Après Chopin, voici tout naturellement Liszt, avec sa troisième consolation de 1850, qui a bien le caractère d'un nocturne, dans la même tonalité de ré bémol majeur, interprété par Franz Clida.

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Après Chopin et Liszt, voici Gabriel Fauré et son magnifique sixième nocturne de 1894, interprété par Nicolas Stavy. Dans la partie centrale, on entend une sorte de musique des étoiles avec un des plus beaux thèmes de Fauré. À une dame qui lui demandait sous quel ciel il l'avait conçu, Fauré aurait répondu « Sous le tunnel du Simplon ».

Nous allons terminer ce parcours dans la tonalité de ré bémol majeur en écoutant encore un nocturne composé par Alexandre Scriabine en 1894. Il a la particularité d'avoir été écrit pour la main gauche seule. Scriabine souffrait en effet à l'époque d'une raideur handicapante de la main droite, dû sans doute à un excès de travail, et il craignait que cela handicape sa carrière de pianiste, et donc il avait commencé à composer des pièces pour la main gauche. Alors, rassurez-vous, il a retrouvé l'usage de sa main droite après. Alors nous écoutons ce nocturne par Michel Béroff et je remercie Arnaud à la technique et je vous dis au revoir pour un parcours dans d'autres tonalités.

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1: Chères auditrices, chers auditeurs, bonjour, nous voici de nouveau dans Regard vers l'Est. Eh bien, 40 ans après l'accident du réacteur numéro 4 de la centrale nucléaire de Tchernobyl en Ukraine, les commémorations, publications et émissions sur le sujet abondent. Mais à regard vers l'Est, je dirais malheureusement, l'actualité du conflit en Ukraine fait que nous n'avons pas attendu avril dernier pour parler du nucléaire dans ce pays. Et nous l'avons fait en particulier dans une perspective historique avec l'une de nos invitées d'aujourd'hui, Tatiana Kaspersky, début 2025. Et si je vous ai invité Tatiana avec aussi Laurent Koumel, qui, comme vous, on ne présente plus à cette émission, c'est que vous avez publié ensemble en avril dernier l'ouvrage « Tchernobyl, la mémoire atomisée, une catastrophe insaisissable » aux éditions Jean-Claude Lattès, ouvrage qui s'appuie sur vos travaux respectifs. Bonjour Laurent et Tatiana.
2: Bonjour.
3: Bonjour Claire.
1: Alors, je vais rappeler très brièvement qui vous êtes. Nos auditeurs trouveront plus d'informations sur le site. Tatiana, vous êtes politiste et historienne et notamment l'autrice de l'ouvrage « Les politiques de la radioactivité, Tchernobyl et la mémoire nationale en Biélorussie contemporaine » paru en 2020 aux éditions Petra à Paris. Quant à vous, Laurent, vous êtes aussi historien et vous avez publié en 2024 aux Presses universitaires de France « 24 heures de la vie » à Tchernobyl. Je rappelle aussi que vous avez été tous les deux conseillers de la série documentaire de David Bourne-Rosa, je ne sais pas si je prononce correctement, Tchernobyl, une tragédie sans fin, diffusée le 28 avril dernier sur France Télévisions et visionnable en ligne. Un bel exercice de vulgarisation scientifique. Alors, votre ouvrage à quatre mains récemment paru est pour moi une contribution originale. En effet, vous y livrez à la fois les raisons pour lesquelles la mémoire de l'accident de Tchernobyl demeure fragmentée et évolutive, et nous y reviendrons aussi, vous nous parlez, c'est tout à fait important et intéressant, des productions culturelles qui ne tarissent pas sur le sujet, littérature, films, séries documentaires, qui viennent irriguer les représentations et nourrir les cultures nationales. Mais ce qui me frappe au premier abord à la lecture de votre ouvrage, c'est votre constat de départ, la catastrophe est insaisissable, la mémoire de l'accident atomisée. Tchernobyl est un angle mort qui nous hante, expression que vous empruntez à l'historienne allemande Karina Kalmar, et vous parlez aussi d'une catastrophe qui dure, selon l'historienne américaine Kate Bourne. Et tout ce vocabulaire évoque la difficulté d'une mémoire partagée, mais il fait plus, il pose la question de la légitimité de considérer l'accident comme un événement, rien que ça. En effet, il s'agit bien plutôt du début d'un processus qui va durer bien au-delà de l'échelle de nos vies humaines, puisque l'accident va libérer notamment des particules radioactives comme le plutonium-239, dont la demi-vie, temps nécessaire à la diminution de moitié de sa radioactivité, excède 24 000 ans. Mais tout cela ne vous décourage pas et vous nous livrez des clés pour l'appréhension de la catastrophe depuis sa survenue à aujourd'hui, ainsi que en Ukraine, en Russie, en Biélorussie, et grâce à des regards croisés aussi en Europe, notamment en France et en Allemagne. Or, les regards croisés permettent d'éclairer bien souvent par l'Est ce qui se passe à l'Ouest. Et je ne révèle pas tout, car je vous invite à vous procurer instamment cet ouvrage et à le dévorer, c'est tout à fait passionnant. Pour commencer, Laurent et Tatiana, je souhaiterais que vous reveniez sur l'accident lui-même, mais brièvement. Quelles en sont les causes et les premiers effets ?
2: Alors, l'accident est dû à un défaut de conception du réacteur de grande puissance à tube de force, hein, le RBMK, RBMK, comme on dit en russe, les initiales. C'est le fleuron de la technologie nucléaire soviétique à l'époque. Hein. Il a été mis au point par les meilleurs ingénieurs et scientifiques du pays. Et dans des conditions particulières, il a un problème. Il réagit de façon anormale aux commandes. Hein. Ce qui est inscrit dans les rapports au départ de sa conception, mais qui n'est pas transmis aux techniciens qui s'occupent de le faire fonctionner. Il y en a déjà plusieurs en service dans le pays à l'époque, mais la nuit du 26 avril 1986, on fait un test dans ce quatrième réacteur de la centrale de Tchernobyl. Un test qui n'avait jamais eu encore eu lieu sur un réacteur RBMK, qui avait dû être reporté quelques heures avant pour des questions diverses. Et plusieurs circonstances aussi ont fait que il était sorti d'un fonctionnement normal. Et c'est là que les opérateurs qui ont suivi la procédure qui était appliquée, ont constaté que le réacteur leur échappait. Hein. Une réaction en chaîne s'est produite, entraînant une double explosion qui a détruit le bâtiment, mis le combustible à l'air libre et provoqué un incendie qui a émis l'équivalent d'au moins, alors on dit 500 fois Hiroshima, mais c'est sans doute beaucoup plus, en radioactivité. Ces particules, les poussières chargées de radiation, ont formé ce qu'on a appelé le nuage de Tchernobyl. En fait, une multitude de masses d'eau polluées qui sont retombées en pluie sur une partie du territoire européen, d'abord à l'est, hein, et en commençant par les alentours de Pripyat.
1: Alors Pripyat, rappelez-nous.
2: C'est la ville construite, la ville nouvelle construite à côté de la centrale de Tchernobyl à partir de 1970 et qui est une ville de 50 000 habitants à l'époque.
1: Très bien. Alors, si je suis bref sur le sujet, c'est que vous pouvez trouver ces informations un peu partout. Elles sont là depuis le début et nous avons eu déjà des anniversaires, les 10, les 20, les 30, les 40 ans. Donc, restons factuels, mais rappelons quand même quelques éléments supplémentaires. Il nous faut aussi dire un mot de la manière dont l'incendie a été enrayé par ce qu'on a appelé les liquidateurs. Et par contraste, aussi un mot sur des victimes dont on parle moins, qu'on pourrait dire invisibilité. Invisibiliser. Et j'aimerais bien qu'on revienne aussi sur l'origine de ce mot liquidateur.
3: Donc je commence par l'incendie qui se développe après l'explosion du réacteur. Il y a donc des morceaux de graphite et de combustible enflammé qui sont projetés sur les toits couverts de bitume du bloc du réacteur numéro 4 et du bloc voisin numéro 3 qui partagent un bâtiment. Et les incendies ont été éteints durant la matinée par les pompiers de la centrale et de la ville de Pripyat. Et ces pompiers montent sur les toits sans savoir qu'ils sont exposés à des débits de doses extrêmement élevés. Or, l'incendie à l'intérieur du cœur du réacteur a continué rejetant des produits radioactifs dans l'atmosphère à une grande hauteur, d'où les fameux nuages de Tchernobyl. Les autorités soviétiques ont employé des hélicoptères qui ont largué des milliers de tonnes de sable, du bore, de l'argile, du plomb pour étouffer le feu et réduire les rejets radioactifs.
1: Et le bore, ça étouffe le feu
3: Ça absorbe les neutrons.
1: D'accord. Donc il y a plusieurs sujets en même temps, évidemment. Hein, la radioactivité, le feu.
3: Il faut savoir que les autorités soviétiques, ils improvisent aussi beaucoup parce qu'ils ne savent pas ce qui va marcher. Mais ça, ils ont fini par éteindre l'incendie au bout de 10 jours. Et pour cette tâche très dangereuse et pour d'autres interventions d'urgence comme nettoyage du site, évacuation, construction du sarcophage, aide médicale, etc., etc., on appelle des centaines de milliers de militaires, mais aussi de civils, que l'on a appelés liquidateurs. Ils sont mobilisés un peu de partout en URSS. Alors donc, le terme de liquidateur vient du terme officiel par lequel les autorités soviétiques ont appelé la gestion. Ça s'appelait la liquidation des conséquences de la catastrophe. Donc, ce terme n'est pas spécifique à Tchernobyl. Par contre, le terme liquidateur, lui, c'est vraiment spécifique au contexte de Tchernobyl.
1: Et en russe, vous pourriez nous dire ça en russe, les mots liquidateur et liquidation?
3: Liquidatsiya, c'est liquidation, et liquidator, liquidatorka. En féminin, c'est liquidateur, liquidatrice.
1: Merci.
3: Liquidatrice, c'est un peu moins utilisé.
1: Merci.
3: Et donc, ces liquidateurs et liquidatrices sont ensuite devenus de véritables porteurs et symboles de la mémoire de Tchernobyl. Il est vrai qu'une grande partie de ces liquidateurs et liquidatrices étaient des militaires. Et leur image, telle qu'elle s'est construite dans les mémoires collectives, est une image très masculine, héroïque, qui invisibilise la participation des femmes à ces interventions, des femmes qui ont souvent accompli des tâches auxiliaires, dont les soins médicaux et, ou autres, préparation des repas, tâches ménagères, etc.
1: Merci beaucoup, Laurent et Tatiana. Alors, venons-en à présent aux données chiffrées dont on dispose aujourd'hui sur le nombre de personnes ayant contribué à cette liquidation, le nombre de victimes. Merci de préciser pourquoi aussi ces données sont si lacunaires. Vous parlez dans le livre de fabrique de l'ignorance.
2: Oui, alors le nombre de liquidateurs, de liquidatrices, hein, mais surtout des hommes, encore une fois, c'est entre 400 000 et 600 000, suivant, je crois, les comptages. Alors, il y a une incertitude quant au bilan, car il n'y a pas eu de véritable étude épidémiologique établissant le nombre de décès liés à l'accident. tout simplement faute de moyens, mais aussi faute de volonté politique cohérente, on pourrait dire, entre les différents États héritiers de l'URSS, hein, qui implosent en 1991, et qui ont dû gérer les suites de cette catastrophe avec des budgets en berne pour justement ces services de santé.
1: Mais entre 86 et 91, il s'écoule 5 ans.
2: C'est vrai. Alors à ce moment-là, il y a d'abord la période où l'Union soviétique est encore un régime pas totalitaire, mais disons très dictatorial. Hein. Ça dure à peu près jusqu'en 1989, on y reviendra peut-être après. Et à partir de 89-90, c'est vrai que là, la vérité, ou on peut dire l'information circule, et les discours, les langues se délient. Hein. Sauf que c'est justement une période où les difficultés économiques sont aussi déjà très très graves. Hein. Et bien au sûr. Final, alors, des travaux ont été faits, des experts internationaux, l'Organisation mondiale de la santé, à qui on a confié d'établir quand même un bilan de cet accident, qui a été établi au bout de quelques années à alors une centaine de morts directes dans les premiers jours, un chiffre qui paraît assez sous-estimé, et au total 5000 morts parmi les liquidateurs, liquidatrices, plus 4000 morts dans la population exposée à la contamination. Ça, c'est un comptage fait en 2006, considéré comme définitif par les instances internationales. Mais il est de l'avis de beaucoup de spécialistes, en particulier en sciences humaines et sociales, qui ont travaillé aussi dans les archives, hein, et avec les acteurs des institutions médicales, très en deçà de la réalité, des études, des estimations, on peut dire, plus globales, parlent d'une fourchette qui va de 20 à 200 000 morts pour les trois principaux pays, encore une fois, Bélarus, Ukraine et Russie. Hein, et on peut estimer que le nombre de 40 à 60 000 morts est certainement le plus réaliste sur 30 ans après la catastrophe. Hein, encore une fois, les morts dans les premiers jours, dans les premières heures, mais aussi ensuite dans les 30 années qui ont suivi, des suites en particulier des cancers liés à la radioactivité.
1: Merci Laurent, on voit bien que le temps joue effectivement pour affiner les chiffres, malheureusement. Et Tatiana, vous auriez quelque chose à rajouter ?
3: Oui, je pense qu'on peut vraiment parler d'une fabrique de l'ignorance, car en plus de la volonté des autorités soviétiques à l'époque de masquer les conséquences, pratiquement jusqu'à 1991, on devine dans les instances internationales, et en particulier parmi les experts de pays disposant à l'époque d'un parc nucléaire important, dont la France bien évidemment, on consensus orientant à la baisse les estimations du nombre de victimes. Et quant à l'absence de volonté politique, elle est aussi effectivement liée à l'absence de moyens des États successeurs de l'URSS pour réaliser un tel bilan épidémiologique. On peut parler donc d'une fabrique de l'innocence en partie volontaire.
1: De l'ignorance, vous avez dit innocence, Tatiana.
3: Ignorance, pardon, excusez-moi.
1: Je vous en prie, je peux comprendre le vertige que provoque ce sujet. Alors venons-en à présent à la manière dont s'est construite la mémoire, mais aussi l'oubli. De l'accident en URSS, puis en Russie, après l'effondrement de l'URSS. Qui veut répondre ? Peut-être Laurent ?
2: Oui, alors, d'abord, il y a la première phase, donc un silence d'abord presque total les premiers jours en URSS sur ce qui se passe à la centrale de Tchernobyl. Et puis, l'installation d'un discours par les médias soviétiques officiels qui propose assez vite un récit héroïque de la guerre contre l'atome. Bah, on mobilise les liquidateurs, parmi lesquels d'ailleurs 100 000 soldats. Hein. Et donc ce discours, ce récit de la guerre contre l'atome, de la solidarité aussi du peuple soviétique avec les personnes victimes de la catastrophe, il fonctionne assez bien en effet pour accueillir des gens dans l'évacuation, hein, pour mobiliser les moyens. Hein. Il demande aussi des gros budgets, mais il va masquer en fait tout le reste, c'est-à-dire les conséquences, la contamination réelle des territoires. On va circonscrire à une zone d'exclusion assez ridicule finalement au départ, qu'on va étendre même ensuite un petit peu après, les dégâts de cet accident. Le but étant de faire refonctionner les trois autres réacteurs en service de la centrale, ce qui est fait à l'automne 1986 déjà. Alors ce n'est qu'en 1989 que Tchernobyl devient une controverse, au moment où cette fameuse glasnost, hein, ce slogan qu'on peut traduire par « tire les choses à haute voix » de Gorbatchev, s'accélère et provoque une avalanche de révélations. Le secteur nucléaire donc n'y échappe pas, et il fait face à une contestation très puissante contre ses projets de centrales en construction à l'époque, sur fond d'une montée aussi des aspirations nationales. On en avait parlé dans une précédente émission sur le mouvement écologiste de l'époque.
1: On s'en souvient.
2: Par contre, après 91, justement, ce mouvement écologiste disparaît plus ou moins assez vite du paysage politique en Russie, mais aussi dans les autres pays, on y reviendra, avec la crise sociale et économique. Le basculement qui se produit ensuite en Russie, c'est après la première élection de Vladimir Poutine en l'an 2000, la décision de relancer le nucléaire. Il y a plusieurs mesures qui sont prises, et il y a notamment la création de l'entreprise d'État Rosatom en 2007, qui est conçue comme un fleuron national.
1: On en a aussi parlé à cette antenne.
2: Exactement. Alors, c'est là qu'on a cette

0: Effectivement, le cas du Bélarus est quelque peu différent parce que le Bélarus accueille près de 70% de retombées radioactives de Tchernobyl, ce qui est vraiment beaucoup, et ce qui pousse le mouvement démocratique à dénoncer un ethnocide commis par le pouvoir soviétique contre le peuple bélarusse. Et les écrivains et les scientifiques qui jouent un rôle très grand dans l'opinion publique à la fin de l'URSS sont en première ligne de cette contestation. Et dès 1989, le Front populaire bélarusse, la coalition des forces nationalistes, organise ce qu'on appelle le chemin de Tchernobyl, un défilé solennel qui commémore la catastrophe comme tragédie de la nation bélarusse. En insistant que seule l'indépendance et la renaissance nationale permettront de sauver la population de l'impact de la catastrophe. Et ce rituel sera répété chaque année durant les décennies postérieures. Or, à partir de 1996, les commémorations se scindent en deux. D'un côté, il y a le pouvoir en place et le soutien au pouvoir en place, le régime de président Loukachenko, qui est élu en 1994 et il opte rapidement pour un régime autoritaire. Et ce régime autoritaire joue beaucoup la carte de la nostalgie envers l'URSS. Et de l'autre côté, il y a l'opposition, représentée entre autres par des partis nationalistes, mais cette opposition est de plus en plus réprimée. Et ainsi se font face deux récits antagonistes. D'un côté, donc à partir des années 2000, le pouvoir déclare la renaissance des terres tchernobyliennes et incite la population à revenir s'installer dans des régions évacuées, décrétées saines. Donc c'est une bataille qu'on a vaincue, qu'on a gagnée. Par ailleurs aussi fleurissent des mémoriaux officiels un peu plus visibles qu'en Russie, il faut le dire, mais aussi assez héroïques. Mais de notre côté en face, les opposants dénoncent le pouvoir impérial de Moscou qui détruit la nation à travers Loukachenko et sa mauvaise gestion des conséquences de la catastrophe. Et après 2008, le régime de Minsk a vraiment durci le ton contre les critiques à l'égard du nucléaire parce que c'est alors qu'est lancé le projet de construction de la première centrale nucléaire sur le sol bélarusse. Bélarus n'en avait pas. Et cette centrale est finalement mise en service à Astravets, près de la frontière lituanienne, fin 2020.
1: Très bien, donc on voit bien cette évolution radicale de position en si peu de temps. Venons-en à présent à ce qui se passe en Ukraine, où la construction de la mémoire va aussi connaître plusieurs phases.
2: Oui, alors en Ukraine, à la fin des années 1980, hein, comme on l'a vu aussi au Bélarus, le mouvement, ce qu'on peut appeler le mouvement national, hein, finalement un mouvement anti-impérial qui milite pour la souveraineté de la République. Enfin, la fin de l'URSS, c'est justement l'accession à l'indépendance de ces républiques qui avaient été frustrées pendant toute la période soviétique. Et donc, pour ce mouvement national, Tchernobyl est vu comme le résultat d'un rapport de domination de la nation ukrainienne imposé par Moscou, hein. Et là aussi joue un grand rôle quelques scientifiques, mais aussi beaucoup d'écrivains. Hein. Parmi eux, on peut citer un seul nom peut-être ici, Youri Shcherbak. Il y en a d'autres qui mériteraient aussi d'être évoqués, mais lui, c'est un médecin qui est devenu un journaliste et finalement une figure publique pendant la perestroïka, hein, cette fameuse période de réforme de Gorbatchev. Il fonde un petit parti écologiste, Zelenisvit, donc qui veut dire le monde vert. En ukrainien, il va être même, je crois, ministre de l'écologie la première année de l'État ukrainien indépendant. Il va contribuer avec d'autres à un moratoire sur la construction de nouveaux réacteurs. Hein. Et alors, on se dit, ben voilà, le nouvel État ukrainien est parti pour justement tourner le dos un peu à cette énergie. Sauf que quelques années plus tard, on observe une relance de l'atome civil. Pourquoi? Parce que le contexte énergétique est très tendu, hein. Le contexte financier pour cet État qui n'a pas de ressources en hydrocarbures en particulier, se trouve un petit peu obligé de relancer un secteur qui fonctionne très bien, qui fonctionne très bien avec des ingénieurs et des scientifiques ukrainiens d'ailleurs, qui est celui du nucléaire.
1: Oui, Tatiana nous en avait déjà parlé dans une précédente émission.
0: Et on peut aussi rajouter.

0: que la situation des liquidateurs en Ukraine est quelque peu meilleure qu'au Belarus et qu'en Russie. Et le récit mémoriel y fait plus de place aux victimes, sans doute grâce à une plus grande liberté de débat public et une emprise bien moindre de l'État sur la construction de la mémoire de la catastrophe. En même temps, on peut dire que l'héroïsation et le récit de la guerre contre l'atome y est présent également. Ainsi, du musée national Tchernobyl, ouvert en 1992 sur fonds publics dans une ancienne caserne de pompiers à Kiev, la capitale de l'Ukraine. Et ce musée a été fermé pendant un an et demi pour les travaux récemment et a réouvert en avril de cette année avec une toute nouvelle exposition sur l'histoire de la catastrophe pour les 40 ans. J'ai visité le musée début mai. J'ai trouvé la nouvelle exposition très complète du point de vue de représentation de différents aspects de l'histoire de la centrale, de la catastrophe, de son impact physique, sanitaire, mais aussi politique, sociale et culturelle. Or, le 24 mai, le musée a été détruit par un missile russe, ce qui est un crime contre la mémoire de la catastrophe, car le musée contenait aussi d'importantes archives, notamment des archives privées de nombreux liquidateurs. Et à ce jour, on ne sait pas encore quelle partie de ce patrimoine a été définitivement perdue.
1: Bon, merci Tatiana, vous touchez là un aspect particulièrement sensible hein, qui est comment un conflit actuellement intervient dans un pays nucléarisé aux portes et à l'intérieur de ses centrales. On en a déjà parlé aussi à cette antenne. Alors, je vais changer de sujet et passer à un autre apport que je trouve absolument passionnant dans votre ouvrage et qui concerne la place variable occupée par la catastrophe dans la culture nationale en Ukraine, en Russie et Biélorussie, à travers les productions artistiques qui parfois trouvent leur origine en amont de l'incident lui-même. Je pense notamment au film Stalker d'Andrei Tarkovsky, sorti en 1979, mais aussi à toutes les productions de science-fiction. Qui veut commencer?
0: Oui, Claire, effectivement, Tchernobyl s'est inscrit dans la culture populaire comme symptôme ou symbole de la désintégration de l'Empire soviétique, des risques et incertitudes, de la maladie, de la souffrance, voire de l'horreur des mutations. Mais donc, Tchernobyl a aussi fait objet de nombreuses œuvres de science-fiction. Mais paradoxalement, c'est le film Stalker que vous mentionnez, Claire, datant d'avant l'accident, qui cristallise pour beaucoup des représentations de la catastrophe. La génération post-Tchernobyl réinterprète cette œuvre de Tarkovsky comme un film d'anticipation prémonitoire de la catastrophe. Et donc, ce film est basé sur un livre des écrivains soviétiques Arkady Boris Strugatsky, qui décrivent une visite extraterrestre sur Terre. Et au bout de cette visite, les visiteurs laissent leurs ordures dans notre monde et des phénomènes étranges se produisent dans des endroits qu'ils ont visités. Et ces endroits, on les appelle justement zones, tout comme la zone d'exclusion de Tchernobyl. Et des stalkers, sorte d'explorateurs aventuriers rebelles, y pénètrent pour récupérer et ensuite revendre des objets, des artefacts. Le film de Tarkovsky suit un de ces stalkers qui conduit deux hommes à travers la zone où se trouve cette mystérieuse chambre qui exauce le désir le plus profond de quiconque y entre. Donc, c'est un film à la fois de science-fiction et philosophique. Et au début des années 1990, le mot stalker est repris et revendiqué par les visiteurs qui entrent illégalement dans la zone d'exclusion à la recherche de sens et d'objets divers aussi. Et jusqu'en 2022, lorsque commence l'invasion russe, chaque année, on estime leur nombre à plusieurs centaines, voire à milliers.
1: Oui, on a du mal à imaginer ce qu'on vient y chercher, mais bon, voilà, il se passe plein de choses à Tchernobyl, et notamment ça, Laurent.
2: Oui, alors Stalker, c'est aussi le mot qui est repris pour être le nom d'un jeu vidéo créé en Ukraine par un studio ukrainien en 2007, qui a comme cadre aussi la zone d'exclusion, hein, donc là une réalité virtuelle. D'autres nombreux jeux vidéo populaires, mais aussi des romans de science-fiction, qui sont pas tous de très très bonne facture, il est vrai, reprennent ce décor, un véritable filon éditorial, en Russie, en Ukraine et au Bélarus. Hein. Et puis, alors, ce qu'on a aussi bien sûr un peu évoqué dans le livre, c'est la mini-série HBO Tchernobyl en 5 épisodes de 2019, qui a figé les représentations mondiales sur Tchernobyl, qui a touché un public aussi bien plus vaste que les productions antérieures, qui a rencontré un succès planétaire. Ce qui nous a intéressé, c'est qu'elle reprend aussi des éléments de la supplication, l'œuvre du prix Nobel de littérature Svetlana Alexievitch, parue en 1997. Elle a eu un grand succès en Ukraine, au Bélarus et en Russie, pardon, où finalement cette série a permis à des témoins de retrouver aussi un peu une partie de leur mémoire.
1: Très bien, alors on aurait voulu parler de beaucoup d'autres choses, mais malheureusement le temps presse. Il me reste à vous remercier infiniment, Tatiana et Laurent, pour vos éclairages si nécessaires en un petit ouvrage qui fait 100 pages, donc qui se met dans une poche. Et dans cet ouvrage, vous avez brillamment transformé la difficulté d'être historien sur un sujet aussi complexe en un éclairage à travers de multiples points d'observation généreux en référence à vos collègues, à travers une collaboration à quatre mains. Toute chose que j'aime beaucoup dans la recherche, je dois l'avouer. Bravo, merci encore Laurent et Tatiana, et j'espère à bientôt sur cette antenne.
2: Merci à vous, Claire.

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0: Sixième et dernier épisode, Bénédicte versus Seignon et le débat public. Ou plutôt, les historiennes et les historiens d'une part et le débat public. Depuis quand d'ailleurs? Peut-être une trentaine d'années? Une vingtaine d'années? En tout cas, les historiens sont de plus en plus sollicités par les médias. Pas toujours pour de bonnes raisons. Et souvent parce que l'histoire, et cela ce n'est pas un phénomène très récent, on peut le dire, est l'objet de manipulations multiples afin de convaincre des électeurs, des militants, de la justesse de telle ou telle cause. Les femmes et les hommes de science se trouvent pris dans le maelstrom de ce débat public et doivent souvent répondre à des questions pour employer l'expression de Gilles Lelouch lors d'une conférence de presse à Cannes, légèrement orientée. Alors, Bénédicte versus Seignon, bonjour d'abord.
1: Bonjour.
0: Et merci de répondre à quelques questions à ce sujet. Tout d'abord, est-ce que vous avez le sentiment que la sollicitation des femmes et des hommes de science historique par les médias a augmenté ces dernières années?
1: Écoutez, c'est possible. Après, je pense qu'il faut quand même voir les choses de manière aussi positive. C'est parce que l'histoire tient une telle place dans notre vie civique. Oui. Et suscite un tel intérêt que les historiens sont sollicités. Et alors, après tout, les plus âgés d'entre nous se rappellent que à chaque soirée électorale, nous voyons René Raymond en majesté, commenter les résultats. Voilà. Et donc, ça nous met il y a vraiment longtemps.
0: Hein. Et oui, car désormais, ce sont plutôt des journalistes qui commentent les propos de leurs confrères plutôt que des spécialistes en bonne et due forme.
1: Hein? Alors, pas toujours, mais il est vrai que un historien doit s'attendre, et ça n'est pas compris dans la formation, devoir répondre effectivement à des demandes d'interview, parfois assez impromptues, parfois sur des sujets très pointus et qui sont un peu au bord de ses compétences quand même. Donc, il faudrait instituer un training, voilà, à ajouter aux formations.
0: Vous voulez dire un service d'entraînement?
1: Voilà, un service d'entraînement en communication spécifiquement. Je dois vous avouer que mes premières radios, j'en menais quand même pas large. Hein. C'est un exercice voilà qui est assez… Et une des premières fois que je suis allée participer à une… grosse émission, j'avais pas beaucoup dormi la nuit précédente.
0: Ah, dites alors. Mais maintenant, vous donnez des interviews à fréquence protestante avec Maestria.
1: Non, mais disons que je me suis habituée et puis je sais aussi maintenant dire non quand je n'ai rien à dire ou quand je ne m'y connais pas.
0: Voilà. Alors, quelques questions inspirées par vos premières remarques, Bénédicte versus Seignon. Vous avez dit, l'histoire tient une telle place dans notre vie civique. N'est-ce pas ce qui distingue la France de ses voisins européens?
1: En tout cas, je pense que c'est une particularité française, effectivement, que tous les bords politiques et beaucoup d'entre nous s'approprient des événements historiques ou des commentaires sur l'histoire à certains moments. Et c'est très bien. C'est très bien. Voilà, ça fait partie de nos fondements, de notre construction. Je pense que tout ça date de la Révolution française où chacun s'inscrit plus ou moins dans des filiations. Voilà. Et c'est vrai que dans la mesure où les grands historiens du 19e siècle et pas que eux ont construit notre récit national, eh bien, c'est assez normal que leurs héritiers soient sollicités
0: Oui.
1: ensuite, puisque l'histoire a eu sa part en tant que discipline, hein, je veux dire, dans la construction de la nation française et de notre identité. Voilà. Et
0: National, oui.
1: après tout, nous avons Marc Bloch qui entre
0: Au mois de juin dernier a été
1: au
0: transjouissant,
1: Panthéon
0: voilà.
1: et qui entre aussi parce qu'il est un historien
0: Et
1: et en
0: voilà.
1: l'occurrence un observateur et un commentateur de la Seconde Guerre mondiale.
0: Oui, car il faudrait quand même que nos auditeurs sachent que Marc Bloch n'est pas l'observateur de ce qu'il a lui-même appelé les tranches des fêtes. Livre que d'ailleurs nombre de nos concitoyens citent sans l'avoir lu, ce qui est dommage, car c'est un livre très intéressant et d'un républicanisme d'une grande exigence qui
1: Et qui n'est
0: transfère.
1: pas très long et pas difficile à lire.
0: Exactement. En revanche, il est avant tout un médiéviste et
1: Oui.
0: l'auteur d'un volume considérable qui s'intitule Les Rois thaumaturges. Et dont je peux témoigner qu'on ne le lit pas facilement dans le métro en écoutant du rock'n'roll sans
1: Oui,
0: arrêt.
1: contrairement à L'étrange défaite, hein, qui est vraiment un livre accessible que d'ailleurs. Marc Bloch écrit sans documentation, enfin, je
0: Tout
1: dirais au
0: à
1: fil
0: fait. En ne
1: de la
0: sachant pas
1: plume.
0: s'il sera lu d'ailleurs, hein, lui-même le dit
1: Exactement,
0: à un
1: tandis
0: moment
1: que Les
0: donné.
1: Rois thaumaturges, c'est sa thèse d'État à l'époque, c'est-à-dire un
0: Là.
1: travail qui dure sur des décennies
0: C'est
1: et
0: ça.
1: qui réclame des milliers de fiches
0: Voilà, voilà. Et puis
1: pour être
0: d'autres
1: plus au
0: livres,
1: point.
0: si vous me permettez cette incise, parenthèse qui, je vous le promets, sera vite refermée, mais quand même la comparaison du manoir anglais et de la seigneurie française, histoire comparative assez originale, et puis l'histoire rurale de la France, deux volumes assez courts, mais qui avait marqué à l'époque quand même. Donc Marc Bloch a
1: Absolument.
0: écrit des
1: Et
0: livres
1: en
0: et
1: fait,
0: la société féodale aussi d'ailleurs.
1: Marc Bloch, il fait partie de ce qu'on appelle l'école des annales, c'est-à-dire une école historique qui entend travailler pas seulement sur les événements politiques et militaires, mais sur les sociétés, sur l'économie et sur un temps long, voire très long.
0: Mais ni Marc Bloch, ni son camarade de rencontré à l'université de Strasbourg, Lucien Febvre, n'auraient imaginé répondre à des journalistes pour commenter la nomination d'Édouard Daladier comme président du Conseil. Hein?
1: C'est vrai. Oui, ça, c'est certain.
0: C'était absolument sidérant
1: Je
0: pour
1: vais vous
0: eux.
1: dire, à cette époque-là, ceux qui étaient sollicités pour tout et pour rien, c'était les écrivains, c'était les
0: Ah.
1: romanciers qui tenaient une place vraiment exceptionnelle dans la société française. Et c'est vrai que s'il devait y avoir une enquête sur des sujets sortis de nulle part, c'était plutôt aux romanciers qu'on s'adressait entre les deux
0: Voilà,
1: guerres.
0: passage de la fiction à la réalité. Aujourd'hui, on préfère solliciter les hommes de science, les hommes et les femmes de science. Alors, en tant que journaliste, que les auditeurs me pardonnent cette implication dans l'émission, mais tout de même, je peux témoigner d'une chose, c'est que lorsqu'il m'est arrivé de solliciter un homme pour évoquer un sujet qui se trouvait à 300 km de ses compétences, il me répondait oui. Quand je sollicitais une femme pour un sujet qui se situait à 10 mètres de ses compétences, elle me disait non. Autrement dit, si les auditrices et les auditeurs se plaignent qu'il n'y ait pas dans la presse assez de femmes sollicitées par mes consœurs et mes confrères, je souhaite qu'ils sachent tous que les femmes ont encore beaucoup de scrupules, et peut-être allez-vous me contredire, mais ce que vous avez déclaré voici quelques minutes me conforte dans cette intuition, les femmes ont encore beaucoup de scrupules à répondre à des questions qui leur paraissent loin de leur domaine de compétence.
1: Oui, parce que En réalité, alors moi, je ne m'étais pas du tout rendu compte, hein, n'est-ce pas, de cette différence par genre, pour parler de façon moderne. Mais en réalité, c'est vrai qu'il y a une différence entre avoir un avis ou faire un commentaire et puis s'efforcer d'apporter un éclairage ou des explications.
0: Voilà.
1: Et à cet égard, sans vouloir être trop méchante, vous savez bien que sur les chaînes d'information continue, par exemple, la nécessité de meubler l'antenne, minute après minute, heure après heure, amène effectivement à être tenté de parler de tout et de fait ne parler de rien. L'exercice est difficile et je vais me permettre de raconter une petite anecdote à nos auditeurs qui montre l'autre côté. Il y a, bah, c'était en 2015, je suis invitée pour parler du 8 mai.
0: Oui.
1: Donc le 8 mai. Donc cette année-là, c'est non seulement un jour férié, mais avec un pont apparemment très goulayant, puisqu'il n'y a pas grand monde à Paris pour répondre aux journalistes.
0: Votre modestie vous honore, mais tout de
1: Non,
0: même.
1: non, non, mais vraiment, je fais une tournée matin, midi et soir de différents médias, parce que voilà, 2015, donc c'est une année ronde, on est au 70e
0: Anniversaire.
1: anniversaire de la fin de la guerre. Et en plus, comme on dit maintenant, j'ai un agenda politique, puisque c'est le moment où nous nous battons pour obtenir un nouvel arrêté sur l'ouverture des archives de la Seconde Guerre mondiale. Et donc, je profite de l'occasion pour aller dire partout, c'est à ce moment-là François Hollande qui est président de la République, que le président nous a promis que nous allons avoir cette ouverture des archives et que nous aurons d'ailleurs au mois de décembre. Et
0: Remercions
1: donc,
0: François Hollande, qui était encore président de la République à ce
1: absolument,
0: moment-là.
1: remercions François Hollande, absolument. Et donc, dans ce périple, j'arrive sur une chaîne d'information continue. Et alors, d'un côté, j'admire l'exercice, puisque c'est l'heure, vous savez, où justement le président de la République est à l'Arc de Triomphe. Et donc, nous avons les images et dès que le journaliste sur place prend la parole, celui qui est en plateau réagit très vite, nous demande de quoi
0: Oui.
1: nous pouvons parler, nous faisons des suggestions et je dois avouer que j'admire voilà son alacrité et sa façon de rebondir. La partie assez drôle, c'est que ce jour-là, mon mari a la gentillesse de m'accompagner un peu partout pour que je ne passe pas
0: Ah.
1: la journée toute seule. Et donc, quand nous arrivons à cette chaîne info, on le fait entrer en fournée, on lui propose de le maquiller, d'entrer sur le plateau, etc. Parce que il y a un côté un peu désespéré, en fait, d'avoir des gens pour parler, voilà, sur le plateau. Et mon mari dit non, non, non, je garde le sac de ma copine. Enfin, voilà, je suis juste
0: Oui.
1: celui qui accompagne. C'est pour vous dire quand même qu'il y a quelque chose de très improvisé aussi
0: Oui.
1: dans ces
0: Oui.
1: commentaires.
0: Oui, et évoquons pour nos auditeurs les plus âgés qui l'ont connu indirectement et apprécié peut-être la mémoire de Léon Zitrone, qui était un immense commentateur d'événements officiels, qui était lui aussi noyé sur les fiches de préparation et qui était incollable pour
1: Et alors,
0: commenter.
1: comme vous connaissez mon mauvais esprit, Frédéric, je vais vous raconter une chose qui m'avait tellement amusée quand j'étais adolescente. C'était le mariage de l'héritier du Grand-Duché de Luxembourg. Et Léon Zitrone dit, il porte l'uniforme de, alors je ne sais plus quel,
0: Bien sûr.
1: voilà. et elle est vêtue d'une raie au milieu.
0: Ah oui, voilà, alors là, évidemment. Évidemment, Léon Zitrone devait être fatigué parfois, de temps en temps. Mais pour revenir justement à votre présence médiatique, Bénédicte Vergès-Seignon, évidemment, les sollicitations font plaisir, mais elles sont aussi chronophages. Et le risque du dérapage, deuxième question déguisée au sein de cette affirmation, les risques de dérapage augmentent. Alors, premier aspect, je suppose quand même que ça fait plaisir, mais qu'en même temps, ça vous prend du temps.
1: Oui, vous avez raison, ça fait plaisir. Ça peut en outre avoir un côté un peu répétitif parce que, et c'est bien normal, tout le monde a un peu les mêmes idées en même temps.
0: Ah oui.
1: Et donc, il n'est pas rare de recevoir deux, trois, quatre sollicitations sur un même sujet à peu près au même
0: Et oui.
1: moment, ce qui est contradictoire avec le débat démocratique parce que personne n'a envie, si merveilleuse que je sois la seule à apporter un éclairage sur
0: Un événement.
1: un sujet ou un autre. Donc il y a quand même la nécessité de faire attention à ça. Oui, c'est chronophage parce que et tout simplement, il faut se déplacer.
0: Oui.
1: Voilà, à des moments ou d'autres de la journée. Mais c'est moins chronophage que les documentaires, où les documentaires, c'est vrai que on vous filme pendant plusieurs heures, et quand je dis plusieurs heures, trois, quatre, cinq éventuellement,
0: Oui.
1: pour des fois pas grand-chose.
0: Oui.
1: À l'arrivée, bon, d'un autre côté, c'est assez normal, mais voilà, ce sont des choses, des exercices qui sont quand même très chronophages et qui sont un peu fatigants parce qu'il faut quand même faire attention de ne pas dire n'importe quoi et
0: Voilà.
1: de s'exprimer correctement.
0: Alors justement, là, la situation a beaucoup changé depuis 20 ans. Il y a 20 ans, Internet existait, mais les réseaux dits sociaux, la pratique d'Internet n'était encore qu'embryonnaire. Aujourd'hui, la moindre déclaration aux aspérités spectaculaires peut provoquer ce que l'on appelle aujourd'hui, et je finis par détester le mot alors qu'il est très beau et qu'il a toutes ses vertus, des polémiques.
1: Oui, absolument. Alors moi, je suis rarement en butte à des polémiques, effectivement,
0: Ah
1: peut-être
0: ben,
1: parce
0: il
1: que
0: y
1: je
0: a
1: fais
0: quand
1: très
0: même,
1: attention.
0: comme biographe du maréchal Pétain,
1: Oui, mais
0: si
1: alors
0: vous étiez
1: écoutez.
0: opposé à Éric Zemmour, par exemple, vous.
1: Alors, on ne nous met pas sur le même plateau. Je suis pas folle non plus, Frédéric. Il y a des endroits où je ne vais pas. Hein.
0: D'accord, d'accord.
1: Voilà, je cherche pas les ennuis non plus.
0: Nous sommes touchés que vous veniez sur fréquence protestante.
1: Mais
0: Merci.
1: je vais vous dire, par contre, personne ne me fera jamais dire ce que je ne veux pas dire. Voilà. Ça m'est arrivé effectivement dans une émission, d'ailleurs sur une chaîne de service public, où on a voulu me faire dire que Pétain avait sauvé les Juifs de France, je ne l'ai pas dit et l'émission n'a pas été diffusée. Voilà.
0: Donc, et sur le
1: Oui,
0: service public.
1: une chaîne de radio du service public.
0: C'est très impressionnant, en effet.
1: Oui. Et donc, voilà, là, je dirais, c'est ma limite. Alors, ce sujet, est-ce que Pétain a sauvé les Juifs de France ou les Juifs français, etc. J'ai été tellement interrogé sur ce sujet, et pas que moi, hein, comme historien, nous
0: Oui.
1: avons été très nombreux dans ce cas, qu'il est arrivé un moment où je me suis dit, c'est inutile et c'est même ridicule, je ne convainc que les personnes qui veulent être convaincues, ça ne sert à rien, bref, j'étais vraiment lassée. Et puis, il y a quelques semaines, l'IFOP a réalisé un sondage sur la perception des Français sur ben justement Vichy, Pétain, la Seconde Guerre mondiale en France, etc.
0: Et mes
1: On m'a
0: confrères se
1: demandé.
0: sont dit, tiens, on va appeler
1: Non, non,
0: Bénédicte
1: non,
0: Verges
1: c'est
0: Seignant.
1: même que en amont, on m'a demandé de le
0: Ah,
1: commenter.
0: d'accord.
1: Voilà. Et j'ai découvert avec étonnement et une grande satisfaction que le travail et la parole des historiens ont payé.
0: Ah.
1: C'est-à-dire que dans la perception de nos concitoyens, il y a quand même une idée assez vraie de ce qu'a été Vichy et pas du tout, la majorité des gens n'est pas du tout convaincue que Pétain a tout
0: Sauver les
1: fait pour
0: Juifs.
1: sauver les Juifs
0: Voilà.
1: français. Et donc, je me suis dit, j'avais tort, voilà, ça vaut la peine de prendre la parole et d'exposer avec des arguments ce qu'on sait être vrai.
0: Donc, finalement, l'opinion publique se forge une vérité qui est éclairée par les femmes et les hommes de science.
1: Absolument, il faut pas du tout être pessimiste. Et d'ailleurs, nous sommes en train, Frédéric, vous et moi, d'enregistrer un podcast. Et voilà aussi un média qui a un impact formidable.
0: Bon.
1: Je m'en rends compte avec le nombre de gens qui me disent, ah, je vous ai entendu, ou ça m'arrive d'aller dans des magasins. Et on me dit, mais je connais votre voix.
0: Formidable.
1: Voilà. Et parce que les gens ont entendu des
0: Très bien.
1: podcasts dans lesquels je m'exprimais. Et l'intérêt, c'est pas que les gens m'écoutent. C'est l'intérêt, c'est que les gens écoutent ces podcasts qui sont là pour leur donner des informations. Et c'est un média formidable puisque c'est un média d'une grande souplesse.
0: Eh oui.
1: C'est-à-dire beaucoup de gens écoutent en conduisant, dans les transports ou en faisant leur corvée ménagère. Moi, la première, j'accompagne mon repassage de podcast. Voilà. Et ça rend évidemment ce média tout à fait pratique et accessible.
0: Alors, Bénédicte Vergès-Chaignon, dans ces conditions, on peut se dire que la culture de l'immédiateté, ce que François Hartog appelle le présentisme, cette obsession de nos concitoyens de vivre ici maintenant au point d'oublier de se projeter dans l'avenir et d'oublier ce qui les a précédés, ce présentisme devrait sinon être nuancé, du moins pris avec précaution.
1: Oui, je pense vraiment, il y a tellement de lecteurs d'histoire, il y a tellement de gens qui regardent les documentaires historiques, il y a tellement de gens qui écoutent les émissions et les podcasts. Alors bien sûr que c'est une minorité, mais c'est quand même quelque chose qui infuse dans toute la société, dans toutes les classes d'âge et aussi dans toutes les classes sociales. Parce que quand je vous ai dit tout à l'heure qu'il y a des gens dans les magasins qui reconnaissent ma voix, c'est pas forcément des clients. C'est-à-dire, ça peut être tout à fait la dame qui tient la caisse dans un magasin de prêt-à-porter
0: Oui.
1: ou le boulanger-pâtissier parce qu'il met la radio pendant que il est en train de
0: Oui.
1: travailler à l'arrière de sa boutique. Donc, non, non, moi je suis. Alors, je crois toujours à la curiosité des gens. Et du coup, parce qu'ils sont curieux, ils sont prêts à entendre, y compris ce qui ne va pas dans leur sens, ce qu'ils ignoraient. Ce qui avait besoin d'être nuancé, vraiment, ça vaut la peine d'expliquer. Moi, je
0: Alors,
1: suis
0: oui.
1: très confiante et très optimiste.
0: Alors, évidemment, l'histoire explique le passé autant que le passé explique le présent. C'est une dialectique employée par Marc Bloch dans un de ses ouvrages, Apologie pour l'histoire, hein, où il dit
1: Oui,
0: que
1: oui, oui.
0: quand on pratique l'histoire, on projette Je crois qu'il emploie même cette expression, on projette une lumière sur les événements passés, et c'est notre lumière, donc nos préoccupations que nous projetons.
1: Oui. Alors là, c'est absolument vrai puisque chaque génération pose de nouvelles questions à notre passé.
0: Oui.
1: Le fait que j'ai pu écrire une biographie de Pétain alors qu'il en existe déjà, ça n'est pas seulement parce que je disposais de nouvelles sources, c'est parce que les questions, elles, se renouvellent.
0: Vous l'avez dit aussi dans votre biographie de Jean Moulin, au moment où
1: Absolument.
0: vous avez amorcé ce travail, la question l'hypothèse de l'homosexualité de Jean Moulin était à l'ordre du jour. Et dans au début de ce livre, vous dites, bon, ben voilà, c'est une préoccupation de l'époque. Jamais durant les années 50, on n'aurait posé cette question.
1: Oui, mais dans les années 50, on posait la question de savoir s'il n'avait pas été un crypto-communiste, un communiste caché. Et
0: Voilà.
1: après la chute de Berlin, du mur, pardon, de Berlin, on disait, est-ce que il n'aurait pas été un espion soviétique? Et pendant les guerres du Golfe, on disait, est-ce qu'il n'aurait pas été un espion américain? Voilà. Donc, et il y a là, et c'est bien normal. Oui, nous regardons l'histoire avec nos préoccupations et nos questions. Et de même, les historiens sont beaucoup interrogés sur est-ce qu'il y a une prédiction dans l'histoire?
0: Oui,
1: Est-ce qu'elle se
0: l'histoire sert.
1: répète?
0: Est-ce que l'histoire
1: Voilà.
0: sert à quelque chose, hein?
1: Voilà. Et est-ce qu'elle sert en particulier à prédire l'avenir?
0: Voilà.
1: Ah, et je dois dire, enfin, je pense que tout le monde l'a remarqué, que les historiens se font beaucoup depuis quelque temps poser de questions sur les années 1930. Voilà, est-ce que nous sommes revenus dans les années
0: Oui.
1: 1930? Est-ce que ce qui s'est passé avec l'avènement du fascisme, des totalitarismes, la marche à la guerre peut se reproduire? Est-ce que ça se compare? Alors, ce serait merveilleux si les historiens étaient devins et
0: Évidemment.
1: pouvaient prédire ce genre de choses et d'ailleurs pratiquer du coup des délits d'initié, deviner le résultat des courses de chevaux, voilà, mais ce n'est pas le cas.
0: Bénédicte Nostradamus, Vergès, saignons maintenant.
1: Voilà, ce n'est pas le cas, évidemment, parce que la comparaison n'est pas raison, c'est-à-dire que oui, il y a souvent des points de ressemblance, parfois très troublants, mais il y a aussi de grands points de différence. Sur les années 1930, c'est vrai que il y a de la xénophobie, il y a de l'antisémitisme maintenant, donc on peut dire à cette qu'il y a une ressemblance. Il y a maintenant des tensions guerrières en Europe avec le sentiment d'une menace. Voilà encore un point commun. Les différences très grandes, c'est que nous arrivons de 80 années de paix en Europe.
0: Oui.
1: Notre société, elle n'est pas peuplée et dominée par des anciens combattants. Nous ne sommes pas travaillés par un pacifisme qui serait hérité de cette expérience
0: De la Grande
1: vécue
0: Guerre.
1: directe de la guerre. Je ne sais pas, maintenant les femmes votent, elles ne votaient pas en
0: Oui.
1: France entre les deux guerres. Enfin,
0: Et le niveau d'instruction n'est pas le même.
1: n'est
0: Même
1: pas le
0: si
1: même,
0: le
1: mais
0: niveau d'instruction a, semble-t-il, un peu baissé ces dernières années, vous nous direz si c'est un cliché journalistique ou pas, il est sans commune mesure avec celui qui était le niveau d'instruction des Français moyens dans les années 30.
1: oui, mais qui s'informait autrement, qui était par
0: Ah.
1: exemple de très gros lecteurs de presse quotidienne, de
0: Eh
1: journaux,
0: oui, eh oui.
1: voilà, ce qui n'est plus vrai maintenant, donc
0: Et une
1: voilà
0: presse
1: encore une
0: quotidienne
1: différence.
0: qui ressemblait à, enfin, à laquelle certaines chaînes d'infos continues peuvent être comparées d'une certaine
1: Tout à
0: manière.
1: fait. En tout cas, je dirais qu'il y avait tellement de titres de quotidiens, chose qui est difficile à se représenter pour nous,
0: Eh
1: et
0: oui.
1: d'hebdomadaires, qu'il y en avait vraiment pour tous les goûts. Et chaque
0: Voilà.
1: Français pouvait exactement cibler, je dirais, le journal qui répondait à ses attentes, à ses
0: Eh
1: goûts
0: oui.
1: et à ses opinions. Effectivement, certains de nos concitoyens en lisaient un le matin et un autre le soir, parce qu'il y avait journaux du matin,
0: Eh oui.
1: journaux des soirs aussi. Est-ce que les gens sont maintenant moins instruits? Je ne le pense pas. Je pense que, évidemment, c'est une instruction qui est différente. Tous nos auditeurs qui ont des enfants ou qui ont eu des enfants au collège savent très bien que maintenant, on leur demande des tas de compétences, par exemple informatique, en secourisme, le brevet sur le code de la route, le fait d'arriver à s'exprimer en public, beaucoup plus que par le passé. Donc, bien entendu que c'est au détriment, je dirais, de classiques de la littérature
0: Oui.
1: française. Bon, c'est évident que maintenant, André Malraux, par exemple, n'est plus lu au lycée parce qu'il est considéré comme trop dense. Et
0: Voyons.
1: si nos auditeurs relisent Malraux, ils se rendront compte que ça n'est pas complètement faux parce que Malraux, c'est quelqu'un qui met 10 informations par petite phrase. C'est le contraire de Proust, qui
0: Oui.
1: met une information dans une phrase de 10 lignes. Et effectivement, ça n'est pas si facile
0: Mais
1: à
0: enfin,
1: lire. Donc,
0: lorsqu'on
1: l'instruction
0: lit
1: n'est
0: les
1: pas…
0: premières, pardon, mais les toutes premières pages de la condition humaine, lorsqu'on les a lues à quelque âge que ce soit, on en est marqué à vie. Je ne peux pas entendre quelqu'un dire, ah tiens, il faudrait déposer cette mousseline à tel endroit sans penser à Shanghai, aux lumières de Shanghai dans la nuit et à la
1: Oui,
0: lame de
1: mais
0: couteau au-dessus du
1: voilà. Mais
0: corquilleur.
1: il y a pas que les premières pages, hein. Il y a la suite et c'est honnêtement c'est très dense,
0: Oui, c'est vrai, c'est
1: Frédéric,
0: vrai.
1: hein.
0: Ben
1: Voilà.
0: oui.
1: Et
0: Bon.
1: donc l'instruction, je ne crois pas qu'elle soit moindre. Elle est différente et c'est bien normal, hein.
0: Alors, l'historien Pascal Horry, membre de l'Académie française, dit très souvent qu'il ne faut pas attendre de l'histoire qu'elle nous donne des leçons. Il dit plus crûment, voilà, il n'y a pas de leçon de l'histoire. Or, tout de même, vous venez de nous dire qu'il existait parfois des analogies. Et bref, si les femmes et les hommes de sciences historiques ne sont pas des Nostradamus, ils peuvent contribuer à éclairer l'esprit civique, non?
1: Oui, en cela que souvent nous répondons à des questions, soit pour apporter des précisions, soit pour aller tout simplement contre des choses que l'on croit de manière sincère mais erronée. On me demande très très souvent, par exemple, de venir expliquer si c'est Vichy qui a inventé la fête des mères. Voilà.
0: Ah ben,
1: Voilà.
0: et quelle est la réponse alors
1: La
0: en fait?
1: réponse est non.
0: Ah, d'accord.
1: Ça existait à la fin des années 1930 et c'était même quelque chose qui était né après la Première Guerre mondiale de l'inquiétude démographique, mais
0: Voilà.
1: c'est bien Vichy qui a donné à la Journée des Mères une grande visibilité, qui l'a fait entrer de manière systématique dans les écoles. Voilà. C'est anecdotique, mais ça vous donne un exemple, voilà,
0: Oui.
1: de ce qu'on appelle, je crois, dans la presse, les marronniers.
0: Eh oui,
1: Voilà,
0: exactement,
1: les
0: exactement.
1: sujets saisonniers sur lesquels,
0: Chacun
1: effectivement,
0: raison.
1: aussi, les historiens sont sollicités.
0: Mais il y a
1: Est-ce que
0: aussi,
1: ça,
0: voilà.
1: pardon,
0: Allez-y,
1: est-ce que
0: allez-y.
1: ça a une importance que il y ait des leçons d'histoire et qu'elles servent à quelque chose? En fait, c'est un peu comme se demander si la connaissance et la culture servent à quelque chose. Oui, évidemment. mais ça n'est pas forcément quelque chose qui se mesure de manière très concrète. Et probablement, en dehors du plaisir qu'il y a à faire de l'histoire, à lire de l'histoire, à regarder de l'histoire, je pense que l'histoire, elle nous donne de l'esprit critique, et ça, c'est toujours
0: Oui.
1: une très bonne chose.
0: Oui.
1: Et quand, par exemple, on vous dit c'était mieux avant, eh
0: Oui.
1: bien, demandez de quel avant il s'agit
0: Voilà.
1: et en quoi c'était mieux, sur quel sujet, sur quel thème, dans quel
0: Oui.
1: domaine en particulier. Et
0: Par
1: là, eh ben,
0: exemple, est-il plus agréable aujourd'hui de se faire opérer des dents qu'il y a 50 ans? Je suis sûr que nos auditeurs les plus âgés connaissent la réponse.
1: connaissent la réponse et est-ce que c'était mieux avant quand une telle proportion d'enfants mourait avant d'avoir atteint l'âge d'un
0: Voilà.
1: an? Alors effectivement, les gens avaient plus d'enfants, mais ils en avaient beaucoup moins qui survivaient jusqu'à l'âge adulte, par exemple.
0: Diriez-vous qu'être historienne révèle en vous un tempérament nostalgique? Car au fond, les gens qui disent c'était mieux avant n'osent pas terminer la phrase, mais ce qu'ils veulent dire, c'était mieux avant quand j'étais jeune, n'est-ce pas?
1: Oui, alors ça c'est très important. En tant qu'historienne, je n'ai pas un tempérament nostalgique. Je crois que je l'ai dit par exemple, je ne suis pas collectionneuse. Effectivement, mon rapport à l'histoire, c'est que je mets de l'histoire partout, je vois de l'histoire partout, mais je n'ai pas de nostalgie. Par contre, au fur et à mesure que je vieillis, oui, je suis nostalgique, bien entendu, de ma propre jeunesse. Et de ce fait, peut-être que certains de vos auditeurs ont remarqué sur les réseaux sociaux qu'il y a deux tendances en ce moment, l'une qui vante les mérites des années 1980 et une autre toute récente qui dit papa ou maman, comment tu étais dans les années 90? Et donc, on montre une sorte de photo après, avant. Et ça me touche beaucoup, mais ça me touche beaucoup parce que je suis vieille, voilà, et non pas parce que je suis historienne.
0: Et pourtant, sachez-le, chers auditeurs, cela ne se devine pas. Mais disons à nos auditeurs les plus jeunes qu'ils seront surpris de constater qu'en effet, vient un jour où l'époque où on était jeune, jeune adulte, où on était même jeune père ou jeune mère de famille, passe un jour subrepticement pour une époque ancienne. Ce jour-là, on commence à se dire
1: Alors,
0: qu'on a franchi un cap.
1: même nos auditeurs les plus jeunes appréhendent ce phénomène quand ils se rendent compte qu'ils commencent à être plus âgés que les joueurs de tennis ou que les candidats de télé-réalité. Voilà.
0: Voilà. Alors ça, c'est pour le versant, j'allais dire un petit peu anecdotique, mais très humain au fond, du rapport que chaque personne peut entretenir avec l'histoire collective. On se situe d'abord en fonction de sa famille, mais on appartient aussi à d'autres groupes, et le groupe le plus évident, c'est celui de la les générations.
1: Oui, tout à
0: Alors
1: fait.
0: là,
1: Un
0: évidemment.
1: phénomène qui est également étudié d'ailleurs par les historiens, en particulier par Jean-François Sirinelli, qui en a relevé l'importance.
0: Et oui, et rendons hommage à Jean-François Sirinelli, que nous avons eu le bonheur d'interviewer voici quelques étés, pour, je crois, pouvoir le dire, le grand bonheur des auditeurs de Fréquences protestantes. Le fait générationnel est très marquant, d'autant plus que l'espérance de vie en France et dans le monde occidental a augmenté, hein, évidemment. Quand tout le monde
1: Bien
0: mourrait
1: entendu.
0: à 30 ans, la chose
1: Alors, pas tout le monde.
0: grandissait
1: Alors,
0: aussi.
1: si vous me permettez, Frédéric, voilà quelque chose à corriger, parce que c'est une moyenne. Ce qui
0: Ah.
1: faisait tomber la moyenne de l'espérance de vie, c'était la très forte mortalité infantile mais vraiment très, très précoce, et puis toutes les femmes qui mouraient en couche. Mais,
0: Ah
1: bien
0: oui.
1: entendu, même au XVIIe siècle, même au XVIIIe siècle, il y avait des gens qui atteignaient 70 ans, 75 ans. Hein.
0: La postérité de Fontenelle ne repose-t-elle pas avant tout sur son âge
1: Oui.
0: plutôt que sur son œuvre? Chose
1: C'est
0: injuste,
1: vrai.
0: mais c'est ainsi que va l'existence. Alors, il y a donc beaucoup de précautions à avoir quand on est historienne et historien, et l'une de ces précautions, évidemment, c'est celle de l'engagement politique. Vous appartenez à une génération, Bénédicte Vergès-Seignon, qui a été formée à la fois dans un bain d'affrontements idéologiques et dans une culture de la prévention à l'égard de ces affrontements idéologiques, n'est-ce pas?
1: Oui, tout à fait, puisque moi j'étais enfant et adolescente avant la fin de l'Union soviétique
0: Voilà.
1: voilà de la partition de l'Europe. Par parenthèse, voilà quelque chose qui a son intérêt sur la différence entre notre perception personnelle et ce que constate l'historien. Lorsque j'étais petite fille, toute petite fille, c'était la guerre du Vietnam, hein, puisque
0: Oui.
1: Saïgon est tombé en 1975. C'était un sujet que l'on voyait énormément au journal télévisé, si bien que toute petite fille, je croyais que la guerre du Vietnam était comment dirais-je, un état naturel, endémique de la vie, voilà, qu'elle avait toujours existé, qu'elle existerait toujours. Et de même, je sais pas, lorsque j'avais 14 ou 15 ans, si on m'avait dit que je verrais la chute de l'Union soviétique,
0: Là.
1: j'aurais éprouvé
0: Bien
1: des
0: sûr,
1: doutes certains.
0: bien sûr.
1: Hein. Donc, ceci montre que nous ne sommes pas à l'abri de l'événement avec un grand E, effectivement, y compris très très inattendu. Il y a voilà ce que l'historien sait et ce qu'il ressent aussi. Et ça m'amène à dire que justement cette période avec la fin du monde soviétique, c'est le moment où on dit mais est-ce que ça signifie la fin de l'histoire? Est-ce que c'est
0: Voilà,
1: la fin des
0: Fukuyama.
1: affrontements de voilà, de bloc à bloc, signifie la fin de l'histoire. Et non, non, parce que évidemment que non, c'est la fin d'une histoire, ça n'est pas la fin de l'histoire. Et peut-être vos auditeurs savent que, d'ailleurs, en histoire contemporaine, les siècles ne sont pas découpés en
0: Ah,
1: réalité
0: vous avez raison de le dire.
1: aux années rondes, puisque déjà l'histoire contemporaine commence en 1789. En histoire, le 19e siècle commence en 1815 et le
0: Oui.
1: 20e siècle en 1914.
0: Et se
1: Voilà.
0: termine au 11 septembre 2001, je
1: Voilà.
0: crois,
1: Et
0: n'est-ce
1: se
0: pas?
1: termine au septembre 2001. Donc, voilà encore qui va, je dirais, à l'encontre de nos, bah, de ce qui fait le quotidien
0: Oui.
1: de notre vie. Donc, c'est vrai que j'ai grandi dans un monde qui était politisé, mais policé, hein, puisque au fond, il n'y avait

0: récent à l'élection présidentielle de 1974.
1: Oui. Et ça paraissait quand même une survivance
0: Oui.
1: anachronique du passé et quelque chose qui était très cornérisé. Alors en même temps, donc j'ai évolué dans un milieu politisé puisque j'ai fait Sciences Po, hein, donc par définition,
0: Oui.
1: c'était aussi l'objet de nos études. Et c'est vrai que nous vivions au rythme des, je dirais, des grandes élections, puisque bon, ça n'a pas changé, hein, l'élection présidentielle, elle reste quand même très décisive en France.
0: Bien sûr.
1: Voilà. Et bien entendu, bah, je pensais tout à fait révolu certaines questions, certains débats qui sont maintenant très présents dans l'actualité. Donc, bah, je dirais ça fait partie effectivement de la découverte à la fois comme personne, comme citoyenne et comme historienne.
0: Oui, là, je suppose que des ajustements intellectuels vous viennent régulièrement. Question aussi de savoir en quoi tel événement se distingue-t-il de tel autre événement d'autrefois, quels sont les points de rapprochement, parce qu'il y a de travers que chaque citoyenne ou chaque citoyen, dans lesquels chaque citoyenne ou chaque citoyen peut tomber, c'est le travers qui consiste à dire que jamais les choses ne se reproduisent à l'identique, et de l'autre de dire ben il y a forcément un lien avec autrefois. Ce sont des ajustements cocasses et
1: Oui,
0: complexes.
1: ce sont des ajustements complexes. Et alors, vous voyez, nous avons parlé de leçons d'histoire. Eh bien, je pense quand même à des choses que nous avons vécues à cause de la crise sanitaire et des confinements. Je vais vous donner un exemple très simple. J'ai eu pendant presque toute ma carrière un regard assez goguenard sur l'exode de 1940, où il me semblait que les gens s'étaient décidés à l'emporte-pièce de façon pas du tout rationnelle à partir en exode. Or, qu'avons-nous vu au début du premier confinement? La nécessité pour des personnes de décider où elles allaient passer ce confinement en toute méconnaissance de cause. Voilà. Et
0: Voilà.
1: voilà quelque chose qui m'a amené à réfléchir effectivement sous la pression de l'événement et de l'événement inédit. On a beau avoir des références dans le passé ou dans son expérience personnelle, on est amené à prendre des décisions non rationnelles, hein. Et à cet égard, bah, nous sommes tous pareils.
0: Et puis, il y a toutes les références de vocabulaire qui ne sont plus du tout de saison. Vous l'avez dit lors d'une des émissions précédentes. Par exemple, d'une femme ou d'un homme qui avait les jambes arquées, on disait dans mon enfance, ah, oh, cette personne a fait l'évacuation sur un wagon-citerne.
1: Oui,
0: Aujourd'hui,
1: absolument.
0: qui se lancerait dans ce genre d'aventure vivrait des périls terribles. On l'accuserait de sexisme, d'ironie sociale épouvantable, etc., etc. Et le rutabaga est aujourd'hui très à la mode. Les jeunes gens qui s'en achètent sur les marchés bio ignorent évidemment que ce fut longtemps un très mauvais souvenir pour
1: Oh, un
0: nos
1: souvenir
0: grands-parents.
1: exécrable et je pense que pour tous les gens qui, de mauvais gré, avaient fait du rutabaga un élément essentiel de leur alimentation, en particulier dans les derniers temps de l'occupation, avec la meilleure sauce du monde, vous ne leur auriez pas refait fait manger des rutabagas, assurément. Oui.
0: Bénédicte Vergès-Chaignon, nous arrivons au terme de ce feuilleton. J'ai envie de vous poser deux questions. D'abord, dans quelle direction regardez-vous pour cette rentrée 2026?
1: Alors, moi, très prosaïquement, je regarde dans la direction des rendez-vous de l'histoire de Blois.
0: Oui.
1: Voilà, où je serai

0: présente avec grand plaisir, c'est le Festival de Cannes des historiens,
1: Mais voilà, c'est ça,
0: voilà,
1: exactement.
0: qui se tient au début du mois d'octobre et où j'aurai le plaisir de participer à un hommage à Pierre Nora,
1: Ah,
0: qui a
1: c'est
0: été un
1: important.
0: de mes patrons
1: Mais oui.
0: et qui était aussi une personne absolument drôle et charmante. Et puis, où je présenterai avec Nicolas Ragoneau une exposition au
1: Harcourt.
0: Musée de la Résistance consacrée, voilà, au studio Harcourt sous l'occupation. Et donc, vos auditeurs peuvent non seulement venir la voir, mais ils pourront savoir qu'à la mi-septembre, je serai en train de maroufler sur les murs de la salle d'exposition,
1: Eh bien.
0: voilà, pour poser ce qu'on appelle les dos bleus, c'est-à-dire ces autocollants géants que l'on met sur les murs des expositions,
1: Bon.
0: voilà, pour faire les présentations.
1: Et puis une dernière question. Je vous propose de nous choisir une œuvre musicale que vous aimez et de nous dire, voilà, pour nous séparer. Puisque on dit en France tout finit par des chansons, mais vous pouvez choisir la cinquième symphonie de Mahler, voire une symphonie de Bruckner. Bon, ce serait un peu douloureux, mais
0: Oui,
1: j'accepterai quand même.
0: ce serait douloureux. Et de même, je ne vais pas choisir, hein, Frédéric, une chanson de variété des années 1940 parce que ça serait douloureux pour d'autres
1: Tout à fait,
0: raisons.
1: tout à fait.
0: Eh bien, spontanément, j'ai envie de vous dire Saint-Saëns. Alors, ça n'a rien à voir avec la Seconde Guerre mondiale, mais c'est un mélange de classicisme et de modernité qui me parle tout particulièrement. Donc, gymnopédie ou
1: Peut-être un
0: requiem
1: concerto de
0: de Fauré,
1: Saint-Saëns.
0: pourquoi pas? Voilà,
1: Hein?
0: ah, mais voilà, Saint-Saëns, en tout cas, avec un plaisir que j'espère partager.
1: Merci infiniment, chère Bénédicte Vergès-Ossegnon. Belle fin d'été à tous et à la rentrée 2026. Au revoir.

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2: Chers auditeurs, auditrices des Fréquences Protestantes, bonsoir. Bienvenue au dernier épisode de l'année des Proust Bagatelle, émission mélangeant les sérieux du grand roman du XXe siècle à la recherche du temps perdu, à la légèreté du jeu, des sélectures, de la part des sensibilités différentes, habitées chacune par des urgences et des intuitions uniques. Cela fut un plaisir d'être accompagné par votre écoute fidèle et bienveillante pendant ces mois d'initiation pour moi au métier des présentatrices et réalisatrices de cet atelier proustien, caractérisé par la rencontre de l'autre, l'intervenant ou l'intervenante du jour, à travers les grands autres, les tout autres, qu'est pour nous Marcel Proust. Or, comme dirait ce dernier, la fin n'est pas nécessairement une conclusion et Proust Bagatelle reprendra au mois d'octobre 2026 avec des nouveaux et des nouvelles invités. Déjà, on va clore l'année de manière antithétique par une ouverture de la recherche sur l'avenir. Des regards jeunes, frais, internationaux, censés nous mener en Italie, aux États-Unis et en Chine, se croiseront tout au long de l'épisode pour sortir Proust de la France hexagonale et asperger son génie d'un parfum nouveau. La fois dernière, nous avions eu l'honneur et les grands plaisirs d'écouter Christine Lesserf, documentaliste et productrice à France Culture, laquelle, en mettant l'accent sur les voies de la recherche, ainsi que sur sa dimension artisanale, le texte tissu, les livres robes, avait généreusement partagé avec nous les travaux en amont du programme radiophonique Grand Traversée, notamment celle consacrée à Marcel Proust en 2022. Aujourd'hui, nous serons en compagnie des trois chercheurs proustiens ayant soutenu leur thèse depuis quelques années, voire quelques mois, lesquels nous parlerons chacun de son travail, de sa rencontre avec Proust, en même temps que de l'actualité ou de l'inactualité des études proustiennes aujourd'hui. J'ai à côté de moi Ludovico Monacci. Bonsoir Ludovico.
3: Bonsoir Sarah.
2: Vous êtes titulaire d'un doctorat en littérature française délivré par l'Université des Padoue en co-tutelle avec l'Université Grenoble-Alpes. En poste comme postdoc à l'Université des Padoue, vous êtes notamment l'auteur du livre « Pragmatique des l'injure » dans « À la recherche du temps perdu » paru chez Classique Garnier en 2026. Un ordre d'apparition suit dans la table ronde, car d'une table ronde il s'agit, Bianca Romaniuk-Boularan. Bonsoir Bianca.
4: Bonsoir.
2: Vous êtes Associate Teaching Professor à l'Université de Rhode Island aux États-Unis, auteur d'une thèse soutenue en 2019 à l'Université de Stanford et intitulée « Proust et la voix indirecte », dont est issu les livres « L'action indirecte dans À la recherche du temps perdu » publié en 2022 chez Classique Garnier. Enfin, last but not least, Yanjie Zhao. Bonsoir Yanjie.
5: Bonsoir Sarah.
2: Vous êtes titulaire d'un doctorat en langue et littérature, littérature au pluriel, délivré par l'École normale supérieure ainsi que l'Université Paris Sciences Lettres. Votre thèse, soutenue en 2025 sous la direction d'Anne Simon et de Marie Loreilla, que l'on salue depuis notre antenne, porte comme titre « La Chine m'inquiète, l'homosexualité proustienne au prisme de sa réception et de ses traductions en chinois 1923-2024 ». Comme les titres l'indiquent, elle est consacrée à la réception de l'homosexualité proustienne dans le monde chinois, dont vous allez nous en dire davantage tout à l'heure, ainsi qu'au sujet de la traduction littéraire sino-française, de la réception de Proust dans les mondes sinophones et des circulations interculturelles des questions des genres et des sexualités. Voilà, tout un programme. Avant que vous nous en disiez davantage, je vous propose une première pause musicale qui n'en est pas une, car il s'agit du choix de Ludovico Monacci, notre premier speaker, lequel nous fera entrer dans ses travaux sur les notes d'Eric Satie.

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1: Nous venons d'écouter la gymnopédie numéro 1 d'Eric Satie. Alors, c'est les choix de notre invité, Ludovico Monacci. Pourquoi ces choix ?
2: Je ne veux pas commencer avec un paradoxe, mais il faut avouer qu'il n'y a pas de raison directement proustienne. J'aime bien cette la première des trois gymnopédies de Rick Satie, que Rick Satie a composé entre 1888 et 1895. Mais si l'on voulait rapprocher Proust de Satie, on pourrait rappeler que dans le texte « Mes mondanités, mélomanie » de Bouvard et Pécuchet, dans un extrait tiré des Plaisirs et les Jours, Satie est cité avec Verdi, avec Gounod, comme l'un des compositeurs, l'un des artistes qui font rire ou crier Bouvard. Mais par ailleurs, je trouve que cette procession de notes musicales, lente et douloureuse, ça transmet un peu l'atmosphère de mort, mieux de délaissement, d'abandon, qui caractérise, si l'on veut, le bal des têtes du temps retrouvé. Je trouve dans cette suspension musicale des notes une suspension qui est temporelle aussi, et en même temps qui donne une sorte de radiographie, j'utilise ce mot véritablement proustien exprès, et donc je trouve ce parallèle, ça ne veut pas imposer une filiation directe, bien évidemment, mais quand même une sorte d'allusion, de clin d'œil. Et je trouve que c'est très efficace aussi. J'étais persuadé de cette efficacité parce que en Italie, un dramaturge, Marco Filiberti, vient de proposer des études préparatoires pour sa transposition de la recherche au théâtre. Et bien évidemment, et dans son cas, la scène s'ouvre sur ce défilé, cette chorégraphie des personnages qui seront les personnages de la recherche, et ça s'ouvre avec ses notes, avec la gymnopédie de Satie, et à mon avis, c'est en ce moment que j'étais convaincu de cette possibilité de superposer le morceau de bravoure littéraire proustienne au morceau de bravoure musicale de Satie. Ou, si l'on veut, pour conclure, sur une note plus anecdotique, je crois que le célèbre adage attribué à Satie « Je suis venu au monde très jeune dans un monde très vieux », ça colle bien aussi à Proust et surtout à sa curiosité, à son intérêt pour la modernité médiatique, technique ou scientifique.
1: Merci Ludovico et surtout merci aussi pour nous avoir fait part de cette pièce de théâtre qui va sortir en Italie. C'est bientôt ? C'est pour bientôt ?
2: C'est un projet qui a commencé en 2022 et ça se terminera en 2027. Il y a deux études préparatoires qui ont été appelées cahiers. J'ai collaboré très humblement avec le dramaturge. C'est un projet très stimulant et je vous invite à le suivre. Il a débuté au théâtre à Padoue aussi, au Théâtre Verdi. Et c'est un projet très intéressant, je trouve.
1: Oui, très original aussi et très risqué, puisque ce n'est pas facile de transposer Proust sur la scène cinématographique ou théâtrale. Dans ces morceaux, et d'après ce que vous avez dit, c'est notamment la question du temps qui se pose, du temps qui travaille, qui nous travaille, qui nous change, qui fait disparaître. Enfin, c'est un des leitmotivs de la recherche. Et pourtant, vos travaux, en tout cas votre travail de thèse, que j'imagine n'est pas les seuls, est une partie de votre parcours, porte notamment sur la question du langage et la question de l'insulte. Est-ce que vous pouvez nous en dire davantage ?
2: J'ai terminé là avec une anecdote et je relance avec une autre anecdote. J'ai lu la première fois la recherche à 22 ans et pour rendre le défi encore plus stimulant, je l'ai lu en français, même si mes compétences à cette époque-là n'étaient pas, à mon avis, suffisantes pour ce défi-là. Mais je me rendais compte que à chaque fois que je tombais sur un mot qui m'était inconnu, parce que je ne maîtrisais pas la langue à ce niveau-là, je prenais mon vocabulaire, mon dictionnaire, et c'était un mot qui faisait partie du registre plus bas, plus vulgaire. Et bien évidemment, c'était des mots qu'à l'école, on ne m'apprenait pas. Je ne les ai pas appris au lycée. Et c'est vrai que chez Proust, on n'a pas un registre vulgaire développé, comme exploité, comme d'autres auteurs. Mais quand même, cette sorte de déviation à la base, dictée par ma lecture naïve du début, ça m'a a façonné ma manière de lire la recherche et m'a poussé sur ce projet. Et là aussi, quand je travaille, quand je parle de, j'exploite la question du lexique injurieux chez Proust, je le fais bien évidemment pas forcément pour mettre en lumière la spécificité lexicale qui n'est pas si évidente que ça, mais pour montrer qu'à côté du langage, et je pense qu'aussi Bianca pourra dire après quelque chose, il y a le non-langage, il y a le non-dit, il y a la question psychologique et la question et des questions qui cachent le langage mais qui font communication quand même. Et donc l'idée c'était de montrer, oui, des préjugés sociaux, des préjugés qui sont encore, qui font partie encore de l'horizon romanesque avec une connotation sociale de la Belle Époque, mais en même temps des préjugés relationnels, des impossibilités d'exprimer ce qu'on veut dire avec le langage. Et donc, je me suis lancé sur ce projet pour m'amuser au début, mais en même temps pour essayer de stimuler un peu la recherche.
1: Je suis très sensible à ces projets puisque moi-même j'ai fait une thèse où la question du langage et notamment de l'oralité était présente. Et puis aussi parce que je pense que ce que vous dites, notamment la question de l'objet langagé, l'insulte, en même temps ce que vous avez fait entendre, la question des sous-conversations, nous relie à nos autres invités. Bianca, qui va parler tout à l'heure, a fait une thèse sur la voix indirecte chez Proust. On en parlera. Et en revanche, Yanjie, en travaillant sur l'homosexualité, a mis en évidence une certaine vulgarité proustienne que la question de l'insulte, justement, peut renforcer, peut confirmer. Donc, ça sera peut-être un bon point de transition de l'un à l'autre quand on aura eu l'occasion d'entamer notre table ronde. Ludovico, je reviendrai vers toi tout à l'heure. Merci. On va passer les morceaux musicaux de Bianca avant de lui donner la parole.

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1: Nous venons d'écouter Forever Young d'Alphaville. Pourquoi ces choix si peu académiques, Bianca Romagnuc vous la rend? Comment s'est-il à votre travail? Mais en général, pourquoi ces choix?
2: D'abord, c'est un choix personnel parce que je connais cette chanson depuis mes 10 ans. C'était juste après la révolution roumaine, dont on était dans un contexte de fermeture. Et pour moi, ce morceau était un des premiers morceaux de musique qui appartenait à l'Occident, qui était pour moi vraiment une ouverture. Et j'ai trouvé, en lisant à la recherche du temps perdu, un roumain, en traduction roumaine, pendant j'ai commencé au lycée. J'ai trouvé la même possibilité de voyager dans un autre espace. Pour moi, Proust, ça me permettait de voir le monde avec des yeux différents, comme Proust d'ailleurs l'affirme. Et aussi cette chanson, donc là, le titre c'est Forever. Donc c'est toujours, ça me rappelle le moi éternel de Proust, celui qu'on peut trouver grâce à la mémoire involontaire, mais aussi grâce aux analogies, grâce à l'écriture, à la littérature. Également, à un moment donné, en réécoutant ce morceau, il y a une ligne « Diamonds are forever », les diamants. Et j'ai trouvé que cette image du diamant représentait d'un côté les facettes. Avec ces facettes, représentait le perspectivisme chez Proust. En même temps, donc, l'être est constitué de tellement de perspectives différentes, mais ce diamant donne lumière, une lumière qui est éternelle, qui représente encore une fois cet être éternel de Proust. Forever young, forever, la mémoire, bien sûr la mémoire involontaire. Dans ce texte, je retrouve un autre clin d'œil à Proust. Looking for the best but expecting the worst. Je trouve que Proust, ou son narrateur, son héros, fait exactement ça. Il cherche le meilleur, mais il s'attend au pire. S'attend au pire. Justement, il est très pessimiste, mais justement pour retrouver quelque chose, il dit qu'il y a une sorte de providence heureuse à la fin, justement parce qu'il il adopte une attitude pessimiste.
1: D'accord. Ben, là aussi, on a la question du temps qui se pose. Alors peut-être avec Ludovico, c'était avec Satie, on avait davantage la musique alliée du temps qui passe. En revanche, ici, par son titre, la question de la résistance au temps, alors c'est ce chiasme d'éternité et de temps avec son écoulement irrémédiable, est typique, effectivement, des Proust. Merci, Bianca, surtout d'avoir partagé cette anecdote personnelle. C'est vrai que vous êtes roumaine d'origine. Alors, je vous ai associée aux États-Unis parce que c'est là que vous résidez et que vous enseignez. Mais vous avez aussi un regard différent de Proust qui vient justement de vos origines, qui ne sont pas françaises et même pas américaines. Donc, comment tout ça se mélange à votre travail de thèse, puisque qui est aussi les livres que vous avez publiés il y a 2 ans, puisque là aussi il y a la question du langage.
2: En fait, c'est pas vraiment la question du langage, parce que c'est la voix indirecte. C'est pas, c'est le titre, c'est VOIE, le moyen, la modalité indirecte. Donc c'est pas vraiment une question de langage, c'est vraiment une question d'action. Bien sûr, la modalité indirecte a été abordée dans certains travaux universitaires, mais vraiment de façon, quelques pages. Jamais on n'a fait un travail sur la voie indirecte chez Proust et surtout l'action indirecte, parce qu'on considère toujours que chez Proust, il n'y a pas d'action. Il n'y a pas d'action parce que d'abord, le héros est c'est quelqu'un qui n'a pas de volonté, donc il ne fait absolument rien. D'accord ? Il fait, et j'arrive à démontrer qu'il fait, et les personnages proustiens font beaucoup de choses, mais en utilisant des voies indirectes. Soit parce qu'ils vont faire des actions en deux temps, ne sachant pas. Donc, ils s'engagent dans une action dans un but différent. Prenons par exemple vraiment l'écriture du livre. Il a fallu, donc Marcel, il veut être écrivain, mais ne peut pas l'être. Il a fallu qu'il s'engage dans une autre voie, la voie de la mondainité, pour qu'ensuite, à un moment donné, il se rende compte que le but est différent. Et il change de but, mais après avoir fait l'action, après avoir passé sa vie dans des réunions mondaines, et c'est ça qui va lui donner à la fin la matière de son livre. Donc, il faut faire quelque chose d'indirect, soit en faisant une action avec un but différent, soit, surtout, je trouve, en utilisant des intermédiaires, d'autres personnes pour nous aider à faire. Le problème, c'est que les êtres, chez Proust, ne veulent pas faire ce que les autres leur disent de faire. Donc, il faut trouver des stratégies de contournement pour les pousser à faire, soit en les incitant à parler seulement de leur propre intérêt et à laisser l'intérêt de la personne qui veut initier l'action, soit en les menaçant, soit en les manipulant complètement et en construire des situations vraiment très complexes où il y a un initiateur, mais cet initiateur est tellement caché, il fait tellement de choses indirectes, il utilise tellement d'intermédiaires qu'à la fin, on croit, celui qui est en bout de chaîne, il croit qu'il s'agit d'actions hasardeuses. Mais il y a toujours... Donc, un des objectifs de ma thèse a été aussi de démontrer que le hasard chez Proust est relatif. C'est-à-dire que si on arrive à vraiment à chercher la vérité, il y a une vérité, il y a une vérité, il y a un manipulateur, n'est-ce pas? Donc, c'est ça un principe. Et à la fin, dans le dernier chapitre de mon livre, j'essaie de partir de ces actions indirectes et de dire que le livre est lui-même une grande action indirecte. Mm-hmm. C'est-à-dire, oui.
1: Oui, non, je pensais, alors j'avais des mots en tête. Ben déjà, je reviens sur l'homophonie de la voix VOX et de la voix comme schéma, puisque effectivement, étant imprégnée par la question du langage et aussi par les textes sur les langages indirects de Genette, donc j'ai des choses qui s'ébrouillent dans ma tête, mais qui en même temps sont compatibles avec ce que vous dites, effectivement. Et puis en vous écoutant, je pensais à l'acte manqué, au fait, et à la psychanalyse, et je me demandais si cette vision dialectique du hasard qui n'en est pas un, est-ce qu'il est nourri par des études psychanalytiques ou est-ce que vous vous êtes appuyé sur d'autres types de sources plutôt littéraires?
2: Non, je me suis appuyée surtout par... j'ai fait ma thèse aux États-Unis sous la direction de Joshua Landy qui travaille plutôt une sorte de littérature. Proust et philosophie, mais d'une façon un peu plus pratique, appliquée à la vie, retrouvant dans Proust la sagesse sur comment vivre notre vie. Donc, mes sources sont plutôt la theories of mind, les théories de l'action et les théories de la pensée.
1: On va trouver les mots aussi qu'il faut, les mots justes, au juste des mots pour prolonger la phrase aussi avec cette variable du hasard qui participe de notre conversation maintenant. Et je vous propose, en revanche, un peu de musique encore à la place des mots, la musique qui ne se trompe jamais. Et on y va avec notre troisième morceau.

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1: Alors, les invités, vous avez pu remarquer un climax musical qui va d'Erik Satie à la pop taïwanaise, parce que nous venons d'écouter, c'est les choix de notre troisième intervenant, Jianjie Zhao, les morceaux Proustification de la chanteuse Chir Chen. Oui. Vous allez me corriger si je me trompe dans la prononciation. Alors, qu'est-ce que vous pouvez nous dire de ces morceaux inédits pour nous occidentaux et qui, cependant, si juste, tombent tellement à pic, étant donné que son nom, sa traduction est Proustification.
2: Merci. Oui, effectivement, c'est le cas de dire c'est du chinois. Et c'est une chanson en chinois sortie en... C'est une chanson en chinois sortie en 2013, écrite et créée par la chanteuse et compositrice taïwanaise Chir Chen, ou bien en chinois Chen Qizhen. La chanson évoque le désir de plaire, les silences et les hésitations dans les relations interhumaines et surtout les relations amoureuses. Donc là, ce qui m'intéresse, c'est surtout, comme suggère le titre, Proustification. Ça fait référence à Proust et précisément au verbe proustifier. Alors, le verbe proustifier est issu du témoignage de Fernand Gregg dans ses mémoires intitulées « L'âge d'or », publié chez Grasset en 1947. Quand Gregg parle du jeune Proust au lycée Condorcet, il se souvient que, je le cite, « Nous avions même créé entre nous le verbe « proustifier » pour exprimer une attitude un peu trop consciente de gentillesse avec ce que le peuple eût appelé des « chichis » interminables et délicieux. » Donc pour moi, la chanson de Chen à Taïwan montre comment le nom de Proust circule dans la culture populaire sinophone et correspond très bien à mes recherches qui portent justement sur la manière dont Proust est interprété et réinterprété dans le monde sinophone.
1: Très bien. Alors justement, vos recherches, est-ce que vous pouvez nous en dire davantage votre thèse, je rappelle le titre, « La Chine m'inquiète, l'homosexualité proustienne au prisme de sa réception et de sa traduction en chinois 1923-2024 ». J'avoue que c'est un titre très hermétique pour quelqu'un qui ne connaîtrait pas la culture chinoise comme moi, par exemple. Donc, est-ce que vous pouvez nous éclairer déjà? Partons juste au titre de votre thèse.
2: Oui. Alors... c'est une thèse qui est récemment soutenue d'ailleurs. Donc, ce qui m'intéresse pour mes recherches doctorales, c'est savoir comment Proust est devenu un classique dans le monde sinophone. Très souvent, il est présenté comme un écrivain, un peu comme en France, du temps, de la mémoire, de la longue phrase. Mais aussi, en chinois, quand on parle de Proust, il est presque toujours associé à une autre étiquette, qui est celle de, en chinois, on dit « yishiliu », qui veut dire « flux de conscience » ou bien « le courant de conscience », selon la traduction. Cette étiquette n'est pas toujours pertinente. On sait que ça s'applique plutôt à Virginia Woolf, à Joyce, qui est fondée sur l'association libre et la monologue. Et quand je suis arrivé en France, j'étais vraiment choqué de trouver qu'en France, Proust n'est pas du tout associé à cette étiquette, alors qu'en Chine, dans le monde sinophone, quand on parle de Proust, on parle toujours du flux de conscience. Donc je me suis proposé de voir pourquoi on a trouvé cette étiquette, on a collé cette étiquette à Proust, qui privilégie d'ailleurs une lecture esthétique, indérieure et assez souvent apolitique. Donc, à partir de cela, j'ai décidé de voir ce qui a été laissé un peu dans l'ombre, qui est justement l'homosexualité de Proust et sa représentation à la recherche du temps perdu. Cette question est parfois visible dans la réception chinoise, mais elle est pourtant centrale quand on va parler de l'amour, de la jalousie, des rapports humains chez Proust. Donc mon travail consiste à reconstituer toute une histoire de traduction, de critiques littéraires, parfois des malentendus, parfois des déplacements. Je me demande comment les lecteurs, les critiques littéraires et les traducteurs chinois réagissent lorsqu'ils tombent sur cette dimension homosexuelle qu'ils n'attendaient pas nécessairement dans les années 1990 dans l'œuvre de Proust. Est-ce une découverte, une gêne? un sujet plutôt tabou ou bien, au contraire, une manière de relire Proust autrement. Et à la fin de ma thèse, j'essaie de montrer que l'altérité sexuelle chez Proust tend aussi un miroir au lecteur chinois. Elle invite à interroger non seulement Proust, mais aussi sur la manière, dans sa propre culture, qu'on a construit toutes ces catégories liées au genre, à la sexualité, tout cela.
1: Donc, il y a d'un côté une ouverture, enfin la question qu'effectivement Proust peut poser aux traducteurs de notre langue, comment faire dans une autre langue à trouver les mots qui arrivent à dire ce que Proust voulait dire déjà avec lui-même une langue étrangère dans la langue maternelle, comme il le dit, écrire, c'est ça, c'est déjà créer une autre langue. Et quand on se trouve face à une langue qui n'a pas les mêmes racines, et ça doit être particulièrement difficile de réaliser la traduction. Et pourtant, justement, en raison de ces chocs et peut-être de ces abîmes, il y a un effet qui est produit dans la culture chinoise, en l'occurrence, une ouverture vers la nécessité de trouver un autre langage et également peut-être un autre point de vue, par exemple sur la question de l'homosexualité, c'est-à-dire la question du scandale. Et est-ce que vous avez analysé différentes réponses que les traducteurs auraient données face au col, entre guillemets, que Proust leur pose?
2: Oui. Effectivement, la question de traduction est très intéressante et là, c'est ce qu'a dit Bianca tout à l'heure, c'est aussi pour Proust une voie indirecte. On sait que Proust, lui, a traduit Ruskin, donc c'est très important de trouver sa propre voie. Et pour traduire tous ces mots concernant l'homosexualité dans la recherche, les traducteurs chinois, sinophones, ont essayé de trouver des manières assez différentes. On sait que, par exemple, dans la recherche, Proust a engagé la théorie d'inversion, ou bien le troisième sexe, appelé comme ça à l'époque, pour parler de ce qu'on appelle des homosexuels d'aujourd'hui, alors que Proust n'est pas nécessairement d'accord avec cette vision. L'inversion est issue de la sexologie de fin 18e, fin 19e, début 20e siècle dans la littérature Proust, alors que lorsque les traducteurs chinois ont essayé de traduire la littérature de Proust, eux, prenant l'homosexualité comme un objet scientifique, ont engagé la sexologie chinoise de fin 20e et début 21e siècle avec des mots techniques pour traduire ce qui est un inverti chez Proust. Donc là, ce que j'ai repéré, c'est qu'il y a un décalage lexical dans la traduction proustienne en chinois. En même temps, il y a un autre côté, c'est que il y a tout un ensemble de termes concernant l'homosexualité qui sont assez difficiles à traduire, comme on le sait, le mauvais genre concernant le lesbianisme et en être. Comment traduire l'expression en être? Il en est, elle en est, mais c'est une expression qui n'existe pas en chinois, donc les traducteurs doivent trouver une manière de dire un peu autrement la même chose.
1: La même chose. Je rappelle aux auditeurs, aux auditrices que quand Proust utilise dans la recherche l'expression « un être », ce n'est pas l'expression tellement du narrateur, mais c'est l'expression des personnages qui identifient les homosexuels cachés dans la bonne société, qui parfois sont mariés, qui ont des enfants, et pourtant ils comprennent que ça c'est plutôt en couverture, et du coup ils disent « il est né ». Voilà. C'est juste pour faire comprendre, parce qu'effectivement, même dans les langages courants, enfin, je ne sais pas si c'est facilement saisissable, le sens, et j'imagine que ça n'allait pas nécessairement dans une langue étrangère, et pourtant, je me dis que ce défi-là, que peut-être nous tous nous sommes confrontés à ça, puisque Ludovico, comme moi, il est italien, vous aussi, vous avez lu la recherche, vous le disiez en français, mais vous connaissez les traductions, moi je l'avais lu d'abord dans la traduction des Raboni, par exemple. Et ça m'avait tellement plu que quand après je l'ai lu en français, j'avais l'impression que Raboni c'était l'original et que Proust c'était une traduction de l'italien. Voilà, Bianca, je ne sais pas si vous l'avez lu parce que vous parliez d'ouverture quand vous avez fait cette première rencontre de Proust en Roumanie. Vous l'avez lu dans quelle langue originellement?
3: Non, je l'ai lu d'abord en roumain parce que voilà. J'ai commencé à le lire en français, c'était trop compliqué. Oui. Je n'avais pas la clé, je n'avais pas la méthode de lecture. En fait, Proust n'est pas très compliqué à lire, mais il faut savoir comment aborder toutes ces ramifications de phrases, où s'arrêter, où reprendre l'idée principale de la phrase. Donc, je l'ai lu en traduction. C'était en roumain, on a 3 traductions de « À la recherche du temps perdu ». Et je sais que la 3e traduction a même reçu un prix. Donc, c'est probablement une bonne traduction. C'est peut-être un autre sujet de recherche, la traduction. Donc, mais la traduction que j'ai lue m'a paru vraiment, comme vous, Sarah, vous dites, vraiment un repère. Et je le considère comme une œuvre en soi, la traduction que j'ai lue.
1: Oui. Et c'est bien, donc ce à quoi je pense justement, ce sont tous ces glissements de sens qui viennent à travers le langage et qui sont des trahisons, on peut dire, plus ou moins assumées du livre, et en même temps on preuve de fidélité, si c'est vrai que Proust le disait, sans parler des langues étrangères et des traductions, mais par rapport tout simplement à la différente sensibilité de ses lecteurs. Chaque lecteur est lecteur de soi-même, et mon livre, c'est un instrument d'optique à travers lequel j'aiderai les lecteurs à se lire à lui-même. Donc on peut imaginer ses lecteurs aussi comme un peuple, comme une culture qui s'approprie de la recherche, justement en les traduisant dans une langue où les mots ne sont pas les mêmes, les expressions ne sont pas les mêmes, il y a des glissements de sens, il y a des voies indirectes finalement qui nous amènent ailleurs, il y a des hasards, hein, c'est inévitable, et pourtant on est toujours, on sort pas des Proust. Alors c'est vrai, c'est beau ce terme proustification, parce que c'est un devenir, et c'est comme cette idée d'une sorte d'extension, d'élargissement, non pas nécessairement de la recherche des spécialistes de Proust, mais plutôt d'une approche proustienne de la vie, de la parole, de la culture, du savoir, du scandale, de la sexualité, de l'homosexualité, qui fait qu'on fait résonance entre pays différents, et la recherche comme lieu d'inclusion, comme lieu de résonance des perspectives différentes. Justement, bon, on revient peut-être à Ludovico. Est-ce que vous voulez réagir par rapport à ce qui a été dit?
4: Oui, je me permets de rebondir sur ce que vous avez dit à propos de la traduction d'Erabony. Je suis tout à fait d'accord avec vous. Pour ce qui concerne le registre poétique et lyrique, Erabony est impeccable. Mais je trouve, bien évidemment, quand je reviens au langage, je trouve que les aspérités linguistiques ont été traduites d'une manière... poétique, vraiment. Et donc, tout ce qui est le registre le plus scabreux du point de vue lexical, ça crée ce décalage, comme vous l'avez dit, et ça fait que la traduction est un autre ouvrage, bien évidemment. Ce qui n'empêche pas que ce soit quelque chose, un autre chef-d'œuvre, et ce qui permet de faire résonner la recherche partout et dans tous les contextes, dans tous les registres. Alors que, je pense... autant retrouvé, traduit chez Inaudi par Caproni, un autre poète. Lui, de ce côté-là, c'est une impression, mais il est plus attentif. Je ne veux pas dire que Erabony n'est pas attentif, mais il est plus attentif à tout ce qui est le registre le plus bas, le plus quotidien et vulgaire. Mais ce sont bien évidemment des approches différentes de la même œuvre, en partant des mêmes sujets, du même ouvrage, pour faire sortir d'autres ouvrages. Et j'ai bien aimé ce que Yangé a, la référence à proustifier. Et je trouve qu'en Italie, je parle du contexte pas forcément académique, il y a cette sorte de... à partir du mandala de la cosmogonie littéraire, je cite Barthes, à partir de ce mandala, on va citer Proust partout, on voit de l'enfant, on voit un sujet qui traite de l'enfance, ah là, c'est Proust, là, on pourrait lire Proust. Donc il y a, bien évidemment, cet automatisme, cet automatisme d'associer, de proustifier, pas n'importe quoi, mais quand même de faire, de rattacher, de coller une étiquette à Proust, alors que peut-être c'est complètement un hasard, c'est anodine.
1: Oui, c'est vrai. On tombe souvent dans la, enfin, on peut tomber dans la simplification pour ce qui est de l'enfance, de la mémoire involontaire, de la Madeleine, dont on ne parle pas ici. Je ne dis pas qu'on ne peut pas en parler, mais on parle d'autre chose aussi. Et oui, et puis je trouve que effectivement la question des traductions s'épose dans ces livres où l'oralité est tellement présente et on ne la met pas toujours en valeur. Parce que c'est vrai que c'est les grands romans de l'écriture, les romans de la recherche, de la vocation et le langage ordinaire vu comme le lieu d'une perte de temps que, comme dit Bianca, ne n'est pas une finalement, puisque cette perte de temps est ce qui permet finalement la retrouvaille ou la découverte des côtés.

0: est particulièrement frappée et saisie par des expressions toutes faites qui, pour un Français, surtout de l'époque, ont un sens, alors que pour un étranger, ben, on les traduit littéralement, ça fait presque une expression poétique. Et effectivement, comment faire avec ça? Puisque ces expressions, ce ne sont pas seulement des véhicules du sens, elles sont des indices d'une histoire, et d'une histoire qui n'est pas nécessairement la mienne, qui n'est pas nécessairement la nôtre. Donc, quoi faire avec ça? Comment est-ce que la langue peut, une langue différente, en l'occurrence la langue italienne, celle qui parfois trotte dans ma tête, peut traduire, peut s'approprier, peut rendre la même chose? Et je pense que la réponse, c'est qu'on ne peut pas. Enfin, je ne sais pas, même toutes les voies indirectes, il y a une limite, justement, elles restent indirectes parce qu'il y a une limite dès la rencontre. Et ça, c'est les problèmes et peut-être aussi c'est la chance que l'on a de trouver un lieu de liberté, de trouver aussi une affirmation de la différence. Et dans cette prostification, justement, c'est l'inverse de ce que Ludovico dénonce, de l'homogénéisation d'une image de Proust. L'enfance, c'est Proust, la mémoire involontaire, c'est Proust. Non, c'est Proust, c'est beaucoup plus complexe que ça. C'est aussi autre chose. Peut-être c'est une voie qui nous amène à repenser l'enfance, à repenser l'homosexuel, l'homosexualité ou l'action ou le hasard, mais c'est pas le hasard, c'est pas l'homosexualité, c'est pas l'enfance non plus. Et justement, les lieux de tension entre les langues, ce seraient des indices de cela. Je reviens à Bianca peut-être pour la question, est-ce que vous êtes en poste, donc du coup est-ce que vous enseignez Proust aux États-Unis maintenant?
1: Non, je n'enseigne pas Proust aux États-Unis. Je suis très heureuse de savoir que mes étudiants savent qui est Proust. Parce que j'ai fait un petit sondage pour une classe de 10 étudiants. 2 seulement savaient qui est Marcel Proust. Donc le problème est là. Aux États-Unis, peut-être qu'on a vraiment cette idée de proustification, on sait, c'est sa Madeleine, bien sûr, mais c'est à peu près tout. Donc même les étudiants qui font des licences en français ne savent pas qui est Proust. Et je trouve que même dans des universités d'élite, il est très difficile de faire lire Proust. Je me rappelle d'une expérience, donc j'enseignais le 19e, 20e siècle et j'ai choisi Un amour de Swann pour une classe de undergrad, étudiant en licence de français. Et je me suis rendu compte qu'ils n'avaient rien compris. Donc on a dû vraiment pratiquer le texte, prendre une page et essayer de la déchiffrer et leur donner les méthodes de lecture. Ça a marché, mais c'est vraiment, je trouve que c'est au niveau universitaire, Proust n'est pas présent. Et le problème, c'est qu'il faut à un moment donné faire la connexion entre ce que les étudiants font au niveau de leurs études et ensuite s'ils avancent vers un doctorat, vers un poste. Donc, s'ils n'ont aucune idée de Proust dès leur début de leurs études, c'est un peu très difficile de les faire progresser pour faire des recherches universitaires sur Proust.
0: Par la suite. Et vous, Yanjie, en Chine, est-ce que Proust, c'est parce que vous parlez des traducteurs, vous avez cité des personnes qui visiblement le manient, les connaissent bien, mais est-ce qu'il s'agit d'une élite ou bien est-ce que ça passe, voilà, généralement dans la culture?
2: C'est une bonne question parce qu'en même temps, Proust reste assez... c'est plutôt pour les lecteurs assez avancés, si on veut. Mais en même temps, Proust est entré dans le manuel de lycée en Chine, et par le biais justement du flux de conscience. C'est pour ça que presque tous les lycéens qui ont reçu l'éducation en Chine connaissent Proust, mais le connaissent en tant qu'un Proust du flux de conscience qu'on ne connaît pas du tout ici en France. Donc ce décalage est vraiment très intéressant pour moi. Donc j'ai l'impression qu'en Chine, on essaie de construire un Proust chinois. C'est que même on peut dire à travers le titre, la traduction du titre, à la recherche du temps perdu a été traduit en chinois, Zhui Yi Si Shui Nian Hua, qui veut dire littéralement réminiscence des années écoulées.

0: comme de l'eau. Et on peut constater que le thème aquatique n'est pas du tout présent dans le titre original, mais ça entre en forte résonance avec la poésie traditionnelle chinoise. Et de certaine manière, c'est à cause de tous ces remaniements que le lectorat chinois est tellement épris de Proust, mais en quelque sorte d'un Proust sans idée. Et je vais en finir avec quelque chose avec la traduction aussi. En 2023, à Taïwan, est sortie une retraduction de la recherche en chinois réalisée par Hong Tengyue, donc c'est d'une professeure en littérature française à Taïwan. Et c'était un choix tout à fait audacieux parce qu'au lieu de commencer par du côté de Shesuan, elle a décidé de commencer par Sodome et Gomorrhe. Donc c'est une traduction qui commence par le quatrième tome. Tome qu'elle identifie comme situé au sommet de la recherche et tout en mettant le sujet de l'homosexualité en avance. Donc je trouve que la traduction aussi, elle peut d'un côté construire un Proust à la chinoise, mais aussi peut-être politique ou bien politisant.
1: Oui, il faudra refaire une émission sur ça. C'est vraiment très intéressant. Je pense que Bianca a une réaction à ces sujets.
2: Oui, en écoutant cette histoire de feu de conscience chinoise, j'ai retrouvé le même phénomène dans la culture humaine, dans la littérature humaine. En fait, on considère Proust comme le modèle de toute une génération d'écrivains de l'analyse psychologique. Donc toute la génération entre les deux guerres écrit sous l'égide de Proust de l'analyse psychologique. Alors que Proust, c'est autre chose. C'est une sorte de façon de proustifier aussi.
1: Les proustifier autrement. Oui, mais autrement. Après, je me dis, peut-être il est autre chose que les flux de conscience, que l'analyse psychologique. Et en même temps, pourquoi pas, finalement? Pourquoi pas? Et je pense qu'il ne serait pas nécessairement opposé. Qu'est-ce que vous en pensez, Ludovico?
3: Non, mais je suis d'accord. Je suis frappé par cette réception. Je trouve qu'en Italie, on a aussi ce biais, mais peut-être moins monothématique de ce point de vue. On a cette réception qui... On a ce côté-là, mais on a d'autres biais, d'autres déviations de lecture. Mais c'est très intéressant, en tout cas. Je suis ici, je viens d'apprendre des choses. Et c'est très bien, parce qu'on croit de venir ici pour converser. Et on apprend, bien évidemment.
1: Ben oui. Donc c'est... Oui, c'est l'enjeu. Et vous l'enseignez, Proust, en Italie, dans votre poste prévoit des charges d'enseignement aussi?
3: En ce moment, non, mais j'ai pu travailler dans des séminaires de littérature comparée, littérature visuelle. Ils m'ont proposé d'aborder la recherche de ce point de vue, d'un point de vue visuel, d'un point de vue thématique, et aussi pour ce qui concerne l'analyse de génétique textuelle de quelques épisodes particuliers pour... disons, pour essayer d'inviter à la lecture de Proust. Et je trouve que ça marche encore. C'est vrai, c'est assez élite et assez élitiste de ce point de vue, mais lorsqu'il y a quelqu'un qui a envie de s'approcher, bien évidemment, il doit dépenser beaucoup de temps, il doit se mettre, il doit se lancer. Mais je trouve que ça donne encore des résultats.
1: Ça donne encore des résultats. Et puis, il est associé à une auteure italienne connue, qu'il a traduite aussi, Nathalie...
3: Natalia Ginzburg.
1: Ginzburg, oui. Vous pouvez rappeler peut-être aux auditeurs.
3: Oui, c'est un projet qui a été lancé en Italie avec la maison d'édition Inaudi. L'idée, c'était... Contrairement à ce qui a été fait avec Mondadori et avec Raboni, qui est un traducteur, une seule voix qui traduit les sept tomes de la recherche, l'idée d'Einaudi, c'était, avant le projet de Raboni, c'était de confier à chaque tome une voix célèbre qui pouvait lire et traduire Proust de manière différente. Et avant, on avait évoqué l'expression « mauvais genre », et moi aussi j'avais cherché dans la traduction Einaudi, chaque traducteur traduit l'expression « mauvais genre » d'une manière différente, qui est bien évidemment contextualisée, ça tient compte du contexte où cette expression apparaît. Parfois c'est « cattiva reputazione », on a des expressions qui changent, et donc c'est une question question des contextes, mais en même temps question de sensibilité du traducteur par rapport à l'œuvre.
1: Merci, Loïko. Alors, nous avons très peu de temps avant la fin de l'émission. Donc, je vous donne rapidement la parole juste pour dire l'été approche et peut-être les gens ont un peu de temps et peut-être il y en a qui vont s'engager dans la lecture de Proust. Alors, pourquoi lire Proust? Pourquoi commencer cet été la lecture de Proust si c'est un projet? Yann-Jay, à vous la parole en premier.
0: Enfin, puisqu'elle était long, Proust est long. On a tout le temps pour lire Proust d'abord. Et pour moi, c'est un été où je vais replonger dans Proust aussi, parce que c'est très récemment, en octobre 2025, où est sortie une nouvelle traduction intégrale de Proust à Taïwan. Donc, pour moi, en Chine, dans le monde sinophone, la passion pour Proust se renouvelle. Et pour moi aussi, avec cette passion qui se révèle, pour moi, c'est presque une obligation de poursuivre mes études dans la traduction proustienne dans le monde sinophone. Donc pour moi, ça c'est un été proustien encore.
1: Encore proustienne, donc en raison de lire Proust, c'est mimétisme avec Yann-Jay et voir ce qui peut, ce feu qui est saisi par les intellectuels chinois qui vont s'y remettre sur la recherche. Et bien qu'à vous, quelle raison vous donneriez, quel encouragement pour s'engager dans sa lecture?
2: Je crois que c'est la lecture de Proust, c'est une pratique pour une sagesse de vie, pour acquérir une sagesse de vie, pour acquérir une sorte de... Pour d'abord entraîner sa tête, entraîner sa mémoire.
1: Et vous, Ludovico, dernier mot?
3: Très simplement, parce que si on commence cet été, on va terminer avec les vacances de Noël. Et donc, on va
1: on
3: apprécier, on va vraiment
1: se plonger. On enchaîne les vacances en vacances. Voilà, merci à tout le monde. Merci.
3: Merci.

0: Bonjour à toutes et à tous, aujourd'hui la musique se livre sur Céline Dion. Je suis ravi de recevoir Valentin Grimaud autour de son livre Céline Dion, Vestale chez Le Mot et le Reste.
1: Bonjour.
0: Bonjour Valentin.

0: à toutes celles et ceux qui aiment Céline Dion, sachez que je ne cherche en rien à vous offenser. Mais je dois l'avouer, je suis totalement hermétique à sa musique. Rien ne me parle chez cette artiste. Je n'aime pas ce qu'elle chante, je n'aime pas sa manière de bouger sur scène, et je peine à comprendre l'unanimité qui entoure son statut d'icône mondiale. Alors bien entendu, je ne peux nier ses capacités vocales, elles sont indiscutables. Mais pour moi, cela mérite une place dans le livre des records, mais pas dans ma discothèque. Alors vous allez me dire, pourquoi faire une émission ? Pour deux raisons. La première, c'est que le 21 avril 2026 marquait l'anniversaire des 10 ans du décès de Prince. Pour le coup, un vrai génie. Et pour cette date ô combien symbolique, les personnes en charge de son catalogue ont choisi de diffuser la version originale de With These Tears, sa version, celle envoyée à Céline Dion. Si de leur côté il y a sans doute une part d'opportunisme commercial, ici je vous assure que la démarche est ailleurs. La seconde, c'est parce que si je n'aime pas vraiment l'œuvre de Madame Dion, j'apprécie énormément celle de Valentin Grimaud que je reçois pour la troisième fois cette saison. C'est vous dire si nous avons là une très belle rencontre. Alors quand il me lance « Tiens, écoute cette playlist, je suis certain de te faire changer d'avis », je le prends au mot. Mais le défi ne se jouera pas sur une playlist, il se jouera ici, en direct, pendant 58 minutes. À vous qui nous écoutez, je vous prends à témoin. Nous allons explorer des morceaux parfois méconnus pour voir si derrière la star des karaokés du monde entier, il y a quelque chose qui pourrait changer mon regard. Mais après tout, mon avis est un détail et je vous rassure, je ne vais pas passer une heure à répandre mon fiel. Ce qui compte, c'est que vous, vous l'aimiez et que vous ayez réussi à dénicher des places pour son concert à moins de 1000 euros. Valentin Grimaud. Comme je viens de le dire, je vous reçois pour la troisième fois. C'est un plaisir. Hein. Vous êtes agrégé de lettres modernes, auteur de biographies sur Janet Jackson et Mariah Carey, qui ont fait l'objet de deux belles émissions ensemble. Et voilà que je vous reçois pour votre premier livre, votre bio de Céline Dion, publié en 2022 chez Le Mot et le Reste. Alors, avec vous, j'ai plaisir à échanger et discuter autour de la musique. On parle de Janet Jackson, Mariah Carey, on a aussi échangé sur Madonna, Kylie Minogue, Lady Gaga, etc. Mais alors, Céline Dion, je sais que vous aimez les belles voix, mais bon, comment est né ce livre ?
1: Alors, le livre est une proposition de la maison d'édition. C'est le deuxième de la trilogie que j'ai publié au Mot et le Reste. Mariah Carey était une proposition qui émanait de moi, puisque je suis vraiment fan, et j'avais le besoin et l'envie d'écrire ce livre sur elle, aussi pour réhabiliter son art. Mais quand on m'a proposé Céline Dion, j'ai eu un réflexe assez snob, en disant « Non, elle n'écrit pas ses textes, je suis pas sûr que ça m'intéresse ». Et en fait, j'ai moi-même eu cette réaction de rejet en me disant, ben, c'est une chanteuse très populaire, c'est une chanteuse un peu ridicule. Et en fait, je connaissais très mal Céline Dion. Et puis, il y avait aussi, j'imagine, des biais. Je suis normalien, donc je me suis dit, qu'est-ce que je vais aller m'associer mon nom à Céline Dion. Et en fait, j'ai réfléchi. J'ai brainstormé tout de suite et je me suis dit, c'est
0: avec
1: fabuleux.
0: Vous-même, le brainstorm. Avec
1: comment
0: vous-même, vous avez brainstormé
1: avec
0: tout
1: moi-même, bien sûr. C'est tout livre souvent, commence comme
0: il
1: ça.
0: Il est très bien le brainstorm avec soi-même, généralement.
1: Ça dure pour moi 1h30, 2h. Et en général, j'ai l'architecture d'un livre et ce que je veux y voir. Et en fait, Céline Dion, c'est venu très vite ce que je voulais raconter avec l'histoire de la Vestale, la personne qui se sacrifie, qui sacrifie sa vie pour diffuser des émotions populaires, pour être la garante de valeurs. Donc ça m'est venu très vite. Et en fait, l'excellence vocale, cette sorte de double carrière où elle a chanté à la fois en français et en anglais avec une alternance constante, j'ai trouvé ça très intéressant. Et je me suis dit, là où, je sais pas, les 15 albums de Mariah Carey forment un corpus vraiment très unifié, comment est-ce qu'on donne un sens au corpus de Céline Dion, qui a d'abord 10 années de carrière au Québec, ensuite une alternance d'albums et en français et en anglais, avec en plus les sommets marketing qu'elle a atteint. Je me suis dit, c'est un défi, en fait c'est une commande. Et comment est-ce que je vais me rendre fan, ou en tout cas comment est-ce que je vais déclencher la boulimie d'avoir envie de tout écouter chez cet artiste, pour ensuite rendre de manière cohérente son parcours. Et il y a peu de livres en fait qui parlent de toute sa carrière et tout son univers. Souvent, on est soit dans sa relation à Paris, sa relation à Goldman, ou alors une autobiographie des États-Unis où l'épisode français sera un détail. Donc voilà, je l'ai fait par défi et aussi par défi contre mes propres goûts, en me disant, ben, pourquoi je serais snob au point de dire je refuse ce livre. Et en fait, j'ai adoré le faire. Et il y a quand même beaucoup de chansons de sa carrière que j'apprécie, dont plupart sont...
0: On va en parler, parce que bon, c'est très bien. Merci, vous avez répondu à toutes mes questions déjà. Donc on va pouvoir écouter la musique très rapidement. Mais vous l'avez dit en quelques mots, donc vous n'aviez pas vraiment de lien avec sa musique jusque-là. Et pourtant, vos livres parlent surtout de musique. Évidemment que quand vous faites des bios, vous racontez l'aspect personnel, mais c'est vraiment la musique qui est au centre des ouvrages. En tout cas pour Janet et Marie Carré, c'était vraiment le cas. La musique et l'écriture des mots, puisque vous m'avez fait découvrir les talents d'autrice de Marie Carré. Pour Céline Dion, au-delà du défi, est-ce que ce lien avec la musique s'est créé? Est-ce que vous avez eu de bonnes surprises ou est-ce que ça a été un peu difficile quand même?
1: Non, j'ai vite trouvé. Déjà, c'est la même veine qu'une analyse de la voix de Maria Carey, par exemple, parce que c'est la même époque. C'est aux États-Unis ce qu'on appelle la trinité vocale avec Whitney Houston. Donc, je me suis retrouvé dans ce que j'aime analyser dans l'usage de la voix, dans les registres, dans la voix de poitrine, la voix de tête. Et Céline Dion a un profil vocal qui est très différent de celui de Maria Carey. Donc ça, c'était aussi très intéressant pour moi. Et puis, ce sont des écuries qui se croisent. En fait, elles sont toutes les deux chez Columbia, enfin, en tout cas, à l'époque. Mm-hmm. Donc, j'ai retrouvé des équipes de producteurs, des équipes de paroliers. Donc, il y a ces ponts qui se sont faits. J'ai eu l'impression que ça a complété ce que j'écrivais sur
0: Si vous anticipez toutes mes questions, je sors. Et je vous laisse faire l'heure tout seul. Parce que on va parler de tout ça. Évidemment qu'il y a des ponts et qu'on va, on va en parler. Avant de nous attaquer au début de votre playlist, on va remonter... au début des années 90, j'aimerais qu'on aborde rapidement ce que vous n'avez pas encore écrit, si ce livre arrive avec une version updatée. Qu'est-ce que vous pensez de ces derniers temps autour de l'artiste, les JO, la maladie, la guérison, les doutes sur sa voix, les places de concert, etc. En quelques mots.
1: Le livre est paru en 2022, donc il manque en effet 4 ans, et la réédition arrive le 4 septembre, donc juste avant la résidence. Mon livre se terminait sur l'absence de Céline Dion, qui est une personnalité qui n'a jamais été absente des radars depuis le début de sa carrière, à part ponctuellement, mais toujours en gardant un contact, en ayant quelques apparitions médiatiques. Là, il y a un vrai silence qui était inexpliqué, des annulations de dates, qui étaient donc inquiétantes, en tout cas par rapport à la conduite habituelle de sa carrière. Et depuis, elle orchestre des retours en grâce, qui sont des sortes de batailles contre elle-même. En fait, aujourd'hui, elle souffre d'une maladie rare, le syndrome de la personne raide. Et donc, après avoir réalisé la conquête du monde entier, la conquête de sa voix, maintenant, la conquête, c'est son propre corps. Et je pense que ça crée encore plus de compassion et de sympathie de la part de tous les publics et même de nouveaux publics, puisque il n'y avait jamais eu autant de ruées sur les places pour Céline Dion, parce qu'en fait, désormais, sa condition crée aussi la rareté, la fragilité, et cette personne qu'on voyait comme indestructible. C'est aussi d'ailleurs pour ça, je pense, que beaucoup la voyaient comme une nuisance. Elle était toujours là. Elle était toujours omniprésente. Elle gueulait toujours, pour employer un verbe utilisé par ses détracteurs. Là, elle était très silencieuse. Et désormais, elle chante avec une voix qui est bien sûr naturellement dégradée. Elle a plus de 55 ans. Donc, c'est comme la voix de Maria Carey aujourd'hui. Quand on a une condition qui fait qu'on peut pas bien s'occuper de sa voix, finalement elle se dégrade. Donc elle chante maintenant avec de nouvelles textures de voix, et c'est marrant d'en parler maintenant, parce que là on va aussi assister au déploiement de ses capacités incroyables avec l'émission. Donc ça rend les choses intéressantes aussi aujourd'hui, de voir comment est-ce qu'on continue à être artiste et à chanter quand on n'a plus les moyens pour lesquels on s'est fait connaître.
0: Alors, on va débuter votre playlist avec un morceau issu de son premier album anglophone, si je ne dis pas de bêtises. Vous me corrigez, je vois que j'ai des bêtises, hein, parce que je peux me tromper, qui sort en avril 1990. Céline Dion a derrière elle, depuis 1981, 6 albums en français, peut-être un peu plus. Un nom que l'on a déjà abordé avec vous dans une autre émission à Paris, Tommy Mottola, le Pygmalion de Mariah Carey. Vous avez choisi Where Does My Heart Beat Now, qui, d'après la légende, serait la première prise réalisée par la chanteuse lors de l'enregistrement. Vous dites qu'un des clips de cette chanson n'est pas sans rappeler Vision of Love de Mariah Carey, car on y retrouve la même sensualité retenue, la même chasteté précieuse des mouvements. J'aime que le fan de Mariah Carey s'exprime dans cette description.
1: Entre les chansons, par contre, il n'y a pas grand-chose de commun, parce que Vision of Love est plutôt du côté du gospel, de la soul. Et là, on est vraiment dans la balade rock, enfin la balade power ballade même, peut-être qu'on développera. Et par contre, il y a, pour plaire au maximum de personnes, il y a cette envie de neutralité avec une féminité pas menaçante, quelque chose d'un peu pur. Donc il y a, c'est cette même image en revanche. Et Tommy Mottola, c'était quelqu'un qui préparait très bien les débuts de carrière et qui pouvait patienter longtemps, 6 mois, 1 an, avant de décréter que la personne est prête. Et donc Céline Dion a été préparée à cette carrière américaine, qui avait, enfin, au Canada et aux États-Unis. Et donc, il y a vraiment cette figure qui va être très lisse. Mais je trouve que la musique et ses ballades rock, il y a quand même déjà quelque chose d'assez puissant et agressif, et j'en reparlerai avec d'autres chansons aujourd'hui, mais il y a un vrai il y a une vraie quête de domination dans la voix de Céline Dion, quelque chose de très masculin en vérité, de très viril, et là c'est une des premières instances en anglais de cette volonté de tout casser avec la voix.
0: On écoute ça tout de suite.

0: ce qui a été le point de départ de notre émission sur Mariah Carey, c'est que vous m'avez expliqué que loin d'être la poupée au regard parfois vide que les médias présentent, elle était incroyablement impliquée dans toute sa musique, de la composition à l'écriture, des paroles en passant par les arrangements. Après cet album anglais, Céline Dion retourne au français en se rapprochant d'un auteur-compositeur québécois bien connu des Français, Luc Plamondon. Vous dites que c'est le premier projet où Céline Dion s'implique dans le choix des chansons, leurs arrangements et la réalisation. Là encore, l'image d'une Céline Dion qui serait seulement une interprète est totalement fausse.
1: Elle n'écrit pas les textes, elle ne produit pas. Donc elle, sa posture, globalement, ça va être je me présente au producteur et je lui demande qu'est-ce qu'il a envie que je chante. Donc elle a une sorte de docilité. David Foster, par exemple, raconte qu'elle levait la main pour demander à aller aux toilettes pendant les sessions d'enregistrement. Donc elle a cette excellence et cette discipline où elle se met au service. Et donc, jusque-là, ses albums, on lui demandait de chanter quelque chose, et elle, son but, c'était de se fondre parfaitement dans le moule. Et donc, elle ne choisissait pas les chansons qu'elle enregistrait. Mais je pense qu'il y a... Enfin, je veux pas donner aussi l'impression qu'elle n'est pas du tout impliquée, c'est-à-dire que quand on lui demande de s'emparer d'une chanson, il y a quelque chose qui va se passer qui est très instinctif, qui se fait sans mots, où elle a sa rencontre avec la chanson, et une fois qu'elle enregistre, elle est déjà exactement dans ce qu'elle veut faire. Donc elle a une sorte d'intelligence de la musique qui n'est pas du tout cérébrale. D'ailleurs, vous avez dit tout à l'heure qu'elle avait enregistré en une prise « Where does my heart beat now ?» C'est quand même incroyable de se dire qu'elle a tout de suite cerné ce qu'il fallait faire.
0: Je crois que ce n'est pas la première fois. Je crois qu'il y a d'autres chansons comme ça où la première prise est souvent la bonne, quoi.
1: Oui, par exemple, tout le travail avec Goldman, elle l'a chanté piano avec lui. Et après, elle dit « je veux que ce soit frais pour moi, je veux qu'elle me sorte avec une émotion directe ». Et elle va enregistrer tout de suite dans la soirée. Et en général, elle fait 3 chansons en une nuit, parce qu'elle travaille, elle enregistre pour sa voix la nuit, comme Mariah Carey. Mais Mariah Carey, elle va passer des heures et des heures et des heures, parce qu'elle n'est pas satisfaite de telle vocaliste, parce qu'elle veut rajouter un chœur, parce qu'elle veut revoir. Céline Dion, il n'y a presque pas de chœur. Il n'y a pas d'arrangement, il n'y a pas d'harmonie. C'est toujours sa voix, je ne sais pas, d'une manière primale, qui est sortie au bon moment, dans la bonne note. Donc ça, c'est assez impressionnant, dans son rapport très intuitif à l'enregistrement.
0: Alors on va écouter Des mots qui sonnent, et vous nous parlez de cet album juste après, puisque vous y avez extrait 2 titres.

0: Alors Valentin, que souhaitez-vous nous dire sur vos choix et cette collaboration avec Luc Plamondon?
1: Dans la sphère anglophone, l'équipe de Céline Dion va choisir des chansons à lui faire enregistrer. Donc ce sont rarement des textes qui sont écrits pour elle, ou en tout cas qui sont écrits pour elle d'un point de vue biographique. Alors que en France, enfin en France dans la sphère francophone, on va commander à des paroliers des chansons pour Céline Dion. Donc dans sa première carrière québécoise de 81 jusqu'à 90-91, c'est Eddie Marnay, un parolier français, qui va écrire pour elle. Et en fait, pour lui, c'est une commande un peu particulière parce qu'il va écrire pour une adolescente. Donc Céline Dion, on voyait un peu comme indécent de lui faire chanter des textes d'adultes. C'est d'ailleurs pourquoi sa mère, Thérèse, lui a écrit une chanson sur mesure, et c'est vraiment le début de la mythologie de Céline Dion. Ce n'était qu'un rêve est écrit par la mère de Céline Dion parce qu'elle s'est dit il lui faut une chanson qui corresponde avec son âge. Donc quand elle chante en français, Céline Dion, elle chante toujours des textes qui sont écrits pour elle. Donc Eddie Marnay a été son biographe en fait en chanson. C'est lui qui a écrit, qui a verbalisé ses ressentis, parce que c'est quand même quelqu'un qui, à partir de 10 ans, 11 ans, 12 ans, a mis de côté sa vie et donc n'allait presque plus à l'école. Et donc son contact avec le monde, c'était les chansons. Et Eddie Marnay, il essayait de mettre des mots sur sa vie intérieure. Ensuite, là maintenant, dans les années 90, bah, Plamondon, il lui écrit deux chansons. Il y a « Des mots qui sonnent » et « Je danse dans ma tête » qu'on va écouter juste après. Et donc là, dans « Des mots qui sonnent », ce qu'il raconte, c'est la relation de Céline Dion avec son parolier. Donc, qu'est-ce qu'elle lui demande, qu'est-ce qu'elle veut lui faire chanter. Et c'est très fréquent dans la musique de Québec de thématiser la chanson, d'avoir des paroles qui parlent de chanson. Par exemple, il y a cette grand hymne à grande voix de Ginette Reno qui s'appelle « Je ne suis qu'une chanson » et qui est souvent reprise par Céline Dion. En fait, c'est comme si les chansons étaient un moyen d'expression généralisé. Il y a beaucoup de poèmes de la Révolution tranquille, du Québec, qui parlent de ça, de comment est-ce que les chansons, les paroles, les poèmes traduisent les émotions de cette nation. Et ensuite, on sera encore là-dedans avec Goldman, qui est celui qui va écrire l'histoire de la vie de Céline Dion et qui va mettre des mots sur ce qu'elle est en train de vivre. Donc dans... Là où on est plutôt dans la chanson anonyme dans la sphère anglophone, des ballades qui ne parlent pas de Céline Dion, qui sont donc peut-être plus universellement aussi comment dire, appréciées, et on peut plus se projeter dans les histoires d'amour dont elle parle. Elle parle d'elle-même dans ses chansons françaises.
0: Mais puisque Goldman va faire la même chose, vous pensez que c'est une... commande de Céline Dion qui dit à ses auteurs d'y aller, elle échange avec eux et elle leur dit qu'ils peuvent aller sur son intimité ou sa vie, ou en fait c'est eux qui comprennent et qui suivent, enfin voilà, Goldman est assez intelligent pour voir que c'était le cas avant et se dit je vais prendre le flambeau, ou c'est aussi un peu un désir, ça fait partie de peut-être sa manière de s'impliquer dans les chansons comme vous le disiez.
1: Je crois que ce sont les paroliers qui la comprennent et qui la sentent. Goldman, c'est lui qui voulait travailler avec Céline Dion. Dès 92, je crois, ou 93, il l'entend chanter à l'Olympia, il l'entend à la radio et il développe une passion pour elle. Et avant même de prendre contact avec René Angélil, l'impresario et mari de Céline Dion, il a compilé tous les articles de journaux qu'il a demandé aux maisons de disques. Il a écouté tous ses disques, et notamment ceux de l'époque québécoise, et il s'est déjà fait une idée de qu'est-ce que je peux raconter, qu'est-ce que je peux inventer comme texte pour elle. Donc, c'est aussi une figure qui fascine les paroliers, parce que d'un côté, elle est très ouverte, elle dit tout ce qui lui passe par la tête, c'est quelqu'un quand même qui est très accessible et très ouverte, mais en même temps, je pense que ça intéresse un parolier de se dire qu'est-ce que je vais pouvoir raconter du mystère de Céline Dion et qu'est-ce que je vais pouvoir lui faire dire de plus que ce qu'elle nous dit déjà. Et je crois que c'est un défi qui a passionné Goldman. De se dire comment est-ce que je vais mettre de la poésie dans sa vie et dans son parcours. Et ça, c'est l'album 2 de 95.
0: De toute façon, on va reparler de Jean-Jacques Goldman, bien évidemment. Pour le moment, on va écouter un extrait de « Je danse dans ma tête ».

0: 30 mars 1992, date de sortie du deuxième album éponyme en anglais de Céline Dion, c'est celui où se trouve With This Tear, composé par Prince, qui m'a servi de générique aujourd'hui. Alors je ne sais si c'est pour me séduire, Valentin. Vous identifiez certains morceaux de l'album comme New Jack Swing, un de mes genres fétiches. Et vous voyez dans Did You Give Enough Love quelque chose entre Luther Vandross et l'album Erotica de Madonna, rien que ça. Nous sommes en plein dans l'air du clip et vous percevez une évolution puisque dans celui du titre que nous allons écouter, Céline Dion prend des postures sexy, avec tenue affriolante, une attitude de dominatrice avec des sourcils à la Dietrich, accrochée à une toile d'araignée, attirant un homme vers elle grâce à une corde. Je vous cite bien entendu une nouvelle fois. Elle s'en canaille donc, Céline.
1: Il faut que vous regardiez ce clip.
0: Ah ben oui.
1: C'est vraiment un clip de l'époque Erotica, Madonna, un peu Airbrits, et c'était très étonnant de sa part, parce que normalement je vous ai parlé de l'image très lisse, la posture très traditionnelle qui était la sienne. Et c'est un clip qui a disparu, enfin qui n'a été disponible sur YouTube qu'à partir de 2018. Donc après le décès de René Angélil. Et je pense que lui, c'était précisément le type d'image qu'il voulait éviter. Parce qu'en fait, la rendre subversive, la rendre provocante, la rendre plutôt d'image dangereuse, c'était pas bon pour le public et pour plaire à tout le monde. Donc il y a quand même, dans des albums qui sont encore faits pour plaire quand même au plus grand public, avec des ballades très accessibles, des zones un peu de subversion qui ont été cachées, tues. Et ça, ça m'amuse beaucoup. Et le clip est assez, assez réussi.
0: On n'est pas en avance, mais ça me, voilà, j'ai quand même besoin de vous poser des questions quand vous dites des choses. Je réagis peu, mais ça m'intéresse. Vous nous avez expliqué avec Maria Carré, c'est pas pour faire sans cesse un parallèle, mais il y en a quand même un, qu'elle avait été, qu'à un moment, elle a un besoin de liberté. Et que, justement, dans les personnes qui travaillaient sa musique avec elle, l'avaient rendue, justement, bien sage, avec une image bien lisse. Vous pensez que Céline Dion a souffert de ça? C'est-à-dire qu'il y a un moment où elle a quand même un vent de liberté, de révolte, un petit peu, même si c'est plus difficile j'imagine avec René que pour Maria Carré avec Tommy Mottola. Mais justement, est-ce que ce clip, ça peut venir d'elle? Vous sentez dans l'analyse de tout ce que vous avez lu qu'elle a un besoin à un moment donné de rébellion ou jamais, puisqu'elle lève le doigt quand elle doit aller aux toilettes?
1: Alors je parlerai pas de besoin de rébellion, mais je crois que c'est quelqu'un qui aime beaucoup la mode, qui aime beaucoup danser et qui, à mon avis, à cette époque, même si elle est toujours très heureuse de tout ce qu'elle fait et très heureuse aussi de se fondre dans les moules, je crois que elle avait ce besoin d'être plus séduisante. Et ça s'est révélé après le décès de René en 2016. Donc il décède. L'année d'après, elle récupère les manettes de sa carrière et elle décide de se réinventer en sorte d'icône camp, icône queer, avec un nouveau styliste qui est Low Roach, qui était le styliste de Zendaya, Ariana Grande. Et d'un coup, elle fait exploser toutes les limites de sa garde-robe. Donc avec des tenues très dénudées, d'autres qui vont être très déstructurées, oversized. Et à ce moment-là, je crois qu'elle a réalisé, en plus c'est très intéressant de faire ça pour une pop star entre 40 et 50 ans, parce que normalement c'est un âge où on s'attendrait à ce que la personne se rhabille et arrête d'être séduisante, ce qu'on reproche aujourd'hui à Madonna.
0: Madonna, bien sûr.
1: Donc elle avait ce désir-là. Je pense pas qu'il était frustré à un stade de mal-être comme chez Maria Carré, mais il y a quand même eu, après le deuil, elle s'est servie de ce besoin et de cette envie de liberté pour raconter une renaissance après le deuil.
0: Alors je vous ai un peu volé With This Tear parce que vous vouliez nous mettre la version de Céline Dion et je l'ai mis au générique. Est-ce que vous vouliez quand même faire une parenthèse sur ce morceau?
1: Oui, c'est un de mes préférés. En fait, je trouve ça incroyable que Prince, bon, il a écrit le morceau pour lui-même, il ne l'a pas utilisé et il s'est dit à qui je vais l'envoyer. Et donc Prince, il a une vision pour Céline Dion. Il s'est dit, j'adore sa voix, elle est à la fois entre l'ultra-puissance et la sentimentalité. Et il s'est dit, cette chanson ira parfaitement pour elle. Et pendant mes premières découvertes sur Céline Dion, je me suis dit, oh, si Prince voit quelque chose pour Céline Dion, c'est quand même qu'il se passe quelque chose. Et donc, je sais pas, ça m'avait touché. Et la version de Céline Dion est vraiment très impressionnante. Parce que toutes les vocalises, elles se font sans syllabes presque, donc c'est même pas des paroles, c'est une sorte de cri primo. Et d'ailleurs, Prince les fait en voix de tête, mais Céline Dion, elle va très haut dans la voix de poitrine. Enfin, C'est une chanson assez, assez étonnante, qui commence vraiment comme une ballade très guimauve et qui, en fait, a une vraie brutalité.
0: Très bien. Bon, alors, on va écouter Did You Give Enough Love, même si, a priori, il vaut mieux regarder le clip.

0: Un an après, en novembre 1993, sort l'album The Color of My Love, et là, on entre dans quelque chose de stratosphérique, puisque ce disque va se vendre à 20 millions d'exemplaires dans le monde, en tout cas depuis sa sortie, alors que le précédent n'en avait vendu que 5, si je puis dire. Alors bon, vous connaissez l'exercice, hein, je vais vous demander de nous raconter un peu la fabrication de ce disque. On va écouter dans quelques instants The Color of My Love. À propos de ce titre, vous dites, c'est un bijou musical sur lequel Céline chante à son futur mari, une ballade qui n'a rien de puissante, ni timbale, ni batterie, ni inflexion rock, seulement un petit refrain en trois vers. Ce poème musical fait office de promesse de mariage. Bon, je vous écoute.
1: Oui, c'est une chanson que René voulait absolument récupérer à David Foster, donc qui est un grand producteur de ballades, qui a travaillé surtout pour Whitney Houston, et c'est lui aussi qui produira la version d'All By Myself de Céline Dion. Et donc c'est une ballade moins surpuissante que les autres, et The Color of My Love est conçu comme l'album qui va révéler au monde entier l'amour de Céline Dion pour René Angélil. Et donc là, c'est vraiment une chanson de mariage, une belle chanson. Et je trouve que on voit aussi la pureté et la clarté de sa voix là, parce que j'ai pas pris le temps de le raconter, mais elle a une crise de voix au début des années 90. Elle perd sa voix, elle est obligée de faire cette cure de mutisme de 3 semaines qui est assez légendaire. Et après, elle décide de tout faire pour sauvegarder sa voix et pour arriver à l'excellence la plus haute. Et je crois que les résultats s'entendent sur ce type de chanson parce que elle a une précision qui est assez impressionnante. Cette balade, elle va dans une esthétique qui a été identifiée par Carl Wilson dans son livre « Pourquoi les autres auraient-ils mauvais goût ?»« Let's talk about love », qui est une étude d'un critique donc canadien sur Céline Dion, qui se dit « S'il y a autant de gens qui achètent ses albums, ça peut pas être nul.
0: Ouais. »
1: Donc, en fait, Céline Dion pose à tout le monde des cas de conscience de bon et mauvais goût, qui sont très intéressants aussi pour la réflexion sur le goût en général. Et donc, cette esthétique, c'est le schmaltz, donc qui vient de schmelzen, qui veut dire fondre en allemand, et ça vient du yiddish, et c'est une musique de déracinement, donc c'est une sorte de sentimentalité un peu à vif qu'on entend chez Julio Iglesias, chez Nana Mouskouri, chez Aznavour, et qui est en fait une sentimentalité un peu outrée, qui peut sembler dégoulinante à d'autres, mais qui est propre à des gens qui chantent en étant déracinés par rapport à leur pays d'origine. Et en fait, Céline Dion, elle est en plein dans cette esthétique-là, avec ses grandes ballades. Et je pense que c'est aussi pour ça que ça touche des cordes sensibles. Là, on est au-delà de l'analyse cérébrale.
0: Qu'est-ce qui se passe avec ce disque? Pourquoi elle en vend 4 fois plus? C'est justement l'aventure du mutisme qui a amené un storytelling. Il y a un marketing qui est différent autour d'elle, où il y a un titre majeur, un single qui a emporté le disque.
1: Alors, je suis pas certain que ce soit médiatiquement très connu, la cure de mutisme, ou à part peut-être que par les fans, mais c'est le bon single au bon moment. The Color of My Love, The Power of Love, qui est une reprise, et son premier numéro 1. Donc là, en fait, ça va porter vraiment la carrière de Céline, qui est accueillie sur tous les plateaux télévisés, par Oprah Winfrey. Et donc là, on a vraiment ce changement d'échelle. Les gens l'ont individualisé. L'album d'avant, Céline Dion, sans accent sur Céline, c'était pour la représenter. Quand on a un album éponyme qui n'est pas le premier, c'est qu'on a envie enfin d'imposer un nom et pas que une voix. Et donc l'histoire de sa vie, je pense, commence à être accessible aux gens qui au début entendaient ses chansons et disaient « c'est une autre voix ». Mais là maintenant, peut-être que les gens se sont attachés à elle, même aux États-Unis.
0: On écoute The Color of My Love.

0: premier album avec Jean-Jacques Goldman sort en mars 1995, c'est le retour au français pour Céline Dion, puis l'album Falling Into You sort un an après, en mars 96. On parle à ce jour de 32 millions d'exemplaires vendus, exploit qui va être réitéré en novembre 97 avec Let's Talk About Love, qui se vend seulement à 31 millions d'exemplaires. C'est absolument vertigineux, faut le reconnaître, même si ça me dépasse complètement, comme le titre qu'on va entendre, Twitter Like a Lady, me dépasse aussi. Si j'étais responsable de la playlist, on m'aurait dit, tu as choisi des morceaux pour pouvoir critiquer. Heureusement que c'est vous, Valentin, avec toute votre bienveillance, qui êtes responsable de ce choix.
1: Oui, Twitter Like a Lady, c'est une reprise de Diana King.
0: J'ai cru pendant un moment que c'était celle des Temptations, mais non, c'est effectivement Diana King.
1: Donc reggae, un peu dancehall, où on entend Céline Dion rapper. En plus, il y a le groupe féminin de R&B Brownstone. Donc là où on est dans ces albums les plus vendus, les plus lisses, les plus maximalistes, des albums de 1h10, dans Falling Into You, il y a Because You Loved Me, It's All Coming Back To Me Now, All By Myself. Et puis dans Let's Talk About Love, on a une chanson avec Barbara Streisand, une chanson avec les Bee Gees, une chanson par Carole King, par George Martin, la chanson du Titanic. Il y a quand même des zones où elle s'amuse et où elle essaye des choses, et ça me plaît beaucoup. Et Thriller Like a Lady, j'adore la passer comme bop. Ça, c'est un terme de...
0: Vous expliquer ce terme.
1: De la parlure des fans de pop musique. Un bop, c'est une chanson sur laquelle on peut pas s'empêcher de bouger la tête. Et donc, dans sa carrière, là où il y a beaucoup de ballades, il y a aussi des bops. Et celui-là, je l'adore parce qu'il est très... inattendu, puis l'entendre rapper comme ça avec une sorte de précision qui va pas trop avec le lâcher prise qu'on devrait avoir, enfin je sais pas, elle me fait beaucoup rire, et c'est tout à fait différent de ce qu'elle a chanté aussi sur 2 en 95 avec Pour que tu m'aimes encore, prière païenne, destin. Donc à l'époque de ses plus grands sommets, il y a quand même une production musicale qui est très prolifique, mais dans laquelle il y a des choses très différentes. Et suivant pour qui elle chante, pour quel public elle chante, elle peut se changer complètement d'atour et changer complètement d'utilisation de sa voix.
0: On y va.

0: 27 septembre 1988. Ça y est, il est là, le second album avec Goldman, S'il suffisait d'aimer. Vous avez souhaité que l'on écoute Zora Souris. Vous dites qu'à travers cette chanson, il y a peut-être aussi une manière pour Céline de répondre aux moqueries des élites musicales. On a fait une parenthèse là-dessus à plusieurs reprises. Étant elle-même une étrangère dont on se gausse. Elle a souffert des critiques vraiment, même avec un tel succès et des ventes immenses que je viens de citer dans le monde entier.
1: Oui, je pense qu'on est toujours un peu touché dans sa légitimité quand on vous renvoie, malgré toutes vos tentatives, quand on vous renvoie à un produit pour polir les meubles, pour citer Rolling Stone. Ah ouais. Et y a plein d'autres expressions assez fleuries comme ça. Donc oui, je pense que ça finit par toucher, malgré le succès commercial. Et Zora Souris, c'est une histoire, oui, de racisme, de préjugés. Et je trouve que la chanson est assez touchante dans l'époque dans laquelle on vit aujourd'hui. Et quand je l'entends, je me dis, dans une France qui est de plus en plus raciste, il y avait presque une vision à l'époque de Goldman. Mais ce qui est intéressant dans ce deuxième album, S'il suffisait d'aimer, c'est que les chansons sont moins autobiographiques. Et du coup, on va parler des autres. Donc là, par exemple, l'histoire de Zora, alors que le premier album, d'eux, c'était l'histoire de René et de Céline. Donc il y a une ouverture aux autres et des chansons qui sont plus universelles, alors qu'elles étaient plus autobiographiques dans le premier album. Mais on reste dans un type de chant similaire. Jean-Jacques Goldman, il a voulu faire déchanter Céline Dion. Donc moins d'ornementation, moins de vocalise, moins d'esbrouf, moins essayer de crier pour dominer, mais essayer de trouver chaque fois les intonations qui sont propres à chaque chanson et qui soient économes, ça n'irait pas, mais qui soient les plus adaptées ou les mieux senties.
0: Vous avez écouté un court extrait

0: fin 1999, une compilation sort avec 7 titres inédits, All the Way, A Decade of Songs. C'est encore 22 millions de copies qui s'écoulent, sans commentaire. Vous dites de votre choix, That's the Way It Is, que c'est une réussite totale, en ce qu'il combine les influences teen pop de l'époque, ainsi que les poussées jubilatoires de la voix de Céline.
1: Oui, c'est une toute nouvelle écurie suédoise qui s'appelle Cheiron, qui a moins de 10 ans et qui a en son sein Max Martin, qui deviendra une pointure de la pop qui a commencé par les Backstreet Boys, Britney Spears, c'est lui, Baby One More Time, c'est lui et son équipe, et qui aujourd'hui écrit pour Katy Perry, The Weeknd, Ariana Grande, et qui a 55 ans, mais qui continue à être vraiment à l'écoute de ce qui marche aujourd'hui, et même à inventer ce qui marche aujourd'hui. Et donc si Céline, dans sa musique française, cherche plutôt francophone, cherche plutôt une forme d'intemporalité, de tranquillité, sa musique anglophone, elle est toujours à l'écoute du contemporain. Et donc des nouvelles tendances. Donc on était plutôt dans Did You Give Enough Love pour essayer de trouver les genres du moment. Mais là, les genres du moment, c'est la pop. Une pop extrêmement bien produite, de manière presque clinique, avec des sons très, très, très propres. Et ça, c'est la marque de fabrique de Max Martin avec caisse claire et batterie. Et Céline Dion, elle va rentrer parfaitement dans ce moule-là en y apportant son excellence vocale et sa pyrotechnie. Et en fait, la rencontre des deux, je trouve, fait une des meilleures chansons pop de l'époque.

0: Deux ans après, sort A New Day Has Come en 2002. Vous avez choisi une reprise, Nature Boy, et j'avoue que là, vous m'avez un peu cueilli. Céline Dion fait preuve d'une sobriété qui m'a surpris, car il était simple de faire des prouesses sur ce classique. Je confesse même l'avoir écouté en entier deux fois, c'est dire.
1: Oh, waouh.
2: Ouais. Oui, A New Day Has Come, c'est donc son album après sa césure pour faire un enfant, et le grand retour à la résidence à Las Vegas, c'est l'album de I'm Alive, de A New Day Has Come. Donc il y a on va mettre en scène un retour, comme souvent tout est très marketé, orchestré dans sa carrière, et René Angélil, c'est un grand fan de défis états-uniens. C'est quelqu'un qui adore Las Vegas depuis toujours, qui adore y perdre de l'argent en essayant d'en gagner, et qui adore toute la mythologie autour de la ville. Et donc, faire cette résidence là-bas, c'était s'inscrire dans les pas de grands noms des États-Unis. Et donc, Céline Dion s'est aussi emparée dans son show et à certains endroits des albums de l'époque, du répertoire jazz, du répertoire un peu plus états-unien, plus blues, et donc il y a cette reprise là de Nat King Cole, Frank Sinatra, enfin vraiment dans les qui ont aussi eu des moments de carrière à Las Vegas. Mm-hmm. Donc c'est une manière de s'approprier, de dire bah voilà, Céline Dion elle aussi sa place dans l'histoire, et c'est vrai que cette reprise, je la trouve très belle, parce que la voix est

très économe et très belle. Et en 2002-2003, elle a encore une voix d'une grande précision et je trouve d'une grande virtuosité, ce qui va commencer à changer un peu après, mais ce qui est aussi normal. Donc voilà, je crois que c'était une manière pour René Angélil de se mettre dans la légende, ce qu'il faisait déjà avec Carole King, avec les Bee Gees, avec George Martin, de se mettre dans la légende de l'histoire de la musique en travaillant toujours avec les plus grands noms et dans les pas des plus grands noms.

0: C'est en novembre 2007 que sort l'album Taking Chances. On vous sent enthousiaste sur ce disque. Vous dites, les explorations génériques et vocales de Céline étonnent, tandis que s'esquisse la persona plus sombre d'une femme qui résiste aux souffrances. L'univers musical évoque tout à la fois des divas rebelles comme Pink ou Anastasia, des groupes de new metal à succès comme Evanescence et Linkin Park, les succès teen rock des années 2000, ceux d'Avril Lavigne, de Carrie Underwood, de Kelly Clarkson, ou l'image émancipée de Christina Aguilera à l'ère de Stripped, quand Linda Perry était une de ses parolières principales, ainsi que celle de Pink. On retrouve aussi Dave Stewart, oui, celui de Eurythmics, dans le morceau Taking Chances, que vous avez voulu écouter en quelques mots, cette époque.
1: La première fois que j'ai écouté cet album, alors là, je suis très enthousiaste quand j'en parle, mais la première fois que je l'ai écouté, je me suis dit, qu'est-ce que c'est que ça? Parce que Céline rockeuse, Céline, je me suis dit, ça marche pas du tout. Et en fait, prendre une chance, essayer de tester des choses, elle l'a appliqué, là en tout cas, en se disant, ben, moi, elle dit souvent dans les documentaires, j'ai beaucoup de jalousie et d'envie quand je vois les rockers qui fument, qui se couchent tard, qui s'égosillent la voix, alors que moi, je suis obligé de ne pas boire, ne pas fumer, me coucher tôt. Et en fait, je pense qu'elle se rêve en... On parlait tout à l'heure de sa liberté. Je crois qu'elle se rêve en rockeuse qui pourrait s'amuser à se détruire et physiquement et la voix. Et je crois qu'elle a un peu réalisé ce fantasme-là pour Taking Chances. Et puis, là où elle était extrêmement lisse, il y a quand même, dans sa carrière et son image, un va-et-vient entre l'aspect très consensuel et la recherche parfois d'une plus grande rugosité. Et cette rugosité, elle essaie de l'avoir par ce qui est rock. Et c'est pour ça que je la trouve assez ambiguë, en fait, parce que d'un côté, elle est très traditionnelle. On pourrait même imaginer qu'elle est réactionnaire. Mais en fait, il y a des zones aussi d'ambiguïté dans sa carrière. Et elle a fait un album aussi en francophone à cette époque-là qui s'appelle « Quatre types et une fille ». Et donc là, elle se met vraiment dans l'idée du groupe masculin avec les cheveux courts, blonds. On est presque proche d'une iconographie un peu lesbienne. Et donc, Céline Dion, c'est quelqu'un qui est beaucoup plus ambigu que ce qu'on pense, qui est d'ailleurs très apprécié des milieux queer. Et ça, c'est une veine qu'elle va vraiment exploiter après le décès de René, avec sa renaissance flamboyante. Donc, c'est quelqu'un qui est très fédérateur maintenant, parce qu'elle peut plaire à n'importe quel type de public, et je crois qu'on l'a vu dans la cérémonie des JO, qui est une cérémonie qui a des aspects très traditionnels sur l'histoire de France, mais qui a aussi une grande dimension woke, ce qui lui a été reproché. Bah, Céline Dion, elle arrive en diva ex machina à la fin pour réunir tous ces publics-là.
0: Alors, comme vous êtes plus bavard sur Céline Dion que sur Mariah Carey, on va écouter que 20 secondes de ce morceau.

0: Courage, le dernier album de Céline Dion, sort fin 2019. On trouve là encore une belle brochette de producteurs et de compositeurs. J'ai même cru voir Stargate, dont nous avions parlé dans notre émission sur Mariah Carey. Vous dites que ce disque est un patchwork musical qui montre la malléabilité de Céline. Le scénario global est celui d'une femme en milieu de vie qui essaye de surmonter le deuil pour retrouver l'amour dans une sonate des spectres tendus vers une résurrection. Je ne peux qu'insister à lire vos livres parce que au moins on prend plaisir à les lire. La voix se part souvent d'intonation grave, s'assombrit et n'hésite pas à se fêler, à se voiler pour mieux faire ressortir l'émotion. Il est rare pour un album anglais que Céline ait la voix si humaine.
1: Et oui, parce que jusque-là, le but était, c'était l'esbrouffe totale et montrer l'excellence totale. Et là, maintenant, elle va jouer avec les nouvelles sonorités de sa voix. Et l'album Courage, en 2019, je pense qu'il s'est enregistré sur plusieurs années. Et en fait, il y a une sorte d'appel à projet, appel à producteurs qui ont envoyé des compositions pour Céline, qui la plupart du temps avaient des échos avec le deuil qu'elle était en train de vivre. Et pour la première fois de sa vie, c'est elle qui a reçu toutes les démos, qui s'est dit « qu'est-ce que j'ai envie de chanter ?» Et là, elle a une démarche un peu... C'est à ce moment-là qu'elle a sa renaissance aussi d'image. C'est un peu comme des vêtements. Qu'est-ce que j'ai envie de porter ? Et donc, qu'est-ce que j'ai envie de porter pour me mettre en valeur ou pour me mettre en vulnérabilité ? Et c'est une des premières fois, c'est pour ça qu'il y a aussi plein de producteurs, qu'elle a fait son marché pour faire l'album, son marché elle-même. Et là, la balade qu'on entend, « Courage », par rapport à ce qu'on a entendu dans l'heure, je pense que vous mesurerez la différence de voix et l'évolution, et je trouve que c'est assez touchant.
0: Valentin Grimaud, c'était un plaisir de vous recevoir pour une nouvelle fois pour, dans la musique ce livre. Pas certain que vous m'ayez convaincu musicalement, mais par contre, vous m'avez passionné sur la vie et l'histoire de Céline Dion et je suis très heureux d'avoir fait cette émission avec vous. Je n'aurais accepté avec personne d'autre. Je rappelle que vous êtes donc l'auteur de Céline Dion Vestal, publié chez Le Mot et le Reste. La version complète arrive très bientôt. Je vous dis à bientôt, Valentin.
1: À bientôt.
0: Et quant à moi, je vous retrouve le mois prochain dans la musique ce livre.

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0: Bonjour, aujourd'hui le 10 juillet 1940, le sabordage de la Troisième République.
1: 10 juillet 1940, dans la salle du Grand Casino de Vichy, près de 650 députés et sénateurs ont répondu à la convocation du gouvernement. Laval présente au vote des parlementaires le projet de loi constitutionnelle suivant.
2: L'Assemblée nationale donne tous les pouvoirs au gouvernement de la République sous l'autorité et la signature du maréchal Pétain, à l'effet de promulguer par un ou plusieurs actes une nouvelle constitution de l'État français. Cette constitution devra garantir les droits du travail, de la famille et de la patrie.
1: Il s'agit tout bonnement de supprimer la République et de s'en remettre totalement au maréchal Pétain.
0: Une photo est restée dans l'histoire, celle de députés et de sénateurs sortant par groupe du casino de Vichy le 10 juillet 1940. En ce lourd été, alors que le pays est assommé par la défaite, ces hommes viennent d'accorder au maréchal Pétain, héros de Verdun, le droit de réviser les lois constitutionnelles de 1875. En fait, de lui accorder les pleins pouvoirs. Ces hommes semblent pensifs, sont-ils à la portée de leur acte? Léon Blum écrira qu'ils étaient surtout tremblants de peur. Peur de l'envahisseur, peur des milices de Doriot, peur de Végan, peur de leurs propres électeurs. Pétain resta dans la coulisse, laissant Laval jouer à la fois de la menace et des promesses. Au total, une majorité absolue au Congrès dire oui, seuls 80 parlementaires dire non, ce qui pouvait être analysé comme un coup d'État. En effet, comment analyser cet acte? Était-il légal? Était-il légitime? Quoi qu'on en dise, le pays s'était détaché progressivement depuis une vingtaine d'années d'un régime incapable de se réformer. L'acte du 10 juillet fut bien entendu déclaré nul à la Libération et les parlementaires qui l'avaient voté furent sanctionnés avant d'être rapidement amnistiés. Pour nous parler de cette journée fatidique qui fonda le régime de Vichy, j'ai le plaisir de recevoir Bénédicte Vergé-Chaignon. Bénédicte Vergé-Chaignon, bonjour.
3: Bonjour.
0: Alors, vous étiez venu à ce micro nous parler de Fernand Bonnier de La Chapelle, qui assassina Darlan, donc c'était une juvénile fureur, paru chez Perrin en 2019. Vous êtes l'autrice, je peux dire l'autrice?
3: Oui, comme vous voulez.
0: Vous êtes l'autrice, parmi d'autres ouvrages, d'une biographie du maréchal Pétain, paru chez Perrin en 2014, et réédité en poche, je crois.
3: Oui, tout à fait.
0: Alors, Bénédicte Vergé-Chaignon, commençons sans plus attendre. Là, on parle toujours de l'acte du 10 juillet 1940, mais en fait, le thème de la révision constitutionnelle était dans l'air depuis longtemps.
3: Oui, depuis la moitié des années 1930, un nouveau thème s'est imposé dans le débat public qu'on appelle la réforme de l'État, plutôt que de parler de révision constitutionnelle. En fait, vos auditeurs devront se mettre une bonne fois dans la tête qu'il n'y a pas de constitution de la Troisième République.
0: Ce sont des lois.
3: Ce sont des lois qui ont été prises à partir de 1875 de manière assez désordonnée au fur et à mesure que la République s'installait. Voilà. Et c'est presque un régime de nature coutumière qui s'est mis en place, qui est une démocratie parlementaire, où la Chambre des députés a le dernier mot, ce qui a créé une forte instabilité ministérielle et une dépersonnalisation du pouvoir. Et donc, en fait, cette réforme de l'État, elle voudrait installer un État plus fort, avec surtout un exécutif plus fort et un parlementarisme qui soit régulé. Et il y a un antiparlementarisme aussi de l'opinion publique qui est dû, entre autres, aux scandales politico-financiers qui ont émaillé en particulier les années 1930.
0: En fait, c'est le Parlement à refaire, si vous voyez à quel ouvrage je fais référence.
3: Le Parlement à refaire ou du moins à cantonner davantage. Voilà. Et donc cet antiparlementarisme qui est très répandu dans tous les secteurs de l'opinion publique, il s'accompagne d'une grande défiance vis-à-vis des partis politiques.
0: Tous pourris.
3: Oui, et puis du personnel politique, voilà, non seulement corrompu, mais surtout incapable, trop égoïste. Enfin, je pense que personne n'a besoin que je lui fasse un dessin sur ce genre de thème. Et donc, c'est un terreau déjà favorable sur lequel intervient la défaite. Parce que la défaite, eh bien, la responsabilité en est imputée aux hommes politiques qui était au gouvernement en 1939-1940, et puis aussi, eh bien, aux faillites, aux erreurs, aux incapacités de la Troisième République.
0: C'est, pardonnez-moi, Bénédicte Vergé-Chaignon, c'est presque de la trahison pour les détracteurs de la Troisième.
3: Absolument. En tout cas, c'est vraiment une faillite. Une faillite, et on cherche des responsables à ce moment-là, des responsables, voire des coupables, puisque bientôt, un certain nombre de gouvernants vont être arrêtés et mis en accusation devant une nouvelle juridiction.
0: Daladier, par exemple.
3: Par exemple, Daladier, qui était le chef du gouvernement, on disait président du Conseil, de manière un peu abusive. Voilà. Mais en 1939 jusqu'au printemps 1940, et puis Léon Blum, parce qu'il a été le plus marquant des chefs du gouvernement du Front populaire, réputé avoir très mal préparé militairement la France à la guerre qui s'annonçait.
0: Au conflit. Alors, Bénédicte Vergé-Chaignon, on a parlé de la droite, voire de l'extrême droite, mais en matière de révision constitutionnelle, ça sent le souffle à gauche. Alain.
3: Oui, alors, il y a... il y a une difficulté à gauche qui est que les partis de gauche ont identifié la forme parlementaire avec la République à cause de l'histoire de la naissance et des crises qu'a connue la République, en particulier au XIXe siècle. Et en même temps, cette gauche, elle ne peut pas ignorer que le système pourrait être amélioré. Et donc, il y a une tension. Comment réformer sans trahir la République?
0: C'est tout le dilemme de Léon Blum, par exemple.
3: Absolument.
0: Bénédicte Vergé-Chaignon, donc là, la défaite de 40 arrive. C'est la divine surprise pour certains, qui, comme Maurras, qui voient la fin de la République. Mais comment vous dire, peut-on parler de complot de droite, c'est-à-dire, vous voyez, on aiguise les couteaux pour égorger la République.
3: Oui, oui, oui. Alors, c'est un thème qui va apparaître très rapidement à l'été 1940 pour essayer d'expliquer comment cette grande puissance, la France, la plus ancienne démocratie avec les États-Unis, réputée avoir la première armée d'Europe, voire la première armée du monde, comment a-t-elle pu s'effondrer en l'espace de 2 mois? Et l'idée de la trahison va s'imposer. L'idée que cette trahison, elle serait ourdie par le premier à en profiter, c'est-à-dire le maréchal Pétain. Et c'est une thématique qu'on va retrouver dans la presse clandestine et puis aussi à l'extérieur de la France parmi les opposants à Vichy, et qui va s'approfondir et déboucher dans l'acte d'accusation et la première instruction diligentée contre Pétain à partir de la fin de l'année 1944, où le complot contre la République est effectivement au cœur de l'accusation.
0: Voilà. Alors, Bénédicte Vergé-Chaignon, on est en pleine débâcle.
4: 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Mesdames, Messieurs, Monsieur le Maréchal Pétain, président du Conseil des ministres, vous parle.
5: Français, à l'appel de Monsieur le Président de la République, j'assume à partir d'aujourd'hui la direction du gouvernement de la France. Sûr de l'affection de notre admirable armée qui lutte avec un héroïsme digne de ses longues traditions militaires contre un ennemi supérieur en nombre et en armes. Sûr que par sa magnifique résistance, elle a rempli nos devoirs vis-à-vis de nos alliés. Sûr de l'appui des anciens combattants que j'ai eu la fierté de commander, sûr de la confiance du peuple tout entier, je fais à la France le don de ma personne pour atténuer son malheur. En ces heures douloureuses, je pense aux malheureux réfugiés qui, dans un dénuement extrême, sillonnent nos routes. Je leur exprime ma compassion et ma sollicitude. C'est le cœur serré que je vous dise aujourd'hui qu'il faut cesser le combat.
0: Dialogue sur l'histoire, je reçois aujourd'hui Bénédicte Vergé-Chaignon, venue nous parler du 10 juillet 1940. Bénédicte Vergé-Chaignon, c'était la voix chevrotante du maréchal, octogénaire si mes souvenirs sont bons.
3: Oui, il a 84 ans à ce moment-là, et Nicolas, en réalité, nous pourrions faire une émission rien que pour commenter ligne à ligne cet appel du 17 juin 1940, durant lequel donc Philippe Pétain annonce qu'il a pris la tête du gouvernement et qu'il a demandé l'armistice à l'Allemagne.
0: Voilà. Alors, ça ne suffit pas, Bénédicte Vergé-Chaignon, parce qu'il faut un nouveau régime, ça tout le monde en convient, pour éviter le chaos, tout le monde en convient, mais peut-être pour passer à un régime d'une toute autre nature.
3: Alors, fallait-il un nouveau régime ? Ça, c'est un point d'interrogation. Parce qu'en réalité, en l'état actuel, au 17 juin 1940, Philippe Pétain, il est le président du Conseil, le chef du gouvernement de la Troisième République, désigné selon les procédures ordinaires par le président de la République. L'armistice est signé, il entre en vigueur le 25 juin 1940 et dans la foulée, ne sachant où s'installer, le gouvernement s'installe à Vichy, qui est en zone non occupée.
0: Mais il y a un standard téléphonique, Bénédicte Vergé-Chaignon.
3: Alors, il y a
0: un... Ça, c'est la légende aussi.
3: Oui, un standard téléphonique moderne, surtout d'abondantes ressources d'hébergement à cause des très, très nombreux hôtels. Voilà, c'est relativement près de la ligne de démarcation. Il y a aussi une gare qui peut supporter un trafic important. Et bien entendu, n'oublions pas que cette installation, elle est supposée être totalement provisoire.
0: Et qu'on reviendra bientôt à Paris.
3: Et ça a une importance pour la suite aussi, c'est qu'elle est provisoire car la France attend la signature d'un traité de paix. Si l'armistice a été demandé, c'est que ce gouvernement pense que les Britanniques vont eux aussi demander une cessation des combats et que donc c'est une affaire de quelques semaines ou quelques mois. Et ça, c'est très important pour la suite aussi. Et donc, voilà le gouvernement à pied d'œuvre, entre guillemets, avec, comme on dit maintenant, un agenda surabondant, puisqu'il lui faut gérer toutes les conséquences de la défaite, alors politique, matérielle, économique. N'oublions pas 8 à 10 millions de personnes déplacées, un chômage endémique, un pays corseté par les nouvelles zones et vraiment désorganisé matériellement. Donc il y a beaucoup de pain sur la planche. Et c'est vrai que c'est Pierre Laval qui va arriver avec son idée de réunir la Chambre des députés et le Sénat en Assemblée nationale pour leur faire avaliser une réforme constitutionnelle ou une révision constitutionnelle dont, en réalité, on n'a pas vraiment besoin, puisque voilà, les urgences, elles sont tout à fait différentes.
0: Vous pensez, Bénédicte Vergé-Chaignon, comme avec d'autres contemporains, que Pétain, président du Conseil, pouvait avoir les coudées aussi franches que l'avait eu Daladier 2 ans auparavant? Il n'y avait pas besoin de réviser la Constitution.
3: Non, il n'y avait pas besoin, en termes pratiques, de réviser la Constitution.
0: Mais idéologique, oui.
3: Mais idéologique, oui. Et presque, je dirais aussi, avec une dimension humaine. Si Pétain va accepter la proposition de Laval, c'est parce qu'il voudrait être débarrassé du président de la République, non pas parce qu'il veut sa place, mais parce qu'il trouve que c'est un gêneur. Voilà,
0: rappelons que c'est Albert Lebrun.
3: C'est Albert Lebrun, hein, qui n'est pas...
0: comment un foudre de guerre.
3: Voilà, quelqu'un qui voilà, est destiné à vraiment gêner le monde, mais sa fonction est gênante. Et en plus, Pétain, il ne veut pas risquer non plus d'avoir dans les jambes les parlementaires et les chambres. Déjà parce que c'est quand même une chambre des députés qui a vient du vote de 1936.
0: Et vous nous direz tout à l'heure, Bénédicte voilà. Vergé-Chaignon, que cette chambre a subi pas mal de modifications.
3: Absolument. Mais en tout cas, elle a la réputation d'être la chambre du Front populaire.
0: C'est la chambre de 36.
3: Et en plus, Philippe Pétain, là, dans un éclair de lucidité, a très bien compris qu'il n'est pas capable de se présenter et de négocier avec les parlementaires comme ça se faisait dans la République parlementaire.
0: C'est-à-dire que le bon maréchal, le vénérable maréchal, est incapable de tambouille parlementaire.
3: Oui, et puis même, je dirais, d'affronter les discussions de la tribune.
0: À la tribune.
3: Voilà, hein, qui peuvent être quand même assez vives et demander une grande alacrité et beaucoup d'expérience, soyons honnêtes. Son expérience gouvernementale, elle est faible. Il a été ministre de la Défense nationale pendant 10 mois en 1934-1935. Et il s'est rendu compte à ce moment-là que, voilà, à part pour des moments très convenus à la Chambre, il ne serait pas capable. Donc, lui, il a ces contraintes-là. Et puis Laval, ces contraintes, elles sont complètement différentes. C'est qu'il est dans le gouvernement, mais sans département ministériel. Et il veut se faire une place, se garantir une place et un impact. Et il se dit que s'il est l'artisan de l'obtention par Pétain de plein pouvoir, sa place sera non seulement garantie, mais réévaluée à la hausse, et que même on pourra parler d'un ticket Pétain-Laval.
0: Pétain-Laval. Bénédicte Vergé-Chaignon, on a parlé de vengeance, c'est-à-dire que le président du Conseil, Pierre Laval, a été vomi par la Chambre de 36, il l'a vomi à son tour.
3: Oui.
0: Qu'en pensez-vous alors ?
3: Il y a, c'est vrai, une dimension de revanche, elle est très présente de toute façon. Dans tout Vichy à l'été 1940, où toute une partie du nouveau personnel va être dératée du suffrage universel ou des gens qui estiment qu'ils n'ont pas été assez reconnus ou récompensés par la République. Donc à cet égard, c'est vrai pour Laval, ce n'est pas vrai que pour Laval.
0: Très bien, mais Bénédicte Vergé-Chaignon, on va pas refaire l'histoire de la Troisième République, mais autant Pétain, c'est le héros de Verdun, et il porte beau, autant Laval, physiquement et moralement, il a mauvaise réputation.
3: Oui, il a mauvaise réputation, mais lui, il est très aguerri. Hein, il a été de très nombreuses fois ministre, il a été plusieurs fois chef du gouvernement et il sait très très bien se débrouiller avec les parlementaires et il va en faire la preuve dans les journées de juillet 1940.
0: Alors, Bénédicte Vergé-Chaignon, il va les faire venir à Vichy, et encore pas tous, puisque certains sont morts, d'autres prisonniers, d'autres bloqués à l'autre bout de,
3: oui,
0: de la France.
3: Oui, alors, en plus, donc, la convocation de l'Assemblée nationale, donc comprendre Chambre des députés plus Sénat, voilà, elle se fait par voie de presse, à défaut d'autres moyens de communication. Et donc, les parlementaires vont rallier Vichy, je dirais, avec les moyens du bord. Ils vont arriver à peu près entre le 4 et le 9 juillet 1940, dans un grand désordre et en sachant assez vaguement ce qu'on veut d'eux. Voilà, hein, parce que la convocation par voie de presse, elle dit que voilà, il va falloir donner les pouvoirs au maréchal Pétain pour arriver à reconstruire le pays, mais voilà, ce n'est pas très précis.
0: Et puis on fait que courir le bruit de garanties qui seraient données aux députés et sénateurs.
3: Alors, toutes ces journées vont être occupées par Laval et ses affidés par alternances de menaces, séductions, convictions, promesses vis-à-vis des parlementaires pour les convaincre de se rallier au vote qui leur est présenté, alors qui aura lieu en deux temps. Le 9 juillet, chaque chambre votera séparément son accord ou son désaccord sur le principe d'une révision de la Constitution. Et le 10 juillet, les deux assemblées se réuniront dans la seule assemblée nationale et voteront l'article unique qui leur est présenté dans cette loi. Donc, ce qu'on a entendu au début, voilà, qui a été lu au début de notre émission. Donc, confiée au gouvernement sous l'autorité et la signature du maréchal Pétain, les pouvoirs pour promulguer une nouvelle constitution.
0: Bénédicte Vergé-Chaignon, on ne va pas faire du droit constitutionnel, mais en fait, ces lois de 1875 et après, prises dans le désordre, c'est très facile de les réviser.
3: Oui, c'est très facile de les réviser, et d'ailleurs, pendant ces journées à Vichy, il y a d'autres propositions qui émergent. Voilà, par exemple, est-ce qu'on ne pourrait pas juste réviser, aménager ces lois ou en voter une ou deux nouvelles avec les commissions parlementaires. Voilà. Sachant que pendant ce temps-là, oui, on donnerait les pouvoirs au maréchal Pétain pour régler les problèmes pendants et urgents, effectivement, jusqu'à la conclusion du traité de paix. Seulement, le maréchal Pétain, lui...
0: Il veut tout de suite.
3: Et c'est surtout qu'il ne veut pas qu'on lui fixe un terme.
0: Tout à fait. Voilà. En fait, on pourrait dire, Bénédicte Vergé-Chaignon, des pleins pouvoirs non constituants.
3: Oui, là, ce serait absolument...
0: Ça a l'avantage de résoudre...
3: Ça existait, en fait, on appelait ça des décrets-lois sous la Troisième République.
0: Sous la Troisième.
3: Bon, je crois qu'on comprend, hein, c'est-à-dire la loi votée par le Parlement, elle est... encadré pour permettre au gouvernement de gouverner directement par décret.
0: Laval en avait usé et abusé en 35.
3: Oui, c'est vrai, pour des questions financières.
0: Pour des questions financières. Bénédicte Vergé-Chaignon, parlez-nous, lorsque j'ai cité Blum, là, en introduction, quelle est votre opinion? Ils étaient morts de trouille, nos chers parlementaires?
3: Oui, c'est une citation très célèbre de Léon Blum qui a le mérite de retranscrire une part de l'atmosphère à Vichy, effectivement. Alors, les parlementaires, ils sont bien conscients que les Français les estiment responsables de la défaite et leur en veulent énormément. Et qu'il ne serait pas exclu que certains s'en prennent à eux physiquement. Voilà. D'autre part... Laval va jouer de ça en disant aux parlementaires « Attention, si ce n'est pas moi,
0: c'est le chaos.
3: Homme du Parlement, ça pourrait être le général Weygand, voire les hommes de l'Atte de Tassigny qui sont à Clermont-Ferrand, et on pourrait avoir une dictature militaire. Genre, je dis ça, je dis rien. Voilà.
0: Le sabre.
3: Absolument. Donc, il y a cette dimension que les parlementaires ont compris qu'il faut quelque part que ça soit le Parlement qui paye pour certaines des erreurs qui ont été commises. Aussi, ils viennent... l'armistice a été conclu, il est entré en vigueur. Ils se disent, voter pour le maréchal Pétain, c'est dire oui, nous approuvons cet armistice. Alors, ça peut être pour des raisons tout à fait différentes. Par exemple, il y a des parlementaires de la frontière du Sud-Est qui vont voter oui parce que, les Italiens ne sont pas installés dans toute la Savoie, ne sont pas installés dans toutes les Alpes-Maritimes. Donc, bravo.
0: On échappe au pire.
3: Voilà. Par contre, il y a des Alsaciens lorrains qui vont se dire, alors approuver l'armistice, est-ce que ça n'est pas le risque d'entériner que... Nous soyons à nouveau...
0: Vendus à l'Allemagne.
3: Voilà, cédés.
0: Cédés à l'Allemagne.
3: À l'Allemagne. Bref, il y a beaucoup de positions personnelles, alors, qui a posteriori nous paraissent plus ou moins justifiées, mais qui viennent jouer. Et puis, ce Parlement, cette Assemblée nationale, elle n'est pas exactement celle qui existait en 1939.
0: Et voilà, manque les communistes.
3: Il manque les communistes qui, à la suite de la conclusion du pacte germano-soviétique en 1939, ont été interdits et exclus. Alors, sauf certains qui avaient changé d'opinion ou bien qui étaient mobilisés et donc qui étaient en quelque sorte hors du jeu politique à ce moment-là. Mais il y a aussi ceux qui n'ont pas pu répondre à la convocation, parce que ils sont prisonniers de guerre, parce qu'ils étaient mobilisés et ils sont trop loin. Il y a ceux qui, croyant que la guerre allait se poursuivre depuis l'Empire colonial français,
0: ils sont sur le Massalia,
3: voilà, étaient partis en Afrique du Nord, n'en sont pas revenus et surtout sont très déconsidérés, dénoncés comme des fuyards.
0: Des traîtres.
3: Voilà. Et donc, c'est pas exactement voilà, la chambre telle qu'elle existait en 39-40.
0: Donc, Bénédicte Vergé-Chaignon, cette fois-ci, c'est moi qui brûle les étapes. Lorsque l'extrême droite, aujourd'hui, dit que c'est la chambre de 36 qui a donné le pouvoir sur un plateau à Pétain, c'est faux.
3: C'est faux. D'autant que, bien sûr, l'Assemblée nationale comprend aussi le Sénat.
0: Et qui n'est certes pas...
3: Voilà, le Sénat qui n'a pas fondamentalement changé, voilà, et n'était pas un Sénat de Front populaire.
0: Ça, c'est certain. Bénédicte Vergé-Chaignon, il y a quand même quelque chose qui est un peu sidérant dans cette histoire. Dans une assemblée parlementaire, il y a le parlementaire lambda, si j'ose dire, et puis il y a les chefs de groupe. Et on les entend pas ? Herriot, Blum, Caillot, il n'y a personne.
3: Alors, le président de la Chambre des députés et le président du Sénat vont adopter des positions relativement en retrait, effectivement, pour se cantonner à leurs fonctions institutionnelles et non pas agir effectivement en leader d'opinion, pour faire ça. Bon, quelqu'un comme Blum, donc le chef du Parti socialiste, non seulement il est lui menacé physiquement, puisque certains des députés se montent la garde autour de lui, comme s'ils étaient des gardes du corps, parce qu'ils craignent un attentat. Ça s'est déjà produit par le passé.
0: Oui.
3: Hein, donc,
0: Boulevard Saint-Germain.
3: Voilà, donc ils ont raison. Et en plus, Blum découvre à Vichy qu'il est lâché par une partie de la SFIO, ceux qui, au nom de l'anticommunisme et du pacifisme, voilà, ont toujours été hostiles à la guerre et voilà, sont prêts à se rallier effectivement à Pétain. Donc, et puis ceux qui vont essayer de prendre la parole,
0: ils vont les bayonnes.
3: Voilà, ils vont en être empêchés par des incidents de séance, par des rappels, on va dire, à la rationalité pour hâter le vote. Et donc, c'est vrai que cette opposition, alors qui n'est pas forcément en plus, c'est ça qui est assez étrange, elle n'est pas opposée au maréchal Pétain, cette opposition, elle est opposé à la révision et au risque de voir disparaître le mot république.
0: Le mot république.
3: Voilà. Mais on va les empêcher de parler, soyons clairs.
0: Dombadi.
3: Dombadi, par exemple. Voilà. Et certains vont essayer de monter à la tribune pour prendre la parole et vont en être empêchés physiquement. Donc, voilà, c'est pas... non plus une séance complètement normale et ordinaire.
0: Complètement normale et ordinaire. Bénédicte Vergé-Chaignon, il nous reste une vingtaine de minutes. Passons du 10 juillet. Alors, l'acte est voté.
3: Oui.
0: À la majorité absolue.
3: La loi est votée, effectivement, par une majorité écrasante.
0: Okay. Rappelez-nous combien de contre, Bénédicte Vergé-Chaignon ?
3: Contre 80.
0: Les fameux 80.
3: Les 80. Des abstentionnistes aussi, une vingtaine. Et puis, le reste, 589 pour.
0: C'est énorme.
3: Oui, oui, c'est énorme. Et le chiffre, il est dû à... il y a beaucoup de députés et il faut ajouter le Sénat, hein, d'où il y a plus de 650 parlementaires qui sont présents à Vichy.
0: Bénédicte Vergé-Chaignon, pardonnez-moi, mais vous me permettrez de citer un parlementaire qui a voté non, c'est Auriol. Et un parlementaire qui a voté oui, c'est Coty.
3: Oui, absolument. c'est pas très compliqué. Ceux qui ont voté non, c'est beaucoup des socialistes, mais pas les socialistes.
0: Il y a de grandes figures de droite aussi.
3: Oui, et il y a quelques personnes de la démocratie chrétienne, un peu des radicaux socialistes, et effectivement, des gens de droite, voilà, avec un profil. Mais ça peut être pour des raisons très patriotiques ou parce qu'ils représentent des, comment dirais-je, des départements de l'Est de la France. Vous voyez, ça peut ne pas être tout à fait lié à la question Pétain, pas Pétain, révision constitutionnelle.
0: Vous pensez certainement, Bénédicte Vergénion, à un certain maître de forge bloqué chez lui et qui justement l'a échappé belle en 45.
3: Oui, oui, absolument. Et c'est vrai qu'il peut y avoir une dimension personnelle dans le vote et pas une discipline de groupe dans ces circonstances-là.
0: C'est vive la République quand même.
3: Alors oui.
0: Alors ça, c'était quoi, Bénédicte Vergénion?
3: Alors, à l'issue du vote et de la proclamation des résultats, effectivement, Badi, qui est un radical socialiste de l'Hérault, va crier « Vive la République quand même !» Ce qui montre une certaine prescience, parce qu'après tout, le texte, il dit « Donner au gouvernement de la République hein ». Ce sont les sénateurs anciens combattants qui ont fait rajouter « de la République » après...
0: C'est une des concessions qu'ils avaient arrachées.
3: Après le gouvernement. Donc, peut-être que tout n'est pas perdu sur ce terrain-là. Donc, c'est vrai, on dit couramment, et ça m'est arrivé de le dire, que la République s'est sabordée. C'est pas tout à fait vrai. On va dire qu'elle a été suicidée.
0: On l'a aidée à disparaître. Voilà. Bénédicte Vergénion, alors là, je brûle les étapes à nouveau. Parenthèse et petit clin d'œil, que vont devenir ceux qui ont voté oui?
3: Alors,
0: parce que ça va poser un sacré problème à la Libération.
3: Oui, oui. Alors, à la Libération, il va y avoir un jury particulier qui va leur être destiné et qui va estimer ce qu'ils ont fait, s'ils se sont rachetés derrière au cas par cas. Et si on estime qu'ils ne se sont pas rachetés après avoir voté oui, eh bien, ils vont devenir inéligibles. Voilà. Et je dirais perdre l'accès à la carrière politique. Et après, beaucoup vont aussi faire valoir, plus ou moins justement, parfois tout à fait justement, soit leur propre engagement résistant, soit l'aide qu'ils ont apportée à des résistants.
0: À des résistants.
3: Voilà.
0: Et c'est au cas par cas.
3: C'est au cas par cas.
0: Bénédicte Vergénion, qu'est-ce qui se passe le 11 juillet? Ça y est.
3: Alors,
0: Le lendemain. Le jour d'après.
3: Voilà, c'est une grande étape, partiellement inattendue. Alors, c'est vrai que pendant les discussions devant les chambres, Laval avait prévenu que dès le lendemain du vote de la loi, le maréchal Pétain passerait au gouvernement par acte et non plus par loi, décret, arrêté, tout ce que vous voulez, pour eh bien, non seulement réviser la Constitution, mais gouverner, enfin sauver tout ce qui pouvait l'être, etc.
0: Et, pardonnez-moi, garantir le travail, ça apparaît quand?
3: Alors, garantir les droits de la famille, du travail et de la patrie, ça apparaît dans l'article unique de la loi du 10 juillet 1940, c'est une espèce de chose dans l'air du temps. Hein. Travail, famille, patrie, ça vient du grand mouvement de classe moyenne qui est de droite, mais pas d'extrême droite et pas fasciste, qui sont les croix de feu devenus Parti social français.
0: C'est ça, Lazare?
3: Alors,
0: vous n'êtes pas d'accord?
3: Oui, enfin, c'est quelque chose qui est à la mode, quoi. Enfin,
0: dans l'air du temps.
3: Dans l'air du temps, vraiment. Et donc, c'est l'idée des communautés naturelles. Voilà, c'est donc...
0: Des corporations.
3: Voilà. Alors donc, oui, la famille est une communauté naturelle, la patrie est une communauté naturelle, et les milieux professionnels sont des communautés naturelles. Voilà, c'est ça que ça porte.
0: Tout ce que la République menaçait de dissoudre.
3: Alors, c'est surtout tout ce qui n'est pas la République, hein, en fait, parce que dire travail, famille, patrie, c'est aussi, pour ne pas dire, liberté, égalité, fraternité. Voilà, parce qu'il y a tout un pan de Vichy qui pensent que la faillite n'a pas commencé avec la Troisième République, mais en 1789.
0: Voilà. C'est Maurras.
3: C'est Maurras, absolument. Et je dirais, toutes sortes de nationalistes qui ont pu se détacher du maurrassisme, mais qui, voilà, viennent de cette matrice, effectivement, très hostile à la République et à la démocratie.
0: Bénédicte Vergès-Chaignaud, il nous reste une dizaine de minutes. Donc,
3: pour parler des actes, actes constitutionnels. Donc, le lendemain du vote, 11 juillet, le maréchal Pétain sort, je ne sais pas comment vous dire, parce qu'il n'y a pas de mot juridique, des actes constitutionnels qui disent, nous, Philippe Pétain, maréchal de France.
0: Il manque plus que par la grâce de Dieu.
3: Voilà. Et donc, il s'autonome chef de l'État, alors qu'il était déjà chef du gouvernement. Et par cela même, il donc, remplace, il supprime le président de la République en abolissant la loi de 1875 qui parlait de du président de la République et de son élection. Donc, la République, c'est à ce moment-là qu'elle est évacuée, en fait. Parce que dans la loi, il y avait...
0: Tout est arrivé...
3: Voilà, dans la loi du 10 juillet, il y avait encore le gouvernement de la République. Et là, à ce moment-là, ça saute. Et dans le deuxième acte, ce nouveau chef de l'État, il se dote des pouvoirs... Alors, il a déjà le pouvoir constituant, mais il se dote du pouvoir exécutif, législatif, financier, budgétaire, et à terme, il se dotera du pouvoir judiciaire aussi. Et l'année suivante, il faudra prêter serment à sa personne. Voilà, en 24 heures...
0: Il a tout.
3: La République est évacuée. Il concentre dans ses mains tous les pouvoirs. Les ministres ne sont responsables que devant lui. Il n'y a plus de solidarité gouvernementale. Alors, Laval a promis qu'on ne supprimait pas les assemblées. Donc, on les met
0: en congé.
3: Voilà, en congé. Et on attendra pour voir la Constitution qui sortira. Mais en attendant, on va fonctionner avec ça. Avec ça, alors je dis avec ça, c'est une facilité, mais c'est presque la vérité parce que ça n'a pas de nom, n'est-ce pas, ce régime. Il va être dit de l'État français, qui est au fond une simple description de ce que c'est, parce qu'il n'a pas de nature. Ce n'est pas une république, ce n'est pas une monarchie, ce n'est pas autre chose. Et on ne sait pas quel est le principe de souveraineté en dehors de la personne...
0: Du maréchal.
3: De Philippe Pétain, qui... je dois le dire, était quelqu'un qui méprisait le suffrage universel. Je rappelle que les officiers de carrière sous la Troisième République ne pouvaient pas être élus et n'étaient pas électeurs.
0: Ah, oui. Voilà. Tout à fait. Et bien alors, donc, finalement, Bénédicte Vergès-Chaignon, jusqu'en de 40 à 44, il n'y a pas de constitution.
3: Non, il n'y a pas de constitution. On en parle beaucoup.
0: C'est dans l'air du temps.
3: On ne la voit jamais. On ne la voit pas, déjà dans un premier temps, parce qu'en réalité, Philippe Pétain, il ne sait pas qu'une constitution, c'est un texte technique qui fait fonctionner les uns avec les autres les différents pouvoirs exécutifs, législatifs, judiciaires. Voilà. Il pense que c'est une espèce de catalogue de principes et ça nous renvoie aux idées de communauté. Il va ponctuellement sortir comme ça des discours ou des documents sur les principes de la communauté, mais sans jamais, je dirais, que soit vraiment rédigé une articulation de ses pouvoirs entre eux. Mais comment faire, puisque de toute façon, on ne sait pas ce qu'on veut créer comme type de pouvoir et quel en sera comme type de régime et quel en sera le principe de souveraineté.
0: Même son garde des Sceaux, pourtant brillant, constitutionnaliste.
3: Oui, mais voilà, il n'y a pas... puisqu'on ne sait pas de quoi on va parler, comment écrire dessus, voilà.
0: Donc en fait, on n'écrit rien.
3: On ne fait que tourner autour du sujet, effectivement. Et puis, Après, soyons honnêtes, au fur et à mesure que les contraintes de l'occupation et les événements de la guerre vont venir restreindre encore l'espace qu'avait ce gouvernement, bon, la question de l'écriture de la Constitution va passer vraiment au énième plan des préoccupations.
0: Alors, il nous reste 10 minutes, Bénédicte Vergé-Chaignon. Qu'est-ce qui va arriver à cet acte en 1944? Et d'après vous, était-ce légal? Était-ce légitime? C'est une question que vos collègues se posent depuis...
3: Alors, oui, c'est une question qui est... instillé déjà par la succession des événements, c'est-à-dire est-ce que le vote du 10 juillet est légal et est-ce que les actes constitutionnels du 11 juillet étaient contenus dans cette loi ou est-ce que c'est un coup d'État constitutionnel qui s'est produit le lendemain. Certains parlementaires se défendront ultérieurement, en disant « oui, j'ai voté oui ».
0: Mais pas à ce qui allait suivre.
3: Nous avons été bernés sur ce sujet. Alors, plus ou moins vrai, mais en tout cas, c'est quelque chose qui se dira. Et pendant ce temps-là, hors dehors de France, les juristes de la France libre, à commencer par René Cassin, qui est effectivement un professeur de droit, vont dire « mais de toute façon, c'est illégal car... le pouvoir constituant ne peut pas être délégué par les assemblées. Ce sont les assemblées qui doivent écrire la nouvelle constitution et pas donc confier le travail à quelqu'un d'autre. Alors, ce qui est assez amusant, n'est-ce pas, c'est qu'en 1958...
0: Oui, De Gaulle...
3: C'est exactement ce qui va se passer pour aller de la 4e à la 5e République. Bon, la différence... c'est que le général de Gaulle sait ce que c'est qu'une constitution et a réellement l'intention d'écrire une constitution. Elle va être d'ailleurs écrite rapidement et soumise avant la fin de l'année 1958 à la ratification par le vote de l'ensemble des Français.
0: De l'ensemble des Français. Et en fait, Bénédicte Vergé-Chaignon, coupez-moi si je me trompe, c'est la ratification populaire qui emporte le tout.
3: Absolument, oui. Que là, dans le contexte...
0: Vous connaissez le vieux débat légalité, légitimité.
3: Oui, mais dans le contexte de Vichy, la question, elle ne se posera pas, puisque le texte du 10 juillet prévoyait que la nouvelle constitution serait ratifiée par les assemblées qu'elle aurait créées. Voilà. Donc,
0: c'est le serpent qui se mord.
3: Voilà, et il y avait aucun moment où on disait que les électeurs auraient voix au chapitre.
0: Mais Bénédicte Vergé-Chaignon, comment a été analysé depuis 1944 ce vote du 10 juillet, cette question de la légalité, de la légitimité? Aujourd'hui encore, ça fait débat.
3: Oui, alors...
0: Vous en pensez quoi?
3: Moi, c'est vrai que j'ai tendance à penser qu'il y a vraiment une tromperie, parce que je ne suis pas sûre que les actes du 11 juillet, les actes constitutionnels du 11 juillet, étaient prévus dans la loi du 10 juillet. Et en plus, il n'y a pas eu de constitution écrite. Or, les pleins pouvoirs, ils ont été donnés pour promulguer une constitution, ce qui est en plus déjà assez ambigu, parce que promulguer, ça veut dire que c'est déjà prêt.
0: C'est déjà prêt.
3: Voilà. Donc, tout ça est très, très mal ficelé. Et je dois vous dire que c'est une caractéristique du régime de Vichy d'avoir une grande production législative très mal ficelée, parce que, au fond, dominé par à la fois l'idéologie et l'idée de se dépêcher pour obtenir ce qu'on veut obtenir, sans réflexion juridique et politique sur ce qu'on fait. Et je pense profondément que l'idée de la révision constitutionnelle, de toute façon, elle découle d'une manœuvre de Laval pour s'imposer et de la satisfaction de Pétain d'être débarrassé
0: d'un Parlement.
3: Du Parlement, du président de la République et de la forme de la démocratie parlementaire fondée sur le suffrage universel. Masculin.
0: Oui, car les femmes ne voteront qu'après la guerre.
3: Oui, absolument.
0: Donc en fait, pour résumer, avant de nous quitter, Bénédicte Vergé-Chaignon, les deux étaient à la manœuvre pour suicider, comme vous dites, la République.
3: Oui, les deux étaient à la manœuvre pour se débarrasser de la République et de la de sa forme parlementaire et démocratique. Pas forcément pour les mêmes raisons, mais le résultat, il est là. Et c'est quand même, au fond, une grande tromperie qui s'est déroulée dans ces journées de juillet 1940.
0: Au casino de Vichy.
3: Oui, salle très belle, où on donne de très beaux spectacles normalement.
0: Qui existe toujours, oui. Eh bien, Bénédicte Vergé-Chaignon, c'est sur ces paroles que nous nous quittons. Je vous recevais pour le 10 juillet 40, le vote...

0: une chanson d'amour qui est magnifique, qu'on connaît pas trop, mais qui passait à l'époque très souvent sur RTL, hein, qui est un peu dérangeante d'ailleurs. Jadoo Teli Nazel, qui vient du film Dar, qui est sorti en 93. C'est l'histoire d'un homme qui est obsédé par une femme. La mélodie porte exactement cette ambiguïté. Le texte parle d'un ensorcellement, le magnétisme d'un regard, le parfum d'un corps, quelqu'un qui te jette un sort sans même le vouloir. Mais derrière la déclaration romantique, il y a un basculement qui est troublant. Le narrateur répète que dire oui ou non, bah, ça change pas grand-chose. Aujourd'hui, c'est pas ce qu'il faudrait dire. Hein. C'est son rayon de soleil, sa lumière, le consentement, bah, il n'a pas d'importance. Et c'est ça qui est glaçant d'ailleurs. Il y a même un jeu de mots. Karin, qui veut dire rayon de lumière, mais c'est aussi le prénom de l'héroïne du film. Il jure qu'il ne fera pas n'importe quoi, qu'il est fou, Diwana, on dirait, qu'il ira l'arracher au monde entier, même s'il faut. On passe de l'amour fou à l'amour qui fait peur, à l'amour du coup sans consentement. Côté sonorité, c'est le grand romantisme Bollywood des années 90, orchestration qui est ample, voix tendre et suave d'Undit Narayan, production qui t'enveloppe comme un rêve, qu'on pourrait dire, et la douceur du chant masquée par la possibilité du propos, un peu comme Eye in the Sky qu'on a entendu le 1er août. Et donc, Jadoo Teli Nazel, c'est une chanson sur l'amour qui ne demande plus ou qui ne demande pas grand-chose en tout cas. Undit, c'est fini. Ciao.
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1: Le lien de l'injection. Tout avait commencé comme une tendance discrète, presque anodine, un geste de plus dans la longue histoire des corps modifiés, avilis, altérés ou déformés. Et puis la servitude de l'injection s'était imposée, non pas comme une contrainte, mais comme une évidence. Les jeunes femmes entraient dans l'âge adulte en choisissant leur voie, comme on choisissait autrefois un métier ou une croyance. Il y en avait deux principales, visibles partout, jusque dans les rues. La voie de la boursouflure était la plus éclatante. Dans les quartiers lumineux, les corps semblaient sculptés dans une matière difforme et exagérée. Les silhouettes se redessinaient autour de volumes boursouflés. Lèvres pleines, hanches amplifiées, fesses gonflées par l'acide hyaluronique jusqu'à défier l'équilibre naturel. On marchait lentement, avec une certaine majesté, comme si chaque pas devait accompagner cette nouvelle géographie du corps. Les adeptes parlaient d'expansion. « Nous ne nous cachons plus, disait-elle, nous prenons notre place. » Les cliniques étaient devenues des lieux de sociabilité, on y allait entre amis, on comparait les résultats, on planifiait les prochaines injections, comme d'autres planifiaient les voyages. Le lien circulait là, puissant, un mélange de regards, d'approbation, de désir d'appartenir. Mais à quelques rues de là, régnait une autre voie, une autre esthétique de l'injection. Celle de la transcription sur la peau des bleus à l'âme et des hématomes de la vie. Ici, pas de volumes exagérés, mais des peaux devenues récits. Les tatouages recouvraient les corps comme des cartes complexes, lignes fines ou masses sombres, fragments de phrases, symboles énigmatiques. Certaines zones restaient volontairement inachevées comme des silences, d'autres étaient retravaillées encore et encore jusqu'à saturer l'épiderme. On disait que chaque motif correspondait à une émotion traversée, à une blessure reconnue, à une mémoire refusant de disparaître. « On gonfle pour être vu, murmurait-elle. On tatoue pour ne pas être oublié. » Les deux règnes de l'injection dialoguaient sans cesse, parfois dans la même personne. Certaines commençaient par lisser et amplifier, puis ressentaient le besoin d'inscrire. D'autres faisaient l'inverse, cherchant dans la matière des injections une forme de réponse à ce que l'encre ne suffisait plus à contenir. Tatouage ou boursouflure, il s'agissait de dire aux passants « Je suis là, regarde-moi !» En vieillissant, en maigrissant, en se desséchant, les corps abîmés deviendraient et resteraient des brouillons toujours plus tachés, toujours plus chiffonnés par les ratures, par les traumatismes de l'existence.

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0: Bonjour, ici Catherine Gras, bienvenue sur les traces de Jung. Aujourd'hui, nous recevons Yuri Litoroptsov. Bonjour, Yuri Litoroptsov.
1: Bonjour, Catherine.
0: Alors, notre émission aura pour thème un lieu d'inspiration. La tour de Marie-Louise von Franz sur les hauteurs de Bollingen. Alors, Yuri, vous êtes notre invité chaque été en août, quand nous avons finalement envie de rêver dans des lieux exceptionnels. Vous êtes photographe, donc vous nous offrez votre regard décalé. Et vous êtes aussi coach. Et surtout, depuis plusieurs années, vous nous l'aviez dit, vous êtes en formation d'analyste à l'Institut Carl Gustav Jung de Küsnacht, donc en Suisse. Alors, vous n'allez pas nous redire comment vous avez découvert Jung, mais moi, j'ai envie, et je pense que nos auditeurs ont envie de savoir, cette formation à l'Institut Carl Gustav Jung de Küsnacht, quel est son cursus, comment vous le suivez, qu'est-ce que surtout vous y découvrez ?
1: Écoutez, je suis ravi d'être de retour sur les traces de Jung avec vous, Catherine. Par rapport à l'Institut, je pense que ce qu'on ne réalise pas toujours, c'est le temps qu'il faut pour devenir analyste jungien. Et à l'Institut de Küsnacht, la formation dure généralement entre 4 et 8 ans, peut-être, je dirais. C'est une fourchette assez large. Et ce n'est pas un détail administratif, je dois dire. Elle reflète la nature même du parcours, un chemin très individuel qui avance au rythme de chaque candidat avec des étapes bien précises à franchir. Il faut notamment accumuler un certain nombre d'heures d'analyse personnelle, par exemple, pour pouvoir se présenter au diplôme. Donc, je me parle de 300 heures, ce qui n'est pas rien. Mmh. À côté de cela, il y a des examens, des travaux de cours, un stage clinique et toute une progression qui ne se réduit pas à cocher des cases. On ne traverse pas cette formation uniquement avec des connaissances. Vous le savez, il faut aussi du temps, l'expérience et une certaine maturation intérieure. Et en ce moment même, là, au moment de notre émission, je suis au milieu de mes examens, ce qu'on appelle examens intermédiaires. Il y en a 7 au total. Ça couvre des domaines très différents, comme par exemple l'analyse des rêves, la religion comparée, mais aussi la psychologie de développement, par exemple, ou la psychopathologie. Cela montre bien que la formation jungienne ne se limite pas du tout aux symboles, aux mythes et aux archétypes uniquement. Elle se repose aussi sur une base clinique bien solide. Donc, une fois mes examens sont passés, validés, je serai autorisé à recevoir mes premiers patients, clients en analyse.
0: Ah, ça c'est une date importante.
1: Oui, sous supervision.
0: Oui, bien sûr.
1: Absolument. Et c'est exactement là où je suis aujourd'hui.
0: Eh bien écoutez, c'est un beau trajet et merci d'avoir partagé cela avec nous. Alors maintenant, nous allons à Bollingen et vous allez nous faire voyager de Küsnacht à Bollingen. Bollingen, c'est sur le lac de Zurich, au bout du lac, de l'autre côté de Zurich. Et vous nous aviez déjà fait visiter la tour de Jung à Bollingen, qui est sur les bords du lac. Et maintenant, avec vous, on va monter dans les hauteurs. On va aller sur la colline, chez Marie-Louise von Franz. C'est là qu'elle a construit sa tour. Alors, comment on y arrive et qu'est-ce qu'on y voit ?
1: Écoutez, la première chose à dire, il est importante, c'est qu'on ne va pas là-bas à l'improviste. La tour de Marie-Louise von Franz, c'est une propriété privée, donc ce n'est pas un musée, et c'est un lieu qui n'est pas du tout ouvert au public. Donc je voudrais donc exprimer ici toute ma gratitude à la famille Isler. Von Franz avait ligué la tour à Gaudi, à Isler et sa femme, qui étaient à la fois ses analyses, puis ses amis, et qui est eux-mêmes devenu un analyste jungien. Donc, ce sont Andreas Isler, sa femme Régine, ainsi que sa sœur Renate, qui ont accepté de m'ouvrir les portes de la tour. Donc c'est grâce à eux que j'ai pu faire cette visite. Cela dit, qu'une fois le rendez-vous est obtenu, donc du coup on peut y aller, le lieu est étonnamment accessible, je dois dire. Andreas et Régine, nous avons eu un rendez-vous directement dans le train depuis Zurich. Et moins d'une heure entre le trajet en train et le bus, nous nous retrouvions déjà à gravir la petite colline près de Bollingen. Donc, pas besoin de voiture, pas de longue marche difficile non plus.
0: Il y a une gare à Bollingen.
1: Oui, surtout, oui. La tour se trouve à environ 2 km du centre du village, en direction de Wagen, et dans une zone où les habitations deviennent vite plus rares, où la nature, on voit vraiment la nature, reprend presque aussitôt sa place. Et donc, c'est une campagne suisse très douce, avec des prés, des arbres, des zones humides. Et puis soudain, la tour est apparue. Bon, nous arrivons du côté du marais, en plein contre-jour. Et dans cette lumière, avec sa toiture pointue qui s'est découpée sur le ciel, cette tour m'a immédiatement fait penser à la maison de Baba Yaga. Donc cette figure des contes slaves, cette sorcière initiatique qui vit à l'orée de la forêt, entre les mondes vivants et l'autre monde. Donc c'était une vision assez étonnante. Donc du coup, j'ai pris une photo. Et cette photo a saisi quelque chose que je n'avais pas du tout anticipé. Le côté sombre du lieu, presque inquiétant. Une dimension qui dit peut-être, je ne sais pas, quelque chose de Von France elle-même. Puis nous avons contourné la tour pour arriver devant la façade principale. Et là, c'est une vision complètement différente. Le soleil frappait les pierres en plein fouet. Hein, et les volets bleu, gris et jaune, vraiment caractéristiques, brillaient dans cette lumière très, très vive. Et tout ce que, depuis ce qu'on a vu depuis le marais, ce qui semblait mystérieux, un peu menaçant, c'est devenu complètement différent, chaleureux, plus accueillant. Et c'était la même tour, mais sous les deux lumières vraiment opposées, et ces deux visages radicalement différents. Et je pense que ça dit quelque chose de Von France, une femme capable d'une rigueur absolue dans son travail intellectuel, mais aussi d'une grande chaleur dans ses relations personnelles. L'ombre et lumière.
0: Oui, ça me fait penser à la mare au diable. Alors, on a fait le tour de la maison, autour de la mare, sur la prairie. Il n'y a pas de jardin, c'est une prairie et on voit le lac. Et vous y êtes entrée, mais Marie-Louise von Franz et Barbara Anna aussi, quand et comment elles allaient dans la tour? Quand est-ce que cette tour a été construite? C'est quoi l'idée, c'est quoi l'histoire de la tour dans leur vie, dans celle de Marie-Louise von Franz notamment?
1: La tour était construite en 1958.
0: Elle avait quel âge?
1: Von Franz avait 43 ans à l'époque.
0: Ah oui,
1: ouais. Au départ, elle hésitait. Et c'est Jung lui-même qui l'a encouragé à le faire. Donc, on sait, pour une petite histoire, que cet endroit, il était disponible à la vente, mais il savait déjà que ce n'était pas possible de construire une maison. Il n'y aura pas d'autorisation. Donc, Jung a dit, comme on ne peut pas construire une maison, construire une tour ici. Et donc, elle a fini par suivre son conseil, mais il y a des l'histoire dit que quand même ça lui faisait peur, surtout le plan financier. Donc et c'est fascinant,
0: oui, parce que cette tour est assez haute, assez large,
1: hein. Ah oui, c'est quand même oui,
0: et le terrain est grand,
1: exactement. Donc du coup c'est tout en tout
0: une immobilisation financière,
1: oui, absolument. Et c'est fascinant d'ailleurs, c'est la manière dont le projet a pris forme. Donc, Von Franz s'est aussitôt consacré à la conception de sa tour. Donc, du coup, c'est elle qui était aux manettes, en quelque sorte. Mais avec l'aide de l'architecte, qui était rien d'autre que Franz Jung, donc le fils de Carl Gustav Jung.
0: Ouais.
1: Donc en janvier 58, Franz Jung terminait ses plans. L'approbation définitive du conseil municipal a été accordée le 9 mai. La construction a commencé pendant l'été et à l'automne, la tour était déjà achevée.
0: Donc, ils sont allés vite. Hein.
1: C'est très vite, oui.
0: Ah oui.
1: Donc, il faut dire que Jung suivait le projet de près. Il discutait de chaque détail avec son fils, bien sûr, mais aussi avec von Franz. Il venait souvent visiter le chantier, même lorsque von Franz n'était pas là.
0: Donc il se mêlait de
1: on
0: tout.
1: On voit à quel point cet homme a joué un rôle important dans la, dans
0: on
1: la vie.
0: On l'imagine
1: de...
0: bien.
1: Oui. Et donc, officiellement, le projet portait le titre très simple, une maison des vacances. Bien sûr que c'était beaucoup plus que cela. Donc, de l'extérieur, la tour, donc, voilà, on est frappé par sa sobriété. Les murs sont en pierre, mais cette pierre n'apparaît pas. Vraiment pas, parce que voilà, il y a un enduit gris qui unifie l'ensemble et donne à cette construction une grande pureté, je dirais, formelle. Et puis, bon, bien sûr, il y a le toit pentu surmonté d'une girouette. On voit la silhouette d'un oiseau, donc c'est important. Tout ça, ce sont des symboles. Donc, on imagine l'esprit de von Franz pour élaborer toutes ces petites choses, en fait, pour agrémenter, pour créer ce lieu incroyable. Et donc, il faut dire que la tour de von Franz est carrée. On sait que la tour de Bollingen de Jung est plutôt ronde. Donc, cette tour était construite en hauteur, donc dans les bois, alors que celle de Jung, qu'on vous disait au début, se trouvait au bord du lac. Donc... oui, le carré face au cercle, la hauteur face à l'eau, deux formes, deux paysages, deux géographies intérieures qui se répondent. Donc, von Franz et Barbara Anna ont vécu ensemble pendant 25 ans et jusqu'à la mort de Anna en 1986. Et donc, elle vivait d'abord dans leur appartement de Küsnacht et séjournait beaucoup à la tour. Au début, il passait à peu près 2 mois par an.
0: C'était l'été, j'imagine.
1: Ah, oui, bien sûr. Mmh. Et puis, ces jours se sont allongés jusqu'à atteindre 5 mois par an. Mmh. Donc, du coup, c'est devenu quelque chose de beaucoup plus important.
0: Oui, une maison. Mmh. Alors, on peut peut-être faire notre première pause musicale. Mmh. Vous avez choisi l'andante du second concerto pour piano de Dimitri Shostakovitch. Et Leonard Bernstein est au piano et dirige l'orchestre philharmonique de New York. Alors, ce sera difficile de s'arracher à ce mouvement, tant c'est beau.

0: Alors, qu'est-ce que vous avez envie de nous dire de cette musique ou pourquoi ce choix ou...
1: Oui, vous savez, Catherine, ce concerto a une histoire très particulière, en fait. Shostakovich l'a composé en 1957 pour les 19 ans de son fils Maxime, qui était lui-même un pianiste accompli. Et donc, c'est un cadeau de père à fils, une transmission musicale, une génération à l'autre. Et ce qui m'a frappé, c'est que 1957, c'est aussi l'année où Von France commence à envisager son projet de tour.
0: Oui.
1: Et quand on pense à ces tours, la question de transmission est bien présente. Von France n'avait pas d'enfant. Et donc, et pourtant, elle a légué cette tour à Gotti Isler. Et ses enfants ont grandi avec la présence de Von France. Et aujourd'hui, ce sont leurs propres enfants qui veillent sur la tour. Il y a quelque chose, dans la tendresse de cet andante, dans cette manière que Shostakovich de s'adresser à son fils, qui rejoint exactement cela, je pense. Et une transmission qui ne se passe pas forcément par le sang, mais qui reste pleinement vivante. Donc, c'est une filiation non biologique, mais tout aussi réelle. C'est ça ce qui m'a touché.
0: C'est le souffle qui passe dans le piano. En plus, c'est assez extraordinaire. Alors, on va rentrer dans ces tours, mais on va y aller tout doucement parce que elle mérite la visite et donc on n'est pas pressé. Alors, on va pousser la porte du rez-de-chaussée.
1: Alors,
0: qu'est-ce que vous voyez? L'ambiance, la forme, la taille de la pièce, quel effet produit ce rez-de-chaussée?
1: Quand on pousse la porte rouge, donc le rouge très important du rez-de-chaussée, la première chose qui nous accueille avant même de voir quoi que ce soit, c'est une odeur. L'odeur de la fumée du feu du bois. Bon, Renate, donc c'est la sœur de Andreas, est arrivée avant nous, un tout petit peu. Elle avait eu le temps d'allumer le feu et de préparer le thé. Et cela a changé tout, en fait. La tour, on sait, n'a pas de chauffage central. Le feu, donc, ce n'est pas un élément décoratif, c'est une fonction vitale. Et c'est lui qui rend ce lieu vraiment habitable. C'est lui qui rend le lieu vivant, puisque c'est un mois de mars que je l'ai visité, donc on sentait froid. Comme c'était froid. Et donc c'est le feu qui nous accueille littéralement. Et juste au-dessus de la cheminée, il y a ce mandala que Von France a peint elle-même. Donc encore du vert sur du rouge. C'est une combinaison vraiment intéressante parce qu'il se répète dans la tour partout, vert et rouge. Donc, qu'est-ce qu'on trouve dans ce mandala? Des créatures aquatiques, des serpents, des tritons et des crapauds.
0: Ah.
1: On va évoquer plus tard
0: les crapauds.
1: L'importance des crapauds. Donc, les crapauds occupent, bien sûr, une place particulière chez Von France. Elle aimait s'asseoir au bord du marais, vous vous souvenez du marais par lequel on arrive à la tour, pour écouter leur chant, apparemment très très plaisant. Donc ça, je ne sais pas. Mais il éprouvait une véritable affection pour ces animaux. Et cela rejoignait quelque chose que j'avais déjà ressenti en approchant la tour depuis le marais, de ce côté un peu sorcier du lieu. Et dans l'imaginaire populaire, comme dans l'alchimie d'ailleurs, le crapaud est souvent associé à la sorcière, la femme qui connaît les secrets de la nature, à celle qui vit à la lisière du monde ordinaire. Et Von France avait quelque chose de cela, une capacité d'habiter les zones d'ombre sans en avoir peur. Donc, alors, la pièce elle-même est entièrement en bois. C'est un peu comme un chalet suisse, donc c'est assez, assez chaleureux et assez agréable. Mais ce qui frappe tout de suite, c'est la lumière. Et c'est d'ailleurs une des grandes différences avec la tour de Jung. Chez Jung, la tour est principalement sombre, dense, je dirais, presque souterraine dans son atmosphère. Mmh. Chez Von France, la lumière, j'imagine que ça, c'est selon le, voilà, la situation de météo, mais quand j'ai visité la tour, chez Von Franz, la lumière était vraiment généreuse et omniprésente. Et elle donne cet espace, la lumière donne à cet espace quelque chose d'ouvert, d'accueillant, malgré la sobriété. Et donc au centre de la pièce, il y a une table ronde, au-dessus une grande lampe à l'huile. Donc, je rappelle qu'il n'y a pas d'électricité dans la tour. Et c'est le même choix d'ailleurs chez Jung, à Bollingen, rester dans un temps lent, dans une lumière naturelle. Donc on est dans quelque chose d'organique. Et la forme carrée de la tour se resserre immédiatement dans l'organisation de l'espace. Il est beaucoup plus facile d'habiter quelque chose qui est carré que rond, évidemment. Donc il permet de distribuer clairement les fonctions. Et donc d'un côté une cuisine avec un fourneau, évier, des placards, et de l'autre, dans l'angle près de la fenêtre, encore la lumière, un bureau à écrire. Donc on imagine très bien Von Franz assise là, le matin, avec la lumière qui rentre, travaillant sur ses textes. Et puis sur le mur, où sont accrochées des casseroles et des poêles, parmi des ustensiles de cuisine les plus ordinaires qu'on peut imaginer, on découvre des inscriptions en latin et en grec. Donc des formules alchimiques, le mot conjunctio par exemple, donc la conjonction des opposés. Ça, c'est l'un des concepts centraux de l'alchimie en sens jungien. Donc, tout ça, tout ce monde d'ordinaire et d'extraordinaire et de alchimique qui se trouve mélangé dans cette pièce de rez-de-chaussée.
0: Et dans cette pièce qui n'est pas si grande que ça, d'ailleurs. Ouais, ouais, c'est très habité. Alors, comme il y a deux étages, on va aller progressivement de cet espace du rez-de-chaussée. On va monter au premier étage. Alors, comment on prend cet escalier? Il est comment cet escalier? Et puis, où arrive-t-on?
1: C'est pas le pire escalier, parce que donc, finalement, c'est assez confortable. Et donc, du coup, en montant l'escalier en bois, il longe les parois de la tour, on arrive au premier étage. Et donc, c'est la chambre de Marie-Louise Von Franz. Donc, c'est là où il y a son lit, un bureau, quelques meubles très simples, une salle de bain, même s'il n'y a pas d'eau courante, mais c'est quand même, il y a un espace qui est aménagé pour cette fonction. La pièce est plus sombre qu'en bas, donc plus intime. On se sent tout de suite qu'on est vraiment dans un espace privé. Donc là, dans un lieu beaucoup plus personnel d'une femme qui tenait beaucoup à sa vie intérieure et qui ne la livrait pas facilement au regard. Donc on pénètre dans son intimité. Ce qu'on remarque, des choses qu'on voit. Donc sur le mur, juste à côté du lit, Von Franz avait peint une figure qu'elle voyait visiblement chaque soir avant de s'endormir et chaque matin en se réveillant. C'est une figure humaine, archaïque, je dirais, entièrement couverte de feuilles. Elle tient dans ses mains un couple, un homme et une femme réunis. La palette, là, encore très, très verte. Donc, du coup, encore, on est dans les codes de couleurs. Comme au rez-de-chaussée, ce rouge et ce vert, c'est dialogue un peu partout. Donc, on pense à l'homme vert des traditions européennes. Ce green man qu'on le trouve sculpté dans certaines cathédrales gothiques, par exemple. Une figure de la nature vivante, féconde, capable de tenir ensemble le masculin et le féminin. Et pour Von Franz, qui a travaillé toute sa vie sur la conjunctio, justement, l'union des opposés, cette image semble condenser énormément des choses. Cette figure m'a aussi immédiatement fait penser à Philémon de Jung, évidemment, le vieux sage ailé que Jung avait rencontré dans ses voyages intérieurs et avec lequel il avait entretenu de longs dialogues. Donc on imagine cette peinture sur le mur à côté du lit. Qu'est-ce que Marie-Louise pourrait lui dire?
0: Qu'est-ce qu'elle disait? Demander. Et qu'est-ce que la peinture répondait?
1: Exactement. Et donc, bon, chez mon frère, c'est un peu différent, donc ce n'est pas Philémon. Mais il est plus végétal, il est plus terrestre, plus enraciné. Mais la fonction, je pense que c'est assez proche. Et c'est une présence vraiment intérieure, d'une figure de l'inconscient rendue visible sur un mur. Ça, c'est important aussi. Comment est-ce qu'on représente les figures qui peuplent notre psyché? Ben, ça, c'est un des exemples. Et donc, on évoquait plusieurs fois chez Jung, chez von Franz, on voit qu'il y a cette continuité entre Jung et von Franz. Et depuis leur rencontre, alors elle qui avait 18 ans à l'époque, jusqu'à la fin de sa vie, et donc elle a gardé cette manière d'habiter l'inconscient comme d'autres habitent leur maison, mais toujours inspirée par la pratique de Jung. Et donc, je dois dire que... Et puis, j'ai retrouvé quelque chose de l'ordre personnel. C'était une surprise, celle que je n'attendais absolument pas. Au-dessus d'une étagère, j'ai vu une peinture représentant deux tigres de Sibérie. Et juste en dessous, parmi plusieurs objets, elle avait une assiette en céramique qui ressemblait très clairement à de la faïence de Quimper, dans le style de la manufacture en Rio. Bon, vous savez que je suis né en Russie, là où vivent les tigres de Sibérie. Et depuis maintenant, l'année dernière, je partage ma vie entre Paris et Quimper. Trouver ces deux références aussi précises, aussi personnelles, réunies dans la même pièce à Bollingen, en Suisse, dans la tour de von Franz, j'étais vraiment bouleversé. Et j'en revenais pas. Je me suis dit, mais qu'est-ce que c'est que ça? Qu'est-ce qui se passe
0: qu'est-ce
1: ici?
0: Qu'est-ce qui se passe, oui. Ouais.
1: Nous n'avons pas le droit de photographier au premier étage. Donc, nos hôtes ont demandé, on peut faire des photos dans la pièce de rez-de-chaussée, mais pas en haut. Donc, j'ai hésité, je me suis dit, bon, je ne veux pas demander de faire une photo de tout ça. Donc, mais j'ai raconté quand même cette histoire à Andreas. Et le soir, une fois qu'on est rentré à notre hôtel à Zurich, je reçois un message d'Andreas. Il m'envoie une photo des tigres et de l'assiette en Rio. Ce geste m'a profondément touché. Donc, il s'agit bien sûr de synchronicité.
0: Oui, voilà. Bien, oui. Voilà un bel exemple.
1: Et on sait que les synchronicités, ça crée du sens. Mmh. Et donc, c'est l'une des idées formidables de Jung et de von Franz elles-mêmes qui ont consacré des travaux importants. Et là, j'ai ressenti d'une manière très directe comme un clin d'œil de von Franz elle-même.
0: Alors, c'est une très belle histoire. Et on peut bien voir les tigres de Sibérie et la faïence de Quimper. Alors, Marie-Louise von Franz avait aussi, à ce premier étage, son saint des saints, son espace, son sanctuaire. Une petite pièce très particulière qui était située à côté de sa chambre. Alors, on va pousser la porte. Vous allez pousser la porte pour nous, Yuri Litropsov.
1: Vous savez, ça, c'est peut-être une petite pièce qui m'a extrêmement impressionné. Et je vais vous dire pourquoi. Donc, dans le coin droit du premier étage, il y a une pièce curieusement étroite. Et à première vue, on pourrait presque la prendre pour un placard. Donc, c'est vraiment minuscule. Ils disent qu'il ne figure pas sur les plans originaux de Franz Jung. C'est une addition plus tardive. Et selon Gauthier Isler, cet espace énigmatique, à peine une pièce au sens habituel au terme, servait justement à l'imagination active. L'imagination active, donc, pour rappeler, pour ceux qui ne connaissent pas, c'est une pratique développée par Jung, puis approfondie et transmise par von Franz avec une précision rare. Il s'agit d'entrer en dialogue conscient avec des figures de l'inconscient. Non pas dans le rêve qui se produit à notre issue, mais dans un état de veille concentrée. Donc, on laisse venir des images, les voix peut-être, les scènes intérieures, et puis on leur répond. pas de manière passive ni comme un simple spectateur, mais activement, avec la responsabilité, avec notre personnalité. Et donc, von Franz disait que c'était l'outil le plus puissant de la psychologie jungienne. Et Barbara Anna, sa compagne de vie, a d'ailleurs écrit un livre entier sur le sujet. Cela dit bien la place que cette pratique occupait pour les deux. Et donc, dans cette pièce, il y avait une toute petite table face à une toute petite fenêtre. Je ne pourrais même pas appeler ça une fenêtre, c'est une sorte de petite ouverture dans le mur. Et deux chaises. Et donc, j'ai demandé si je pouvais m'asseoir. Donc, je vous ai dit que j'ai visité le lieu au mois de mars. Donc, c'était encore très froid dehors. Et cette pièce était glaciale, mais vraiment glaciale. Elle était comme coupée du reste de la tour, en fait. Pas de feu, pas de chaleur, rien de ce qui rendait le rez-de-chaussée vraiment accueillant. Pas du tout. Donc, je me suis assis là. Et j'ai compris quelque chose de très concret. Quelque chose qu'on ne comprend pas vraiment de la même manière en lisant les livres de von Franz. Pour pratiquer l'imagination active, il faut s'isoler. Il faut ralentir. Il faut se retirer du monde ordinaire assez profondément pour que l'inconscient puisse se faire entendre. Et cette pièce fait exactement cela, physiquement et architecturalement. Elle est liminale, ça veut dire que c'est vraiment entre les deux mondes, et elle se tient entre deux espaces, ni vraiment dans la tour, ni vraiment en dehors. Trop étroite pour être confortable, trop silencieuse pour permettre la distraction. Donc, assis dans le froid, face à cette petite fenêtre ouverte sur les arbres, je pense que j'ai reçu une leçon pratique d'imagination active, sans explication,
0: oui.
1: Sans commentaire. Le froid, le silence, l'étroitesse, tout ça contribue à cette sensation d'être séparé du monde ordinaire, suspendu entre les deux états.
0: Et les murs sont nus.
1: Oui.
0: Il n'y a aucun...
1: Absolument.
0: Tout est à l'intérieur.
1: Aucune distraction. Et personnellement, j'ai beaucoup de mal, parfois, de pratiquer l'imagination active. Il y a trop de bruit, en fait. On n'arrive pas. C'est quelque chose qui va avec la vie urbaine. Et là, c'est un sort d'un étalon. Comment on pourrait organiser notre pratique d'imagination active? Ça veut dire que c'est important d'être coupé du monde.
0: C'est plus petit qu'une cellule monacale. Alors maintenant, on va monter à l'étage supérieur. Donc, on sera au deuxième étage. Alors, comment y monte-t-on et surtout, qu'est-ce qu'on y trouve?
1: C'est là où se trouve cet escalier qui est vraiment minuscule. Et c'est intéressant parce que...
0: Il est très raide.
1: Hyper raide et hyper étroit.
0: Oui.
1: Et donc, en continuant l'escalier qui longe ce mur occidental, on arrive au dernier étage et c'est l'étage de Barbara Anna, donc, ou Miss Hanna, comme disait von Franz. Et donc, on attend, en visitant ces lieux, à un moment donné, j'ai presque eu des voix, les voix très très hautes de von Franz et Barbara Anna qui s'appelle Miss Anna. Donc, on pourrait attendre tout ça. Et donc, tout de suite, on sent qu'on rentre dans un autre espace. Donc là, c'est une ambiance vraiment différente. Donc, le plafond est très haut. Donc, on est sous le comble, donc directement sous la charpente. Donc, on voit les poutres, donc toute la structure en bois, donc tout est visible. Donc, après la chambre plus compacte du premier étage, cette pièce donne une impression, vraiment une élévation. Donc, elle respire vers le haut. Le toit forme à l'intérieur une sorte de grande mansarde pyramidale, haute et parfois lumineuse, mais il y a donc un lit dans la pièce et on rend compte que certaines nuits, des animaux sauvages venaient courir sur le toit, juste au-dessus de la tête. Donc imaginez vous trouvez dans la forêt, il y a des animaux qui courent sur le toit. Donc, dormir là, dans le silence des bois, avec ces présences animales nocturnes au-dessus de soi, j'imagine que ça devrait être une expérience très particulière. Bon, très loin de la vie urbaine, comme je disais. Mais on imagine Miss Hana dans son lit, les yeux ouverts, dans le noir, écoutant ses pas sur le toit et peut-être trouvant cela parfaitement normal. Car pour ces deux femmes-là, la frontière entre le monde humain et le monde animal n'était pas si nette. Et si on lit la tour dans sa verticalité, chaque étage semble correspondre à un registre très différent. Donc au rez-de-chaussée, on est proche de la terre, du feu, de la cuisine, du quotidien. Puis on monte vers la chambre devant France, vers les images intérieures, et la figure archaïque, peinte, du lit. Enfin, on entend l'étage de Miss Hana sous la charpente, plus proche du ciel, des animaux nocturnes et du vent. Et au-dessus de tout cela, il y a une girouette avec sa silhouette d'oiseau en vol. C'est une présence légère, ailée, posée au point le plus haut de la construction comme un dernier symbole tendu vers le ciel. Donc, le cube de base et la pyramide de toit s'élisent à leur ensemble, et le bas et le haut, le terrestre, le céleste, la matière, l'esprit. Donc, Von France a consacré une grande partie de son œuvre à la relation entre la psyché et la matière, entre le nombre et le temps. Et sa tour donne forme à cette pensée, dans la pierre et dans le bois. Et ce n'est pas un discours théorique, c'est une architecture vraiment habitée. Donc, et depuis la lucarne orientée au sud, dans la chambre de Miss Hana, on apercevait les montagnes au loin. Et on savait que la tour de Jung se trouvait quelque part en contrebas vers le lac.
0: Voilà. Et je me souviens, quand je suis allée dans cette tour, dans la chambre de Barbara Hana, on a l'impression d'être en haut d'un moulin.
1: Ah oui, c'est vrai.
0: Ça a une forme, puisqu'on voit la sous-face du toit, en fait.
1: Absolument.
0: Alors, pause musicale. My Neighbor Totoro, c'est une musique de Joe Hisaishi, le Royal Philharmonic Orchestra, et c'est la musique du studio Ghibli Films.

0: Alors, Totoro, japonais, qu'est-ce qu'il vient faire ici?
1: Ben vous savez, Catherine, cette musique vient de mon dessin animé préféré de Studio Ghibli, qui s'appelle Mon voisin Totoro. Et je l'ai choisie parce qu'elle me relie directement à mon enfance. D'une manière immédiate, presque physique, comme la musique le fait souvent. Et ce lien me semble très juste pour parler de cette tour. Il y a quelque chose d'enfantin dans le fait qu'une femme, aussi sérieuse et rigoureuse que von Franz, ait construit un lieu pareil. C'est un lieu de rêve. C'est un lieu qu'un enfant aurait pu imaginer qu'une adulte singulière a eu le courage de construire pour de vrai. Et von Franz a écrit sur le puer eternus, vous savez, l'éternel enfant dans la psyché. Et j'imagine qu'on pourrait se demander si cette tour n'est pas aussi une manière de lui donner une place dans le monde réel. Mais comme dans Totoro, il y a ici une idée que le monde invisible existe tout près du monde visible. Et cette musique, avec sa légèreté et sa profondeur, ça m'a semblé juste pour parler de ce lieu et de la femme qui l'habitait.
0: Alors, je rappelle pour nos auditeurs que nous sommes avec vous, Youri Litropsov, sur les traces de Jung, bien sûr, sur Fréquence protestante, dans la tour de Marie-Louise von Franz, juste au-dessus de Bollingen. Alors maintenant, on est au cœur de la tour. À quoi servait cette maison, quand même? Et pourquoi Marie-Louise von Franz et Barbara Anna y venaient, alors que leur maison était située sur les hauteurs de Küsnacht, dans un quartier où les maisons ont de la distance les unes par rapport aux autres? Alors finalement, est-ce que c'était pour faire comme Jung, en hauteur? Est-ce qu'elles voyageaient ou est-ce qu'elles ne voyageant pas, elles avaient besoin de se dépayser?

0: Oui.
1: Une tour là-bas aussi. Donc,
0: Et pourquoi est-ce qu'elle n'a pas construit là tout une tour un peu plus loin?
1: oui. Donc du coup, ça, ce sont des questions très, très, très intéressantes. Mais vous avez dit que bon, France était en train de imiter Jung. Et il y a une autre question que je pourrais poser, par exemple. Est-ce qu'on imite Jung quand on pratique l'imagination active? Avant, c'est une question. Donc, du coup, avant de construire sa propre tour, Von Franz et Barbara Hanna et séjournaient déjà à Bollingen. Donc, on sait que ce n'est pas à cause de Jung uniquement. Ceci dit, Jung est là pour
0: Elle
1: quelque
0: séjournait
1: chose
0: dans le
1: quand même.
0: village.
1: Oui. Elle bénéficiait d'un droit d'usage dans une maison appartenant à leurs amis Hans et Linda Fier David. Donc ça, c'est pas loin de la tour de Jung, en fait. Et donc, quand Linda est morte en 55, donc elle leur a légué ce droit. Et donc, cela leur donnait une proximité réelle avec Jung, donc du coup, encore Jung, dans les dernières années de sa vie. Mais Von Franz aspirait depuis longtemps, on sait maintenant, à avoir un terrain à elle. Un lieu qui lui appartient vraiment, et pas un droit d'usage hérité d'amis, pas un espace emprunté. Et donc, la raison la plus immédiate, était simple. Elle voulait un endroit coupé de téléphone, de patients, de sollicitations de Küsnacht. Vous avez dit, la maison de Küsnacht est belle, sauf qu'elle est assaillie par le monde. Donc, un lieu entièrement consacré à l'écriture et à la solitude et au travail créatif. Donc ça, apparemment, ça marchait pas très bien à Küsnacht. Donc il avait cette fonction de cette tour, en fait, de ce lieu de création. Et donc c'est là qu'il a développé une partie importante de ses travaux, par exemple, sur l'alchimie, les contes de fées et le symbolisme des nombres. Et pendant ce temps-là, Barbara Hanna écrivait sa biographie de Jung dans le même tour. Donc, vous voyez, ce n'était pas simplement pour écouter les crapauds. C'était aussi pour travailler. Donc, c'était un lieu très, très fécond. Donc, on pourrait dire aussi c'était une cellule de travail, presque au sens monastique
0: Oui,
1: du
0: c'était une
1: terme.
0: retraite.
1: Oui. Donc, mais bon, il y avait aussi une raison plus profonde, bien sûr. Von Franz a consacré une grande partie de son œuvre à la relation entre la psyché et la matière. Donc, on a déjà évoqué ça. Entre le monde intérieur et le monde physique. Et donc, sa tour se lit comme une tentative de construire cette pensée dans la pierre et pas simplement dans les mots. On a tous des projets, on a tous des idées. Comment on peut, créer notre monde à nous, imaginer? Elle a fait. Et c'est ça la grande différence. Et donc, sa forme carrée, ses proportions, le jeu entre les nombres 3 et 4, parce que si on prend la loupe et on commence à chercher toutes les références, c'est truffé de toutes des nombres, des artefacts et des mandalas et tout ça. Par exemple, le mandala peint au-dessus de la cheminée, des inscriptions alchimiques dans la cuisine. Tout ça, c'est un ensemble très, très cohérent. Et Jung avait dit à l'un de ses proches qu'en plus de vivre dans la solitude, il fallait avoir une pièce réservée au travail intérieur. Et Von Franz, il savait, il connaissait ce conseil. D'une certaine manière, sa tour entière semble répondre à cette exigence. Donc, finalement, c'est un lieu multifonction. Donc, et finalement, on sait que à la fin de sa vie, et ça c'est Andreas qui m'a raconté ça, Von Franz voulait absolument passer beaucoup de temps dans la tour. On ne peut imaginer qu'une femme
0: Plus âgée,
1: qui a Parkinson, qui a le Parkinson,
0: oui.
1: donc du coup, c'est si difficile à bouger. Elle demandait toujours d'être amenée, donc elle y allait avec quelqu'un, pour séjourner justement. Donc jusqu'à la fin de ses jours, ce tour comptait énormément pour Von Franz. Donc c'est pas du tout un lieu de parade ou de persona, c'était un lieu indispensable.

0: en vous entendant, on a l'impression que c'est sa géométrie intérieure. Alors, qu'est-ce que vous avez découvert sur la, peut-être la personnalité de Marie-Louise von Franz ou de Barbara Anna, sur leur pratique de l'imagination active? Il nous reste très peu de temps.
1: Pour finir, pour conclure, je peux dire que ce que j'ai découvert de von Franz en visitant sa tour, c'est quelque chose que je ne cherchais pas et c'est quelque chose que je n'aurais pas pu trouver dans les livres, forcément. C'est sa vulnérabilité. On connaît von Franz comme un intellectuel redoutable, une femme d'une rigueur absolue, capable de lire des textes alchimiques du XVIe siècle en latin et en grec comme quelqu'un qui lise les romans. Donc pour elle, c'était une facilité. Donc il intimidait beaucoup de gens, y compris des analystes bien expérimentés. Et pourtant, dans cette tour, on voit autre chose. On voit quelqu'un qui avait besoin de se construire un abri. Pas au sens métaphorique, mais au sens littéral. Elle a construit 4 murs, un toit, une cheminée, et elle est venue s'y réfugier régulièrement pendant les décennies. Donc, il y a quelque chose de profondément humain là-dedans, cette femme qui connaissait l'inconscient avec beaucoup de précision, qui avait quand même besoin d'un lieu physique pour se sentir en sécurité dans le monde. Je trouve que c'est assez touchant. C'est cette tour qui révèle son rapport très concret, très charnel à la matière. Et on imagine parfois des grands intellectuels comme des êtres qui vivent dans les idées, loin du quotidien. Von Franz, c'est tout le contraire. Elle allumait son feu, elle cuisinait sur son fourneau, elle s'assuyait au bord de marais pour écouter les crapauds. Et sur les murs de sa cuisine, elle écrivait du latin. Ces deux registres coexistaient en elle, sans tension et sans hiérarchie. C'est cela qui me touche. La plupart des gens séparent le quotidien d'un côté et la pensée de l'autre. Chez von Franz, les deux faisaient partie du même monde. La tour m'a aussi appris quelque chose sur la solitude. C'était une solitude choisie, une solitude cultivée, pas une solitude subie. La tour était l'instrument de cette solitude, une solitude active, féconde, pas une fuite du monde, mais une manière de se tenir au bord du monde pour mieux le voir. Ce qui m'a peut-être le plus surpris finalement, c'est à quel point cette tour, c'est un lieu joyeux. On pourrait
0: joyeux.
1: Exactement. On pourrait s'attendre à quelque chose de lourd, de chargé, de difficile, de artificiel. Mais c'est pas du tout ce que j'ai ressenti. Il y avait la lumière partout, les couleurs encore rouge et le vert. Et von Franz aimait les blagues. Ça, on sait. Parce que des fois, on regarde ses vidéos sur YouTube. C'est quelqu'un qui rit beaucoup. Et elle avait un humour direct, parfois presque paysan. Et on le sent dans cet espace, dans cette tour qui est sérieuse, mais pas du tout solennelle. Elle est vraiment habitée et pas du tout écrasante.
0: Eh bien, merci beaucoup, Youri Toropsov. Merci à Arnaud qui était à la technique. Nous allons nous quitter en musique. Et j'ai choisi Maria Callas, une femme, Puccini, Madame Butterfly, parce qu'elle attend son amant. Et je me suis dit que Marie-Louise, à un moment donné, a attendu son animus. En tout cas, pour les femmes, elles peuvent l'attendre.

0: Depuis la haine de soi, le ressentiment, jusqu'à la haine de l'autre et la vengeance, nombreuses sont les formes de haine et variés les objets sur qui elles se cristallisent. Haine, méchanceté, agressivité, pulsion violente, voilà autant de dispositions qui semblent liées à la face noire de la condition humaine. Et ce qui vaut pour l'individu vaut aussi pour les êtres collectifs, société, communauté infra-étatique ou encore État. Peut-on caractériser la haine en la distinguant de la colère et de la violence ? Assiste-t-on depuis le XXe siècle à un accroissement de déchaînement de haine, sous les formes les plus effroyables des massacres, des guerres de masse, des génocides, des attentats terroristes ? Les rivalités territoriales et les conflits de puissance sont-ils l'expression géopolitique de comportements haineux ? Pour nous aider à mieux comprendre cette face sombre de l'humanité, il m'a donc paru particulièrement opportun, pour ce nouveau numéro de la Revue des Revues sur Fréquence Protestante, d'inviter pour en discuter, bien évidemment, sans aucune forme de haine ou d'agressivité, Aurélie Julia, directrice de la rédaction de la Revue des Deux Mondes, qui consacre son numéro de mai-juin 2026 à ce thème, sous le titre en un sens peu réjouissant, mais nous y reviendrons, « Mécanique de la haine ». Bonsoir, chère Aurélie Julia.
1: Bonsoir, Brice Villa.
0: Et Philippe Supra, membre du comité de rédaction de la revue Hérodote, qui fête son 50e anniversaire, autour du numéro 200, qui rend hommage à plusieurs voix à son fondateur Yves Lacoste. Une revue qui est encore une jeune adolescente, si on la compare, ou si l'on la place à côté de cette vénérable mais bien fringante vieille dame qu'est la Revue des Deux Mondes, qui fêtera son bicentenaire en 2029. Bonsoir monsieur, et merci de nous avoir rejoints pour cette émission sur Fréquence Protestante. Avant d'aborder cette figure polymorphe de la haine, j'aimerais d'abord que chacun de vous dresse pour des auditeurs, hélas pas encore lecteurs, ou peut-être anciens, mais j'espère surtout prochains lecteurs, de chacune de vos revues. Que vous dressiez la carte d'identité de la Revue des Deux Mondes, puis d'Hérodote. Pourquoi cette revue est-elle née? Quel en était le projet initial? À quel public s'adresse-t-elle? Et a-t-elle changé dans ses prétentions et selon le lectorat depuis presque 200 ans, disais-je, pour la Revue des Deux Mondes, et depuis 50 ans, donc, pour la revue Hérodote, hommage aux plus anciens, c'est-à-dire nos amis de la Revue des Deux Mondes, Aurélie Julia.
1: Merci de votre invitation, Brice de Villers. Alors, la Revue des Deux Mondes, comme vous l'avez dit, ça s'avance vers ses 200 ans. Elle est née en 1829, soit sous Charles X. Et l'ambition initiale, c'était une revue de voyage. Les Deux Mondes signifient l'Ancien Monde et le Nouveau Monde. Le directeur de l'époque, qui était François Bulloz et qui restait à la tête de la revue pendant 44 ans, voulait faire découvrir un monde inconnu à ses lecteurs. C'est pourquoi il avait envoyé des journalistes partout dans le monde et qui rapportaient, qui envoyaient, qui en échange retournaient leur reportage. C'est ainsi que vous trouvez des lettres de Tokyo, lettres de New York, lettres d'Afrique. Enfin. Et petit à petit, qui dit voyage, dit histoire, dit géopolitique. Il y a eu des rendez-vous sur le théâtre, la musique. Et c'est une revue généraliste, on peut dire, aujourd'hui. Et on essaye de décrypter les mutations civilisationnelles. Et on est aussi inscrit dans le débat aujourd'hui, je pourrais dire ça.
0: Mais alors, si je comprends bien, le projet initial, donc ça s'est modifié au fil du temps.
1: C'est modifié au fil du temps. C'était une revue donc de voyage. Après, c'est une revue littéraire. Quand on parle du 19e siècle, les plus grands ont écrit dans la Revue des Deux Mondes. Pour vous citer quelques noms, Victor Hugo, Balzac, Tourguenieff, Stendhal, Flaubert. Quand vous consultez la Revue des Deux Mondes, vous avez un magnifique florilège des auteurs les plus importants. Et pareil au XXe siècle et au XXIe siècle. On n'a pas perdu cette fibre littéraire qui est vraiment absolument importante. Après, aujourd'hui, on est aussi dans des sujets géopolitiques, justement pour comprendre ces changements, ces grands bouleversements civilisationnels. Elle évolue. La revue évolue, le temps évolue aussi.
0: Par exemple, on voit plus du tout, justement, de reportages sur le terrain, comme on dit ici.
1: Vous vous trompez.
0: Je ne demande qu'à être corrigé.
1: Si,
0: oui.
1: Il y a eu un article sur l'Éthiopie. Là, le prochain, ça va être sur Dubaï. On continue.
0: Ah bon, oui. Vous m'accordez que dans les derniers numéros, on a eu davantage justement, dans une réflexion sur les figures de la pensée contemporaine,
1: oui,
0: ou les essais,
1: oui, oui,
0: que sur un papier de vous envoyer voyez pas quelqu'un, par exemple, je sais pas,
1: ce sont les journalistes ou des chercheurs qui me font des propositions. La Revue des Deux Mondes, juste pour vous présenter rapidement un numéro, il y a un gros dossier. Après, il y a deux autres rubriques, études et réflexions, une grosse partie littéraire, où moi je tiens absolument à renouer avec les récits de voyage. Et après, il y a une partie critique et notes de lecture.
0: Donc le lectorat, bien évidemment, a changé. Sous Charles X et par la suite, j'imagine que ça devait être plutôt un public assez...
1: On parle de l'honnête homme. Et je pense qu'on peut...
0: Cultiver, mais
1: On peut considérer nos lecteurs comme des honnêtes hommes et honnêtes femmes. Aujourd'hui, on s'adresse aux 50-55 ans et plus. Et j'essaye, moi, de rajeunir le lectorat en proposant des conférences dans les grandes universités. Et là, cette année, on a lancé un prix pour les jeunes, des jeunes voix des deux mondes, justement en leur proposant de traiter un sujet géopolitique, pour vraiment impliquer les étudiants, les forces intellectuelles de demain, à lire la Revue des Deux Mondes. Et vu ce qui nous attend avec l'intelligence artificielle, il faut absolument les amener
0: donc
1: à la réflexion.
0: Donc un lectorat qui continue à lire, ce qui est quand même une bonne nouvelle. Alors, vous avez parlé... à plusieurs occurrences, le terme de géopolitique, bien évidemment. Philippe Subra, pour la revue Hérodote, est-ce que vous avez... D'abord, maintenant, ça paraît tellement évident, ce terme, qu'on a l'impression qu'il est immémorial. Et pourtant, en 1829, Charles X, on était davantage justement dans une découverte des territoires d'un étranger, d'une culture, du tourisme, hein, parce que c'est bien Stendhal qui a inventé le tourisme, enfin plutôt les Anglais, puis Stendhal. À quel moment on parle de géopolitique? C'est bien plus tard
2: Ah oui, c'est beaucoup plus tard. Et en fait, quand la revue est créée, en 1976, donc... je suis le représentant d'une jeune revue, pleine d'avenir. Le terme est très très mal vu, parce que il y a eu ce qu'on appelait la géopolitique allemande, la géopolitique, qui a été détournée par les nazis. Et donc, la géopolitique est un mot qui n'est plus prononçable. Et d'ailleurs, la revue, au départ, n'est pas une revue de géopolitique, c'est une revue de géographie critique, qui évolue assez rapidement vers la géopolitique.
0: Mais le détournement par le régime nazi détourne quoi? Détourne une discipline universitaire?
2: Non, alors c'est pas une discipline.
0: Ça veut dire quoi en fait?
2: C'est l'explication. Alors bon, je peux vous donner la définition que donne Lacoste.
0: Oui, non, justement,
2: avant,
0: à partir de quand? Parce que justement, Aurélie Julia parlait des voyages, de la connaissance, dans les revues qu'on avait dans nos familles, il y a une très belle revue, vous vous souvenez de la revue qui s'appelait Connaissance de l'Est, par exemple, une revue sur l'Amérique latine, fondée par Supervielle. Enfin, il y avait même le National Geographic Magazine. Moi, je le disais ça parce que mes grands-parents étaient abonnés. Donc, c'était vraiment des revues où on nous faisait découvrir le monde, mais sans dimension, entre guillemets, politique. Enfin, c'est ça ma question.
2: Alors, la géopolitique...
0: Avant le détournement par les nazis, est-ce qu'il y avait, à quel moment on s'est dit, la géopolitique d'avant l'entre-deux-guerres et son détournement par l'Allemagne nazie, de quoi elle était constituée?
2: Elle était constituée d'un certain nombre de chercheurs qui prétendait proposer des théories pour comprendre les relations internationales et l'histoire en y intégrant la dimension géographique.
0: Donc c'était plutôt relations internationales.
2: Et en fait, ce qui prévalait dans le monde universitaire, c'était les relations internationales, avec une dimension géographique qui était presque inexistante. C'était plutôt une discipline d'historien et de politiste. Et les géographes, au contraire, se méfiaient, les professeurs de géographie, se méfiaient de manière extrêmement grande de toute dimension politique.
0: Du fait justement de ce mauvais souvenir.
2: Alors, du fait de ce mauvais souvenir,
0: et aussi
2: je pense aussi pour des raisons qui tiennent à l'histoire de la géographie telle qu'elle était enseignée, c'est-à-dire une discipline qui arrive après la reconnaissance de l'histoire, longtemps après la reconnaissance de l'histoire, et qui entretient une forme de complexe d'infériorité vis-à-vis de l'histoire.
0: Voilà, c'est
2: et
0: parce
2: donc
0: que
2: un souci, je pense, de la part des géographes d'objectiver leur discipline. Et la politique, pour les géographes, à l'époque, ne paraît pas comme quelque chose d'objectif. Et donc, ce qui domine, c'est la géographie, je dirais, sciences dures, géomorphologie, climatologie, etc. C'est la géographie marxiste, qui donne la part la plus importante à l'économie. C'est la géographie quantitative, qui enfonce des portes ouvertes en passant beaucoup de temps à calculer des phénomènes qui sont évidents. Et la dimension politique de la géographie est totalement occultée.
0: Et alors, si j'ai bien compris aussi, enfin, on va arriver bientôt, enfin, au contenu de ce numéro, mais dans le panorama que dresse Béatrice Gibelin, la directrice de la revue, elle distingue bien les géographes, professeurs de géographie qui veulent former des professeurs, donc les géographes qui parlent aux futurs géographes de géographie, de justement cette géopolitique que Yves Lacoste a voulu.
2: Alors, ce que élargir. Lacoste dit dans son livre très connu, La géographie, ça sert d'abord à faire la guerre, et qui paraît la même année que la création de la revue, c'est que la géographie a des fonctions politiques, des fonctions militaires, des fonctions en termes d'aménagement du territoire, de gouvernance des territoires.
0: Alors, on y reviendra, mais je voulais juste, pour terminer la présentation de la carte d'identité de la revue, donc prétention donc à renouveler la connaissance de la géographie,
2: oui,
0: avec ses dimensions
2: politiques. Moi, je pense personnellement...
0: Et le public envisagé, c'était...
2: D'abord, je pense personnellement que, toutes choses égales par ailleurs, le rôle d'Hérodote par rapport à la géographie est comparable à celui des annales par rapport à l'histoire. C'est-à-dire un renouvellement profond de la discipline, non sans résistance de la part de la corporation des géographes, mais aujourd'hui c'est relativement acquis.
0: Mais là, alors
2: le public.
0: Le public aussi, pour revenir sur le titre, là aussi, le titre a pu aussi être un peu déstabilisant, parce que qui dit Hérodote dit plutôt justement voyageur, voire historien, non ?
2: Alors, pour les historiens, Hérodote est un historien. Ouais. Je pense que Lacoste avait un malin plaisir, en fait, à capter le nom d'Hérodote à la barbe des historiens, ouais, en disant que Hérodote, en son temps, était un géographe au service du politique.
0: Parce que vous, c'est-à-dire, ce que j'avais appris, c'est que on dit toujours Hérodote, fondateur de l'histoire, les enquêtes, comme premier récit historique.
2: Mais Hérodote, fondateur de la géographie politique, de la géographie au service du pouvoir.
0: Ah, voilà, parce que justement, donc, c'est l'idée, c'est de connaître et de comprendre un territoire pour mieux ensuite exercer une puissance.
2: Et comprendre quelles sont les puissances qui sont en face. C'était le rôle d'Hérodote au service de Périclès. Comprendre, enquêter sur l'adversaire perse, par exemple, et aider à la décision politique.
0: Alors justement, à propos de d'Yves Lacoste, voilà comment... on y reviendra, mais il y a eu aussi un apport énorme en termes de vulgarisation et d'élargissement auprès du grand public. Vous allez évidemment tout de suite saisir... À quoi je fais référence?
3: C'est un immense tableau politique de la France et des Français. 3 volumes de 1000 pages chacun. Et je dois dire que je trouve que l'éditeur Fayard a beaucoup de courage. C'est un très beau livre. Mais enfin, il prend un risque financier, certainement, en publiant des livres aussi coûteux à faire. Donc, c'est un immense tableau de politique de la France et des Français dressé par... Et alors, les téléspectateurs vont sursauter par des géographes.
4: Par des géographes.
3: Alors là, expliquez-nous.
4: Eh bien, parce que on se fait une idée de la géographie que tout le monde sait, hein, c'est-à-dire quelque chose d'assez rébarbatif, d'assez fastidieux. Et en fait, la géographie, durant des siècles, ça a été un savoir politique, et que les géographes, en devenant universitaires, ont un peu trop oublié. Et il y a une quarantaine de géographes, plus des historiens, quelques sociologues, quelques politistes, mais essentiellement des géographes. Et au début, ils étaient un petit peu réticents à analyser ces phénomènes spatiaux relevant du politique. Et puis, la plupart d'entre eux, même tous, ont découvert tout un champ nouveau à leurs entreprises et à leurs observations.
3: Oui, mais c'est quand même des géographes d'une nature singulière, parce que ce sont des géographes qui sont géographes, bien sûr, mais aussi historiens, mais aussi économistes, mais politologues.
4: Mais un géographe prend en compte toutes les caractéristiques spatiales de phénomènes qui relèvent de la sociologie, de l'économie, de la géologie, de la climatologie. Du moment que c'est cartographiable, ça fait partie de la géographie, de même que ce qui peut se penser dans le temps, ça fait partie de l'histoire.
3: D'où l'abondance des cartes, bien entendu, oui. dans les trois volumes.
4: Mmh. Bon, ces géographes ne sont pas spéciaux. Il y a des géographes très classiques. On citait tout à l'heure Jean Labasse, qui est un grand monsieur. Et puis, il y a des géographes beaucoup plus jeunes. Et ils ont tous découvert qu'il y avait un domaine nouveau que les géographes universitaires avaient trop longtemps laissé.
3: Pourquoi géopolitique et non pas géographie politique? Ça paraît quand même plus simple.
4: Ça, c'est un gros problème. Parce que la géographie politique, qui était un domaine tout à fait croupion de la géographie, reste encore, si vous voulez, à l'étude de la recherche des lois, des mesures de phénomènes quantifiables. Alors que là, nous avons voulu intégrer les personnages politiques, les hommes politiques sur le terrain, avec leurs stratégies, leurs idées, leurs représentations et les conséquences de leur action. Oui.
3: Mais avant de savoir ce que vous avez mis dedans, il est intéressant alors de s'intéresser à la géographie. Autrement dit, à quel niveau avez-vous fait vos études?
4: Eh bien, à des niveaux très différents. Depuis celui esquissé au début de la France, parce qu'on ne veut pas donner l'idée que la France est la juxtaposition de 22 régions, c'est autre chose, il y a l'unité nationale. Puis chacune des 22 régions, dont il est intéressant de voir pourquoi il y a eu ce regroupement de départements, c'est des régions politiques de telle intervention de personnages. Par exemple, Edgar Faure, qui a décidé qu'il fallait créer une Franche-Comté. Et puis, à l'intérieur de ces régions, les départements, qui ont chacune leurs caractéristiques, et le regroupement d'entre eux fait naître des tensions, puis les petits pays, puis les grandes agglomérations.
3: Les grandes agglomérations, et parfois à l'intérieur des agglomérations,
4: les quartiers. Les quartiers, des contrastes de quartiers, etc.
3: Oui,
4: donc il y a tous ces niveaux d'analyse, depuis des grands ensembles jusqu'à, comme vous le disiez,
3: et les quartiers. Et puis les éléments d'analyse.
4: Oui.
3: Alors les éléments d'analyse, vous avez cité les personnalités, mais enfin il n'y a pas que ça.
4: Personnages.
3: Alors, il y a les résultats des élections, il y a les...
4: Il y a les résultats des élections, mais ce n'est pas seulement une géographie électorale, car nous avons abordé une série de problèmes. Il suffit de les énumérer. Le problème breton, qui s'arrange, enfin qui à un moment était très brûlant, le problème corse, le problème basque, compte tenu de ce qui se passe de l'autre côté de la frontière, qui va s'envenimer, et puis le problème des immigrés, etc. Donc, et puis aussi le rôle créateur, organisateur, de l'homme politique ou des hommes politiques qui décident le tracé de tel axe de circulation, l'implantation de tel équipement, telle et telle décision.
0: C'était donc Yves Lacoste interrogé, enfin qui participait donc à l'émission d'Apostrophe. Chacun aura reconnu la voix de Bernard Pivot. Le 5 décembre 1986, il venait présenter la géopolitique des régions françaises. Alors, ce qui m'a frappé quand j'ai retrouvé cette archive, bon, évidemment, il y a plusieurs choses dans l'explication d'Yves Lacoste, mais c'est qu'il parle avec beaucoup une facilité aujourd'hui qui pourrait être déconcertante tellement les préjugés et les présupposés sont très présents de la nation. On parle de nation, nationalisme. Enfin, c'est vraiment un phénomène qu'on peut étudier sans se crisper. Il parle avec une forme d'euphémisme du problème corse, du problème basque, du problème des immigrés, comme vraiment avec le calme de quelqu'un qui étudie sans justement céder à une passion ou une autre. Enfin, Philippe Supra, vous qui avez donc travaillé et connu Yves Lacoste, c'est assez remarquable de se rendre compte qu'on a affaire vraiment à quelqu'un qui cherche à comprendre des phénomènes cette sérénité qui n'est pas du tout récupérable enfin par un camp ou un autre. Le problème immigré aujourd'hui, on a des présupposés.
2: Cette liberté de penser, c'est-à-dire être capable. Moi, c'est vraiment une des grandes leçons qu'il m'a données et à des générations d'étudiants et de jeunes chercheurs, c'est l'intérêt qu'il y avait pour comprendre réellement les tenants et les aboutissants d'une situation, de l'aborder avec de la liberté de penser. Et oser aborder des points ou poser des questions qui choquent éventuellement. À l'époque, par exemple, la question de la nation, à l'époque où il la pose, n'est absolument pas au premier plan, sinon à l'extrême droite.
0: Oui, voilà,
2: donc,
0: c'est ça,
2: oser en parler, c'est prendre le risque d'être qualifié de fourrier de l'extrême droite, alors qu'en fait, la question que pose Lacoste, c'est, puisque cette représentation de la nation est essentielle, qu'elle, objectivement, elle joue un rôle essentiel, et on le voit partout dans le monde aujourd'hui, eh bien, comment on la comprend? Comment on comprend les conséquences qu'elle peut avoir? comment on comprend le positionnement de différents acteurs par rapport à cette question. Et même chose pour la question de l'immigration, c'est-à-dire pas d'angélisme, du réalisme, de l'analyse concrète, de situations concrètes, pour comprendre ce qui se passe.
0: Et alors qu'est-ce que, est-ce que vous pourriez aussi nous éclairer sur ce qu'il entendait par représentation ? Parce que je sais que, d'après ce que j'ai compris, un concept important dans sa réflexion, le rôle des représentations dans l'espace, dans le temps, dans la manière dont les hommes vivent les uns ou contre les... Enfin, on va voir peut-être les uns contre les autres. Qu'est-ce qu'il entendait par représentation quand il abordait une question en géopoliticien ?
2: Alors, il parle de représentations géopolitiques. Oui. Les représentations géopolitiques sont des idées qui donnent à voir et à comprendre la réalité, qui permettent de l'interpréter. Avec une distinction qu'on peut faire entre des représentations qui servent finalement de cadre de pensée à l'acteur. Par exemple, Poutine, quand il se représente l'Ukraine, ne se la représente pas comme une nation. Et tout ce qui en a découlé, c'est-à-dire l'invasion, l'opération militaire spéciale, etc., s'explique par cette représentation qui, en fait, lui fournit un cadre de pensée et des œillères.
0: Mais est-ce qu'on pourrait parler de mentalité ? Non, c'est pas exactement pareil.
2: Non, c'est une représentation d'une situation. Bon, il n'existe pas de nation ukrainienne pour lui.
0: Mais alors, justement, ce qui m'a frappé aussi dans Hérodote, enfin dans l'histoire de la revue, enfin, c'est comment vous pouvez arriver à traiter des, justement, même des, quand j'ai regardé les précédents numéros, justement, vous traitez de conflits, la géopolitique sahélo-saharienne, par exemple, vous faites régulièrement aussi des numéros consacrés au Moyen-Orient, la géopolitique de regard géopolitique sur l'Iran. J'ai pas vu ce numéro, mais et comment vous arrivez à comme vous l'avez dit, ou peut-être pas d'ailleurs, mais à échapper à des accusations ou à un climat polémique. Parce que j'ai cru comprendre, quand on préparait l'émission, que Yves Lacoste, à la fois, est un très grand géographe et un très grand universitaire, et en même temps, il aimait bien croiser le fer.
2: Voilà,
0: aussi,
2: il ne détestait pas la castagne.
0: Mais sur quel sujet, alors ? Enfin, sur quel type d'enjeu ?
2: Sur les enjeux qui lui paraissaient importants. Effectivement, on ose aborder, alors quelquefois on met du temps à le faire, des questions qui sont des questions polémiques. Par exemple, on a sorti l'année dernière un numéro sur la géopolitique des antisémitismes.
0: Oui, j'ai vu ça.
2: À un moment où évidemment, la question se pose, regain d'antisémitisme, le regard qu'on porte sur l'antisémitisme dans une partie de la société change. La confusion avec antisionisme, l'impact de la guerre à Gaza, etc. Une des originalités d'Hérodote, c'est d'être capable d'aborder une question comme celle-là en essayant de le faire de manière objective, en essayant de comprendre les tenants et les aboutissants d'une situation. Et en faisant appel pour cela à des auteurs et à des disciplines extrêmement variées. C'est pas qu'une revue de géographie, de géopolitique.
0: J'ai bien compris,
2: en fait.
0: Mais pourtant, pour terminer un peu le portrait et l'histoire de la revue, vous êtes né dans un climat avec des prises de position politiques, c'est-à-dire que tout est né donc dans l'université de Vincennes, enfin le centre Vincennes, je crois, qui est devenu l'université. L'université Paris 8, donc on est dans les années 68. Autour de 68. Quand vous parlez de Castagne, est-ce que vous étiez le bras armé de jeunes universitaires ou d'étudiants de gauche, enfin qu'on dirait de gauche, voire d'extrême gauche aujourd'hui ? C'est-à-dire, qu'il y avait aussi un militantisme ? Mais le mot n'est pas forcément...
2: Alors, je pense que le climat était différent. Hérodote, en 76, n'est pas la revue théorique d'un courant politique. Les membres du comité de rédaction ne sont pas encartés. Oui. Je pense qu'ils ont à l'époque une sensibilité de gauche bien affirmée, mais ils sont capables de penser contre leur camp. C'est-à-dire de penser autrement que la majorité des intellectuels de gauche à l'époque. Et ça nous a voulu un certain nombre de ruptures, de départs, de fâcheries, parce qu'il y avait cette volonté de ne pas se soumettre un discours dominant, mais de faire marcher son intelligence, d'utiliser les apports de disciplines scientifiques pour comprendre des situations, y compris en disant des choses qui sont désagréables.
0: Alors, est-ce qu'on pourrait poser la même question, sinon au fondateur, parce que de la Revue des Deux Mondes, mais Philippe Subra parlait d'un goût, en tout cas, d'une dimension parfois polémique dans la Revue des Deux Mondes. Dans les dernières années, on peut dire que vous avez choisi, et pour quelle raison, des thèmes ou des, ne serait-ce que des... il suffisait de regarder la couverture de la Revue des Deux Mondes, il y avait, j'allais pas dire des titres chocs, mais...
1: Oui. Moi, j'ai pris la direction de la Revue des Deux Mondes en 2022. Je suis rentrée en 2009 à la Revue des Deux Mondes, donc j'ai suivi l'évolution. En 2009, c'était Michel Crépu qui était aux manettes, et Michel Crépu était quelqu'un de très érudit, très littéraire aussi. Donc il avait toute cette empreinte littéraire. Valérie Thorragnon est arrivée le 1er janvier 2015. Et vous vous souvenez que le 7 janvier, évidemment, il y a les attentats de Charlie Hebdo. Et elle se dit qu'elle veut recentrer la Revue des Deux Mondes sur le débat contemporain. Il y a un sujet avec l'islam, il y a un problème avec l'islamisme. Et donc elle décide d'avoir de cette tonalité plus polémique. Et
0: c'est pour voilà, ça que... Ah oui, donc c'est assez récent comme positionnement.
1: Voilà, c'est ça. Ouais. Et moi, j'essaye, parce que l'époque est différente aujourd'hui, d'être plus sur les questions, comme je vous disais, civilisationnelles. On a l'intelligence artificielle qui arrive. Donc on est peut-être un peu moins dans la polémique, dans le débat toujours, plus dans l'éclairage et le décryptage des choses. On est plus... J'essaye de renouer avec les lumières en fait, du XVIIIe siècle, puisqu'on, dans l'héritage de ces lumières, essayer de comprendre, d'analyser, de décrypter.
0: Mais pourtant, parmi les figures récurrentes, en tout cas pour le grand public, on voit assez souvent Finkielkraut, pour ne pas le citer, François-Olivier Gisbert. Bon, c'est quand même des figures aujourd'hui dans le débat d'idées qui sont clairement positionnées.
1: Qui sont positionnées. L'importance de la couverture est capitale. Ouais. On m'a dit, les personnes qui voient la Revue des Deux Mondes ont 2 à 3 secondes dans un kiosque, dans un relais, dans une librairie un peu plus. Donc c'est capital. Après, le sujet même, le dossier même, va plus en profondeur. En tout cas, c'est vrai que quand on a mis Alain Finkielkraut en couverture, c'était un dossier sur la haine de l'Occident. Donc ça me paraissait...
0: Ah oui,
1: c'est ça.
0: Donc c'est quand même cette passion que j'appelais de haine, vous...
1: Nous tient à cœur.
0: Alors justement, arrivons-en alors à l'ensemble du dossier. Mais ce que je disais un petit peu dans mon introduction, en fait, déjà dans le titre Mécanique de l'haine, ce qui m'a en sous-titre, je le décris pour les auditeurs, mensonge, insécurité, peur, humiliation, etc. Est-ce que la haine, est-ce que finalement ce concept n'est pas pour vous l'occasion d'avoir une espèce de grand parapluie dans laquelle vous allez intégrer on va pas les prendre un par un, mais mensonge, insécurité, peur, humiliation et les trois petits points, c'est pas la grande littéraire que vous êtes qui va ignorer quel est l'usage des points de suspension.
1: La couverture doit être toujours accrocheuse.
0: Est-ce que justement pour revenir à la question de la représentation, est-ce que c'est une manière de se demander si aujourd'hui la haine est une manière par laquelle les relations interhumaines, les relations, on en parlera peut-être interétatiques ou entre territoires, ne devient pas prédominante dans les représentations qu'on peut se faire les uns des autres.
1: Alors la haine n'est pas une passion nouvelle, c'est une passion triste nouvelle. Il suffit d'ouvrir la Bible pour s'en convaincre. Rappelez-vous du récit entre Abel et Cain, Cain qui tue son frère Abel parce que Dieu a préféré son offrande. Donc par jalousie et par haine, il tue son frère. Rappelez-vous aussi de ce commandement, tu ne tueras point, inscrit dans les tables de la loi. Il y a cette analyse très fine de Freud qui dit, mais pour que ce soit inscrit dans les tables de la loi, il fallait vraiment que l'homme descende d'une lignée de meurtriers. Donc, et aussi pour revenir à Freud nous dit que la haine est inscrite dans la vie psychique de l'homme et qu'elle est là. Avant l'amour. Donc ça nous donne une vision pas très très optimiste de la nature humaine. Et cette haine qui nous permet de nous construire sur le plan psychique, elle est soit projetée vers l'extérieur et ce qui donne des violences et des guerres, soit elle se retourne contre nous. Ce qui donne aussi l'autodestruction, la culpabilité.
0: Oui, la haine de soi,
1: exactement, la haine de soi.
0: Oui, parce que dans votre dossier, il y a en effet un article d'une psychanalyste là, qui revient évidemment sur la malaise dans la culture, mais avec justement ce rapport à soi de oui, comme vous dites, de la haine, c'est ce que voilà, la haine n'engage pas forcément tout de suite le rapport à l'autre, mais aussi peut-être nourrit des ressentiments, etc.
1: Oui, on a voulu comprendre comment la haine se construisait, comment elle s'alimentait, comment elle se diffusait, et c'est pour ça qu'on a fait appel à des philosophes, à une psychanalyste comme vous dites, à un spécialiste de relations internationales, à un historien des idées, pour essayer d'embrasser le plus d'angles possible. On a cette impression aujourd'hui que la haine est de plus en plus présente. Alors les causes sont multiples. On a par exemple des causes extérieures qui sont liées au réchauffement climatique, qui sont liées au bouleversement technologique, à la prolifération des guerres. Et tout ça nous entraîne dans un sentiment d'insécurité, de peur, et qui dit peur fait appel à notre cerveau reptilien. Et donc on va commencer à regarder l'autre de façon négative. L'autre n'est pas un ami, mais devient un ennemi, un adversaire.
0: Mais alors, justement, ennemi, est-ce que tout repose justement sur la haine ou sur des antagonismes ou sur... parce que bon, on va pas... Ça nous entraînerait évidemment jusque tard dans la nuit, comme dirait l'autre. Mais le présupposé de Freud, on peut aussi partir d'une approche rousseauiste avec l'amour de soi qui est au contraire, chez l'homme, une disposition à l'empathie, à la pitié. Enfin bon, c'est pas... On peut comprendre Freud, mais aussi, c'est une question de présupposé anthropologique. On peut aussi supposer que les hommes sont amenés à sont animés par un sentiment de pitié ou de secours de l'autre. Mais ma question, c'est plutôt de se demander, et je me tourne vers Philippe Subra aussi, je me suis posé la question de savoir si l'étude des conflits on parlait de Hérodote et Périclès, des guerres et justement de l'agression et de la présence du voisin, comment ça se fait, enfin, comment la géopolitique envisage justement est-ce que c'est d'abord un sujet essentiel de comprendre les conflits en géopolitique? Enfin, est-ce qu'il y aurait vous citiez évidemment.
2: C'est l'objet.
0: Oui, mais, c'est l'objet, mais en même temps, il y a tout l'intérêt de la revue Hérodote, c'est ce que j'expliquais, c'est de voir qu'elle a une variété d'objets d'études qui sont pas forcément toujours conflictuels. Donc quelle part tiennent les conflits, les antagonismes dans le travail d'un géopolitologue? Parce que vous voyez, si je vois la géopolitique des universités, bon, j'ai pas lu le numéro, mais est-ce que c'est l'histoire de guerre, géopolitique qui doit être très intéressant du Grand Paris? Je pense pas qu'il y ait forcément une dimension conflictuelle. Enfin,
2: si, il y a une dimension conflictuelle. Enfin, alors, moi je dirais quand même que le conflit, c'est la matière première des géopolitologues. Sans conflit, il n'y a pas beaucoup de géopolitique. Mais il y a de la géopolitique sans conflit.
0: Mais les rapports entre territoires, par exemple, ça, c'est pour vous, c'est de la géographie, alors, c'est ça?
2: Vous appelez les rapports entre territoires?
0: Mais je ne sais pas, par exemple, les échanges entre la France et la Grande-Bretagne, par exemple.
2: Ben, ils ont une dimension géopolitique qui est évidente et conflictuelle, éventuellement, par exemple, sur la question de l'immigration et du passage de clandestins par la Manche. En même temps, ça débouche sur de la coopération.
0: Ben voilà, justement, l'immigration.
2: Mais quelquefois, le non-conflit est un sujet géopolitique. C'est-à-dire, l'explication de la raison pour laquelle il n'y a pas conflit renvoie souvent à des rapports de force. Si le rapport de force est tellement déséquilibré, que l'un des camps ne peut pas agir, il n'y a pas de conflit. Donc c'est aussi un sujet. Mais dans la très grande majorité des cas, les situations géopolitiques sont des situations de rivalité. Alors, c'est pas tout à fait la même chose que le conflit, ouais. Et c'est surtout pas la même chose que la haine. Ouais. Même s'il y a des conflits géopolitiques où la haine joue un rôle mobilisateur très important.
0: Par exemple?
2: Dans le conflit israélo-palestinien, par exemple, je pense qu'il y a une dimension de haine qui n'est pas partagée par l'ensemble des populations, l'ensemble des acteurs, mais qui joue un rôle important.
0: Je pense que dans le conflit... Avec sa dimension donc irrationnelle, là. Enfin, comme disait Aurélie Jucas...
2: Je ne me prononce pas.
0: Non, mais au-delà du Moyen-Orient, je veux dire, est-ce que justement, Aurélie Jucas, qui rappelait la dimension, enfin, l'approche psychanalytique, enfin, ou, en tout cas, oui, rationnelle, est-ce que justement, est-ce que dans un conflit, bon, il peut y avoir justement ces dimensions qui peut-être aussi à l'origine de ce conflit qui n'en finit pas, je ne parle pas forcément du Moyen-Orient, mais enfin des conflits qui n'en finissent pas parce qu'on n'arrive pas à dépasser justement ces pulsions, quoi.
2: Oui, mais en même temps, vous avez des victimes de ces conflits qui auraient toutes les raisons d'être pleines de haine et qui sont simplement à la recherche d'une solution et prêts à des compromis. Mmh. Alors, plus le conflit est violent, plus ses impacts sur les populations sont importants, plus, évidemment, la dimension de haine existe. Mmh. Je pense que les sentiments de la population ukrainienne, dans sa grande majorité vis-à-vis de la Russie, relèvent plus de la haine que d'autre chose. Mmh. Et ça s'explique. Donc, vous disiez, est-ce que c'est rationnel ? Ben, oui, il y a des bases rationnelles. Il y a des faits qui expliquent la haine. Quelquefois, il y a des stratégies de communication. On parlait de représentation tout à l'heure, de certains acteurs pour mobiliser la haine au service de leurs objectifs. Donc, les rapports sont complexes. Il y a une dimension d'émotion dans la géopolitique, il y a une dimension de raison, il y a de la stratégie, il y a des éléments qui sont cachés. Qui ne sont pas mis en avant dans la stratégie. Le discours de Poutine ne reflète pas sa véritable pensée.
0: Parce que,
2: enfin, en tout cas, pas toujours, et pas entièrement.
0: Oui. Mais j'imagine que lorsque dans la revue des deux mondes, vous avez choisi ce titre « Mécanique de l'haine », j'ai tout de suite pensé à ce qu'on appelle familièrement l'engrenage ou le cycle de la violence et de la vengeance. Et là, on est dans l'irrationalité pure.
1: Oui, oui. Et pour revenir sur le conflit israélien, je pense qu'il y a une dimension aussi d'humiliation. Et d'autres peuples ont subi cette humiliation de guerres anciennes ou récentes. Et tant que le travail de mémoire n'est pas réalisé, ce désir de vengeance se transmet de génération en génération. Mmh. Ce qui explique ce cycle infernal.
0: C'était le sens de la... Parce que qui dit mécanique dit justement processus à la fois contrôlable et incontrôlable.
1: Et incontrôlable, oui. Oui,
0: c'était le sens de votre de votre titre.
1: Oui, c'est exactement.
0: Alors, le évidemment, il y a aussi puisque d'après ce que j'ai compris, on a 10 secondes pour voir une couverture et mais j'ajoute tout de suite que
5: trois secondes
0: la couverture d'Hérodote est très belle aussi avec une représentation des continents. C'est une maquette, enfin c'est dessiné.
2: C'est une maquette originale.
0: Toutes les couvertures. Okay. Et alors, oui, les autres couvertures aussi, enfin, vous êtes attentif à travailler sur le...
2: Absolument.
0: Alors, est-ce que c'est des illustrations de quel type ? Enfin, c'est une carte ?
2: Alors, souvent, il y a une base cartographique, effectivement. Sauf quand on fait un numéro sur la géopolitique de la datasphère, on est dans l'abstraction.
0: Parce qu'il y avait un moment aussi, il y avait beaucoup de... Enfin, il y avait un dessinateur, non ?
2: Il y a un maquettiste qui dessine les couvertures. Et on a une équipe de cartographes.
0: Oui, heureusement, puisque
2: assez nécessaire.
0: Et alors, donc, pour revenir à la couverture du numéro de la revue des Deux Mondes, on a le portrait de la philosophe Hannah Arendt, puisqu'il y a un article très intéressant à son sujet. Et je voulais vous demander justement après une petite là aussi. Pour alléger un peu l'atmosphère, une petite pause musique. Non, mais parce qu'on parle de haine. Donc...
1: oui,
0: mais vous allez voir pourquoi j'ai essayé de
2: une
0: trouver quelque chose un peu léger. Et on se retrouve après à propos de Arendt. À tout de suite.
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0: I hate music. It's got too many notes, disait The Replacements, le groupe punk. En 1981, je hais la musique, il y a trop de notes. Et pour... j'ai essayé de trouver un peu un ton plus léger pour nourrir notre discussion autour de la haine, puisque je reçois aujourd'hui Aurélie Julia, directrice de la rédaction de la revue des Deux Mondes, qui vient de publier son dernier numéro sur les mécaniques de la haine, et Philippe Subra, qui nous présente la revue Hérodote, qui rend hommage à son fondateur Yves Lacoste, où il était question aussi, puisque géopolitique il y a donc, si j'ai bien compris, conflit, étude des rivalités, et éventuellement, ou peut-être trop souvent, une dimension de haine dans les représentations des peuples ou des nations entre elles. Et alors, je faisais référence à la couverture de la revue des Deux Mondes, de ce numéro, donc 200... Non, vous êtes à combien au... Mai-juin 2026, et vous
1: 4000...
0: êtes...
2: 4000...
0: Oui, non, pas 200,
2: je ne sais pas le numéro, non.
0: Vous, c'est par...
2: Par mois,
0: voilà,
2: ouais,
0: c'est ça. Et alors, donc dans ce numéro donc, de mai-juin 2026, portrait d'Hannah Arendt. Et alors, Hannah Arendt, qui, cette philosophe qui a notamment écrit donc, Les origines du totalitarisme en 1951, et j'ai relevé qu'elle avait, elle avait imaginé comme sous-titre ou comme autre titre les trois piliers de la haine, hein, que sont l'antisémitisme, le racisme et l'impérialisme. En 1951, est-ce que diriez-vous l'un et l'autre que ces piliers soutiennent encore cet édifice qu'est la haine, hein, ou qu'ils prennent aujourd'hui d'autres formes, notamment donc avec l'émergence du numérique, vous abordez la question dans votre numéro de la Revue des Deux Mondes, la polarisation des opinions, les émotions entretenues par les réseaux et l'anonymat qu'on trouve sur les réseaux, est-ce qu'il y aurait des nouveaux piliers, entre guillemets, qui soutiendraient cet édifice, ou est-ce que on doit constater, puisque dans la revue de Hérodote aussi, vous nous parliez de la géographie des antisémitismes, et aussi il y a un article très intéressant dans ce numéro 200 de votre collègue Jérémy Roblin sur justement sur la question du racisme, la question de la nation, de la race et de l'islam en France, qui aborde aussi ces questions. Donc, antisémitisme, racisme, impérialisme. Est-ce que ça vous paraît encore être une lecture possible des facteurs de haine aujourd'hui ?
1: Oui, alors je ne sais pas s'il faut être limitatif.
0: Mais non, hélas, non, mais...
1: La haine est pleine d'imagination, et donc elle peut s'appliquer aussi sur d'autres objets et d'autres façons.
0: Non, mais ce que j'avais relevé, c'est finalement, dans la trilogie, la triade d'Arendt, c'est qu'elle parle aussi de l'impérialisme comme éventuel facteur de haine. Là, vous me voyez venir avec mes gros sabots, et avec notamment la revue des Deux Mondes. Donc, est-ce que ces deux mondes ont encore des choses à se dire à l'ère Trump ?
2: Ça, c'est un peu compliqué, mais... On ne peut pas réduire les États-Unis à Trump. Je pense qu'il y a quand même des.
0: Non, mais c'est pour ça que j'ai dit à l'ère Trump.
2: Oui, parce qu'il y a quand même des voix dissidentes qui sont de plus en plus entendre, et heureusement, face à cet homme qui n'est que dans la politique de l'émotion, justement.
0: Je dois dire que vous avez. La revue remet à chaque année un prix, un ouvrage, donc un essai, et le prix que vous avez remis cette année est
2: attribué à
0: Arnaud Miranda, qui a étudié justement
2: les lumières sombres.
0: La
2: pensée néo-réactionnaire.
0: Cette pensée qui entretient justement toute cette agressivité qu'on trouve chez Trump.
2: Oui, exactement. Mais il y a des pare-feux qui se mettent en place. Moi, j'ai des amis qui reviennent des États-Unis. Ils sont moins effrayés aujourd'hui qu'il y a un an. En tout cas, les gens commencent à réagir et ils voient l'après-Trump, déjà. Ils sont très optimistes, les Américains. Ça fait des dégâts, Trump, mais ils sont déjà dans l'après. Donc, on verra ce que donneront les mid-terms.
0: Pourquoi, ce qui était intéressant, encore une fois, dans cette formule d'Arendt, c'est de montrer que l'impérialisme était aussi, au même titre, hein, que l'antisémitisme et le racisme, facteur de haine. Comment vous comprenez cette... est-ce que c'est aussi l'impérialisme dans l'idée de cette pulsion de domination qui favorise l'agressivité, par exemple ?
2: quand on prend l'exemple de Poutine...
0: Mais au-delà de Trump, ma question concerne plutôt les relations internationales, comme disait Philippe Subra au XXe siècle.
2: Enfin. Moi, je pense que quand on prend l'exemple de Trump qui envahit l'Ukraine, on est vraiment dans cette... De Poutine, pardon.
1: Le lapsus. C'est presque pareil.
2: C'est presque pareil. Voilà, on est vraiment dans ce schéma-là aussi. Mais c'est... Trump est dans la négation de l'Ukraine, en fait. C'est comme si l'Ukraine n'existait pas. L'Ukraine fait partie de son pays, donc on est vraiment dans cette logique-là.
0: Oui, mais dans l'impérialisme. C'est-à-dire que là on parlait, vous parliez tout à l'heure, au début de l'émission, de Périclès et de cette hégémonie, le modèle hégémonique de la Grèce, de l'Athènes de Périclès. Est-ce que vous diriez, en géopoliticien, géographe, que l'impérialisme, ou la conquête des territoires, ça participe de cette tendance à pas supporter d'avoir un voisin et donc essayer de le.
1: L'impérialisme, c'est dominer le voisin. Hein. Alors, ça ne mobilise pas nécessairement de la haine, ça peut mobiliser aussi du mépris. L'impérialisme colonial, il est basé non pas sur la haine, mais sur le mépris.
0: Et l'humiliation, alors, c'est ça?
1: Et donc, le mépris provoque l'humiliation. À l'inverse, si on prend des situations contemporaines, l'impérialisme chinois ne mobilise pas tant que ça de la haine. Il y a des nationalistes chinois sur les réseaux sociaux qui ont des discours extrêmement durs sur le Japon, évidemment. Et là, les massacres de Nankin sont toujours présents. Ce qui est assez frappant dans ces représentations, c'est le poids de l'histoire. C'est-à-dire le fait d'avoir été un grand empire et de ne plus l'être.
0: Vous voyez que vous allez vous réconcilier avec les historiens.
1: Mais énormément d'historiens écrivent dans Hérodote. Oui. Et nous avons tous une passion de l'histoire en même temps que de la géographie. Il est évident que dans les stratégies impériales d'un certain nombre d'États, il y a, que ce soit Trump, Poutine ou Xi Jinping, il y a le souvenir, la mémoire à la fois de la grandeur, de l'humiliation, dans le cas de la Russie et de la Chine, par exemple. Et donc, ça ne veut pas dire que ça se traduit par de la haine, nécessairement. Hein. Et je pense que si les Ukrainiens n'avaient pas résisté, la haine n'aurait pas été tellement présente dans le discours poutinien. Ils commettent quand même un crime inexcusable, c'est de résister. Et de résister au nom de valeurs qui sont le contraire

0: L'usage d'Internet peut aussi favoriser des nouvelles formes de collaboration et de cohésion entre
1: les peuples. C'était l'idée initiale d'Internet, qui était un très beau projet, puisque Internet est né en 89, je crois, en tout cas au début des années 90. C'était cette belle idée que des milliards d'individus rentrent en connexion. Ouais. Et donc c'était de s'affranchir des frontières, de s'affranchir de l'État. On pariait sur l'intelligence. Malheureusement, Internet a montré un peu sa face sombre. On a vu la brutalisation du débat. Est-ce que vous rappelez ça tout à l'heure, c'est lié à l'immédiateté et à l'anonymat des réseaux sociaux. On a un rapport au temps qui est immédiat. Donc, on est dans l'impulsion, dans les réactions très très rapides, et l'anonymat aussi. On se cache derrière un pseudonyme. Et cette mise à distance recule l'autocensure qu'on peut avoir. On ne voit pas l'autre, donc on ne voit pas la souffrance qu'un tweet peut provoquer sur l'autre, et ça libère. Et donc moi, je miserais plus sur les livres, sur le temps long, qui est le temps de la réflexion, justement, pour adoucir et pour apporter cet amour dont vous parlez, Eros, plus qu'Internet.
0: Je veux dire Yves Lacoste, Philippe Subra.
2: Merci pour le lapsus.
1: Oui. Au lapsus.
2: Je suis flatté.
0: Cis Lelius, c'est donc non pas son frère, mais son père. Oui, les géopoliticiens, la géopolitique comme objet, enfin, c'est justement les conflits, les rivalités, vous nous l'avez bien expliqué. Est-ce que néanmoins, et peut-être dans les prochains numéros d'Hérodote, enfin, vous avez des champs d'études qui décrivent et qui expliquent des relations pacifiques, enfin, entre États, entre...
2: On parlait tout à l'heure de l'importance des thèmes et des couvertures pour vendre une revue. Je ne suis pas sûr que un numéro sur l'amour entre les États, d'abord, serait réalisable.
0: Mais par exemple, la géopolitique de l'olympisme,
2: oui.
0: Ça fait plutôt rêver. Enfin, rêver au sens de l'olympisme comme projet, justement, de relations entre les peuples.
2: Mais ça, c'est un projet, c'est une représentation... du rôle de l'olympisme, la réalité qui nous intéresse, puisque à chaque fois, notre travail, c'est simplement...
0: Vraiment la castagne. Enfin, vous aimez étudier la castagne. Alors,
2: ben, oui. On aime décrypter la réalité telle qu'elle est, pas telle que nous voudrions qu'elle soit, ou on peut rêver qu'elle soit. Or, l'olympisme...
0: il y a une dimension conflictuelle.
2: Prenons pas l'olympisme, mais la FIFA et la Coupe du Monde de football qui va commencer bientôt. Notre rôle n'est pas de dire que c'est beau le sport et que c'est beau le foot, mais c'est, ouais. ça serait, si on l'étudiait, de comprendre les enjeux géopolitiques qui sont derrière et qui sont servis par le sport ou pour lesquels le sport est manipulé, instrumentalisé. C'est ça qui est intéressant. Évidemment, quand on fait de la géopolitique, mais c'est vrai pour d'autres domaines, on ne parle pas de choses sympathiques. Je veux dire, la guerre, ça n'est pas sympathique. Les rivalités, ça n'est pas sympathique. Même s'il y a la coopération aussi, même s'il y a l'alliance, même s'il y a, dans le cas ukrainien, une mobilisation absolument extraordinaire et impressionnante et admirable de la population ukrainienne pour réussir en fait à faire face à l'agression. Donc ça, c'est du positif. Mais voilà, le fond de l'histoire, quand même, il est assez dramatique.
0: Mais même si, heureusement, vous l'avez cité, le fameux ouvrage, le petit livre d'Yves Lacoste, La géographie, ça sert d'abord à faire la guerre, ne veut pas dire la géographie, ça sert seulement à faire la guerre.
2: Non, ça sert à faire d'autres choses, mais ça sert à aménager le territoire. Ouais.
0: Voilà la note positive que j'attendais. Bon. Je vous remercie tous les deux. Donc Hérodote, numéro 200-201, donc c'est une revue... c'est exceptionnel que ce soit sur les deux trimestres ou c'est toujours...
2: Non, c'est exceptionnel, c'est dû à la taille du numéro.
0: Sinon c'est une revue trimestrielle. Hein.
2: Voilà, qui paraît 4 fois par an.
0: Donc 50 ans de géopolitique, un hommage à Yves Lacoste. Et pour la revue des Deux Mondes, donc un dossier... entre autres, mais comme c'est écrit en grand, on a bien compris que c'est des mécaniques de l'haine, mais on apprend plein de choses aussi sur Gaudi, par exemple, dans un tout autre domaine. Ce dossier, donc, du numéro de mai-juin 2026. Merci à tous les deux. C'était donc la Revue des Revues, une émission proposée et présentée par Brice de Villers. Et merci Philippe à la technique. À bientôt. Au revoir.

Dieu, sa création et les trois gorges. Le septième jour, Dieu se frotta les mains. Bon, voilà qui était fait, il en avait fini avec cette affaire de création du monde. Il avait pensé à tout. L'homme et la femme, bien sûr, mais aussi les animaux, les végétaux et les minéraux. Il a créé les couleurs pour que jamais le regard ne se lasse et les odeurs pour titiller les papilles à l'approche du dîner. Il a créé le chant des oiseaux pour distraire, faire rêver et inspirer Mozart. Il a inventé les fleurs, leurs parfums subtils, leurs teintes enchanteresses et la douceur veloutée de leurs pétales qui ensorcellent la main qui les effleure. Réjouissant d'un seul coup, Botticelli et Vendongen. Il n'a pas oublié les fruits, ceux qui déçoivent et ceux qui nourrissent. Il a fait courir l'eau sous les frondaisons pour qu'elle soit toujours fraîche. Il a inventé le feu pour que l'homme et la femme se réchauffent devant la cheminée lors des longues soirées d'hiver. Il a mis la terre à la disposition de tout le monde pour pouvoir faire pousser tout ce qu'on veut. Il a mis l'air pour respirer à grandes bouffées et le soleil pour bronzer sur la plage. Bref, tout était pile poil comme il faut. Sauf que dans un monde pareil, on se barbe à 100 sous de l'heure. Alors, l'homme et la femme ont décidé de se distraire. Et, se voulant à l'égal de Dieu, ont inventé la zizanie, qui se sème comme des grains de riz dans l'eau douce du Mékong. Dieu a été rapidement dépassé par la situation. Lui, il savait comment dessiner des papillons et même des moutons, le cas échéant. 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On n'en serait sûrement pas là. 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

0: Bonjour amis auditeurs et auditrices. Aujourd'hui, je vous emmène aux petites cantines. Il s'agit d'un réseau non lucratif de cantines de quartier. En créant ce réseau, sa fondatrice avait un but, tisser des relations de qualité et surtout contribuer à construire une société fondée sur la confiance. C'est une utopie, me direz-vous. C'est une réalité. J'ai déjeuné dans une petite cantine. J'ai noué des liens avec les convives autour de la table. Et ce matin, la créatrice de ce réseau vient nous raconter son aventure. Diane Dupré-Latour, bonjour.
1: Bonjour.
0: Diane Dupré-Latour, vous êtes une entrepreneuse et même une entrepreneuse sociale. Auparavant, vous étiez journaliste, puis la vie vous a malmené et vous avez su rebondir. Avec votre associé Étienne Touvenot, vous avez créé un réseau de restaurants de quartiers alternatifs, les petites cantines. Alors ça fait maintenant 10 ans, le temps d'une solide expérience. Quand vous retournez sur ces 10 années, qu'est-ce que vous ressentez? Qu'est-ce qui prime pour vous? Qu'est-ce qui émerge de tout ce temps?
1: De la fierté.
0: Oui, vous avez raison, vous pouvez.
1: La joie, je me sens milliardaire.
0: Vous l'êtes ?
1: Milliardaire en visage,
0: oui.
1: Milliardaire en apprentissage,
0: oui.
1: En relation, en rêve, et aussi en bonne table auquel je peux aller m'asseoir à chaque fois que je me balade en France.
0: Et bon, alors, on va peut-être revenir au début. On va rembobiner la bobine. Vous étiez journaliste, vous étiez mariée avec 3 enfants. Et en 2013, votre époux meurt dans un accident de voiture. Bon, alors, qu'est-ce qui se passe à ce moment-là?
1: C'est l'effroi. C'est l'effroi, mais c'est aussi l'entraide, la solidarité.
0: Vous viviez à Lyon, c'est ça?
1: On habitait à Lyon,
0: ouais. Oui.
1: Ouais.
0: D'accord.
1: Et c'est vrai qu'il y a eu à ce moment-là un élan de solidarité des habitants de mon quartier qui se sont organisés, soit pour être auprès des enfants.
0: Oui.
1: On avait un enfant qui était dans le coma, donc pour aller le visiter régulièrement à l'hôpital.
0: Oui.
1: Soit pour m'aider à réparer des trucs à la maison, faire des courses, plein de trucs. Et au-delà de ce réseau de solidarité, ça a aussi été des nouvelles rencontres.
0: Oui.
1: Des gens de mon quartier à qui je ne parlais pas jusqu'ici. Je passais à côté d'eux sans même les regarder, en fait.
0: Oui.
1: Et cet accident de la vie a ouvert une faille. Et dans ces failles, les relations se sont créées. Et ça a vraiment fait naître en moi une lueur. Des lueurs de joie. Ça m'a attiré vers un chemin... qui était peut-être différent de ce que je vivais jusqu'ici. Quoi.
0: Et alors, entre votre deuil et le lancement de la première petite cantine, je ne sais pas combien de temps il s'est écoulé.
1: 1 an et demi.
0: Oui, donc c'est quand même très rapide. Quel est le chemin que vous avez suivi? Qu'est-ce qui vous a amené d'abord à la prise de décision, puis à la création?
1: Ça a été une succession de toutes petites décisions. Jamais une grande décision, en fait. Les toutes petites décisions, ça commence par déjà sortir de chez soi le matin, se lever, prendre soin de soi, prendre une douche, s'occuper des enfants, les emmener à l'école. Déjà, tout ça, c'est des petits combats quand on est dans une période de deuil qui plus est complexe, etc. Et puis, après la décision de quitter le travail que j'avais, même si l'équipe dans laquelle j'étais avait été très soutenante, très accueillante dans cette période d'accident, je sentais que c'était plus ma place. Ensuite, la décision de laisser du vide, de la jachère, de ne pas avoir peur, de faire du rien. Donc pour moi, ça s'est traduit par une année souterraine pendant laquelle je ne savais pas du tout ce que j'allais faire après, ce qui allait m'arriver dans la vie et ouvrir cette période d'incertitude.
0: Vous avez accepté la jachère?
1: Oui. C'est pas si évident parce
0: non,
1: que
0: pas du tout.
1: Ça peut stresser des gens autour de nous. Oui. Ils disent, mais t'as 3 enfants à charge, tu quittes un CDI, tu sais pas ce que tu vas retrouver après. Et puis il y a aussi dans la vie professionnelle, les gens, quand vous avez plus de carte de visite, c'est une autre identité qu'il faut redécouvrir. Et parfois ça peut effrayer. Mais je trouve que c'est une étape qui est salutaire.
0: Alors, Donc, je voulais vous demander, donc, la création des petites cantines, si je comprends ce que vous venez de me dire, s'est faite en rupture avec votre passé professionnel, familial. Mais malgré tout, est-ce que vous voyez des liens avec votre vie antérieure? Est-ce que c'est né? Est-ce que c'est parti de rien? Ou est-ce qu'il y a quelque chose, un fil, en fait, qui fait que vous vous êtes orienté vers la restauration et bien vers la restauration participative?
1: Il y a une rupture, vous avez raison, dans le sens où si vous m'aviez demandé 6 mois ou 1 an avant si j'allais monter un restaurant, je vous aurais rionné et j'aurais dit non, je crois pas, c'est pas sûr. Parce que j'avais pas de compétences en restauration, pas d'appétence non plus. Et puis voilà, comme ça, on se dit pas que c'est compatible avec une vie familiale dans mon contexte et tout. Et en fait, assez vite, j'ai vu les liens profonds et même la dynamique un peu d'accomplissement qu'il y avait par rapport à mon parcours. Parce que quand j'étais journaliste, ma finalité professionnelle, en tout cas telle que je me la formulais, c'était de créer des liens et faire changer de regard à travers les articles que j'écrivais, le fait de donner la parole à des personnes qui s'écoutaient pas forcément sur un même sujet. C'était une manière de faire tourner le kaléidoscope et de voir s'il y avait pas des angles morts et quelque part un peu animer la conversation autour de sujets sociétaux qui peuvent être parfois complexes, notamment quand on est sur des sujets économiques ou sociaux. Et puis en plus là, au moment de l'accident, moi, je travaillais dans la presse territoriale.
0: Oui.
1: Et en fait, je trouve que l'ancrage territorial, voir comment les gens ils travaillent ou pas ensemble, et, enfin, c'est très intéressant. Et du coup, cette finalité-là, créer du lien, faire changer de regard, je l'ai retrouvée au niveau des restaurants de quartier.
0: Où vous alliez ?
1: Non, qu'on a fait émerger avec les petites cantines.
0: Ah oui, d'accord, d'accord. Oui, ça, c'est le lien, en fait, le lien invisible, mais qui est bien présent.
1: Oui, c'est juste qu'on avait changé de média. C'était plus le journal, c'était la table. Voilà. Après, je pense que ce fil-là, il n'est pas terminé. Et j'ai hâte de savoir ce que je ferai après. Quoi.
0: Vous brûlez les étapes. Et vous nous faites déjà d'autres annonces. Alors, oui, moi je dis que le projet des petites cantines est social. Moi j'ai envie de parler de levain dans la pâte. C'est un peu ça, non ?
1: J'utilise volontiers plutôt le qualificatif sociétal,
0: oui,
1: que social, parce que je trouve que social, c'est un peu connoté aide.
0: Oui.
1: Et on n'est pas tant dans des relations d'aide au sens relation aidant-aider.
0: Oui.
1: On est vraiment dans un projet sociétal au sens convive, convivere, vivre ensemble. Et forcément, une société, elle est faite d'entraide. Je ne vois pas comment, oui, on peut faire société autrement.
0: Oui.
1: Mais c'est une entraide à partir de relations d'équivalence et pas de relations bénévoles-bénéficiaires.
0: J'entends bien ce que vous dites. Mais néanmoins, parce que, avant de vous interviewer, je suis allée à la petite cantine de Paris, 94 boulevard Vincent Auriol, dans le 13e. Je le signale aux auditeurs et aux auditrices. Bon, il faisait horriblement chaud ce jour-là, c'était l'autre semaine. Et effectivement, il y avait quand même 2 tables d'une dizaine de personnes. Et des hommes, des femmes, plus de femmes que d'hommes, tous les âges. 2 ou 3 immigrés et une ancienne enseignante, très enseignante mais très sympathique, une jeune femme voilà, qui était plutôt en burn-out et qui était en repos. Alors effectivement, ça n'est pas social, mais malgré tout, on ne peut pas s'empêcher d'y penser. Et j'avais une autre question à vous poser par rapport à ça. Est-ce qu'il y a des racines, je dirais, spirituelles dans cette création ?
1: On ne peut pas parler de repas sans parler de spiritualité, je crois, parce qu'un repas, c'est toujours une histoire de relation, même quand on mange seul. Je ne suis pas en train de parler d'animisme ou je ne sais pas quoi. Je
0: non,
1: suis en
0: bien
1: train
0: sûr.
1: De parler de lien, en fait.
0: Oui.
1: De lien, de relation. Et dès qu'on mange,
0: oui,
1: on parle de relation. La nourriture, elle est issue des relations du vivant. Ensuite, il faut qu'on l'achemine jusqu'à nous, donc entre la personne qui a travaillé la terre, celle qui l'a amenée. Bon, souvent, après, on est en circuit court à chaque fois qu'on peut, donc on a un lien direct, souvent, avec le producteur ou le maraîcher.
0: C'est ce que vous appelez durable, parce que vous parlez de cuisine durable, c'est ça ?
1: C'est intéressant que vous tiquiez sur le mot durable.
0: Parce je tique.
1: Effectivement, il n'a rien d'évident. Moi, il y a des convives qui m'ont dit, mais c'est quoi durable ? C'est, pour moi, la nourriture durable, c'est celle qui dure longtemps, donc c'est les boîtes de conserve, en fait. Et alors, bon, alors ça, c'est les institutions nationales et européennes, etc., qui disent alimentation durable, c'est certains critères. Alors, par exemple, le fait d'être en circuit court, c'est-à-dire maximum un intermédiaire entre la personne qui a cultivé, produit les choses et la personne qui la consomme. Ou ça peut être local, c'est-à-dire souvent maximum 150 km autour du lieu de consommation. Ça peut être de saison, ça peut être récupérer les invendus des magasins ou des magasins bio du quartier. Ça peut être mettre moins de protéines animales, c'est-à-dire une alimentation moins carnée, mais de meilleure qualité. Voilà, plein de choses comme ça. Moi, aujourd'hui, je crois que j'aime bien parler d'alimentation de qualité, d'alimentation engagée. Ça veut dire que chacun, à tous les échelons de la chaîne agroalimentaire, s'engage et va s'engager dans le fait de prendre soin du vivant. Et ça, ça vaut à la fois pour les produits de la terre et pour les relations. Et du coup, il en découle un modèle économique derrière qui est vertueux.
2: Alors, c'est intéressant que vous passiez aussi facilement du durable à l'économique. Parce que ce que je trouve très frappant dans votre modèle, et quand on va voir la charte des petites cantines sur Internet, c'est combien à la fois il y a ce désir, cette orientation, cette utopie d'augmenter la confiance en société et en même temps ce réalisme financier et économique de toute la chaîne.
1: Les utopies d'aujourd'hui sont les évidences de demain. Heureusement qu'on en a. L'économie, c'est une sous-catégorie des relations sociales et non l'inverse. Et du coup, c'est normal que dès qu'on s'intéresse à l'écologie, à un moment donné, on se pose la question de qu'est-ce qu'il y a de la valeur pour nous ? À quoi est-ce que nous tenons ? Et comment on s'organise pour que ces richesses circulent ? Moi, je trouve que l'économie devrait être un des sujets les plus démocratiques qui soit. On est tous en mesure d'avoir un regard dessus et potentiellement une action. Donc, peut-être que c'est un sujet qu'il faut faire... qu'on pourrait demander aux experts de partager un petit peu plus avec les citoyens.
2: Oui. Alors, peut-être faut-il qu'ils changent leur vocabulaire, leur manière de partager leur science.
1: On peut aussi, au lieu d'attendre qu'ils changent, changer nous-mêmes.
2: Alors, justement, je voudrais venir au projet lui-même. Parce que, basiquement, si on veut décrire ce qu'est une petite cantine, c'est un restaurant sans serveur.
1: Ah oui,
2: ouais. Ni cuisinier,
1: ah oui.
2: Et où le prix du repas est libre. Donc je dirais que c'est un ovni en matière de restaurant. Alors racontez-nous quand même la recette de votre réussite.
1: Je dirais pas qu'il n'y a pas de cuisinier, je dirais qu'il y en a plein. Il y en a une dizaine.
2: Oui, mais il n'y a pas de cuisinier.
1: Mais on sait jamais qui ça va être.
2: Oui, voilà. Il n'y a pas de cuisinier officiel, je dirais.
1: Ouais, c'est ça. Ou plutôt, on est tous chefs, quoi.
2: Oui.
1: Non, en fait, comment ça marche? En gros... quand vous arrivez le matin à 9h30, là, vous avez un petit café d'accueil d'une demi-heure pendant lequel vous allez rencontrer les personnes avec qui vous allez cuisiner. On a jusqu'à 10 places en cuisine participative par service. Et c'est l'occasion de faire des belles rencontres. Et on pose le cadre aussi. On pose le cadre sanitaire, voilà, les bonnes pratiques d'hygiène. Moi, j'aime bien dire hygiène avec un grand H comme hospitalité. Et aussi nos bonnes pratiques relationnelles. On va découvrir d'autres personnes, en fait. C'est aussi une occasion de transmettre des recettes, parce que vous avez dit qu'il y avait des jeunes et tout. Il peut y avoir de la transmission de savoir-faire familial. Et ça, je pense que ça compte, c'est important. À 10h, on enfile le tablier. Et il faut que le repas soit prêt à midi et quart. Parce qu'à midi et quart, les premiers convives commencent à arriver, à aider à mettre le couvert et tout ça. On a souvent une trentaine de places assises. Souvent, les cuisiniers restent manger avec les convives. Et les premiers convives peuvent couper le pain ou autre. Voilà, on s'accueille, les gens se placent où ils veulent.
2: Mais Diane Dupré-Latour, je suis d'accord avec tout ce que vous venez de décrire, mais ça veut dire que les gens qui viennent dans ce restaurant n'ont pas d'emploi fixe, ont du temps à passer à la cuisine et à la vaisselle ?
1: Il y a de tout. Vous pouvez avoir une équipe d'un grand groupe qui vient cuisiner, ce qu'ils sont inscrits ensemble. Et en fait, ça leur fait aussi une manière de vivre un truc en équipe.
2: Vous pouvez c'est fréquent ?
1: Oui. Oui, on a pas mal d'actifs. Vous pouvez avoir des gens qui travaillent de chez eux, vous savez, avec télétravail et tout.
2: En télétravail, oui.
1: À un moment, il y a besoin d'un break et ils viennent faire la vaisselle.
2: Oui.
1: Vous pouvez avoir des gens qui sont entre deux missions. Il y a franchement, on a même pas mal d'actifs en fait engagés dans le projet à tous les niveaux.
2: Et alors, pour les petites histoires, est-ce que il y a eu des amitiés qui se sont créées?
1: Oula, franchement, je pourrais pas dire le compte quoi. En fait, c'est peut-être plein de types d'amitiés. À la fois des personnes qui se retrouvent en dehors de la cantine, genre qui commencent à monter des activités ensemble, des balades urbaines, vont à la piscine ensemble. Aussi juste de l'entraide, genre je t'aide à déménager, je te garde tes enfants, des trucs comme ça. Il y en a aussi qui se sont trouvés réciproquement des formations ou aidés à trouver un boulot. Moi, j'étais étonné de voir que il y a 10% de nos convives qui nous disent qu'ils retrouvent un emploi ou une formation uniquement grâce aux rencontres qu'ils font en cantine.
2: Ah oui, c'est énorme.
1: Ça nous rappelle que le repas, c'est le premier réseau social en France, en fait.
2: Oui.
1: Et que c'est déjà là qu'il faut qu'on se connecte les uns les autres. Et surtout, c'est pas toujours évident, soit de trouver un job quand c'est par écran interposé et que la fiche de poste, la job description, elle est inscrite sur un PDF. En fait, ça dit pas grand-chose des relations qu'il va y avoir derrière. Alors que quand on a déjeuner avec la personne, on voit tout de suite l'ambiance de l'équipe et du coup, c'est beaucoup plus facile de candidater quand on est un jeune un peu timide, par exemple. Donc, je comprends, en fait, je comprends ça.
2: En fait, ce que vous dites, c'est que vous êtes le reflet de la société tout entière.
1: Non, pas tout entière. Il y en a toujours qui restent à la marge, soit parce que c'est quand même difficile de pousser la porte d'une petite cantine la première fois. Bravo à toutes celles et ceux qui ont eu ce courage de passer devant la vitrine et de se dire mais qu'est-ce qui se passe ici et de rentrer. Souvent on essaye d'aller vers eux sur le trottoir, mais voilà, il y en a beaucoup qui ont mis du temps avant de pousser la porte. Donc bravo. Et puis il y en a aussi, ils se disent c'est pas pour moi ici.
2: Pourquoi?
1: Ils se disent c'est un truc de bobo, ou bien c'est un truc pour les pauvres, ou bien je sais pas quoi, parce que ils se disent c'est à prix libre, donc si c'est à prix libre c'est peut-être pour les bobos, ou si c'est à prix libre c'est peut-être pour les pauvres, enfin, c'est marrant. Ou alors c'est pour faire des relations, ouais mais moi j'en ai pas besoin, j'ai déjà plein de relations. Ouais, t'as plein de relations, mais est-ce que c'est que des gens qui te ressemblent, ou bien est-ce qu'il y a des gens différents, et combien de centimètres de ta journée tu consacres à ces relations, et toi, est-ce que t'as pas l'impression parfois de passer à côté de toi-même et de ce qui est différent chez toi? Est-ce que t'as pas l'impression d'être dans des cases, ou qu'on te met dans des cases? Est-ce que t'as pas l'impression d'être sur des rails? Et c'est Jeanne Moreau, l'actrice et chanteuse, qui disait « La vie, c'est ce qu'on fait quand... » c'est ce qui arrive quand on fait ce qui n'était pas prévu. Et moi, j'adore ces moments où on voit quelqu'un qui passe sur le trottoir, qui se dit « C'est quoi qui se passe ici ?» qui pousse la porte et qui reste déjeuner aux petites cantines.
2: Ça vous arrive souvent d'aller dans une petite cantine? Je ne dirais pas incognito, parce que vous êtes connu de votre réseau.
1: Alors, incognito, carrément, dans le sens où très, très souvent, je suis accueilli en disant « Bonjour, comment vous connaissez les petites cantines ?» Oui, ça m'arrive souvent, oui, parce que moi, j'habite à Lyon et j'ai la chance qu'il y ait 5 cantines à Lyon. Il y en a une à Tassin qui a ouvert ses portes la semaine dernière. C'est vraiment la fiesta.
2: Bon.
1: j'aime bien aller voir les cantines pour connaître les équipes et rencontrer et tout. Ça m'est arrivé des jours où le ciel était gris et je suis tombée dans la rue sur quelqu'un qui est en vraie fragilité pour le coup, en précarité sociale,
2: ouais,
1: avec des addictions et tout ça, et je la croise et puis elle avait le moral dans les chaussettes, elle avait un gros problème là, et donc elle me vide son sac et je lui dis mais va aux petites cantines, ça va te remonter le moral, va aux petites cantines. Et elle me dit, je sais pas, est-ce que tu y seras, toi? Je dis, j'avais pas prévu. Elle me dit, viens, parce que si tu viens, moi, je veux bien y aller. Et je me dis, mais en fait, ouais, moi, aujourd'hui, j'ai besoin d'y aller. Et du coup, on y allait ensemble, on a passé juste un déjeuner incroyable.
2: Diane Dupré-Latour, qu'est-ce qui est le plus important pour vous? C'est de faire augmenter cette confiance au sein de la société, de faire qu'il y a plus de personnes qui se croisent, qui se reconnaissent, qui se lient ensemble, ou eh bien, rentabiliser votre investissement.
1: Le plus important pour moi, c'est de me laisser toucher par ce changement de regard profond que j'ai vécu aux petites cantines sur la question de la confiance.
2: Allez-y.
1: Quand je suis arrivée il y a une dizaine d'années, j'avais vraiment de la confiance, cet imaginaire que la confiance, c'est quelque chose qui se mérite, qui se gagne, la confiance se gagne. Et qu'en gros, il fallait que je regarde comment l'autre se comporte. Et en gros, s'il faisait ses preuves, s'il montait patte blanche, entre guillemets, alors je pouvais lui faire confiance. C'est qu'il était digne de confiance. Et je me rendais pas compte à quel point je voyais la confiance comme quelque chose de méritocratique et comme une récompense. Et à quel point, peut-être en faisant ça, ça répondait chez moi à une forme de besoin de prédictibilité, de sécurité. C'est voilà, sécuriser les choses et de répondre à un besoin de contrôle aussi, peut-être un peu, voilà, sur ma vie, mon environnement, mes relations. Et aujourd'hui, avec les petites cantines, je vois que la confiance, c'est pas tant une récompense que là où tout commence. C'est pas quelque chose qui arrive après qu'on a fait ses preuves, mais plutôt quelque chose qui est le point de départ, un peu comme un acte inaugural. Ouais, un acte, je pense que c'est le bon mot. Et c'est plutôt quelque chose qui naît en contexte d'incertitude. En contexte d'incertitude, deux options. Soit on se recroqueville sur soi, sur ses sécurités, soit on s'ouvre et on accepte qu'on ne sait pas ce qui va se passer. Et à ce moment-là, on se relie. On se relie aux autres. Et regardez quand moi, je suis venue en train ce matin.
2: Alors, le train, qu'est-ce qui vous est arrivé dans
1: non,
2: le train?
1: Non, le train ne s'est pas arrêté sur la voie, mais parfois, le métro s'est arrêté.
2: Oui.
1: Et hop, quand le métro s'arrête, tout le monde lève le nez de son portable. Et j'en se regarde, machin, qu'est-ce qu'il a dit, et puis hop, il commence à se parler. Quand il y a de l'imprévu, les gens peuvent commencer à être autrement, à se relier les uns aux autres. Et là, tout peut se passer, en fait. Et pour moi, la confiance, c'est cette capacité à créer des relations en zone d'incertitude et, dans ce contexte, à co-construire ensemble le cadre qui va faire que on prend soin de ses relations. On pose ensemble que le plus important, ça va être les relations. C'est Étienne, cofondateur des Petites Cantines, qui disait « La finalité des Petites Cantines, c'est la rencontre, et le moyen, c'est la rencontre. » Et ben, pour moi, faire confiance, c'est cet acte qui consiste à prendre soin du cadre qu'on a construit ensemble.
2: Et d'après ce que vous racontez, vous avez le sentiment que ce faire confiance, ça existe dans notre société actuellement ?
1: Je trouve pas qu'on soit dans une société qui co-construit ensemble les règles du jeu. Je trouve qu'on a tendance à les subir et à dire c'est comme ça de toute façon. Le travail c'est comme ça, la politique c'est comme ça, l'ordre géopolitique c'est comme ça, et on n'a pas le choix. Ben, moi je trouve qu'on a toujours le choix. Et donner la même recette à deux convives différents, vous n'aurez pas du tout le même menu à la fin suivant comment ça s'est passé en cuisine. Et donc, ça passe par quoi ? Ça passe par se dire, c'est la relation qui a de la valeur. C'est pas le repas en lui-même, ou je sais pas, même si c'est important bien sûr, mais c'est la relation qui a de la valeur, et du coup, c'est sur ça qu'on va mettre notre attention.
2: Et alors, vous qui êtes au plus proche de la société, je dirais, au plus proche de la société dans toutes ces configurations, qu'est-ce que vous m'en dites ? Comment vous la trouvez, notre société, actuellement ?
1: J'étais marquée, par exemple, par quand il y a eu la dissolution de l'Assemblée nationale.
2: Oui.
1: C'était un moment particulièrement polarisé en France. Dans les médias, ça s'exprimait beaucoup, etc. On s'est dit, OK, qu'est-ce qu'on va faire de ça, nous, petite cantine ? Il va y avoir des conversations potentiellement très clivantes
2: oui.
1: table et qui peuvent provoquer des grosses tensions. Et à ce moment-là, les responsables de cantine nous ont dit « C'est fou. » Comme quand on va chercher non pas les gens par le mental, c'est-à-dire c'est quoi tes idées politiques,
2: oui.
1: mais c'est quoi tes émotions. Quand on va plutôt les chercher par les tripes, le cœur, et quand ils commencent à arriver sur ces sujets-là, on leur dit « Mais qu'est-ce que tu ressens, toi ?» Eh bien, ils disaient en fait des choses qui se rejoignaient.
2: C'est-à-dire
1: je ressens de la peur, je ressens de l'inquiétude. Je ressens de l'envie de faire autrement, je ressens de l'envie de fuir ou de m'engager. Et en fait, on parlait plutôt à partir de ce matériau-là qu'à partir de choses qui sont plus dans l'ego ou le mental, en fait. Ouais.
2: Parce que quand vous dites on parlait, est-ce que vos cuisiniers bénévoles, vos laveurs bénévoles ont un petit peu des mandats pour animer les conversations ou pas ?
1: Alors, on forme des maîtres et maîtresses de maison d'un jour qui s'engagent pour un repas. Donc, ça peut être à midi ou le soir. Hein, et on est ouvert en semaine et aussi le week-end. Et en binôme ou en trinôme, leur mission, ça va être d'accueillir. Et quelque part, de diffuser une culture d'accueil et de l'hospitalité. Et donc, pour ça, faut apprendre parfois à accueillir, bien s'accueillir soi et tout ça. Et souvent, sur le binôme, il y a une des personnes qui va superviser la cuisine participative et garantir l'hygiène. Et l'autre personne qui va être plus dans l'accueil ou tenir la caisse. Ou voilà. Et donc oui, eux, ils sont les tiers de confiance. Ça va être eux les garants du cadre qui vont faire que chacun se sent bien et tout le monde trouve sa place dans la cantine.
2: Alors, si on revient un petit peu à l'aspect financier, vous avez construit votre système en mettant un prix libre pour le repas. C'était un peu gonflé, non ?
1: Oh bah, c'est pas nous qui étions gonflés, c'était Nicolas. Nicolas, à l'époque, c'était un jeune qu'on accueillait au tout démarrage. Et puis, c'était encore le moment où on faisait uniquement des cantines éphémères, c'est-à-dire qu'on n'avait pas encore de lieu dans lequel se poser. Donc, c'était à l'époque en 2015 à Lyon. Et on ne savait pas trop à combien proposer le repas parce qu'on voulait quelque chose d'inclusif. Et en même temps, on ne voulait pas dépendre de subventions. On ne voulait pas trop dépendre de subventions pour fonctionner. Essayer de couvrir nos charges, quoi. Essayer de trouver un modèle économique. Et c'est Nicolas, il nous a dit, essayez à prix libre. Franchement, jamais j'aurais eu cette idée, moi. Mais Étienne, il avait eu la même, cette idée du prix libre. Et ils ont dit, on essaye. Et au pire, ça marche.
2: Oui, et alors, qu'est-ce qui se passe ?
1: Aujourd'hui, donc il y a 10 ans plus tard, il y a, je sais plus, 22 restaurants ouverts, je crois.
2: Oui. Il y en avait. Enfin, oui, le 23e vient d'être ouvert.
1: Ouais, 23e, ouais. Voilà.
2: Vous en êtes à 23.
1: Ouais, c'est ça. Bon, en plus, il y en a un autre qui va ouvrir la semaine prochaine à Chambéry.
2: Oui.
1: Big hug à la team Chambéry.
2: Oui.
1: Et puis un autre juste après à Romans-sur-Isère.
2: Oui. Ah, donc, vous prenez des coins pas faciles.
1: C'est les habitants. Pourquoi pas facile, c'est très chouette, Romans-sur-Isère. C'est en fait quand les gens sont sur un territoire, qu'ils ont envie de monter une petite cantine, et ils se rapprochent du réseau. Là, qu'est-ce qu'on était en train de se dire ?
2: On était sur le prix libre.
1: Ah oui, le prix libre. 10 ans plus tard, il y a 23 petites cantines ouvertes et le prix libre permet de couvrir 60 à 85% des charges suivant les restaurants. Il y a certains restaurants qui sont vraiment 100% autonomes sur l'exploitation. C'est-à-dire que le delta, c'est de la privatisation. C'est-dire quand, une famille ou une entreprise...
2: Ah oui, je comprends, oui. Ça vous arrive souvent ?
1: Oui, ça nous arrive souvent. Quand les gens veulent organiser, un pot de départ, un truc à la retraite ou une AG de copropriété ou des trucs comme ça, ils louent la cantine et nous, ça nous met du beurre dans les épinards. Et puis, il y a des cantines pour lesquelles ça s'y prête moins. Soit parce que c'est plus difficile pour l'équipe de parler à un public d'entreprise, ou alors le local s'y prête moins, le quartier. Et souvent, les cantines fabriquent des produits, ça peut être des confitures à partir d'un vendu, ou cousent des choses ou autres, et ça fait aussi des compléments de revenus. Mais on a souvent besoin, pour ces cantines-là, de subventions. Pour aider, donc je ne sais plus quel est le pourcentage de subvention moyen sur l'ensemble du réseau, mais il est très faible. En fait, ça concerne certaines cantines dans certains territoires. Par contre, sur la partie investissement, parce que pour monter une petite cantine, il faut des fonds, il faut faire des travaux. Ça dépend de l'état du local qu'on trouve, mais on peut y avoir pour 200 000 euros de travaux faciles. Il y en a même, ça allait jusqu'à 300 000 ou autres. Et du coup, ces fonds-là, ils ne viennent pas... ils ne viennent pas de notre poche à nous personnellement, ils viennent de fondations ou d'entreprises qui soutiennent la partie investissement du montage de ce restaurant. Et très important, ces restaurants, ils sont montés par qui ? Pas par nous au sens les quelques salariés du réseau, mais plutôt par les habitants eux-mêmes. Donc c'est des porteurs de projets, ces équipes qui se montent. Alors, au début, c'est 2, 3, 4 personnes. Ils disent, si on montait une petite cantine sur notre territoire. Et puis là, bah, ils commencent à organiser des cantines éphémères de manière événementielle, à mobiliser les habitants. Assez vite, avec cette mobilisation de communauté, ils se retrouvent à être 10, 15, 20, hop, hop, hop. Ils s'organisent en cercle. Il y en a qui s'occupent de chercher le local, d'autres de trouver des producteurs, d'autres de lever des fonds, des trucs comme ça. Et c'est comme ça qu'émerge un restaurant sur le territoire. Souvent, il faut environ 2 ans pour monter une petite cantine dans son quartier, dans sa commune.
2: Ça veut dire que le projet d'une petite cantine suscite un dynamisme à la base. Et ce n'est pas vous, à la limite, qui, petit à petit, donnez forme au projet. Ce sont les habitants du quartier.
1: Ah oui, des habitants qui ont un profil de porteur de projet, donc des compétences entrepreneuriales, parce que...
2: Mais ils viennent vous voir ou vous allez les chercher ?
1: Non, ils viennent nous voir.
2: Ils viennent vous voir ?
1: Ouais. Ah oui, mais c'est important...
2: Excusez-moi de ma question, quel âge ils ont ?
1: Oh, il y a tous les âges. Il y a tous les âges. Par exemple, j'étais à Mulhouse en début de semaine... Et à Mulhouse, c'est un couple qui a été au démarrage des petites cantines Mulhouse. Il y en a, ils se connaissaient pas, mais en fait, ils habitaient dans la même ville. Ils nous ont tous, par exemple, à Angers. J'étais à Angers la semaine dernière. Et c'est deux personnes qu'ils ont contactées chacune de leur côté, qui n'ont pas du tout le même style, en fait. Peut-être qu'ils ne seraient pas forcément rencontrés comme ça. Et on leur a dit, bah, toutes les deux, vous avez envie de monter une petite cantine à Angers, rencontrez-vous. La mise en relation, ben là, ils sont en train de monter une petite cantine.
2: Donc c'est important que vous fassiez parler de vous pour faire germer d'autres petites cantines.
1: Ah, c'est important que vous parliez de nous. Mais un truc que je voulais dire, oui, qui est très important.
2: Allez-y.
1: Parce que ce projet, il peut être très attirant pour le côté relationnel, le repas, le côté nourricier. Mais je voudrais quand même insister sur le fait que même si on est sous statut associatif, c'est un modèle qui est très exigeant. Qui est très exigeant sur le plan entrepreneurial. C'est une entreprise associative, à but non lucratif, mais il faut quand même gagner de l'argent dans le secteur de la restauration, qui est un secteur vraiment pas facile. Et en plus, non seulement c'est le secteur de la restauration, mais en plus, là, on dit, on ne sait pas qui va venir cuisiner, on ne sait pas ce qu'on va manger, on ne sait pas à côté de qui on va être assis, on ne sait pas ce qu'on va avoir dans la caisse. Donc, on est sur un niveau de complexité maximale. Et quand la ressource première, c'est la relation, il n'y a rien de plus imprévisible. Donc, ce n'est pas un projet bisounours, c'est un projet de ninja. C'est-à-dire que les boîtes du CAC 40 à côté, c'est de la gnonote, en fait. En termes de gouvernance, en termes de posture employeur, en termes de pilotage. Donc, ça veut dire que les porteurs de projets qui montent une petite cantine et ensuite l'équipe qui va l'administrer au quotidien, la gouverner au quotidien, mais c'est des entrepreneurs citoyens, des explorateurs, des exploratrices de l'économie qui émerge. Ce sont des warriors du rapport à l'incertitude. Ce sont des créateurs de valeurs incroyables. Ce qui fait que c'est très fréquent qu'on accueille des gens qui sont dans des postes à responsabilité, des comités de direction, des je sais pas quoi. Parce que, en fait, c'est un lieu d'inspiration. Aujourd'hui, on sait que notre seule certitude, c'est l'amplification de l'incertitude, avec tous les bouleversements climatiques, géopolitiques, sociétaux, etc., et qu'on ne peut plus piloter nos organisations comme on le faisait hier.
2: Eh bien, je crois que c'est le moment de passer une pause musicale. Vous avez demandé Sway avec les Pink Martini, et je me tourne vers Arnaud.

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1: Alors nous nous retrouvons avec Diane Dupré-Latour, cofondatrice des Petites Cantines. Les Petites Cantines qui sont un lieu où, comment dirais-je, multiplier la confiance dans notre société, c'est ça? La faire naître, la faire grandir, la multiplier, c'est ça votre ambition? Au fond, vous nous avez parlé de toutes les conditions économiques, on est bien d'accord, c'est pas évident, c'est pas facile, mais pour vous, c'est la confiance qui prime.
2: Je pense que toutes les richesses économiques, elles découlent d'abord de richesses relationnelles. Et l'autre nom de ces richesses relationnelles, c'est la confiance. Quand on demande à nos convives qu'est-ce qui fait qu'ils sortent de chez eux le matin, qu'est-ce qui fait qu'ils s'y parlent à des gens qui sont des parfaits inconnus et qui mangent des choses qu'ils ne savent pas qui a cuisiné, ils nous disent à chaque fois c'est la confiance. Et pour moi, si on est dans cet état d'atrophie, c'est un peu comme un muscle qui serait atrophié.
1: Vous parlez de la société.
2: Ouais, c'est-à-dire aujourd'hui, on est face à des enjeux sociaux, démocratiques, écologiques, économiques,
1: géopolitiques,
2: qui sont urgentissimes et qu'on ne prend pas à bras le corps alors qu'on a compris qu'ils étaient là. Et pour moi, pourquoi on passe pas à l'acte massivement comme on devrait le faire? C'est parce que ce muscle de la confiance, il est atrophié. C'est comme si la confiance était le périnée de la société. C'est-à-dire ce muscle invisible.
1: Moi, j'ai. Il faut bien l'expliquer parce que je ne sais pas si ces messieurs comprennent.
2: Alors, messieurs, vous êtes comme nous, les femmes. Vous avez un périnée. C'est un muscle qui est au niveau du plancher pelvien, en fait, qui est pas très conscientisé, pas très visible, mais qui permet que vous n'ayez pas de descente d'organes. Donc, en fait, il faut vraiment bien muscler ça et ça permet que tout le reste se remet à sa place, que vous avez une belle ceinture abdominale et que vous vous tenez droit et que vous êtes beau. Et donc, nous, les femmes, après les accouchements, maintenant, on fait des rééducations du périnée. Et moi, j'aime bien dire que la confiance, c'est le périnée de la société, parce que quand ça, c'est bien musclé, tous les autres organes, ils se mettent à leur place de manière harmonieuse.
1: Alors, vous qui savez susciter la confiance, vous qui savez susciter des petites étincelles d'énergie dans la société, puisque vous nous dites que ce sont des gens qui habitent dans un quartier, qui viennent vous voir en vous disant « on a envie de créer une petite cantine ». Bon, qu'est-ce que vous pensez de notre état de la société? Le périnée de la société, il est comment?
2: Aujourd'hui, il y a 2/3 des Français qui disent qu'on ne peut pas faire confiance aux autres. Alors, comment vous voulez construire des politiques publiques à partir de ça? Moi, je pense qu'on est des kinés de la confiance, que c'est le point d'acupuncture ou le levier d'Archimède. Vous voyez, Archimède qui disait « donnez-moi un point d'appui, je soulèverai la terre ». Je pense que si on réussit à remuscler la confiance par des toutes petites choses comme le fait de faire des repas ensemble et que ça se passe bien et que ce soit source de bien-être pour tout le monde, c'est une manière de reprendre confiance en soi. On en a 1000 exemples là-dessus. Et du coup, quand on prend confiance en soi, on se rend compte « Ah mais ok, j'ai toutes les ressources pour m'en sortir en fait et je vais y arriver. » Et en fait, je suis une personne magnifique. Faire confiance à l'autre, dire « Ah ok, l'autre il est hyper différent et cette différence elle est jubilatoire. » Parce que cette diversité, elle est incroyable. C'est grâce à la diversité qu'on va s'en sortir, en fait. Et même si ça peut faire un peu peur, ça me fait prendre conscience de ce qui est unique chez moi et que je ne retrouverai pas chez les autres. Donc, cette différence, elle est une chance pour le groupe, pas une menace. Et c'est aussi une manière de dire, OK, je peux faire confiance dans les institutions. Je peux faire confiance dans un modèle socio-économique. Dans le prix libre, par exemple. Les gens autour de la caisse, ils nous disent OK.
1: Prix libre, mais... je reprécise pour les auditeurs, prix libre pour le déjeuner ou le dîner d'ailleurs, parce que vous êtes aussi ouvert pour les repas du soir.
2: Enfin, chaque restaurant a ses horaires d'ouverture. Oui. Alors, quand on vient en petite cantine, c'est une association, donc il faut adhérer. Donc il y a une adhésion. Cette adhésion, elle est à prix libre aussi. Et ensuite, elle ouvre la porte à toutes les petites cantines de France. Et à chaque fois que vous venez manger, vous donnez ce que vous voulez. En fait, le prix libre, c'est quand c'est le client qui fixe le prix. C'est-à-dire, c'est pas dans un magasin normal, c'est le vendeur qui fixe son prix, qui dit, voilà, ça a telle valeur. Et ben là, ça, on laisse faire le client. Et donc, pourquoi je vous disais ça?
1: Nous étions partis sur l'état de la société en matière de confiance.
2: Oui, en fait, les questions que nous posent les convives autour de la caisse. La première, c'est combien ça vous coûte? Donc nous, on est transparents sur notre structure de coûts. Et la deuxième question, c'est combien donnent les autres? Est-ce que les autres jouent le jeu? Est-ce qu'il y a des passagers clandestins? Est-ce que je suis le seul à me faire avoir? Est-ce que machin, en fait. Et c'est là qu'on recrée le cadre de confiance. C'est-à-dire, peut-être qu'il y a des passagers clandestins, mais c'est une minorité. C'est une minorité qui n'est pas signifiante. Et en fait, si on regarde sur le temps, les comportements, ils évoluent et ils apportent autre chose.
1: Alors, j'aimerais savoir une chose. Est-ce qu'il y a des aventures amoureuses?
2: Ah, bien sûr. Bien sûr.
1: La confiance devient maximum.
2: Bien sûr. On a célébré des mariages, des pacs, des très belles choses, des retrouvailles aussi entre père et fils qui ne s'étaient pas vus depuis longtemps et qui cherchaient un terrain neutre pour se parler à nouveau. Et puis, bah, c'est vrai que faire la vaisselle, les mains dans l'eau tiède, ça crée des liens, quoi. Vas-y, prends un torchon et ouais, c'est très joyeux. C'est très joyeux. C'est trop marrant aussi quand il y a des couples qui se dévoilent. C'est-à-dire, au début, ils sont secrets dans la cantine. Et puis, c'est deux maîtres de maison d'un jour qui se retrouvaient à tenir un service ensemble et tout. Puis, au bout de quelques mois, ils font leur coming out. Et voilà, c'est trop marrant.
1: Alors, est-ce que vous craignez l'élection présidentielle de l'année prochaine? Est-ce que vous craignez qu'il y ait, est-ce que des attitudes politiques peuvent se révéler? Est-ce que les discussions peuvent devenir trop risquées, trop fortes?
2: J'ai envie de vous dire que là, ça fait quand même quelques temps maintenant que l'atmosphère en France est tendu et polarisé, crispé, que les gens ont du mal à se parler quand c'est par écran interposé. Mais si on regarde à l'échelle d'un quartier, moi je suis surprise de voir à quel point les gens ont le smile. Les gens s'entraident, des personnes aussi qui ont des métiers qui manuels ou dits par intellectuels et qui sont pas toujours bien considérés sur la hiérarchie sociale des métiers, entre guillemets, peuvent avoir des avis éclairés, renseignés, des gens curieux qui fréquentent des librairies, les bibliothèques. Et donc, il y a quand même une soif de se parler, de se comprendre, de s'écouter. Ce qu'il faut, et qu'on n'a pas toujours, je trouve, c'est de créer les conditions pour ce dialogue. Voilà, les conditions de confiance pour que les gens s'écoutent. Et du coup, ce qu'on a mis en place aux petites cantines, c'est vraiment tout simple. Ce sont des principes relationnels. On les affiche en cantine. Il y en a 7. Le premier, c'est l'accueil. Accueil, non pas inconditionnel, au sens où il faut respecter quand même les règles. Si elles ne sont pas respectées, on ne peut pas accueillir les personnes, mais accueil sans jugement. Le deuxième, c'est le sourire. Le sourire, c'est le moyen le plus simple de changer le monde.
1: Et je dis aux auditeurs et aux auditrices que mon invité est au sourire en parlant.
2: Le troisième, c'est prendre soin. Vous évoquiez tout à l'heure les problématiques un peu de, je ne sais plus comment vous disiez, rentabilité, croissance,
1: oui,
2: et tout.
1: Problématiques qui sont très présentes sur votre site internet.
2: C'est-à-dire
1: que vous avez des piliers des petites cantines et on sent très bien que vous tenez les deux bouts de la reine.
2: Mais oui, mais il n'y a pas de raison que ça s'oppose. Et puis de toute façon, dans la vie, tout le temps, on a des contraires qui tiennent ensemble en fait. C'est la vie, c'est complexus, c'est-à-dire un tissu avec des choses qui s'entremêlent. Donc, accueil, sourire, prendre soin de soi, prendre soin des autres. Si on ne prend pas soin de soi, en fait, on va au burn-out ou à la surimplication et ça fait autant de dégâts, surtout dans les associations, que la sous-implication. On a aussi l'écoute.
1: Je vous écoute.
2: Ben, je trouve que c'est beau, ces silences. Il se passe tellement de choses. Moi, j'étais témoin de tellement de témoignages de vie, parfois très intime, chez des convives, juste par l'écoute. Il y a aussi chaque voix compte, que vous soyez le petit jeune qui a à peine 16 ans, ou bien un grand patron qui vient manger ce jour-là. On écoute chacun. On n'oublie pas que le prix libre, il est venu d'un jeune chez nous. Il y a aussi la responsabilité. On n'a pas tous les mêmes responsabilités.
1: Donc, si je comprends bien, il y a une mayonnaise, petite cantine.
2: Oui.
1: Et elle est très, comment dirais-je...
2: Gardée vivante.
1: Gardée vivante, et en même temps, on connaît sa composition.

0: manière, ce qu'il faut, c'est garder la boussole.
1: Diane Dupré-Latour, on avait encore beaucoup de choses à se dire. Je voudrais vous poser une dernière question. Qu'est-ce que vous envisagez? Parce que vous allez quitter les petites cantines.
0: Moi, je m'étais toujours dit, quand le projet aura 10 ans, je partirai.
1: D'accord.
0: Donc, c'est maintenant, le temps du départ.
1: Oui.
0: Je prends mon envol. Et pour l'instant, je me réouvre une phase de jachère.
1: Toujours. Les jachères, c'est tous les 3 ans, non?
0: Je sais pas.
1: La vôtre, c'est tous les 10 ans.
0: Bah, là, c'est venu.
1: Et
0: là,
1: vous plantez même pas de luzerne, rien?
0: Ouais, je regarde ce qui émerge.
1: Merci beaucoup.
0: Merci à vous.

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0: là là là, c'est la chanson qui a le goût du sirop d'enfance et des premiers étés, le cœur grenadine. C'est Woolsey qui replonge dans sa jeunesse, à l'époque où on aimait et que le simple, le sucré, c'était la grenadine. Le texte, c'est une Madeleine de Proust, hein, qui évoque les premiers amours, les slow, les jukebox, et ce moment de la vie où le cœur est encore grenadine. C'est-à-dire innocent, coloré, pas encore abîmé, quoi. Tout est nostalgique, très heureux. Pas le regret d'un monde perdu, mais la tendresse pour celui qu'on a été. Une jeunesse idéalisée, baignée de soleil, qu'on garde précieusement. Côté sonorité, c'est la signature de Woolsey, des harmonies vocales luxuriantes, très inspirées des Beach Boys à des moments et de la pop 60s. Une production lumineuse et estivale, ça tombe bien, on est en été, ça brille, ça ondule, ça sent les vacances, c'est le premier amour. Le cœur grenadine, c'est l'hommage doux à cette époque où l'on aimait sans se méfier, quand le cœur était encore tout neuf. Indy, c'est fini. Ciao!
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2: Quelque chose m'est arrivé. Je ne peux plus en douter. C'est venu à la façon d'une maladie, pas comme une certitude ordinaire, pas comme une évidence. Ça s'est installé sournoisement, peu à peu. Je me suis senti un peu bizarre, un peu gêné, voilà tout. Une fois dans la place, ça n'a plus bougé, c'est resté quoi ? Et j'ai pu me persuader que je n'avais rien, que c'était une fausse alerte. Et voilà qu'à présent, cela s'épanouit. Je ne pense pas que le métier d'historien dispose à l'analyse psychologique. Dans notre partie, nous n'avons affaire qu'à des sentiments entiers sur lesquels on met des noms génériques comme ambition, intérêt. Pourtant, si j'avais une ombre de connaissance de moi-même, c'est maintenant qu'il faudrait m'en servir. Dans mes mains, par exemple, il y a quelque chose de neuf, une certaine façon de prendre ma pipe ou ma fourchette. Ou bien c'est la fourchette qui a maintenant une certaine façon de se faire prendre. Je ne sais pas. Tout à l'heure, comme j'allais entrer dans ma chambre, je me suis arrêté net, parce que je sentais dans ma main un objet froid qui retenait mon attention par une sorte de personnalité. J'ai ouvert la main, j'ai regardé, je tenais tout simplement le loquet de la porte. Ce matin, à la bibliothèque, quand l'autodidacte est venu me dire bonjour, j'ai mis 10 secondes à le reconnaître. Je voyais un visage inconnu, à peine un visage. Et puis, il y avait sa main, comme un gros ver blanc, dans ma main. Je l'ai lâché aussitôt et le bras est retombé mollement. Dans les rues aussi, il y a une quantité de bruit louche qui traîne. Donc il s'est produit un changement pendant ces dernières semaines. Mais où ? C'est un changement abstrait qui ne se pose sur rien. Est-ce moi qui ai changé ? Si ce n'est pas moi, alors c'est cette chambre, cette ville, cette nature. Il faut choisir.

Vendredi, 3 heures. 3 heures, c'est toujours trop tard ou trop tôt pour tout ce qu'on veut faire. Un drôle de moment dans l'après-midi. Aujourd'hui, c'est intolérable. Un soleil froid blanchit la poussière des vitres. Ciel pâle, brouillé de blanc. Les ruisseaux étaient gelés ce matin. Je digère lourdement près du calorifère. Je sais d'avance que la journée est perdue. Je ne ferai rien de bon, sauf peut-être à la nuit tombée. C'est à cause du soleil. Il dort vaguement de sales brumes blanches, suspendues en l'air au-dessus du chantier. Il coule dans ma chambre, tout blond, tout pâle. Il étale sur ma table 4 reflets ternes et faux. Ma pipe est badigeonnée d'un vernis doré qui attire d'abord les yeux par une apparence de gaieté. On la regarde, le vernis fond. Il ne reste qu'une grande traînée blafarde sur un morceau de bois. Et tout est ainsi, tout, jusqu'à mes mains. Quand il se met à faire ce soleil-là, le mieux serait d'aller se coucher. Seulement j'ai dormi comme une brute la nuit dernière et je n'ai pas sommeil. J'aimais tant le ciel d'hier, un ciel étroit, noir de pluie, qui se poussait contre les vitres comme un visage ridicule et touchant. Ce soleil-ci n'est pas ridicule, bien au contraire. Sur tout ce que j'aime, sur la rouille du chantier, sur les planches pourries de la palissade, il tombe une lumière avare et raisonnable, semblable au regard qu'on jette après une nuit sans sommeil, sur les décisions qu'on a prises d'enthousiasme la veille, sur les pages qu'on a écrites sans rature et d'un seul jet. Les 4 cafés du boulevard Victor Noir qui rayonnent la nuit côte à côte et qui sont bien plus que des cafés, des aquariums, des vaisseaux, des étoiles ou de grands yeux blancs, ont perdu leur grâce ambiguë. Un jour parfait pour faire un retour sur soi. Ces froides clartés que le soleil projette comme un jugement sans indulgence sur les créatures, elles entrent en moi par les yeux. Je suis éclairé au-dedans par une lumière appauvrissante. Un quart d'heure suffirait, j'en suis sûr, pour que je parvienne au suprême dégoût de moi. Merci beaucoup. Je n'y tiens pas. Je ne relirai pas non plus ce que j'ai écrit hier sur le séjour de Rolbon à Saint-Pétersbourg. Je reste assis, bras ballants, ou bien je trace quelques mots sans courage. Je bâille, j'attends que la nuit tombe. Quand il fera noir, les objets et moi, nous sortirons des limbes.

0: Je bâille. J'allume la lampe sur la table. Peut-être sa clarté pourra-t-elle combattre celle du jour. Mais non. La lampe fait tout juste autour de son pied une mare pitoyable. J'éteins. Je me lève. Au mur, il y a un trou blanc, la glace. C'est un piège. Je sais que je vais m'y laisser prendre. Ça y est, la chose grise vient d'apparaître dans la glace. Je m'approche et je la regarde. Je ne peux plus m'en aller. C'est le reflet de mon visage. Souvent, dans ces journées perdues, je reste à le contempler. Je n'y comprends rien à ce visage. Ceux des autres ont un sens, pas le mien. Je ne peux même pas décider s'il est beau ou laid. Je pense qu'il est laid parce qu'on me l'a dit, mais cela ne me frappe pas. Au fond, je suis même choqué qu'on puisse lui attribuer des qualités de ce genre, comme si on appelait beau ou laid un morceau de terre ou bien un bloc de rocher. Mon regard descend lentement, avec ennui, sur ce front, sur ses joues. Il ne rencontre rien de ferme. Il sent sable. Évidemment, il y a là un nez, des yeux, une bouche. Mais tout ça n'a pas de sens, ni même d'expression humaine. Pourtant, Annie, Evelyne, me trouvaient l'air vivant. Il se peut que je sois trop habitué à mon visage. Ma tante Bijoie me disait quand j'étais petit, « Si tu te regardes trop longtemps dans la glace, tu y verras un singe. » J'ai dû me regarder encore plus longtemps. Ce que je vois est bien au-dessous du singe, à la lisière du monde végétal, au niveau des polypes. Sa vie, je ne dis pas non, mais ce n'est pas de cette vie-là qu'Annie pensait. Je vois de légers tressaillements, je vois une chair fade qui s'épanouit et palpite avec abandon. Les yeux surtout, de si près, sont si horribles. C'est vitreux, mou, aveugle, bordé de rouge. On dirait des écailles de poisson. Je m'appuie de tout mon poids sur le rebord de faïence. J'approche mon visage de la glace jusqu'à le toucher. Les yeux, le nez et la bouche disparaissent. Il ne reste plus rien d'humain. Des rides brunes de chaque côté du gonflement fiévre des lèvres, des crevasses, des taupinières. Un soyeux duvet blanc court sur les grandes pentes des joues. Deux poils sortent des narines. C'est une carte géologique en relief. Et malgré tout, ce monde lunaire m'est familier. Je ne peux pas dire que j'en reconnaisse les détails, mais l'ensemble me fait une impression de déjà-vu qui m'engourdit. Je glisse doucement dans le sommeil. Je voudrais me ressaisir. Une sensation vive et tranchée me délivrerait. Je plaque ma main gauche contre ma joue. Je tire sur la peau, je me fais la grimace. Toute une moitié de mon visage cède, la moitié gauche de la bouche se tord et s'enfle en découvrant une dent. L'orbite s'ouvre sur un globe blanc, sur une chair rose et saignante. Ce n'est pas ce que je cherchais. Rien de fort, rien de neuf. Du doux, du flou, du déjà-vu. Je m'endors les yeux ouverts. Déjà le visage grandit dans la glace. C'est un immense halo pâle qui glisse dans la lumière. Cinq heures et demie. Je venais pour baiser, mais j'avais à peine poussé la porte que Madeleine, la serveuse, m'a crié « La patronne n'est pas là, elle est en ville à faire des courses. » J'ai senti une vive déception au sexe, un long chatouillement désagréable. En même temps, je sentais ma chemise qui frottait contre le bout de mes seins et j'étais entouré, saisi, par un lent tourbillon coloré, un tourbillon de brouillard, de lumière dans la fumée, dans les glaces, avec les banquettes qui luisaient au fond. Et je ne voyais ni pourquoi c'était là, ni pourquoi c'était comme ça. J'étais sur le pas de la porte. J'hésitais et puis un remous se produisit. Une ombre passa au plafond et je me suis senti poussé en avant. Je flottais, j'étais étourdi par les brumes lumineuses qui m'entraient de partout à la fois. Madeleine est venue en flottant, m'ôter mon pardessus et j'ai remarqué qu'elle s'était tiré les cheveux en arrière et mis des boucles d'oreilles. Je ne la reconnaissais pas. Je regardais ses grandes joues qui n'en finissaient pas de filer vers les oreilles. Au creux des joues, Sous les pommettes, il y avait deux taches roses bien isolées qui avaient l'air de s'ennuyer sur cette chair pauvre. Les joues filaient vers les oreilles. Et Madeleine souriait. « Qu'est-ce que vous prenez, monsieur Antoine ?» Alors, la nausée m'a saisi. Je me suis laissé tomber sur la banquette. Je ne savais même plus où j'étais. Je voyais tourner lentement les couleurs autour de moi. J'avais envie de vomir. Et voilà. Depuis, la nausée ne m'a pas quitté. Elle me tient. J'ai payé. Madeleine a enlevé ma soucoupe. Mon verre écrase contre le marbre une flaque de bière jaune où flotte une bulle. La banquette est défoncée à l'endroit où je suis assis et je suis contraint, pour ne pas glisser, d'appuyer fortement mes semelles contre le sol. Il fait froid. À droite, il joue aux cartes sur un tapis de laine. Je ne les ai pas vus en entrant. J'ai senti simplement qu'il y avait un paquet tiède, moitié sur la banquette, moitié sur la table du fond, avec des paires de bras qui s'agitaient. Depuis, Madeleine leur a apporté des cartes, le tapis et des jetons dans une sébile. Ils sont 3 ou 5, je ne sais pas. Je n'ai pas le courage de les regarder. J'ai un ressort de cassé. Je peux mouvoir les yeux, mais pas la tête. La tête est toute molle, élastique. On dirait qu'elle est juste posée sur mon cou. Si je la tourne, je vais la laisser tomber. Tout de même, j'entends un souffle court et je vois de temps en temps du coin de l'œil un éclair rougeau couvert de poils blancs. C'est une main. Quand la patronne fait des courses, c'est son cousin qui la remplace au comptoir. Il s'appelle Adolphe. J'ai commencé à le regarder en m'asseyant et j'ai continué parce que je ne pouvais pas tourner la tête. Il est en bras de chemise avec des bretelles mauves. Il a roulé les manches de sa chemise jusqu'au-dessus du coude. Les bretelles se voient à peine sur la chemise bleue. Elles sont toutes effacées, enfouies dans le bleu, mais c'est de la fausse humilité. En fait, elles ne se laissent pas oublier. Elles m'agacent par leur entêtement de mouton. Comme si, parties pour devenir violettes, elles s'étaient arrêtées en route sans s'abandonner leurs prétentions. On a envie de leur dire « Allez-y, devenez violettes !» et qu'on n'en parle plus. Mais non, elles restent en suspens, butées dans leur effort inachevé. Parfois, le bleu qui les entoure glisse sur elles et les recouvre tout à fait. Je reste un instant sans les voir. Mais ce n'est qu'une vague. Bientôt, le bleu pâlit par places et je vois réapparaître des îlots d'un mauve hésitant qui s'élargissent, se rejoignent et reconstituent les bretelles. Le cousin Adolphe n'a pas Dieu. Ses paupières gonflées et retroussées s'ouvrent tout juste un peu sur du blanc. Il sourit d'un air endormi, de temps à autre il s'ébroue, jappe et se débat faiblement comme un chien qui rêve. Sa chemise de coton bleu se détache joyeusement sur un mur chocolat. Ça aussi, ça donne la nausée. Ou plutôt, c'est la nausée. La nausée n'est pas en moi. Je la ressens là-bas, sur le mur, sur les bretelles, partout autour de moi. Elle ne fait qu'un avec le café. C'est moi qui suis en elle.
1: Jean-Paul Sartre, La nausée, 1938. Extrait lu par Daniel Mesguich.

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0: Bonjour à tous et bienvenue dans Du vent dans les voiles. Une émission où l'on ne parle pas nécessairement de bateaux, mais de ce qui fait gonfler nos voiles, de ce souffle qui nous entraîne à nous dépasser et à naviguer vers des horizons jusque-là inconnus pour explorer de nouveaux rivages. Du vent dans les voiles parle de rêves, de passions, de ce je ne sais quoi plus fort que nous qui nous donne envie de larguer les amarres et de prendre le large. Du vent dans les voiles donne la parole à des hommes et des femmes porteurs d'un projet, d'une vision. Ils nous partagent leurs rêves. Et si le bonheur, c'était ça, tout simplement. Fais de ta vie un rêve et d'un rêve une réalité, disait Antoine de Saint-Exupéry. Je vous propose d'embarquer. On vient d'entendre le tintement de clochettes et c'est pour annoncer mon invité aujourd'hui, un berger qui est venu nous voir, pas de très loin, mais des Yvelines, et qui est vraiment le bienvenu aujourd'hui dans Du vent dans les voiles, c'est Jean-Marc Sémoulin. Bonjour Jean-Marc.
1: Bonjour.
0: Alors ce tintement de clochettes, c'est le bruit de vos brebis, le jour de la rentrée dans les rues de la ville où vous vivez. Donc vous êtes berger urbain au Mureaux. Une ville de 30 000 habitants dans le département des Yvelines, et vous êtes connu sur les réseaux comme le berger des Mureaux. Depuis un an et demi, les habitants peuvent vous croiser, donc avec vos quatre brebis, foi, amour, grâce et joie. Chaque jour, vous circulez dans les rues, les parcs et les jardins de la ville, et vous tissez du lien avec ses habitants et ses structures, vous proposez des parcours, et on peut vous accompagner dans vos balades. Vous êtes également président de l'association Vivre les Mureaux, une association que vous avez créée il y a 7 ans, avec la volonté de changer le regard des habitants sur leur ville, qui n'a pas toujours eu bonne presse, mais que vous aimez passionnément. C'est ce que nous allons découvrir ensemble. Jean-Marc Sémoulin, alors je sais que quand on parle de berger urbain, j'ai senti que votre poil se hérissait peut-être, parce que ce n'est pas tout à fait ce que vous pratiquez, dans le sens que vous ne pratiquez pas l'éco-pâturage, donc avec des brebis qui vont manger, enfin qui pâturent l'herbe autour d'immeubles ou centres commerciaux. Ce n'est pas votre projet au Mureaux.
1: Voilà, donc souvent quand on dit des brebis en ville, on voit tout de suite les petites barrières et des brebis, comme il y a à Paris aussi, avec des pancartes. Attention, ne pas toucher, ne pas donner à manger, ne pas rentrer dans le parc. Donc là, on est dans l'éco-pâturage, mais c'est déjà génial de faire l'éco-pâturage dans une ville.
0: Et il y en a de plus en plus, c'est vrai.
1: Et il y en a de plus en plus, et c'est vraiment beau, et ça fait du bien, et c'est apaisant aussi. Là, on est dans la médiation animale. Donc on va, les brebis sont en liberté, donc je vais me promener et elles me suivent. Donc voilà, les brebis connaissent...
0: Avec mon bâton de berger.
1: Avec mon bâton de berger, mon chapeau, oui. Ma veste qui me permet d'être identifié aussi voilà, par les automobilistes, par les acteurs, de pouvoir voir qu'il y a quelque chose d'un peu spécial, puisque des fois les brebis, ils vont pas les voir tout de suite puisqu'elles sont plus basses. Oui. Et puis on va circuler en ville, autour des maisons, dans les quartiers, et le bruit des clochettes qu'on a pu entendre, qui sont réellement le bruit de notre passage, fait que les personnes vont descendre, vont s'arrêter et discuter avec nous et échanger.
0: Alors, le bruit de clochette, on va l'entendre en fait pendant l'émission, puisque vous avez apporté, non pas une brebis, on est à la radio, mais en fait une petite clochette, donc de la brebis Espérance. Voilà, et on a une petite mascotte là dans le studio. Ah. Alors, vous avez 4 brebis, je le disais en introduction. Est-ce que vous avez choisi une race particulière en fait pour ce projet?
1: Alors, c'est 4 races différentes. Très marquée de manière différente. On en a une qui est toute blanche, une qui est toute noire, une qui est marron et une qui est tachetée. Voilà, l'idée de ce choix, c'était vraiment de pouvoir aussi avoir un petit troupeau qui représente un petit peu la diversité des Mureaux, puisqu'au Mureaux, on a cette chance d'avoir 100 nationalités différentes sur la ville. Et donc, c'est un atout très fort, en fait, comment on arrive à le valoriser.
0: Alors, ces 4 brebis ont toutes un prénom, parce que vous insistez sur le fait que ce soit un prénom. J'étais étonnée, moi j'aurais dit un nom. Donc, elles s'appellent Foi, Amour, Grâce et Joie. Alors, qu'est-ce qu'il y a derrière ces prénoms, finalement? Est-ce que vous l'avez choisi pour une raison particulière?
1: Alors oui, c'est des prénoms qui sont importants, parce qu'ils vont me permettre de rentrer en discussion.
0: Que oui, ça c'est soit ce qu'on vous demande tout de suite,
1: avec,
0: en fait.
1: Voilà, tout de suite, oui. C'est comment elles s'appellent. Et puis, une fois qu'on a les prénoms, c'est... pourquoi elles s'appellent comme ça, puisque c'est des noms quand même un petit peu étranges, que ça soit les habitants, mais que ça soit aussi l'éducation nationale, si on me fait intervenir dans une école ou comme ça. Et donc, foi nous parle de ce que l'on croit, et on va prendre des décisions par rapport à ce que l'on croit. Et donc, si je crois quelque chose de faux, je vais prendre des mauvaises décisions. Par exemple, un jeune croit qu'il n'y a pas de voiture, il va traverser la route en regardant son téléphone portable, il y avait une voiture, il est mort. Juste parce qu'il a cru quelque chose de faux, qu'il n'a pas vérifié. Et aujourd'hui, avec les réseaux sociaux, avec les algorithmes qui emmènent toujours dans... tout ce qui va nous être proposé correspond à ce que l'on est. Si on va mal, eh bien, on va recevoir que des informations de choses qui vont mal, et ainsi de suite. Comment je vérifie ce que je crois ? Parce que c'est une question de vie ou de mort, en fait. Mmh. Et donc, d'encourager les jeunes, particulièrement, à creuser toutes leurs croyances. Et des fois, même des personnes disent « moi, je crois en rien ». Mais en fait, non, toute la journée, tu vas prendre des décisions et chaque décision va être prise à partir de ce que tu crois. Et donc, comment c'est important de réaliser que j'ai quand même des croyances, quelles qu'elles soient, on ne parle pas forcément de religion, mais j'ai des croyances qui me font prendre des décisions. Et pour que mes décisions soient bonnes, il faut que je les vérifie.
0: Donc, on voit qu'avec vous, tout est sujet finalement à réflexion. Donc, c'est plus qu'une simple balade que vous proposez, c'est vraiment d'aller au-devant des habitants, de leur parler de leur quotidien, de ce que ces personnes peuvent traverser. Alors, on peut vous suivre, c'est vrai, sur les réseaux sociaux, sur LinkedIn notamment, avec de très belles chroniques où vous racontez justement au jour le jour vos promenades et vos rencontres. Alors, j'aimerais qu'on parle d'une visite que vous avez faite dans un établissement pour personnes atteintes d'Alzheimer. Alors
1: au Muro, on a une maison des sages. J'aime beaucoup ce nom qu'ils ont donné à cette maison pour des personnes atteintes d'Alzheimer. Et ces visites que l'on a pu faire avec les brebis permettent aux personnes de faire jaillir en fait des souvenirs anciens. Et ce que je trouvais très beau, alors moi je ne connaissais pas la personne dans son quotidien, mais le personnel me disait que c'était des personnes qui étaient plutôt éteintes, qui se lèvent, qui mangent, mais plutôt éteintes. Et là, cette petite grand-mère faisait chanter tout le monde sur « il pleut, bergère, entre tes blancs moutons oui. ». Et avec tous les couplets, elle se rappelait de tout. Et je voyais dans le regard du personnel, en fait, de redécouvrir complètement la personne, en fait, de ne pas la reconnaître, juste avec tous ces souvenirs qui s'évoquaient. On retrouve ça aussi avec les personnes autistes, par exemple. Oui. On travaille avec l'IME, avec le FAM, donc là, plutôt pour des personnes adultes. Et les brebis...
0: Peut-être préciser, le FAM, c'est le foyer...
1: Voilà, pour les autistes adultes. Et voilà, de voir le bien que ça fait aux résidents, mais le bien que ça fait aussi au personnel, de voir leurs résidents différemment. Alors la première séance, en général, ils ont un petit peu peur, puis petit à petit, ils leur donnent à manger dans la main. Les brebis sont vraiment très apprivoisées, donc tout le monde peut les caresser, elles viennent manger dans la main. Et elles absorbent en fait l'anxiété, c'est vraiment étonnant. Même quand alors moi je vais les diriger quand on est sur la route, sur les trottoirs, puisque c'est quand même dangereux, elles sont pas attachées, donc là je vais être vraiment les conduire. Mais quand on va arriver dans un parc, je vais leur laisser la liberté. Et très souvent elles vont choisir quelqu'un seul sur un banc ou elles vont aller le voir. Et donc voilà, là je vais leur laisser un peu avancer elles-mêmes et chaque fois c'est de très belles rencontres.
0: Donc c'est elles-mêmes qui choisissent
1: vers qui elles veulent s'approcher.
0: Alors quand vous parliez de médiation animale, donc c'est vrai qu'aujourd'hui on parle de tout le bien en fait que nous font les animaux. Alors qu'est-ce qu'on apprend finalement? Parce que c'est vrai quand on les voit, moi j'ai vu des photos, on a envie déjà de les caresser, on a envie c'est vrai de plonger sa main parce que quand elles ont là toute leur laine, c'est abondant. Donc qu'est-ce que ça procure par rapport à l'anxiété?
1: Beaucoup d'apaisement. Souvent, ça, c'est un mot qui ressort. Apaisement. Les personnes vont sortir en disant « voilà, j'étais apaisé ». Des fois, des guérisons. J'ai eu une fois une personne qui passait en trottinette, qui, comme dans les dessins animés, là, les yeux sont sortis tellement étonnés de voir des moutons en ville. Donc, il a ralenti, s'est arrêté et revenu en arrière. Et puis, est venu et a fait un tête-à-tête avec une des brebis. Il est resté comme ça assez longtemps. Et puis, il est revenu vers moi en s'excusant, en disant « Excusez-moi, je ne vous ai pas demandé tout. » Voilà. Et il a expliqué qu'en fait, il était dans un pays, il était berger dans un pays en guerre. Il a dû fuir son pays en une journée. Et ça faisait 13 ans qu'il était en France. Il n'avait pas revu de brebis. Et il dit « J'avais besoin de ce moment-là pour, voilà, pour guérir et tourner la page. » Enfin, des fois, il y a des histoires comme ça. En fait, les personnes vont se mettre à raconter soit leurs vacances, soit leur enfance. Donc, ça fait jaillir plein de belles choses.
0: Que vous relatez, d'ailleurs, dans vos pages. Et c'est toujours très émouvant, en fait, toutes ces rencontres. Comment devient-on berger, Jean-Marc Sémoulin? C'est une vocation ou est-ce que c'était un rêve d'enfant pour vous?
1: Alors, j'aime beaucoup les animaux. Donc voilà, plus jeune, à la sortie de l'école, j'ai eu un BEP élevage ovin. Mais après, j'ai complètement changé. Donc, ce n'est pas vraiment ça qui m'a servi.
0: C'était pas votre vocation au départ.
1: Et puis, maintenant, je suis en train de constituer ce métier-là de manière plus officielle, pour l'officialiser, puisqu'il y a beaucoup de villes, en fait, qui regardent cette expérimentation. Et en fait, on se rend compte que ça fait tellement du bien à la ville qu'il y en aurait besoin ailleurs.
0: C'est un
1: nouveau métier qu'il faut créer, faire les contours juridiques, pour le rendre accessible et que d'autres territoires s'en saisissent.
0: J'ai lu dans vos pages, justement, donc vous racontez votre quotidien, ce leitmotiv un petit peu. À chaque pas, les brebis nous rappellent que la ville peut devenir un pâturage d'espérance. Qu'est-ce que cela veut dire, alors, pour vous, un pâturage d'espérance?
1: Alors, c'est vraiment... J'ai appris à aimer ma ville juste depuis 7-8 ans. En fait, c'est assez récent. Avant, j'habitais les Mureaux, mais comme j'aurais pu habiter n'importe quelle autre ville. Et j'ai vraiment découvert ce que c'était que d'habiter son territoire. Et je vois qu'en fait, on a... J'essaye d'emmener les personnes avec moi dans ces marches. Et en fait, les gens découvrent leur propre ville de manière totalement différente. Les quartiers qu'ils ne connaissent pas, en général, on n'a que nos propres quartiers d'utilisation. On connaît la ville par la voiture,
0: c'est ça,
1: sans
0: souvent,
1: connaître les arrières.
0: On monte dans sa voiture et voilà, on prend l'autoroute.
1: Et donc, c'est comme si on redonnait un peu un flux de vie. Je vois la ville comme un corps humain. C'est un peu l'image qui nous a aidé à transformer la ville, de la voir comme une personne. Et avec les brebis, un peu, c'est comme si c'était un réseau qui circule un peu partout et qui fait circuler les gens aussi dans cette ville.
0: Alors, vous me disiez, c'est vrai qu'auparavant, donc vous dirigez encore en fait une association de réinsertion, donc la Gerbe, et donc là où vous intéressiez pas à la ville, mais aux individus. C'était un peu votre point de départ.
1: C'est ça, tout à fait. Donc, je suis toujours le directeur de la structure d'insertion La Germe. Maintenant, j'ai réduit mon temps sur la structure. Je suis à mi-temps et mon directeur adjoint est passé directeur, co-directeur. Et donc là, on réinsère des personnes. On a 40 salariés en insertion sur cette structure. Et puis, j'ai découvert, en fait, il y a 7 ans, que pendant qu'on réinsérait 30 personnes par an qui retrouvaient leur emploi, mais il y avait le double ou le triple qui perdait son emploi sur les Mureaux, sur la même période, et donc de se dire, mais on va dans un mur. Et de réaliser qu'en fait, sur la ville avait les mêmes symptômes qu'une personne. Et donc, on a créé cette nouvelle structure, Vivre les Mureaux, pour, du coup, passer de la réinsertion de personnes à la réinsertion d'une ville. Voilà, dans une dynamique qu'on raconte dans un livre qui s'appelle « Vivre sa ville ».
0: On va en parler tout à l'heure, oui.
1: Voilà, on en reparlera.
0: Donc « Vivre les Mureaux », déjà.
1: « Vivre les Mureaux ».
0: Oui. Alors, ce qui est formidable, c'est vrai, c'est qu'on peut se joindre, en fait, à votre petit troupeau. Vous ne cheminez pas tout seul. D'ailleurs, ce serait difficile, vous me disiez là.
1: Oui, ce serait difficile. Il faut vraiment toujours que j'ai au moins une personne avec moi. Et puis, si on va être un peu plus nombreux, du coup, on va pouvoir prendre des routes un peu plus compliquées, puisque les personnes vont pouvoir se mettre un peu en parallèle pour protéger de la route. Enfin, voilà, on peut prendre des chemins plus compliqués quand il y a plus de monde.
0: Donc, c'est jamais le même chemin.
1: Oui, ça, il faut le changer tout le temps. Parce que le grand danger avec les brebis, c'est qu'elles reconnaissent, qu'elles devinent l'endroit où on va aller. Et si elles le devinent, elles risquent d'essayer de me doubler pour aller plus vite vers les verts pâturages où elles pensent que je vais les emmener. C'est en général là.
0: Oui, puis je crois qu'elles ont beaucoup de mémoire, en fait.
1: Elles ont beaucoup de mémoire. Et elles vont se mettre en danger en courant devant. Ah. Moi, ça m'a beaucoup parler de ma relation avec Dieu, parce que je réalisais qu'en fait, j'avais envie de dire à Dieu, ben, montre-moi qu'est-ce que tu as envie pour ma vie, et puis après, t'inquiète pas, sur le trajet, je vais me débrouiller tout seul. Et en fait, c'est vraiment pas comme ça. L'important n'est pas de savoir où on va arriver, c'est comment je reste avec le bon berger.
0: Je propose qu'on fasse une pause musicale. Vous nous avez apporté un titre donc, qui parle d'ailleurs de votre expérience au Mirault.

0: Nous sommes dans Du vent dans les voiles et mon invité est Jean-Marc Sémoulin, berger au Mureaux. Voilà, on entend la clochette de la brebis Espérance qui est avec nous. Enfin, pas la brebis, mais sa mascotte. Ce titre, donc, il raconte un peu ce que vous vivez donc, en tant que berger le matin, donc très tôt, à 5 heures.
1: Voilà, là, c'était un petit peu exceptionnel. Ah, bon. On avait donné rendez-vous aux habitants, donc sans savoir combien on serait, pour un lever du soleil. Donc, on peut retrouver la vidéo sur YouTube, Le soleil se lève au Mureaux. Vous la retrouverez facilement. Et on était une trentaine, donc à 5 heures, dans la nuit, à partir, traverser la ville et puis d'arriver sur une petite colline qui est à l'entrée de la ville.
0: Alors, en général, moi, j'ai compris que vous alliez plutôt vous promener l'après-midi, mais que le matin, il y avait un rituel. Alors, je vais le lire parce que vous le racontez, donc toujours dans vos chroniques. Ouvrir la bergerie, dire bonjour aux brebis et faire un petit nettoyage avant de commencer la journée. Tout le monde n'a pas cette chance de débuter sa matinée avec foi, amour, grâce et joie. Ce sont les noms des brebis. Dans la lumière de l'aube, alors qu'elles lèvent la tête vers moi en mâchonnant calmement leur foin, je lève aussi les yeux vers le ciel. Je contemple, et ça fait tellement de bien avant de se lancer dans le tourbillon de la journée. Fin de citation. Jean-Marc Sémoulin, alors ce temps, c'est un petit rituel pour vous. Vous avez l'habitude d'aller les voir le matin avant d'aller travailler. C'est important pour vous ce rituel ?
1: Oui, c'est vraiment important. Alors, j'avais des journées de 14 heures. Je pense j'ai toujours des journées assez denses. Mais en fait, c'est 3 heures par jour, entre le matin, une petite demi-heure le matin, puis 2h30 l'après-midi avec elle, fait que vraiment, ça m'a changé complètement la vie. Je pense qu'au niveau de la santé, ça m'a fait un bien fou de me mettre à marcher déjà, alors que j'étais uniquement derrière mon ordinateur, enfin, là, très souvent, on va dire. Donc là, vraiment, j'ai redécouvert ce que c'était. Et puis, j'ai redécouvert aussi certains rendez-vous professionnels, puisque j'ai quand même trois heures en moins dans ma journée. Certains rendez-vous professionnels, je vais les faire en marchant, en proposant à la personne, si elle est d'accord, de dire est-ce que vous pouvez m'accompagner, vous verrez.
0: On pense mieux d'ailleurs en marchant.
1: Et en fait, les rendez-vous n'ont rien à voir, en fait, parce qu'on se rencontre vraiment en tant que personne. Et c'est assez extraordinaire. Voilà, donc du coup, si vous avez des occasions, avec ou sans brebis, faire des rendez-vous en marchant,
0: je suis d'accord avec vous, parce qu'on passe trop de temps devant les écrans. D'ailleurs, c'est une chose que vous me disiez hors antenne, l'importance même pour les enfants,
1: voilà, c'est vrai. On encourage vraiment beaucoup les enfants à venir. Donc, on a un groupe WhatsApp. Alors, c'est un écran.
0: Ouais. Mais, moi, téléphone.
1: Mais dans le groupe WhatsApp, du coup, on met notre géolocalisation. Donc, on va indiquer notre départ. On va pouvoir nous suivre pendant toute la balade. Et les familles vont pouvoir nous rejoindre en cours de balade si elles ont raté le début.
0: Et, pendant les vacances, ça doit bien marcher.
1: Voilà. Et du coup, ça permet vraiment, et on encourage ça, de dire, mais pour les enfants, ils vont découvrir la marche sans s'en rendre compte du tout, puisqu'ils sont là à suivre les moutons, ils vont courir à droite, à gauche, et en général, on fait 4, 5, 6 kilomètres dans l'après-midi, et mes enfants vont bien dormir le soir, et ça leur fait un bien fou.
0: Alors, vous touchez à toutes sortes de sujets, en fait, au cours de ces aventures, de ces promenades. Vous parlez écologie, solidarité. Vous parlez de la dépression, vous en avez parlé tout à l'heure, des fêtes aussi, et puis du changement d'heure. Et vous dites à ce propos, et si ce changement d'heure n'était pas seulement une affaire de montre, mais une invitation à ralentir, à réaligner nos vies sur l'essentiel. Alors ce rapport au temps, donc quand on s'occupe de brebis, ça change, enfin, notre rapport évolue, on est invité, c'est vrai, avec elle à prendre le temps, parce que les brebis, elles ne se dépêchent pas finalement. Elles ne se pressent pas.
1: Par exemple, j'évoquais un rendez-vous professionnel. En visio, comme ça va faire une demi-heure, trois quarts d'heure. Là, souvent, ça va être, je vais plutôt proposer une heure en disant à la personne, vous pouvez partir en cours de balade. Mais elle va rester jusqu'au bout, donc elle va prendre deux heures, en fait.
0: Parliez de l'équipe...
1: Par exemple, l'équipe de France 3 qui est venue tourner, qui voulait juste tourner 10 minutes, et qui, pour finir, a passé toute l'après-midi avec moi. Et donc ça, c'est vraiment aussi intéressant, que c'est comme si d'un seul coup, le temps n'avait plus son importance, et juste de profiter du moment présent.
0: Et c'est ça l'essentiel, finalement.
1: Voilà, ça refait du bien.
0: Alors, votre propos aussi à travers l'association, on le disait, c'était de changer le regard des gens sur leur ville Est-ce que vous notez déjà en fait une évolution? Donc ça fait un an et demi que vous vous promenez. Est-ce que donc dans les remarques qui vous sont faites le long du chemin, vous voyez que les gens se mettent à regarder peut-être leur ville différemment, à considérer aussi les autres peut-être?
1: Alors oui, il y a plein de personnes qui découvrent des quartiers qu'elles ne connaissaient pas ou dont elles avaient peur, les quartiers un peu prioritaires comme on dit, les cités. Mais en fait, c'est des quartiers qui ont beaucoup été réaménagés avec plein d'espaces verts. Et quand ils passent avec les brebis, on n'a pas peur en fait. Dans aucun quartier, personne m'a dit j'ai eu peur. En fait, on a pu parfois croiser un groupe de dealers, mais on va les voir, on leur dit bonjour, ils donnent à manger aux brebis. Enfin, d'un seul coup, tout devient simple et les brebis vont faire ce liant entre tout le monde, en fait. Et on a plein de personnes très différentes aussi, c'est ça qui est étonnant. Par exemple, le lundi, j'essaye de consacrer plus la balade pour les demandeurs d'emploi. Souvent, ils sont enfermés chez eux, ils sortent plus, ils font plus de sport, ils ont honte un peu et ils perdent le contact avec la société. Donc là, c'est les encourager à sortir, à venir marcher, ça leur fait du bien physiquement. Il y a zéro promesse, mais en marchant, on va redécouvrir, leur faire reformuler leur CV, essayer de les pousser dans leurs compétences.
0: Ça rejoint votre action aussi au sein de la Gerbe, j'imagine.
1: Voilà, c'est oui. Ça. Et puis, j'ai de plus en plus de patrons qui me demandent à venir marcher avec moi pour prendre une respiration. Et du coup, je les encourage à venir le lundi. Et du coup, il y a cette connexion qui se fait entre patrons qui ne vont pas forcément embaucher la personne, mais des fois qui vont dire « Ah, mais je connais quelqu'un ». Et c'est arrivé que dans une marche, quelqu'un appelle un copain et trouve un emploi pour une personne. Donc c'est aussi ça qui fait cette richesse, en fait, de ces marches.
0: Et Dieu dans tout ça, alors?
1: Alors, moi, j'ai l'impression d'avoir fait une école biblique pendant un an et demi avec les brebis. Plus je suis berger, plus j'apprends à être brebis. Et ça m'a refait visiter énormément ma foi. Par exemple, les brebis, elles sont éduquées, donc en les récompensant. Donc, on est sur l'éducation positive. Chaque fois qu'elles vont faire un geste, on va récompenser. Donc, elles vont venir vers moi au démarrage, vraiment aussi pour chercher cette récompense. Et puis... quand la brebis vient se poser sur moi, juste pour un câlin, se poser, se coucher et s'appuyer contre moi, en fait, c'est juste énorme pour le berger. Et moi, j'ai découvert dans ma relation avec Dieu, en fait, je m'approchais toujours de Dieu pour lui réclamer quelque chose et pas forcément pour sa présence et juste pour être bien avec lui. Mmh. Voilà, des choses comme ça qui permettent de revisiter. Par exemple, je travaille aussi avec les brebis sur les chiens, puisqu'on peut avoir des chiens en laisse, mais on peut aussi avoir des chiens en promenade, pas attachés. Et un chien, le réflexe avec une brebis, c'est de lui faire peur, qu'elle se mette à courir, et dès qu'elle court, il va partir derrière, même si c'est un chien dressé, même si c'est un chien que son maître rappelle. Mais c'est trop le jeu de courir derrière une brebis.
0: C'est inné, ça.
1: Voilà, c'est instinctif, il ne peut pas maîtriser ça. Donc du coup, il a fallu que j'apprenne aux brebis d'aller dire bonjour au chien et que c'est elles qui doivent aller au-devant du chien sans en avoir peur, même s'il aboie. Donc je les récompense là. Et du coup, le chien est complètement déstabilisé. Et moi, ça m'a vraiment aussi parlé sur mes propres peurs. Comment je fais face à mes peurs? La peur, elle est là pour me faire courir et partir en panique. Et si je panique, je vais paniquer encore plus parce que la peur me poursuit. Mais en fait, si je fais face à mon problème, si je fais face à ma peur, que je regarde, et en plus, je sais que j'ai le bon berger derrière moi avec son bâton, et en fait, la peur, elle n'a pas que peur du chien, il n'a pas que peur du mouton, il a aussi peur du berger qui est derrière et qui peut intervenir.
0: Avec son bâton.
1: Voilà. et du coup, il est déstabilisé. En fait, c'est lui qui se cache dans les jambes de son maître et il ne bouge plus, en fait. Et donc ça, c'est plein de petites choses comme ça qu'on apprend.
0: Donc il y a toute une éducation.
1: Encore peut-être encore un petit détail, c'est les brebis en ville me collent. En fait, elles me touchent vraiment. Elles sont très très proches parce que le milieu est un peu hostile.
0: Les bruits, sur le trottoir,
1: donc elles vont être très proches. Et puis dès qu'on va arriver dans un vert pâturage, là, elles ont plus besoin du berger. Et ça aussi, ça m'a beaucoup interpellé. Est-ce que moi, je cherche Dieu et je m'approche de lui que quand je suis en milieu hostile et en difficulté? Est-ce que quand tout va bien, j'ai plus besoin de lui?
0: À vous entendre, on voit que votre rêve, en fait, c'est réalisé en fait en partie pour la ville des Mureaux, et votre rêve personnel et puis voilà, vous avez aussi grandi, je dirais. Et est-ce que cet exemple, en fait, enfin, cette expérience que vous vivez est exportable, finalement? Est-ce que vous parliez tout à l'heure d'un livre que vous avez apporté, d'ailleurs, donc, qui est sorti, « Vivre sa ville », l'exemple inspirant sur la ville, les Mureaux. Donc, est-ce que vous voyez d'autres, cette expérience, voir le jour ailleurs?
1: Alors, oui, on pense vraiment que ce qui s'est passé aux Mureaux, cette transformation des habitants qui n'attendent plus qu'est-ce que l'État ou qu'est-ce que la mairie va faire pour moi, mais qu'est-ce que moi je peux faire pour ma ville, en fait, ça peut se déployer sur n'importe quelle ville. Et du coup, le livre a été écrit dans cet esprit-là, en s'appuyant sur du concret, mais tourné pour pouvoir être retransmis dans d'autres villes.
0: Donc ce livre, on peut se le procurer donc, sur Internet, et il est envoyé, donc, moyennant, je crois, 15 euros.
1: Voilà, pour 15 euros avec les frais d'envoi.
0: Pour 15 euros, et on voit que c'est plus qu'un témoignage, hein, mais un appel à devenir acteur du changement, là où on vit. Alors merci beaucoup, Jean-Marc. Oui, voilà, on fait teinter un peu la cloche. Merci pour nous avoir embarqués en fait dans Du vent dans les voiles, une belle aventure donc que l'on peut suivre chaque jour donc sur les réseaux, donc avec votre chronique quotidienne. Et je rappelle qu'il est possible de vous accompagner, donc de faire cette expérience en vrai aux Mureaux, donc avec vos brebis. Donc votre démarche en inspire d'autres, hein, c'est ce que nous espérons. Et à bientôt, et pour un prochain Du vent dans les voiles.
1: À bientôt, merci beaucoup.
0: Merci.

0: chers amis auditeurs, bonjour et bienvenue dans ce clin d'œil. Vous le savez, Paris est l'une des capitales mondiales du tourisme. On y croise des gens qui viennent du monde entier, de tous les pays, mais qui viennent aussi de provinces ou qui viennent pour voir des musées, pour faire des affaires, pour assister à des congrès. On rencontre partout des quarts de tour opérateurs. Et bien sûr, tous ces touristes doivent se loger. On a vu le développement de chaînes internationales d'hôtels. On connaît les difficultés engendrées en ville par Airbnb. On connaît aussi tous les hôtels où les chambres anonymes se ressemblent toutes et où on ne rencontre jamais personne. Et puis, à côté, il existe un tourisme plus discret qui fréquente des hôtels qui semblent sortir d'un rêve, d'un film ou tout simplement de notre histoire. On les appelle les hôtels de caractère. Et nous allons parler aujourd'hui d'un de ces hôtels, l'hôtel du Quai Voltaire, qui a réouvert il y a quelques mois après une rénovation complète et dont j'ai le plaisir d'accueillir, elle est en ligne avec nous, la directrice, Madame Laetitia Brandaris-Berut. Bonjour Madame et merci de répondre à quelques questions.
1: Bonjour Madame, merci de me recevoir.
0: Alors, vous êtes à votre bureau parce que la saison touristique, d'ailleurs à Paris, toute l'année est une saison touristique, j'imagine. Avant de parler de votre parcours, j'aimerais que vous nous disiez un mot sur ces hôtels indépendants qui, entre d'un côté des palaces à 1800 euros la nuit et de l'autre ces chambres anonymes dont je parlais où l'on ne rencontre personne. Que représentent ces hôtels? De quoi sont-ils les héritiers et les étendards?
1: Alors moi, je peux vous parler de notre catégorie d'hôtellerie qui est de l'hôtellerie très traditionnelle et familiale. C'est vrai que par rapport à des hôtels de chaîne et des grands palaces, nos hôtels sont beaucoup plus à taille humaine. De mon côté, les hôtels que je dirige, dont l'hôtel du Quai Voltaire, appartiennent à ma famille depuis de nombreuses années. Il y a l'hôtel Bedford depuis 1905, l'hôtel de l'Arcade depuis 1947 et l'hôtel du Quai Voltaire que ma famille a acquéri en 2017.
0: Et vous avez fait, alors quand votre famille a acquéri l'hôtel Voltaire, elle a fait une rénovation complète?
1: Oui, alors en 2017, lorsque l'hôtel du Quai Voltaire nous a, lorsque nous avons acquis l'hôtel du Quai Voltaire, il était dans un état assez critique et une rénovation totale s'imposait. Donc nous avons exploité cet hôtel pendant à peu près 1 an et demi, 2 ans, le temps de préparer les travaux et ensuite une grosse

0: l'heure, et que c'est, on a l'impression que dans le décor d'aujourd'hui, qui est tout neuf, mais voilà, ses clients auraient pu connaître ce décor puisqu'il se mariait bien avec l'histoire de ce bâtiment et du quartier.
1: Et d'ailleurs, beaucoup de Parisiens, sans connaître, et pensent qu'ils ne connaissent peut-être pas l'hôtel, mais ils sont sûrement passés devant. Si on regarde une carte, l'hôtel qui est situé 19 quai Voltaire, il est à quelques mètres du musée d'Orsay. Il est juste en
0: Oui.
1: face. Il y a la Seine, de la Seine. Il a une vue magnifique sur les rives de la Seine. Il y a le musée du Louvre et le carrousel du Louvre.
0: Absolument.
1: Voilà, c'est donc
0: Absolument.
1: magnifiquement placé. Mais on va revenir à ce que représente la gestion d'un tel hôtel. Mais j'aimerais d'abord parler de votre itinéraire. Vous l'avez dit, vous venez d'une famille d'hôteliers et vous êtes de la quatrième génération. Ce métier se transmet de père en fils et maintenant de père en fille.
0: Tout à fait.
1: Et votre histoire a commencé il y a 150 ans avec votre arrière-grand-père qui se prénommait Sylvain, qui était né en 1877 dans le Valais, en Suisse, dans un village, et qui est venu faire son apprentissage à Paris et qui avait formidablement réussi parce que il est devenu directeur puis propriétaire de l'hôtel Bedford. Et
0: Oui,
1: depuis, dans la
0: absolument.
1: famille, c'est vraiment, on est dans le métier.
0: Exactement. Alors la famille aujourd'hui est large. Alors nous n'avons pas tous attrapé le virus de l'hôtellerie, mais nous avons eu la chance qu'à chaque génération, il y ait eu un membre de la famille Beru qui soit capable et volontaire, qui ait la compétence de diriger l'hôtel Bedford et puis après l'hôtel de l'Arcade et maintenant l'hôtel du Quai Voltaire. Donc oui, ça a commencé à l'hôtel Bedford en 1905 avec mon arrière-grand-père dont vous avez bien parlé, Sylvain Beru, qui voilà a lancé la famille dans l'hôtellerie. Et qui a porté aussi, il a mis l'hôtel Bedford à un niveau bien supérieur au niveau où il était lorsqu'il l'a acheté.
1: C'est un
0: Le pauvre, alors,
1: hôtel
0: il
1: quatre étoiles
0: est arrivé à
1: maintenant.
0: la Première Guerre mondiale, il s'est engagé, et le pauvre, il est décédé en 1918 à 41 ans. Ce qui fait qu'après, bon, sans rentrer trop dans les détails, mais c'est mon grand-père qui a repris l'affaire familiale, qui l'a développée, qui a traversé des périodes quand même assez compliquées entre la crise de 1929, la Seconde Guerre mondiale, avec l'occupation allemande à l'hôtel.
1: Oui.
0: Et puis ensuite, ça a été mon père et mon oncle à la fin des années 60 qui ont repris le flambeau et qui ont été un formidable binôme et qui ont développé nos affaires familiales en agrandissant l'hôtel de l'Arcade et en achetant aussi l'hôtel du Quai Voltaire. J'ai pu évidemment participer avec eux à cette acquisition. Donc ça a été de formidables aventures ensemble. Et c'est vrai qu'en ce qui me concerne, moi, depuis l'âge de 5 ans, j'ai décidé que je voulais faire de l'hôtellerie et j'ai jamais changé d'avis. J'ai fait mes études générales à Paris. Ensuite, j'ai eu la chance d'étudier à l'école hôtelière de Lausanne, qui a
1: Oui, qui
0: une si
1: est une
0: bonne
1: des
0: réputation
1: références.
0: internationale.
1: C'est
0: Oui,
1: une des grandes.
0: et
1: Mais
0: donc,
1: vous, pardon, vous disiez que
0: pardon, allez-y,
1: depuis l'âge
0: allez-y.
1: de 5 ans, vous voulez faire ce métier, mais je me demandais justement,
0: Oui.
1: vous avez grandi enfant dans un milieu hôtelier. Est-ce que vous habitiez à l'hôtel? Est-ce que vous promeniez dans les couloirs?
0: Alors, moi, quand je suis née, nous habitions toujours à l'hôtel, mais rapidement, mes parents ont acheté un appartement très, très proche de l'hôtel. Donc, j'ai vraiment grandi dans le quartier de la Madeleine et
1: Oui.
0: j'étais tout le temps, pratiquement tous les jours, j'aimais aller, entre guillemets, travailler avec mon père, même petite. Et ce qui fait que, voilà, comme je vous disais tout à l'heure, moi, j'ai attrapé le virus et il ne m'a jamais quitté. Et donc, mon diplôme de l'école hôtelière de Lausanne en poche, je suis partie, je voulais aussi voyager et puis perfectionner les langues, donc je suis partie faire mon dernier stage au Mexique, j'ai travaillé aux États-Unis pendant 6 ans. À mon
1: Oui, dans des
0: retour en
1: grands
0: France, j'ai
1: hôtels
0: travaillé,
1: d'ailleurs, dans
0: oui, dans de
1: le
0: très grands, très beaux
1: Beau-Caratal,
0: hôtels,
1: oui.
0: ouais, et au Breakers Palm Beach. À mon retour en France, j'ai travaillé au Georges V pendant 3 ans. Et puis un jour, voilà, voyant que je continuais dans l'hôtellerie et que je faisais mon bonhomme de chemin aussi toute seule, ma famille m'a proposé, mon père m'a proposé, avec l'accord de la famille bien sûr, une place à l'hôtel de l'Arcade, qui est un petit peu le test, si vous voulez, pour tous les membres de la famille qui commencent à travailler pour nous, pour voir un petit peu apprendre le métier de direction d'hôtel. Et depuis, donc je suis en poste depuis 2007, donc ça l'année prochaine ça fera 20 ans.

0: Et j'ai le privilège et la fierté de continuer cette belle histoire de famille avec mon père qui est toujours en activité et avec qui je m'entends très bien. Voilà, et je
1: Et
0: ne vous ai pas dit tout
1: Jade,
0: à l'heure parce que vous
1: oui.
0: m'aviez demandé si nous vivions à l'hôtel quand j'étais petite. Donc je ne vivais pas à l'hôtel, mais par contre mon père a une particularité, c'est que lui, il habitait à l'hôtel avec ses parents et ses frères et sœurs, et il est né à l'hôtel Bedford en chambre 419.
1: Ah bah c'est,
0: Voilà.
1: il faut mettre
0: La petite anecdote.
1: il faut mettre une étiquette sur la porte.
0: Voilà, oui.
1: Alors d'ailleurs, je crois que c'est votre père qui a supervisé la rénovation de l'hôtel du Quai Voltaire, et c'était un
0: Oui.
1: travail considérable. D'abord parce que c'est un immeuble dans un quartier historique, c'est un immeuble qui a eu une
0: Oui.
1: histoire. Il a été construit sur c'était un hôtel depuis 1851, mais avant ça, ça a été
0: Oui.
1: construit sur une église qui avait été détruite pendant la Révolution. Enfin, il y a toute une histoire dans ce quartier.
0: Oui, absolument. En fait, au XVIIe siècle, les terrains du Quai Voltaire appartenaient au cardinal Mazarin, qui en a fait don à un ordre religieux qui s'appelait l'ordre des Théatins. Ces religieux ont construit une église donc, qui s'appelait Sainte-Anne-la-Royale et qui a été mise en activité en 1669. Lors de la Révolution française, cette église a été désacralisée comme beaucoup de monuments religieux
1: Oui.
0: et transformée en grenier à blé, elle a servi de salle de spectacle. Nous avons retrouvé dans les archives aussi qu'il existait en 1815 un café des Muses, et c'est pour ça que nous avons baptisé notre café le Café des Muses. Nous avons
1: Oui.
0: ressuscité ce café. Et puis cette église a été démolie en 1822, mais les maisons qui étaient en bordure de Seine ont été conservées. Donc l'hôtel, il est dans un de ces bâtiments qui a été conservé, qui a été transformé avec le temps, mais il date quand même d'une certaine époque. Et c'est vrai qu'au niveau des travaux, ça a été un chantier compliqué que mon père a magnifiquement mené. Et il s'est beaucoup beaucoup investi dans la décoration. Vraiment vraiment l'hôtel tel qu'il est aujourd'hui, il a été décoré par Gérard Berure. Et c'est vraiment je le félicite, j'en profite pour le féliciter pour ça parce que il a fait un travail remarquable. Mais voilà donc alors cet hôtel existe en tant qu'hôtel depuis donc comme vous l'avez dit 1851. Il a toujours appartenu à des particuliers, à des familles. Il s'est appelé l'hôtel Voltaire et puis il est devenu l'hôtel du Quai Voltaire. Et je ne sais pas si vous voulez qu'on parle maintenant
1: On
0: des
1: a, parce
0: clients
1: que j'ai,
0: célèbres.
1: oui, voilà, alors je voulais vous parler de votre clientèle passée, parce que
0: Oui.
1: on voit, il y a beaucoup d'hommes de culture, parfois des Parisiens eux-mêmes, mais qui allaient à l'hôtel pour travailler
0: Oui.
1: tranquillement.
0: Absolument. Absolument.
1: Charles Baudelaire, par
0: Et
1: exemple.
0: oui, voilà, Charles Baudelaire a vécu dans cet hôtel. Il a terminé d'écrire Les Fleurs du Mal entre 1856 et 58 dans la chambre qui est aujourd'hui la chambre 51. Et il a même remis son manuscrit à son éditeur dans cet hôtel. Il a rencontré Victor Hugo à l'hôtel du Quai Voltaire. Richard Wagner et a vécu aussi dans l'hôtel. Il a écrit le livret des maîtres chanteurs en 1861. Et je vous les cite un petit peu voilà, en vrac, mais il y a eu Oscar Wilde, Pissarro qui a fait toute la série des toiles du Quai Voltaire, Rainer Maria Rilke, Sibelius, Hemingway, Pierre Reverdy, Blondin, Louis Malle y a tourné un film. Donc autant vous dire que pour, vous savez, on a mis une plaque à l'extérieur. Il a
1: Oui.
0: fallu, bon, il y a certains noms qui s'imposaient, mais le choix a été difficile parce qu'on ne pouvait pas faire une plaque de plusieurs mètres de long. Mais il y a eu vraiment un nombre de clients célèbres dans cet hôtel. C'est vrai que cet hôtel a attiré les personnalités du monde littéraire, musical, artistique en général. Donc c'est absolument magique pour nous de pouvoir continuer cette belle histoire. Puisqu'aujourd'hui, bah maintenant, voilà, il y a encore quelques clients célèbres dont je tairai le nom parce que voilà. Voilà, nous avons un devoir de secret professionnel.
1: Madame Bonnaris-Berrud, il nous reste une minute. Alors, je voudrais
0: Ouh là
1: juste parler de votre métier, parce que c'est un métier extraordinaire où vous associez l'art et le savoir-être de la relation avec, il faut quand même, une gestion rigoureuse, parce qu'il y a des impératifs de
0: Oui.
1: rentabilité et des contraintes modernes. Qu'est-ce qui vous disiez que vous avez attrapé le virus? C'est de concilier ces deux aspects qui vous intéressent?
0: Oui, absolument. Alors, au niveau de la gestion, pour moi, et ça a été le cas pour les générations d'avant, le côté humain est très important. Le respect, que ce soit évidemment pour la clientèle, mais pour nos collaborateurs, sans qui nous ne pouvons, voilà, exploiter un hôtel sans notre équipe, c'est impossible. Donc, c'est important que chacun de nos collaborateurs soit vraiment un ambassadeur de la famille. Vraiment, ce que nous prenons, c'est vraiment le service authentique, sincère, la gentillesse, qui est la base de notre métier, mais que beaucoup oublient. Et j'ai envie de vous dire que pour être à la tête de tout ça, il faut vraiment être une main de fer dans un gant de velours.
1: Merci beaucoup, Madame Bradaris-Berut. Je rappelle aux
0: Merci à vous.
1: auditeurs qu'ils peuvent passer et entrer au Café des Muses, à l'hôtel du Quai Voltaire, 19 Quai Voltaire à Paris. Merci.
0: Merci, au revoir.

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2: Bonjour chers auditeurs et chères auditrices. C'est bientôt l'été et même si la météo fait des siennes en général, j'aime beaucoup cette période. Ici, vous avez Raphaëlla Wandji et je serai votre animatrice pour cette émission de Courrier de Mission. Donc, nous parlerons d'une rencontre qui se passe annuellement et qui en général réunit trois structures sœurs. Du 18 au 20 mai 2026, le DEFAP accueillait à Versailles la rencontre annuelle des trois secrétariats, celui du service protestant de mission DEFAP, celui de la CEVA, communauté d'église en mission, et celui de l'association DM. Trois structures protestantes liées par une histoire commune et engagée, chacune à sa manière dans la mission, dans les relations entre églises à travers le monde. Pendant trois jours, il a été question de partenariat, d'échange de personnes, de formation, et surtout cette question de fond, comment vivre la mission ensemble aujourd'hui. Donc pour en parler, nous recevons sur le plateau Vincent Imperon, secrétaire général du DEFAP.
3: Bonjour. Bonjour.
2: Nous serons également avec Claudia Schulz, la secrétaire générale de la CEVA. Bonjour Claudia.
4: Bonjour Raphaëlla.
2: Et nous recevons la Suisse sur le plateau de Courrier de Mission avec Benjamin Simon, directeur d'EDM.
5: Je vous salue tous et toutes.
2: Bonjour. Merci à tous d'être là. Donc avant de commencer, je pense qu'on essaiera de faire un petit tour d'abord sur ce que représente votre structure. C'est quoi le DEFAP, c'est quoi DM, c'est quoi la CEVA. Donc pour que les auditeurs sachent un peu de quoi il sera question pendant cette émission. Donc nous commencerons avec la CEVA, honneur aux dames.
4: Merci beaucoup Raphaëlla et merci à tous les auditeurs et auditrices qui nous écoutent. La CEVA est née en 1971 après la dissolution de la Société de Mission Évangélique de Paris, en même temps que le DEFAP. Et la CEVA est une communauté de 35 églises dans 25 pays sur 4 continents, des églises qui sont chacune autonomes et qui d'une manière ou d'une autre participent à la vie de cette communauté dans les missions qui leur ont été données par le Seigneur, c'est-à-dire annoncer l'évangile de manière holistique au peuple pour pouvoir effectivement se transformer et vivre dignement. Holistique, ça veut dire c'est pas seulement la parole, mais c'est aussi par l'action, par la formation, par le travail diaconal, par des rencontres et par des envois de personnes.
2: Merci Claudia. Et puisque justement on a fait écho à la SMEP, qui dit SMEP, dit CEVA d'une part, mais aussi DEFAP. Donc on va parler du DEFAP maintenant avec Vincent.
3: D'abord préciser, comme disait Claudia, que le DEFAP a aussi été créé en 1971 et a été créé dans ce lieu même, donc à Versailles. Et ce n'est pas par hasard, si c'était dans le cadre à la fois donc ecclésial et porté par une communauté, celle des diaconesses de Reuilly.
2: Mmh. D'où le choix de la rencontre ici à Versailles. Ok.
3: Voilà. Et le DEFAP actuellement, c'est sept axes. D'abord un axe d'hébergement, d'hospitalité, de rencontre, l'échange de personnes, service civique, volontariat, solidarité internationale, dans les deux sens, puisqu'il y a un axe réciprocité de personnes de l'étranger qui viennent servir dans des structures protestantes en France, les échanges théologiques, le service de bibliothèque et archives pour les chercheurs, les journalistes, les étudiants, les églises qui sont dans les départements et régions d'outre-mer, pour lesquelles il y a une délégation de l'EPUDF, et l'accompagnement des églises locales, de l'EPUDF et de l'UEPAL, sur les questions de mission, mais aussi de plus en plus souvent d'interculturalité.
2: Mmh. Très bien. Merci Vincent. Donc on va aller au-delà des frontières désormais et on ira du côté de l'association DM. Du coup, Benjamin, donc dites-moi un peu ce que c'est DM.
5: Oui, bonjour, rebonjour. C'est donc Benjamin Simon, je suis le nouveau directeur de l'association DM. On a notre bureau à Lausanne, en Suisse. On a été fondé en 1963 par les différentes organisations missionnaires de la Suisse. Et puis, depuis 1963, DM a souvent changé de nom. Entre-temps, le nom, c'est Association DM. On est une association avec 7 églises membres en Suisse, en Romandie. Donc, les 6 églises en Romandie, plus les paroisses en francophone en Suisse alémanique, sont les membres de DM. DM a 36 partenaires, dont en Afrique, au Moyen-Orient, et puis aussi en Amérique latine. Et puis, ces 36 partenaires se trouvent dans 14 pays. Et on se concentre sur 3 axes. On se concentre sur l'agroécologie, l'éducation, et puis le vivre ensemble, qui comporte aussi les aspects des droits humains, et la formation théologique et interreligieuse. Donc, DM... Et l'organisation ici autour de cette table qui provient de la Suisse, mais on est très très content de pouvoir collaborer ici avec les deux organisations qui se trouvent en France.
2: Et nous sommes très contents de vous recevoir tous les trois en tout cas. Merci pour cet éclairage sur les différentes missions des uns et des autres. On aimerait après, mais on reviendra dessus plus tard, savoir un peu ce qui vous lie, pourquoi aujourd'hui vous avez décidé d'être ensemble. Mais avant tout, nous sommes en train de parler d'une rencontre annuelle, d'une réunion de travail qui se fait tous les ans. Et la question que j'aimerais vous poser, c'est... Lorsque vous arrivez à ce type de rencontre, qu'est-ce que vous venez y chercher avant tout? Quelles sont réellement vos attentes lorsque vous vous retrouvez ainsi annuellement?
4: Alors, en fait, il faut se dire que moi, je fais ces réunions depuis 5 ans déjà, depuis 2022. Alors, pour les messieurs, c'est la première fois. Donc, peut-être j'ai un peu plus d'historique.
2: Oui.
4: L'expérience des autres réunions me fait dire que ce qui est important, c'est effectivement de partager les éléments concernant les différentes églises que nous vivons ensemble, que nous sommes investis ensemble.
2: OK.
4: Pour pouvoir se concerter, s'alerter, se encourager et vraiment se soutenir. Ce qui est important, c'est surtout dans le monde aujourd'hui, ne pas être dans une sorte de concurrence silencieuse, mais vraiment d'être dans une dynamique de coopération ou en tous les cas de partage. Et je pense qu'il est vraiment bien... Le résultat de ces 3 jours de travail, nous avons bien avancé sur ce sujet-là, au-delà de la simple information institutionnelle, mais vraiment dans une dynamique de coopération. Et donc, c'est ce que j'attendais toujours et je suis très satisfaite d'ailleurs de la rencontre de cette année.
2: Donc, on retient concertation, alerte mutuelle, encouragement mutuel. Et alors, pour DM.
5: Oui, merci de me donner la parole. Je crois que je reviens l'année prochaine. Oui, effectivement, c'était effectif, c'était très...
2: Heureusement.
5: Oui, heureusement, mais bon, on ne sait jamais. Il y a parfois des rencontres où on se retrouve, mais là maintenant, j'étais positivement vraiment surpris de l'efficacité de cette rencontre pendant les 3 jours avec nos équipes. C'était... pas que qu'on se retrouve ici pour discuter des fusions ou bien des trucs pareils, mais c'est de chercher des synergies entre les 3 institutions. Et puis de nos jours, toutes les 3 institutions, comme vous l'avez entendu, on a une histoire déjà très, une longue histoire. Et puis on a beaucoup de compétences aussi dans nos institutions. Et puis là, on peut s'enrichir l'un et l'autre. Par les expériences qu'on a pu collectionner durant les années. Et là, aussi, dans les temps où les finances, bien sûr, deviennent un peu plus difficiles de nos jours, c'est pas différent en Suisse, hein, le nombre des églises diminue, et il y a moins de personnes qui sont dans les églises, donc moins d'offres, moins de collectes, etc. Donc, il faut aussi s'échanger sur ces aspects-là et voir où des synergies peuvent être établies. Et là, on est devenu très, très concret. On en dira un peu plus tout à l'heure. Merci.
2: Très bien. Alors, on se tourne du côté du DFAP.
3: Je faisais partie comme Benjamin des petits nouveaux, donc à découvrir. Ce qui fait que cette rencontre avait aussi comme objet pour moi de mettre des visages, de rencontrer des personnes. 3 jours avec de l'hébergement, avec une balade, avec des repas. C'est aussi l'occasion de partager une petite tranche de vie ensemble. Et donc, il est beaucoup plus simple et naturel de s'appeler, de s'alerter, de vérifier une information quand on a pu partager quelques journées ensemble.
2: C'est sûr.
3: Sur les bilans qui avaient été faits des années précédentes, j'étais pas là, mais on en avait discuté en équipe, bien sûr. Il y avait une petite insatisfaction qui était que les participants repartaient contents de ce qui avait été vécu dans une atmosphère conviviale. Il y avait eu un partage d'informations, il y avait un désir de coopérer. Il y avait parfois des suggestions de coopération. Et ensuite, chacun était pris par son rythme de vie, par ses préoccupations propres d'instance. Ce qui fait que les choses ne se mettaient pas en place.
2: Oui, c'est ça. Il n'y avait pas forcément de suite.
3: Voilà.
2: Okay.
3: D'où l'idée cette année d'avoir un intervenant extérieur qui est en même temps un formateur pour, au-delà de la bonne volonté, introduire de la méthode.
2: Lorsqu'on vous écoute, on comprend effectivement que vos structures ont chacune son identité, chacune sa manière d'aborder la mission, mais aussi elles partagent une histoire et des préoccupations communes. Et quand je parle d'histoire commune, je pense notamment à l'histoire missionnaire qui est née des grands bouleversements des années 1960-1970. Donc là, l'idée serait de comprendre un peu, est-ce que cette histoire aujourd'hui continue d'orienter vos différents choix?
5: Si vous permettez, je prends la parole. Donc, pour DM, cette histoire joue un rôle éminent, absolument, bien sûr, parce que on est enraciné, on vient de cette histoire, mais on veut, disons, dans le présent aussi, changer qu'on continue pas dans la même direction, pas dans le même flux. Donc, cette année, en 2026, DM, travaille beaucoup sur le sujet de la décolonisation, par exemple. Donc, avec nos églises membres et aussi nos partenaires, on développe ensemble une charte, un document de positionnement qui sera donc publié vers la fin de l'année. On a plusieurs événements cette année durant les mois d'avril jusqu'en novembre où on aura sept événements donc sur la décolonisation reliés au sujet de justice, reliés aux questions d'interculturalité dans le contexte suisse. Et puis, à partir, on a démarré avec des sujets historiques pour bien placer, disons, briefer notre auditoire pour que chacun sache d'où on vient. Mais on met le focus surtout sur l'actualité et la décolonisation de la mission, ce qui est très très important, et aussi la décolonisation au sein de nos églises, parce que c'est un sujet qu'on n'a pas trop abordé jusqu'à présent, mais qui est super important de nos jours.
2: Je me permets de rebondir, pourquoi parler de la décolonisation en 2026?
5: Parce que malheureusement, une nouvelle forme de colonisation existe toujours encore. La colonisation ne s'est pas arrêtée avec les dates de 1957, le Ghana, et puis 81, le Zimbabwe, etc. Le néocolonialisme de nos jours est toujours encore présent. Et puis c'est un sujet d'injustice, c'est un sujet qui est dans chaque chapitre de notre Bible, donc dans notre foi, qu'on doit aborder, qu'on doit adresser et pas laisser de côté. Parce que les questions qui fâchent, les questions qui te posent des questions sont importantes à adresser aussi de nos jours.
2: Qu'en est-il de la CEVA?
4: Alors, je vais rebondir sur ce que vient de dire Benjamin. Il est certain qu'à la CEVA, l'histoire est à la fois une richesse et aussi un poids. Parce que justement, la richesse, c'est que dans certains endroits, la mission a été très bien vécue. Il y a des très belles histoires, des très beaux vécus entre les missionnaires et les peuples. Mais il y a aussi des endroits où l'histoire missionnaire a engendré des grandes blessures qui ne sont toujours pas guéries. qui n'ont toujours pas été nommées, qui n'ont toujours pas été racontées. Et pour pouvoir regarder l'histoire ensemble, face à face, il faut faire cela, il faut parler, il faut que les églises du Nord, en tout cas aussi certaines organisations missionnaires, doivent se repentir, demander pardon, et à ce niveau-là aussi demander vraiment une justice réparative. Et c'est ça, la décolonisation aussi au niveau de la mission et de la théologie qui doit être faite. Et c'est quelque chose dans lequel la SEVA est engagée aussi à son niveau et à son tour. Donc c'est un sujet très important, que cette histoire, elle continue à orienter nos choix dans le sens positif, mais aussi avec toute la lourdeur. Un autre sujet qu'effectivement à la SEVA on travaille énormément, c'est un sujet d'actualité qui tourne autour de l'environnement. Mm-hmm. Le thème « Habiter autrement la création » est un sujet focus de la SEVA aussi depuis plusieurs années et certainement encore pour très longtemps.
2: Oui, c'est un sujet qu'on voit beaucoup ces jours-ci d'ailleurs.
4: Oui, ça nous concerne tous, on n'a pas de terre bis a priori. Mm-hmm. Il n'y a qu'un seul monde qui existe pour nous tous.
2: Je retiens « Regarder l'histoire face à face ». Allons-y du côté du DFAP.
3: Du côté du DFAP, c'est aussi mettre à disposition, et là je vais reparler de bibliothèque archive, mettre à la disposition pour des chercheurs sur ces questions-là, donc un certain nombre de ressources et de témoignages de l'époque. Il y a eu un forum sur cette question au Rwanda il y a peu de temps, et le travail d'archive a permis de préciser le rôle des missionnaires, et le rapport très ambigu entre les missionnaires et le mouvement colonial. Parfois, j'allais dire s'appuyant, se situant dans la mouvance coloniale, et à d'autres moments s'y opposant et défendant une culture autochtone.
2: Oui.
3: Il y a un mouvement très ambigu, très complexe entre la mission et le colonialisme. L'autre chose, c'est que le DFAP accompagne l'une des conséquences de la colonisation française, qui est l'immigration en France de personnes issues des anciennes colonies françaises, notamment donc en Afrique francophone ou à Madagascar. Et si nous accompagnons ça, c'est qu'un certain nombre de ces personnes sont membres de nos églises ou membres de communautés en relation avec nos églises. Et qu'elle demande souvent donc au DFAP de faciliter un dialogue triangulaire entre les églises sur place, les églises en France et les églises de l'EPUDF ou de l'UEPAL.
2: Donc on retient que l'histoire, certes c'est l'histoire, mais ça continue tout de même forcément à nous façonner aujourd'hui, à orienter un petit peu nos décisions. Donc on va rentrer un peu dans ce pourquoi nous sommes ici, c'est-à-dire cette rencontre, vous avez eu à travailler, à faire un état des lieux, bref, c'était des sujets divers, donc peut-être nous parler un peu de ce que vous avez vécu pendant ces trois jours, ce sur quoi vous avez travaillé.
3: Nous avions donc fait venir un formateur, David Arnera, qui est le président de la commission formation de la CPLR et qui a été pendant toute une partie de sa vie professionnelle formateur dans un cadre privé pour une entreprise, et qui a présenté de façon un petit peu provocante le travail qu'il allait nous proposer. C'est dans le domaine de la coopération entre nos trois instances, comment cesser de réussir à échouer.
2: J'espère que c'était une provocation bien accueillie.
3: Oui, parce qu'on savait très bien que le but, c'était, pour le reprendre positivement, donc au-delà des questions de bonne volonté de chacun, comment mettre en place des méthodes de travail qui nous permettent, avec nos contraintes respectives, l'éloignement géographique, même s'il est relatif, les multiples déplacements des uns des autres, et le fait qu'on est parfois sur des secteurs d'activité prioritaires qui ne sont pas les mêmes, de réussir à coopérer, parfois à mutualiser, d'une façon qui soit pertinente, autrement dit, donc efficace, pour éviter, pour dire les choses familièrement, de se marcher sur les pieds ou au contraire de laisser des angles morts ou de ne pas partager des informations qui seraient utiles aux autres instances.
2: L'idée globalement sera de ne pas se retrouver encore l'année prochaine au même point de départ, quoi.
3: C'est, lui a dit que le véritable bilan de cette session, on ne pourra la faire que l'an prochain.
5: Oui, merci Vincent. Effectivement, un de ces sujets qu'on a abordé, c'était un de ces sujets où on voulait chercher la synergie dont j'ai parlé tout à l'heure déjà, c'était la formation. Toutes les trois institutions sont vraiment engagées dans la formation et aussi à partir de leurs églises, soit églises membres, les trois institutions ont la demande de leurs membres de travailler sur la formation et là, spécialement aussi la formation interculturelle. Donc, c'est vraiment en top de notre agenda. Et c'est pour ça, vu que toutes les trois associations travaillent sur ce sujet, on a réfléchi ensemble sur une possibilité de collaboration dans ce domaine-là. Et effectivement, on a donc développé déjà un peu avant avec les institutions et puis d'autres, de développer un cours en théologie interculturelle qui sera lancé en 27 et 28 avec trois modules où les trois associations ici autour de la table seront partantes avec d'autres institutions comme l'IPIETÉ, Montpellier-Paris ou bien la faculté protestante de Bruxelles ou aussi l'université de Genève et l'institut écumique de Beausset. Donc avec cette formation en théologie interculturelle, une demande de toutes nos églises mais aussi des facultés en Europe francophone, on va vraiment remplir un sujet très très important de nos jours. Mais on a continué de réfléchir sur d'autres sujets où la collaboration pourrait se faire. Il y a le DEFAP qui aura un forum cette année qui aura lieu.
2: Octobre, en effet, à 7.
5: Voilà, exactement, où on va aussi contribuer. Et aussi la SEVA qui aura son colloque en 2027, en mars, au Cameroun, où là aussi, on a trouvé des moyens de collaborer ensemble entre les trois associations et ceux qui sont en charge de la formation dans les trois associations vont donc se retrouver régulièrement, ponctuellement, tous les 6 à 8 semaines pour s'échanger, pour voir où y a-t-il d'autres programmes où on pourrait collaborer, où on devrait s'informer. Donc, qu'on soit vraiment effectif en avançant ensemble dans ce domaine tellement demandé.
2: Interculturalité, c'est un mot qui revient beaucoup.
4: Un autre point sur lequel nous avons aussi beaucoup réfléchi, c'est la question des envois et échanges de personnes, parce que DM, on envoie des personnes et on reçoit, le DEFAP envoie des personnes et on reçoit en réciprocité, et la SEVA aussi fait des envois de personnes, donc nous avons aussi à ce niveau-là réfléchi pourquoi, par exemple, on n'envoie pas dans les mêmes structures, dans un temps à peu près similaire, avec peut-être des doublons de cahiers de charges des personnes en même temps. Et puis aussi, par rapport à la SEVA, la possibilité éventuellement d'un soulagement au niveau administratif par les deux autres structures. Donc, nous avons beaucoup avancé aussi sur ces questions-là et on a aussi donné des rendez-vous précis pour avancer plus loin dans une forme de collaboration plus étroite entre les trois structures sur ce point des échanges et envois de personnes.
2: On a déjà la date de la prochaine rencontre annuelle ?
4: Non,
5: mais ça sera un plaisir pour nous d'inviter les collègues de venir en Suisse en 2027.
2: Super.
3: Et nous l'attendons avec impatience. Sur chacun de ces secteurs, il nous a été demandé, côté DEFAP, SEVA et Association DM, ce que chacune des structures souhaitait continuer à faire en propre, parce qu'il peut y avoir des activités propres à une structure, ce sur quoi nous souhaitions coopérer, et là où il pouvait y avoir une vraie mutualisation. Et ils pouvaient avoir des regards différents des trois structures sur chacun de ces axes. Et donc, on a travaillé prioritairement là où chacun souhaitait travailler avec les deux autres structures.
2: Okay.
3: Il y a les deux qui ont été cités, l'échange de personnes et la formation. Il y en avait un troisième, communication et recherche de fonds. Quelle coopération possible ? Quels outils, quand il y a par exemple une production d'ouvrages, Qu'est-ce qui pourrait être soit fait en commun, soit diffusé par les autres instances? Recherche de fonds, on se pose tous ces mêmes questions dans un cas de raréfaction des ressources. Qu'est-ce qu'on peut faire pour rechercher des fonds? Là aussi, il faut faire appel à des professionnels. Est-ce qu'un même professionnel pourrait travailler au service d'une autre instance, ou est-ce que c'est une mauvaise idée? C'était donc trop tôt pour y répondre, mais pour chacun de ces axes, il y a une personne au moins de chacune des instances qui a travaillé avec les deux autres, qui a déjà fixé une date pour, au-delà de la session, continuer à réfléchir sur un axe particulier, celui de la formation, celui de l'échange de personnes ou celui des communications.
2: Très bien. C'est vrai que 30 minutes, ça passe assez vite, surtout lorsqu'on a beaucoup de choses à dire. Donc là, on va aller un peu dans un... Il n'y avait pas que des séances de travail. Il y avait aussi des méditations, des offices, des repas partagés. Donc, et même une visite à Versailles. Donc, est-ce que ces moments hors réunion, finalement, sont aussi importants que les temps que vous passez dans les discussions plus stratégiques?
5: Oui, effectivement. Donc... pour ceux qui ne l'avaient pas encore réalisé durant Covid, durant les conférences, les pauses café sont énormément importantes. Le temps informel, disons, durant les repas, ou bien le soir avec un petit verre de vin, ou en s'échange, ou en continue à creuser. Tous ces aspects-là sont énormément importants. Et puis, on a vécu cette convivialité ici durant ces derniers trois jours, à côté du côté spirituel, qui joue bien sûr un rôle très, très important, de se retrouver en prière chaque matin avec les sœurs, à midi avec les sœurs, aussi avec le groupe seulement entre nous, d'avoir un temps de prière. Donc ça, c'est des éléments, bien sûr, très, très importants qui ont eu lieu aussi.
2: Prier avec les sœurs, c'est super.
3: C'était d'ailleurs l'une des raisons du choix du lieu aussi.
2: Ok.
3: Le fait de pouvoir partager une célébration et une façon de vivre la liturgie qui ne dépendent pas du groupe, déjà. Donc, on pouvait bénéficier de ça et de pouvoir échanger avec les sœurs. L'autre chose, il y avait les repas, il y avait les pauses, il y avait les cafés, il y avait etc. Il y a eu aussi la marche, donc, puisqu'on a fait une découverte du vieux Versailles. Et, et donc, on a pu marcher pendant deux heures et demie. Et on sait très bien qu'en marchant, il y a des échanges par petits groupes qui permettent là aussi de vérifier une information, de nouer des liens et une nouvelle fois de faciliter la prise de contact ultérieure quand il y en aura besoin.
2: Après cette rencontre 2026, qu'est-ce qui, selon vous, est prioritaire pour continuer à vivre la mission ensemble? En un mot.
3: S'informer régulièrement.
4: J'aurais dit la même chose. S'informer, se parler.
5: Concrètement, on a aussi décidé d'établir un calendrier ensemble où, sur lequel on met les dates de voyage des membres des équipes pour qu'on sache l'un de l'autre et qu'on s'informe.
2: Merci à tous les trois d'avoir été là, d'avoir accepté cette invitation sur le plateau de courrier de mission. Donc, entre réflexion stratégique, partenariat concret, échange humain, cette rencontre entre le DFAP, la CEVA et l'association DM rappelle que la mission se construit aussi dans le dialogue. L'écoute de la capacité à avancer ensemble dans un monde en mutation. Donc, nous rappelons, cela a déjà été dit, le forum du DFAP qui se tiendra du 2 au 4 octobre et qui aura pour thème culture d'église ou église des cultures, le défi de l'interculturalité. Donc, on se donne rendez-vous le mois prochain à Courrier de Mission. Est une émission mensuelle. À bientôt.
3: Merci.

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0: Bonjour et bienvenue dans Karabistouille. Aujourd'hui, nous partons dans l'ouest du Cameroun, à Bafoussam, où vit notre invité, l'auteur jeunesse Alain-Serge Dzotap. Alain-Serge Dzotap a grandi dans un univers où il y avait peu de livres, hormis ceux de l'école et de la bibliothèque. Passionné par la lecture, amoureux des mots, il est d'abord devenu poète. Jusqu'au jour où un ami lui a tendu un album de jeunesse et lui a dit « Toi aussi, tu peux écrire des histoires comme ça ». Depuis 2006, il en a écrit de nombreuses, des histoires comme ça, pleines d'humour et de tendresse. Publié chez des maisons d'édition qui lui assurent une large diffusion à l'international. Alain-Serge Dzotap est même aujourd'hui traduit dans une douzaine de langues. Écoutons à présent nos échanges avec un auteur pour qui écrire un album à destination des enfants, c'est une affaire qui doit être prise au sérieux.
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0: Alain-Serge Dzotap, bonjour et bienvenue dans Karabistouille.
2: Bonjour Nadia.
0: Alain-Serge Dzotap, vous êtes l'auteur d'un certain nombre d'albums jeunesse et je voulais savoir comment toute cette histoire a commencé, comment l'envie d'écrire est-elle née et peut-être quel a été votre premier projet abouti, qu'il ait été édité ou pas.
2: Alors, je pense que l'écriture chez moi a commencé par la lecture. J'ai découvert mes premiers livres, c'était lorsque je suis entré à la première année du primaire qu'on appelle chez nous la CIL. Et c'est à ce moment-là que j'ai su que les petits signes qu'il y avait dans les livres racontaient des histoires. Mais j'ai commencé à écrire beaucoup plus tard, plutôt de la poésie, parce que j'avais découvert dans la grande cantine couverte de poussière de mon grand frère, dans le grenier familial, j'avais découvert des poèmes. Et puis je m'étais dit que voilà, si mon grand frère lui écrivait des poèmes, ça veut dire que je pouvais aussi en faire autant. Donc j'ai commencé à écrire par la poésie et c'est beaucoup plus tard, mais alors beaucoup plus tard que j'ai commencé à écrire des histoires pour les enfants.
0: Et quand vous avez commencé à écrire pour les enfants, pourquoi vous êtes orienté vers ce public, quels étaient vos modèles, vos sources d'inspiration en littérature jeunesse?
2: Voilà, je pense que je suis également entré en littérature jeunesse parce que j'ai beaucoup lu de la jeunesse. Je me souviens que quand je suis allé pour la première fois à la bibliothèque pilote provinciale et que j'ai pu en payer les frais d'inscription, Je lisais beaucoup de poésie, et puis j'ai découvert dans la salle jeunesse beaucoup de livres. Beaucoup d'histoires venues de partout, d'auteurs français, d'auteurs russes traduits vers le français. Et je crois que ça m'a donné envie d'écrire. Mais le déclencheur, finalement, je pense que le déclencheur, c'est lorsque un ami, un très grand comédien, Wakef Ogun, paix à son âme, alors il m'avait un jour montré un livre, La ruse d'Idriss Sunjoya, qui était issu d'un projet financé par la coopération française. Donc, parce qu'à l'époque, la France a financé beaucoup de la littérature jeunesse en Afrique, quoi. Donc, il y avait beaucoup de bouquins. Et donc, j'ai lu ça. Et puis, il m'avait tendu ce livre en me disant, tiens, tu peux aussi écrire des histoires comme ça. Et puis, j'ai commencé à écrire comme ça des histoires pour enfants. Mais ça n'a pas été facile du tout parce que, vous savez, à un moment donné, on a l'impression qu'écrire des histoires pour enfants, c'est juste mettre deux lignes par page et puis ça passe, quoi. Donc ça m'a pris beaucoup de temps pour apprendre. Et j'ai eu la chance que la toute première histoire qui est vraiment, la toute première histoire qui a été publiée, c'est qu'en fait, un jour, parce que je lançais toujours des bouteilles à la mer avec mes histoires. Et un jour, l'histoire qui a été retenue par Bayard Press, qui a pour titre Petit Hippo et son stylo magique. Je l'avais envoyé comme ça à Bayard, c'était je crois en 2006. Et puis j'avais reçu plein de réponses négatives et puis je suis allé dans mes spams. J'avais trouvé dans un mail qui venait de Marie-Hélène Gros, ben, qui m'avait dit que Marie-Hélène Delval, que je ne connaissais pas à l'époque, mais qui est une grande autrice, avait reçu mon histoire, quoi. Je ne sais pas comment elle avait reçu, mais. Et puis on m'a posé une question qui est pour moi la question la plus stupide du monde. On m'avait demandé, est-ce que vous souhaitez qu'on la soumette au comité de lecture du magazine Tralalir? Ben, j'ai répondu à cette question-là, je crois, 1000 fois. Et puis, c'est comme ça, la première histoire qui a été publiée chez Bayard, c'était en 2007.
0: Alain Serge Zotab, vous avez une publication conséquente, vous avez écrit un nombre important de titres pour lesquels il me semble que votre inspiration est très diversifiée. Il y a des albums qui reviennent sur des figures historiques de l'Afrique, d'autres qui parlent du quotidien, il y a des contes revisités. Comment est-ce que vous présenteriez la diversité des thématiques que vous abordez? Est-ce qu'elles ont un fil conducteur? Est-ce qu'il y en a qui vous tiennent aussi à cœur particulièrement?
2: Alors, c'est vrai que je me suis rendu compte ces derniers temps-ci que j'ai quand même écrit beaucoup de contes. Donc, deux petits recueils déjà chez Albin Michel, petit conte des pourquoi et ensuite petit conte des comment. Et puis aussi des contes chez l'école des loisirs. Le roi et le premier venu, la femme qui attendait un enfant à aimer et l'homme qui attendait un garçon. Donc je me suis, peut-être c'est aussi lié à mon enfance, quoi. C'est-à-dire que le fait que je me suis orienté vers le conte, vers l'écriture du conte. Mais lorsque j'écris pour les tout petits, j'essaie d'entrer en dialogue avec l'enfant que j'ai été. Parce que petit, je n'ai pas eu la chance d'avoir accès à des livres. Donc aujourd'hui, parfois quand j'écris, surtout pour les tout petits, j'ai l'impression de discuter avec l'enfant qui est en moi et qui voilà et à qui les livres ont manqué. Donc, mais je n'ai pas de thématique particulière. C'est vrai que je me suis rendu aussi compte que j'ai écrit 2 livres, par exemple pour les droits des femmes, parce qu'il y a sur le mariage forcé et précoce, j'ai écrit quand même Adi de Boutanga chez Albin Michel. Et plus tard, chez l'école des loisirs, j'ai encore écrit La femme qui attendait un enfant à aimer et l'homme qui attendait un garçon sur la question de la misogynie. Mais je ne pense pas que c'était programmé. Ce n'était pas programmé. Pour Adi de Boutanga, j'avais rencontré la jeune fille dans une fondation. La fondation Jean-Félicien Gacha, et puis j'ai eu envie de raconter son histoire. Et puis, chez l'école des loisirs, j'avais lu un très très. J'avais entendu un très beau conte du répertoire des conteurs Bamileke, et j'ai eu envie de le mettre à ma propre sauce. Donc, ce n'est pas vraiment programmé. Je me laisse souvent emporter par la beauté des mots et parfois par les images, parce que j'écris beaucoup aussi en regardant les images. Je pense que regarder les images, ça, qui me parle, peut-être ça soulève aussi des histoires, ça réveille aussi des histoires en moi. Voilà.
0: Alors, vous êtes entré au départ dans la littérature par la poésie. Est-ce qu'il y a des similitudes pour vous entre votre expérience de l'écriture de la poésie et de l'écriture pour les enfants?
2: Voilà. Je dois avouer que ça fait longtemps que je n'écris plus la poésie de manière formelle. J'ai publié à l'époque dans les revues et tout, mais maintenant je pense que ma poésie s'infiltre dans ma façon d'écrire. Voilà, dans ma façon de, dans le regard que je pose sur l'enfance lorsque j'écris, et aussi parfois dans ma manière d'utiliser les mots. Donc, ma poésie s'est réfugiée dans mon écriture pour enfants, dans mon écriture des histoires pour enfants.
0: Et ce que vous dites, hein, je trouve ça très juste, notamment pour un de vos derniers albums, qui explore une thématique peu courue, dans la littérature de jeunesse, un album qui s'intitule « Reste avec nous bébé ». Pourriez-vous nous parler un peu de cet album, du choix de son sujet et de la manière dont vous avez développé l'histoire ?
2: Voilà. Je n'ai pas vraiment eu à choisir le sujet parce que le sujet est venu à moi, parce que j'ai écrit cette histoire, j'étais en résidence d'écriture en Suisse, à la Villa Rufieux. C'est parce que justement, j'avais mon neveu qui venait de venir au monde, et puis il avait tous les soucis de santé. Il avait tous les soucis de santé, il perdait du poids régulièrement, malgré tous les prescriptions médicales, ça n'allait toujours pas. Et puis, lorsque j'étais en résidence d'écriture en Suisse, je me suis dit, il fallait que je raconte cette histoire-là. Et puis, c'est la seule histoire que j'ai racontée en pleurant, que j'ai écrite en pleurant. Et dans l'histoire, je fais également clin d'œil à un de mes oncles maternels, dont le neveu en question était l'homonyme de l'homonyme, en fait. Et pour nous, être l'homonyme de quelqu'un ici, c'est très important. J'ai également fait un clin d'œil à cet oncle-là, parce que il a eu une vie difficile, parce que vous savez que les sociétés africaines sont parfois compliquées. Il y a parfois on vous accuse de choses dont vous ne savez rien. Lui, par exemple, on l'accusait de sorcellerie et tout et tout. Il avait donc passé toute sa vie à lutter contre ça. Et c'était un monsieur extrêmement généreux. Mais il avait passé toute sa vie encore à lutter contre les accusations parfois très malsaines. Et puis je me suis dit, il fallait que je lui rende hommage. Voilà. Donc j'écrivais pour mon neveu et je rendais hommage en même temps à mon oncle maternel qui était en même temps mon grand-père maternel, parce que chez nous, il y a le phénomène de succession. C'est-à-dire, quand tu succèdes à quelqu'un, par exemple, si quelqu'un succède à son père, ses frères vont l'appeler papa. Donc, je voulais rendre vraiment hommage à ces deux personnes. Je voulais, par mes mots, les fixer, quoi, les rattacher à la vie. Voilà. Et pour moi, c'était très important et c'était une douleur intense. Donc, j'ai écrit cette histoire vraiment en larmes.
0: Et c'est un très bel album, très sensible, l'histoire de ce bébé fragile qu'on appelle Nuage et qui n'a pas encore son nom définitif. Et il est très beau aussi parce que votre texte entre en dialogue avec les illustrations d'Anne-Catherine de Baule, qui est une illustratrice reconnue et qui a beaucoup travaillé sur des illustrations jeunesse en lien avec l'Afrique. Comment s'est passée la collaboration avec cette illustratrice ?
2: Déjà, j'ai beaucoup de chance de travailler avec Anne-Catherine de Baule parce qu'elle a vécu au Cameroun et elle a vécu aussi au Gabon. Mais reste avec nous, c'est la quatrième histoire que je fais avec, c'est le quatrième album que je fais avec Anne-Catherine. Et puis on est en train de faire un cinquième livre qui va, je sais pas quand ça va paraître, on est en train de faire un cinquième livre. Bon, avec Anne-Catherine, on a l'habitude de beaucoup échanger. On a l'habitude de beaucoup échanger. Parfois, elle me fait voir les esquisses, elle me fait voir les découpages. Et puis avec notre éditrice, Odile Josselin, je veux dire, on travaille vraiment à trois, quoi. On travaille vraiment à trois. Donc il y a un échange entre moi, Anne-Catherine et Odile. Donc c'est vraiment un échange. Et puis on se met d'accord sur beaucoup de sujets, sur beaucoup d'aspects avant que ça... Voilà. Pour aboutir à ces albums-là. Donc là, c'est le quatrième que j'ai fait avec Anne-Catherine. Et puis, pour mon bonheur, nous sommes en train de faire un cinquième album. Cette fois-là, qui parle de mes jumeaux. Donc, parfois, je m'inspire aussi du quotidien. Voilà, donc, qui parle de mes jumeaux. À un moment particulier, au moment où leur mère les déshabille pour les laver, il y a toujours... Il y a toujours une histoire qui se déroule, et puis j'ai voulu raconter cela dans ces... Là, c'est, ça va faire l'objet de mon cinquième album avec, avec Anne-Catherine et les éditions Pastel, l'école des loisirs.
0: D'accord, et justement, pour faire transition avec la question suivante, vous parlez de l'école des loisirs, et c'est vrai que vous êtes édité par des éditeurs reconnus qui peuvent assurer une large diffusion à vos livres. Donc cette large diffusion de vos livres, elle va de pair aussi avec le fait qu'ils sont traduits dans de nombreuses langues. Quel regard avez-vous sur cette diffusion très large? Et la lecture de vos albums est-elle la même dans différents pays? Peut-être déjà entre la France et le Cameroun, je ne sais pas s'ils sont facilement accessibles au Cameroun, et puis peut-être dans d'autres pays où ils vont être lus.
2: Oui, bon, je n'ai pas souvent les retours. Je n'ai pas souvent les retours pour mes albums parce que il y a 13 qui ont déjà été traduits. Et l'éditeur qui m'a le plus fait traduire, sont les éditions des éléphants avec lesquels j'ai grand plaisir à travailler. J'ai eu certains retours parce que il y a la soupe aux cailloux moelleux chez les éléphants qui a vécu une belle aventure. En même temps à Nanterre, en même temps au Brésil, dans d'autres pays. Hein. Et puis c'est souvent les retours que j'ai par Internet, quoi. Par exemple, il y a un de mes albums, Le Cadeau, paru chez les éléphants, qui a été traduit en Israël et qui en Israël a fait l'objet d'une deuxième édition spéciale parce qu'ils ont un programme en Israël dont qui est l'équivalent d'un autre aux États-Unis, qui permet que les livres choisis soient tirés en grand exemplaire, en grand nombre, et diffusés dans les écoles, dans les crèches, dans les bibliothèques. Là, ça a vécu une très très belle vie en Israël, aux États-Unis aussi. Donc j'ai souvent des retours comme ça par les en m'informant sur les réseaux, ou bien lorsque l'éditeur américain, par exemple, de deux de mes livres nous donne les ressentis sur le terrain. Donc c'est par cela que j'ai mais je suis quand même parfois étonné de voir que des histoires que j'écris depuis le Cameroun à Bafoussam puissent trouver un lectorat international. C'est quand même 13 langues traduites. C'est Parfois, j'avoue que je suis moi-même parfois étonné, quoi.

0: de percevoir les histoires que j'écris. Donc parfois j'ai des histoires qui sont vraiment, comment dire ça, où je puise vraiment beaucoup plus dans, où mon imagination est beaucoup sollicitée. Et puis je me dis peut-être je suis naïf, mais je me dis que je me dis que peut-être que c'est pour ça que un éditeur grec, un éditeur chinois, un enfant de Hollande peut se retrouver dans mes histoires, tout comme un petit Camerounais ou un petit Malien. Donc, j'essaie de m'adresser à l'enfant qui est au fond de moi, et je me dis que en m'adressant à cet enfant-là, je parviens à m'adresser à tous les enfants du monde. Parce que regardez par exemple, lorsque les enfants se rencontrent, quelle que soit leur couleur de peau, quelles que soient leurs origines, instantanément ils vont commencer à jouer. Or, je me dis qu'en m'adressant à l'enfant qui est au fond de moi, je m'adresse à l'enfant universel.
1: Donc vous vivez au Cameroun, à Bafoussam, dans l'ouest du Cameroun. Quel regard portez-vous sur la situation du livre jeunesse dans votre pays? Et vous-même, avez-vous fait des actions, avez-vous entrepris des actions pour faire vivre le livre jeunesse au Cameroun?
0: Oui, j'ai animé beaucoup d'ateliers d'écriture dans les écoles. J'essaie de le faire encore aujourd'hui avec. Il y a une jeune association, bon, plus jeune que ça parce qu'elle est très dynamique, avec laquelle je collabore. Parfois, je vais dans les écoles, Reading Classroom, par exemple. Et puis, je sers mon humble niveau de faire vivre la littérature jeunesse. Et puis, pour le moment, depuis quelques années, il y a une sorte d'effervescence. Parce que, il y a des jeunes maisons d'édition, là, surtout à Dinkra, qui se battent beaucoup pour éditer des livres de qualité. Et surtout, elle fait ce que beaucoup d'éditeurs en Afrique, parfois en Europe, ne font pas. Elle édite à compte d'éditeurs. Pour moi, c'est exceptionnel parce que nous sommes dans un environnement où l'auteur qui est le plus faible, qui est le maillon le plus faible de la chaîne, est encore sollicité financièrement. Donc, elle fait du très bon travail. Elle le fait avec une éthique qui me parle beaucoup. Parce que moi qui suis auteur et qui vis de l'écriture, pour moi, c'est important que l'éditeur respecte l'auteur et le traite comme il faut.
1: Oui, on salue Armel Toucault, qui a été l'invité de Carabistouille il y a quelques mois. Et c'est maintenant, Alain-Serge Tzotap, le moment de notre pause musicale. Quel est le morceau que vous avez choisi de nous faire écouter et pourquoi ce choix?
0: Alors, j'ai choisi L'homme-Dieu, qui veut dire mariage, de l'artiste Kaleth Photo, qui écume le monde, qui est une dont j'apprécie beaucoup les chansons, dont j'apprécie énormément la musique. Alors, cette chanson parle du mariage forcé, du mariage précoce. Pour moi, qui est une thématique qui me parle beaucoup et qui et voilà et que j'ai eu à aborder dans mes livres, dans certains de mes albums, comme Adi de Boutanga paru chez Albin Michel Jeunesse, et comme dans La femme qui attendait un enfant a aimé et l'homme qui attendait un garçon paru chez Pastel. Voilà, donc c'est pour ça que je l'ai choisi. D'abord pour son talent, vraiment, elle me parle beaucoup. Et aussi pour le thème qu'elle a abordé dans sa chanson.

0: Alors, petite coïncidence, Alain Serge Dotab, car Armelle Toucault, la directrice des éditions Adinkra, avait elle aussi, dans l'émission qu'on lui avait consacrée, choisi de partager un titre de Caresse Fotso. Avant de nous séparer, je voudrais, Alain Serge Dotab, vous demander quelque chose. Nous sommes à la radio et au moment même où nous enregistrons cet entretien, il n'y a pas d'image. Les caméras de nos ordinateurs sont fermées et je vais vous demander de décrire en quelques mots pour les auditeurs de Carabistouille ce que vous voyez depuis votre fenêtre, depuis votre maison de Bafoussam, où vous êtes en train de faire cet entretien, et puis nous parler des bruits qui vous entourent et qu'on n'entend pas forcément dans l'enregistrement de l'entretien.
1: Alors, nous sommes en saison des pluies, et pour moi, la saison des pluies, c'est cette saison-là que si j'en avais la possibilité, je la ferais durer toute l'année. Alors, pendant que nous discutons là, il y a les gouttelettes de pluie qui chantent sur ma toiture de tôle ondulée. Et puis dans la cour, juste à côté des véhicules, il y a un arbre chenu qu'on appelle le tchak. Donc c'est un arbre qui sert pour implanter les lieux sacrés, qui sert aussi pour faire la limite des terrains et des champs. Donc voilà ce que je vois. Malheureusement, il n'y a pas d'oiseaux parce qu'il pleut, mais il y a quelques poules que j'aime qui sont en cage là et d'autres qui sont en train de se balader. Voilà.
0: Alors, je vois d'où vient le goût du papa de Nuage pour la saison des pluies dans l'album Reste avec nous bébé. Alain Serge Dotab, merci de nous avoir amené quelques instants à Bafoussam. Merci beaucoup et bonne fin de journée à vous.
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0: Voilà, Carabistouille, c'est terminé pour aujourd'hui. Je vous donne rendez-vous le mois prochain. D'ici là, vous pouvez nous suivre sur les réseaux sociaux de l'émission, Fréquence Carabistouille sur Instagram et aussi sur Facebook. À bientôt.

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1: Évangile de Matthieu, chapitre 6, versets 19 à 21. Ne vous amassez pas des richesses sur la terre où elles sont à la merci de la rouille, des mites qui rongent ou des cambrioleurs qui percent les murs pour voler. Amassez-vous plutôt des trésors dans le ciel où il n'y a ni rouille, ni mites qui rongent, ni cambrioleurs qui percent les murs pour voler. Car là où est ton trésor, là sera aussi ton cœur. Évangile de Matthieu, chapitre 6, versets 19 à 21.

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0: Bonjour à toutes et à tous. Francoscopie accueille pour cette émission assez spéciale Anne Terrier, que nous avons eu l'occasion déjà de recevoir ici, qui avait fait une forte impression d'ailleurs. Et puis Charles Fika, qu'on ne peut pas présenter. Ce serait vraiment faire l'offense à Charles Fika de le présenter sur la radio Fréquence Protestante, puisqu'elle anime une émission phare de la radio qui est L'amour des livres. Donc, mais Charles Fika a une autre casquette, c'est l'éditeur d'Anne Terrier, et j'ai tenu à les associer à l'occasion de la parution d'Après un long silence, un essai, une enquête, une autobiographie, je ne sais pas comment dire, qualifier cet ouvrage. Je vais d'abord passer la parole à Charles Fika, même si je vais commencer par l'auteur et c'est une femme, mais exceptionnellement par son éditeur, Monsieur Charles Fika. Bonjour.
1: Oui, bonjour Boniface, bonjour Anne. Vous soulevez, Boniface, une question très intéressante quant à savoir quel est le genre de ce livre, Après un long silence. En effet, ce peut être une enquête, un essai, un livre de souvenirs, en tout cas un récit, peut-être pas tout à fait un roman. Nous nous étions beaucoup posé la question avec Anne de savoir s'il fallait inscrire roman, parce qu'il y a toute une part fictionnelle aussi intégrée dans la narration. Rien ne figure, donc c'est un peu à chacun de découvrir et de projeter le genre qu'il souhaite sur ce livre, mais je crois que c'est le mot récit qui conviendrait le mieux et qui serait sans doute le plus authentique, tant il exprime quelque chose de profond et de ressenti secrètement, intérieurement.
0: Oui, j'ai fait un peu d'entorse à la règle. J'ai commencé par l'éditeur parce que justement, j'ai fait lire ce livre à des amis et qui se sont posé cette question. Comment l'éditeur qui l'a publié, dans quel genre le classe-t-il ? Je me dis, tiens, je vais inviter l'éditeur. Et c'est pour cela que j'ai tenu à ce que vous soyez là, parce que c'est un beau récit, c'est un récit lumineux, délicieux même. Mais en même temps, quand on en sort, on est totalement... Oui, on se pose beaucoup plus de questions que quand on est entré.
1: Ébranlé. Et d'ailleurs, Anne Terrier pose très souvent des questions, mais... La littérature ne se résume pas au strict genre romanesque. Et il faut bien avoir en tête que d'autres formes de narration, pas seulement les romans et les fictions, participent aussi de la littérature. C'est ça. S'il fallait le classer dans un rayon, c'est bien entendu au rayon de littérature et avec les romans, et pas au rayon des témoignages personnels.
0: C'est ça. Alors, je me tourne vers vous, Anne. Justement, quand vous écrivez ce livre, dans votre tête, c'était une enquête, c'était un récit ou un roman ?
2: Alors, bonjour Boniface, Monsieur. Bonjour Charles. Alors, effectivement, ce que vient de dire Charles Fika est tout à fait juste. Dans mon esprit, alors si vous voulez, comme c'est un récit que j'ai en tête depuis des dizaines d'années, lorsque cette histoire m'est arrivée, on en parlera après dans le détail, je suppose, pour moi, ça a toujours été, dans mon esprit, je voulais en faire un roman. Parce que je trouvais que, cette histoire qui était arrivée était extrêmement romanesque. Et puis, ça m'était arrivé à une période de ma vie, j'étais une jeune fille, je lisais énormément de romans. Et donc, pour moi, dans ma tête, j'en ferais un jour un roman. Et puis, le temps a passé, beaucoup de temps a passé. Et quand est venu le moment où, effectivement, je me suis sentie capable de l'écrire, je trouvais que d'en faire un roman, ça ne convenait pas, malgré tous les éléments romanesques, parce qu'en fait, c'était la réalité. Et donc, j'ai essayé de faire en sorte d'être un peu sur une ligne de crête entre la fiction et le réel. Mmh. C'est pour ça qu'en fait, les événements de ce récit sont réels, mmh. mais ils sont parfois présentés de manière fictionnelle. Et là, je dis quand il s'agit de fiction, parce que les épisodes, les chapitres de fiction sont distincts des autres. Voilà. Mais ce que je voulais illustrer, c'était en fait le fait que cet épisode de ma vie, pour moi, je considérais que ma vie était un roman.
0: Alors, rentrant dans les détails, puisque jusqu'à présent, c'est un mystère qui est autour de ce livre, de quoi s'agit-il après un long silence?
2: Alors, il s'agit en fait d'une histoire de mon père, qui est arrivé à mon père. En fait, c'est l'histoire du premier amour de mon père, amour de jeunesse de mon père. La couverture du livre, justement, c'est une photo, et j'ai tenu à ce que cette photo soit en couverture du livre, parce que je trouvais que c'est à la fois le point de départ du livre, et en même temps, c'est le sujet du livre. C'est-à-dire que, donc, sur la photo, on voit deux personnages, deux jeunes gens, qui se trouvent dans la montagne, derrière, enfin, dans une clairière, et ils sont en train de jouer aux échecs. Et en fait, cet instant-là, donc c'est une photo qui a été prise en août 1947, et cet instant-là, c'est le moment de la rencontre, donc c'est le moment où mon père fait la connaissance de Madeleine, une jeune fille qui était comme lui dans un camp de vacances, donc après-guerre, un camp de vacances alors pour étudiants ou pas pour étudiants, je ne sais pas. Et donc, c'est à ce moment-là que mon père a rencontré cette jeune fille qui, d'après les informations que j'ai, a été son amour de jeunesse. Cette jeune fille, sur la couverture, n'est pas ma mère. C'est effectivement son amour de jeunesse. Mmh. Or, donc, il se trouve que bien des années plus tard, donc mon père avait 22 ans sur cette photo, bien des années plus tard, c'est-à-dire quand moi j'ai eu 22 ans, il se trouve que c'est à ce moment-là que j'ai eu connaissance de cette personne, de Madeleine, hein, la jeune fille, que j'ai eu connaissance de leur histoire, et surtout les circonstances dans lesquelles moi j'ai eu connaissance de cette histoire sont, tout à fait improbables. Alors j'hésite un peu à dévoiler le cœur de l'histoire, parce que c'est une telle coïncidence, un tel hasard, que bon, en même temps je veux pas divulgâcher l'histoire, mais c'est vrai que ça a été une coïncidence tout à fait folle. La définition d'une coïncidence, c'est que c'est vraiment deux événements qui arrivent simultanément, mais deux événements tout à fait improbables et a priori qui sont dus au hasard. Mais c'était une telle coïncidence que je me suis demandé pendant des années si réellement c'était le hasard ou si quelque chose avait fait que, effectivement, j'avais eu connaissance de cette histoire par un biais tout à fait improbable.
0: Oui, il se trouve, il y a peut-être un troisième hasard. Il se trouve que votre père était le traducteur d'Henry Miller et que les éditions Bartia rééditaient les œuvres d'Henry Miller. Et vous avez publié ce livre sur votre père, sur l'histoire de votre père, aux éditions Bartia. Ce n'est pas troublant tout cela?
1: Si, et même donc le père d'Anne, Roger Giroux, travaillait rue de Condé aussi, dans la rue même où sont situées les éditions. Donc autant de coïncidences plus que significatives, comme aurait dit un analyste célèbre. Donc tout ça crée des correspondances mystérieuses, et ça crée une forme de constellation et de lien très étroit. Et encore plus surprenant, c'est que le livre est le seul recueil publié par Roger Giroux, votre père, avait été publié au Mercure de France, maison également située rue de Condé et juste à côté des éditions Bartilla, et toute cette proximité crée en effet une sorte de mystère et de presque, c'est presque un volcan.
0: Oui, pratiquement un mystère et puis toute une enquête et je me suis dit Anne Terrier, dans quel état avez-vous écrit ce livre? Est-ce que ça a été un livre comment on appelle, différents écrits par rapport au précédent texte que vous avez publié chez Gallimard.
2: Je pense que j'ai eu effectivement plus de difficultés à l'écrire que les précédents. Alors, pour plusieurs raisons, à la fois parce qu'effectivement, ça me touchait de façon très intime, ça touchait à mon père et à la mort de mon père, hein, donc ça réveillait, alors ça réveillait des souvenirs, mais pas seulement des souvenirs au sens des choses qui se sont passées il y a longtemps et puis on a fermé la porte sur le passé. C'est toujours des choses qui sont... Bon, moi, je considère que les souvenirs et que le passé continuent à vivre en nous. Pour moi, le passé, c'est pas une porte qui se ferme, ensuite le présent et l'avenir. C'est un continuum et donc c'est pour ça que ça réveillait des choses aussi de ma propre vie. Donc ça a été effectivement un peu plus long, plus difficile à écrire. Ce qui a été surtout très long, c'est donc entre le moment où ces événements ont eu lieu dans ma propre vie et le moment où j'ai commencé à l'écrire. Alors en réalité, il y a 10 ans, j'avais fait une première version qui n'a strictement rien à voir avec ce livre-là. J'en avais fait effectivement une version totalement romanesque, mais tellement romanesque que je l'avais située en Angleterre, parce que j'adore l'Angleterre, dans les années 30, parce que c'est une période que je trouve intéressante. Et puis voilà, mais c'était vraiment comme une romance. Mais j'avais quand même été jusqu'au bout. Je l'avais proposé à certains éditeurs qui ont tout à fait bien fait de ne pas l'accepter parce que c'était pas très bon. Mm-hmm. Et donc ensuite, j'ai laissé reposer. Ensuite, j'ai écrit donc les 2 livres sur les Antilles. Ce qui fait que je me suis dit, bon, je vais faire tout à fait autrement. Et en fait, le fait de faire autrement, c'était justement de mettre de côté l'idée d'en faire un roman. Et c'est ça qui m'a permis, en fait, de faire ce livre. Voilà.
0: Je me tourne vers vous, Charles Ficat, vous êtes éditeur. Bon, vous êtes un érudit, c'est bien connu, vous connaissez bien la littérature. Est-ce que vous, avant de publier, après un long silence, vous connaissiez l'existence de Roger Giroux ?
1: Ah, je le connaissais par sa signature, par les traductions de Laurence Durel, notamment le Quatuor d'Alexandrie, mm-hmm. et plusieurs de ses livres aussi consacrés aux îles grecques. J'avais aussi eu connaissance de ces recueils de poèmes qui m'avaient été conseillés par un libraire qui appréciait beaucoup
0: son travail.
1: Son hermétisme aussi, c'est une poésie très complexe, très intériorisée et... à la fois dans le recueil qu'il avait publié de son vivant, mais qui avait obtenu un grand retentissement, puisqu'il avait eu le prix Max Jacob, qui était un prix de poésie très renommé dans les années 60, et pas mal de posthumes ont suivi. Voilà. Et donc, un livre d'Anne Terrier sur Roger Giroux, oui. Il y a bien sûr l'enquête sur le père, mm-hmm. aussi, avec toute la part de retenue que peut avoir aussi une telle enquête. Mais c'est également un livre sur une époque, et sur différentes époques, puisque c'est à la fois la jeunesse de Roger Giroux, à la fois la jeunesse d'Anne Terrier, et puis notre époque aussi, où vous redécouvrez tous ces éléments qui remontent à la surface, que vous exhumez Anne Terrier, et que... sur lesquels vous essayez de bâtir et de projeter un regard avec la femme que vous êtes aujourd'hui et avec cette interrogation sur le silence. Pourquoi n'en a-t-il jamais rien dit ? Et ça, c'est cette question, j'imagine qu'il n'y a pas un seul jour où vous n'y pensez.
0: Oui, la question, moi j'ai, là on rentre dans le vif du sujet, j'ai eu deux questions, des interrogations personnelles. D'abord, Pourquoi Madeleine a attendu 22 ans pour rentrer en contact, 20 ans, je crois, pour rentrer en contact avec Roger Giroud. C'est elle qui a fait le premier pas.
2: Pour, alors, on ne sait pas.
0: Ouais.
2: On ne sait pas.
0: Ça, c'est la première interrogation. La deuxième, pourquoi vous, Anne Terrier, n'avez jamais voulu rentrer vraiment en contact, en conversation avec Madeleine? Et puis la troisième viendra. J'attends d'avoir la réponse à la première question.
2: Alors, ce qu'il faut peut-être préciser justement pour les auditeurs, c'est que donc Madeleine qui et Roger, donc mon père, se sont rencontrés en 1947. Donc j'ai, grâce aux enfants de Madeleine, des archives, on peut appeler ça des archives, en tout cas des leurs correspondances. Donc les lettres, plus exactement, uniquement les lettres de mon père envoyées à Madeleine. Dans un premier temps, cette correspondance donc couvre les années 47, 50, 48, 50, en fait jusqu'au mariage de Madeleine, donc qui s'est mariée en 1948 ou 49. Voilà, donc là, effectivement, j'ai leur correspondance. Ensuite, dans leur correspondance, il y a effectivement un grand trou d'une vingtaine d'années. Et ensuite, leur correspondance reprend en 1970, je crois. Et donc, ce qui s'est passé entre ces années, entre, on va dire, entre les années 50 et les années 70, donc en grosso modo une bonne vingtaine d'années, nous ne savons pas. Nous ne savons pas, je ne sais pas, et les enfants de Madeleine ne savent pas, si entre-temps ils se sont vus, s'ils se sont quand même écrits et si ces lettres ont disparu, ou s'ils se sont séparés, que chacun a vécu sa vie, comme dans la chanson de du film June and Jim, voilà, le tourbillon de la vie, chacun... Toujours est-il qu'ils se sont réécrits, en tout cas, de nouveaux correspondants, à partir des années 70 jusqu'en 1974. Donc, il y a effectivement un trou d'une vingtaine d'années. Alors, maintenant, pour répondre à votre deuxième question, c'est... sur le coup, je serais tentée de vous dire, je ne sais pas. Pourquoi je n'ai pas été plus loin, puisque j'ai connu Madeleine, pas très très bien, mais je l'ai quand même rencontré 4, 5, 6 fois. J'aurais très bien pu effectivement lui téléphoner, pour lui poser des questions. Mon père étant décédé, elle était la seule à savoir ce qui s'était passé réellement entre eux et ce qui s'est passé pendant ce trou d'une vingtaine d'années. Alors, je ne l'ai pas fait en réalité, parce que donc, d'une part, cette femme, quelque part... m'impressionnait, je peux le dire que comme ça. Puis surtout, je ne me voyais pas essayant de forcer une intimité ou quelque chose qui était de l'ordre de l'intime, qui lui appartenait à elle, qui appartenait à mon père. Mon père ayant été quelqu'un de très secret, très silencieux, comme on vient de dire, qui parlait très peu, ça aurait été presque... Bon, indécent, le mot est trop fort, mais forcer une intimité qui m'appartient pas, en fait. C'est leur histoire à eux. Ce qu'il faut effectivement préciser, c'est que donc dans ma famille, ma mère, en tout cas... et personne d'autre ne savait que cette femme... quel a été le premier amour de mon père? Bon, tout le monde a un premier amour, voilà. Mais c'est le fait que leur relation, au moins épistolaire, a continué jusqu'à la mort de mon père, ça, effectivement, personne ne le savait dans la famille. Alors, donc, la première raison, c'est qu'effectivement, ça aurait été un peu forcé, l'intimité de ces deux personnes. C'était leur histoire à eux. J'avais une deuxième raison en tête qui vient de m'échapper.
0: C'est sans doute ne pas faire mal à votre mère aussi.
2: Oui, forcément, ma mère étant présente, elle est décédée il y a assez peu de temps en réalité. C'est vrai que si c'était le secret de mon père, c'est son secret à lui et ma mère n'était pas au courant de leur relation, au moins épistolaire. Et je tiens à dire que quand je parle de ce livre et de cette relation, les gens ont tout de suite une idée très précise de la relation qui a été la leur, moi, à chaque fois, je réponds, c'est pas ce que vous croyez. Ouais. Voilà, c'est pas du tout une relation amoureuse ou ni adultère, enfin, ça, ni quoi ça. Que ce soit, ça n'a rien à voir. C'est une relation à la fois épistolaire et en même temps une relation affective très profonde, ça c'est certain. Voilà, donc, en demander plus, ça aurait presque été exigé de savoir plus, et en fait, ça m'appartient pas d'en savoir plus. Oui.
0: Tout à l'heure, votre éditeur m'a lancé une bonne perche pour me dire aussi, et ça, ça vient aussi que vous ayez pu souligner ça, parce que si on se focalise simplement sur cette relation amoureuse, souvent les gens qui entendent une relation, c'est une relation amoureuse. Mais je pense que ce que vient de dire Charles Schwicker était très intéressant. Il y a un aspect de votre récit qui m'a beaucoup, beaucoup intéressé. Je peux même dire qu'on peut lire ce livre comme un livre d'amitié. D'ailleurs, l'amitié c'est une relation amoureuse, c'est aussi une relation amicale entre votre père et Madeleine. L'amitié qui est très importante, très poétique entre Jean Laude, Édouard Glissant et votre père. Et l'amitié d'un terrier avec Thomas et les autres. Et moi, la question qui m'intéresse, c'est justement l'amitié littéraire, c'est cette période très intéressante entre Glissant, votre père et Jean Laude. Comment cette relation-là a-t-elle eu lieu? Comment elle a commencé?
2: Alors, je rajouterais donc Jean Laude, mon père, Jean Laude, Glissant et Maurice Roche.
0: Maurice Roche, oui,
2: voilà,
0: ça va.
2: Parce que Maurice Roche aussi était, ils étaient tous, et avec mon père, en fait, ils étaient tous très amis. Alors avec Jean, avec Jean Laude normalement aussi. Alors en fait par rapport à Glissant, en fait mon père, on croit toujours que je reviens un tout petit peu en arrière. Ouais. En fait, mon père a connu Édouard Glissant, je crois qu'ils avaient 17-18 ans, quand mon père est monté à Paris. Mon père était lyonnais, et en fait, il est monté à Paris deux ans après avoir passé le bac. Donc, il est né en 1925, donc je crois qu'en 45, à peu près, il est monté à Paris. Édouard est un tout petit peu plus jeune. Ils se sont donc connus à Paris. Alors, où et quand exactement, je ne sais pas, mais de toute évidence, c'était dans les milieux autour des livres, en tout cas dans un milieu littéraire. Et il se trouve que Édouard Glissant avait un ami antillais qui s'appelait Roland Suvelor, Roland Suvelor, qui était une figure importante en Martinique. Ouais. Et Roland Suvelor avait 5 sœurs. Ouais. Et donc Édouard et mon père sont tombés amoureux tous les deux en même temps de deux des sœurs de Roland Suvelor. Donc ils se connaissaient avant, et ensuite ils ont connu les sœurs Suvelor, et Édouard a épousé l'une des sœurs Suvelor, et mon père a épousé une autre des sœurs Suvelor. Voilà, donc ce qui fait qu'ils étaient d'abord amis, ensuite ils sont devenus beaux-frères. Et Maurice Roche, il faisait partie d'un groupe de poètes, surtout des poètes, d'essayistes, d'écrivains dans les années, effectivement, fin des années 40, début des années 50. Et ils ont fondé, alors c'est Maurice Roche et je crois que c'était Édouard, je crois. Ils ont fondé une revue. Alors c'était une époque aussi où il y avait, dans le Paris littéraire, d'après-guerre, il y avait énormément de revues. Ouais. Les quinzaines littéraires, telle qu'elle, Donc eux-mêmes ont fondé une petite revue, je crois qu'il n'a eu qu'un seul numéro, qui s'appelait Éléments, si je ne me trompe pas. Et donc dans cette revue, chacun a édité, donc il y avait le premier poème de mon père qui a été édité, qui s'appelait Retrouver la parole. Et puis chacun, donc, dans cette revue, a publié une partie de son travail, puisqu'ils étaient tous jeunes et tous en train de travailler sur leur
0: Ok, je me tourne vers vous, monsieur l'éditeur, et critique en même temps. Je me dis, quel regard portez-vous justement sur cette période-là, littéraire des années 50 et 60? Est-ce qu'elle a, elle a été...
1: C'était un foisonnement, une sorte d'âge d'or, un peu dans toutes les directions. même déjà sous l'occupation, il y a beaucoup de livres qui formeront tout le climat intellectuel de l'après-guerre. Je pense par exemple au livre de Jean-Paul Sartre, L'être et le néant, qui sort en 42-43, qui constitue véritablement un choc philosophique pour toute la jeunesse de l'époque et qui marquera toutes les années de l'existentialisme d'après-guerre. Et on retrouve cette atmosphère dans Après un long silence.
0: Puisque le poème de Glissant paraîtra dans Les Temps modernes.
1: Aussi, voilà, il y a cette revue, Les Temps modernes, ouais, aussi, puisque vous évoquiez cet extraordinaire foisonnement intellectuel de revues. Il y avait les premiers recueils aussi d'Édouard Glissant, je pense à La Terre inquiète.
0: Ouais, c'est ça.
1: Et ça, c'est un titre qui aujourd'hui résonne encore avec une force encore plus grande et qui nous touche profondément. Et Roger Giroux aussi a participé à cette extraordinaire florescence éditoriale en travaillant à la série noire aussi. Alors, on est dans un autre genre, là. On n'est pas forcément dans l'existentialisme, mais on est aussi dans la découverte d'un nouveau genre romanesque, ce roman noir, policier, avec des grandes gueules, des codes très particuliers. Et c'est aussi un genre qui marquera beaucoup l'époque avec une traduction dans le cinéma.
0: Ouais.
1: Et puis, c'est aussi en musique le jazz.
0: Le jazz.
1: J'imagine que votre père aussi, il aimait beaucoup le jazz. Et vous évoquez aussi l'enthousiasme qui a été pour vous, Anne, la découverte de Dave Brubeck, par exemple, Tech Five, ou des et donc, on a vraiment l'impression d'une intensité artistique, intellectuelle, très grande. Et donc, on retrouve aussi
0: cette ambiance, ce
1: climat décrit, et ouais. Cette richesse aussi. Ouais.
0: Je me tourne vers vous, Anne Terrier. Ce père taiseux, silencieux, mais en même temps, il est omniprésent. D'ailleurs, on le voit, c'est quelqu'un qui a une présence, qui laisse une empreinte sur les autres. D'ailleurs, la relation avec Madeleine en témoigne. Mais moi, j'ai été surpris la dernière fois, quand vous avez présenté votre livre dans une librairie parisienne, de voir que votre sœur est devenue aussi correctrice. Ça veut dire que ce père, quelque part, vous a marqué. Comment vous expliquez cela?
2: Alors justement, c'est un sujet qu'on aborde souvent, qu'on a abordé assez fréquemment avec justement ma sœur. Je pense qu'il y a l'une des raisons, c'est en fait le fait d'avoir perdu notre père assez tôt. Moi, j'avais donc 21 ans, une vingtaine d'années. Mon autre sœur était plus jeune. Et probablement, alors il nous a marqué parce qu'effectivement, dans notre enfance, on lisait beaucoup. C'est lui qui nous achetait énormément de livres. Moi, j'ai des souvenirs tous les étés. Il revenait avec deux sacs pleins de livres de poche. Et c'était nos lectures pour les vacances. Et nos lectures pour les vacances, c'était vraiment des grands classiques. Romain Rolland, vraiment la littérature telle que lui, voilà. Et nous, on se jetait sur ses livres, voilà. Donc, il y a ça. Il y a le fait peut-être aussi qu'il travaillait beaucoup. Et comme il travaillait à la maison, alors il travaillait en partie à la maison, c'est-à-dire quand il était pour ses traductions et pour sa poésie, il travaillait à la maison. Quand il travaillait à la série noire, évidemment, il n'était pas à la maison. Mais sans doute que le fait de l'avoir vu travailler beaucoup, et puis il était très, on savait qu'il était très perfectionniste, voilà, il était très rigoureux. Bon, ça, probablement, ce sont des valeurs familiales qui nous ont été transmises. Ça, vous ajoutez l'amour des livres, vous ajoutez le fait de l'avoir perdu assez tôt. Bon, bah, finalement, je pense qu'on a eu envie, quelque part, de retrouver ou de faire un chemin qui nous rapproche de lui.
0: Oui, je vois.
1: On peut peut-être préciser que votre père est mort en janvier 1974.
0: Ah, voilà. Oui. Ah oui, oui, exactement.
1: Voilà, sauf qu'il y a un peu plus de 50 ans. Voilà. Et qu'il a laissé, outre ce recueil, L'Arbre, le Temps, beaucoup de traductions de très grands auteurs.
0: Ouais,
1: voilà, pas seulement Miller et Durrell, mais d'autres aussi.
2: Oui, Nan O'Brien, comment s'appelait l'amant de Simone de Beauvoir,
1: Nelson Algren,
2: Richard White, un enfant du pays, Puissance Noire.
0: Ah, celui qui a traduit.
2: Oui, oui, c'est lui qui a traduit. Et donc, ça aussi nous a marqué, parce qu'en fait, aussi bien ma sœur et moi, qui avons ensuite travaillé dans l'édition, on a aussi été traductrices, toutes les deux. Voilà, donc pas traductrice d'œuvres littéraires. Ouais. Moi, je traduisais des livres de développement personnel, comme on dit maintenant. Bon, c'était à l'époque, puisque j'avais une formation de psychologue. Ouais. Voilà, ma sœur, des livres pratiques aussi au départ. Mais donc, en fait, on a un peu suivi un chemin un peu semblable.
0: Incroyable, incroyable. Alors, cette fuite vers la province aussi, en fait, la fuite, comment s'expliquer? Pourquoi? Comment on peut la justifier?
2: Alors, si vous voulez, donc c'est cet épisode, cette coïncidence majeure dans ma vie, donc qui se situe donc quand j'avais 22 ans, c'était à la fin de mes études, donc c'est un moment où c'est un peu pour tout le monde, c'est un carrefour dans la vie, quand on a terminé ou qu'on est vers la fin de ses études, bon bah c'est là où on fait un choix, voilà, quel métier je cherche du travail, quel travail, à quel endroit, etc. Bon, j'avais pas une envie folle de poursuivre dans le domaine de la psychologie. Et alors, il se trouve que donc cette coïncidence incroyable où voilà, j'ai rencontré les enfants de Madeleine dans des circonstances un peu difficiles d'une certaine façon, voilà, est arrivée juste à ce moment-là. Et de ce fait-là, et du fait qu'effectivement, donc mon amitié avec les enfants de Madeleine, et qui était un peu une amitié amoureuse aussi avec l'un des fils de Madeleine, finalement, c'était une occasion de changer de vie, de quitter Paris, de faire autre chose, et du coup j'ai quitté Paris pour Briançon, où habitait Adrien, l'un des fils de Madeleine.
0: Ok. Comment, alors, je me tourne cette fois-ci vers l'éditeur. Oui, c'est un mystère. L'idée de construire ce livre comme une sorte d'enquête, parce que vers la fin, on découvre vraiment que c'est une enquête, il y a le journal de Madeleine, elle vient d'où? Est-ce de l'éditeur ou bien elle était conçue comme ça de l'auteur?
1: Ah, c'est Anne qui a tout conçu.
0: Ouais, ouais.
1: Je vous repasse la parole.
0: À quel moment y a-t-il la... Quand vous avez eu le tapuscrit, à quel moment... Vous intervenez, vous dites non, mais ce chapitre, il faut peut-être le mettre en avance. Non.
1: Ah non, parce qu'il y a tout était clos. Et c'était complètement achevé.
0: Oui.
1: Et on était emporté par la succession des différentes parties, des séquences.
0: Des séquences, cinéma. Oui.
1: Comme au cinéma, avec des moments aussi, avec certains. Plus romanesque ou plus fictionnel que d'autres,
0: oui.
1: Mais on était emporté par le fleuve du souvenir.
0: Oui, c'est vrai. Mais il y a un vrai travail sur la mémoire, en fait. Quand ce qui est intéressant, c'est à la fois un travail sur la mémoire et une critique de la mémoire. Parce que, je m'explique, il y a des événements qui sont gravés dans la mémoire, par exemple, d'Anne Terrier ou la narratrice, et que quand elle les confronte, par exemple, au souvenir de Madeleine, elle se rend compte qu'en fin de compte, quelque part, la mémoire, comment on l'appelle, joue des sales tours. Ça, j'ai trouvé magnifique.
2: Alors, parce qu'en fait, c'est vrai que c'est plus un livre sur la mémoire que sur le souvenir.
0: Le souvenir, oui.
2: Et quand on dit souvenir, c'est un mot qui semble un peu figé. Disons que ça fige un peu les événements qui se sont passés il y a peu importe combien de temps. La mémoire, c'est autre chose. La mémoire, ça vit, ça... Parfois, on a des trous de mémoire, on oublie, il y a des souvenirs écrans, il y a des souvenirs qu'on enterre, voilà, il y a aussi un syndrome des faux souvenirs, c'est par ça, exemple, voilà. Ouais. Donc, en fait, la mémoire, c'est quelque chose d'extrêmement vivant, et c'était Saint Augustin, je crois, qui disait « la mémoire retient le temps ». Et en fait, c'est on pense que le temps est quelque chose de linéaire, de chronologique. Bon, voilà, il y a la naissance, le bébé, ensuite un enfant, une jeune fille, voilà, les âges de la vie comme si c'était figé, et puis chaque âge ferme la porte du précédent. Mais en fait, c'est pas du tout comme ça que ça se passe pour nous les humains, c'est qu'en fait notre perception du temps, d'abord, elle est subjective, la perception du temps est subjective, et puis en plus, la perception n'est pas la même selon les âges de la vie. Pour un enfant, attendre 2 heures, c'est énorme, c'est monstrueux. Pour un adulte ou pour une personne très très âgée, 2 heures, c'est rien. Donc en fait, c'est moi, ce qui m'intéressait aussi, c'était de voir que tous ces souvenirs, c'est beaucoup plus que des souvenirs, c'est notre mémoire avec laquelle on vit et avec laquelle on construit notre présent avec notre mémoire du passé. Et je dis bien la mémoire du passé parce que, par exemple, entre frères et sœurs, bon, avec mes sœurs, ça nous est souvent arrivé de confronter nos souvenirs, par exemple nos souvenirs d'enfance, et on n'a pas forcément les mêmes souvenirs d'enfance. Donc c'était tout ça que je trouvais qui est revenu au fur et à mesure de l'écriture du livre. En fait, ce sont des choses qui sont apparues vraiment au fur et à mesure de l'écriture du livre, comme quoi pour moi le passé n'est pas du tout figé, et cette coïncidence qui en fait une histoire que mon père a vécue, donc quelque chose de l'ordre du passé de mon père, apparaissent, surgissent dans mon présent à moi. Yes. Et donc, c'était une façon d'exprimer le fait que la mémoire, c'est pas du tout quelque chose de figé. Et
0: c'est la mémoire. C'est les mémoires. Voilà. On va écouter Rose-Marie Stanley, et puis je veux faire rebondir votre éditeur à partir de ce que vous avez soulevé comme problématique, parce que ça pose la question du genre de ce livre. Merci beaucoup.

0: Voilà, nous sommes en compagnie de Anne Périer qui nous rend visite avec un somptueux, après un long silence, un livre, je ne sais pas comment le qualifier, soit ovni littéraire. Et évidemment, c'est pour cela aussi qu'on a associé à cette émission son éditeur, Charles Fika, chez Bartilla, qui, entre autres, est quand même un journaliste phare, critique littéraire de Fréquence Protestante. Donc, le choix musical a été le vôtre, Anne Périer. Moi, je ne connaissais pas Rosemary Stanley. Est-ce que vous pouvez me commenter et justifier ce titre? Voilà.
1: Alors, en fait, moi, j'adore les belles voix de femmes. Les chanteuses, alors au départ, beaucoup de chanteuses d'origine africaine. Alors, Mahalia Jackson, Nina... Nina Simone, voilà. Et ça, c'est une chanson en fait qui est de Nina Simone, qui a été reprise il y a pas très longtemps par Rosemary Stanley, qui est une franco-américaine et qui a, je trouve, qui a une très très belle voix.
0: Ouais. La chanson s'intitule
1: Ain't Got No Life.
0: Magnifique. Donc revenons aux choses sérieuses. La musique est chose très sérieuse, mais là la question de la mémoire et des mémoires est une chose encore hyper sérieuse. Alors je me demandais, quand j'ai lu ce livre, est-ce qu'on pouvait pas l'intituler Enquête au pluriel comme le titre des essais de Borges, parce que c'est un livre totalement borgésien. Je me demandais si on pouvait pas vraiment donner un sous-titre à, après un long silence, Enquête au pluriel.
2: Et même pour continuer dans la veine borgésienne, cher Boniface, on pourrait dire que c'est un labyrinthe, des labyrinthes, avec des récits qui s'entremêlent et qui se rejoignent aussi de manière très inattendue.
0: C'est ça.
2: Et un point qui m'a beaucoup marqué dans le livre d'Anne, c'est donc bien sûr ce silence, mais ce silence... issu de la mémoire, qui soulève beaucoup de questions.
0: Oui.
2: Et vous utilisez à de nombreuses reprises la forme interrogative aussi, comme si vous restiez contemplative devant le mystère. Le mystère de la vie, des rencontres de votre père et des rencontres que vous-même, vous avez pu faire tout au long de votre existence. Et... il y a quelque chose d'indicible et ces interrogations, eh bien, on reste silencieux et il y a quelque chose de très beau. C'est pas un silence d'absence, c'est un silence de d'enquête où l'on essaye de forer quelque chose et c'est un silence qui remplit le cœur.
0: Oui, magnifique. Franchement, c'est pour ça que j'ai dit que c'est à la fois un livre personnel, mais en même temps universel, parce que les questions qu'il pose peuvent arriver à tout le monde devant le mystère de la vie. Et je le dis à dessein parce que généralement on simplifie les livres de mémoire, les récits autobiographiques. Ici, c'est pas du tout. Et pas du tout en l'air. C'est pour ça que le mot labyrinthe m'interpelle.
2: Et également l'épigraphe d'une écrivaine anglaise, Kathleen Raine, est remarquable et éclaire aussi le sens du livre. Peut-être que...
0: Anne pourrait peut-être le lire.
2: Il y a justement une formule qui correspond exactement à l'entreprise littéraire d'après un long silence.
1: Alors effectivement, je vais vous lire l'épigraphe de Kathleen Raine qui est connue, enfin surtout aussi en tant que poétesse, à la fois pour ses récits de d'enfance, enfin c'est son autobiographie et comme poétesse. Oui. Et ce qui est curieux presque, je dirais, c'est qu'en fait cette épigraphe, je l'avais noté dans un carnet, mais je crois que ça fait 50 ans que j'ai cette épigraphe notée dans mes carnets divers et variés. Et en fait, quelque part, avant que je construise ce livre de cette façon-là, c'était ça que je cherchais. C'est-à-dire, je vais vous lire la phrase, mais comment est-ce qu'on peut, à partir d'éléments de hasard, de la vie, reconstruire ce qu'on a vécu, reconstruire une vie en trouvant le schéma directeur de cette vie. Alors, je vous lis donc juste l'épigraphe de Cattenwey. Si, à la longue, nous dominons quelque peu notre mémoire, la succession en apparence fortuite des événements reflète le motif intérieur de notre nature et ce qui nous était destiné apparaît à travers ce que nous sommes. Quand cette succession d'événements a reflété cet ordre intérieur, alors seulement ce qui nous est survenu peut s'appeler notre vie.
0: Peut s'appeler notre vie. Et c'est génial.
2: Et après un long silence, c'est justement une entreprise pour bâtir cet ordre intérieur et essayer de mettre en ordre ces événements successifs auxquels vous avez été confronté.
1: Voilà.
2: Et c'est, oui, voilà, c'est quelque chose qui appelle aussi le silence.
1: Ouais. Voilà.
0: Oui. Et d'ailleurs, c'est ça ce qui est beau dans ce livre. Tout est en retenue. Et pourtant, ce que l'on raconte est parfois douloureux. Et en retenue avec, c'est fou. Il y a un jeu entre la gravité et la légèreté de, parfois même de la légèreté au bon sens du terme, hein. Mais on ne peut pas tomber dans le pathos du livre. Est-ce que, il y a eu plusieurs versions de ce livre ou bien c'était écrit comme ça du trait?
1: Non, ça n'a pas été comme ça, écrit comme ça. Du trait. Ouais. Il y a eu une première version, un premier jet, voilà, qui était pas très très éloigné de la structure elle-même. Moi, ce qui m'intéresse aussi quand j'écris, c'est l'écriture en elle-même, les mots, les phrases, mais ce qui m'intéresse beaucoup, c'est la structure, c'est la conception du livre. Et en général, j'ai une première phase, et là, pour le coup, pour chacun de mes livres, ça s'est passé comme ça, j'ai toujours une première phase d'à peu près, mettons, 6 mois, où je réfléchis à la structure du livre. Comment je vais articuler, est-ce que différentes périodes, différents chapitres, enfin comment ça va se faire. Bon. Ensuite, dans la phase d'écriture, je ne respecte pas forcément ce que j'avais décidé dans la phase de conception, mais au moins j'ai une ligne directrice, on va dire. Voilà. Et puis après, il y a évidemment, une fois qu'on a écrit le premier jet, il y a les nombreuses versions de réécriture. Et des versions, donc la réécriture, j'en ai fait 10, 11, je crois que ça doit être la onzième version. Mais la onzième version, ça ne veut pas dire que j'ai tout changé complètement. C'est à chaque fois, on améliore, on change, voilà. Et le découpage, parce qu'effectivement, il y a 2 chapitres, 2 parties... Pour moi, c'est un petit peu plus que des chapitres. Voilà. Il y a 2 parties qui sont fictionnelles et qui sont annoncées comme fictionnelles. Pourquoi ? Parce que comme il me manque effectivement des éléments pour reconstruire l'histoire entre mon père et Madeleine, et qu'en même temps, c'est quelque chose qui est... Qui

0: avait déjà fait le premier jet, voire le deuxième, le troisième. Voilà. Donc, dans la réalité, j'ai respecté l'ordre chronologique. Et en même temps, je trouvais que le journal de Madeleine répondait, était pour moi, c'est une sorte de réponse ou de miroir, pas tant à leur histoire à eux qu'au fait que moi, je travaillais sur cette histoire parce que Madeleine, dans son journal, à un moment, et ça m'a vraiment bouleversée, elle dit qu'elle aimerait écrire un livre, elle aimerait écrire des livres, et notamment, il y a une petite phrase où elle parle
1: l'histoire.
0: De l'histoire, et on comprend qu'elle aurait envie d'écrire un livre sur son histoire avec mon père. Et moi, je lis cette phrase-là de son journal au moment où je suis en train d'écrire le livre en question. Et là, ça m'a tellement bouleversé que je l'ai laissé tel quel.
1: De l'idée de la bien-être. Le temps qui nous impartit malheureusement à la radio file très très vite. J'aimerais bien savoir comment ce livre a été reçu, et à la fois dans la maison d'édition, chez l'éditeur, et dans ta famille. La dernière question.
2: Ah ben, nous, on était très heureux d'accueillir Anne après son cycle romanesque.
1: Chagallimard.
2: Voilà, La malédiction de l'Indien, et puis
1: La nuit, tu es noire, le jour, tu es blanche.
2: Ouais. Et c'était une pièce supplémentaire à une sorte de reconstruction familiale, un peu à travers la littérature. Et donc, c'était important qu'il existe, à la fois parce que c'est un livre sur l'amitié entre différentes générations, l'amitié à la fois de la génération de vos parents, l'amitié aussi pour vous avec tous les amis dont il a été question, qui sont vos colocataires, que vous fréquentez, avec qui vous faites vos études. C'est un livre aussi sur la transmission.
1: Oui.
2: Et sur ce qui ne se transmet pas non plus, et ce que l'on garde et qui reste dans le mystère du secret.
1: Merci.
0: Alors, dans ma famille, il a été très bien reçu. Effectivement, mes deux premiers livres concernaient les Antilles, donc en fait, concernaient la famille de ma mère. Et donc là, c'est la famille de mon père. Et mon père étant décédé, j'étais assez jeune, mes enfants, neveux et nièces, ne l'ont pas connu. Et donc, pour eux, c'est un portrait de leur grand-père et de cette branche de la famille qu'ils ne connaissaient pas, et de la vie aussi de leur grand-père.
1: Merci beaucoup, Anne Perrier. Merci, Charles Fica. Je vous recommande vivement, mais vraiment vivement, le livre de l'année dans cette émission, Après un long silence, aux éditions Bartia. Merci beaucoup et je vous dis à la prochaine. Ciao.
0: Merci.

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et une chanson sur les sentiments qu'on cache même à la personne concernée. C'est l'opening de l'anime Rent a Girlfriend de la saison 2 et elle colle parfaitement à l'histoire. Une relation pour de faux qui cache des vrais sentiments. Le texte joue sur le décalage entre le rôle et le cœur. Je vais devenir ta copine. Sauf que c'est du texte, une réplique de scénario, quoi. Derrière le jeu, il y a ce cœur amoureux secret qu'on enferme dans sa poitrine. Il parle d'un cœur fragile, comme du verre, d'une distance qui ne s'est réduit jamais, d'une relation floue et ambiguë. Et cette envie contradictoire, très adolescent, faut le dire, vouloir qu'on lise en toi, qu'on te remarque sans oser te le dire. Il y a même cette image générationnelle du garçon qui doit monter en puissance pour oser sa déclaration. L'amour raconté comme dans un jeu. Côté sonorité, c'est de la J-pop d'animé, lumineuse et speed, j'avoue, je ne connaissais pas trop avant. C'est un opening pétillant, rythmé, accrocheur, avec cette petite mélancolie qui pointe sous l'énergie. Imutsi Koi Kogoro, c'est une chanson sur les sentiments plaqués derrière un rôle, en espérant

0: que l'autre, bah, il va deviner quand même. Une 10, c'est fini. Ciao.
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1: Le lien de la grenouille et du bœuf. Il avait l'air d'un président. Lorsqu'il parlait, il ne cessait de se frotter les mains, sachant que ses propos feraient évoluer à la hausse ou à la baisse le prix du pétrole et du gaz, et qu'il continuerait à s'enrichir en spéculant sur ces variations. Il dirigeait le pays le plus puissant du monde, une nation si riche et influente que ses décisions faisaient trembler les marchés, les alliances et parfois même les esprits. Mais lui, malgré ce pouvoir immense, n'était jamais rassasié, ni jamais assez riche. Depuis toujours, il aimait accumuler ce qu'il appelait des « deals ». De l'argent, bien sûr, des propriétés, des titres, des éloges flatteurs et serviles. Mais plus que tout, il aimait qu'on parle de lui. Il mesurait sa valeur non pas à ce qu'il faisait, mais à la quantité de bruit qu'il produisait. Alors, il parlait. Sans cesse, il parlait le matin devant les caméras, il parlait l'après-midi sur des tribunes improvisées, il parlait le soir dans les discours interminables où chaque phrase semblait importante, mais où, étrangement, rien ne restait. Ses conseillers prenaient des notes, puis les relisaient sans comprendre ce qu'ils devaient en faire. Un jour, un jeune journaliste osa poser une question simple. « Monsieur le Président, que voulez-vous vraiment accomplir ?» Le président sourit, ajusta sa cravate et répondit pendant 40 minutes. Il parla de grandeur, il parla d'avenir, il parla d'ennemis invisibles et de victoires éclatantes. Il parla de lui. Quand il eut terminé, la salle resta silencieuse. Le journaliste regarda ses notes, elles étaient pleines. Pourtant, aucune réponse ne s'y trouvait. Avec le temps, quelque chose changea dans le pays. Les gens commencèrent à écouter, puis à ne plus écouter. Le chat de cette grenouille, de ce crapaud qui se prenait pour un bœuf. Les coassements, les discours continuaient, mais ils devenaient comme du vent, présent, bruyant, mais sans poids. Et le président, qui avait toujours cru que parler c'était agir, se retrouva face à un étrange vide. Plus il parlait, moins on l'entendait. Un soir, seul dans son bureau ovale, il alluma la télévision. Il tomba sur l'un de ses récents discours, rediffusés à perte d'oreille par des médias serviles. Il se regarda, fasciné, puis confus. « Qu'est-ce que je dis ? » murmura-t-il. C'était la première fois qu'il se posait la question, mais il était peut-être déjà trop tard. Car pendant qu'il parlait, le monde avait appris à avancer sans l'écouter et commençait déjà à l'oublier.

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1: 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Il est 13h.

0: C'était il y a 100 ans. Le 19 mai 1926, naissait à Clermont-Ferrand un petit garçon prénommé Fernand, Fernand Reynaud. Et Clermont-Ferrand oblige, son père était contremaître chez Michelin. Fernand Reynaud a laissé des mots inimitables. Bourreau d'enfant, heureux. Il y a comme un défaut. C'est étudié pour. Ça eut payé. C'est le plombier. Ou encore, allô tonton, pourquoi tu tousses? Ou les gens sont méchants. On va écouter le début de son sketch, heureux.
1: Heureux. Parce que souvent, maintenant, quand on se rencontre, comment vas-tu? Oh, ça va pas. Ça me prend ici, là. J'ai la jambe, là, tout ça. C'est pourri. Et ta femme? Oh, ma femme. Oh. C'est... Tu vas aller voir le docteur, c'est pourri. Et ton gosse? Oh, m'en parle pas, il a le nez qui est pourri. Et ta fille? Oh, elle a les pieds, tout. C'est pourri. Tu vis avec une famille de pourris, et je suis pourri, on est tous pourris. Et toi? Ben moi, je suis heureux. Je m'excuse, c'est vrai, je suis heureux. Je suis cantonnier. Parce que moi, je travaille dans les petits chemins vicinaux. Vous m'avez peut-être aperçu déjà dans mon fossé, appuyé sur ma faux. Quand il pleut, je travaille pas. Quand il y a de la neige, je scie du bois. Heureux. Il y en a qui tiennent le haut du pavé, moi je tiens le bas du fossé.
0: Oui, Fernand Reynaud dans « Heureux ». Il aura aussi de nombreuses sentences mémorables. « Quand je vois ce que je vois et que j'entends ce que j'entends, je suis bien content de penser ce que je pense. » On se souvient aussi de sa silhouette, épaules tombantes dans un pardessus trop large, chapeau relevé sur le front ou enfoncé sur les oreilles, nœud papillon ou cravate bien nouée. On l'a parfois comparé au clown Auguste, l'air d'un benêt qui veut faire le beau avec ses grimaces et un talent inouï d'imitateur et d'accent qu'il choisit à son gré. Fernand Reynaud comptera parmi les artistes comiques les plus connus de France dans les années 50 et 60. Il commence au cabaret et au music-hall avec des sketchs et des chansons et deviendra, grâce à la télévision et sa participation aux nouvelles émissions, une vedette nationale. Il met en scène des personnages de Français moyens dans des situations quotidiennes qu'il pousse tout naturellement jusqu'à l'absurde. À 15 ans, après son certificat d'études, il quitte l'école. C'est la guerre. Il exerce divers métiers, bobineur, commis d'architecte, projectionniste de cinéma, terrassier. Il joue au théâtre en amateur. À Paris, il débute une carrière d'amuseur dans les brasseries et cabarets. Une rencontre va booster sa carrière, celle avec l'animateur Jean Nohain, au début des années 50, qui le fait venir dans l'émission 36 chandelles, où il côtoie Darry Cole, Jacques Courtois et sa marionnette Homer, Raymond Devos et Roger Pierre et Jean-Marc Thibault, qui seront les témoins de son mariage en 1955 avec René Caron. On dit que c'est en reprenant une anecdote arrivée à Jean Nohain pendant son service militaire qu'il écrivit un de ses sketchs les plus célèbres qui s'intitule « Le fût du canon » ou encore « Un certain temps ». Écoutez le sketch.
2: Maintenant que je vous ai instruit, je vous pose des questions sur votre opuscule du parfait soldat que vous devez connaître par cœur. Je vais vous poser une question au hasard, n'importe laquelle. J'en cherche une de préférence qui a une réponse. Combien de temps met le fût du canon pour se refroidir lorsque l'obus est sorti du canon? Vous! Ça tombe pas sur moi un coup de peau, hein. Le gars, il fait... Ça départ. S'il y a du vent... possible. Je ne demande pas ça, Andouille. Je me demande la réponse qu'il y a là, là. 20 minutes. Non. Vous. Il a dit 20 minutes, oui. Comment? Faut mettre un peu plus de 20 minutes, comment? Oh oui, plus de 20 minutes, faut mettre quand t'as un bon quart d'heure. Hein. Non. Vous. 4 jours. Vous me les ferez les 4 jours, vous. Vous. Une seconde. Non, vous. 3 secondes. Non, vous. 2 secondes. Non, vous. Je m'en fous. Quoi? Je m'en fous. Vous en foutez? Moi, je m'en fous, alors. Pas bah, mettre 15 jours, 3 semaines, 10 ans, alors, hein. Je m'en fous, hein. Je vais faire une lettre à vos parents, ils vont être fiers de vous. C'est pas une réponse, ça. Vos camarades, ils ont répondu quelque chose. Dites-moi quelque chose, vous. Faut pas, ouais. Répondez-moi quelque chose. Je sais pas, qu'est-ce que vous voulez que je vous dise, mais... Dites-moi quelque chose. Bah, je vous dirais, ben... Je vous dirais, ben, quelque chose, mais j'irai en tôle, alors. 8 jours. Non, vous. Je sais même pas qui chauffer, moi. Vous, 1 minute. Il y en a même qui marquent et la réponse des autres pour pas dire la même chose. Je vais vous la donner la réponse, ma bande de crétins. C'est pourtant simple, c'est écrit là, là. Des grands gaillards de 28 ans, bon sang, vous savez pas ça? Lorsque l'obus est sorti du canon, bande d'andouille, le fût du canon pour se refroidir, mais il met un certain temps.
0: Fernand Reynaud inventa le one-man show humoristique en France. En 1959, au Théâtre des Variétés, il est seul en scène pendant 2 heures. Et c'est la première fois en France. Un triomphe pendant 18 mois. Il enchaîne alors les tournées en France, au Canada, en Afrique et dans le Pacifique. Il joue régulièrement à l'Olympia et à Bobino. Sa popularité devient immense. Ses sketchs sont tous connus. Le 22 à Asnières, Restons français, le plombier, les œufs pas cassés, le taxiphone, les lacets. Souvent, il souligne les défauts français et parle de problèmes qui sont bien encore souvent les nôtres, comme celui de la bureaucratie. Il se moque aussi de la prétention des intellectuels. Dans le sketch du plombier, en présentant les personnages au public, il ironise que c'est du Paul Claudel et ou encore que les situations font l'objet de débats à la Sorbonne entre Jean Rostand et Jean Noah. En 1972, dans le sketch du douanier, il montrera l'absurdité de celui qui n'aime pas les étrangers, qui viennent, dit-il, manger le pain des Français. Mais quand l'étranger s'en ira du village, alors il n'y aura plus de pain, car c'était lui le boulanger. Il chante aussi, on se souvient de « Evlan, passe-moi l'éponge » ou encore « Avec l'ami Bidas ». Il fera du cinéma, mais souvent interprétant son propre rôle. « La vie est belle »,« Minute papillon »,« Le mouton »,« La belle américaine ». Il fera du théâtre et en particulier, il produira « Le bourgeois gentilhomme de Molière » où il interprétera Monsieur Jourdain. Puis ce sera Sganarelle dans « Le Don Juan » aux côtés de Georges Descrières. Il sera de son époque et tragiquement, jusqu'au bout, par son décès. Je voudrais, avant de terminer, vous faire écouter un de ses sketchs les plus connus. Dis, tonton, pourquoi tu tousses ?
2: Allô, tonton ? C'est Roro. Oui, dis donc, voilà pourquoi je téléphone. Allô, tonton ? Coupez pas, je suis avec Marseille. Oui, allô, tonton ? Oh, Alfonso ? C'est toi, Alfonso, c'est Roro. Alors, dis donc, tout s'est bien passé, j'ai passé la frontière belge. Je vais à Bruxelles, puis avec le billet d'avion, j'apporte le colis, comme tu m'as dit, à New York, à l'adresse que tu m'as indiquée. Tu veux que je te répète l'adresse que tu m'as dit? Non. Ah bon? Non, bon. Allô, t'entends pourquoi tu tousses? Oui, toi qui me prends toujours pour un imbécile. Il y a que toi qui peux traverser les frontières, tu me dis tout le temps. Ça va, oui. Alors, dis donc, voilà pourquoi je t'appelle. C'est allô, allô, Mars, coupez pas. Bon, c'est au sujet des 20 kilos de bicarbonate de soude. Allô, t'entends? Mais pourquoi tu tousses? Mais bicarbonate. Ah, oh, alors c'est téléphone, alors. B comme hippipi pourra. I comme interdit de séjour. C comme cam. Tu comprends rien du tout. Il comprend rien ce que je lui dis. T'es stupéfiant alors. Allô, t'entends? Pourquoi tu tousses? Alors voilà là, ce qui se passe, je suis au petit café à côté de la douane, là. Je suis avec les douaniers, là. Allô, t'entends? Pourquoi tu tousses? Oui. Où il est le bicarbonate? Ah ben, il risque rien. Il est dans les mains du chef douanier, là. Alors dis donc, voilà, voilà pourquoi je t'appelle. Trois fois rien, c'est bénin. Il n'y a pas 20 kilos de bicarbonate, il y a 20 kilos 500 grammes. Alors, il faut payer une surtaxe pour les 500 grammes de 2,50 francs. Le reçu, est-ce que je dois le mettre à mon nom ou à ton nom? Alfonso, 235, cours Belzins à Marseille, deuxième étage, porte gauche. Allô, t'entends? Pourquoi tu tousses? Eh ben, je vais le payer. Dis donc. Il y a les douaniers qui rigolent. C'est bien la première fois que je vois rire un douanier, dis donc. Oui, alors dis donc, on est en train de boire de la bière, on s'amuse bien. Ils ont analysé le bicarbonate. Allô, t'entends? Pourquoi tu tousses? Ça n'est pas du bicarbonate. C'est du sucre à poudre! Allô, t'entends? Pourquoi tu tousses plus?
0: C'était Fernand Reynaud dans Allô, tonton, pourquoi tu tousses? Le 28 septembre 1973, il doit se rendre à Clermont-Ferrand pour un gala au profit d'ouvriers. Il part de Paris et il roule vite, car il craint d'être en retard. Il pilote son cabriolet Rolls-Royce. À l'entrée de Chèques-sur-Morche, sur la Nationale 9, il accrochera plusieurs véhicules et finira sa course contre le mur du cimetière. Il sera inhumé dans le département de l'Allier, au cimetière de Saint-Germain-des-Fossés, ville aimée où, enfant, il passait ses vacances. L'année précédente, en 1972, 18 000 personnes avaient trouvé la mort dans un accident de la route. Ce fut le record des décès par la route en France. À son décès, Claude Sarraute écrira dans Le Monde. « Curieux petit grand homme, et conscient et inconscient de son génie. Non, le mot n'est pas trop fort, il en avait, lui qui a su mieux que tout autre, cerner, souvent dénoncer et parfois épingler la mouvante réalité d'un peuple. »

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0: Bonjour à toutes et à tous, bienvenue dans Un œil sur la télé. La télévision publique contribue à la mémoire collective en faisant revivre de grandes figures historiques. À l'occasion de l'entrée au Panthéon le 23 juin 2026 de Marc Bloch, grand historien internationalement connu, accompagné de son épouse Simone, sera diffusé sur France 2 à 22h15 et sur France.tv dès le 19 juin, le documentaire « Marc Bloch au nom de la France », un film inédit de Hugues Nancy. Hugues Nancy, bonjour.
1: Bonjour.
0: Merci beaucoup d'être avec nous sur Fréquence Protestante pour présenter donc ce film dont vous êtes auteur et réalisateur. C'est un récit et un portrait émouvant et pédagogique donc, sur cet historien mal connu en France. Alors tout d'abord, avant de parler de votre film, de sa fabrication et de cette grande personnalité, un bref rappel de votre riche filmographie. En tant qu'auteur et réalisateur, vous avez signé, je crois, une trentaine de documentaires, dont plusieurs ont été sélectionnés et primés dans des festivals. Ils portent sur des sujets politiques, historiques, sociaux et biographiques. Je citerai donc pour les plus récents 1936, le Front populaire entre joie et colère que nous avons pu voir en mai sur France 2. Et auparavant, donc, Tué au nom de Dieu, enquête sur le massacre de la Saint-Barthélemy, une fiction documentaire sur France 2, diffusée donc en août 2025 et dont vous étiez venu nous parler dans cette émission. Je ne peux tout citer, mais je rappelle aussi que vous êtes auteur et réalisateur de Manouchian et ceux de l'affiche rouge, diffusé sur France 2 en février 2024 à l'occasion de la panthéonisation. Et auparavant, nous avions vu et apprécié, nous les ouvriers, Il était une fois Marseille, Colonisation, une histoire française, une très belle série historique, Révolution, Simone Veil, album de famille, Picasso, l'inventaire d'une vie, et Nous, paysans, qui a eu tant de succès. Alors, comment avez-vous abordé ce personnage de Marc Bloch aux multiples facettes et quelle était votre intention ?
1: Je me pose toujours une question, comme tous les documentaristes, c'est comment approcher la vérité d'un homme ? C'est... Je dis approcher parce qu'il y a forcément une part de subjectivité. Et puis, qui connaît vraiment ou qui peut dire quelle est la vérité d'un homme ? Mais le travail que j'essaye de faire, c'est de m'approcher le plus possible de cette vérité. Et pour ça, on a quelques outils qui sont souvent des archives. En l'occurrence, là, pour Marc Bloch, c'était, du point de vue de son intimité, les lettres qu'il a pu écrire à sa famille, aux membres de sa famille, ou notamment à son ami Lucien Febvre, qui était un de ses collègues historiens et un partenaire intellectuel qu'il a accompagné toute sa vie. Et puis, c'est un historien, c'est un homme, un intellectuel, un universitaire, donc c'est un homme de l'écrit. Donc, j'avais à ma disposition les ouvrages de Marc Bloch. Il y en a quelques-uns, peu, qui ont été publiés de son vivant, mais il y en a quatre. Ce qui était important pour moi dans ce travail qui est toujours un peu délicat, c'était de rendre compte de cette pensée. Et il y avait un ouvrage qui permettait d'articuler tout mon récit, c'est L'étrange défaite. Mais on pourra en parler plus longuement si vous souhaitez.
0: Absolument. Alors, vous avez donc, vous donnez à voir dans votre film de nombreuses archives que vous venez d'évoquer, donc des lettres, des photos, des extraits de films aussi. Quelles ont été vos sources ?
1: Encore une fois, la source principale, c'est l'œuvre de Marc Bloch. Après, on cherche dans les sources d'archives classiques en France, celle qui permet de traiter de cette période le plus précisément, c'est les archives de Gaumont et de Pathé. Mais dans ce film, il y a aussi des images qui viennent d'être numérisées très récemment par Bundesarchiv, qui sont les archives allemandes. Et ils viennent de faire un travail incroyable où ils ont numérisé l'intégralité de leurs fonds de la Seconde Guerre mondiale. Et on connaissait des images, on avait quelques plans que l'on connaissait, mais on n'avait jamais les rushs en entier. Et là, Bundesarchiv vient de les mettre à disposition de tout le monde. Et du coup, c'était une grande chance, notamment pour illustrer la campagne de France et l'attaque des Allemands en mai 1940. Mais on essaye de... ce film-là était plus difficile à illustrer parce que, on va en parler sans doute, il y a beaucoup de textes de Marc Bloch. C'est-à-dire que c'est lui qui raconte beaucoup à partir de ses textes. Et c'est toujours particulier d'illustrer des textes d'un historien, des textes historiques. Donc,
0: il fallait animer un peu, et la mise en image
1: est un peu différente de ce qu'on avait l'habitude de faire. Et donc, c'est ça qui a été passionnant aussi, c'était de rendre vivant et compréhensible
0: une
1: matière un peu difficile.
0: Et en fait, parmi les sources, vous avez puisé aussi dans les fonds de la famille, il y a des albums
1: bien sûr,
0: photos. Vous avez, je crois, rencontré donc Suzette Bloch et Mathis Bloch. Est-ce que vous pouvez nous
1: oui,
0: en parler?
1: Bien sûr. Le destin de la famille Bloch est tragique puisque Marc Bloch et Simone Bloch ont 6 enfants. Ils meurent tous les deux. Au printemps 1944, leurs 6 enfants se retrouvent orphelins à Paris. Et donc la tradition familiale et la solidarité familiale est très forte dans cette famille. La mémoire de Marc Bloch a été portée par un de ses fils, qui était Étienne, qui s'est beaucoup battu pour défendre les œuvres et la mémoire de son père. Et donc Mathis, qui est le petit-fils d'Étienne, aujourd'hui reprend un peu ce flambeau. Et évidemment, Suzette Bloch,
0: c'est
1: le petit-fils d'Étienne, donc c'est l'arrière-petit-fils de Marc Bloch.
0: Et alors
1: Suzette Bloch est la petite-fille de Marc Bloch parce qu'elle est la fille de Louis Bloch, qui était un des fils de Marc Bloch. Et donc Suzette Bloch aussi se bat depuis des années pour la mémoire de son grand-père. Elle défend sa panthéonisation depuis des années. Et pour tous les deux, c'était important d'avoir ces discussions. On a fait le film il y a plusieurs mois maintenant. Et donc ils ont aussi redécouvert leurs images. Ils ont aussi redécouvert des photographies. Ils ont recherché dans les fonds de la famille parce qu'on avait on a très peu d'images. On n'a pas d'image animée de Marc Bloch, on n'a que quelques photographies. Et donc ce travail-là, à leur côté, pour faire revivre ces photographies, ces documents, c'était évidemment pour moi une expérience très forte.
0: Et alors vous faites revivre Marc Bloch aussi par la voix, vous faites revivre ses archives, mais Marc Bloch, c'est la voix d'Éric Caravaca, donc, qui lit ses textes. Et donc, on a l'impression d'une proximité.
1: Oui, c'était l'idée. Pour moi, c'était très important que Marc Bloch soit au centre du récit et que ce soit lui qui enclenche le récit et que ce soit sa parole qui nous permette de découvrir cette vie et ce destin absolument incroyable. Ouais. Et donc, c'était important qu'il y ait un comédien qui l'incarne. Et je trouve qu'Éric Caravaca le fait très, très bien parce qu'on sent la sensibilité, la précision, l'intelligence, même l'intelligence de Marc Bloch, on la retrouve dans l'intelligence de la voix d'Éric Caravaca.
0: Alors, je vous propose d'écouter un extrait de votre film qui est au début du film.
2: Voici l'incroyable destin de l'un des plus grands historiens français, reconnu dans le monde entier et qui a combattu avec courage lors de 2 guerres mondiales. Un républicain acharné, stigmatisé pour ses origines juives, puis lâchement assassiné parce que résistant, et dont les ouvrages ont révolutionné l'étude et la compréhension de notre histoire.
3: La France, dont certains conspireraient volontiers à m'expulser, demeurera quoi qu'il arrive la patrie dont je ne saurais déraciner mon cœur. j'y suis né. J'ai bu aux sources de sa culture. J'ai fait mien son passé. Je ne respire bien que sous son ciel et je me suis efforcé à mon tour de la défendre de mon mieux.
0: Après cet extrait, un mot pour le commenter. Donc, Hugues Nancy, nous venons d'entendre la voix d'Éric Caravaca qui incarne dans votre film Marbloc.
1: Oui, alors cette incarnation, je trouve qu'elle est, elle est forte pour le film, mais c'est le texte aussi qui est très important, c'est L'étrange défaite. Donc L'étrange défaite, c'est peut-être le livre le plus connu de Marc Bloch, parce que c'est un historien qui choisit de commenter ce qu'il vient de vivre. C'est-à-dire que il devient historien du présent, il écrit ce livre qui sera caché toute la guerre, dans lequel il essaye de comprendre pourquoi la France s'est effondrée au printemps 1940, pourquoi d'abord les armées françaises, puis les élites françaises ont sombré en quelques semaines. Et il fait ce travail qui est une des grandes spécificités de Marc Bloch, de s'interroger sur le présent avec ses outils d'historien, en remettant en cause à la fois son propre parcours, celui de la bourgeoisie française, des élites intellectuelles. Et ce livre est un peu mythique, c'est peut-être ce qui est resté dans la mémoire de
0: c'est
1: certains.
0: C'est son œuvre centrale.
1: Disons que c'est mythique parce que c'est une œuvre qui, comme il va connaître une fin tragique et qu'elle a été cachée toute la guerre, on va redécouvrir un historien du présent à sa mort avec un texte très fort.
0: Oui, alors au départ, Marc Bloch, enfin au départ et même ensuite, est un historien médiéviste, professeur d'histoire médiévale à l'université et auteur donc de plusieurs livres. Vous pouvez peut-être on les voit dans le film, oui. les rappeler. Oui. Certains sont très importants. La société féodale, les rois thaumaturges. Et donc, caractères... à quoi s'intéressait-il en tant que médiéviste ?
1: Alors, au-delà de la période médiévale, mais je vais vous répondre sur la période médiévale, Marc Bloch appartient à une génération d'historiens qui a totalement transformé les études historiques. C'est pas facile de le faire comprendre aujourd'hui, parce que souvent aujourd'hui, on a toujours l'impression que ce que l'on est en train de vivre a toujours été ainsi. Et la manière dont on raconte l'histoire aujourd'hui, dont on lit des livres d'histoire aujourd'hui, on a le sentiment que c'est comme ça depuis des temps immémoriaux et qu'on a toujours raconté l'histoire comme ça. En fait, pas du tout. À l'époque de Marc Bloch, au début du siècle et dans l'entre-deux-guerres, on ne racontait pas l'histoire comme ça. On s'attachait beaucoup à une histoire chronologique, à une histoire des batailles, à une histoire des règnes, à une histoire du pouvoir. Marc Bloch fait partie de ces historiens qui vont tout changer parce qu'il va considérer qu'il faut que l'histoire soit totale. Et j'en viens à votre question sur la période médiévale. C'est que le grand œuvre de... Il y a deux œuvres principales de Marc Bloch, c'est le fait d'avoir travaillé sur la ruralité. Donc le livre s'appelle Les caractères originaux de la ruralité en France, mais aussi d'avoir décidé que l'histoire économique et l'histoire sociale étaient les clés principales de compréhension de notre histoire. Et ça, à l'époque, c'était très peu le cas. Et quand il fonde les Annales avec Lucien Febvre, qui était un collègue...
0: En 1929, oui.
1: Qui était son collègue, qui lui était un historien de l'époque moderne, il décide que l'économie... Alors aujourd'hui, ça nous semble totalement fou. L'histoire économique, on sait que l'histoire de la monnaie, l'histoire des relations sociales, l'histoire des entreprises, c'est très important. Mais à l'époque, non. Et donc, quand il décide de fonder cette revue qui s'appelle Les Annales,
0: qui existe toujours,
1: qui va irriguer le monde universitaire, qui va structurer le monde universitaire dans les années suivantes, ils défrichent des questions qui sont inédites. Donc, histoire économique, histoire sociale, pour aller vers une histoire totale. Vous avez cité les rois thaumaturges. Il est un des premiers à s'intéresser à l'histoire des mentalités, des légendes. On considère qu'il a inventé l'anthropologie historique, c'est-à-dire l'étude de ce que des pensées de l'homme à travers l'histoire. Et donc, les rois thaumaturges, c'était s'intéresser au miracle. C'était une des croyances les plus importantes de l'époque. Mais voilà, tout ça, aujourd'hui, ça nous paraît évident. Mais à son époque, ses collègues le regardaient un peu de haut ou un peu étonné, ou pour certains admiratif, parce qu'il s'attaquait à des sujets qu'on ne traitait pas en histoire.
0: Oui, il a, d'une certaine façon, révolutionné la science historique.
1: Il y a,
0: avec Lucien Favre.
1: Absolument, et lui en grande partie avec d'autres historiens, des Anglais, des Allemands, des Norvégiens. Il appartenait à cette génération qui a décidé que l'histoire devenait une science. Vous avez dit science historique, mais ce n'était pas une science. Et donc, Marc Bloch, très jeune, a cette conviction que l'histoire doit devenir une science. Qu'est-ce que ça veut dire? Ça veut dire qu'elle doit être analytique et elle doit étudier des phénomènes et que c'est l'étude de ces phénomènes et des évolutions progressives qui racontent une société, plutôt que juste une simple succession de dates.
0: Il s'intéresse aussi à une histoire comparative, et par exemple avec le Japon, je crois.
1: Alors, la comparaison, c'est une des clés aussi de l'œuvre de Marc Bloch. Là aussi, aujourd'hui, ça nous semble évident, mais à l'époque, il n'y avait pas de comparaison. Et il est, en termes de ruralité, il est le premier à avoir décrit la différence entre les open fields, donc les champs ouverts du centre et du nord de la France ou de l'Angleterre, avec en comparaison des bocages bretons ou de l'Ouest. Et donc cette idée qu'on peut comparer des territoires entre eux au sein de la France, où il voulait y comparer la France et l'Angleterre pendant le Moyen-Âge, l'idée qu'on peut comparer des États ou des territoires, et que c'est ça qui donne la clé de compréhension. Parce que pourquoi il dit ça? Parce que c'est pas toujours facile d'avoir des sources sur le Moyen-Âge ou d'avoir des éléments. Et la comparaison permet d'enrichir l'analyse et de mieux comprendre les évolutions.
0: Alors, revenons sur l'étrange des faits dont vous nous avez parlé. Donc, c'est dans ce livre, nous n'allons pas entrer dans le détail, mais il analyse les causes de la défaite, de la débâcle de 1940, des causes à la fois militaires, politiques, sociétales, enfin tout le monde en prend pour son grade, si on peut dire. C'est sans concession. Et ce livre a une résonance troublante avec la France d'aujourd'hui. Qu'en pensez-vous ?
1: Ce que Marc Bloch dénonce, ce sont les fractures, et notamment les fractures, selon lui, entre des classes sociales, qui ont conduit à la désunion de la France. Et son analyse, le point de départ de son analyse, c'est qu'une France désunie ne peut pas gagner une guerre. Et que, par exemple, quand les officiers de réserve, quand les entrepreneurs, quand tous les officiers, tout le haut commandement se méfient du peuple, et se méfient des soldats qu'ils ont sous leurs ordres, il n'est pas possible de gagner une guerre. Il explique par ailleurs que, ce qui est très fort avec Marc Bloch, c'est qu'il l'a fait cette guerre, et qu'il l'a vu de ses propres yeux, c'est-à-dire qu'il s'est retrouvé à Dunkerque, acculé avec les forces anglaises, pour tenter de fuir par tous les moyens, quand l'avancée des Allemands, et donc il va pouvoir prendre un bateau pour sauver sa peau, mais donc il a vu tout ça, et il a vu que, pour résumer, les Allemands faisaient la guerre de 1940, les Français faisaient la guerre de 1914. Et que l'état-major français a été totalement dépassé par la stratégie allemande. Mais donc, en dehors de cette question du militaire, purement militaire, pour lui, c'est la division et qu'il situe au moment du Front populaire. Parce qu'il considère que la bourgeoisie s'est mal comportée au moment du Front populaire et elle a eu trop peur du peuple et elle a trouvé que ce mouvement populaire en 1936 était dangereux pour différentes raisons et que donc elle s'est éloignée du peuple et que ces divisions-là, on les retrouve en 1940 parce qu'il n'y a plus d'union nationale qui aurait permis de se battre.
0: Et peut-être y a-t-il des leçons à en tirer pour aujourd'hui. Alors, votre film retrace aussi le parcours de Bloch, homme d'action, combattant en 14, engagé volontaire en 1939 et résistant donc à partir de 1943. Pourquoi, à 56 ans, s'engage-t-il dans la résistance ?
1: Marc Bloch s'en voulait beaucoup, il le raconte dans L'étrange défaite, s'en voulait beaucoup de l'effondrement français de 1940. Et il se reproche à lui-même, dans les années 30, d'avoir laissé faire ou laissé passer la montée du nazisme et cette montée des périls qu'on connaît tout au long des années 30. Donc déjà, en 1940, il écrit dans L'étrange défaite qu'il va falloir se mobiliser et que la France ne va pas rester occupée éternellement et qu'elle va retrouver sa liberté. Et il dit même que il faut que chacun soit prêt au sacrifice de sa vie pour retrouver cette liberté. Donc cette idée de l'engagement est très forte chez Marc Bloch. Il a été multiple. Décoré en 1914, hein, il a montré un courage incroyable.
0: Des citations,
1: de nombreuses citations pendant 1914. Il a une citation en 1939 pour son avant l'offensive allemande pendant l'offensive allemande pour son action. Donc c'est un homme très courageux, mais il se reproche de ne pas avoir dans les années 30 de ne pas s'être suffisamment mobilisé contre la montée des régimes fascistes en Europe. Et donc pendant la guerre, il rentre en clandestinité en 1943. Mais il s'engage dans la résistance beaucoup plus tôt. Parce que dès qu'il est à Clermont-Ferrand à l'automne 1940, dès qu'il est à Montpellier en 1941, il est en relation avec des gens, notamment du réseau Combat. Et on lui demande de faire ce que fait un intellectuel, ce que sait faire un intellectuel, c'est-à-dire de penser à l'avenir de la France. Et donc, il participe à des cercles clandestins pour réfléchir à ce que devrait être la France une fois que la France sera libérée. Et progressivement, il va donc basculer dans la clandestinité parce que, une fois que les Allemands entrent en zone libre, dite libre, à l'automne 1942. Il faut que ses enfants se cachent, parce qu'ils savent très bien que les Allemands vont s'en prendre aux Juifs de France et aux Juifs en zone libre, y compris les Français. Et donc, il décide de basculer dans la clandestinité pour mettre en œuvre un peu le combat qu'il menait déjà en 1941-1942.
0: Oui, il le menait aussi peut-être, c'est lié au statut des Juifs en 40. Il est écarté, il est plus...
1: Alors, c'est...
0: Ensuite, rattrapé, on l'autorise à enseigner, mais vite, il est mis à la retraite, en fait, assez vite.
1: Marc Bloch a un rapport à sa judéité qui est particulier, mais qu'on connaît dans beaucoup de familles. C'est des familles qu'on appelait les Israélites de France. Donc, c'est des familles qui sont enracinées dans le pays depuis très longtemps, qui ont eu la nationalité française dès la Révolution française. C'est pour ça qu'il dit, il rappelle souvent qu'un de ses aïeux était combattant de la Révolution en 1793. Donc, ces Israélites de France sont enracinés dans le pays. Lui, son père est enraciné en Alsace, sa famille est enracinée en Alsace depuis la Révolution française. Et donc, ce sont des familles qui ont un rapport très distant, souvent, avec la religion. Même qui n'ont pas du tout de rapport avec cette religion. Son père était un grand médiéviste... c'était un professeur d'histoire ancienne. Hein, il était professeur d'histoire romaine à la Sorbonne. Donc, son père était avant lui un grand historien, un grand professeur à la Sorbonne. Et donc, il avait une relation très distante avec ses origines. Origine qui ne posait aucun problème pour lui. Il n'en tire aucune honte ni aucune fierté. Bon. Mais la guerre va tout à coup le ramener à ses origines. Le régime de Vichy, quand il fait ce statut des Juifs honteux qui sort les Juifs de la société française, en réalité, hein, des postes de pouvoir, des médias, donc du journalisme, qui met des quotas pour des jeunes à l'université, enfin bon, qui vise à exclure les Juifs de la société française, lui bénéficie de la dérogation qui était prévue par la loi. Là où Vichy ne s'est pas arrêté dans l'ignominie, c'est qu'en réalité... Une dérogation a été prévue au statut des Juifs en fonction de si vous avez été combattant pendant la guerre, etc., etc. Et en réalité, ils n'ont donné la dérogation à personne. Sauf qu'à Marc Bloch, il ne pouvait pas ne pas la donner. Il était multidécoré, c'était un universitaire de renom. Donc lui a eu la dérogation. Il a pu travailler quelques mois. Ils ont été que moins d'une dizaine d'enseignants juifs à avoir cette dérogation, alors que beaucoup pouvaient y avoir droit. Mais et c'est à ce moment-là qu'il est en contact avec Combat. Donc évidemment, cette discrimination lui donne d'autant de conviction de se battre, mais il l'avait déjà. Il est très nationaliste, Marc Bloch. Enfin, il est très attaché à la patrie française.
0: Il est patriote.
1: Il est très patriote.
0: Il est républicain.
1: Il est très républicain, très patriote. Et donc, pour lui, le combat était évident. L'accélération de sa bascule dans la clandestinité, c'est en effet qu'il doit quitter Montpellier parce que les Allemands arrivent et que Vichy en profite pour le mettre à la retraite d'office, en effet. Et du coup, mais il n'était pas obligé même de basculer dans la résistance. Mais il le fait en 1943.
0: Il l'a fait. Et alors, vous racontez dans le film sa fin tragique. Donc, il a été prisonnier à Montluc, à la prison de Montluc à Lyon, torturé. Et assassiné avec ses compagnons le 16 juin 1944. C'est ainsi que commence d'ailleurs votre film. Que retenez-vous de Marc Bloch en deux mots ?
1: Marc Bloch, c'est un historien qui a... non, je veux dire, Marc Bloch, en deux mots, juste deux mots.
0: Deux mots.
1: Je dirais un historien combattant.
0: Un historien combattant. Amoureux de la vérité, si on ajoute quelques
1: vrai,
0: mots.
1: C'est vous qui avez le bon dernier mot.
0: Alors, merci beaucoup, Ignacy, pour cet éclairage. Je rappelle à nos auditeurs que votre film, donc Marc Bloch, Au nom de la France, sera diffusé sur France 2 le 23 juin à 22h10, après l'émission spéciale en direct pour l'entrée au Panthéon de Marc Bloch et de Simone Bloch. Donc, l'émission en direct à 20h35 sur France 2. Et votre film sera sur France.tv dès le 19 juin.
1: Merci.
0: Merci.

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Bonjour à tous les amateurs de spectacles vivants. Cette fois-ci, comme le mois dernier, un numéro un peu spécial de coup de théâtre, puisque je ne vous apprends rien, le mois prochain, du 4 au 25 juillet, c'est le Festival d'Avignon, le Festival de théâtre. Alors donc, nous allons consacrer ce numéro de coup de théâtre à ce festival et pas n'importe lequel parce qu'il y en a deux. Il y a le festival IN, c'est-à-dire la programmation dite officielle dans les lieux municipaux dédiés. Le Palais des Papes, la carrière de Boulbon, enfin les trucs splendides, très beaux, magnifiques, il faut y aller. Mais il y a aussi le festival OFF. En dehors. Et là, c'est le plus intéressant, en fait, quand on est à Avignon, il faut faire les deux. Parce que le Festival OFF, eh bien, par exemple, l'année dernière, c'était, je crois, 1200 ou 1300 spectacles différents. Parce que dans une même salle, eh bien, parfois, ça commence à 10h du matin et ça finit à 22h le soir avec toujours un spectacle différent. Donc, cette année, c'est la 60e édition et il y en aura certainement au moins 1200, 1300, 1500. Quel plaisir! Alors, voilà une petite recension des spectacles que, même si vous êtes scotché à Paris actuellement, vous pouvez voir. Renseignez-vous dans votre magazine hebdomadaire de spectacles préféré. Et vous allez les trouver, c'est sûr. Mais moi, je vous en parle parce qu'ils seront le mois prochain à Avignon. Alors, premier de ces spectacles, c'est Romance de Catherine Benamou avec Maria Trémontels. C'est l'histoire d'Imène, une jeune fille brillante, bien, dont la meilleure amie, Jasmine, a projeté de commettre un attentat. Et elle prend la parole pour redonner un nom à cette amie et une histoire. À quel moment est-ce que ce projet est devenu sérieux? Est-ce qu'elle a hésité à le mettre en œuvre? Est-ce qu'elle a voulu revenir en arrière? Ou bien pas du tout? C'est un récit d'emprise, une tragédie contemporaine dont on n'a pas beaucoup l'habitude et qui retrace le basculement vers la radicalisation. Et puis, émet aussi une forme d'alerte en direction du public sur les risques liés aux réseaux sociaux. Autant dire que c'est une sorte de portée universelle qui dépasse les frontières françaises. Il faut le dire. Alors, ce spectacle n'est pas nouveau, il tourne depuis 2022, y compris en milieu scolaire et pénitentiaire. C'est dire sa qualité et son importance. Donc, ce sera à Avignon, à l'espace Étoile. Alors, c'est un lieu à part où vous vous rendrez avec une accompagnatrice du théâtre du Train Bleu, dont dépend cette salle. Et puis, en attendant, c'est au Chromo, rue Cadet, à Paris. Deuxième spectacle s'intitule « Thelma, Louise et nous ». C'est une pièce écrite et mise en scène par le collectif Le Bleu d'Armand et interprétée par Anna Pabst et Cyrielle Voguet. Alors c'est un souvenir qui nous est raconté sur la scène, celui du fameux film, vous l'aurez deviné, « Thelma et Louise » de Ridley Scott, avec Suzanne Sarandon échevelée et Gina Davis, magnifique et flamboyante. Donc, dans la pièce de théâtre, Cyrielle et Anna tissent des liens entre elles, et aussi avec ce célèbre road movie. Et donc, elles vont s'interroger sur la fraternité, ou comme on dit maintenant, la sororité, sur les violences masculines et sur le voyage au féminin, bien sûr. C'est comme si une nouvelle histoire se bâtissait sur l'ancienne histoire. Donc, c'est à Avignon, au Théâtre des Halles, et ce sera à 11h du matin. Eh oui, à Volo, chemin d'exil. Alors ça, c'est autre chose. C'est un premier texte écrit en France par Vejda Nassif, une autrice syrienne, qui donc là, en l'occurrence, est traduite. Et elle esquisse dans cette pièce son autoportrait et ceux de ses voisins de quartier, qui sont des réfugiés venus de partout, des Palestiniens, des Soudanais, des Ivoiriens. Et donc, Wejda Nassif raconte la vie en exil, les difficultés, les joies. Et sur scène, il y a la comédienne, mais il y a également des témoignages
enregistrées, qui s'entrelacent avec de la musique pour raconter des histoires de vie à reconstruire, de langues étrangères à apprivoiser, de sécurité enfin retrouvée. La mise en scène est signée Bertrand Sinapi et ce sera au théâtre 11 Points Avignon, qui se trouve boulevard Raspail, près du cloître Saint-Louis. Ça fait rêver, n'est-ce pas? 11h45 pour ceux qui auraient un crayon et un papier. Ensuite, j'ai envie de vous parler d'une salle très connue des festivaliers qui s'appelle La Manufacture, dans une impasse avec des arbres. C'est très agréable. Allez-y pour voir Une rose plus rouge, un texte mis en scène et en texte par Christine Muller. Il est librement inspiré de la bande dessinée La rose la plus rouge s'épanouit de Liv Strömquist. La pièce interroge là aussi les violences, parfois invisibles, qui traversent l'amour, les rapports de pouvoir intériorisés, les fantômes numériques, encore une fois des réseaux sociaux, et les injonctions qui traversent les histoires d'amour, à la fois à l'indépendance de l'un ou de l'autre, et à la performance émotionnelle. Est-ce que tu m'aimes plus que je ne t'aime ? C'est une expérience poétique qui met en crise nos récits amoureux et peut-être fait vaciller nos quelques certitudes, si nous en avions encore, certitudes sentimentales. Deux performeuses et une chanteuse posent des questions auxquelles jeunes et vieux ont eu un jour à répondre.

quelconque, un quartier dans lequel tout le monde se retrouvera, se reconnaîtra, se verra, se projettera. Un vieux quartier en cours de réhabilitation. Alors, quand on est à Paris et que l'on subit les travaux des uns et des autres, évidemment, ça parle. Donc, les habitants de ce quartier quittent peu à peu les lieux et les engins arrivent, des engins de chantier qui ont commencé leur travail de destruction. Mais il y a une maison qui résiste, tel le très connu village gaulois. Dans cette maison, il y a un père de famille qui s'accroche avec une énergie incommensurable, absolument déterminé à ne pas abandonner ce seul bien que sa famille n'ait jamais possédé. Quelque part, ça peut rappeler une autre pièce de théâtre qui tourne encore aujourd'hui à Paris et qui s'appelle « Du charbon dans les veines ». Parce que c'est un petit peu le même milieu, un milieu d'ouvriers, un milieu simple et extrêmement chaleureux. Ce n'est pas une histoire de mine, de charbon, de tout ça, mais l'intensité des personnages est semblable à du charbon dans les veines. Donc cet homme, dans cette maison, vit avec sa fille et il a un devoir très important, c'est celui de transmettre le courage de résister aux décisions administratives, à des promesses d'un avenir propre, hélice, avec des poubelles, avec des endroits pour recycler. Mais comme toutes les promesses, ça n'engage que ceux qui y croient. Et lui, il n'y croit pas du tout. Combat, résistance, résilience, Lichen est un texte très fort, sans compromis, sans pleurnicherie, sans chamallow, sans morale non plus. C'est vraiment quelque chose à voir et vous l'aurez, si ce n'est à Paris, ce sera au Petit Théâtre Artéphile, rue Bourgneuf, à Avignon, Festival Off. Et enfin, il me reste 4 minutes. Oh oui, 4 minutes, c'est amplement suffisant pour vous parler. Ben, pour vous parler pour une fois de poésie, parce que le Festival d'Avignon, vous savez, il y a de la danse, il y a de la chanson, il y a du théâtre évidemment, mais il y a aussi de la poésie. Et alors, comme son nom en grec le dit, poiesis est un montage fait de textes de poètes contemporains qui se mélangent à des morceaux de textes classiques et même à de l'improvisation. Et alors, évidemment, au cœur de cela, il y a un enjeu. Comment appréhender notre monde sans donner prise au désespoir ou, ce qui est encore pire, à la résignation ? En cette période qui s'annonce de préélectorale, eh bien, c'est important. Insérés au cœur même de leur public, à côté d'eux, derrière eux, devant eux, deux comédiens entreprennent de, individuellement, je vais dire, à la fois et collectivement, nous reconnecter à nous-mêmes et aux autres. C'est pas Boy Scout, c'est pas colonie de vacances. C'est très en finesse, c'est très en douceur. Ils ont du papier, des post-it et une petite enceinte portable pour que tout le monde entende de façon très correcte. Et ils nous entraînent dans un voyage presque physique, je dirais physiologique, organique. Et de ce voyage surgissent une sensibilité que l'on va partager avec eux et avec nos voisins, une musicalité du verbe et une forme de pulsation commune qui va mettre en valeur nos identités individuelles et une sorte d'inconscient collectif qui fait que finalement nous formons nation ensemble dans notre diversité et nos origines multiples. Donc c'est l'objectif de l'enjeu, hein, dirait le philosophe. L'objectif, c'est d'envisager un monde commun. C'est pas mal quand même. Donc là aussi, ce sera au 11 Points Avignon qui n'a pas changé d'adresse.

adresse depuis tout à l'heure, qui est au 15 boulevard Raspail, dans cette même petite ville d'Avignon. Alors, si je vous conseille ce festival off, c'est parce que il y a évidemment pas que cette sélection. Ça, c'est ce que j'ai choisi parce qu'il est possible que vous puissiez le voir avant le début du mois prochain à Paris. Mais allez à ce festival, promenez-vous dans les rues, laissez-vous convaincre parce que les comédiens, les metteurs en scène, tout ce petit monde du spectacle vivant se promène dans la rue avec des petits flyers. Et pour pas indisposer le futur chaland, eh bien, ils ont entre 10 et 15 secondes pour essayer de vous convaincre. Donc, si comme tout bon festivalier, vous vous trimballez avec le gros catalogue sous le bras gauche, et ben, il vous reste la main droite pour attraper les flyers, et le soir, sous votre tente ou dans votre petite chambre d'hôtel, eh bien, vous allez compulser votre gros catalogue, vous allez choisir les spectacles qui vont vous séduire comme ça, par l'impression que vous auront donné les comédiens, ou bien par leur parade, ou bien par leur costume, ou bien parce que d'un seul coup, le gars qui vous a donné le flyer, il vous a fait rire ou il vous a charmé. Laissez-vous séduire par le festival off. C'est toujours beaucoup plus facile que d'avoir des places dans le in. Il suffit d'avoir parfois un bon éventail, mais on va de plus en plus vers la climatisation. Donc voilà, c'est sans problème. Et moi, j'y serai. Donc je vous dis à tout à l'heure, à bientôt. Et pour un prochain numéro de Coup de théâtre, en tout cas à la rentrée.

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Bonjour et bienvenue dans cette atmosphère. Je suis très heureuse de vous retrouver aujourd'hui pour une émission qui va faire la part belle à la sensibilité, au grand écran et aux mots. 45 minutes de voyage entre le cinéma et la littérature. Trois invités. Il a grandi sous la caméra des frères Dardenne, il s'est imposé comme l'un des acteurs les plus magnétiques de sa génération. Jérémy Régnier nous parlera de son film D'un monde à l'autre. Mon deuxième invité a l'art de filmer l'intime, les failles et les passions. Safi Nebbou nous parlera de son nouveau film Fils de personne avec Romain Duris. Et puis nous ferons un pas de côté vers la poésie en compagnie d'une auteure qui connaît bien la radio, mais c'est pour sa plume qu'elle est notre invitée aujourd'hui. Ariel Buteau nous parlera de son livre Le Cap Prévert, une enquête littéraire, une plongée fascinante dans l'univers de l'homme aux cigares et aux paroles intemporelles, Jacques Prévert. Trois invités, trois regards sur la création. Vous êtes bien installés, allez, c'est parti.

0: On l'a vu grandir à l'écran, imposer son rythme, son intensité, son regard. Il a cette capacité rare de nous happer dès la première scène. Se glisser dans la peau de personnages complexes, avec toujours autant de sincérité, c'est la marque des grands acteurs qui ne trichent pas. Aujourd'hui, c'est sans artifice, dans une démarche profondément personnelle, qu'il vient à nous. Après la perte tragique de son meilleur ami, Gaspard Ulliel, Jérémy Régnier a ressenti le besoin viscéral de partir au bout du monde, d'aller chercher le silence et l'immensité sur la banquise. De ce voyage extrême et intime est né un film documentaire bouleversant, d'un monde à l'autre. Petite rencontre avec Jérémy Régnier.
1: Vous êtes quand même un acteur très très discret, et c'est vrai que je m'étonnais d'une telle aventure et de que vous ayez fait ce film en fait.
2: Eh bien oui, vous faites bien de vous étonner, je m'étonne aussi. c'est vrai que je suis plutôt quelqu'un de pudique ou discret. Et je le reste, le film reste quand même
1: Oui. Énorme
2: de contes initiatiques, il y a le déplacement de mon histoire sur quelque chose de plus universel. Mm-hmm. Mais c'est vrai qu'il m'a fallu braver. Pas mal d'obstacles personnels pour arriver à arriver à me dévoiler comme ça, à oser me dévoiler, à pas avoir l'impression d'être impudique. Mm-hmm. Voilà, ça a été un chemin.
1: Ouais.
2: Que je subis d'une certaine manière encore aujourd'hui en devant en parler, en faisant la promo, en sachant à quel endroit.
1: Ouais, c'est compliqué.
2: Ouais, parce que c'est très intime, mais en même temps, je suis très fier parce que c'est la première fois que je peux en fait utiliser ce qui me touche, ce qui m'anime, le regard que j'ai sur l'autre, sur moi, sur la vie, et on a peu. C'est rare en fait d'avoir cette occasion. Quand t'es acteur, t'accompagnes un film, t'accompagnes une histoire qui est déjà écrite, qui est écrite par d'autres. Et là, c'est comme si c'était un objet cathartique qui me permettait d'une part aussi de parler de quelqu'un qui m'a été cher. Mmh. Et c'est aussi à travers lui cette perte. Moi dont je parle aussi.
1: Oui. Et puis l'histoire là, elle est pas écrite. Et ce qui peut aider aussi, c'est que c'est la première fois que vous jouez ou êtes dans un film où vous jouez pas, en fait. C'est ça aussi qui est chouette.
2: Ça m'a fait beaucoup de bien.
1: Ouais.
2: Je me suis senti étonnamment très libéré d'un poids. C'est un métier en ce cas, je ne parle que pour moi, mais on est fragile quand on joue parce qu'on a envie de bien faire, qu'on a envie que le réalisateur, la réalisatrice soit contente de ce qu'on leur donne, qu'on soit nous contents de ce qu'on fait. Il y a beaucoup de frustration quand un acteur des endroits, on se dit ah, j'aurais pu faire mieux, je correspond pas à ça, à la vision de son réalisateur, voilà. Et là, c'est vrai que tout ce poids-là n'existait pas. C'est-à-dire que je devais juste être moi face à la vie, quoi. Et c'était très libérateur.
1: Justement, pour être comme ça, face à la vie, fallait d'une certaine manière, passez-moi l'expression, mais aller draguer la mort un peu pour voir jusqu'où on est vivant, pour se le prouver d'une certaine manière aussi, peut-être.
2: Ouais. Et alors, je pose cette question parce que c'est ça. J'étais confronté à cette réalité quand je voyais Laurie se mettre dans des endroits. Et je pose cette question, je dis. Est-ce qu'on a besoin de toucher ces limites-là pour se sentir vivant, quoi? Mmh. Est-ce que c'est nécessaire ou pas? J'ai pas de réponse parce que je pense que chacun traverse les douleurs qu'il traverse dans la vie à sa manière. Moi, à ce moment-là de ma vie, j'avais besoin sans doute de ça. C'était une proposition, en plus, c'est même pas moi qui. Parce que c'était une main tendue à un moment, une proposition qui est arrivée et j'ai sauté sur cette occasion en fait, comme si la vie me faisait une proposition, quoi.
1: Ouais.
2: Est-ce que t'es prêt à te confronter à ça? Est-ce que t'es prêt à endurer ce que tu vas traverser? Et à ce moment-là, j'y étais d'instinct parce que d'une part, je pense que j'étais à un endroit, sans doute j'avais besoin, quoi, de retrouver quelque chose de vivant, de retrouver peut-être la limite, de retrouver et moi, je voilà, mais c'est vrai que ça n'empêche le fait de se poser la question
1: Oui.
2: si pendant tout ce voyage, tout le trajet, quel endroit est-ce que c'est vraiment utile, est-ce que c'est vraiment est-ce que c'est pas une chimère, est-ce que je m'invente pas une histoire, est-ce que voilà.
1: Pour voir si ça fait du bien, quoi. Mais je me disais aussi partir avec quelqu'un qu'on ne connaît pas. Alors, je ne veux pas dire pour oublier un absent, hein, mais pour en tout cas se familiariser avec l'absence. Enfin, je ne sais pas comment dire, mais parce que les absents ont une présence, enfin, ils prennent beaucoup de place. Mais est-ce que partir justement avec quelqu'un qu'on ne connaît pas ou bien peu, ça aide justement à faire ce voyage intérieur
2: Alors, il y a plusieurs choses. Je pense que oui, je pense que parfois d'avoir quelqu'un qu'on ne connaît pas, qui était une page blanche, vierge,
1: Ouais.
2: on peut se déballer, se dévoiler. Lui comme moi, en fait, on parlait des heures de ce qu'on traversait et sans avoir l'impression de gêner l'autre. C'était un échange et quelque chose d'assez libérateur. Et après, j'étais avec lui, puis après il a disparu.
1: Oui, c'est
2: Pendant
1: ça.
2: en fait un mois et demi, je lui ai couru derrière. Donc le
1: C'est
2: silence était là quand même. Donc
1: une
2: le
1: autre
2: silence,
1: disparition.
2: l'isolement, c'est une autre disparition. C'était une crainte de me dire, mais attends, mais est-ce que le gars, il meurt, qu'est-ce qui se passe? Comment je vais vivre, quoi?
1: Ouais.
2: Donc ça a été heurté. Et puis le silence d'être avec moi, parce que c'est des endroits où on est énormément isolé. Donc ça a été des moments, même quand j'étais dans des petits villages à attendre son retour, il y avait une quête d'isolement, de réflexion personnelle de ce que je traversais, de projection de ce que ça pouvait signifier ou pas, et une connexion énorme avec ce qui manque.
1: Oui.
2: Étonnamment, en fait, c'est comme s'il n'avait jamais été aussi présent en moi qu'à ce moment-là, quoi.
1: Oui, justement, je me disais à qui on parle dans ces cas-là quand on est tout seul et qu'il y a potentiellement du danger aussi. Parce que je ne
2: On
1: sais pas si
2: parle
1: vous
2: aux
1: l'aviez.
2: étoiles, on se parle à soi-même,
1: Ouais, c'est
2: on
1: ça.
2: parle à un renard qui passe dans son champ de vision. Alors j'avais quand même un ami, mon chef opérateur qui est avec moi, qui me connaît depuis que j'ai 14 ans, même 12 ans. Donc même
1: Oui.
2: si après c'est un taiseux, c'est quelqu'un de très introverti, donc on ne se déballe pas, mais il y avait une présence rassurante.
1: Vous aviez conscience du danger physique, quoi, parce que aller comme ça.
2: Non, je pense que personne, tant qu'on n'y est pas, même en vous le disant là, je pense que c'est impossible de vous faire comprendre les dangers réels que quand on est sur place, en fait. Parce que moi, quand il m'a fait cette proposition, il y a tout le fantasme, l'imaginaire, les lectures, ces aventuriers qui ont traversé l'Arctique ou d'autres, qui se mettent en place. On s'imagine gravir ces étapes. Et après, il y a la réalité de la technique qui est arrivée. Je me suis rendu compte que oui, c'était beaucoup plus, que ça allait être beaucoup plus difficile que ce que je fantasmais, que j'imaginais. Et au fur et à mesure, ça l'a été de plus en plus. En étant sur place et puis en voyant ce que vivait Loury de loin, tous les problèmes qu'il a subis, voilà, la production, tout le monde, on s'est dit, mais en fait, c'est trop dangereux. Ouais, c'est des pleins de moments de compréhension au fur et à mesure, et même on n'était pas sûr de partir jusqu'au bout, de partir ensemble. La décision, on l'a prise vraiment à la fin. Et quand on est parti, j'étais très excité parce que enfin le voyage tant attendu, cette quête qu'il m'avait proposée se mettait en place. Et après quelques heures de béatitude face à un décor aussi fou qu'est l'Arctique, très vite, en fait, on comprend que ça va être
1: Oui,
2: dur, quoi.
1: c'est clair.
2: Beaucoup plus que ce qu'on avait imaginé, en fait.
1: Quand vous êtes revenu, ça vous a, enfin, ce voyage, ça a répondu vraiment à ce que vous cherchiez?
2: Ah, je pense que je vous dirai ça dans quelques mois. Parce qu'aujourd'hui, non, là où, je sais pas si ça répond, je suis fier d'avoir fait un objet de quelque chose qui était si douloureux. Aujourd'hui, c'est un objet concret qui peut se partager, que je peux échanger avec des gens que j'aime, avec des gens que je ne connais pas, qui est une part de moi, voilà, à un moment précis. Et c'est étonnant parce que comme moi, je suis un acteur qui a commencé très jeune, en fait. Quand je retraverse parfois, quand on m'invite à un festival, on l'a fait il n'y a pas longtemps, on fait une espèce de rétrospective de tous mes films, et je me voyais vieillir à travers des personnages. Je me dis, tiens, c'est une partie de moi à chaque fois, une partie d'un moment de ma vie, d'un moment d'un âge. Et là, bah, c'est une partie de moi vraiment profonde aussi que je laisse, en fait, d'une certaine manière. Donc, à travers ce geste, peut-être que oui, je laisse partir la douleur, ou peut-être que je l'échange, ou je la partage.
1: Ouais, elle se transforme.
2: Ouais.
1: Merci beaucoup, je vais vous laisser parce que je sais que vous avez un train, il est 35, ça vous laisse un petit moment.
2: C'est gentil. Merci pour vos questions.
1: Et merci à vous pour ce film, hein. Ça fait du bien à tout le monde en fait, je vous assure.
2: C'est gentil, merci, ça me fait du bien.
0: D'un monde à l'autre, de Jérémy Régnier avec Jérémy Régnier et Loury Lag est actuellement en salle.

0: Après nous avoir bouleversés avec son précédent film porté par Juliette Binoche, Safi Nebbou continue d'explorer avec la même justesse l'art de filmer l'intime, les failles, les passions. Cette fois, c'est à Romain Duris qu'il confie le rôle principal de ce nouveau long-métrage, Fils de personne. Romain Duris y incarne un homme terrassé par le chagrin qui vient de perdre sa femme et se retrouve soudain seul face au petit garçon qu'ils avaient adopté ensemble. Le drame, c'est qu'aucun lien ne s'est véritablement tissé entre cet homme et cet enfant. Désemparé, il prend alors une décision radicale, celle de le rendre à sa famille biologique en Thaïlande. S'engage alors pour eux un voyage loin de leurs repères à travers la Thaïlande. Un face-à-face bouleversant sur la paternité et le deuil.
1: Bon, Safi Nebbou, ça me fait plaisir de vous revoir.
2: Ben, c'est voilà. Gentil, moi aussi.
1: Et quand j'ai vu le film, la première impression que j'ai eue, je me suis dit, c'est fait plaisir à écrire des silences. Parce qu'en fait, on parle beaucoup d'une langue différente dans le film, mais il y a aussi cette troisième langue qui est ce qu'on ne dit pas quand on le dit.
2: Oui, non, c'est certain que, inévitablement, à partir du moment où j'ai écrit cette histoire et que j'ai confronté deux personnages, un homme et un enfant qui ne parlent pas la même langue et qui voyagent ensemble, je me suis dit, ce ne sera pas un film où il y aura beaucoup de dialogue, la parole sera. Et peut-être que les silences raconteront une histoire aussi. Mais j'avais envie d'un truc à l'os, j'avais envie d'un truc un peu débarrassé, j'avais envie de peu de paroles, d'observation. Ouais. Pour moi, ce n'est pas un film contemplatif, mais c'est un film de l'observation.
1: Ouais. Ouais.
2: Ils s'observent, eux, et on les observe s'observer. Et quelque chose naît de ça. Et le film tente de laisser une place au spectateur, une vraie place dans ces silences, dans lesquels on a le temps de se poser des questions, de ne pas être d'accord, d'être ému, d'avoir peur pour l'un ou pour l'autre,
1: s'identifier,
2: une vraie place.
1: Ouais. C'est un film sur un père qui, un père, même s'il est particulier, il est quand même. Mais c'est aussi un film sur le deuil. Et moi, j'aimais beaucoup cette idée-là d'avoir fait se télescoper ces deux états. En fait, entre ce monsieur qui perd son épouse et puis il doit aussi faire le deuil d'un enfant qu'il a voulu, mais avec lequel c'est compliqué. Ça, c'est arrivé comment, ça, dans votre façon de parler, dans votre...
2: C'est vrai qu'à partir du moment où il y a un déclencheur qu'on connaît et qu'on, même en voyant la bande-annonce, on comprend bien qu'il y a eu un projet d'adoption et qu'au tout début de ce projet d'adoption, la maman disparaît. Et donc l'homme se retrouve face à cet enfant qui, a priori, comme souvent c'est le cas quand on adopte un enfant, on fait le choix souvent d'un des deux parents, parce qu'il ne peut pas choisir une entité, il ne peut pas choisir la famille de couple d'une manière aussi facile. Donc souvent il choisit l'homme ou la femme et pas à pas, les choses se mettent en place et la famille se crée. Là, en l'occurrence, il a fait le choix de la mère, on le comprend bien. Donc, évidemment, quand elle disparaît, le père, lui, n'a pas été choisi par l'enfant et a lui-même pas fait le pas encore vers son rôle de papa, quoi. Et évidemment, c'était un moteur intéressant parce que ça permettait de créer l'idée du voyage qui les mènera vers l'apprivoisement.
1: Oui.
2: C'est un film et le deuil, c'est un deuil pour le père, mais c'est aussi un deuil pour l'enfant. Ils ont un deuil commun aussi, hein. Ils perdent lui, sa femme et l'enfant, sa mère, une deuxième fois en plus. J'aimais bien l'endroit de perdition dans lequel ça met le personnage de Thomas, joué par Romain Duris, qui finalement est dans cette zone grise qui est assez ambiguë. Parce qu'on ne comprend pas trop pourquoi il veut le ramener, pourquoi il ne se sent pas en capacité de le gérer. Cette vulnérabilité aussi, cette acceptation de ne pas être capable, de ne pas se sentir capable. Lui-même ne sachant pas exactement vers où il va, même s'il avance.
1: Ouais.
2: Bon, ces zones-là, qui sont des zones floues, hein, des zones non psychologiques, non illustratives, non explicatives, m'intéressaient. Avance. Et ça a intéressé Romain aussi de jouer un personnage trouble.
1: Oui, pour le moins.
2: Ouais.
1: Parce qu'en fait, il veut rendre l'enfant. C'est quand même une démarche très, très particulière. C'est un peu un abandon, en fait.
2: Non, pas pour moi. C'est normal que vous puissiez penser ça parce qu'inévitablement, il y a une part de lui qui pourrait être une part de lâcheté. Ouais. On se dirait, oui, il n'est pas capable, donc il le ramène. Puis il y a une autre part de lui qui pourrait se dire, mais qu'est-ce que je vais lui apporter, moi ? Et est-ce que, plutôt, l'idée, ce ne serait pas de réparer ? Et pour moi, c'est un acte d'amour. Il ne le ramène pas.
1: Ah oui.
2: Il essaye de lui redonner une chance, avec une famille qu'il a lâchée. Il essaye de trouver une famille pour lui, sa propre famille. Il veut lui trouver une mère, une vraie mère, puisqu'il a perdu sa mère d'adoption. Alors, il veut redonner une chance, peut-être. On pourrait aussi dire que c'est là que ça se situe. Et d'une certaine manière, c'est beau quand on le lit comme ça. Mais c'est mêlé, hein, c'est ambigu. Je pense qu'il est trouble. Mais c'est, le cinéma aussi, il est intéressant pour ça, parce qu'il peut aller sur des terrains comme cela. Il peut aller sur des terrains qui sont justement... qui ne sont pas forcément moraux. Hein, on peut se questionner. Très vite, on comprend qu'il est lui-même dans une grande souffrance ce qu'il cherche, c'est d'apporter de la lumière à l'enfant. Voilà, il cherche la lumière.
1: Il y a quelques années, vous aviez fait L'Empreinte de l'Ange, qui est un film que j'aime énormément, qu'on ne voit pas assez souvent d'ailleurs. Et en fait, je trouve qu'il y a un lien entre ces deux films. Le fait d'être autant attaché à l'enfance, c'est quelque chose que vous percevez quand vous choisissez un sujet,
2: Inconsciemment, mais c'est vrai que si on regarde... La girafe aussi.
1: Oui, bien sûr.
2: Oui, parce que je pense que, voilà, qu'est-ce qui fait famille, quoi, m'intéresse les sujets identitaires, l'instinct maternel, est-ce que l'instinct maternel existe, est-ce qu'on est père parce qu'on a un enfant de son sang ou parce qu'on devient père. Toutes ces questions-là, oui, elles me hantent suffisamment pour que, par moment, je puisse me lancer dans des projets. Pas forcément en conscience de creuser encore le même trou, mais souvent je m'en rends compte en route ou après, ou journalistes, vous me le rappelez.
1: On met le doigt dessus.
2: Mais bon, je pense que c'est un peu, beaucoup de metteurs en scène ou de romanciers, enfin, des gens qui racontent des histoires, on a une tendance à toujours un peu raconter la même, en changeant un peu la reine, en changeant un peu quelques éléments, mais on tourne toujours autour des mêmes sujets. Oui, ces sujets-là. De nos origines, oui. Savoir d'où on vient, pour aller où on va, tout ça, oui.
1: C'est important.
2: J'ai l'impression.
1: Ce qui est intéressant aussi dans notre façon de faire, c'est que, en tout cas, depuis quelques films, pas dans L'Empreinte de l'Ange, je ne le ressens pas comme ça, mais en fait, il y a cette histoire de voyage, alors on part vers les terres lointaines. Puis en fait, c'est très introspectif, quoi. C'est un voyage intérieur
2: intime,
1: aussi.
2: Ouais.
1: C'est très intime.
2: Ouais.
1: C'est une loupe qui est mise à des endroits très très très précis. Ça veut dire quoi qu'il faut. Enfin, j'en parlais ce matin avec Jérémy Régnier, le fait de partir loin pour en fait, c'est bateau ce que je dis, mais en fait pour arriver à savoir où on se situe soi, quoi.
2: Ouais, je pense que le voyage c'est la rencontre des autres, mais c'est aussi la rencontre de soi-même, quoi.
1: Ouais.
2: C'est face à l'étranger, face à ce qu'on ne connaît pas, face à la quand on sort d'une zone de confort, quand on est dans une autre culture, d'une certaine manière, on est aussi renvoyé à ce qu'on est nous. Et je pense qu'on apprend beaucoup de soi. Quand on est ailleurs, dans une autre langue, dans un autre pays. Et puis je trouve que le voyage c'est très cinématographique.
1: Oui.
2: Moi je vais au cinéma, j'aime bien faire des voyages. Alors des fois c'est des voyages où on voyage de Barbès à Montparnasse, mais peu importe, c'est forcément souvent on vit un voyage quand on vit un film.
1: Mm-hmm.
2: Parfois, Après j'aime mêler la dimension du voyage au sens, de l'aventure. Esthétique, culturel, avec le voyage intime, initiatique, symbolique. Ils avancent l'un l'autre ils avancent l'un l'autre vers eux, quoi. Ils avancent vers une rencontre, ils avancent vers eux-mêmes. Ils apprennent à se connaître tout en... Voilà. Mais c'est un mouvement, hein. Le cinéma, c'est du mouvement.
1: Oui.
2: Fils de personne, c'est un mouvement, hein, même si c'est dans un rythme humain, qui n'est pas un rythme, une cadence fabriquée Alors qu'on est dans un monde aujourd'hui, même dans le monde du cinéma et de la série, où il faut que ça aille vite, il faut qu'il y ait 36 000 coups de théâtre. C'est pas le cas, hein. Là on est dans quelque chose de plus ténu.
1: Mm-hmm. C'est un film que vous auriez pu faire il y a quelques années ou ça arrive pile poil?
2: Ouais, il a une saveur particulière parce que quand j'ai commencé à travailler sur ce projet, j'allais devenir papa moi-même. D'accord. Et donc très tardivement, mm-hmm. puisque j'ai attendu longtemps avant de me décider. Donc forcément, c'est particulier de raconter. Enfin, quand d'un coup là, votre réalité rencontre votre fiction, c'est aussi une occasion de dire tiens, qu'est-ce qui va se passer. Alors je sais pas dire, c'est trop tôt aujourd'hui. Il faudrait me retourner, sort à peine. Mais en tout cas, je pense que il y a une sorte d'hommage, quoi.
0: Fils de personne de Safi Nebout avec Romain Duris est en salle. Mmh.

0: Pour terminer cette émission, faisons un pas de côté vers la littérature, sans pour autant quitter le cinéma et l'émotion qui nous accompagnent depuis tout à l'heure, en compagnie d'Ariel Buteau. Écrivaine, journaliste et musicienne, pianiste, altiste, elle sort un nouveau roman, Le Capré Vert. En 2027, nous célébrerons les 50 ans de la disparition du poète, scénariste, dialoguiste. On lui doit les dialogues de films mythiques comme Les Enfants du Paradis, mais aussi des poésies qui traversent les générations. Avec ce livre, Ariel Buteau nous embarque dans une véritable enquête littéraire, une plongée fascinante au cœur de la création. Derrière le mythe, derrière l'homme à la casquette et au cigare, derrière les poèmes intemporels que l'on récite sur les bancs de l'école, Ariel Buteau nous donne des indices sur qui était vraiment Jacques Prévert.
1: Je me demandais d'ailleurs, Ariel, comment et pourquoi vous est venue cette idée de d'écrire sur lui de cette manière-là. On va parler après de la façon dont vous vous appropriez son parcours sur notre terre, mais pourquoi Prévert ?
2: Alors Prévert, c'est tout simple. J'ai toujours comme un trésor chez moi un livre qui est un des tout premiers livres que ma mère m'a mis entre les mains, qui est Paroles de Prévert. C'était l'édition du livre de poche avec la couverture, avec les graffitis de Brassailles. Et j'ai des souvenirs très précis de moi, petite fille, assise sur le tabouret de la cuisine pendant que ma mère préparait le repas du soir. Et on se lisait du Prévert, et j'apprenais du Prévert par cœur. Et je pense vraiment me souvenir que c'est en fait dans Paroles que j'ai appris à lire.
1: Ah oui ?
2: Ce qui est assez incroyable, parce que finalement, quand on est petit, ce qu'on aime, ce sont les livres d'images. Mais aussi loin que je me souvienne, ces poèmes de Prévert, enfin ces textes de Prévert, puisque lui-même ne disait jamais que c'était des poèmes, pour moi, c'était des images, en fait.
1: D'accord.
2: Pour moi, c'était vraiment des images. C'est-à-dire, chaque texte, chaque ligne, je voyais des images. Je voyais ce texte. Et en fait, j'ai grandi avec. Je pense que c'est vraiment ce qui m'a donné mon amour des mots.
1: Oui.
2: Très petite, vers 6-7 ans, j'ai commencé à écrire des histoires et je suis à peu près certaine que c'est à cause de Prévert.
1: Ouais.
2: Et puis, il se trouve que mes grands-parents habitaient dans la Hague, à Tours-la-Ville, près de Cherbourg. Et moi, je bassinais tout le monde avec Prévert à l'époque.
1: Ouais.
2: Et mon grand-père m'avait dit, mais écoute, si tu veux, un jour, je t'emmènerai le rencontrer.
1: Wow.
2: Donc j'étais très excitée à cette idée, vous imaginez bien. Et en fait, on repoussait toujours un peu parce qu'on avait mieux à faire, parce que si vous avez lu mon précédent livre, je parle un peu de ça, de ce phare dans la nuit qui était cette éventuelle rencontre avec Prévert. Et puis un jour, je me souviens, c'est un soir, on est chez mes grands-parents, la télévision est allumée sur la seule chaîne, je pense, qui est à l'époque, il y en a peut-être deux, je sais pas, on est en 77. Et le journal télévisé de ce 11 avril ou 12 avril, je sais plus, ouvre avec Les Feuilles Mortes chantées par Montand. Et mes parents, qui aimaient beaucoup Montand, disent « Oh mince, Montand est mort !» Et moi, dans mon petit cœur d'enfant, je me dis « Oh non, Prévert est mort !» Et on annonce la mort de Prévert. Et mes parents sont soulagés parce que ce n'est que Prévert. Et ce jour-là, je l'ai dit. Test. Donc voilà, donc ça remonte à très loin. Et puis, par exemple, il y a cette phrase terrible dans cette longue liste à la fin du dîner, de la tentative de description d'un dîner de tête à Paris-France, où Prévert fait la liste de tous les gens pour qui le soleil ne brille pas.
1: Ouais.
2: Et il dit notamment ceux qui en ont trop à dire pour pouvoir le dire. Et cette phrase-là, elle m'a hantée, en fait. C'est-à-dire que pour moi, Prévert, c'est quelqu'un qui parvient à dire toujours ce que nous, on n'arrive pas à dire.
1: Oui.
2: Et en plus, ce qui est magique, c'est qu'il le dit de manière toujours extrêmement simple.
1: C'est pour ça que vous avez dédié au sans-voix ?
2: Bien sûr. Prévert, c'est l'amitié, en fait. C'est quelqu'un... moi, j'ai vécu une enfance, une adolescence très difficile. Il y a eu des drames... Il y a eu un drame terrible dans ma famille, donc, que je raconte dans le cratère.
1: Mmh.
2: Et en fait... Je me disais, mais comment lui il raconterait ça? Je me suis beaucoup accrochée à ça. Et c'est quelqu'un qui m'a toujours accompagnée. Et encore aujourd'hui... Enfin, c'est rare, en fait, d'avoir un auteur qu'on aime enfant, qui est son premier amour, et qui reste votre plus grand amour aujourd'hui encore. Et pourquoi j'ai écrit ce livre? Parce que il y a quelques années, j'avais lu le Ravel de Jean Echenoz, et j'avais trouvé ce petit livre merveilleux, parce que c'est pas un livre de musicologue, mais ce qui est merveilleux, c'est qu'à travers ces quelques pages sur Ravel, on entend la musique de Ravel, en fait. Il arrive à donner quelque chose de l'univers de Ravel. Et j'ai trouvé ça très beau, et je m'étais dit... un jour, j'aimerais faire la même chose avec mon Prévert.
1: Bah, écoutez, c'est fou parce qu'en fait, moi, j'ai pris des notes, bien sûr, en lisant votre livre. Et moi, j'avais sa voix dans les oreilles quand je lisais
2: votre livre. Donc, c'était vraiment l'ambition de ce livre. C'était aussi, dissiper un malentendu. Parce qu'on me dit toujours, oh, le sympathique Prévert, oh oui, c'est gentil, c'est mignon. Pour moi, c'est un mélancolique joyeux, c'est vraiment un enfant qui a vécu des choses vraiment terribles. Et je pense que quand on est enfant et qu'on vit des choses trop dures, il y a quelque chose en nous de la croissance qui s'arrête.
1: Oui.
2: Et en fait, il y a ce corps d'adulte qui grandit autour d'une âme d'enfant qui va pas se développer tout à fait comme une âme d'adulte. Et peut-être c'est très bien comme ça, d'ailleurs.
1: Mais c'est aussi la fin de votre livre. En fait, je crois que ça se termine par la vie, fin d'un malentendu, fin du malentendu.
2: Oui, la fin du malentendu.
1: Ouais, c'est ça.
2: J'aimerais que ce livre signe la fin d'un malentendu. Quand j'étais enfant, je me souviens, je tannais mon institutrice, ça devait être en CM1 ou CM2, pour qu'on apprenne une poésie de Prévert, parce que je trouvais que les poésies qu'on apprenait en classe, 9 fois sur 10, c'était assez ennuyeux. Et donc, j'allais embêter mon institutrice qui m'aimait bien, donc qui a fini par m'écouter et qui a dit, bon, bah, écoute, puisque c'est comme ça, je vais vous choisir une poésie de Prévert.
1: Mmh.
2: Et donc, moi, je suis très contente, elle nous annonce une poésie de Prévert, et là, je tombe de haut parce que elle nous donne la poésie Les animaux ont des ennuis.
1: Mmh.
2: Et c'est très joli, mais on est vraiment dans quelque chose d'enfantin, de très simple, etc.
1: Mmh.
2: Et moi, ce que j'aimais à l'époque, c'était la grasse matinée avec ce petit bruit de l'œuf dur cassé sur un comptoir d'étain. C'était le désespoir est assis sur un banc. Enfin, c'était ça qui me faisait complètement rêver et qu'évidemment, on ne nous a pas mis entre les oreilles à l'école primaire. C'est très cinématographique d'ailleurs, c'est du cinéma. Je me souviens que quand la Pléiade est sortie, il y avait un de mes confrères à la radio qui avait fait 2 heures sur Prévert avec les auteurs de la Pléiade. Et il y avait quelque chose qui m'avait vraiment gênée. Alors maintenant, ça ne me gêne plus parce que je pense que c'était nécessaire. C'est un travail, c'est vraiment un travail formidable qu'ils ont fait avec cette édition de la Pléiade. Mais je me souviens que, par exemple, dans La Complainte de Vincent, donc qui raconte en fait l'épisode tragique de l'oreille coupée de Vincent Van Gogh, il parle d'un homme pourchassé par le soleil d'un jaune strident. Et moi, je trouvais ça tellement beau, ce jaune strident, je le voyais. Et là, dans l'édition de la Pléiade, à côté de Strident, il y a un petit numéro qui vous renvoie en note de fin de volume. Et là, on vous explique que ce jaune strident, en fait, c'est un jaune acide, je sais pas quoi. On vous décrit ce jaune. Et non, quoi. Moi, j'ai pas envie qu'on me le décrive. Parce que je trouve qu'on le voit. Un jaune strident, c'est un jaune strident, point barre.
1: Chacun a son jaune
2: c'est
1: strident.
2: Pas autre chose.
1: Oui, chacun l'a. Et c'est un peu comme la robe couleur du temps de peau d'âne, quoi.
2: Exactement.
1: Exactement.
2: C'est
1: ça, en fait.
2: Exactement ça. Chacun a sa couleur. Et Prévert, il laisse une place énorme. C'est-à-dire, il parle pour les sans voix, mais il laisse une place énorme à chacun d'aller se faire sa place dans ses mots. Et c'est ce que j'aime, quoi. Et puis, le point de départ, ben, en fait, c'est quand j'ai vu cette exposition qui a été faite par sa petite fille, Eugénie Bachelot-Prévert, l'année dernière au musée de Montmartre.
1: Oui.
2: Il y a une exposition sur Prévert. Et là, j'ai découvert deux choses. Parce que vous savez, pour moi, Prévert, c'est un peu comme ses parents. On vit avec eux, on grandit avec eux, on les aime de tout notre cœur. Et en fait, on se rend compte parfois qu'on ne sait rien de ce qu'ils ont vécu avant que nous, on entre dans leur vie.
1: Oui,
2: vous voyez ce que je veux dire ?
1: Oui, tout à fait.
2: Ben là, c'était ça. Je découvre deux choses. Je découvre cet accident. Je ne savais pas que Prévert a eu cet accident.
1: Ouais.
2: Et là, en découvrant cet accident, j'ai mis l'image dans la tête. En fait, je vois une image d'un miroir brisé tout de suite.
1: Ah, oui.
2: Je vois, donc il y a un agrandissement de l'article qui annonce ça. Je vois un miroir, d'ailleurs le miroir brisé est une des thématiques de Prévert, il en parle, du miroir brisé, le petit homme qui dansait sans cesse, le petit homme qui dansait dans ma tête, le petit homme de la jeunesse, etc. Et en fait, j'ai vu vraiment dans ces fragments de miroir comme des éclats de la vie de Prévert. Et je me suis dit, c'est comme ça que je vais le raconter.
1: D'accord.
2: Et ensuite, salle suivante, je vois une photo et je vois les trois frères Prévert. Enfin, sur le cartel, il était indiqué les trois frères Prévert. Mais je me dis, les trois frères, mais Prévert, il n'a pas trois frères, il a deux frères, enfin il a un frère,
1: frère
2: ils sont pas trois, ils sont deux, Pierre. Et là, je vois Jean Prévert, alors dans l'expo, je sors mon téléphone, je regarde Google, je trouve pas de Jean Prévert. Je me dis, mais qu'est-ce que c'est que cette histoire? Donc je creuse l'affaire, je lis l'énorme biographie d'Yves Courrière, donc et en effet, je trouve un Jean Prévert, mort à 17 ans de la typhoïde, et traité en vraiment en une ligne, quoi. Est-ce que Jacques en a conçu du chagrin? Oh, ils étaient très différents, donc et on passe.
1: Ouais.
2: Et moi je me dis, mais c'est impossible que ce soit passé comme ça. C'est impossible. Et ce drame-là éclaire tellement de choses. Prévert qui parle toujours de la vie qui peut s'arrêter sur un accident. Quand il dit dans la rue passe un vivant avec tout son sang dedans, soudain le voit la mort et tout son sang est dehors. Il y a ce côté vraiment ce volet qui claque qui vous renverse.
1: Oui.
2: Et ça m'a beaucoup frappée, et je voulais parler de ça. C'est-à-dire que pour moi, je me suis mise à repenser tout Prévert à partir de ça. Et il se trouve que j'ai vécu la même chose que lui, en fait, et que je pense que c'est pour ça aussi que, sans le savoir, je l'ai tellement aimé. Enfin, et cette phrase de Yves Courrière disant que oh, il avait pas dû en souffrir tant que ça, est complètement battu en brèche par le documentaire que Pierre Prévert a fait sur son frère qui s'appelle Mon frère Jacques. Vous avez dû voir, où Arletty d'ailleurs intervient beaucoup. Elle est formidable. Je ne sais pas si vous vous souvenez qu'au tout début, mais vraiment dans les toutes premières minutes, à un moment, on voit en gros plan une photo. Et il y a Jacques ou Pierre, je ne sais plus, je crois que c'est Jacques qui dit « Il était beau notre frère hein. » Et on les voit en gros plan. Moi, je pense que l'histoire des frères Prévert, et leur complicité d'ailleurs, parce qu'il paraît qu'ils n'étaient pas tellement copains quand ils étaient petits, ils avaient quand même 6 ans d'écart, Jacques et Pierre. Et à partir de la disparition de Jean, il y a quelque chose de très fort qui se noue entre ces deux-là. C'est important, la famille Prévert, le nid de la famille Prévert. Ce sont des gens extrêmement pauvres. Oui, bien sûr. Évidemment.
1: Vous savez, quand j'ai commencé votre livre, alors moi, j'ai peut-être un je cherche toujours ce qui est ludique. Alors, votre livre, c'est le début, c'est je reprends la phrase.
2: C'est l'histoire d'un homme qui tombe.
1: Voilà. C'est l'histoire. Non, alors d'accord, il tombe. Ok, je me dis bon, ok, parce que c'est vrai que j'avais oublié cette histoire-là. Mais c'est tout de suite une chute de 5 mètres, 3 fois sa taille. Donc qu'est-ce que j'ai fait? J'ai cherché la taille du gars.
2: Eh oui. À peu près 1m62, 63.
1: Voilà. Je me suis dit, si elle a écrit ça de cette façon-là, en plus j'aime beaucoup comment vous écrivez parce qu'il y a une musique là-dedans qui est vachement bien.
2: Merci beaucoup.
1: Je me dis, si elle a écrit ça, ça veut dire qu'elle veut que dès le début, dans notre tête, on lui visualise en 3D, quoi. Voilà. Il faut qu'on ait le gars, sa taille. On peut, voilà. Après, on met le visage de Prévert. Mais c'est vrai que d'un coup, quand on a une taille, ça change les choses, en fait. Je sais pas.
2: Oui. Et puis, je me suis tout de suite posé la question. Je me suis dit, mais voilà, il fait cette chute-là. Ça fait combien de fois ça? Je sais pas pourquoi. Ça m'a traversé la tête. Et du coup, j'ai cherché la taille de Prévert, ce qui est pas facile à trouver. En recroisant des infos, je suis arrivée à peu près à ça.
1: Et reprendre comme ça des moments de sa vie, là, des choses qui sont extrêmement joyeuses, dans le sens où c'est vif, vous avez une écriture qui est très vive. Mais il y a toujours cette mort qui est tout le temps au détour d'une page, en fait, au détour d'une ligne. Comme si, en fait, vous ne vouliez pas qu'il soit mort, en fait, tout bêtement.
2: Mais il n'est pas mort puisqu'on est en train de parler.
1: Oui, je l'ai.
2: et qu'on le lit encore et... Prévert, il est obsédé par la mort. Il en parle tout le temps, en fait, quand on le relit. Il en parle énormément dans ses films. Le suicide est une thématique omniprésente. Il faut quand même savoir qu'à 5 ans, ce petit garçon sauve son père du suicide. Il lui dit « Allez, déconne pas, papa », au moment où son père va se jeter dans un canal à Toulon. Il le ramène à la maison. Il voit mort un de ses meilleurs amis qui vient de se tuer. Enfin, et lui-même s'est beaucoup mis en danger. Enfin, je le raconte dans le livre. Il se baladait sur des balcons. Il faisait n'importe quoi. Quand même. Oui, il joue avec la mort. D'ailleurs, dans ces fameux collages, il y en a un qui est très célèbre où on voit un enfant qui joue à saute-mouton avec la mort. C'est quand même pas rien, ça, de mettre un enfant, c'est-à-dire une image de vie et d'avenir, sur cette faucheuse-là, ce squelette avec son manteau et sa faux. Voilà, c'est aussi une façon de conjurer la mort, de dire faisons-en quelque chose de ludique. Il a flirté toute sa vie avec la mort. Ouais. Même dans les choses qui ont l'air très mignonnes, très enfantines, comme par exemple à l'enterrement d'une feuille morte, ça parle du deuil. Mais le soleil qui leur dit reprenez vos couleurs, les couleurs de la vie, les histoires de cercueil, c'est triste et pas joli. Ça, c'est dans une poésie qu'on apprend aux enfants, qu'on enseigne aux enfants.
1: Et dans les films aussi, hein, dans ces dialogues,
2: bien sûr.
1: Ces personnages sont rarement. Alors on parlait d'Arletty et puis les enfants du paradis. C'est pas une joie de vivre. Hein.
2: Les portes de la nuit. Le jour se lève, c'est terrible. Le crime de Monsieur Lange. Bon, même si le gars qui se fait trucider, on l'aime pas trop, mais quand même.
1: Il y a des choses qui reviennent comme ça, qui sont cristallisées dans votre écriture. Et je me suis dit, c'est vrai que Prévert utilise beaucoup cette image. Il y a souvent des oiseaux.
2: Oui, beaucoup.
1: Alors vous parlez des oiseaux et des fringues, les vêtements. Mais les oiseaux, c'est quand même assez symbolique, en fait.
2: C'est la liberté, l'oiseau. Hein. Ouais. Quand il écrit ce merveilleux poème pour faire le portrait d'un oiseau, qu'est-ce qu'il fait? Il commence par peindre une cage pour que l'oiseau ne bouge pas trop pendant le portrait, et ensuite, à la fin, il efface un à un tous les barreaux. Oui. C'est la liberté. Il en parle tout le temps. Tout le temps. Y compris dans des choses assez même tragiques. Par exemple, je ne sais pas si vous vous souvenez, le gardien de phare.
1: Non.
2: Le gardien de phare qui aime trop les oiseaux. le gardien de phare qui aime trop les oiseaux. Et alors les oiseaux, alors je me souviens un peu par cœur, mais les oiseaux par milliers viennent se heurter dans la lumière du phare. Et donc le gardien de phare dit à un moment, tant pis, je m'en fous, et il éteint tout. Et là, c'est au loin un cargo fait naufrage, un cargo venant des îles, avec des milliers d'oiseaux des îles, des milliers d'oiseaux noyés. Ou dans la chasse à l'enfant, au-dessus de l'île, il y a des oiseaux. Il y a des oiseaux partout, des oiseaux partout. C'est magnifique. Des oiseaux, des fleurs, beaucoup. On parle beaucoup des fleurs, il en a beaucoup dessiné. Voilà, en fait, c'est quelqu'un qui aime le monde vivant, qui aime les animaux, qui aime les gens, qui aime les fleurs, qui aime les arbres. Il y a un recueil, d'ailleurs, qui a été publié juste à la fin de sa vie, qui s'appelle Arbre. Il a cet amour du vivant, ce respect du vivant.
1: Vous avez l'impression d'avoir, en écrivant ce livre, vous avez l'impression d'avoir appris des choses sur lui qui vous avaient échappé. Plus vous écriviez, plus quelque chose apparaissait.
2: Je pense que ce que j'ai découvert, ce que j'ai mis à nu vraiment, beaucoup plus que je ne l'avais jamais fait, c'était les raisons profondes pour lesquelles je l'aimais et pour lesquelles il me touchait.
0: Pour poursuivre cette conversation avec Jacques Prévert, une solution, le cas Prévert d'Ariel Buteau aux éditions Novice. C'est la fin de cette émission et c'est la fin de la saison. Je vous souhaite un très très bel été. Prenez bien soin de vous pour qu'on se retrouve en pleine forme dès septembre. Bye bye.

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0: et bienvenue dans cette émission des notes dans le micro. On va écouter de la musique en vrai. J'ai trop de chance aujourd'hui. Mes deux invités sont venus avec leur instrument fétiche. Le premier s'appelle Marty. Marty, vous avez un banjo avec vous aujourd'hui. Vous faites plein, vous jouez de plein d'instruments d'autres, mais en tout cas, c'est le banjo que vous avez choisi
1: c'est
0: pour nous.
1: C'est le banjo que j'ai choisi. Oui.
0: Bon, et puis Nouma qui viendra aussi tout à l'heure avec sa guitare.
2: Exactement. Merci de m'accueillir.
0: Vous êtes tous les deux en actualité. Vous, Marty, votre album vient de sortir. Nouma, lui, c'est hier. On est le 20 juin. On est pile. Voilà, c'est plus chaud.
2: Exactement.
0: C'est pas possible. Donc, on va écouter évidemment des extraits des dernières, vos productions respectives. Et puis, encore une fois, vous allez pouvoir nous en jouer aussi en vrai. Je suis vraiment hyper contente. C'est toujours des cadeaux. Hein. Franchement, là, vous nous faites un vrai cadeau, le concert privé à Fréquence Protestante. On va donc découvrir notamment vos parcours, puisqu'évidemment, ce qui m'intéresse aussi, c'est de faire parler les gens qui font cette musique. Marty, on va démarrer avec vous, parce que c'est cet album qui vient de sortir. C'est votre premier album, alors que vous avez déjà une longue carrière de sideman, on dit ça comme ça. Vous avez accompagné plein d'artistes déjà.
1: J'ai eu mes propres projets aussi, mais qui étaient sous un nom de groupe, qui était un groupe qui s'appelait La Varda. Il y a eu Les Croquants, avec qui je suis encore aussi, qui reprend de la chanson française.
0: Et puis vous avez surtout très longtemps, même encore maintenant, accompagné Olivia Ruiz.
1: J'accompagne Olivia depuis qu'elle a 16 ans. Oui.
0: C'est ça.
1: On avait un petit duo qui s'appelait Les Amants à l'époque, on faisait du fréel, des VRP, des choses comme ça tous les deux. Puis je l'accompagne, je suis à sa gauche depuis, je crois qu'on disait 28 ou 29 ans. Ouais.
0: C'est ça, donc un beau duo en tout cas, voilà, avant donc finalement de sortir cet album solo, votre premier album dont vous écrivez, vous faites tout, c'est votre nom sur la couve.
1: J'ai fait les musiques surtout, j'ai voulu garder un côté collectif, donc j'ai travaillé avec des auteurs choisis.
0: Ouais, c'est-à-dire que vous leur avez dit je veux parler de ça, j'ai des thèmes.
1: Il y a un peu toute forme de travail avec eux, des fois je les laisse libre sur le thème, des fois j'aiguille, des fois je choisis des textes.
0: Moi, ce que j'ai aimé, parce qu'évidemment, lorsque j'ai écouté cet album, la première chose, c'est votre douceur. On l'entend là quand vous parlez, mais aussi quand vous chantez. Il y a une espèce de douceur dans vos chansons. C'est folk et en même temps, c'est tellement doux. Enfin, moi, ça m'a fait un bien fou de vous écouter.
1: Ça me fait plaisir.
0: Mais vraiment, je vous assure, c'était... Alors, j'ai dit, vous jouez de plein d'instruments, mais évidemment, on retrouve la guitare, le banjo.
1: Sur ce projet-là, oui, voilà, j'ai voulu... Je suis multi-instrumentiste, j'ai une grosse collection d'instruments. Et sur chaque projet, c'est toujours des choix différents. Mais vraiment, sur mon projet perso, je tenais à utiliser le banjo, le Wesson Born, revenir à la guitare.
0: Le Wesson Born, c'est cette guitare qu'on pose sur les genoux, là.
1: C'est ça, une guitare slide. Et la mandoline que je garde. Et après, tous les autres instruments que je joue, j'ai mis juste des toutes petites touches.
0: Et puis d'autres, parce que du coup, vous n'êtes pas tout seul. Donc, il y a d'autres instruments, puisque vous avez fait appel, pour le coup, vous aussi, à des sidemen, des gens qui sont venus jouer avec vous.
1: Voilà, j'ai fait beaucoup de choses tout seul. Mais après, oui, il y a Mathieu Denis, avec qui on a co-réalisé le disque tous les deux, qui a fait des contrebasses et des pianos. Il y a Vincent David qui a fait un ou deux morceaux à la guitare avec moi. Et Loïc Morin à la batterie. Simon Mimoun, du groupe Debout sur le Zinc, qui est un des auteurs principaux de ce projet, qui est venu faire les violons.
0: Et puis qui chante aussi,
1: et qui
0: est venu faire un duo avec vous
1: sur un des
0: titres de cet album.
1: Un vrai duo d'amis, et puis évidemment, je ne pouvais pas ne faire mon premier projet solo sans avoir ma vieille amie qui vient faire aussi un duo, donc j'ai un duo avec Olivia.
0: La vieille Olivia Ruiz.
1: Voilà, vieille chanteuse maintenant.
0: on va donc écouter un premier extrait, du Bayou, parce que alors, vous nous emmenez à New Orleans, hein, c'est a priori. Est-ce que c'est vos influences
1: Les influences sur ce morceau-là, c'était le All Time. C'est de pouvoir jouer le banjo en façon clohammer. Un petit bout d'histoire, on fait.
0: Allez,

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0: la chanson qui nous touchait le plus, on va dire, c'est pas la plus, c'est pas le single, on dit, voilà. Mais c'est celle, plus le mix avançait, plus elle nous touchait. Mathieu, même une fois, m'a dit, tiens, j'étais dans les bois, en train de promener, et, j'ai eu les larmes qui me sont montées en écoutant cette chanson. Donc j'ai dit, bon, allez, on pourrait lui rendre hommage en lui donnant le titre de l'album. Et puis aussi, comme j'explique, j'habite une petite station balnéaire dans les Corbières-Maritimes.
1: Ça s'entend à votre accent, hein, qui n'est pas de, de Paris.
0: Et il n'y a pas d'âme qui vit là-bas. Et quand je me promène, moi là-bas, j'ai souvent l'impression d'être le dernier des vivants.
1: Là, vous jouez du banjo. Nouma, vous jouez de la guitare. Le fait qu'il joue du banjo, c'est très, très différent ou c'est un instrument que vous maîtrisez aussi?
2: Je ne maîtrise pas du tout, mais j'adorerais. J'adore le banjo. C'est, on dirait des petites gouttes de pluie. C'est magnifique.
0: C'est une technique particulière, le all time, là, qui est différent du bluegrass.
1: Parce que quand vous dites vous collectionnez des instruments, c'est-à-dire que vraiment...
0: J'ai quelques pièces rares, oui.
1: C'est vrai, genre d'artistes, d'autres artistes ou des pièces qui viennent de pays rares? C'est quoi la rareté pour vous?
0: La rareté, il y a eu... j'ai beaucoup d'instruments du monde, ça c'était... mais après j'ai quelque chose comme le monocorde Pousseau. J'ai un projet de musique classique réinterprété, revisité, avec de la scie musicale, la monocorde Pousseau, donc un instrument encore très rare, de 1893.
1: Ah ouais? Ah oui, donc en fait...
0: De culture populaire.
1: Si la philharmonie manque, ils vont chercher chez vous, s'il manque des pièces.
0: Ah ouais, bon après, il faut jouer juste avec, hein, mais...
1: Oui, non, mais en tout cas, ils ont aussi une très belle collection d'instruments rares, en l'occurrence.
0: Ouais, mais celui-là, il est vraiment très rare, ouais, par exemple. C'est ma petite pièce de musée, ouais.
1: Bon, là, donc on parle de votre album, dans lequel, évidemment, il y a certains de ces instruments, forcément. Vous avez fait appel à votre collection personnelle, mais pas que. On disait que vous aviez aussi des artistes qui sont venus chanter avec vous. On citait Simon Mimoun. C'est un ami de longue date, et c'était facile de venir lui dire, viens écrire, viens chanter avec moi.
0: Avec Simon, on s'est connus il y a entre plus de 25 ans dans nos projets différents sur les festivals, une amitié. Il vient aussi en vacances à Port-le-Cate, à côté de chez moi, donc on se voit aussi l'été, les familles, les enfants. Et puis pendant le Covid, on a fait un livre disque pour enfants qui s'appelait Le Grand Voyage d'Annabelle, où on a collaboré sur la musique tous les deux, c'était chouette. Et du coup, j'avais moi cette envie, j'avais beaucoup de musique... de compos dans mon disque dur. Depuis un petit moment, je voulais faire de la folk absolument. C'est parce que c'est ce que j'aime jouer. Par contre, quand j'ai chanté en anglais, j'ai eu la bonne idée de m'écouter et de me dire, ça, il ne faut pas le faire.
1: Ah, c'est vrai?
0: Ah oui, non, ça, tu ne dois
1: pas
0: faire ça.
1: Parce qu'évidemment, folk, on pense Dylan,
0: c'est ça, puis c'est ce que j'écoute. Ouais. Mais à côté de ça, j'écoute, j'ai une grosse... Ma culture, c'est Brassens, Brel, Bobby Lapointe.
1: C'est moins folk.
0: C'est pas folk.
1: Dans la musique.
0: Non, mais c'est le texte. Et j'attendais le bon moment, en fait, que les choses se mélangent. Et avec Simon, j'ai lancé le défi sur les fleurs sauvages, par exemple.
1: Qu'on va écouter tout à l'heure.
0: Et ça a marché. J'ai dit, on en a une. Après, on a fait les cercles. Ça faisait deux. Et puis, c'est monté comme ça.
1: Mais d'ailleurs, c'est pas les fleurs sauvages qu'on va écouter, c'est les cercles. Mais
0: concentré, quand même.
1: C'est ça. En tout cas, il y a plein de titres. On aura le plaisir d'écouter l'album en entier, évidemment. J'engage nos auditeurs à l'écouter tous vos titres. Mais évidemment, c'est intéressant lorsqu'encore une fois, vous avez fait, vous, une si longue carrière comme ça. Avec d'autres artistes, quand on se lance tout seul, forcément, c'est un challenge pour vous.
0: Ah ouais, c'est puis c'était pas un but en fait. Hein. J'avais pas, c'est juste que j'avais envie de jouer ça. Et puis j'arrivais à 50 ans, je me suis dit bon, c'est peut-être le pam.
1: Ouais, mais et puis il faut avoir la voix, parce que c'est pas tout d'avoir des idées de composition, d'avoir des airs dans la tête, faut les interpréter.
0: Ouais, ça c'est si vous avez trouvé ça chouette.
1: mais vous avez travaillé votre voix.
0: Je suis vraiment avant tout musicien. Je chante par défaut, parce qu'il en fallait un.
1: Ah ben non, là en l'occurrence c'est parce que vous le vouliez, c'est pas parce qu'il fallait.
0: Il fallait faire les chansons, Mais à la base, oui, je me sens plus musicien que chanteur. Ouais.
1: Vous allez les jouer sur scène du coup aussi, vos titres à vous?
0: Ah oui, ça a commencé, oui.
1: Ça y est, l'album est sorti il y a un mois tout juste.
0: Le 22 mai, il est sorti.
1: C'est ça, donc...
0: J'ai fait quelques premières parties, mais j'avais fait la première partie Debout sur le zinc à la cigale en trio cette fois-ci. Parce qu'il y a aussi le challenge aussi d'y aller, je sais pas comment tu y vas toute seule toi?
2: Moi je suis toute seule pour l'instant.
0: Ouais, moi j'ai fait, par l'instant on sait aussi pourquoi on est seul. Mais c'était aussi le challenge que j'avais pas fait encore. Prendre tout, partir tout seul sur la route.
1: Avec vos chansons?
0: Mes chansons, mes instruments, m'installer tout seul, faire le musicien, le régisseur, le backliner, le chauffeur.
1: Multitâche.
0: Tout faire en fait, t'es tout seul quoi. Et donc ça, j'avais jamais fait. Et j'avoue que dès que c'est possible, je pars soit en duo, soit en trio.
1: Bon, écoutez, il y a des dates à annoncer au mois d'octobre, vous m'avez dit, à Paris.
0: Pour les Parisiens, oui, le 1er octobre au bateau El Alamein, sur les quais.
1: Le bateau El Alamein, c'est sur les quais, vers la BNF, par là.
0: Voilà, et c'est le 1er octobre.
1: Et puis il y a d'autres dates, vers Carcassonne, chez vous.
0: Carcassonne, je fais la première partie des Têtes Raides le 13 juillet, s'il y en a qui sont en vacances.

0: Ça va
1: exactement.
0: Par là-bas. Après, je ferai la...
1: On nous écoute partout, vous savez.
0: Il y a une première partie de Bertrand Belin à Tarbes en novembre. Et bon, et après, les dates seront soit sur le site, soit sur les réseaux sociaux.
1: Bon, on suivra Marty, on ira voilà. voir après, Marty en concert, voir
0: Marty,
1: ce que ça donne.
0: Il y a tellement de Marty qu'il faut arriver à me trouver, il y a challenge quand même.
1: Ah, c'est M-A-R-T-Y
0: ouais, mais après, souvent,
1: vous avez viré votre prénom pour ne garder que votre nom d'artiste.
0: Voilà, et si on veut trouver sur les réseaux, il faut rajouter à côté chanson folk, parce qu'il y avait tellement de Marty qu'il a fallu trouver un petit quelque chose pour sortir.
1: On vous trouvera, c'est sûr.
0: C'est sûr.
1: Donc on va écouter un extrait donc, de ce nouvel album. Donc là, pour le coup, on a posé le banjo, on va écouter sur disque ce que ça donne, c'est En cercle concentrique.

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1: Nous sommes en direct avec deux artistes. On écoutait Marty, un extrait de son album En cercle concentrique, donc en duo avec Simon Mimoun. Vous irez écouter évidemment les autres titres. Et puis, on a entendu sa petite voix déjà, elle est avec nous depuis le début de l'émission. C'est Nouma, dont l'EP,
2: bonjour,
1: le deuxième EP du coup, vient de sortir. Vous aviez sorti un premier EP en 2023.
2: Oui.
1: Avec déjà quelques titres. Là, il y en a encore un peu plus. Donc, on espère qu'après, il y aura un album avec plein de titres. Mais cela dit, moi, j'étais tout de suite charmée évidemment par votre jolie voix.
2: Merci beaucoup.
1: Évidemment. Votre espèce de pop, de sourire. Enfin, c'est très vivant et j'ai eu le plaisir de vous voir lors de votre release party il y a quelques jours.
2: Ah, génial.
1: Et vous n'étiez pas seule, alors je ne vous ai pas contredit tout à l'heure, mais vous n'étiez pas seule, vous aviez un guitariste avec vous.
2: Oui, qui est venu sur quelques chansons pour m'accompagner, ça m'a fait du bien aussi de me sentir entourée et surtout c'est un des compositeurs aussi avec qui je travaille beaucoup, donc c'était un honneur.
1: Alors vous êtes guitariste mais aussi pianiste ?
2: Oui.
1: Mais vous avez appris toute seule ?
2: Je suis autodidacte, oui.
1: C'est-à-dire que, quoi, en regardant des vidéos YouTube, comment on apprend ?
2: Oui, c'est ça, en apprenant mes chansons préférées. En fait, à la base, je chante et j'adore ça. Et en fait, j'ai très vite été intéressée par m'accompagner au piano ou à la guitare. Donc, j'ai un peu appris sur le tas en apprenant les accords, en fait. Et voilà, ça m'a jamais quittée.
1: Donc, d'abord chanter les chansons des autres avant de vous dire, mais moi, je voudrais bien chanter aussi.
2: Exactement, j'aimerais bien écrire mes propres chansons.
1: À quel moment vous avez eu un déclic très jeune ou...
2: Je pense vers...
1: Vous n'êtes pas vieille en même temps, hein, mais...
2: Je pense que c'était vers 17 ans. Ouais, finalement, pas si jeune que ça, mais en fait, c'est venu assez naturellement. J'avais besoin d'écrire pour pouvoir me confier, écrire des choses que je traversais, voilà, des émotions que je traversais. J'avais besoin de trouver un lieu pour le faire et en fait, la musique, c'était parfait.
1: Le titre de cette EP, c'est Postscriptum.
2: Oui.
1: Et donc, évidemment, on a une référence littéraire, parce que c'est les petits PS qu'on met à la fin des lettres.
2: Exactement.
1: Et vous avez des petites enveloppes sur le visage.
2: C'est votre ça, signe. Sous les yeux.
1: C'est ça, même s'il fait très très chaud aujourd'hui.
2: Oui.
1: Je me suis dit, va-t-elle venir même pour la radio avec ses enveloppes ? Oui, vous l'avez fait. Ça ne se voit pas, je le dis à nos auditeurs, mais vous avez des petites enveloppes dessinées. C'est une petite. Parce qu'on parle souvent de références, notamment à Miyazaki, c'est
2: oui,
1: les dessins animés, oui. C'est ça ? C'était quoi votre petit clin d'œil ?
2: Le petit clin d'œil, c'est que j'aime bien me dire que j'écris mes chansons comme des lettres papier que j'enverrai jamais. Et du coup, c'est quelque chose que j'aime bien me rappeler quand parfois j'ai un peu le syndrome de la page blanche, je sais pas trop quoi écrire. En fait, l'idée d'écrire une chanson comme une lettre qui s'adresse à quelqu'un de ma famille, une amie, un ex, ça m'aide à avoir le fil conducteur tout de suite et en fait, ça me permet d'écrire de manière hyper spontanée et fluide.
1: Bon, alors écoutez, Nouma, moi aussi, je vais vous demander de vous emparer de votre guitare, parce
2: oui,
1: qu'après votre voix parlée, j'ai envie d'entendre votre voix chanter, alors pas seulement moi, mais aussi pour nos auditeurs. On va écouter donc le premier extrait de ce nouvel EP, donc Postscriptum. Le titre, c'est Dans la foule.
2: Exactement.
1: Vous nous en faites un petit bout, donc.
2: Avec plaisir.
1: Merci.

0: Bravo, merci. Du vrai live de cette émission. Les artistes viennent avec leur guitare et on est vraiment hyper contents. On a des petits mini-concerts dans cette émission. Voilà, quelques minutes, mais vraiment toujours. C'est très fin, c'est très doux. Vous aussi, vous avez... Alors, pas dans tous les titres. Mais en tout cas, celui-là, voilà, vous posez votre voix très haut aussi. Hein. Vous dites autodidacte, mais vous avez fait des vocalises pour aller monter si haut quand même.
1: Et oui,
0: pour
1: j'ai apprendre. Pris des cours de chant.
0: Voilà, tout n'est pas autodidacte, alors.
1: Non, oui.
0: Donc, les instruments autodidactes, mais la voix, vous avez pris des cours de chant plus jeune pour le coup, ou c'est arrivé?
1: Oui, au final, au début du collège, donc vers mes 11 ans, en fait, je me suis mise... j'avais envie de chanter des chansons qui étaient très de diva, en fait. Et j'ai vite compris que si je voulais arriver à les chanter, il fallait que j'apprenne la technique vocale.
0: C'était qui, vos divas, vos modèles à l'époque?
1: J'aimais bien Christina Aguilera, j'aimais bien Beyoncé, toutes les pop stars un peu, dans lesquelles j'ai baigné. Exactement.
0: Donc, vous n'avez pas écouté les Brassens ou les autres références de Martin?
1: J'ai un peu moins été versée, mais du coup, j'écoute aujourd'hui. Parce que comme je me mets à écrire en français, et j'ai envie de comprendre aussi un peu plus cette culture magnifique qu'on a en France. Et du coup, j'écoute aujourd'hui. Ouais.
0: Effectivement, vous écrivez tout en français.
1: Oui.
0: C'est-à-dire que la question ne s'est pas posée, parce que vos références étant américaines, vous n'êtes pas dit « je vais faire comme mes idoles ».
1: Et non, ça a été un peu spécial du coup, parce que... Et en même temps, je trouvais ça chouette de ne pas avoir de référence, parce que j'ai pu écrire vraiment ce que je ressentais sans me dire « ah, c'est pas aussi bien écrit qu'un tel ou un tel ». Et du coup, ça m'a peut-être permis d'être un peu plus moi-même dans mon écriture.
0: Le premier replay, il s'appelait encore un peu. Celui-là, c'est Post-Scriptum. Oui. Il vous en manque toujours un petit bout, quoi. On voudrait encore un petit peu plus.
1: Oui, c'est vrai.
0: C'est ça.
1: J'adore.
0: Et en même temps, le Post-Scriptum, il y a un vrai titre qui s'appelle Post-Scriptum dans ce EP. Voilà, celui qui conclut justement avec le vrai. Le Post-Scriptum, on rajoute encore un petit peu. Il y a quelques titres. C'est très court, des titres qui font entre 2 minutes 30 ou 3 minutes. Enfin, voilà, vous avez vraiment eu, encore une fois, des petites lettres comme ça que vous nous envoyez. Sur scène aussi, il y a une mise en scène. Avec une boîte aux lettres.
1: Exactement.
0: Vous ouvrez les lettres, vous partagez ça avec vos publics. Il y a une vraie petite histoire aussi que vous nous racontez à ce moment-là.
1: Oui, c'est ça. J'ai une petite scénographie, donc j'ai une petite boîte aux lettres avec des lettres. Et il y a un moment où je raconte que toutes ces lettres viennent de mon ex, depuis qu'on s'est séparés, que j'en ai ouverte aucune. Et du coup, j'en profite pour en faire ouvrir une à quelqu'un du public. Et c'est ce qui me permet de lancer ma chanson qui parle justement de cet ex et qui s'appelle Oh Boy.
0: C'est ça. On va l'écouter tout à l'heure, Oh Boy, mais juste quand même vous dire que dans les lettres, notamment, vous faites gagner des places. Quand j'étais là, en tout cas, vous avez fait gagner des places pour la boule noire.
1: Exactement.
0: Puisque
1: ouais.
0: Vous serez sur scène le 19 novembre prochain.
1: Et oui.
0: Pour chanter. Donc, tout le titre, j'imagine, ceux du premier EP aussi et celui-là.
1: Oui, je pense qu'on va faire un peu des deux. Et puis surtout, on va faire des exclus de mon prochain album qui sortira l'année prochaine.
0: Ah ben voilà, j'allais y venir, parce qu'encore une fois, deux EP, vous en voulez toujours un peu plus, donc un peu plus, c'est l'album.
1: Oui,
0: ça y est, ça va arriver.
1: Il est temps.
0: Alors, est-ce un album avec toutes des chansons nouvelles, ou est-ce que vous allez aussi reprendre certaines comme...
1: Peut-être qu'il y aura quelques titres de l'EP Post-Scriptum, mais sinon, il y aura une bonne dizaine d'exclus, donc ça va être un gros album bien chargé, mais avec plein de choses différentes, j'ai très hâte.
0: Voilà, ça c'est l'album, c'est l'année prochaine, mais La Boule Noire, c'est donc au mois de novembre.
1: Oui.
0: Cela dit, vous avez déjà fait des premières parties, vous aviez fait les premières parties d'Alain Chamfort, vous aviez déjà présenté vos titres de Stiletto aussi, je crois.
1: Oui, j'ai eu la chance.
0: Ouais, et puis vous avez même fait Solidaise l'année dernière.
1: J'ai fait Solidaise, grâce aux musiciens du métro, voilà, donc big up à eux.
0: Racontez-moi, vous avez joué dans le métro?
1: J'ai joué un petit peu dans le métro, il y a quelques années, et en fait c'est un dispositif qui accompagne les artistes et qui ont des partenariats avec des festivals, donc après ils nous mettent en lumière sur des festivals comme ça.
0: Très bien.
1: C'est une chance énorme.
0: Bah oui, super, effectivement. Donc, mais cela dit, l'expérience du métro, ça doit pas être facile. Hein.
1: C'est pas évident du tout, mais ça forme. Vraiment, c'est...
0: C'est un peu gonflé, en même temps, faut avoir le cran de le faire. Hein.
1: Oui, on joue devant des gens qui ont pas du tout envie de venir nous écouter. Et parfois, on arrive quand même à attraper quelques personnes qui s'arrêtent pendant 2 minutes et ça leur donne le sourire ou alors ça les émeut.
0: Vous étiez à quelle station?
1: Moi, j'ai joué à République.
0: Il y a du monde.
1: Il y a vraiment beaucoup de passages. Beaucoup de gens qui sont pressés.
0: Oui, mais en tout cas, je pense que c'est une expérience qui vous a forgé, qui vous donne de la confiance aussi.
1: Exactement.
0: Parce que faut y aller quand même. Hein. Marty, vous n'avez jamais fait ça?
2: Moi, j'ai fait la rue.
0: La rue, oui, bah, c'est aussi.
2: Pas le métro, chez moi, il n'y a pas de métro. Donc.
0: Non, vous n'êtes pas sponsorisé par la RATP, mais... Ouais. Cela dit, c'est aussi une expérience où on va un peu au forcing.
2: Mais
0: quoi.
2: Moi, j'allais avec les copains, moi, c'était plus... sur les jours de concert, en centre-ville, c'était aller... À l'époque de la Varda, je faisais ça.
0: Ah non, mais encore une fois, j'ai de l'admiration pour ceux qui font ça, parce que c'est pas encore une fois des gens qui viennent vous voir, vous venez vous présenter, forcer encore une fois un peu l'écoute. Et donc en l'occurrence, vous avez été signé après peut-être ou
1: Ah oui, c'était quelques années après, c'était à peu près 6 mois. J'ai la chance d'intégrer le label Paronessa.
0: Ouais, bah non, mais du coup, comme quoi, vous avez bien fait.
1: Oui, on fait son petit bout de chemin au fur et à mesure, donc.
0: Non, mais il y a plein de méthodes. Il y a plein de façons hein, de faire son d'avancer dans ce métier. C'en est une, voilà. Oui. Pour ceux qui nous écoutent, hein, pourquoi pas. On va écouter donc un extrait, donc le fameux Oh Boy que vous citiez il y a un instant. Et puis on en reparle après. Donc Oh Boy de Nouma.

0: Oh Boy, extrait donc de l'EP de... J'ai failli dire Human. Non, c'est Numa, mais cela dit, c'est un homonyme, un anagramme de Human.
1: Exactement.
0: Votre oui. pseudonyme, vous l'avez créé avec ces lettres-là, donc Humain en anglais, évidemment.
1: Et oui, bah ça, c'était un peu un hasard à la base. Ça vient vraiment du fait que quand j'ai passé une année en Angleterre, et en fait, on m'appelait Manu, parce que mon prénom, c'est Manon. Et donc, je me suis dit, bon, je vais inverser, je vais faire Numa, et après, j'ai rajouté un H. Et en fait, c'est même pas fait exprès, mais ouais, c'est un anagramme de Human.
0: Et ben voilà, donc c'est votre nom d'artiste aujourd'hui. Donc on le disait, donc deux EP déjà, un album à venir, une boule noire à venir. Franchement,
1: oui.
0: Ça démarre bien là. Ça y est, on y est.
1: On fonce.
0: On devrait. Donc on va continuer évidemment de vous suivre. Il y a des clips sur les anciens titres, mais il n'y en a pas encore sur tous les titres. Hein. Pas là, sur ce Blow Boy, il est sorti, ça y est.
1: Il sort mardi, dans deux jours. Ouais.
0: Ah oui, c'est parce qu'on l'a vu en avant-première.
1: Mais vous l'avez
0: vu en
1: avant-première.
0: Partie, c'est pour oui. ça. Bon, bah voilà. Donc moi, j'ai eu le plaisir de vous voir sur scène. Franchement, un petit bonbon.
1: Merci beaucoup.
0: J'ai adoré, vraiment. Franchement, bravo. Et puis merci encore à Marty d'être venu.
2: Merci.
0: On a trouvé des points communs, hein, finalement, à part, vous n'avez pas que la guitare en commun, tous les deux.
2: Non,
0: mais premier projet, première expérience. Sauf que vous avez plein d'expérience, mais vous vous lancez en solo. Mmh. Vous démarrez après avoir aussi. Enfin bref. Non, franchement, je suis assez contente de vous avoir réunis tous les deux aujourd'hui. Vous
1: pourriez. Ouais,
2: moi, c'était une belle découverte.
0: Ouais, c'est
1: pareil.
0: Ça, mais chacun se découvre, chacun, voilà, vous trouvez. On suivra en tout cas vos carrières respectives, voilà, puisque c'est toujours un plaisir ici de donner la parole et de découvrir aussi des artistes émergents. Est-ce qu'on peut dire que vous êtes émergent? Oui.
2: Ah oui, complètement. Hein.
0: Vous vous considérez comme un jeune artiste.
2: Ah oui, bon galérien du début.
0: Hein. Oh, mais non. Faut demander des plans à Numa pour le métro, peut-être.
2: Ou
0: je suis pas sûre que vous ayez envie de venir à Paris plus souvent dans le métro.
2: Si, moi je viens souvent quand même.
0: C'est vrai? Mais c'est pour le boulot, quoi.
2: Bon, ouais.
0: Ouais. On sent que les voyez, vous êtes parisienne.
1: Oui, ouais, je viens de Paris.
0: Voilà, même cette partie. Vous avez vécu à Londres ou vous avez travaillé à Londres?
1: J'ai vécu, ouais, une année à Londres. J'ai fait une école de musique en chant à BIM, ça s'appelle.
0: D'accord. Et à Berlin aussi, j'avais pas.
1: Et je suis passée à Berlin, ouais, mais c'était pendant le Covid. Du coup, j'ai pas vraiment profité de la ville. Malheureusement.
0: Berlin enfermé, c'est moins rigolo.
1: C'est moins drôle.
0: Ouais, ouais, c'est ça. Pour cela dit, voilà. Aujourd'hui, vous êtes à Paris. C'est votre résidence.
1: Oui. Bon, oui, je reste à Paris.
0: Tous les deux, en tout cas, merci beaucoup d'être venus en
2: merci.
0: Direct par cette canicule. On est le 20 juin, on est en direct, je vous assure qu'il fait chaud même ici. Et on ira écouter donc vos albums en entier. Donc je rappelle les titres. Numa, donc le titre c'est, je sais plus, Postscriptum. C'est pas ce que je voulais dire.
1: C'est exactement
0: titre
1: ça.
0: Complet. Et Marty, donc l'album, c'est Le Dernier des Vivants. Merci beaucoup à tous les deux.
2: Merci beaucoup.
0: Merci aussi évidemment à Arnaud qui réalise cette émission qui sera disponible en podcast dans un instant. On se retrouve mercredi, à bientôt, salut.

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1: Chères auditrices, chers auditeurs de Fréquence Protestante, bienvenue dans ce nouvel impromptu. Je suis Raphaël Vernery et aujourd'hui nous allons parler musique. Avec moi, deux invités. Le premier est un artiste qui a désormais plus de 20 ans de carrière, chanteur et musicien de rock français. Il a tout au long de ses albums, mais plus globalement de ses créations musicales, créé un univers complexe qui dépasse peut-être même la musique, mais ça on verra dans l'entretien. Il s'agit de Nosfell. Bonjour Nosfell.
2: Bonjour Raphaël.
1: Il est accompagné d'un spécialiste de la musique moderne, de la pop culture et tout particulièrement du chanteur Prince. Il faut quand même le préciser, auteur de podcasts et d'émissions musicales. Vous êtes un nom connu de la radio. Bonjour Raphaël Melki.
3: Bonjour Raphaël.
1: Alors je vous accueille aujourd'hui dans ce nouvel impromptu de Fréquence Protestante, car ensemble vous avez lancé un nouveau podcast intitulé Archipel Nosfell, un podcast qui raconte qui vous êtes Nosfell à travers vos discussions avec Raphaël Melki, fan de votre musique dès le début et qui au cours du temps est devenu un ami. Et c'est quand même le sujet de ma première question qui se va adresser à Nosfell. Comment vous vous êtes rencontré et comment vous êtes connu? J'imagine que ça remonte. C'est que ça a plus de 20 ans, c'est ça?
2: Ouais, ça remonte à... Oui, 20 ans. Oui, 20 ans, on est en 2026. Je voyais Raphaël à beaucoup de concerts. Je voyais Raphaël en compagnie de plein de personnes différentes à chaque fois, toujours plus nombreuses à le suivre à mes concerts. Et au bout d'un moment, ça se remarque. Je remarque, tiens, je connais cette tête.
1: J'ai déjà vu plein de fois.
2: Et je me souviens d'ailleurs sur le plateau à faire quelques allusions parfois, à dire je reconnais quelques têtes dans l'audience. Et évidemment, à chaque fois, je pensais à Raphaël. Il n'était pas le seul. Il y a beaucoup de gens qui venaient très souvent, mais Raphaël Melki est quand même, je crois, venu à beaucoup plus de concerts que n'importe qui. Puis après, quand il y a eu les collaborations avec la danse contemporaine, il a aussi amené beaucoup de gens. Je l'ai vu quand j'allais vendre mes disques après au merchandising, je le voyais toujours accompagné de personnes différentes, 2-3 soirs de suite, ce qui me touchait beaucoup. Et puis au début, Raphaël, il voulait pas spécialement me parler. Il était là, non mais c'est bon, en tout cas merci, c'était super, voilà. Et il s'en allait comme ça. Puis au bout d'un moment, je dis, bah non, mais viens, reste, on discute, on échange, j'avais envie de savoir qui était cette personne.
1: Donc c'est venu de vous la bascule, on va dire de la bascule, en tout cas de ce truc de rapprochement
2: Oui et non, ça s'est fait avec le temps.
1: Parce que Raphaël, si je me trompe pas Raphaël, vous avez connu Nosfell avant même qu'il y ait le premier album. Et donc en fait, petit à petit, comment vous avez découvert vous? Parce qu'on peut se dire comment
3: en
1: vous avez découvert
3: avant. En fait, j'ai été invité par... Nosfell a fait, je sais pas si on peut dire une résidence, en tout cas il a été convié à jouer 4 dimanches de suite dans un théâtre à Paris. Et moi, je connaissais le directeur du théâtre. Et donc, dès le premier soir où Nosfell s'est produit, il m'a appelé. Il m'a dit, il s'est passé un truc de dingue au théâtre. Il faut vraiment que tu viennes. Ça risque de te parler. Il faut vraiment, vraiment que tu viennes voir ça. Je suis arrivé... moi, j'étais jeune. J'étais encore un jeune con. Avec tout un tas d'a priori. Parce que bon, on me sortait de chez moi un peu de force. Pour aller voir... Moi, j'y allais, j'étais corporate, quoi. Et puis, mais ça n'a pas duré longtemps. C'est-à-dire que dès qu'il est arrivé sur scène, il s'est passé quelque chose. Et ça fait effectivement partie, il le sait, des chocs musicaux que j'ai eu dans ma vie. Il n'y en a pas eu beaucoup. Mais vraiment, c'est-à-dire cette rencontre avec un artiste dont tu connais pas le répertoire, et pour cause, il est même pas disponible, et qui arrive à tenir du début à la fin. Ce qui est très difficile, parce que moi, je vois plein d'artistes contemporains, modernes, et donc je suis comme tout le monde, quand ils enchaînent quelques titres que je connais pas, parfois ils peuvent me perdre ou autre, et là, du début à la fin, bien, et j'imagine que vous allez l'aborder, bien que son univers soit aussi particulier et personnel, et bien, de la première seconde jusqu'à très très tard après le concert, je suis resté dans cet univers et donc je n'ai eu de cesse que de vouloir y retourner et j'avais de la chance, c'était la semaine suivante.
1: Donc, vous y êtes retourné tout au long, Raphaël.
3: Donc la semaine suivante, j'ai emmené du monde, j'ai commencé le prosélytisme tout de suite. Non mais vraiment, je suis sorti de là et j'ai été pris d'une mission, il fallait que les gens viennent écouter ce garçon et je suis arrivé le dimanche suivant avec 20 personnes.
1: Est-ce que vous aviez déjà connu ce genre d'univers?
2: Personne.
1: Ça, j'ignorais. Joli prosélytisme. Ah oui, jolie performance. Mais est-ce que dès le début, vous êtes dit, ah mais c'est... Enfin, j'ai jamais vu ça, c'est extra...
3: Ah non,
1: c'est,
3: mais j'ai jamais vu ça.
1: Unique.
3: Non, mais on a jamais vu ça.
1: Ouais.
3: Non, mais c'est unique. Ce qu'il faisait à l'époque était unique. Et ça continue d'être unique. Mais la proposition, à ce moment-là, était tellement radicale que oui, c'était unique. Moi, c'est des... Après, c'était unique par rapport à mon parcours. Peut-être qu'il y a des personnes qui ont une culture plus grande et qui ont déjà vu ça. Mais être confronté à une personne qui arrive seule sur scène et qui vous propose un son, je parle un son général, hein, j'appelle la musique pas son. Donc, un son comme s'ils étaient 14 sur scène, qui, effectivement, parce que vous allez l'aborder, donc c'est moi qui mets le pied dans le plat, qui donne le sentiment de chanter dans une langue que je comprends pas, et en même temps qui me laisse pas sur le bord de la route, pour moi c'est totalement inédit.
1: Justement, cet univers, il a un nom. Alors, je ne veux pas l'écorcher. C'est Clocochazia, c'est
2: ça ? Clocochazia, ouais, ouais.
1: C'est mieux quand vous le dites.
3: C'est toujours mieux quand tu le dis.
1: Si, moi, je vais essayer de le dire. Comment on crée cet univers ? Pourquoi cet univers, déjà, Nocelle ?
2: C'est une longue histoire. Ça part du langage. Quand j'étais, moi, je suis issu de famille diasporique, pluriculturelle. Mes parents, la langue maternelle de ma mère est le français. Langue maternelle de mon père est le Tchelhit, qui est une langue qui fait partie des langues tamazirktes. Avant, on disait berbère. Maintenant, on dit amazir, tamazirkt.
1: Au Maroc, c'est ça plutôt. Au Maroc, sud
2: voilà,
1: du Maroc,
2: tout à fait. Oui, au Atlas, okay. Marocain. Et donc cette langue n'est pas nécessairement issue de cette langue imaginaire dans laquelle je chante, dans laquelle je chante une grande partie de mon répertoire, n'est pas nécessairement issue, ou peut-être est-elle issue de Tchelhit, entre autres. Mon père prétendait parler sept langues, et toutes très différentes les unes des autres, de différents continents. Je n'ai jamais vraiment su si c'était vrai, mais il avait cette habitude un peu étrange de me réveiller la nuit pour que je lui raconte mes rêves, pour m'interroger aussi en homme jaloux sur le calendrier de ma mère. Et c'était des moments très étranges pour moi, mais en même temps très doux, parce que c'était mon père et que je l'aimais comme d'un amour inconditionnel, et que, bien qu'aujourd'hui je vois ça comme quelque chose de vraiment très étrange, presque violent, eh bien je garde quand même une espèce de sentiment assez doux. Et il me faisait apprendre des mots que je devais réciter comme des psaumes dans des moments très particuliers de la journée. Un univers, une vision un peu septénaire du monde. Il fallait que j'apprenne sept mots, que j'attende la septième heure, enfin, il y avait tout un tas de choses autour du chiffre 7, dont je me suis rendu compte plus tard que c'était très fréquent, en fait, dans beaucoup de croyances. Et donc ces sept mots, j'en ai fait la base étymologique plus tard de cette langue imaginaire, c'est-à-dire que j'ai conféré à ces mots une espèce de qualité divine, donc je me suis inventé tout un monde qui serait autour de ces sept divinités, qui seraient donc l'une aurait salé les océans, l'autre murmure le silence de la nuit, enfin voilà, elles ont chacune une espèce de fonction quelque part, et la capacité de donner des sens à des êtres qui ensuite, voilà, un peu comme dans une mythologie, c'est une forme de mythologie qui devient plus tard une cosmogonie. Et donc, mais ça part du langage. Et ensuite, ces mots, j'ai développé des techniques pour les tronquer et créer différentes familles de mots. Donc les 400 premiers mots, c'est une autre cartographie de mots avec la psyché, le corps humain, la faune, la flore, le cosmos et la famille aussi qui se trouve au centre de la cartographie.
1: Est-ce que cet univers-là, il est antérieur à la musique ou il est postérieur ? Ou en fait, ça va vraiment le pair ?
2: C'est une bonne question, il est antérieur. C'est-à-dire que pendant très longtemps, ça a été beaucoup sur des moments d'isolement, parfois de crise. Et quand j'ai commencé à travailler de la musique, ou quand j'ai commencé à me rendre compte que j'étais capable de produire de la musique, ou en tout cas une forme d'émotion, en tout cas déjà une vibration intime, j'ai mêlé les deux. Et ça m'a permis d'avoir une espèce d'écrin, d'endroit, de rendez-vous.
1: Est-ce que ce cadre-là, cet univers que vous avez créé, est-ce qu'il vous a permis aussi de questionner ce rapport-là avec vos parents, avec votre père ? Ou est-ce que, dès le début, est-ce que vous avez dit, ça, je vais créer mon cadre, mon socle, mon univers pour pouvoir questionner ces questions-là ? Ou vous avez dit, ah, j'ai mon univers qui apparaît, et en fait, au fil du temps, au fil des années, vous avez dit, ah, mais en fait, c'est intéressant, ça, c'est le fruit de ça, et en fait, ça me permet de réfléchir sur ce que je suis.
2: Dans un premier temps, c'était plus entretenir une connivence avec un père qui, comme beaucoup de nos pères, était très absent et très diffus, comme ça, dans l'espace et le temps. Et donc, lui, il avait ce pays qui s'appelait Aït Oualala. Et donc, il avait nommé cette espèce de monde imaginaire. Lui-même me racontait des histoires, des histoires d'enfance. Il se mettait un peu en scène dans des aventures au Maghreb, dans la montagne dans laquelle il a grandi, etc. Et donc, il y avait cette impulsion quand même, qui est liée au conte, à une forme de cosmogonie intangible, qui ne s'épanouirait que dans un imaginaire. Et puis plus tard, quand il a vraiment franchement disparu de la circulation, ça a été comme une espèce de recherche de repères. Et puis ensuite, c'est devenu plus introspectif en effet, et ça m'a permis moi de me créer des repères en tant que personne et étant sujet aussi à des formes de d'intranquillité psychique. Ça m'a permis en tout cas de alors pas de savoir qui je suis, mais en tout cas d'embrancher un chemin.
3: Je vais quitter ce plateau parce que nous avons enregistré hier le 13e épisode de l'Archipel Nosfell et il n'a jamais parlé de Eitwalala. Donc, puisqu'il me cache encore des choses, je vous annonce que je n'ai rien à faire ici.
1: Ah, mais tu sais
3: et
1: ce que
3: je me promets immédiatement.
2: Il disait, c'est le monde de Eitwalala. Il me montrait comme ça tout le temps. Ouais.
1: Justement, en fait, j'ai une question parce que ce qui est dingue, c'est que dans cet univers Nosfell, on peut se dire en écoutant que c'est un peu, pas inaccessible, mais c'est tellement particulier. Visiblement, c'est aussi le fruit d'une histoire qui paraît tellement particulière. Mais pour autant, comment, Raphaël, vous êtes senti en fait touché par ça et comment, qu'est-ce qui se transmet en fait? Est-ce que c'est purement de l'instinct? Est-ce que c'est quelque chose qu'on a du mal à mettre ou dont on a du mal à mettre des mots dessus?
3: La réalité, c'est que il est poursuivi par cette histoire de langue imaginaire qui existe, mais qui, notamment au début de sa carrière, c'est-à-dire le concert que je suis allé voir et le premier album, est pas omniprésente. C'est-à-dire que c'est un élément différenciant, mais entre les chansons, déjà, il parle en français et il nous donne des clés de cet univers. Mais la manière dont il nous donnait des clés montrait que c'était très intime, donc qu'on allait aller juste où il nous emmène et qu'on ne pouvait pas aller au-delà parce qu'on sentait quand même que ça venait des tréfonds de son âme. Et ensuite, les chansons mélangent du répertoire du début de sa carrière, si je dis des bêtises, tu me corriges, mélange de l'anglais et cette langue. Donc, effectivement, on est confronté à quelque chose de nouveau, mais il ne se met pas à nous parler, à parler à l'audience, dans un moment pour vraiment nous exclure. Il y a aucun moment, et c'est ça qui était un peu magique, c'était pas une prouesse qui nous emmenait dans un truc hyper complexe, et c'est pas un gros mot dans ma bouche, très intellectuel et pas du tout au niveau de l'émotion, c'était tout l'inverse. Et c'était aussi... il voulait nous emmener, mais on sentait qu'il voulait nous emmener sans trop en dire, et donc à ce moment-là, tu lâches prise. Et c'est pour ça qu'il y a des gens qui étaient un peu... qui ont été en réaction dans les gens que j'ai emmenés avec sa musique, parce qu'il y avait quand même une nécessité de se dire « Bon, ok, le gars, il est comme il est, parce que là, on parle de musique, mais il y avait la présence scénique, il y avait, à ce moment-là, ils étaient en duo, enfin, il y avait un duo avec un violoncelliste, c'est rare de voir quelque chose qui ressemble à un environnement de musique pop, on va dire, avec toutes les guillemets de la terre, avec un violoncelliste en costard sur scène, tandis que Nosfell est à moitié nu. Enfin, bon, voilà, l'ensemble, en fait, de la proposition était tellement riche que, finalement, la langue n'était qu'une brique de l'édifice qu'il était en train de nous présenter.
1: Est-ce que c'est une musique qui est très instinctive? Est-ce que vous diriez ça? Est-ce que, par exemple, il y a de la création aussi ou c'est que dans l'interprétation? Comment ça se passe, ce processus créatif et même ce processus d'être en concert?
2: Alors, la plupart, je pense que c'est vraiment très traditionnel de la musique populaire, c'est-à-dire qu'il y a un air qui est là, et puis, ou alors sur l'instrument, un ensemble de notes, et puis au bout d'un moment, sorti de nulle part, il y a quelque chose qui ressemble à une chanson. Moi, j'ai toujours juste la prétention de dire que je souhaite que mon influence particulière, c'est de faire de la musique populaire. Alors, c'est-à-dire, j'entends par là des airs qu'on peut, des airs qui se répètent un peu comme, qui reviennent un peu comme des refrains. Sur l'époque où Raphaël m'a rencontré, il y avait une écriture en langue anglaise qui était que je voulais un petit peu que je fantasmais. Peut-être c'était un peu présomptueux, mais un peu proche de l'univers de Lewis Carroll, un espèce d'anglais un peu suranné, très narratif, pour essayer de donner un peu des clés, mais en même temps, surtout voilà, pour essayer de donner des clés. fait. Donc ça, c'est sur la langue. Donc il y a quand même une écriture poétique sur ces deux langues. La langue imaginaire, j'écris souvent d'abord en français et après je procède à une forme d'adaptation dans la langue imaginaire. Parfois j'écris directement dedans, mais c'est un peu 50-50. Et quant au concert, en fait, il y a beaucoup de musique que j'ai composée qui permettent d'ouvrir des portes pour de l'improvisation et pour laisser aussi le corps réagir, la voix aussi réagir librement et laisser une forme de vibration comme ça, prendre le pas à la fois sur l'interprétation et en même temps sur la composition. Donc Raphaël parlait du violoncelliste en question, Pierre Le Bourgeois. C'était hyper important pour nous dans la manière d'être au plateau, de se dire là on ouvre une porte et on fait ce qu'on veut et sur un signe on revient à telle partie, etc. Donc ça c'était le mode opératoire au plateau.
1: Ce qui est intéressant, c'est que vous parlez de musique populaire, alors que les premiers, moi j'ai fait écouter un peu toute la rédaction pour vous prévenir, et c'est vrai que au début on se dit mais c'est de l'anglais, parce qu'on entend quelques mots, on entend un peu de français, et ça a ce côté très particulier. Mais c'est une question plus vaste et qui est aussi pour vous Raphaël, c'est que est-ce que vous êtes dans cette théorie de dire que pour toucher de l'universel, en fait, il faut partir de soi et parler de soi?
2: Alors, c'est pas quelque chose que personnellement j'ai théorisé, mais en tout cas, c'est mon mode opératoire. Enfin, je n'y réfléchis pas, mais tout part de l'intime, en tout cas, oui, en ce qui me concerne. Et c'est de plus en plus fort à partir du moment où je commence à monter des spectacles, où je commence à créer mes spectacles. Où là, la langue imaginaire prend le dessus. En fait, elle, parfois, je parle d'elle comme une gangrène. C'est très bizarre parce que je la vois à la fois comme quelque chose qui me permet d'éveiller, d'activer certains leviers, à la fois apaisant et en même temps spirituel et en même temps langagier, mais aussi des trouvailles vibratoires dans la voix, dans la manière de chanter, dans l'appareil, développer la phonation aussi de la langue, etc. Ça permet aussi des inflexions que le français, par exemple, me permet moins aussi parce que j'ai un rapport au français, c'est ma langue maternelle. Donc, on a un rapport, on tourne un peu autour comme une espèce de fétiche un peu étrange, on n'ose pas y aller, etc. Et pardon, je reprends ce que vous. Et en fait, donc, mais en même temps, parfois, je la vois un peu comme. Alors une gangrène ou alors une espèce de marée montante comme ça qui prend le dessus. Et effectivement, les dernières créations que je fais, elles sont entièrement chantées dans cette langue imaginaire. La prochaine création qui arrive est beaucoup de textes. Et je sais pas pourquoi je vous dis ça. Et oui, et ça part... Pardon. Et effectivement, ça part de l'intime. Et pour vous donner un exemple, allez, depuis presque une dizaine d'années, moi, ce qui m'importe, c'est de travailler sur la place de l'enfant dans la famille, et notamment la place de l'enfant dans la famille pluriculturelle. Et c'est les questions qui sont pour moi une trame dans les dernières créations. Et la prochaine création, ça sera justement liée au rapport qu'ont les enfants au sein d'une famille pluriculturelle, mais dans un univers imaginaire, fantasy, presque, hein, puisque là, même, enfin, je veux dire, mythologique, autour du concept d'adelphité.
3: Alors, moi, je ne me considère pas du tout comme un artiste, mais je suis assez instinctif dans ce que j'entreprends. Et c'est sans calcul. C'est-à-dire que les podcasts que je crée ou le livre que j'écris ou autre, c'est quelque chose qui me manquait. Et donc j'ai fait quelque chose qui me manquait. T'espères toujours que ça va toucher des gens et ça touche des gens. Je crois que, enfin, on le voit dans la musique, il y a des gens qui sont dans le calcul et qui essayent de mettre en place des recettes. Tant mieux s'il y a des recettes qui fonctionnent et des gens qui sont adeptes de ça. Moi, j'ai fui radicalement. Les artistes qui m'intéressent sont justement ceux qui abandonnent les recettes. J'aime beaucoup d'artistes qui ont eu un premier album qui a cartonné et qui n'ont pas cherché à le reproduire avec le deuxième, quitte à se brûler les ailes ou à disparaître. Mais je suis très touché par cette démarche, beaucoup plus que par un calcul que je peux comprendre, par contre, que je critique pas. Je comprends tout à fait que ça doit être très très inquiétant. On en a parlé notamment dans le podcast sur ce deuxième album, qui est quand même quelque chose qui amène une réflexion chez tous les artistes. Mais je crois qu'effectivement, les artistes qui ont touché des millions de gens et qui sont rentrés dans l'histoire, généralement, quand tu vois comment ils commencent, il n'y a pas de calcul, c'est très instinctif. Soit c'est des artistes qui étaient, si je prends toute la soul ou la musique noire des années 50-60, ce sont des artistes très pauvres qui jouent déjà par nécessité et qui sont obligés de se dépasser parce que leur vie en dépend. Mais même si tu prends les Beatles ou autres, à la base, c'est pas des grands musiciens, c'est des gens sur qui beaucoup de personnes n'ont pas misé. Et tu sais pas pourquoi, il y a une alchimie qui se crée à un moment précis. Je suis pas sûr qu'ils étaient dans le calcul quand ils ont pondu la plupart des chefs-d'œuvre qu'ils ont fait, quoi. Et d'ailleurs, j'imagine que quand le calcul est arrivé, c'est ça qui les a amenés à, peut-être, à se perdre, mais c'est une parenthèse que je ferme tout de suite.
1: Et justement, je me suis dit, là, nos auditeurs et auditrices de Fréquence Protestante doivent dire, mais là, il faut qu'on écoute une musique de Nosfell.
3: Je pensais que t'allais dire, il faut qu'ils écoutent le podcast, parce que aussi. Là, c'est trop court.
1: Et ça, on en parlera après, mais effectivement, l'avantage du podcast, c'est qu'il est beaucoup plus long. Et Raphaël, juste avant l'émission, je vous ai demandé une musique que vous conseillerez sur cet univers Nosfell. Quelle est laquelle vous avez choisi?
3: J'ai choisi un morceau du deuxième album, en anglais, parce que j'ai envie de la C'est celui qui est venu. Vous me l'avez demandé, j'étais en train de partir pour vous rejoindre. Vous avez gentil, Raphaël. Hein, c'est celui qui m'est venu, mais parce que je trouve que c'est un morceau qui montre comme un film capable d'installer une ambiance très vite. Et je trouve que la connivence qu'il y a à ce moment-là entre lui et Pierre Bourgeois est assez magistrale.
1: On écoute.

0: C'était Hope Ripped the Night, donc de Nosfell. Donc je suis bien, on est bien sur Fréquence Protestante avec Raphaël Melki et Nosfell. Donc Nosfell, artiste de rock français, si on peut dire ça, qui a créé tout un univers.
1: T'as bien quand t'as dit rock français.
2: Ah, c'est votre question. Je sais pas, parce que. Enfin, je
3: on
2: sais
3: vous
2: pas.
3: Présente comme ça.
2: Ah oui, c'est vrai.
3: Ouais.
2: Mais parce que pour moi, ouais, le rock
1: déjà,
2: français,
1: y a pas
2: c'est vraiment.
1: De charme, c'est ce qui compte.
2: Ouais, rock français, c'est presque un genre en soi. Je pense ouais. Plutôt rock français, pour moi, c'est plus. Tu sais, Noir Désir, Eiffel.
4: Bon, je voulais pas mettre de bazar. Ouais. Hein,
3: mais c'est une bonne question. Hein.
2: Mais pourquoi pas, pourquoi pas.
4: Des fois qu'il continuerait de vous dire des trucs qui me disent pas, ça va pas, j'en profite.
3: C'est soit une pointe de jalousie, Eiffel. C'est bien, ça va vous nourrir pour les prochains podcasts, c'est ça.
2: En tout cas, c'est un genre qui m'influence, évidemment, ouais. Bien sûr.
3: Et justement, ce genre-là, j'ai une question parce que maintenant, ça fait plus de 20 ans que vous avez votre carrière. On sent quand même une évolution dans vos albums, notamment que ce soit dans la langue, dans la façon d'interpréter. Et j'imagine aussi, c'est le fruit aussi de se laisser dépasser. C'est qu'en fait, en mûrissant, en musicalement, en évoluant, avec aussi la vie perso, avec la vie de famille, tout ça. Est-ce que vous avez l'impression aujourd'hui que vous arrivez dans une forme de maturité dans votre univers musical ?
2: Ouh là là, ça, je sais pas trop. En tout cas, je me sens plus libre. C'est pas que je me sentais enclavé, mais il y a peut-être un ou deux disques où je me suis demandé si je faisais pas un peu pas des concessions, mais tu vois ce que je veux dire, Raphaël. Toi, tu sais mieux peut-être. Moi, je crois que tu sais mieux que moi certaines choses.
4: Ah bah vous êtes loin, oui. Moi, je sais mieux que lui ce qu'il pense dans sa musique.
2: En tout cas, j'ai l'impression là aujourd'hui, et puis sur ce que je suis en train de préparer là, j'ai l'impression d'avoir trouver un équilibre, en tout cas dans ma manière de créer, d'agencer mes idées, d'écouter aussi, d'écouter les idées qui me traversent.
3: Raphaël Melki, vous qui avez suivi cette carrière, comment vous avez vu cette évolution ?
4: Je ne vais pas répondre.
3: Ça ne m'arrange pas.
4: Non, je ne vais pas parler de Nosfell, je vais parler de manière générale et on verra s'il a envie de se retrouver là-dedans ou pas. Mais je trouve que c'est très difficile d'être artiste actuellement. Parce qu'il y a beaucoup de bruit autour de vous. C'est-à-dire que tout le monde y va de son avis, tout le monde y va de son conseil, tout le monde y va de ses envies. Quand on arrive avec un univers aussi fort, vous créez ce qu'on appelle une fanbase. Et donc, dans cette fanbase, il y a toujours plusieurs clans. Il y a le clan de ceux qui aimeraient vivre la même émotion tout le temps. Et c'est louable, parce que l'émotion est tellement forte que c'est normal qu'on ait envie de la revivre. Et après, vous avez ceux qui acceptent votre parcours, votre chemin. Et même si le chemin de l'artiste prend un tournant un peu différent, on l'accompagne parce qu'il y a quand même une âme et de l'ADN qui est toujours là. Et je ne sais pas pour lui, mais forcément, il y a un moment, si on commence à écouter les gens, on peut être tiraillé. Cette langue, c'est quelque chose qui lui appartient, qui, voilà, dans l'archipel Nosfell, explique à quel point ça part de l'intime. Après, on peut pas lui en vouloir pendant 20 ans d'avoir aussi envie de chanter dans d'autres langues, d'avoir envie de collaborer avec d'autres personnes. Moi, quand je l'ai connu, alors je déteste le ramener à de la technologie, mais il faut quand même dire qu'il se samplait sur scène. Donc, il faisait des loops. Donc, il chantait, il y avait 6 fois sa voix, la ligne de basse était gérée soit par le violoncelle, soit avec la guitare. Il faisait des rythmiques de guitare et puis il jouait par-dessus. Enfin bon, et il faisait le rythme avec la bouche. Mais il posait le rythme. Ce n'est pas un beatboxer. C'est plus intéressant que ça. Donc, au final, on était en face d'un univers qui était colossal. Qu'après, il a envie d'avoir sur scène et une batterie et une basse, on peut pas lui en vouloir. Donc, on va pas regretter toute notre vie qu'il soit pas tout seul avec ses petits pieds à appuyer sur des boutons pour pouvoir. Donc, moi, c'est ça qui m'intéresse, c'est qu'il y a des propositions, il y en a auxquelles j'ai plus adhéré que d'autres, mais le chemin et l'œuvre globale restent passionnantes. Et quand après, il va s'orienter vers le spectacle vivant, qui est le propos actuel de nos enregistrements, eh ben, il nous emmène dans d'autres choses où on le suit. Donc, et c'est une question que j'ai posée hier. Je lui dis, mais comment le public s'est comporté à ce moment-là ? Donc, ça rejoint la vôtre, Raphaël. Et c'est ça, c'est-à-dire qu'il y en a qui suivent, et puis il y en a qui peuvent pas s'empêcher de donner leur avis. Et je trouve ça... j'imagine que ça, quand on fait de la musique ou quel que soit l'art qu'on produit, quand il vient de soi-même, lire tout ça, ça doit être un truc un peu schizophrène entre recevoir beaucoup d'attention, donc ça fait plaisir, et en même temps, j'imagine qu'il y a un moment où on va dire mais stop, laisse-moi faire ce que je veux, quoi. J'en sais rien.
3: Comment
4: on
3: dit
4: ça? Mais là, j'ai étendu, je parle pas pour lui du tout là-dessus.
3: Mais peut-être pour Nosfell, est-ce que vous vous sentez là-dedans? Est-ce que vous avez effectivement cette impression que les gens donnent leur avis un peu sur tout et qu'il y a ceux qui vont être, comme Raphaël Melki, qui vont suivre et qui vont dire mais qu'est-ce qu'elle va être la nouvelle proposition que Nosfell va nous proposer, et d'autres qui vont dire ah oui, c'était mieux avant, quoi.
2: Oui, c'est vrai que ça m'a... Il y a toute une période où j'étais très... Moi, j'étais pas prêt pour les réseaux sociaux, par exemple. Je suis pas... J'ai pas commencé avec les réseaux sociaux. Il y avait très peu d'Internet. Les plateformes n'existaient pas, etc. Et moi, je vous avoue que j'ai... C'est ce truc de commentaires, de voir... je suis trop sensible, en fait, à ça. Et je suis assez... Je suis influençable, alors jusqu'à un certain point, c'est-à-dire que je vais pas à un moment donné répondre à une commande d'un commentaire. Je vais pas dire si quelqu'un va me dire faudrait faire un disque de rock en français. Ouais. Je vais pas suivre le conseil, mais par contre ça va me toucher, ça va me faire réfléchir, ça va un peu me. Enfin, je vais passer par plein de phases, plein d'états émotionnels qui vont me faire perdre beaucoup de temps. Et donc ça a pu effectivement me et je suis pas du et je pense que même aujourd'hui c'est très compliqué pour moi.
4: C'est pour ça que ouais. Je parle de bruit. Parce ouais. que c'est pas le commentaire de gens compétents, c'est toujours intéressant, la critique ça peut construire quelque chose. Mais je trouve que les réseaux, enfin bah, c'est pas le débat, mais c'est vraiment du bruit. C'est-à-dire que tu sais pas, moi je vois sur ce que j'entreprends, je reçois la même chose et en fait au bout d'un moment tu sais pas quoi en faire.
3: Tout le monde a son avis
4: quoi. Tu peux pas et je vais faire une petite parenthèse, si vous me permettez, parce que Raphaël, vous m'avez introduit par le prisme de Prince.
3: Bien sûr.
4: Quand les fans de Prince étaient des gens très très exigeants et qui avaient tous la volonté de voir leur Prince, puisque justement il a fait beaucoup de choses différentes et donc chacun voulait qu'il reste dans le moment qui leur a plu. Et quand Internet est arrivé, notamment quand il y a eu plusieurs sites américains qui étaient des forums, on sait que son rapport à ça a été très compliqué. Ça veut dire que d'un coup, il s'est mis à lire des centaines et des centaines d'avis très différents et à se rendre compte que de toute façon, il arriverait jamais à répondre à la demande. Et on sait qu'il a été très, très, très focalisé sur les avis, que ça l'a rendu assez dingue. Et il y a des chansons qui sont arrivées par la suite qui donnaient le sentiment d'être des chansons d'amour, mais qui peuvent être lues comme des chansons dédiées aux fans, où il leur dit, bon, c'est bien de m'aimer comme ça, mais à un moment, arrête de me demander ce que je dois faire, ce que je dois pas faire.
3: Non, mais c'est vrai que ça doit être complexe, cette nouveauté, vous avez vécu cette arrivée, en tout cas, tout au long de votre carrière des réseaux sociaux et de tout ce bruit. En fait, moi, j'avais une question par rapport à cette maturité musicale, c'est peut-être un peu profond, j'imagine que vous en parlez dans le podcast, c'est, est-ce qu'en fait, votre musique, ça a toujours été en symbiose avec vous-même, une sorte de cohérence, ou est-ce que, à l'époque, c'était une façon de tendre vers quelque chose, un idéal vers lequel vous allez. Et aujourd'hui, vous avez une sorte d'apaisement et de vous dire, en fait, c'est vraiment moi. Et j'ai réussi à trouver une sorte d'équilibre avec cet univers qui, au début, était une création pour s'échapper ou en tout cas, vivre quelque chose de différent.
2: C'est une bonne question. Je me souviens, d'autant que je me souvienne, pour moi, j'avais besoin de jouer. J'avais besoin de trouver des espaces pour chanter et trouver une sensation que j'avais pu vivre dans la cour d'école à un moment donné. Et ce truc-là, j'avais besoin de le retrouver. J'avais besoin de pouvoir voir ce que c'était aussi. Il y avait beaucoup de curiosité par rapport à qu'est-ce que je suis capable de donner. Et effectivement, on a l'impression de trouver un peu une place sociale. Et je crois que je crois que c'est ce qui m'anime encore aujourd'hui. Très simple, je pense.
3: Ouais, qui évolue, j'imagine, parce que cette façon aussi, vous l'expliquez un peu là, de se laisser traverser aussi par les événements, de se laisser dépasser aussi par le monde. Enfin, ça doit être parfois un peu terrifiant, mais ça permet, j'imagine, d'inspirer musicalement et de se laisser aussi évoluer. Et en fait, d'évoluer, de jamais être caduque, ou en tout cas jamais être dépassé par son temps, ou en tout cas par vous-même. On va peut-être parler un peu du podcast. Parce que quand même, il y a un podcast qui a été créé par vous deux, qui a été lancé en avril, Raphaël,
4: exactement,
3: je ne me trompe pas,
4: fin, oui.
3: Qui a déjà, au moment où on enregistre, 9 épisodes, c'est ça ? J'ai bien suivi, j'ai bien révisé mes leçons.
4: Nous arrivons à tenir le rythme d'un par semaine.
3: Ça, c'est assez dingue, ouais. Parce que c'est des épisodes qui sont longs, qui durent plus d'une heure, voire plus de deux heures, certains. J'ai une question déjà toute simple. Pourquoi ce podcast ? Pourquoi ce podcast, Raphaël Melki ?
4: J'ai la chance donc maintenant d'avoir des échanges avec ce monsieur à différents moments de l'année et donc on s'est vu au moment quand son album était alors dans sa tête terminé, au niveau des maquettes terminées, l'enregistrement bien avancé. Moi, évidemment, je donne aucun avis et j'interviens pas du tout sur rien qui est créatif. Hein, c'est vraiment sa partie. Moi, je suis très loin de ça. Mais il y a un objet qui m'intéresse, c'est l'objet du public, des fans et des gens qui suivent. Et pour moi, la musique de Noël est une musique où les gens que j'ai croisés en concert sont des gens très engagés. Mais on est dans une époque très étrange sur l'information, c'est-à-dire qu'en fait, on ne sait plus comment informer les gens. Parce que ils sont partout, et donc ils sont partout, ils sont nulle part. C'est-à-dire qu'avant, t'avais, jadis, t'avais le fan club, mais au moins t'avais des lettres à envoyer, puis après il y a eu des forums ou des groupes de discussion, donc au moins il y avait une manne. Aujourd'hui, ils sont partout. Et comme l'a expliqué Nosfell très justement, les réseaux sociaux, c'est pas forcément quelque chose qui l'investit de manière intensive, et je le comprends totalement. Ensuite, je savais, quand il m'a expliqué le projet, qu'il serait intégralement en Clocobet. Mais en même temps, qu'il allait à la fois continuer d'explorer sa mythologie et en même temps livrer un certain nombre de choses personnelles. Et je trouvais, là c'était très égoïste, dommage que là pour le coup on puisse passer à côté, surtout que dans une des réflexions de communication, il y avait l'idée d'annoncer qu'il y avait une grosse partie de lui dans ce qu'il allait raconter. Et comme je savais que, parce que moi je crois beaucoup au fait qu'il va avoir beaucoup de promotions et beaucoup de gens qui vont s'intéresser à cette sortie du mois de novembre, et qu'il allait devoir répondre mille fois aux mêmes questions, je lui dis, est-ce que tu veux pas qu'on fasse quelque chose qui fasse pas un bilan, mais qui explique un peu tout ce qui s'est passé jusque-là, parce que les trois dernières œuvres de Nosfell sont des spectacles. Le dernier album remonte à...
2: 9 ans.
4: Donc il y avait aussi quand même plutôt... il y avait aussi une idée de donner aux journalistes qui pourraient s'y intéresser, plutôt que de dire « Ah, vous étiez où pendant 9 ans ?» ils n'arrivent pas à poil en disant « Vous étiez où pendant 9 ans ?» Il s'est passé beaucoup de choses, et beaucoup de choses passionnantes. Et donc, il m'a fait confiance, même si au début, je l'ai vu se demander dans quoi j'allais l'emmener. Et puis, on a commencé sans chrono, effectivement. Donc forcément, les premiers sont un peu plus longs, parce qu'on pose les bases. Après, j'ai pas lu à lui reposer les mêmes questions. Donc, on fonctionne sur les acquis. Ça fonctionne comme une série. C'est assez classique. On fait un projet, enfin une de ses œuvres chronologiquement par épisode. Et puis, on va enregistrer cet été une deuxième série d'épisodes qui vont être exclusivement consacrés à l'album, et où on va rentrer un peu dans chacune des chansons commencer. C'est pas marketing, j'allais dire, c'est pour faire du teasing. C'est parce qu'en fait, on patiente. Donc pour les gens qui, comme moi, trépignent de voir le disque arriver, on en aura des petites saveurs jusqu'au mois de novembre, où là, on pourra enfin se jeter et sur le disque et sur les concerts qui seront annoncés.
3: Justement, Nosfell, donc c'est l'album pour début novembre. Comment vous avez abordé ? Raphaël nous a dit quelques pistes sur comment vous avez reçu la proposition de devoir faire un podcast. Comment on approche ça ? Est-ce que c'est quelque chose qui vous a fait peur ou quelque chose qui vous a interrogé sur le sens que ça avait ?
2: Au début, la première question qui m'a traversée, c'est qui ça va intéresser ?
4: C'est une question qui revient parfois. Mais c'est intéressant ce que j'ai dit. Et parfois je me dis, oh là là, j'étais en train de réécouter là. T'es un malade. Je vous écoute comme auditeur.
2: Donc après, moi je suis touché, flatté. Et en même temps, je me rends compte aussi de. Ça me permet de me rendre compte de ce qui a été. Du travail qui a été accompli. C'est vrai que je réfléchis rarement en termes de... Même si je peux avoir des satisfactions d'un travail accompli lorsqu'on termine quelque chose, on termine un enregistrement, qu'on termine une partie ou une écriture, etc., une forme d'écriture,

0: de parler ensuite du travail accompli. J'aime bien cette idée de collection. Moi, je suis assez dans mon propre travail. J'aime bien penser aussi le même si je prévois pas nécessairement un planning de création. J'aime bien penser le travail un peu comme des ensembles de polyptiques, etc. Et cette forme là m'a séduit. Et voilà. Mais c'est vrai qu'au début, je me suis dit. Qui ça va intéresser? Et écoute, je suis très étonné de voir que ça intéresse quand même beaucoup de monde.
1: Est-ce que c'est un podcast qui est fait pour les fans de Nosfell ou pour c'est une porte d'entrée pour découvrir l'univers?
2: Ah, il faut rester assez humble avec tout ça. C'est-à-dire qu'évidemment que c'est pas fait pour des spécialistes. Justement, je suis pas journaliste. Je cherche pas à me faire journaliste. Je sais où est ma place. Ma place est dans le public. Et c'est vraiment une place que j'aime beaucoup. Et je l'interroge avec le point de vue du public. Donc soit un public qui connaît très bien et qui a envie de savoir parce que ils ont repéré certaines, il y a des titres qui sont fétiches, il y a cette langue, bon voilà, et donc il y a des gens qui le suivent. Et puis ceux qui ne le connaissent pas et qui vont le découvrir soit avec soit en novembre avec le disque, soit à force de tout ce qu'on poste sur les réseaux ou autres, eh bien justement ils peuvent se laisser porter parce que je lui pose vraiment des questions. Déjà je vais pas le chercher sur la polémique. Parce que c'est pas le but, et ensuite c'est très bienveillant, et je le laisse se raconter. Et donc parfois, évidemment, il aime pas trop quand il y a des hésitations ou des choses comme ça, mais on invite les gens à nos conversations, c'est de la discussion. Donc dans la discussion, il y a des moments où tu te reprends, il y a des moments où tu dis ah, j'ai dit ce nom-là, mais en fait c'est pas ce nom-là, et c'est pas grave. Et l'idée c'est d'inviter ces gens dans ces discussions parce que c'est un conteur, il faut pas l'oublier, et ça fait partie de sa tradition, ça fait partie de la manière dont on l'a découvert sur scène, et il sait raconter les choses, et je trouve qu'il raconte très bien son histoire.
1: Bien, donc c'est l'archipel Nosfell sur toutes les plateformes. Toutes les plateformes. Et effectivement, c'est intéressant parce que ça permet d'être une discussion. Moi, j'ai écouté un ou deux épisodes, j'avoue pas tout. J'ai pas eu le temps de tout écouter, mais je promis, je rattraperai mes devoirs.
2: Et pardon, je me permets une parenthèse. Et il nous fait l'honneur et le cadeau de nous offrir du contenu exclusif dans pratiquement tous les épisodes. On a soit des versions live qui ne sont jamais sorties, on a des démos, on a aussi des moments où il joue dans le studio. Bon, moi, c'est du pain béni, tu vois, tout ça. Donc,
1: ce qui est génial, Raphaël Melki, c'est que justement, c'est parfait. Vous êtes pas journaliste, mais vous êtes bon en transition. Mais du coup, vous allez faire le Nosfell a l'honneur de nous permettre de faire une petite représentation, en tout cas de nous jouer un de ses morceaux. C'est le corps des songes, c'est ça, Nosfell. Et du coup, je vous laisse le micro. C'est une sorte de carte blanche d'impromptu, on va dire.
2: C'est magnifique.
1: Je vous laisse le micro.
2: Nosfell à la guitare et moi aux claquettes.

0: Merci beaucoup, Nasrel. Merci pour ce cadeau.
1: Non, vous voyez, c'est ça. Voilà, c'est-à-dire qu'on est en train de... On papote tranquillement, et ce monsieur est capable de chanter comme ça, à brûle pour point.
2: Ouais, c'est vrai.
1: Et vous n'osez pas, il arrive, il a une journée harassante, il est fatigué, je le fais parler pendant 3 heures. Je me dis, bon, on l'a fait, mais ouais, on l'a fait quand même. Et boum, tout de suite. Donc voilà, voilà ce qui justifie amplement ce podcast et tout le prosélytisme dont je fais preuve depuis tant d'années. Et je continuerai.
0: À moyen, voilà, au début, vous avez commencé avec 20 personnes, maintenant, le but, c'est d'avoir des milliers, c'est ça.
1: Évidemment.
0: Non, en tout cas, l'émission malheureusement touche à sa fin. C'était passionnant. Merci beaucoup, Nosfell, et merci Raphaël Melki pour votre temps, pour ce voyage dans votre univers. Je rappelle votre podcast, donc disponible sur toutes les plateformes. C'est l'archipel Nosfell. Donc là, on a ouvert plein de portes, plein de fenêtres pour un peu découvrir qui vous étiez. Et là, voilà, en plus, Raphaël, vous connaissez encore mieux Nosfell. Donc c'est des discussions longues et c'est assez unique comme contenu.
1: Et Chants Adelphiques, le nouvel album en novembre.
0: J'allais dire début novembre, c'est ça. On l'attend, on en parlera bien sûr sur Fréquence Protestante. Aussi, merci. Vous pouvez retrouver Raphaël Melki quand même tous les deuxièmes samedis du mois à 22h sur Fréquence Protestante pour son émission La Musique se Livre. Chères auditrices et auditeurs de Fréquence Protestante, merci de votre fidélité.
1: Merci beaucoup.
0: Je vous souhaite un bon été, prenez soin de vous et de vos proches et à bientôt pour un nouvel impromptu de Fréquence Protestante.

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2: Bonjour à tous. Alors pour cette émission mensuelle de l'Armée du Salut, je reçois Louis Gouabigé, directeur du CHRS Le Palais du Peuple. Bonjour Louis.
3: Bonjour Mathilde. Bertilde.
2: Alors Louis, je vous ai déjà reçu en mars 21. Vous vous rendez compte, ça fait 5 ans.
3: C'est ça.
2: 5 ans pour nous parler du centre d'hébergement jeunes majeurs. Mais aujourd'hui, on va parler du Palais du Peuple. Je crois qu'en fait, on n'en a jamais parlé dans nos émissions de l'Armée du Salut. Mais dans un premier temps, j'aimerais d'abord que vous me parliez de vous et de ce que vous faites et de tout ce que vous avez fait à l'Armée du Salut.
3: Oui, merci déjà de m'avoir donné l'opportunité d'intervenir sur votre radio, à vos antennes. Je m'appelle Louis Gouabigé. Je suis à l'Armée du Salut depuis 2003.
2: Voilà.
3: Et où j'ai commencé à Lyon en tant que coordinateur des actions d'urgence, tout ce qui touche aux bénévoles, maraudes, soupes de nuit, etc. Puis par l'hébergement d'urgence et la coordination alimentaire pendant une dizaine d'années avant d'occuper des postes de directeur adjoint à Marseille, à Lyon. Puis de directeur d'établissement, le CHRS, le Palais du Peuple à Paris depuis 2014.
2: D'accord. Alors, le Palais du Peuple, il est où ?
3: Alors, le Palais du Peuple est dans le 13e arrondissement, pas loin de la place d'Italie.
2: D'accord.
3: C'est un établissement qui reçoit un public homme masculin de 18 à 75, voire plus. Et nous avons une capacité d'accueil de 108 places au jour d'aujourd'hui. Et nous avons deux typologies de structures. D'abord, un CHRS, c'est-à-dire un centre d'hébergement et de réinsertion sociale d'une capacité de 102 places, plus 6 places de personnes qu'on appelle, entre guillemets, des grands marginaux. C'est des places qui ont été créées à la veille des Jeux Olympiques pour permettre aux personnes qui connaissent des années et des années d'errance de rue de trouver des places d'hébergement et un accompagnement adapté.
2: Et qui acceptent d'y aller, parce que ces gens-là, souvent, ils n'acceptent pas d'aller dans un hébergement.
3: Paradoxalement, ces gens ont accepté des places.
2: Bah, tant mieux.
3: Le suivi se fait naturellement. Et on commence à voir les premiers résultats.
2: Ah, ben c'est bien ça. Alors, ce Palais du Peuple, c'est quand même un bâtiment assez extraordinaire. Il a une histoire, j'imagine.
3: Ah oui, le Palais du Peuple, c'est un établissement historique de l'Armée du Salut. Hein, parce que c'est un établissement qui a été créé, construit en 1912. Vous vous rendez compte?
2: Non, c'est un bel immeuble, en fait, en plus.
3: C'est un bel immeuble, surtout qui a l'histoire, et laquelle histoire est sauvegardée depuis le début jusqu'à aujourd'hui.
2: D'accord.
3: Puisque dans ses débuts, l'établissement avait pour ambition de créer des abris pour des personnes travailleurs pauvres sur Paris, qui n'arrivaient pas à se reloger.
2: Ah oui, d'accord. Un peu comme le Palais de la Femme, en fin de compte. C'était...
3: Exactement, ouais. Exactement. Et puis, petit à petit, c'est devenu un hôtel social. Et entre-temps, dans les années 80, il y a eu une convention signée avec l'État qui a transformé ses missions pour être transformé en CHRS.
2: D'accord.
3: Mais entre-temps, cette histoire s'est écrite aussi avec un grand architecte de renom, Le Corbusier.
2: Oui. Le Corbusier a aussi officié là.
3: Tout à fait, en 1925. Oui. Monsieur Le Corbusier a construit, à la commande de l'Armée du Salut, bien sûr, un grand dortoir sur 4 étages. Et c'était vraiment des dortoirs de 25 places par palier, et pour justement, parce qu'ils n'arrivaient pas à loger tout le monde, et l'objectif vraiment c'est de mettre le maximum à l'abri.
2: D'accord.
3: Et cette histoire se répète aujourd'hui puisque nous sommes dans une phase de réhabilitation.
2: Voilà.
3: Et là, nous avons aussi fait appel à un grand architecte de renom, Monsieur Jean Nouvel, qui va s'occuper de ce travail, et déjà qui a commencé depuis 2 ans le travail d'études architecturales, maintenant qui arrive à sa fin.
2: Ben ça, c'est bien. Hein. L'Armée du Salut fait appel à des gens vraiment connus. Hein.
3: Comme quoi, l'histoire se répète.
2: Oui, et puis non, mais ça prouve que l'Armée du Salut a un certain poids pour que ces gens
3: acceptent
2: voilà, de s'occuper de...
3: Oui, parce que cette histoire parle à tout le monde.
2: Voilà.
3: Mmh. Et ce qui arrive aux uns peut aussi nous arriver. Mmh. Et l'histoire de l'Armée du Salut, c'est la générosité. C'est de venir en aide à ceux qui en ont besoin. Et je crois que même les plus riches hommes du monde aimeraient bien rendre service au moins une fois à quelqu'un.
2: Oui, c'est vrai. Et donc, vous avez eu besoin d'argent?
3: Nous avons énormément besoin d'argent.
2: Oui.
3: Puisque nous faisons appel à toutes les bonnes volontés. D'abord au service de l'État qui nous accompagne au quotidien. Mais l'aide que les services de l'État nous apportent aujourd'hui ne suffit pas à elle toute seule. Et nous avons besoin de faire appel aussi à d'autres bonnes volontés, à la générosité publique. C'est pour cela, il y a un an, nous avons fait appel aux dons à la nuit de la philanthropie.
2: Voilà, la nuit de la philanthropie, j'allais en parler, effectivement. Oui, oui.
3: À la nuit de la philanthropie, malheureusement, qui ne nous a pas permis de récolter la somme escomptée. Et on continue aujourd'hui. Il y a tout un service au siège de l'Armée du Salut qui s'occupe de faire des recherches de dons, etc.
2: De mécénat, quoi, en fait. Oui.
3: De mécénat d'entreprise, etc. Mm-hmm. Donc, nous espérons que ça finira par payer.
2: Voilà. Oui. Et puis, il y aura peut-être une autre nuit de la philanthropie aussi.
3: Oui, il y aura forcément d'autres nuits de la philanthropie. Il y aura d'autres types de manifestations.
2: Oui, oui.
3: Tous les moyens sont bons pour faire appel à la générosité publique.
2: Oui, oui. Et donc, ça vous pose un problème, justement, tous ces travaux?
3: Oui. La première réalité, c'est que ça pose pas un problème, ça pose le cadre d'un espoir. Puisque,
2: bravo, c'est bien, vaut mieux dire ça, vous avez raison.
3: Puisque le sens même du projet, c'est la réhabilitation. Et cette réhabilitation qui a un nom, c'est l'humanisation. Et l'humanisation d'un centre d'hébergement, ça veut dire tout simplement rendre humain ces lieux d'accueil. Nous voulons sortir des conditions dans lesquelles nous accueillons les personnes au jour d'aujourd'hui. Nous accueillons des hommes adultes qui ne se connaissent jamais dans des chambres partagées à deux ou dans des chambres individuelles, mais avec des sanitaires et des toilettes partagées sur chaque palier. Donc, ce n'est pas des conditions idéales. Et puis, entre-temps, ça a pris du temps, ça vieillit. Donc,
2: bien sûr,
3: l'entretien coûte de plus en plus cher et pèse beaucoup dans nos budgets. Mmh. Donc, notre projet aujourd'hui, c'est de créer des conditions de vie individuelles, des chambres individuelles ou des chambres partagées, mais avec un espace de vie isolé. Et même s'ils peuvent partager une kitchenette, une toilette ou une douche. Mmh. Donc, c'est des conditions idéales au jour d'aujourd'hui.
2: C'est-à-dire pour se reconstruire, c'est mieux de...
3: Tout à fait, parce que nous voulons créer des conditions qui se rapprochent des conditions de vie ordinaires pour que les personnes, déjà, dès leur présence chez nous, commencent petit à petit à se familiariser avec ce qui les attend dans la vie ordinaire.
2: Oui, c'est bien. Et alors, donc, il va y avoir des travaux pour ça?
3: Oui, il va y avoir des travaux. Tout d'abord, des travaux qui sont coûteux, qui vont nous coûter près de 16 millions en tout et pour tout. Et des travaux qui vont durer 18 à 2 ans. 18 mois à 2 ans. Voilà. Donc, pour que ces travaux puissent se faire, il faut créer les conditions pour... Et la configuration de notre établissement ne permet pas de faire cohabiter et les personnes hébergées et l'activité et les travaux. parce qu'il n'y a pas possibilité de faire plusieurs entrées ou deux entrées à minima pour laisser passer du matériel, etc. Donc, pour cette raison, nous avons opté pour les travaux sur site vide. Donc, il faut...
2: Ce sera peut-être un peu plus rapide, peut-être si c'est sur site vide en plus.
3: Sur site vide, les travaux sont prévus pour 18 mois, à moins qu'il se passe quelque chose d'imprévu. Mais en tout cas, si tout se passe comme programmé, les travaux vont durer 18 mois.
2: C'est ça. Donc, il faut trouver un endroit pour mettre tous ces hébergés.
3: Et oui. Et c'est là où la difficulté commence, puisque la programmation des travaux est prévue pour novembre déjà de cette
2: déjà
3: année.
2: Dès novembre.
3: Oui,
2: oh là.
3: Dès novembre. Mmh. Nous sommes déjà au mois de juin et nous n'avons pas encore de site pour mettre ces personnes à l'abri. Et il faut absolument qu'on y arrive d'ici là. Et ce que nous recherchons, c'est soit un site, soit plusieurs petits sites, plusieurs idéalement. Il ne faut pas que ça dépasse 3 ou 4 au grand maximum.
2: Pour vous, ce n'est pas possible, oui.
3: Ce ne serait pas possible puisque j'ai très peu de personnel. S'il faut les dispatcher sur 4 oui. sites ou plusieurs, ce serait impensable.
2: Oui.
3: Mais toutefois, nous espérons obtenir, trouver des lieux d'hébergement qui pourraient nous convenir pour une vingtaine, trentaine de personnes chaque fois. Des petites entités comme telles créent des conditions de vie humaines et qui nous rapprochent aussi de nos grandes familles pour ceux qui en ont eu. Donc, et ceci dit, ça fait appel à la grande générosité aussi, à la polyvalence des professionnels, puisqu'on va demander à chaque professionnel de pouvoir s'investir au quotidien, pas de la manière dont on fait aujourd'hui, mais selon les besoins qui vont se présenter demain.
2: Eh oui, donc c'est un grand changement et pour les professionnels et pour les...
3: C'est un grand changement de paradigme et d'approche. Et puisqu'on va vraiment être au plus près de la personne, et je crois que ça pourra produire de meilleurs résultats.
2: Et alors, vous avez bon espoir de trouver vos différents lieux ?
3: Ben c'est pour ça que je suis là. et cette
2: alors,
3: fois-ci,
2: chers auditeurs, écoutez bien.
3: C'est pour ça que je suis dans vos studios aujourd'hui. D'une part, pour dire que cette fois-ci, ça pose problème.
2: Voilà.
3: Si on ne trouve pas ce lieu, on va avoir vraiment de sérieux problèmes.
2: Et ce serait vraiment dommage de ne pas pouvoir...
3: Ce serait dommage. Mais je pense que déjà, l'environnement chrétien auquel vous adressez peut nous aider à dénicher des lieux. Ça peut être, par exemple, de petits immeubles qui attendent d'être réhabilités dans un an, dans 2 ans. Mm-hmm. Ça peut être ce genre de lieu. En tout cas, ça peut nous intéresser le temps que les propriétaires rassemblent toutes les pièces nécessaires ou peut-être les moyens. Et nous, on peut les occuper. Et si ça peut être mis même à disposition gracieusement, ce serait
2: encore
3: mieux.
2: Ah ben écoutez, tout ça, c'est plein d'espoir. Donc, je poursuis l'appel de Louis à tous nos auditeurs de voir autour d'eux s'ils connaissent des gens qui pourraient effectivement voir s'ils ont quelque chose en tête ou quelqu'un qu'ils connaîtraient en tête et à qui ils pourraient poser la question. Voilà. Donc, merci beaucoup, Louis, en tous les cas, pour cet appel. Et puis, chers auditeurs, en plus, si vous souhaitez plus d'informations sur l'Armée du Salut, vous savez que vous pouvez toujours consulter le site ads.fr. Et puis sur ce site, vous pouvez aussi faire un don, qui est toujours le bienvenu. Et puis si vous voulez devenir bénévole, vous pouvez aller sur la plateforme d'action bénévole de l'Armée du Salut et choisir des missions ponctuelles ou régulières en fonction de vos goûts et de vos disponibilités. Au revoir et au mois prochain.
3: Au revoir.

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0: Bonjour à toutes, bonjour à tous. Je suis très heureux de vous retrouver aujourd'hui, comme chaque mois, sur 100.7 pour une nouvelle émission. Alors chaque mois, nous décortiquons une thématique liée à la transition écologique et sociale en privilégiant le temps long de l'analyse. Aujourd'hui, nous allons parler de la faculté d'adaptation de notre société aux bouleversements environnementaux. La nouvelle mouture du Plan national d'adaptation au changement climatique a justement été lancée l'année dernière pour préparer la France à une augmentation de la température de plus 4 degrés à la fin du siècle. Alors dit comme ça, ça a l'air de presque facile, un peu lointain, mais on ne mesure pas ce que c'est concrètement, les changements concrets que cette nouvelle réalité impose, dans les écoles, dans les hôpitaux, les horaires de travail, les constructions, et j'en passe. Alors l'objectif de cette émission, c'est justement de comprendre quelle pourrait être demain notre vie quotidienne. Est-ce que cela sera possible de s'adapter dans tous les secteurs? Comment transformer l'existant sans perdre notre qualité de vie? Est-ce qu'il y a des impasses à notre capacité d'adaptation? Alors voilà quelques questions que nous allons parcourir avec mon invité du jour, Clément Janot, co-auteur d'un livre avec Antoine Poincaré intitulé « Gérer l'inévitable, repère face à la dérive climatique ». Bonjour Clément Janot.
1: Bonjour.
0: Alors très heureux de vous recevoir aujourd'hui. Alors je le disais dès l'introduction, s'adapter à une France à plus 4 degrés. On a du mal à se représenter ce que ça veut dire concrètement pour beaucoup de gens. Ça peut vouloir dire un pull en moins, un coup de clim en plus, et puis plus d'apéro en terrasse finalement. Alors est-ce que vous pouvez nous décrypter un petit peu qu'est-ce qu'il y a derrière ce chiffre finalement un peu obscur ?
1: Absolument, c'est une question importante et on a encore entendu cette semaine à la télé des propos sur une grande chaîne selon lequel en fait on va pouvoir sans problème se faire à plus 3 degrés de température, c'est pas grand-chose. Donc le premier écueil à éviter, c'est de confondre météo et climat. En fait, c'est évidemment pas, mais c'est important de le rappeler, simplement plus 3 degrés de température en plus qu'on va ressentir. 3 degrés, ce dont on parle, c'est une hausse de la température moyenne au niveau climatique. En fait, ce qu'il faut bien comprendre, et ça c'est le deuxième écueil à éviter, c'est qu'il va absolument pas s'agir uniquement de juste avoir un peu plus chaud. D'abord, il y a des questions de moyenne. Ce qui va nous poser problème, c'est pas les moyennes, c'est les extrêmes. Ce qui va se passer, c'est que quand on a une hausse moyenne de température de 3 degrés, on va avoir des extrêmes qui vont être bien plus forts. Donc ça, c'est ce qu'on a en tête quand on pense au réchauffement climatique, c'est plus de vagues de chaleur. Mais, et c'est un peu le problème qu'on a, à mon avis, un problème de représentation mentale sur ce sujet du changement climatique, c'est qu'on a l'impression, on peut avoir l'impression que ça s'arrête là, que ça sera un problème qui se posera uniquement l'été, par conséquent, et que ça ne va pas bouleverser tant que ça nos vies et nos sociétés. Or, et c'est pour ça que nous, on préfère parler de dérèglement climatique avec mon co-auteur Antoine Poincaré, c'est parce que ça va dérégler le climat, et je vais expliquer un peu ensuite, et par effet de conséquence, ça va dérégler nos sociétés, notre quotidien, nos services publics et privés, etc. Donc, j'ai parlé de la chaleur, effectivement, plus de vagues de chaleur, parfois plus intenses, mais c'est aussi plus de précipitations, donc plus fréquentes, mais aussi plus violentes. Ça peut être aussi ce qu'on appelle des flash floods, c'est-à-dire des pluies éclairs qui peuvent survenir au printemps, typiquement. C'est aussi plus d'épisodes de sécheresse, plus d'incendies, on parle de plus en plus des méga-feux. Et puis aussi, parfois, des choses auxquelles on ne pense pas encore, mais sur le sujet des moustiques, c'est des moustiques et des virus qui vont remonter du sud vers le nord. Et pour un certain nombre de phénomènes scientifiques, on va être amené à connaître sous des latitudes et dans des territoires qui ne connaissaient pas certains, ou connaissaient très peu certains types de moustiques et certains virus, des épidémies qui ne seront pas anodines non plus.
0: Oui, on a bien vu qu'en France, on a déjà certains quartiers dans les grandes villes où il y a eu des opérations pour endiguer des moustiques avec des conséquences très concrètes sur le riverain. Donc ce que vous êtes en train de nous dire, c'est que finalement cette adaptation, et on le vit déjà, c'est pas du futur, c'est du présent, elle va bien au-delà des vagues de chaleur en fait.
1: Exactement. Et moi, il me semble qu'on a ici un sujet d'imaginaire à travailler pour se préparer à tous ces effets du dérèglement climatique qu'on va connaître et qu'on commence déjà à connaître. Il faut qu'on se force tous, et moi le premier, à ne plus parler seulement au futur, parce qu'en réalité, on est déjà pas adaptée au climat d'aujourd'hui.
0: Oui, alors il y a une deuxième chose que vous soulignez très bien dans votre livre, c'est que quand on parle d'adaptation, ça n'est absolument pas pour renier, par ailleurs, le combat contre le changement climatique en lui-même, qu'on souvent on appelle plutôt atténuation. Alors est-ce que vous pouvez nous repréciser un peu cette distinction ?
1: Absolument. Et c'est quelque chose qui, au sein même du monde de l'écologie, a longtemps posé problème. Parce que la notion d'adaptation au changement climatique a pu paraître comme un renoncement à la lutte contre les causes du changement climatique, c'est-à-dire véritablement baisser nos émissions et protéger ce qu'on appelle les puits de carbone, c'est-à-dire les océans, les forêts, ce qui nous permet d'absorber du carbone. Mais en fait, l'adaptation n'est absolument pas un renoncement. Et il y a plusieurs raisons à ça. D'abord, la première raison, c'est qu'il y a des limites à l'adaptation. On ne va pas pouvoir s'adapter à tous les niveaux de réchauffement climatique. Et pour éviter de franchir ce qu'on appelle des points de bascule, il va falloir continuer et surtout accélérer la réduction de nos émissions. Ça, c'est un premier point. Deuxième point, il y a des synergies, en fait. Il y a des actions qui permettent à la fois de baisser nos émissions et de s'adapter. Il y a différents exemples là-dessus, la rénovation des bâtiments, mais des exemples qui me semblent importants à avoir en tête et qui permettent, entre guillemets, de cocher une troisième case qui est la protection de la biodiversité, c'est justement la protection et la restauration de milieux naturels comme... la liste est longue, mais on parle beaucoup des haies, par exemple, ouais, en agriculture, de replanter des haies, ce qui a tout un tas de vertus. De façon générale, quand on revégétalise, c'est bon pour absorber du carbone, c'est bon pour lutter contre des glissements de terrain, des inondations, pour favoriser des habitats naturels et donc bénéficier de services écologiques liés aux espèces. Donc voilà, il y a un certain nombre d'actions qui sont bénéfiques pour différents objectifs.
0: Alors, si on prend le cas des haies, c'est assez typique. On pourrait dire tout le monde peut être d'accord quand même sur le fait de replanter des haies. Et pourtant, encore aujourd'hui, au moment où on parle, on continue à détruire plus de haies qu'on en plante. Donc, où est le problème là ? Est-ce que c'est un problème de financement ? Est-ce que c'est un problème de représentation, on l'a dit ? Est-ce que c'est un problème de modèle ancien qui continue finalement à se maintenir tel un canard sans tête qui continuerait à avancer. Enfin, comment expliquer de tels dysfonctionnements, finalement ?
1: J'ai envie de dire, pour mettre les pieds dans le plat, c'est ce qu'on dit dans notre livre, que là, c'est toute la limite du « en même temps » sur l'adaptation. Il y a un plan du gouvernement qui a été fait pour, effectivement, redéployer, redévelopper, replanter des haies, ce qui est très bien. Sauf qu'en parallèle, la destruction des haies, pour des raisons très diverses d'ailleurs, pas du tout que liées à l'agriculture, mais aussi pour des raisons liées à l'aménagement du territoire, pour déployer des infrastructures, des réseaux de fibres optiques, etc. Donc des choses qui ne sont pas liées à l'agriculture. Ouais. Et cette destruction continue très largement. Et donc ça vient bien toucher l'aspect politique au sens choix de société de cette adaptation et le risque de la réduire à des mesures techniques. On va replanter des haies, on va végétaliser, on va désimperméabiliser. Tout ça, c'est très juste, c'est très bien, mais ça ne suffit pas. Et par ailleurs, dans ces actions elles-mêmes, il y a une dimension politique. Et si elle n'est pas prise en compte, l'exemple des haies le montre bien, en fait, on marche sur la tête. C'est-à-dire que si c'est pour replanter des haies alors qu'on en détruit à côté... Eh ben, on va pas réussir l'objectif qui est censé être le nôtre.
0: Ouais, ce que vous êtes en train de nous dire, c'est qu'il suffit pas de mettre une petite rustine par-ci, une petite rustine par-là. Finalement, on doit concevoir ensemble un autre modèle de société. Et ça rejoint la question de l'imaginaire que vous évoquiez. Mais, quand on parle de risque, j'aimerais savoir un petit peu de quoi on parle. Parce qu'on dit risque climatique, mais finalement, qu'est-ce qu'on risque pour quelle population ? Concrètement, en France, comment ça peut se manifester ? Alors, on pense spontanément, effectivement, aux feux de forêt, on pense aux problèmes dans les stations de ski, mais vous nous l'avez dit dès le début de l'émission, c'est beaucoup plus large. Peut-être décortiquer un petit peu cette notion de risque. Alors, et comment est-ce qu'on peut être exposé un peu différemment selon notre situation ?
1: Alors, deux points là-dessus. D'abord, les risques climatiques. Il va y avoir les risques, et il y a les risques aigus et les risques chroniques. On pense souvent aux risques aigus, c'est les catastrophes ponctuelles, de fortes inondations, de fortes vagues de chaleur, aussi des choses qui peuvent être moins fortes, mais qui vont, de façon plus diffuse, abîmer une route qui, ensuite, six mois plus tard, pourra provoquer des effets, alors qu'on aura oublié la sécheresse qui aura eu lieu six mois avant, et en fait, ça aura des impacts plus tard. Donc ça, c'est les risques aigus, et puis il y a des risques chroniques qui sont progressifs, plus lents, plus continus. Le plus emblématique, c'est peut-être la montée du niveau de la mer et tout ce que ça charrie en submersion marine, en érosion côtière et en relocalisation qui vont être nécessaires puisque les digues ne fonctionneront pas partout et surtout temporellement, pas sur le long terme.
2: Oui, ça nous permet de parler peut-être, quand on parle d'adaptation, bon, c'est aussi, il faut dire, la porte ouverte de temps en temps au fait de se planter. C'est-à-dire qu'il y a ce qu'on appelle la maladaptation aussi.
1: Oui, alors je distinguerai. C'est un point intéressant, la maladaptation. La maladaptation, c'est le fait de, en cherchant à faire une action d'adaptation, d'en réalité engendrer des conséquences négatives pour des populations, des territoires ou des milieux naturels.
2: Est-ce qu'il y a un exemple de ça, par exemple ?
1: Alors, la digue est un exemple intéressant. Pour se protéger contre des inondations, ça peut créer un faux sentiment de sécurité et donc conduire des gens soit à rester habiter à des endroits où ils ne devraient pas, soit même à s'implanter sur des lieux où ils ne devraient pas. Et survient ensuite parfois des inondations qui vont dépasser ces digues et provoquer des dégâts qui auraient pu être évités. Donc ça, c'est un exemple parmi d'autres. Un autre exemple emblématique, mais sur lequel je pense qu'il faut faire très attention, c'est l'exemple de la climatisation. La climatisation a un certain nombre d'effets négatifs. Ça augmente les gaz à effet de serre parce que c'est très énergivore. Ça rejette de l'air chaud pour la plupart des climes, à l'extérieur, donc au niveau local, ce qui va créer d'autres inégalités entre ceux qui ont accès et ceux qui n'ont pas accès à la clim. Voilà, c'est un certain nombre de... Ça crée un faux sentiment de sécurité, puisque la clim tire sur le réseau électrique. Et alors, dans certains États, notamment américains, quand on a toute une population qui dépend de clim en situation de vague de chaleur, peut survenir des blackouts électriques. Et dans ces cas-là, c'est extrêmement dangereux pour la santé des populations. Et il y a des villes comme Phoenix qui sont extrêmement menacées. On a des chiffres qu'on cite dans le livre sur des urgences qui seraient absolument saturées en cas de vague de chaleur qui durerait longtemps et blackout.
2: Ah oui, en fait, il faut imaginer, on voit déjà que dans ce travail sur l'adaptation, il faut imaginer les scénarios les pires finalement, même si on ne les vit pas forcément,
1: et
2: pour
1: oui,
2: pouvoir s'y préparer.
1: C'est le principe de la gestion de risque. C'est de la même façon qu'on met qu'il y a des airbags dans les voitures, qu'on met notre ceinture, qu'on a tous chez nous un détecteur de fumée, etc. C'est pas qu'on le souhaite, mais on prépare nous aussi au quotidien le pire. Et par ailleurs, les grandes entreprises préparent les plus avancés en tout cas sur les sujets climatiques, préparent des scénarios de réchauffement qui sont très pessimistes. Et là, parfois, les quelques fois où ça sort publiquement dans la presse, il y a des incompréhensions, y compris dans le milieu écolo, où on va considérer que, en fait, c'est un abandon et c'est bien la preuve que ces entreprises nous préparent au pire. Eh ben non, en fait, c'est pour le coup, c'est pas le cas. On a intérêt et les pouvoirs publics on a intérêt à ce que, en premier, les pouvoirs publics le fassent, à ce qu'on se prépare collectivement aux scénarios les pires. Parce qu'ils peuvent arriver. Alors, ça dépend de ce qu'on appelle les pires. Il ne faut pas verser dans le catastrophisme. Par contre, quand on parle d'une France à plus 4 degrés, ça correspond à un monde à plus 3 degrés, donc en 2100 par rapport à la période pré-industrielle. Il faut savoir que l'Europe se réchauffe deux fois plus vite que le reste du monde. Et donc, quand on parle en fait d'une France à plus 4 degrés, c'est le scénario médian parmi les différents scénarios qui existent. Ce n'est pas le scénario pessimiste. Et ça, c'est aussi une incompréhension qu'on a beaucoup entendue quand le gouvernement a sorti son plan. En réalité, une critique qui aurait pu et qui aurait dû être faite, c'est non pas vous nous préparez au pire et vous renoncez à l'atténuation, même si effectivement il y aurait beaucoup à redire sur l'action climatique de la France, mais c'est en fait, ça c'est uniquement le scénario médian, mais vous n'avez pas de plan, en fait, pour le cas pessimiste.
2: Oui, je vois. Je reviens un instant à la vie quotidienne, puisqu'on parlait un petit peu de la climatisation. Ça parle vraiment à tout le monde. L'été, voilà, on a parfois envie d'avoir, en cas de très forte chaleur, de la climatisation, et encore plus, justement, quand on est à l'hôpital. Alors, je vous dis, voilà, il y a eu des débats parfois de piètre qualité l'été dernier à longueur d'antenne sur la climatisation. Faisons un petit peu le point. On voit bien, vous nous l'avez dit, que la climatisation peut être une forme de maladaptation et en même temps, dans certains cas, elle est absolument nécessaire. Alors, comment est-ce qu'on fait le en même temps, de cette question-là, si on prend ce point-là précisément?
1: Et c'est un point important qui va revenir tous les étés.
2: Ouais.
1: Plein de choses à dire, c'est un sujet qui est passionnant et c'est un sujet qui est devenu politique pour la première fois l'été dernier. Donc c'est bien un exemple qui montre que l'adaptation va être et commence à être de plus en plus un sujet politique. Je pense que le premier écueil à éviter, c'est ce qu'on a entendu l'été dernier avec deux positions caricaturales. Il faut développer à fond la clim, de toute façon on n'entend pas ou c'est pas vrai qu'il y a des problèmes. Donc ça, c'était sur un certain bord politique. Et puis de l'autre, une position qui est moralisatrice, avec une d'un quotidien qui de bonne foi expliquait qu'il faut se limiter, et ce qui n'est pas faux. Mais en fait, le problème, c'est que je pense qu'il ne faut pas le prendre comme ça, ce sujet. D'abord, il y a des lieux, des espaces, des situations qui ont besoin de clim. Donc d'abord, ça, il faut le regarder les yeux dans les yeux. Des hôpitaux, des maisons de retraite, peut-être des cuisines de restaurants. Enfin, il y a un certain nombre de situations qui en ont besoin. Ensuite, puisqu'on va avoir besoin de clim, il faut souhaiter, en tout cas c'est une position politique, une chose société, qu'il y ait des espaces collectifs. Il faut éviter que chacun s'équipe de sa clim, alors qu'on pourrait avoir des espaces communs. Donc l'adaptation, c'est aussi une façon de faire différemment. Et puis, sur un sujet plus technique, puisque de toute façon les gens s'équipent et vont s'équiper de clim, eh ben, on a intérêt à normer, à réglementer pour qu'ils achètent pas une clim en urgence qui soit de piètre qualité et en particulier sur des raisons thermiques des clims qui en fait rejetteraient beaucoup plus de gaz à effet de serre qui seraient négatifs pour d'autres problèmes. Et donc là-dessus aussi regarder le réel en face, c'est de se dire des gens vont s'équiper, eh ben il faut qu'ils s'équipent de bonne qualité. Et puis évidemment, il y a plein d'autres aussi leviers à activer en parallèle et de toute façon complémentaire à la clim. Et on aurait pu commencer par là, bien sûr, mais la clim doit être le dernier recours. Et là-dessus, un objet emblématique qui va être, ça, si je peux me livrer une petite prédiction, je pense qu'elle est sans risque, c'est les ventilateurs de plafond. Ça, ça crée une sensation de fraîcheur. C'est pas que ça va refroidir la pièce, mais cette sensation de fraîcheur, on sait qu'elle a son importance. Ça veut pas dire que dans toutes les situations, ça permet de remplacer une clim. Mais déjà, il faut commencer par des choses plus banales. Et là-dessus, c'est ce qu'on explique dans le livre. C'est très peu développé en France hexagonale, à l'inverse des Outre-mer. Principalement, selon certains spécialistes qu'on cite, pour des raisons culturelles.
2: Ah oui.
1: Parce que ça ferait une clim du pauvre, pour le dire. Voilà. Et en fait, en réalité, on s'aperçoit que on est passé directement de rien du tout à climatisation dans certains espaces. Or, ces ventilateurs de plafond, comme d'autres techniques, c'est pas la seule, mais c'est intéressant parce qu'on voit que culturellement, on peut bouger. De la même façon qu'on entendait pendant le Covid que le masque était une pratique culturelle asiatique et que, nous, on n'est pas comme ça, chacun fait différemment, mais nous, on ne mettrait pas de masque. Et en fait, on a bien vu pendant le Covid qu'en fait, on peut bouger collectivement en tant que société.
2: Oui, on voit bien qu'il s'agit là sur ces questions, pas que de questions techniques, vous l'avez dit, mais des questions finalement de représentation culturelle et puis de choix politiques. Alors ce qui est intéressant, vraiment, il y a un chapitre assez saisissant dans votre ouvrage, c'est que vous faites la part belle justement aux sciences sociales, à la sociologie, à l'histoire, aux sciences politiques, en soutenant le fait qu'on n'est pas que dans un problème technique d'ajustement, de court terme, etc., et que c'est vraiment une occasion de repenser certains fondamentaux de notre société. Est-ce que vous pouvez nous citer quelques travaux qui vous ont marqué, justement, de chercheurs qu'on n'a pas forcément l'habitude de voir convoquer sur ces sujets?
1: Oui, c'est en fait les enjeux politiques d'une part et les enjeux sociaux et puis culturels, sensitifs, narratifs qu'on décrit dans le livre, ils sont absolument essentiels sur ces questions d'adaptation au changement climatique et plus généralement sur les questions à la fois de risque et les questions écologiques. Donc sur le sujet des sciences sociales, un travail qui m'a marqué, c'est un travail sur Katrina, ouragan aux États-Unis qui a été... absolument marquant pour les États-Unis. C'est sans doute, c'est considéré comme l'événement le plus traumatisant pour les États-Unis du début du XXIe siècle après le 11 septembre.
2: Oui, 2006, Katrina.
1: Et
2: ouais.
1: C'est
2: 2005 ou 2006.
1: 2005 de mémoire, ouais. Et en fait, ça, on a du mal à, enfin, on l'a oublié, on l'a pas vraiment connu en France, mais ça a choqué les États-Unis parce que ça a montré à quel point ils étaient, finalement, pour un pays développé, ils avaient énormément de failles. Et il y a un travail qui a été fait par une chercheuse française qui vit depuis, travaille à la Nouvelle-Orléans, qui montre que les autorités américaines, et notamment de sûreté, ont en fait placé sur le poids des individus, sur le poids des citoyens, la responsabilité de se protéger, en disant « si vous ne vous déplacez pas, il ne faudra pas s'étonner qu'il y ait des morts ». Or, il n'y a pas besoin d'avoir fait des sciences sociales, mais les sciences sociales permettent de le montrer, de l'affiner. Il y a des gens qui ne peuvent pas se déplacer.
2: Oui, tout à fait.
1: Parfois pour des raisons toutes bêtes physiques. Il y a des personnes âgées, il y a des personnes qui ont des problèmes de mobilité, personnes en situation de handicap. Et puis aussi, parce qu'il y a des personnes qui ne savent pas où aller. Ou aussi, et c'est là où les sciences sociales permettent d'affiner encore le regard, qui ont des attachements émotionnels, culturels à des lieux, ou tout simplement parfois, et ça c'est un autre exemple, je ne sais plus si on le cite dans le livre, mais Mayotte, ce qui a eu lieu il y a 2 ans, le cyclone, c'est un très bon exemple. Mayotte, la catastrophe de Mayotte n'est d'abord pas une catastrophe climatique, c'est avant tout une catastrophe sociale et politique. Très concrètement, dans les bidonvilles, les autorités ne sont souvent pas déplacées pour prévenir la population. Et quand il y a eu des messages adressés aux populations des bidonvilles, elles étaient en français, dans une langue qu'une partie de ces populations ne comprennent pas. Les arbres n'avaient pas été bien élagués, ce qui a ensuite créé des coupures de courant quand ils sont tombés. Donc il y a un certain nombre de raisons qui font qu'avant d'être une catastrophe parce que le cyclone était fort, les sciences sociales permettent de montrer qu'il y a des causes, des racines qui sont politiques, sociales, économiques. Et c'est comme ça qu'il faut regarder les catastrophes qui sont dites naturelles, mais qui sont en réalité pas si naturelles que ça. Oui. Un terme assez trompeur.
2: Oui, vous citez aussi un exemple qui est très intéressant, là, pour le coup, en termes de démocratie. Vous citez le cas de Miquelon. Comment est-ce que, finalement, cette ville, village qui est situé très loin de la France métropolitaine, pas très loin du Canada, comment est-ce que, face à la montée des eaux, finalement, tout Miquelon va être déplacé. Alors, c'est un changement considérable. Et du coup, il y a eu tout un travail qui est encore en cours, il me semble, de démocratie sur comment faire participer les gens, comment quel avis ils ont, qu'est-ce qu'on fait face à un fait aussi massif, quelles décisions on peut prendre et une décision qui soit pas juste imposée de la part des autorités. Est-ce que vous pouvez nous parler un petit peu de cet exemple de Miquelon?
1: Oui, donc on parle d'un petit village d'une trentaine d'habitations sur l'île de Miquelon et qui avait justement très mal commencé, puisqu'en 2014, François Hollande se rend sur l'île et annonce à la population et au maire, qui n'était pas au courant, qu'il n'y aura plus de permis de construire sur cet emplacement. Ensuite, la situation... alors, je passe les détails et on les raconte un peu, mais c'est retourné dans l'autre sens, plus positivement, puisqu'il y a eu toute une démarche de démocratie participative qui a été initiée par l'État, enfin initiée, je ne sais plus, mais en tout cas auquel l'État a beaucoup participé et qui continue en fait d'être à l'œuvre, parce que c'est, on parle d'une relocalisation du village sur des décennies. Et il va falloir, parmi les défis, que ça surmonte les temporalités électorales. Il y a un certain nombre de défis. Mais ce qui est très intéressant dans ce cas de relocalisation, première relocalisation d'un village entier en France, c'est à quel point les autorités locales, nationales, ont mis la population au cœur de la démarche. C'est une véritable co-construction du projet de relocalisation, avec parfois des choses toute bête, très concrète, mais symbolique, faire participer les enfants à l'école en faisant faire des dessins, des représentations pour qu'ils puissent se projeter, ce qui aide aussi dans les familles à faire avancer sur ce projet, mais aussi de façon moins symbolique, bien sûr, sur l'aspect financier, le rachat d'habitations pour aider à reconstruire plus haut. Il y a tout un tas d'actions qui ont été pensées et co-construites avec la population, qui en font un exemple cas d'école, mais dont il faut aussi se méfier, parce que les exemples cas d'école, et il y en a quelques autres qu'on cite dans notre livre, ont la fâcheuse tendance à, si on les interprète de façon, d'une certaine façon, à pouvoir aussi masquer certaines difficultés. Mmh. Oui, ces cas sont positifs, intéressants, mais attention, l'adaptation, c'est un sujet éminemment local. Les solutions vont être difficilement réplicables et on ne va pas pouvoir racheter 1,5 fois la valeur de marché, ce qui a été le cas à Miquelon, enfin, ce qui va être le cas, des habitations partout en France où la question va se poser. Le littoral français, un grand littoral, il va y avoir des centaines d'habitations concernées par la montée des eaux, sans parler des inondations, des risques d'inondations qu'il va y avoir et qu'il y a déjà dans le nord de la France.
2: Oui, tout à fait.
1: Là, il y a des questions politiques qui vont se poser et on ne va pas pouvoir contenter tout le monde. Et donc, il va y avoir des arbitrages qui seront forcément douloureux. Et la bonne façon de faire, c'est pas d'éviter cette douleur, c'est de la regarder dans les yeux et de la traiter de façon démocratique, la plus démocratique possible.
2: Oui, alors il y a la question financière que vous avez évoquée quand même, parce qu'il ne faut pas effectivement se voiler la face. S'adapter, ça peut et ça va coûter beaucoup d'argent pour rénover un certain nombre de logements, pour avoir un certain nombre d'initiatives, notamment, je pense, aux écoles.
1: Absolument. La rénovation des écoles, c'est un chantier, c'est des milliards et des milliards. Très compliqué de savoir comment financer tout ça, mais avant de se chercher à savoir comment le financer, il faut quand même déjà une volonté politique de le faire, de se poser ces questions. Et puis là, on parle des écoles, mais il y a les hôpitaux, il y a les prisons, il y a tout un tas de... Donc en fait, déjà une première chose, deux points en fait là-dessus. Première chose, il y a des dépenses faites par l'État aujourd'hui, et aussi d'ailleurs par les entreprises, qui en fait ne prévoient pas, n'incluent pas le climat de demain. Donc déjà, la première chose, c'est de systématiser le réflexe adaptation, comme on peut l'appeler, dans toute dépense publique. On en est très loin, y compris parfois par peur. Parfois, ce n'est pas des raisons financières. C'est la peur de soulever un lièvre. J'entendais le responsable prospectif de Routes de France qui me racontait il y a 1,1 million de kilomètres de routes en France. Eh bien, plus de 700 000 ne sont pas diagnostiqués. On ne connaît pas l'état de plus de la moitié du patrimoine routier français. Et il dit, je cite, « Mon sentiment, c'est que c'est plus dû à la peur du résultat qu'à la peur d'engager de la dépense. Il y a des signes avant-coureurs, dit-il, qui permettraient de dépenser beaucoup moins si on s'y prenait sans attendre. » Parce qu'en fait, aujourd'hui, le traitement des routes, il est principalement curatif et pas préventif. Et ça coûte plus cher de le faire. Et en fait, cet exemple, c'est uniquement un symbole. Mais si on reste juste sur le cas des transports, parce que le sujet des infrastructures et notamment transports, ça fait partie du cœur du problème sur l'adaptation. Le cas des transports est majeur. 25% du réseau SNCF est en zone inondable. Les ponts aussi, c'est un vrai sujet. 10% des ponts en France sont orphelins. Ça, c'est dingue. Quand j'ai découvert ça, c'est un rapport du Sénat qui l'a...
2: Qu'est-ce que ça veut dire orphelin pour un pont ?
1: On ne sait pas à qui ils appartiennent.
2: Ah, oui.
1: Et donc, comme on ne sait pas, eh ben, c'est bien possible, voire probable, qu'une personne ne les gère. Et on a l'impression que c'est dans d'autres pays uniquement qu'on a des problèmes de vétusté des ponts. On connaît l'exemple de Gênes en Italie. Mais en fait, en France, on n'est pas immunisé contre ces sujets-là. Et quel rapport, vous me direz, avec le climat ? En fait, la sécheresse va accélérer, risque d'accélérer le vieillissement de ponts qui sont déjà, pour une partie d'entre eux, dans un état... qui est problématique.
2: Oui, alors vous avez cité, c'est très intéressant, à plusieurs reprises, la peur, la question des émotions. Oui. Parce qu'en fait, cette peur, il y a toujours cette tentation, et vous l'écrivez dans le livre, de trouver une sorte de refuge où on serait à l'abri. Donc il y a quelques années, c'était, bon, bah, finalement, tout ça est terrible, mais ça se passe pas en France, ça se passe ailleurs, etc. Donc nous, on est sauvés. Et maintenant, on a la tentation dans certaines régions françaises de se dire la même chose. C'est-à-dire, bon, bah, en France, ça va être compliqué, mais au moins, je sais pas, en Bretagne, c'est bon.
0: bon, on sera pas mal. Et alors, ce qui est intéressant dans votre livre, c'est que vous dites, bah non, en fait, on peut plus raisonner comme ça. C'est une tentation humaine compréhensible, mais il est temps, voilà, avec pragmatisme, de faire face à la réalité, de se dire que il n'y a pas d'endroit où on pourra se dire, c'est bon, là, on est tranquille et il n'y a rien à faire, quoi. Et effectivement, oui, vous citez le cas de la Bretagne qui est emblématique.
1: C'est un cas intéressant parce que je pense qu'il faut prendre plus au sérieux qu'il n'y paraît les sortes de dictons populaires ou de phrases qu'on lance comme ça avec des amis qui sont plus sérieuses qu'il n'y paraît. Donc quand on dit « Ah, bah, avec le réchauffement, on ira en Bretagne ou en Normandie et on rigole un peu autour de la table en sachant que ce n'est pas vraiment vrai, mais il y a quand même un fond de vérité », je pense qu'il faut prendre ces phrases au sérieux parce que quand on sera en situation où il y aura des successions de vagues de chaleur, ce qui peut apparaître comme une blague, peut-être ne le sera plus. Alors déjà, je dis une blague, il y a déjà des personnes qui souffrent de vagues de chaleur. C'est déjà pas une blague pour un certain nombre de personnes, oui, à commencer par les populations les plus vulnérables. Donc aussi bien pour des raisons d'âge, de santé ou des raisons socio-économiques. On sait que par exemple, des populations qui vivent dans certaines banlieues souffrent déjà beaucoup plus de chaleur que d'autres, pour différentes raisons. Donc, pourquoi je pense que c'est important de prendre ça au sérieux ? Parce que cette idée un peu en l'air que la Bretagne sera notre grand refuge climatique et en second lieu la Normandie, en fait, elle est fausse. Elle est fausse parce qu'en réalité, tous les endroits de France sont menacés par au moins un péril climatique, et voire plusieurs à la fois. Et la Bretagne, ce qui est méconnu, c'est le sujet, alors parmi d'autres, hein, mais le plus méconnu, c'est le sujet de la ressource en eau.
0: Oui, oui.
1: La Bretagne, ça c'est, j'ai envie de dire, c'est pas de bol, mais c'est géologiquement, a une proportion de, en fait, la Bretagne puise ses eaux principalement dans les eaux de surface plutôt que dans ses eaux souterraines. Et ça, c'est la proportion, elle est quasiment à l'inverse de la moyenne française.
0: Oui.
1: Et donc, en fait, la Bretagne se retrouve plus vite contrainte en situation de sécheresse sur l'accès à la ressource en eau douce. Et ça, il faut savoir que dans la dernière grande sécheresse qui a eu lieu en France, qui est 2022, il y a eu plus d'une centaine de communes en France touchées par des arrêtés, touchées en fait par la pénurie d'eau potable. Et il y a une commune, notamment en Bretagne, qui pendant des semaines, enfin plusieurs mois, a vécu sans eau potable, autre que du ravitaillement,
0: oui,
1: avec un quota d'une bouteille d'1,5 litre par personne.
0: Oui, oui.
1: Donc ça a déjà eu lieu. Donc ça vient toucher aussi à un autre sujet, qui est la mémoire collective,
0: oui,
1: du risque. C'est beaucoup le cas pour les inondations, mais il faut que ça soit le cas aussi pour les feux de forêt. Et là, on parlait de la réfection de l'eau douce. Ça touchera aussi, ça touche déjà la Bretagne.
0: Oui, et puis puisqu'on parle d'eau douce et de mémoire collective, il y a un projet pour le coup très intéressant que vous citez qui s'appelle SpongeWorks. Alors là, on est dans la région de Toulouse. Et alors là, au contraire, justement, c'est une initiative d'un certain nombre de chercheurs pour essayer de retrouver des pratiques qui existaient et qui permettaient précisément d'économiser la ressource en eau. Est-ce que vous pouvez nous en dire quelques mots ?
1: Oui, à commencer par les haies, tout simplement, oui, et des pratiques agricoles, notamment, qui existaient par le passé, et qu'il s'agit de redécouvrir ou tout simplement de les redéployer. Mais là, de la même façon, quand j'interroge ces deux chercheurs du CNRS qui travaillent au sud de Toulouse sur ce projet de mesure éponge, comme ils l'appellent, parce que c'est l'idée qu'en travaillant d'une certaine façon et en végétalisant, en restaurant des berges, etc., on puisse en fait capturer de l'eau quand il pleut et que ça limite le risque d'inondation, que ça puisse permettre de recharger des nappes. En fait, c'est l'idée de ralentir le cycle de l'eau.
0: Oui.
1: Ça, c'est une idée qu'on entend beaucoup aussi avec ce qu'on appelle l'hydrologie régénérative. Donc, tout un tas de concepts qui ont essaimé ces dernières années, qui en fait, on va dire les mauvaises langues disent que ça redécouvre, ça réinvente l'eau chaude, mais finalement c'est l'idée justement de redécouvrir des pratiques anciennes. Mais pour ça, il faut aussi accepter de sortir de modèles existants.
0: Oui.
1: C'est pas juste replanter des haies, comme on l'a dit tout à l'heure. C'est sortir d'une agriculture productiviste, c'est arrêter l'artificialisation à outrance des sols. C'est quand même 48 mètres par seconde en Europe qui sont bétonisés.
0: Oui.
1: Et ça, c'est notre assurance vie, en fait, toute cette nature. Ça, on a du mal à le comprendre, mais c'est une ressource qui est extrêmement précieuse et qui n'est pas vue comme telle. Donc oui, je suis allé interroger ces chercheurs pour essayer de comprendre. Et ce qui m'a frappé, c'est que ils font ce travail de recherche, mais ils disent, au fond, les solutions, on les connaît. Donc, l'enjeu, il est très vite politique, beaucoup moins scientifique, en fait.
2: Oui, alors, ce qui est terrible, si je puis dire, c'est que cette question, elle nous confronte à la question de l'incertitude, en fait. C'est-à-dire qu'il y a un certain nombre de faits, bon, qui sont plutôt connus, ou en tout cas un certain nombre de spécialistes nous alertent, mais ce que vous nous dites dans le livre aussi, c'est que, on ne sait pas exactement quand ça arrivera, où, avec quelle intensité, et donc du coup, ça oblige finalement, en termes de gestion des risques, de naviguer avec l'incertitude, ce qui n'est pas forcément quelque chose qui est très... qui est très facile pour un certain nombre de décideurs, que ce soit des décideurs économiques ou politiques.
1: C'est vrai, et en même temps, on sait que c'est les risques dont on parle depuis le début de cette émission vont augmenter en fréquence et en intensité. On sait qu'à Paris, on risque de connaître des températures de 50 degrés à un moment donné. Alors, est-ce que c'est plus en 2040 ou 5 ou 10 ans avant ou après ? Ça, on ne peut pas exactement le dire. Mais il y a quand même ce qui est assez dingue avec les risques climatiques, c'est que finalement, ils sont assez certains d'arriver. Ce qui est un peu antinomique avec la notion de risque. Ouais. Parce que, justement, d'habitude, c'est quand il y a l'incertitude. Alors, il y a de l'incertitude parce qu'on ne peut pas dire exactement telle année ou tel endroit donné, ça va se passer comme ça. Mais de façon générale, on a aujourd'hui toutes les informations pour agir dans le bon sens. Et en fait, la non-action d'aujourd'hui n'a pas d'excuse.
2: Ouais.
1: Je pense que une des premières actions qui devrait être faite politiquement, ça serait de repérer

0: plus longtemps chez eux en attendant d'être secourus. Or, dans la tête des populations, et c'est très humain, on peut se dire, ah bah, qu'est-ce que les secours ont fait ? J'ai attendu des heures chez moi, j'ai pas été protégé. Et donc là, ça va créer des tensions. Mm-hmm. Ça peut être pour des raisons simplement d'explication ou de pédagogie, mais ça peut être aussi pour des questions de choix de société, de choix de doctrine. Et ça, donc ça, c'est à bas bruit. Et puis, on a aussi des foyers de tension qui ne sont pas du tout à bas bruit. Et un des exemples les plus emblématiques, au-delà du sujet de la clim, c'est Sainte-Soline. Sainte-Soline, c'est un sujet emblématique, cette grande... oui, c'était une bataille, en fait, entre ceux qui ne voulaient pas qu'il y ait une méga-bassine là-bas, à Sainte-Soline, et les tenants d'une certaine agriculture qui défendaient ce que si, là-bas, il y ait une méga-bassine ou des méga-bassines. Et donc là, en fait, on a vu que ça se tendait fortement. La 69, dans le sud de la France, est un autre exemple. Et donc, je pense qu'il faut prendre ces sujets de tension, les regarder et en tirer toutes les conséquences pour agir à nouveau de façon démocratique, pour agir sans attendre. Parce qu'une phrase qu'on dit dans le livre et qu'on tire d'un spécialiste, un chercheur qui s'appelle Gonéry Le Cozanet, c'est pas en temps de crise qu'il sera temps d'agir, en fait.
1: Oui, parce ça sera trop tard. En tant que qui, c'est trop dur, quoi. Ça crée forcément de l'affrontement.
0: Oui, en fait, il y a des solutions qui mettent 20 à 30 ans à être mises en place. Oui. On parle de changement de modèle d'urbanisme, changement de modèle touristique pour les stations de montagne, typiquement, mais pas que. Changement de modèle agricole, etc., etc. Ça, c'est des grandes bascules qui peuvent se faire uniquement sur plusieurs décennies.
1: Oui, et puis peut-être une des raisons qui fait qu'on a du mal justement à mettre en route ce changement, c'est que vous nous avez dit 50 degrés. Bon, bah 50 degrés, c'est vertigineux, mais on a du mal à se représenter ce que ça veut dire, ce que c'est 50 degrés. Alors vous citez là l'initiative de Christian Clos qui lui a carrément fait un camion où on peut expérimenter les citoyens. Ce que ça veut dire 50 degrés, comment est-ce qu'on bouge, qu'on réfléchit, qu'on fait des petits jeux. Ouais, l'expérience est assez concluante.
0: C'est frappant. En fait, Christian Clos est un explorateur de l'extrême qui a l'habitude de faire de grandes expéditions un peu partout dans le monde, dans des conditions extrêmes, pour mesurer l'effet que ces conditions ont sur le corps humain et sur l'esprit. Et il s'est dit, en fait, ce qui me frappe, c'est que, bon, lui, il vit ça avec quelques autres personnes dans ses expéditions, mais qu'il y a un besoin, en fait, de faire ressentir plus massivement à la population ce que ça peut être vivre à 50 degrés. Et donc, il a créé un camion qui se déplace partout en France pour tester pendant, je ne sais plus si c'est une demi-heure ou une heure, les conditions, ces conditions-là, et notamment mesurer les effets cognitifs, les effets physiques. Il y a quelques exercices physiques qu'on fait dans le camion, mais aussi les effets cognitifs. Il y a des jeux de mémorisation, de puzzle. Enfin, il ne faut pas tout révéler, parce que je pense que ce qui est intéressant, c'est dans le camion, quand on y va, de découvrir tout ça. Et ce qui est intéressant, c'est de voir... Bon, les effets, mais surtout les effets différenciés selon les gens. On est inégaux face à la chaleur. Il y en a qui le ressentent beaucoup plus difficilement que d'autres. Et puis, ça dépend aussi de notre condition du moment. On peut être fatigué, bon, il y a tout un tas de choses qui rentrent en compte. Et puis, globalement, on se rend compte que ça peut être dangereux aussi pour des raisons presque inattendues. Par exemple, nous, quand on l'a fait, on a eu l'impression que cognitivement, ça allait bien. Et puis, en fait, quand on faisait les exercices, on s'apercevait que non. Donc, on se trompait nous-mêmes sur notre propre cognition. Et donc, ça, c'est important pour des populations qui vont être des secouristes, pour des populations qui doivent venir en aide à d'autres populations.
1: Oui.
0: Aussi, de se rendre compte que nos propres facultés, sans qu'on s'en aperçoive forcément, sont aussi atteintes.
1: Oui, on voit qu'il y a un certain nombre d'initiatives qui déjà nous font toucher du doigt. Alors là, c'est plus que toucher du doigt, c'est nous plonge dans ce qui pourrait être parfois le monde de demain. Ce qui est intéressant, c'est que justement, pour pas être tout de suite dans un catastrophisme, etc., vous nous aiguillez aussi vers des exemples qui se situent à l'étranger. Parce que finalement, 50 degrés, il y a déjà un certain nombre de pays sur la planète qui expérimentent pendant parfois des semaines, des 50 degrés, des températures de ce type-là, et c'est là où vous nous dites qu'en termes d'architecture, en termes d'urbanisme notamment, et ben, il y a des choses à puiser dans les autres cultures.
0: Il y a plein de choses à puiser, soit dans d'autres cultures, soit dans d'autres traditions, soit dans d'autres époques. Et il y a quelqu'un qui s'appelle Clément Gaillard, qui est un urbaniste, architecte, qui est passionnant à suivre. Il a sorti un livre récemment qui s'appelle...

0: Habiter un climat qui est très court et que je recommande. Et il explique avec tout un tas d'exemples, y compris dans ses posts sur les réseaux sociaux et dans d'autres livres, que d'autres sociétés, alors il y a des exemples emblématiques, la ville de Yazd en Iran, qui a ses tours à vent, comme on les appelle, qui permettent en plein désert d'utiliser en fait des techniques naturelles pour rafraîchir. Il y a tout un tas d'exemples, et en fait ce que ça nous dit, c'est qu'on peut faire autrement. Ça nécessite parfois des changements culturels et non pas techniques. Par exemple, dans certaines régions en Algérie, prendre l'habitude d'aller dormir sur son balcon. Alors, l'idée, ce n'est pas qu'on va faire ça, quoique pourquoi pas, mais l'idée, c'est qu'on peut faire différemment et qu'il ne s'agit pas uniquement de toucher en fait, à la façade du bâtiment. Ça peut être aussi des habitudes culturelles, par exemple une pièce qui est plus pour la chaleur, une pièce plus pour des activités, pour d'autres usages. Et bon, évidemment, il y a plein de situations différentes. On n'a pas le temps de rentrer ici dans le détail, mais l'aspect culturel est absolument indispensable et de regarder ce qui se fait ailleurs, se décentrer en fait par rapport uniquement ce qu'on connaît en France.
1: Eh ben, se décentrer, regarder ce qui se fait ailleurs, insister sur le fait que ce n'est pas juste un problème technique, mais aussi un problème culturel. Voilà, c'est sur ces mots, ces constatations, ces aiguillages que nous concluons l'émission. Merci beaucoup, Clément, pour tous ces éclairages. Alors, j'invite bien sûr les auditrices, à lire votre ouvrage « Gérer l'inévitable, repères face à la dérive climatique » qui est paru aux éditions de l'Aube.
0: Merci beaucoup.

0: Chers auditeurs et chères auditrices, bienvenue en direct ou en podcast dans l'émission Le Forum des Addictions, un magazine qui parle de la dépendance à des produits modifiant le comportement, que ce soit l'alcool, la drogue, le sexe, les écrans, l'alimentation. Et vraiment, si vous êtes, vous faites partie de l'entourage de quelqu'un qui souffre hein, de cette maladie qu'on appelle la dépendance, l'addiction, n'hésitez pas à nous contacter à Fréquence Protestante. Alors aujourd'hui, c'est un jour un peu spécial puisque nous clôturons la saison du Forum des Addictions. Donc j'avais l'élan de vous proposer un Forum des Addictions un peu particulier. À travers le prisme de la terre qui est notre corps. Une terre aujourd'hui qui est polluée, que certains industriels auraient pu rendre finalement dépendant à des polluants. Alors pourquoi j'en parle de ça, de la terre, et notre invité va davantage l'évoquer, c'est parce que ça a une incidence directe sur nos corps, et voire peut-être même sur des addictions. Donc cet après-midi, j'ai vraiment l'honneur de recevoir Stenka Quillet. Bonjour.
1: Bonjour Gwenola. Alors, bonjour à tous vos auditeurs.
0: Oui, bonjour au monde. Stenka Quillet, donc tu travailles sur des modèles agricoles, sur leur impact sur les humains, l'environnement et l'alimentation. Donc tu as entre autres réalisé La guerre des graines.
1: Avec Clément Montfort.
0: Voilà. Green Justice quand la nature porte plainte. Et plus récemment, tu es réalisatrice en collaboration avec Quentin Noirfalis du documentaire « Tous empoisonnés, le fléau des PFAS ». Alors c'est P-F-A-S, mais on prononce PFAS. Voilà.
1: Oui, c'est la prononciation qu'on a. On pourrait dire PFAS aussi en français, mais voilà, c'est ce qui rassemble le plus de monde. Ça recouvre la notion de polluant éternel que le grand public commence à connaître davantage.
0: Les polluants éternels.
1: Mais on développera plus tard.
0: Oui. Et tu as obtenu, magnifique, le prix spécial Prince Rainier III, donc lors de la cérémonie des Nymphes d'Or, hein, qui traite le mieux des thématiques environnementales. Alors ça, chapeau, voilà, déjà.
1: Merci.
0: Bravo, bravo. Donc on passera un petit extrait tout à l'heure de ce grand moment. Et pour vous, chers auditeurs et chères auditrices, pour toi Stenka, j'avais envie de commencer cette émission avec une forme de citation poésie d'Olivier Remeau, qui dit que nos corps sont les archives des interactions entre l'eau, les pierres et d'autres éléments, la terre, et en eux se mélangent le passé, le présent et l'avenir. Il ajoute « C'est moi le maître du feu, le maître du jeu, le maître du monde, et vois ce que j'en ai fait. Une terre glacée, une terre brûlée, la terre des hommes que les hommes abandonnent. » Alors, parfait pour faire une petite transition pour toi, Stenka. Toi, il me semble que tu n'as pas abandonné la terre, bien au contraire.
1: J'ai commencé à enquêter sur l'alimentation il y a 20 ans, et donc ça m'a amené très évidemment au modèle agricole, donc à enquêter, à réaliser des documentaires d'investigation sur les modèles agricoles. Et ça ne m'a pas lâché, c'est-à-dire que c'est tellement immense, et il y a un tel enjeu pour l'humanité, c'est-à-dire que notre souveraineté alimentaire, elle est essentielle. Voilà, si on veut pouvoir vivre, il faut pouvoir manger. Enfin voilà, les besoins les plus primaires, c'est boire, manger, dormir, être aimé et être bien traité. Et donc voilà, ça ne m'a plus lâché, ça m'a passionné. Et je me suis demandé pourquoi. Au début, je l'ai fait un peu en aveugle, en fait, comme on marche dans le noir. Mais j'adorais ça. Et en fait, c'était assez évident dans mon histoire. Moi, je suis née à la campagne, en Picardie. Donc dans une campagne qui, toute mon enfance m'a paru, entre guillemets, naturelle, la nature, l'expression de la nature. C'est-à-dire que d'un côté, il y avait des grandes forêts domaniales qui avaient été créées par les rois pour leur chasse, des châteaux, etc. Et de l'autre, des champs de betteraves à perte de vue. Et c'était là, enfin, ça faisait partie du paysage depuis toujours. Évidemment, personne n'allait le remettre en question. Et ça n'est que plus tard que je me suis rendu compte qu'en fait, ce paysage avait été complètement modelé par l'homme, créé par l'homme. Et ça n'est que très récemment, en travaillant sur les pesticides, que je me suis rendu compte que moi aussi, en fait, j'avais passé une enfance dans un, j'avais été polluée, en fait, par ces champs de betteraves sur lesquels, à l'époque, on devait probablement pulvériser des pesticides qui n'étaient pas encadrés comme c'est le cas aujourd'hui. Donc, que j'ai vécu, j'ai grandi au milieu de cette pollution, avec les arbres de l'autre côté qui vraiment, sont pour moi, un élément du paysage essentiel, même si cela avait été planté par les hommes, et parce que les arbres, on en reparlera, mais ils sont essentiels à notre survie, à notre vie sur Terre. C'est des climatiseurs fantastiques. Enfin voilà, ils participent au cycle de l'eau. Ils sont beaux. Ils remplissent plein de fonctions dans nos vies. Ils abritent la biodiversité, les oiseaux, etc. Donc voilà. Donc cet ancrage dans un paysage de campagne a décidé de a vraiment orienter mes choix professionnels, et voilà, c'est comme ça que je suis arrivée à réaliser aujourd'hui un peu moins d'une dizaine de documentaires spécifiquement sur je crois que c'est à peu près 10 sur ces thématiques là.
0: Et là, plus récemment, donc Epiphase.
1: Oui, alors les PFAS, donc en fait, en m'intéressant au modèle agricole, ben fatalement, je me suis intéressée à l'agrochimie, donc à la chimie qui vient l'agriculture telle qu'on la conçoit en France, l'agriculture conventionnelle. Et donc je faisais une veille sur les produits chimiques. Juste avant ce documentaire, j'avais fait un autre documentaire qui s'appelle Pour Arte également, qui s'appelle Pesticides, l'hypocrisie européenne, et qui racontait comment on continue de fabriquer en Europe des pesticides dont on sait qu'ils sont dangereux pour l'environnement et pour la santé. On continue à les fabriquer en Europe, on n'a plus le droit de les vendre, donc on les vend à des pays tiers qui, eux, n'ont pas une législation qui protégerait les populations et la terre et l'environnement de ces pesticides. Et donc voilà, donc mon travail en partie consiste en une veille sur les pesticides dont nous sommes clairement devenus dépendants. Et merci beaucoup pour cette thématique, parce qu'elle est très pertinente, et on en reparlera probablement. Mais voilà, donc j'ai fait une veille sur les produits chimiques, et un jour, j'ouvre le journal Le Monde et je découvre l'étude faite par supervisée par la journaliste Stéphane Aurel, avec la carte qu'elle a faite avec plusieurs autres journalistes européens d'un collectif qu'ils ont baptisé The Forever Lobbying and Pollution Project, et donc le projet sur les pollutions et le lobbying éternel en français. Et je découvre une carte avec des points, mais des milliers de points sur la carte de l'Europe qui sont les points de pollution. Alors, il y a divers niveaux de lecture. Hein. Il y a les usines qui polluent, les lieux les plus pollués, les lieux où il y a de l'incinération de déchets, comme nos déchets contiennent des PFAS, ben c'est des lieux pollués aussi. Enfin, et c'est en fait, on tombe à la renverse quand on voit cette carte et on se dit, mais comment est-ce qu'on a pu en arriver là? Donc voilà. Donc je me suis dit, ben voilà, j'ai vraiment envie de travailler sur ça, parce que on parle plus des modèles agricoles, quoique en fait on retrouve des PFAS dans certains pesticides. Donc il y a un lien néanmoins avec mon travail, mais là on parle d'une contamination généralisée des sols, de l'eau potable, enfin de l'eau dite potable, de l'eau de pluie et même de l'air, quoi, et de notre sang, puisque en fait il est prouvé que aujourd'hui plus un être vivant n'échappe à cette pollution. Pardon d'être c'est très dystopique, hein, c'est pas un sujet très drôle, mais voilà, on est en train de payer très très fort un lourd tribut en fait à notre dépendance à ces produits chimiques qui reviennent dans notre assiette, dans notre sang, dans nos organes. Et ça, on l'avait pas prévu, enfin nous on le savait pas, les industriels le savaient, nous on le savait pas.
0: Ah, dis donc, après, au départ, enfin, c'est ce que j'ai lu, en tout cas, il y avait des avantages, entre guillemets, des PFAS, par exemple, sur la mousse anti-incendie. Voilà,
1: oui,
0: des choses comme ça. Et après, ça s'est largement dégradé. Et comme on vit quand même dans une société de surconsommation, après, c'est un cycle aussi, un engrenage de surconsommer, donc avec des pesticides, et après de rendre, voilà, ici, j'en parle régulièrement, des personnes dépendantes, soit une alimentation avec aussi des choses toxiques, voilà. Donc ça a vraiment du sens de revenir finalement à la matrice. Pour moi, c'est la terre mère, la terre nourricière. Et toi, c'est tout ton travail d'aller quelque part enquêter sur cette terre, et peut-être pas de la sauver, mais en tout cas de nous informer, nous, auditeurs et auditrices de ce qui se passe en ce moment.
1: Oui, moi je suis journaliste pour informer mes concitoyens et donner un pouvoir d'action en fait. Enfin vraiment, je suis engagée dans ce sens-là. Je vais pas donner mes opinions politiques ou défendre quelqu'un ou une entreprise ou une institution plus qu'une autre dans mes sujets. Mais en revanche, en effet, je fais j'informe de manière objective à partir de documents, etc. Sur en effet ces périls. Je voulais revenir sur quelque chose. En fait. Souvent, dans les politiques publiques, il arrive qu'on fasse porter aux consommateurs et donc aux individus la responsabilité de leur consommation, de leur addiction peut-être. Ah bah, il boit trop d'alcool, tant pis. Bah oui, il est malade. Tant pis, il fume. Enfin, vous voyez. Mais en fait, non, tout ça, c'est... Enfin, on a bien vu que la dépendance... Par exemple, au tabac, elle a été, mais c'est peut-être probablement valable pour d'autres produits, elle a été organisée par l'industrie. Ça a été prouvé. C'est-à-dire que l'industrie du tabac, il y a un moment où elle sait que ces produits vont rendre les gens dépendants et elle sait que ces produits vont avoir un impact sur leur santé catastrophique. Donc les deux en même temps, enfin c'est une bombe à retardement évidemment. Et pour les PFAS, c'est la même chose. On a découvert la même chose, c'est-à-dire que au début les PFAS donc sont brevetés par une entreprise qui s'appelle 3M qui est aux États-Unis, qui récupère en fait ce brevet qui a été, enfin voilà, les PFAS ont été inventés dans le cadre des travaux autour de la bombe nucléaire et c'est récupéré comme beaucoup d'applications en fait militaires, c'est récupéré dans le domaine public. Pour l'introduire dans des produits de consommation courante, parce qu'en effet, c'est des produits chimiques qui rendent des services incroyables. Les PFAS, c'est unique au monde. C'est-à-dire que c'est ce que disent les premiers chercheurs qui ont commencé à bosser dessus, ils sont indestructibles, vous pouvez mettre le feu, vous pouvez mettre l'eau, vous pouvez les passer, ils résistent à l'huile, ils résistent à tout. Et ça, un produit comme ça, on l'avait jamais vu. Donc on se lance dedans, mais pour des applications dont certaines sont hyper essentielles et d'autres complètement futiles. C'est-à-dire qu'en effet, à l'époque, avoir une mousse anti-incendie qui permette d'éteindre les incendies, alors c'est les incendies vraiment à base de produits inflammables, d'accord, pétrole, alcool, etc. C'est donc sur tous les aéroports, dans les bases, bah évidemment dans les casernes de pompiers, mais on n'utilise pas ces mousses anti-incendie à chaque fois. C'est vraiment quand il y en a beaucoup, par exemple dans la région de Cognac, parce que bah il y a des entrepôts avec de l'alcool. Et enfin, il y en avait beaucoup parce qu'ils sont en train de changer. Mais il y a des entrepôts, quand les entrepôts avec de l'alcool prennent feu ou des entrepôts avec des produits qui contiennent du pétrole prennent feu. Donc typiquement dans les aéroports aussi, on avait besoin de cette mousse-là. Donc ça, c'était hyper essentiel. Aujourd'hui, en fait, et depuis déjà le début des années 2000, il existe des produits de substitution. Donc... ce que je voulais dire, c'est que donc au début, en effet, il y a des usages essentiels, puis il y en a d'autres qui sont plus futiles. Est-ce qu'on a vraiment besoin que nos maillots de bain soient déperlants ? Est-ce que ça nous empêche de nager ? Toi, Gwenola, tu adores nager. Est-ce que tu as vraiment besoin que ton maillot de bain soit déperlant ?
0: Non.
1: Voilà. Moi, j'ai envie d'aller plus loin. Est-ce qu'on est vraiment obligé d'avoir, parce qu'on en parle souvent, une poêle Tefal qui n'attache pas ? Enfin, je veux dire, est-ce que c'est vraiment important de perdre... Est-ce que c'est embêtant de perdre 3 minutes de plus pour récurer sa poêle avec des produits naturels ? Moi, je ne le crois pas. Je pense qu'il y a certains usages domestiques sur lesquels nous, consommateurs et citoyens, on peut s'interroger et qu'on peut revoir. Après, ça repose clairement pas sur nos épaules. Et donc, comme dans l'exemple de l'industrie du tabac, l'industrie des PFAS a su très rapidement que d'abord, c'était que ces molécules uniques au monde étaient extrêmement mobiles dans l'environnement. Il y a des études qui datent dès les années 60-70, des études sont faites et ça se confirme au fur et à mesure des décennies. Et elle a su très rapidement également que ces molécules induisaient chez des animaux des maladies mortelles. Il y a eu des études qui ont été faites sur les singes, ils sont morts au bout de quelques jours. On leur inoculait des doses de PFAS. Enfin, donc, elle le savait et elle l'a caché. Et donc, il y a l'avocat Robert Bilott aux États-Unis qui l'a découvert à la fin des années 90. Et c'est lui qui a inspiré le film Dark Waters, que peut-être les auditeurs ont vu. Un film porté par l'acteur Mark Ruffalo et qui a vraiment permis au monde, puisque c'est un film américain, donc qui a été diffusé un peu partout, de prendre connaissance de ce fléau des PFAS. Voilà. Mais c'est quelque chose qui a été organisé. C'est une dépendance qui a été organisée. Enfin, en tout cas, c'est un produit qui est devenu, qui nous a semblé devenir essentiel. Il y en avait sur nos moquettes pour pas qu'il y ait de taches dessus. Enfin,
0: partout, en fait.
1: Et il est devenu essentiel dans certaines applications. Et il y a encore des applications aujourd'hui dans lesquelles, pour l'instant, c'est compliqué de les retirer, mais il faut absolument financer la recherche pour s'en passer. Mais ça a été organisé et on savait que ça ce serait mauvais pour notre santé. Donc, moi, je suis vraiment dans ce cas de dépendance-là. On peut faire des petites choses à notre échelle, mais c'est pas nous qui allons faire changer le monde. Vraiment, il faut des lois qui bannissent les PFAS et de l'argent pour dépolluer les sites principalement pollués, mais on ne pourra pas tout dépolluer parce que c'est gigantesque.
0: Et ce documentaire a eu un impact même sur à Monaco, puisque il y a ce fameux prix que vous avez obtenu, donc
1: toute l'équipe
0: évidemment, le prix Prince Rainier III, donc qui semble passionné par la thématique environnementale. Et donc, Stenka, nous avons donc sélectionné un extrait lorsque toute l'équipe reçoit le prix.
2: PFAS are forever poisons.
3: Bravo! Come and join us!
4: This film was directed by Stenka Kiyet et Quentin Noir-Félix. It documents the dangers of PFAS pollutants, often referred to as forever chemicals, present in everyday products. Ce film documente les dangers des polluants PFAS, des polluants appelés éternels qui ne se dégradent jamais dans la nature.

0: Est-ce que vous avez déjà fait ce rêve étrange d'être sur une scène avec le prince Albert et la princesse Charlène à côté de vous? PIFAS, nos poisons éternels, hein, c'est la réalité qui dépasse la fiction dans une forme dystopique, un mélange entre Don't Look Up et Erin Brockovich. C'est le récit de communautés impactées par ces polluants éternels et qui se battent contre un scandale qui est l'équivalent de celui du tabac et contre une menace planétaire équivalente au trou dans la couche d'ozone du XXe siècle. Je ne suis pas familière des us et coutumes de Monaco. Je suis journaliste d'investigation spécialisée sur l'agriculture et les paradis fiscaux. Et nous avons en commun ces sujets, Prince Albert, même si nous ne sommes pas exactement du même côté de la ligne. Vous avez décidé de choisir ce film et mis la lumière sur le travail formidable d'une équipe de production, Brother Film, dont Emmanuel François est le producteur. Vous avez également choisi de mettre en lumière le combat des victimes, mais également un film porté par l'audiovisuel public en France qui vit des heures assez sombres actuellement, et nous vous en remercions. Quentin Noirfalis, le co-réalisateur de ce film, et moi-même vous invitons solennellement à bannir les PFAS de Monaco, et j'en profite pour m'adresser aux puissances de l'économie et de la finance afin qu'elles suivent le prince Albert dans ce choix, s'il le fait.
1: Oui, et moment très très fort, très émouvant. Vous écoutez toujours le Forum des Addictions, hein, une émission en direct tous les mois de 17h à 18h qui parle d'un enjeu majeur, soigner la dépendance et trouver des solutions. Et la solution aussi pourrait se trouver à l'extérieur de nous, comme tu disais si bien, Stenka Kiyek, qui est notre invité aujourd'hui, et se tourner aussi vers les industriels. Il n'y a pas que nous qui sommes en cause en fait.
2: Nous, simples citoyens, on est incapables de faire face à ce... Enfin, je veux dire, le trou dans la couche d'ozone, c'est pas nous qui l'avons résolu, quoi. C'est toutes les puissances internationales qui se sont mises ensemble en se disant « Oula, il y a péril, on va tous mourir si on n'arrête pas ça tout de suite. » Et là, ben, on est face à un danger de la même ampleur. C'est ce que je dis dans le discours. Donc, on a vraiment besoin d'une coalition internationale qui prenne à bras-le-corps le sujet et qui interdise les PFAS et qui... Les produits de remplacement, il y a un scientifique qui travaille à l'université de Stockholm en Suède qui travaille dessus. Il travaille sur tous les produits contenant des PFAS et toutes les alternatives existantes. Elles existent pour la plupart des produits. Et du coup, il y a des spécialistes, des juristes, donc Greta Goldenman qu'on a interviewé aux États-Unis, qui est une femme, une juriste assez très très engagée, qui dédie sa retraite en fait à la réflexion sur les PFAS, qui a réfléchi avec d'autres scientifiques, juristes, etc. Et ils ont dit bon, ok, en fait, on va garder que il faudrait qu'on ne garde que les PFAS essentiels. Donc tout à l'heure, on parlait des mousses anti-incendie, même si on est en train de pouvoir les remplacer. Mais il en existe certains, bon alors, dans l'armement, à considérer que l'armement, c'est essentiel. Mais enfin bon, c'est un sujet dans lequel je rentrerai pas. Mais oui, on a quand même besoin de se défendre, probablement. Et puis aussi dans certains produits médicaux. Donc voilà, quand notre sécurité ou notre santé directe, notre prise en charge directe sur des urgences médicales sont en jeu, bah pour l'instant, s'il n'y a pas de produit de substitution, gardons-les. Et Greta Goldenman, d'ailleurs, dans le documentaire, dit avec beaucoup d'humour qu'elle a un pacemaker. C'est une dame âgée de plus de 80 ans. Elle dit « Moi, j'ai un pacemaker, il y a des PFAS dedans, mais je ne peux pas faire autrement aujourd'hui. » Ah, évidemment, il faut qu'elle le garde, son pacemaker. Mais voilà, si on réduisait en fait l'utilisation des PFAS à ces produits qui sont essentiels et qu'on vraiment mettait l'argent sur la recherche, le développement et puis la mise en place d'alternatives, bah, le monde irait beaucoup mieux. En tout cas, on arrêterait de polluer. Parce que la pollution qui est là, comme c'est des polluants éternels puisqu'ils sont indestructibles, enfin en tout cas pour l'instant, elle est là pour toujours et donc elle continue de nous contaminer. Donc si on veut commencer à décontaminer les sols, l'eau potable de manière utile, il faut arrêter de produire. Sinon ça n'a aucun sens de décontaminer d'un côté et continuer de polluer de l'autre. Voilà.
1: Et à travers ton documentaire, donc tu tisses le portrait aussi de femmes et d'hommes qui sont atteints de maladies quasi incurables.
2: Oui, alors Là, c'est très compliqué. Alors, il y a quelque chose à savoir, c'est que des études montrent que certains PFAS, pas tous, mais ceux qui ont été le plus utilisés, donc le PFOA et le PFOS, et aujourd'hui un nouveau PFAS qui était passé sous les radars qui s'appelle le TFA. Donc ces trois PFAS-là, clairement, il y a des études qui montrent leur incidence sur notre santé. Donc certains produisent sont responsables de certains types de cancers, de malformations chez les enfants et de retard du développement et de baisse de leur immunité face aux vaccins. Donc c'est gravissime. Mais j'ai perdu le fil, excuse-moi, ta question c'était
1: Par rapport aux maladies en fait qu'engendre.
2: Oui, donc il y a un lien scientifique évident entre. C'est-à-dire qu'en laboratoire, on est capable de dire ces PFAS induisent tel type de cancer. Quand on a ce type de cancer, prouver que c'est à cause d'un PFAS, c'est super compliqué parce qu'en fait, on est tous exposés à des. On a plusieurs centaines de produits chimiques qui coulent dans notre sang, d'accord ? Donc dire j'ai un cancer du foie parce que c'est du PFAS, le prouver c'est extrêmement compliqué. Néanmoins, on est allé voir et ce que disent les scientifiques, c'est que quand dans un endroit il y a un cluster de maladies qui sont les mêmes et que dans cet endroit aussi il y a une pollution au PFAS, on peut pas ne pas voir le lien. En tout cas, il faut qu'on l'étudie, d'accord. Et donc oui, je suis allée voir des gens qui se trouvent dans des lieux où il y a une pollution avérée. Dans le sud de la France, dans le Gard à Salindres, je suis allée voir des ouvriers qui travaillaient donc dans une usine qui produisait du TFA. Donc le TFA, c'est le plus petit des PFAS, c'est la plus petite molécule des PFAS, et on la retrouve en fait dans certains médicaments et puis également dans certains pesticides. Et c'est aussi ce qu'on appelle la métabolite de dégradation d'autres pesticides. C'est-à-dire que quand les pesticides se dégradent en plus petites molécules ou en molécules qui changent de caractéristiques dans le sol, dans l'eau, etc., certaines deviennent du TFA. Donc, le TFA, aujourd'hui, il est dans quasiment toutes les eaux potables et on est en train de découvrir, enfin en tout cas ça vient d'être validé par l'Agence européenne chimique, il est reprotoxique, on suspectait qu'il soit reprotoxique, c'est-à-dire dangereux pour les bébés dans le ventre de leur mère. Les chats, donc l'Agence européenne des produits chimiques, vient de le reconnaître officiellement. Donc on est face à un grand péril. Donc voilà, là-bas je suis allée voir les ouvriers qui étaient en première ligne et à qui on a dit mais non, c'est pas dangereux parce que ça reste pas dans le corps, donc circuler, il y a rien à voir. Je suis allée voir aussi aux États-Unis les parents d'Amara Strandy, qui est une jeune femme qui était scolarisée dans un lycée et dans le Minnesota aux États-Unis. Et dans ce lycée, le lycée Tartan, plusieurs élèves souffraient de cancers divers, des cancers du cerveau. Elle, c'était un cancer du foie d'une forme extrêmement rare. Et en fait, elle s'est battue contre ce cancer qui a coûté extrêmement cher. Je fais cette parenthèse-là, mais parce que c'est aussi la tragédie d'un pays comme les États-Unis. Se soigner aux États-Unis, ça coûte l'équivalent d'une maison très chic ou d'un appartement dans les quartiers chics à Paris, et c'est ce qui est arrivé donc à Amara. Et donc ses parents donc évidemment l'ont fait soigner et n'ont pas réussi à la sauver. Mais avant de décéder, en fait, elle a porté un projet de loi bannissant les PFAS de son État, le Minnesota, et les députés l'ont voté. Et c'est ce qu'on montre dans le documentaire. C'est vraiment l'une des premières lois au monde. Il y en a d'autres, mais qui bannissent la production et l'usage de PFAS dans 12 produits, dont des produits destinés à des enfants, c'est-à-dire des couches, des jouets pour enfants, des choses comme ça. Voilà, et donc je suis aussi allée voir... Enfin, on a voulu faire un tour, en fait, d'Europe et puis aller voir comment ça se passait aux États-Unis, qui est vraiment le berceau de la production des PFAS, donc le Minnesota. C'est là que tout a commencé, hein. C'est pour ça aussi qu'on est allé là-bas. Et c'est pour ça aussi que la première loi contre les PFAS, elle vient de là. C'est parce qu'il y a une conscience de la communauté du danger de cette usine qui est là depuis toujours, hein, qui les fait vivre. Et on a voulu aller voir comment... Moi, ce qui m'intéressait, c'était de savoir... Un matin, vous vous réveillez dans les journaux, on vous dit votre eau est super polluée, l'eau que vous buvez tous les jours est ultra polluée, ou vos sols agricoles sont ultra pollués aux PFAS. C'est des polluants éternels, vous ne pourrez pas vous en débarrasser et ils sont dangereux pour votre santé. Comment vous faites, en fait ? comment est-ce que la communauté s'organise face à ce péril qui est immense et assez inédit et assez inconnu jusqu'à... Enfin, on ne sait pas trop comment faire, quoi. Il n'y a pas de petits livres rouges sur « bon, bah alors, cachez-vous, enfin, faites comme ça, filtrez l'eau, etc. » Et donc, voilà, on est allé voir des communautés diverses pour voir comment elles s'organisaient. Alors, il y en a certaines qui font remplacer les sols, il y en a d'autres qui font des procès aux industriels, et c'est le cas des Mamenopifas en Italie qui ont gagné leur procès. On a filmé un procès, alors c'est un procès au pénal, donc avec des peines de prison très fortes contre les industriels qui ont produit en sachant que c'était dangereux et en sachant qu'ils polluaient, d'accord, que c'était dangereux pour la population, la santé de la population environnante. Et les Mamenopifas ont gagné en première instance. Les personnes, donc les accusés, ont fait appel, évidemment, mais symboliquement, c'est énorme. Ça veut dire qu'on peut faire changer les choses.
1: Et toi, dans ton être, dans ton ressenti, qu'est-ce que tu ressens quand tu enquêtes et quand tu constates que la Terre, elle est en danger, en fait?
2: C'est très dur, hein, parce qu'en fait, de documentaire en documentaire, je documente une dystopie en cours. Des limites planétaires qui sont dépassées. Les limites planétaires, ça veut dire que voilà, on est en péril. Et psychologiquement, j'avoue que émotionnellement, c'est assez dur. Parfois, je rentre et je suis maman, hein, par ailleurs, et je me dis mais enfin waouh, c'est cette terre-là donc nous allons laisser à nos enfants. Mais je crois que agir, c'est ce qui me tient debout et qui me permet de ne pas sombrer. Et me dire, bah, de toute façon, t'as pas le choix, t'as qu'une vie, c'est celle-là, y a qu'une planète, c'est celle-ci, et t'as des enfants, donc il faut que tu leur transmettes quelque chose qui leur permette de vivre, de s'épanouir dans ces conditions-là. Donc, je pense que c'est ma contribution, et c'est mon moyen personnel, mon remède personnel pour continuer à être joyeuse. Et c'est aussi mon manifeste. De maman, ce que je transmets à mon... Oui, une sorte d'héritage spirituel que je transmets à mes enfants, qui est de dire, ben, informons-nous, continuons de nous informer et d'informer les autres. Mettons-nous ensemble. Enfin, moi, je trouve que les collectifs, c'est extrêmement fort pour réfléchir collectivement, l'intelligence collective, face à des problèmes de cet ordre-là. À plusieurs, on se réchauffe les uns aux autres, on résiste mieux et on crée, c'est créatif. Et puis, continuons d'honorer cette vie sur Terre et puis surtout cette planète. À la fin du discours à Monaco, j'ai cité Jacques Prévert qui dit « cette Terre qui est quelquefois si jolie ». Et c'est vrai que dans les documentaires que je fais, certes, c'est hyper dur, mais j'arpente aussi des lieux, des paysages extraordinaires et je suis immergée en fait dans la beauté de ces paysages. Je les vis pleinement, quoi, dans ces moments-là. C'est-à-dire que je fais des rencontres avec des humains et des humaines qui se battent ou qui sont impactés, mais on est aussi dans cette conscience et dans ce présent, ce moment présent extrêmement fort. Et ça me fait vibrer, ça me permet de survivre.
1: Et qui dit terre, dit alimentation. Donc, tout ce qui est de l'ordre des maladies de la dépendance, comme l'orthorexie, par exemple, une fascination et une obsession de manger sain. Alors justement, sans pesticides, sans... Alors, comment, toi, tu tires ton épingle du jeu dans ta propre assiette, en fait, en enquêtant, en constatant, enfin, c'est un peu édifiant. Tu te dis, je bois un verre d'eau, ça y est, je vais m'empoisonner. Non, mais c'est vrai que ça, ça ne devient pas obsessionnel, en fait. Ça va?
2: J'ai eu une période où, quand mon fils est né, par exemple, je faisais attention à absolument tout ce qu'il allait, toute l'alimentation que je lui donnais. Donc, j'étais déjà très sensibilisée et consommatrice de bio, de produits bio. Et quand mon fils est né, oui, oui, j'ai cherché à, enfin, j'ai cuisiné uniquement bio pour lui, mais j'ai fait attention aux contenants dans lesquels il mangeait. Je mets jamais un contenant en plastique au micro-ondes et il a jamais mangé de plat réchauffé au micro-ondes quand il était petit. Maintenant qu'il est grand, bon, on fait autrement, mais on évite voilà les contenants en plastique au micro-ondes. Quant à l'eau, ben nous la filtrons en fait dans une carafe à filtre, mais où est-ce qu'on met les filtres en charbon une fois qu'ils sont pleins de produits? Enfin voilà, je peux pas. J'accepte que je ne peux pas tout résoudre. J'accepte que, comme dans une dépendance, n'est-ce pas? J'accepte que je ne sois pas, que j'ai pas le pouvoir absolu sur tout ça et que c'est plus fort que moi. Et j'essaye de faire ma part en fait pour éliminer un maximum de polluants que je connais. Mais à une époque, j'avais enquêté sur les abattoirs et je commençais à demander aux bouchers, mais alors elle a été abattue où cette viande? Enfin, donc, mais ça devenait un peu obsessionnel. Mais en même temps, les bouchers, du coup, ils me disaient, ah bah tiens, bah, je vais vous le dire. Attendez, je vais aller voir. Enfin, c'était marrant parce qu'en fait, ça crée un lien avec les gens qui nous nourrissent qu'on n'a pas habituellement. Du coup, ils allaient voir dans leur bureau, ils allaient chercher les papiers. Et puis parfois, j'avais des réponses. Et puis du coup, ils me donnaient le meilleur morceau. Ça m'est arrivé chez un poissonnier aussi. Donc, je questionne. Et je trouve que demander à chaque fois, mais d'où viennent vos produits? Est-ce qu'ils sont bio? Enfin, en tout cas, poser les questions qui vous importent, ben, ça crée du lien avec les gens qui vous nourrissent ou qui vous vendent des aliments. Et puis, ça permet aussi de conscientiser, en fait. Donc voilà, je fais ça. Et du coup, ça me permet de, mais évidemment, enfin, dès que je bois un verre d'eau, dès que je fais des pâtes à mon fils, ben, aujourd'hui, on sait qu'il y a du cadmium dedans. Enfin, c'est partout, hein, comme je vous disais tout à l'heure.
1: Ça s'arrête jamais, en fait.
2: Ça s'arrête jamais. On a plusieurs centaines de produits chimiques qui coulent dans nos veines, de toute façon. Donc, on est bien, enfin, je veux dire, on va pas, se laver le sang et faire des perfus,
1: C'est Mick Jagger, ça, qui fait ça.
2: Alors, mais c'est une des solutions, en plus, faire des prises, se retirer du sang, en fait, ou donner son sang, mais ne pas le donner, puisque dedans, de toute façon, il y a des produits. Mais pour que le corps régénère le sang et qu'il y ait moins de produits chimiques dedans, mais on ne peut pas le faire, en fait, enfin, c'est impossible. Donc voilà, j'accepte et je me dis, ben, fais de ton mieux. Dans les communautés, dans les fraternités de personnes qui luttent contre des dépendances, il y a j'appelle ça un mantra pour moi, hein, que j'aime beaucoup, c'est 24 heures à la fois, et j'essaie de faire pareil parce que sinon je serais assommée, enfin écrasée sous la masse d'informations que je dois lire chaque jour pour mes enquêtes. Donc je me dis bon, voilà, maintenant tu laisses ça de côté, tu le sais, et tu fais du mieux possible pour le jour qui vient, pour nourrir ta famille et toi-même.
1: Et il y a un livre que tu as écrit qui peut nous aider peut-être à y voir un peu plus clair aussi sur le bio, parce que il y a bio, pas bio, vrai bio, oui. Faux bio. C'est ça aussi dans l'optique de manger sain, hein, des produits de la terre.
2: Oui, c'était Les guerres du bio, de l'utopie des origines au bio pour tous. Et parce que dire bah moi je mange bio, c'est bien joli, mais je sais que enfin c'est pas à la portée de toutes les bourses. Moi-même je suis famille monoparentale, je vis en région parisienne, donc j'ai des charges assez conséquentes. Dans ma famille, y a des femmes qui sont dans la même situation avec des revenus limités. Donc j'ai bien conscience que manger bio, ça peut paraître un luxe. Et ce livre, je l'ai vraiment écrit, je l'ai fait sous forme d'enquête parce que au même moment, en fait, c'était en 2019, les supermarchés commençaient vraiment à se mettre au bio et à avoir leur rayon bio, voire leur marque de distributeur bio, et donc qui était moins cher. Enfin, qui paraissait moins cher. Et je me suis demandé, bon, ben, est-ce que finalement, c'est la solution, elle est là? Donc, ça m'a donné envie d'enquêter pour voir si c'était, quel type de bio c'était. Et d'où venait la bio, d'ailleurs. On l'appelait la bio au début, dans les années, à la fin des années 60. Comment était né ce mouvement? Donc, oui, c'est quelque chose qui m'a passionnée. Et en enquêtant, je me suis rendu compte que la meilleure manière de rendre, donc, on va dire la bio, entre nous, accessible, ou en tout cas les produits bio accessibles au plus grand nombre, ben, c'était la restauration collective, les cantines. Parce que là, les enfants, en fait, ils peuvent tous manger en fonction. Et la cantine, on la paye en fonction de ses revenus dans les écoles publiques. Donc, ça donne accès à des enfants qui, sinon, n'y auraient pas accès à des produits bio. Voilà, donc j'étais arrivée là en me disant, voilà, comment on fait si on voulait que tout le monde mange bio et que ça impacte pas trop les bourses, enfin le budget des gens, on pourrait faire ça. Et il y a quelqu'un que j'avais interviewé pour le film qui avait suggéré une sorte de sécurité sociale alimentaire. Mais je pense que ça viendra. Enfin, je l'espère en tout cas. C'est-à-dire, on aurait tous une sorte de on pourrait tous avoir, je sais pas, 150 euros sur notre compte qui nous est donné pour acheter du bio tous les mois. Alors, ce sera pas assez pour une grande famille, hein. Mais voilà, quelque chose comme ça qui permettrait de le populariser en tout cas pour que tout le monde puisse manger des produits qui ne soient pas mauvais pour leur santé. Mais le bio, ça suffit pas. Il y a tellement d'autres choses. Enfin, voilà, c'est juste une toute petite partie du truc. Mais moi, ça me semble quand même assez essentiel parce que c'est ce qui permet quand même de ne pas avaler de pesticides, quoi. Mais ça suffit pas parce que les pesticides, ils reviennent dans notre assiette d'une autre manière ou dans notre eau.
1: Alors, on va faire une petite pause musicale. Donc, tu peux nous parler du titre que tu as choisi?
2: Oui, j'ai choisi Fontaine de lait, Camille, parce que je parlais des enfants. Et je sais que... Alors, c'est très, très personnel, hein, mais quand mon fils est arrivé au monde, je l'ai allaité. J'ai trouvé que c'était justement une manière d'être en lien avec lui très belle, parce que c'est mon corps qui produit ça pour lui et à sa demande. J'ai découvert qu'en fait, le niveau de lait, il dépendait du message chimique qu'envoyait mon fils sur sa faim. Enfin voilà, il envoyait plein de signes à mon corps qui adaptaient sa production de lait par rapport à ses besoins à lui. Donc j'ai trouvé que ce lien-là, il nous reliait justement à la... Je reviens à ta thématique sur la terre. C'était très beau. Et lors de mes enquêtes, j'ai aussi découvert que dans le lait, y a tous ces produits chimiques qu'on transmet à nos enfants. Donc, c'est à la fois nourricier et à la fois, c'est le premier rapport avec des produits un petit peu pollués quand même. Mais voilà. Cette chanson de Camille, je crois qu'elle l'a, je l'ai entendue avant que ne naisse mon fils et j'ai toujours trouvé très, très belle parce que ça raconte ce lien nourricier à nos enfants.
1: Et bien,
2: et ce lien d'amour. Oui.

0: D'être de plus en plus nombreuses et nombreuses à écouter ce magazine, le Forum des Addictions, en direct chaque troisième samedi du mois de 17h à 18h. Aujourd'hui, c'est un Forum des Addictions un peu particulier, donc qui couronne cette saison avec mon invitée Stenka Quillet, qui est journaliste, réalisatrice, documentariste, autrice. Qui nous parle si bien de notre terre. Et dans cette troisième et dernière partie, de revenir un petit peu, Stenka, sur le changement du modèle agricole. Est-ce que c'est encore possible?
1: C'est une question qui a traversé, qui traverse mon travail depuis plus de 10 ans. Et dans certains documentaires, je suis allée à la rencontre d'agriculteurs qui changeaient, justement. J'ai voulu comprendre. Parce que, bon, oui, on a besoin de le changer, hein, clairement. Donc, je suis allée à la rencontre d'agriculteurs qui essayaient de changer de modèle. J'ai essayé de comprendre pourquoi, d'abord, ils le faisaient. Alors, bien souvent, ils le font parce qu'ils sont en première ligne face aux produits chimiques et c'est eux qui tombent malades les premiers. Voilà, mais ça, il y a une association qui s'appelle Phytovictimes qui l'a mis en avant avec le combat d'un agriculteur, Paul François, contre les firmes agrochimiques. Et aussi, bon après, il y a une culture familiale, il y a tout un tas de raisons qui font qu'ils veulent changer. Il y a aussi ceux qui transmettent à leurs enfants et qui disent, tiens, mais aujourd'hui, le monde, il est... Bon, ça, c'était le cas il y a quelques années. C'est très bio. Alors, du coup, ils se renseignent. Ils disent, moi, j'ai pas pu le faire, mais peut-être que mes enfants qui vont reprendre la ferme vont pouvoir le faire. Donc, je vais essayer de leur faciliter les choses. Et puis, je me souviens en fait d'un agriculteur dans le centre ouest de la France. Donc lui, il avait tout passé au bio, était hyper heureux. Il le vendait mieux à l'époque, le bio. On ne traversait pas la crise qu'il traverse actuellement. Et il était super heureux. Il travaillait moins les sols. Enfin bref, tout allait mieux en fait dans son système. Économiquement, c'était mieux. Il avait plus de temps pour lui. Et je suis allée voir son voisin qui lui n'avait rien changé alors que c'était le même endroit, les mêmes conditions climatiques, les mêmes possibilités économique, parce qu'il faut en fait une ferme, ça reste une entreprise. Il faut pouvoir vendre sa production, il faut pouvoir en vivre. Et donc voilà, je trouvais ça super intéressant. Donc je crois qu'il est encore sur internet. C'était pour France 3. Ça s'appelle Les agriculteurs peuvent-ils sauver la planète. Et donc voilà, il y avait des agriculteurs qui eux en fait essayaient de capter le plus de carbone possible, donc œuvrer à une solution contre le changement climatique. Donc voilà, moi je pense, et tous ces gens-là prouvent qu'on peut essayer, déjà qu'il y a une volonté d'essayer chez beaucoup d'entre eux, et puis qu'on peut y arriver, quoi. C'est-à-dire qu'ils avaient bâti des systèmes économiques pérennes qui leur permettaient de faire des choses de manière pas forcément. Alors, ils n'utiliseraient pas forcément le mot écologique, parce que parfois c'est encore un gros mot, mais voilà, qui fasse du bien à la planète. Donc oui, je pense qu'on peut le changer, mais encore une fois, ça repose pas sur les épaules des consommateurs, même s'ils peuvent enclencher dire bah oui, nous on veut du bio booster un marché économique, mais ça repose surtout sur les politiques publiques, quoi, sur la politique agricole commune, qui on aide, quel type d'agriculture on aide, quel type d'agriculture les subventions vont booster, et sur les lois qu'on vote. Et là, on a un grand retour en fait de pesticides réputés dangereux à minima pour l'environnement et pour la biodiversité. Donc ça repose vraiment sur ça. Mais je pense que dans les campagnes, il y a plein d'agriculteurs qui sont prêts à le faire, parce qu'en plus, ils sont aux premières lignes aussi pour observer la chute de la biodiversité. Ils la voient bien, et la biodiversité leur rend service. Je veux dire, on vit, en fait, on est tous dépendants de la terre sur laquelle on vit.
0: Oui, on est interreliés, oui.
1: On est reliés aux oiseaux, aux insectes, aux arbres, aux plantes, à la vie du sol, aux champignons qui sont tués par certains produits chimiques. On a besoin, en fait, de tout ça. Donc, je pense qu'il y a la possibilité de changer. Ça demande un gros, gros effort et des politiques publiques harmonieuses et courageuses.
0: Oui, courageuses surtout. Est-ce que tu crois que les femmes se sentent plus investies dans ce combat, enfin en tout cas dans cet élan de protéger la terre, qui est quand même une identité très, je trouve, féminine? C'est la terre-mère, la fécondité... Il y a quelque chose de l'ordre de l'éclosion dans la terre, en fait. Donc, est-ce que tu sens que les femmes auraient peut-être un peu plus d'impact, en tout cas, s'investissent plus que les hommes ? Toi qui es femme, oui, dans ce milieu quand même d'hommes et parfois pétri de masculin, en fait.
1: Oui, je parlerai du féminin, parce que je parlerai plutôt du féminin que de femme. Mais alors, ceci dit, ce que tu dis, je l'ai constaté dans tous mes documentaires. Enfin, celles qui sont actrices du changement, c'est des femmes, c'est vrai. Par exemple, dans La guerre des graines, on est allé filmer Vandana Shiva en Inde, donc qui est une femme indienne biologiste, non pas biologiste, mais scientifique, mais qui a également créé une ferme où en fait elle a créé une banque de graines pour que les indiennes localement puissent continuer à nourrir leur famille à partir de graines non brevetées par Monsanto. D'accord, parce qu'en fait, ça a été vraiment une région où Monsanto sur laquelle Monsanto a jeté son dévolu pour vendre des OGM. Et donc, pour qu'elle puisse rester libre et non pas captive d'une firme avec tous les produits qu'elle vend avec, elle a créé une banque de graines pour que les femmes continuent de s'échanger les graines. Donc oui, c'est une femme qui a créé ça pour des femmes. Enfin, c'était assez étonnant, en fait, cette assemblée de femmes qui était là. Et en parlant avec elles, on s'est rendu compte que c'est elles qui nourrissent leurs enfants, en fait. Hein. Donc, enfin voilà, dans ces sociétés-là, c'est elles qui sont en charge de préparer la nourriture et de la donner aux enfants. Donc, je pense que peut-être que ça favorise, en effet, le fait que ce soit plus de femmes. Après, pour évoquer un petit peu l'écoféminisme, je pense qu'on peut... On peut faire une comparaison entre la terre et le corps des femmes. Et dans le système néolibéral capitaliste, il y a une prédation de la terre et du corps des femmes, en tout cas des plus faibles, des femmes et des enfants. Donc ça explique peut-être qu'en effet, il y ait plus de femmes qui défendent probablement, qui œuvrent en tout cas et qui militent pour des modèles agricoles, mais aussi sociétaux différents que d'hommes. Voilà. Enfin, si tel est le cas, mais moi, c'est ce que j'ai constaté à ma petite échelle dans les documentaires que j'ai pu faire.
0: Prendre soin de sa terre, prendre soin de son corps.
1: Tu as raison, c'est vraiment la question du soin, en fait. Mmh. Et nous, on a aussi été socialisés dans ça, nous, les femmes. C'est nous qui, on a été éduqués pour être dans le soin à l'autre. D'accord, c'était très genré. On a eu en tout cas pour les gens qui sont nés dans les années 70 comme nous, on a eu des éducations très genrées où nous, on allait prendre soin des autres. Les hommes, non. Eux, ils faisaient autre chose. Ils s'occupaient pas. En tout cas, la majorité d'entre eux n'ont pas été socialisés comme ça, quoi. Et donc, c'est peut-être, ouais, il y a peut-être cet impact-là. Mais j'aime beaucoup ce terme de prendre soin parce qu'il est vraiment question de ça, quoi. Prendre soin de soi, prendre soin de la terre, prendre soin des autres.
0: Et en ce moment, est-ce que tu travailles sur un livre, quelque chose d'un peu personnel, justement, pour l'incarner vraiment, cette terre, mais presque au titre de mère.
1: Oui, je parlais des enfants qu'on a, et donc je suis en train d'écrire une lettre à mon fils sur sur toutes ces réflexions que m'ont inspiré les rencontres que j'ai faites lors des documentaires que j'ai pu tourner, des enquêtes que j'ai faites sur ces questions-là. Parce que je suis inquiète pour lui. On a plusieurs limites planétaires qui ont été dépassées, c'est-à-dire que les conditions de la vie sur Terre sont clairement menacées. Et dans les manifestations, il y a une pancarte que j'adore, c'est « Nous sommes la nature qui se défend ». En fait, nous sommes la nature, on en fait partie, quoi. On n'est pas coupé de cette nature-là et on est interdépendant de ce qu'on a coutume d'appeler la nature. La mets entre guillemets, parce que elle est plus diverse que ce que le mot ne veut bien dire, mais on est dépendant de la vie des sols, d'une eau potable, du cycle de l'eau, tout simplement, de la vie des arbres, de la vie des autres animaux. Et donc, oui, moi, je suis très inquiète pour lui, parce que je l'ai mis au monde et je me dis que éduquer un enfant, c'est lui donner les clés pour vivre le mieux possible, lui, et puis avec ses congénères, et avec toute la toute cette nature dont il fait partie. Donc voilà, je suis en train d'écrire ce livre-là, et c'est pas facile de trouver les voies la lumière, mais je la cherche pour pouvoir lui transmettre quelque chose qui soit, ouais, qui soit beau et qui recèle d'un peu d'optimisme, tout de même.
0: Oui, il y en a.
1: Oui.
0: Il y en a. Et ton documentaire, donc, Les polluants éternels, Epiphas, il est encore en podcast,
1: En replay. Je crois qu'il est encore en replay sur Arte. Oui. Il était aussi sur le YouTube d'Arte. Comme il est sorti en fait en fin mars, je crois qu'il est encore disponible jusque peut-être fin juin. Donc vous pouvez le voir, il suffit de taper PIFAS dans le moteur de recherche de arte.tv ou sur YouTube, ou mettre le titre du film, donc PIFAS, le fléau des PIFAS, tous empoisonnés. Et vous le trouverez, il me semble qu'il... Mais sur Arte, en fait, parfois, il y a quelques mois où tu ne vois plus le documentaire, puis il revient.
0: Et après, il revient. Ouais. Parce que c'est vrai, quand on part de l'origine, à toutes les personnes que j'ai pu recevoir ici, il y a eu beaucoup sur l'alimentation et de savoir finalement d'où vient le produit et presque d'être dans la gratitude de cette terre qui nous nourrit, en fait, ça peut aussi parfois aider à donner du sens à ce qu'on mange, comment on le mange, comme ces prières qu'il y avait de bénir le repas, de bénir l'assiette, qui, moi, me semble tellement belle, en fait, de remercier la terre de nous nourrir plutôt que de faire comme si c'était normal, alors qu'en fait, non, c'est une grâce. Donc, c'est finalement, c'était aussi

0: de notre alimentation. Enfin, voilà, dans les villes, on est très coupé de ça. C'est-à-dire que là où il n'y a plus de jardins maraîchers, parce qu'il y en avait avant à Paris, les enfants, enfin voilà, on l'a montré hein, dans les écoles, parfois les enfants, quand on leur présente des concombres ou des carottes, ils ne savent pas ce que c'est. Enfin, voilà, ça paraît dingue. Ça paraît fou, mais c'est le cas. Donc, oui, peut-être renouer avec ça, avec la magie de la manière. Enfin, ne serait-ce que prendre les pépins de ces tomates dans ces salades de tomates l'été et les laisser reposer dans du papier sopalin, les laisser sécher et les réutiliser en février, les semer dans un petit pot de terre avec de la terre dedans et l'arroser. Enfin voilà, faire ça avec un enfant, mais c'est un geste tout simple. Mais et voir se déployer cette immense liane de tomates. Enfin, c'est pas une liane, mais c'est vraiment très impressionnant. Et montrer à un enfant que d'un tout petit truc qu'il y avait dans notre assiette, on peut faire un végétal qui pousse, mais qui peut faire jusqu'à un mètre de haut. Enfin, c'est impressionnant. Et puis après, il y a des petites tomates qui arrivent, etc. Ça, je trouve. Enfin voilà, c'est des petits gestes comme ça pour oui se relier, je pense, à la terre, à l'origine, aux graines, à l'eau, à tout ce qui nous permet de manger, d'être en vie
1: et de grandir, de croître avec la lumière dont nous avons besoin. Stenka, pour terminer, pour clore, j'aime bien demander. Ou entendre de la part de l'invité un mot ou une image, quelque chose qui jaillit comme ça du cœur, voilà, pour envelopper finalement nos auditeurs et nos auditrices de ce que tu as ressenti pendant cet entretien, en tout cas comment tu l'as traversé.
0: Bon, alors comme je te connais un petit peu, et c'est pour ça qu'on se tutoie, je me suis sentie très présente avec toi à ce moment. Enfin, j'ai vraiment pensé à toutes les personnes qui nous écoutent pendant cette heure. Être présent à ce qu'on fait, en fait, ça me semble assez essentiel. Et ça permet de se... Alors, évidemment, je ne vous vois pas, auditeurs qui nous écoutez, j'essaye de vous imaginer. J'aime bien faire ça. Et voilà, c'est être le plus présent dans chaque mot. Tout ce sur quoi on a pu échanger, tout ce qu'on a pu se dire.
1: La présence serait-elle d'ailleurs un antidote à la dépendance? Puisque quand on est dépendant, on n'est pas présent à ce qu'on fait, ni à ce qu'on mange, ni à ce qu'on boit, ni à ce qu'on regarde. Ce sera un autre sujet à développer, en tout cas... Merci beaucoup Stenka Kiev.
0: Merci beaucoup pour cette merveilleuse plage radiophonique.
1: Merci vraiment. Donc on retrouve ton documentaire sur Arte, Les polluants éternels, l'épiphase. Prenez soin de vous, chers auditeurs et chères auditrices. Et je vous souhaite un très bel été et on se retrouve en septembre.

0: Bonjour, ici Paul Hubert de Ménard. Bienvenue dans cette troisième promenade musicale de la série consacrée au prodigieux pianiste Georges Xifra, le flamboyant, selon votre propre expression, Christian Laurendin. Bonjour, Christian Laurendin.
1: Bonjour, Paul Hubert.
0: Alors, Christian Laurendin, pianiste, musicologue, professeur, conférencier, certainement un des meilleurs connaisseurs de Georges Xifra, vous êtes toujours avec nous. Vous n'avez cessé, dans les émissions précédentes, de montrer que Georges Xifra ne devait pas être cantonné dans le répertoire des pièces les plus virtuoses de Liszt. La dernière émission, vous aviez présenté Xifra, interprète de Chopin, pour qui il avait une véritable passion. Et aujourd'hui, c'est Xifra, interprète de Robert Schumann, le troisième grand romantique de ce qu'on a appelé la génération 1810. Alors, parlez-nous des rapports entre Xifra et Schumann.
1: Oui, Xifra a beaucoup joué Schumann, dès le début de ses enregistrements en Hongrie d'ailleurs, quelques pièces des Fantaisiestück notamment. Par la suite, il programmait très souvent le Carnaval opus 9, le Carnaval de Vienne, la Toccata. Puis autour des années 70, il se mit, pourrait-on dire, aux études symphoniques et à la 8e novelette. Mais aussi quelques rares interprétations de la sonate numéro 1 en fa dièse mineure uniquement en live. Et il existe également un enregistrement de studio du concerto en la, avec l'orchestre de Monte Carlo dirigé par son fils Xifra Junior. En 1980, oui, c'est une rareté que peu de gens connaissent. En studio, il nous laisse l'intégralité des Fantaisiestück en 57, qui sont phénoménales, et vous allez voir, on va en écouter un petit morceau. Et c'est très vrai. Alors, voilà.
0: Alors, la première pièce que vous nous avez proposé d'entendre, c'est la rêverie extraite des scènes d'enfants opus 15. Les références.
1: C'est un enregistrement qui date de studio, hein, qui date du 23 juin 1958 et qui faisait partie des deux micro-sillons qui s'appelaient Page Immortelle. Ça doit vous rappeler quelque
0: chose,
1: Paul Hubert. Peut-être certains de nos auditeurs les possèdent dans leur trésor, dans leur discothèque.
0: Alors écoutons cette pièce célébrissime.

0: Pouvez-vous nous dire ?
1: Alors, j'ai choisi la rêverie hein, pour nous mettre dans l'ambiance d'une émission consacrée à Schumann et surtout pour démontrer, s'il le fallait encore, que Tsifra est musicien avant d'être pianiste, alors qu'on a voulu longtemps démontrer le contraire, et qu'il déploie dans cette œuvre des trésors de simplicité, de douceur, d'émotion et un art du pianissimo timbré. Vous avez entendu hein, le dernier petit arpeggiando. Et comme toujours, ces phrases sont dites, sont modelées. C'est une véritable confession, en fait.
0: Alors, avec la pièce suivante, nous allons rentrer dans un monde qui est cher à Robert Schumann, le monde du carnaval. Il s'agit de l'intermezzo du Carnaval de Vienne, enregistré
1: à Paris le 29 janvier 1960 au théâtre des Champs-Élysées en public.

0: Alors, votre commentaire.
1: Oui, on entend un piano généreux, un passionné, avec un grand souffle, un côté éperdu, je dirais. Tsifra, comme toujours, apporte une grande souplesse dans ses phrases, dans le discours. C'est malléable, ça respire. Il traduit merveilleusement cette page sombre, somme toute et tourmentée au milieu des autres plutôt guillettes du carnaval viennois. Et en fait, il nous fait regretter de ne pas avoir enregistré de l'écrit Kresleriana, car je trouve que c'est intéressant. Mezzo pourrait faire partie des Kresleriana. Il a l'esprit Kresleriana. Tsifra joua beaucoup le carnaval de Vienne dans ses derniers récitals, notamment aux États-Unis en 1984.
0: Alors nous allons rester dans le monde du carnaval avec un autre carnaval, celui du carnaval opus 9, avec le mouvement final qui s'intitule curieusement « La marche des compagnons de David contre les Philistins ». Alors, quelques références.
1: Alors, c'est un enregistrement de concert du 19 décembre 1963, cette fois-ci en Italie, à l'auditorium de la RSI à Lugano. Et après, on parle des compagnons de David. Ouais.

0: Alors, votre commentaire.
1: Oui, alors d'abord, peut-être un petit mot sur ce titre, La marche des compagnons de David. C'est assez énigmatique et ça poursuivra Schumann longtemps, puisqu'il écrira un cycle entier de pièces qui s'appelle les Davidsbündler Tänze, c'est-à-dire les danses des compagnons de David. Alors, les compagnons de David sont une société de musiciens imaginée par Schumann pour défendre la musique de son temps, ses innovations, disons la musique contemporaine de l'époque, hein, contre la musique de salon ou la musique conventionnelle ou la musique qui n'avait pas beaucoup d'intérêt, à l'image du récit biblique de David combattant les Philistins. Ici, les Philistins représentent des êtres vulgaires, fermés aux arts et aux lettres, aux nouveautés, un peu des béotiens, on pourrait dire. Voilà. Alors, c'est une musique martiale, hein, comme oui. On l'entend, pompeuse aux allures triomphales, qui laisse évidemment penser que les Philistins ont été battus. Et Tsiphra, ici, met une ardeur conquérante, une fougue irrésistible. Et il termine cette page dans un tempo très risqué, je trouve vraiment très rapide, mais il pouvait tout se permettre. Hein, dans une joie communicative, rajoutant même un dernier accord qui n'est pas celui de la partition. Cette fois, ce sont toujours ces petites plus que Tsiphra, emporté par son élan, pouvait ajouter sur scène.
0: Merci. Alors, je vous rappelle que nous sommes sur Fréquence Protestante, 100.7 FM DAB+, et que nous sommes en compagnie de Christian Laurendin, qui nous parle de Georges Tsiphra, interprète de Schumann. Alors, voici une pièce assez extraordinaire, In der Nacht, dans la nuit, extraite des Fantasie Stücke, opus 12, un enregistrement
1: enregistré à la Salvagram, là pour Pathé Marconnier, au studio de la Salvagram. Il enregistre toutes ses Fantasie Stücke le 6 et 23 décembre 56 et 4 janvier 57. Voilà. On ne sait pas exactement quel jour pour In der Nacht. Voilà.

0: Alors.
1: Oui, et là, avec ces internats des fantaisistes, hein, on a là du pur Tsifra, vraiment indomptable, racé, sauvage, pourrait-on dire. Et même s'il prend la liberté de modifier à certains moments la dynamique, hein, il joue parfois piano des éléments que Schumann a indiqué forte. C'est pour mieux faire ressortir, je trouve, le mystère angoissant de cette page visionnaire, oui, vraiment, hein, ce côté oui. hagard oui. de toutes les forces de la nuit. C'est une marche vers l'au-delà. Hein.
0: Oui.
1: C'est véritablement une version habitée, hallucinée. Alors vous savez, Tsifra vivait avec une rare intensité les pages qu'il interprétait. Hein. Elles étaient les siennes. C'était ses tourments, ses souffrances, sa générosité, ses blessures, mais ses immenses forces humaines et musicales. Je voudrais rajouter que cet enregistrement a été fait à peine 3 semaines, 1 mois après son arrivée en France en 1956.
0: Ah, oui.
1: Il débarquait du train en novembre 1956 et il était déjà dans les studios en décembre. Vous imaginez ?
0: C'est extraordinaire. Alors, une ambiance différente maintenant, avec le début à introduction de la première sonate de Schumann en fa dièse mineur, en enregistrement.
1: Ah, ça, c'est vraiment une rareté, cette sonate. Il ne l'a jamais enregistrée, et il ne l'a que très rarement jouée en concert, et nous avons la chance d'en avoir 2 versions qu'il a jouées en 1960, l'une à Paris et l'autre à Besançon. Il a également joué à Bruxelles à cette époque, mais je ne sais pas très bien quand. Ici, nous entendrons la version de Besançon le 16 septembre 1960.

0: votre commentaire.
1: Oui, alors nous, là, nous quittons le Schumann halluciné pour un Schumann introspectif. Hein. Sifra joue cette poignante introduction avec une intensité incroyable. Dès la première note, on est déjà dans le cœur du sujet, vraiment. Et puis, avec après cette espèce de marche funèbre accablante, hein, ces notes avec ces rythmes pointés, se déploie un thème apaisé que Tsifra joue avec une immense tendresse et toujours avec cette éloquence, cette tard de dire les phrases tout en demi-teinte. C'est absolument bouleversant. Toute cette version, d'ailleurs, de la sonate est habitée par cette ambiance typiquement schumannienne, des débordements passionnels, du souffle brûlant. Cette version est à pleurer de beauté. Je suis fan de la sonate en fa dièse mineure par Tsifra, et pourtant elle reste assez méconnue.
0: Alors, pour terminer, nous allons écouter un extrait d'une pièce de haute virtuosité, la Toccata de Schumann, dont nous allons écouter la fin. Alors, que pouvez-vous nous dire de cette pièce, de son interprétation, pour terminer notre parcours à travers Tsifra, interprète de Schumann?
1: Oui, donc c'est une version du Théâtre des Champs-Élysées en concert le 29 janvier 1960 que nous allons écouter. Alors, la toccata de Schumann fait partie des grands chevaux de bataille de Tsifra. Il la joue quasiment à chaque concert entre 1960 et 70. Mais évidemment, Tsifra, alors que cette pièce peut être un peu lourde, jouée comme un exercice un peu besogneuse, hein, voilà. Tsifra, au contraire, il l'allège, il prend du tempo, et elle devient une chevauchée fantastique, joyeuse. Et Tsifra la joue toujours avec une espèce de jubilation, sans oublier les brèves apparitions mélodiques qu'il souligne par une souplesse particulière et un tempo légèrement retenu. Et là encore, la griserie du concert lui fait changer la dynamique des quatre accords. En finaux, qu'il joue forte alors que Schumann les a écrits piano.
0: Alors justement, avant de terminer, vous venez de dire que Tsifra en concert était porté. Quelle différence entre Tsifra en concert et Tsifra en studio ?
1: Tsifra en studio est plus, j'allais dire, maîtrisé. Les ingénieurs du son doivent le cadrer un petit peu, etc. En concert, il fait vraiment ce qu'il veut. Il prend les tempos qu'il veut, il improvise, etc.
0: Voilà, alors c'est le moment de remercier, d'avoir remercié chaleureusement Christian Laurendin au nom des mannes de Georges Tsifra, voilà, interprète de Schumann.
1: C'est un plaisir de revenir parler de Tsifra à Radio Fréquence Protestante.
0: Ce n'est pas fini, puisque nous avons prévu d'autres émissions sur d'autres compositeurs, Beethoven et autres.
1: Et Liszt, évidemment, et puis peut-être Scarlatti, enfin tout, il y a beaucoup de choses.
0: Voilà, donc je remercie Arnaud à la technique, et nous pouvons écouter la fin de cette toccata.

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2: Bonjour, je reçois aujourd'hui Christian Vasselin pour sa dernière publication, un grand ouvrage et important ouvrage, Alban Berg, une biographie fantastique. Bonjour Christian.
3: Bonjour Hélène.
2: La première question évidemment qui vient à l'esprit, c'est de vous demander pourquoi une biographie peut être fantastique.
3: Alors, pourquoi une biographie fantastique? Bon, parce qu'il s'agit d'une biographie, c'est vrai, mais une biographie d'un genre très particulier. Bon, fantastique, pour ceux qui aiment la musique, la littérature, le romantisme allemand, c'est évidemment Hoffmann. Hoffmann qui était écrivain, qui était compositeur et qui a beaucoup écrit sur la musique. Et dans les contes d'Hoffmann, dans ce qu'on appelle en français les contes d'Hoffmann, il y a souvent des digressions à propos de la musique, de la poésie, de l'amour, de tous les thèmes qui baignent le romantisme allemand. Et j'ai voulu moi aussi, à la manière d'Hoffmann, si vous voulez, écrire une biographie qui ne serait pas qu'une biographie, qui serait une biographie qui serait entourée, non pas de digressions, le terme est un petit
2: de
3: peu...
2: De fiction.
3: Voilà, entourée de textes, de fiction, de réflexions qui viendraient enrichir le propos, qui viendraient peut-être l'embellir, enfin en tout cas, oui, l'enrichir, et qui permettrait également d'aborder les questions qui m'intéressent de différents points de vue. L'avantage de la digression, du commentaire, de la fiction, etc., c'est qu'on peut, à la manière d'un... Je vais employer une métaphore un petit peu solennelle, mais à la manière d'un système solaire, si vous voulez, vous avez le sujet principal, le Soleil, et vous avez des planètes qui permettent de regarder le Soleil de différents points de vue, de différents côtés. Par différents éclairages.
2: Ou un archipel.
3: Oui, un archipel, si vous voulez. Et c'est un peu la manière dont j'ai conçu ce livre.
2: Voilà. Alors, ce que j'ai oublié de préciser, mais qui, du coup, c'est clair avec ce que vous venez de nous dire, c'est que, justement, dans votre carrière, vous vous partagez entre fiction et musicographie, indépendamment de la carrière effective que vous avez faite à Radio France en tant qu'éditeur de toutes sortes de publications. Vos écrits se partagent vraiment très clairement entre fiction et musicographie. Vous avez consacré plusieurs livres à Berlioz, qui est un peu un de vos compositeurs... de spécialité passionnée.
3: De prédilection.
2: Mais aussi des ouvrages à Satie, Nerval et Beaumarchais, donc rien à voir avec la musique, enfin, à voir de loin. Et puis, vous avez écrit des romans, La Chouette effraie, L'Ornithophoniste, Jeter des fleurs, je vous avais reçu d'ailleurs pour ce dernier, et puis des pièces radiophoniques et le livret de l'opéra de Gérard Condé, Les Orages désirés. Comment est-ce qu'on s'autorise dans le milieu musical où on vit, qui est hyper un monde de spécialistes, à être justement quelqu'un qui est entre deux mondes, entre la fiction et la musicographie?
3: Vous avez très simplement employé le mot juste, on s'autorise. Bon, j'avais envie, donc je l'ai fait. Et ce livre sur Alban Berg, évidemment, j'ai beaucoup travaillé pour le mettre au point, pour le rédiger, parce que la partie biographique est, je crois, assez sérieuse, hein, avec notes, références, citations, etc. Elle est vraiment très très rigoureuse, mais je me suis également beaucoup amusé. Et je trouve que dans la vie, travailler en s'amusant et s'amuser à travailler, bon, c'est le clou, c'est ce qu'on peut imaginer de mieux.
2: Alors, pour ceux qui vous connaissent, ce qui est mon cas, puisqu'on se connaît depuis de longues années, on a travaillé ensemble à Radio France, on retrouve dans ce livre, comme souvent chez vous, une espèce d'art du second degré, et même parfois du troisième degré, rien que dans la partie biographique dont vous parlez à l'instant, les parties biographiques vraiment sérieuses sur Alban Berg, la réalité de sa vie, hors fiction, que vous avez intitulé de façon très, je sais pas, Troisième République ou vraiment livres anciens, Vie et œuvre d'Alban
3: Berg,
2: comme la vie de Jésus.
3: Oui, tout à fait. Bon, on peut dire un mot sur la conception du livre. Hein. Le livre se compose de 12 chapitres biographiques, 12 parce qu'on parle de musique dodécaphonique, 12 chapitres biographiques que j'ai évidemment au huitième degré intitulé Vie et œuvre, effectivement.
2: Chronologique, hein.
3: Voilà, là, ouais, tout à fait.
2: Tout à fait.
3: Donc, sérieux, renseigné, documenté, comme on dit aujourd'hui. Écrit par un docteur Faust fictif qui s'appelle Henri Saint-Offus. Puis, évidemment, qui dit docteur Faust dit Méphistophélès. Et il y a un esprit malin qui s'amuse à répondre à chacun des 12 chapitres biographiques par 12 contes fantastiques, à la manière d'Hoffmann, donc, qui sont écrits par un autre personnage fictif qui s'appelle Christian Kukielka. K et K,
2: c'est une référence à quoi? À part le Christiane, qui est votre prénom réel.
3: Christian, effectivement, c'est mon prénom réel. Kukielka, c'est le nom de jeune fille de ma mère, qui signifie petite poupée. Et les poupées ont un rôle très important dans ce livre. Et K et K, c'est une allusion à l'Empire austro-hongrois, qui était Kaiserlich und Königlich, c'est-à-dire impérial et royal. Quand l'empereur François-Joseph, qui était l'empereur d'Autriche, a été battu à Sadova, l'empire d'Autriche est devenu l'empire d'Autriche-Hongrie. Donc l'empereur François-Joseph est devenu aussi roi de Hongrie. Et K, ça donne Kakani. La Kakani, c'est le nom donné à l'empire austro-hongrois par Robert Musil dans son livre L'homme sans qualité. Musil qui était évidemment un contemporain d'Altenberg.
2: Alors vous parlez de la Kakani à un endroit en particulier, si je me souviens bien. Vous ne donnez à aucun moment les clés des noms que vous avez choisis. Pourquoi ?
3: De manière de manière subliminale. De manière
2: mais subliminale, oui, c'est presque ne pas donner.
3: Oui, mais bon, si vous voulez, c'est un peu un jeu, si vous voulez.
2: C'est un jeu entre vous et vous.
3: C'est un jeu entre moi et moi, si vous voulez. Mais bon. Si j'avais pu, dans un monde idéal, j'aurais pu mettre un petit jeu à la fin du livre. Toi aussi, retrouve les allusions à ceci. Toi aussi.
2: Comme dans le journal de Mickey.
3: Oui, exactement. Bon, il y a des jeux de mots, des calembours, etc. dans ce livre. Il y a aussi tout un parcours crypté sur les deux lettres A, B. Vous voyez? A, évidemment, comme Alban et B comme Berg. Mais il y a toute une série de petites allusions. D'occurrences, comme disent les cuistres, où les deux lettres AB interviennent, parfois à mauvais escient, si vous voulez, mais c'est aussi le jeu.
2: Et à mauvais escient, j'avais envie d'écouter, dans le genre le très mauvais jeu de mots. Que escient n'ayant rien à voir avec Altenberg, autant qu'on sache. Hein. Je ne pense pas que ça ait été un compositeur de prédilection pour lui. C'est vraiment d'autres mondes. Mm-hmm. Pardon pour ce mauvais calembour dans votre ensemble de bons calembours. Alors, on va commencer par écouter une première musique qui n'est autre que l'un des leaders de Berg, dit Altenberg, leader sur des cartes postales, c'est ça ?
3: Sur des textes écrits sur des cartes postales,
2: Peter Altenberg, et qui a donné lieu à l'un de ces scandales fameux, un peu comme le Sacre du Printemps, où toute la salle s'est levée. Vous racontez ça d'ailleurs de façon très, très divertissante.
3: Oui. Bah, le scandale est né non pas tellement de la musique, mais de la disproportion entre la durée du lead, qui est vraiment très très court, et l'imposante masse orchestrale, voilà, qu'avait convoquée Altenberg pour faire jouer son...
2: Mais
3: son,
2: celui-là son, est son relativement long, si l'on peut dire, parce qu'il fait quand même 2 minutes 46.
3: Oh là là.
2: Donc c'est le premier des Altenberg, leader par Julian Banz, soprano.

0: l'un des Altenberg Lieder de Alban Berg par Julian Banz, soprano, l'Orchestre Philharmonique de Vienne, dirigé par Claudio Abbado. Christian Vasselin, pour une première illustration que vous avez choisie à votre beau, à votre belle biographie fantastique d'Alban Berg, puisque vous l'avez intitulée ainsi. Alors, on parlait à l'instant des différents personnages que vous avez imaginés pour commenter tel ou tel, pas seulement pour commenter, pour vivre aussi des aventures tout à fait spécifiques.
1: Oui, oui, oui.
0: C'est étrange, vraiment. Et il y a beaucoup de personnages, il y en a combien ?
1: Je n'ai pas compté.
0: Presque une dizaine.
1: Alors, il faut préciser pour les auditeurs qu'il y a donc, comme j'ai dit tout à l'heure, donc 12 chapitres biographiques écrits par un faux docteur Faust, 12 contes fantastiques qui répondent aux 12 chapitres fantastiques. Conte écrit, eux, par un Méphistophélès, un esprit malin. Et il y a en plus 2 x 23 chapitres, courts, hein, je rassure les auditeurs, qui effectivement sont des fictions, des commentaires, des fausses conférences, des articles de journaux, etc., des dialogues inventés.
0: Et pourquoi 2 x 23?
1: Parce que 23 était le nombre fétiche d'Alban Berg. Alban Berg était persuadé que sa vie était menée par le nombre 23, pour différentes raisons. Il a fait sa première crise d'asthme un 23 juillet, etc. Oui. Et l'ironie de l'histoire, c'est qu'il est mort le 24 décembre 1935.
0: Et alors, le fait qu'il souffrait de l'asthme, visiblement, ça vous a beaucoup inspiré. D'abord, vous avez imaginé le personnage d'un pneumologue.
1: Oui, tout à fait. Bah oui, ça me paraît tout à fait logique. Dès qu'on parle d'un asthmatique, il y a bien.
0: Mais c'est un pneumologue fictif.
1: Oui, oui, oui. Ah oui. Donc toutes ces conférences, ces articles, ces dialogues mettent en scène des personnages fictifs ou sont écrits par des personnages fictifs. Effectivement, il y a un pneumologue qui s'appelle Edmond Ledé et il a un frère.
0: C'est un pseudo-pneumologue en effet. Oui, si c'était bon.
1: Il a un frère qui s'appelle Émile Ledé. Alors. Pourquoi Edmond et Émile? Bien parce que le livre fonctionne, comme on dit aujourd'hui, sur le thème du double notamment. Donc Edmond a un frère qui s'appelle Émile, E et E. Et pourquoi le D? Allez, bon, je vais divulgâcher un peu. Le D parce que c'est le D d'Irma. Irma, qui est l'habilleuse de la Castafiore. La Castafiore qui est très présente dans mon livre.
0: Voilà, pourquoi la Castafiore, ça vraiment? J'avoue que je ne suis pas tintinophile, j'ai presque jamais lu Tintin. Du coup, tout m'a échappé des références à la Castafiore.
1: Alors, je conseillerais à Yes, aux éventuels lecteurs de mon livre, de commencer par relire les bios de la Castafiore, parce qu'il y a plus... Enfin, moi, j'ai trouvé, mais sans tellement solliciter le texte, j'ai trouvé un réseau de correspondance étroit entre la vie d'Alban Berg, le mythe de Loulou, donc le mythe de Pandore, et puis les bijoux de la Castafiore. Je prends un exemple, rien qu'un exemple. J'ai dit tout à l'heure que Berg était mort le 24 décembre 1935, il est mort d'une piqûre de guêpe. Il a été piqué par une guêpe au mois d'août.
0: Il a provoqué un abcès.
1: Une septicémie. Or, que se passe-t-il à la page 24 des bijoux de la Castafiore? Eh bien, le capitaine Haddock est piqué par une guêpe. C'est une occurrence, mais il y en a plein d'autres.
0: Est-ce que vous diriez, Christian Vasselin, parce que la question s'est posée à moi pendant toute la lecture du livre, qui est étrangement, enfin je dis étrangement parce qu'au début j'avais un peu peur de cette forme et de cette profusion d'éléments imaginaires qui me semblaient un peu cryptés. Je dois dire que le livre se lit extrêmement délicieusement parce que vous l'avez visiblement écrit avec délice et avec plaisir.
1: Oui,
0: mais je me suis demandé, mais je me suis demandé tout au long de la lecture si, sachant votre âge et le fait que vous avez déjà beaucoup écrit, ce livre représentait une sorte de quintessence de tout ce que vous voulez faire depuis des années.
1: Vous parlez de mon grand âge. Oui, tout à l'heure, vous avez dit à juste raison que je me partage entre la musicographie et la fiction. Et ce livre, effectivement, c'est une synthèse. C'est un livre de musicographe, hein, sérieux, rigoureux, et un livre de fiction. Effectivement, oui, c'est une espèce de synthèse. Allez, un livre monde.
0: Un livre monde. Bon, non, mais parce qu'en fait, ce qui pose la question, c'est que j'étais frappée, par exemple, vous avez pris c'est vraiment un soin extrême, je trouve, presque à chaque début de chapitre, et ils sont nombreux, hein, il y en a 46, donc 46 c'est beaucoup, c'est des chapitres courts, mais 46, vous avez pris le soin de mettre en exergue, très souvent, une phrase d'un roman ou d'un écrit, à vrai dire, que la plupart d'entre nous ne connaissent pas. Il y a certaines choses qui sont très connues, mais certaines choses qui sont vraiment de la littérature pour amateurs de littérature, et on se demande à chaque fois le lien.
1: Si, quand on réfléchit bien, il y a forcément un lien. Quand je cite les bijoux indiscrets de Diderot, c'est bijoux, par exemple. Vous voyez.
0: Oui, là, c'est assez
1: oui,
0: clair.
1: Oui, mais voilà. Puis, bon, il y a des auteurs viennois qui a pu connaître Berg. Il y a, je cite une phrase d'un roman d'André Gide, qui lui aussi est un roman fait de bribes, de montage,
0: etc.
1: Oui, c'est ça. Donc, il y a forcément un rapport, si vous voulez. Rien n'est gratuit.
0: Est-ce que l'image du kaléidoscope vous conviendrait pour
1: tout
0: définir ce livre?
1: Tout à fait.
0: Oui.
1: Tout à fait.
0: Parce qu'en effet, fait, ce qui m'évoque ça tout d'un coup à l'instant, j'y ai pas pensé en le lisant, c'est que chaque élément est changeant. C'est-à-dire qu'au fil de la lecture, on considère un élément qu'on a lu quelques pages avant ou quelques dizaines de pages avant différemment.
1: Oui, mais c'est l'avantage. J'aime pas trop ce mot-là, mais c'est l'atout ou l'intérêt de ce genre de forme, c'est qu'on peut envisager une question de différents points de vue. On peut dire quelque chose et dire trois pages après, je ne suis pas d'accord. Vous voyez, parce que différentes personnes porte un regard sur le même point, le même sujet, mais porte un regard différent. C'est un peu, si vous voulez, ce qu'a fait, tout à l'heure on citait Hoffmann, c'est un peu ce qu'a fait aussi Berlioz dans les soirées de l'orchestre. Dans les soirées de l'orchestre, c'est ce recueil de contes qui aurait pu s'appeler d'ailleurs les contes de l'orchestre. Berlioz a un petit peu hésité, en hommage à Hoffmann. Dans les soirées de l'orchestre, Berlioz met en scène différents personnages, le corps mourant, vous voyez, un peu le jeu de mots, etc. Il raconte des histoires de différents points de vue. Et c'est un peu, Berlioz a été, ça ne vous étonnera pas, a aussi été un peu mon modèle dans la conception de mon livre sur Alban de Berg.
0: Voilà. Et d'ailleurs, ça s'appelle Biographie fantastique. On pense évidemment à la Symphonie fantastique.
1: Je n'osais pas le dire.
0: Je n'avais pas réalisé, mais je viens seulement de réaliser.
1: Et oui,
0: c'est
1: et
0: vous
1: oui.
0: dire comme j'ai l'esprit de l'escalier.
1: Et oui.
0: Alors, on va écouter en second extrait, donc, un autre mouvement d'œuvre d'Alban de Berg. Il s'agit du cinquième mouvement de la suite lyrique, Presto delirando, par le Quatuor La Salle.

0: Le cinquième mouvement de la suite lyrique d'Alban Berg, Presto Delirando, par le Quatuor La Salle. Christian Vasselin, seconde illustration pour cette émission consacrée à votre livre Alban Berg, une biographie fantastique. Alors, ce qu'il y a aussi de très fantastique au sens vraiment courant du mot dans ce livre, c'est que vous avez visiblement refait le voyage à Vienne exprès pour écrire ce livre, et vous nous donnez comme cela tout un itinéraire dans la ville de Vienne, d'ailleurs rédigé avec beaucoup de charme, comme vous savez faire pour donner envie d'aller sur vos pas rencontrer l'histoire d'Alban Berg à Vienne.
1: Oui, tout à fait. Ben, quand on essaye de d'écrire différents chapitres dans différentes manières, hein, des conférences, des articles, des dialogues, etc., on essaye de trouver le ton. Donc j'essaye de trouver le ton, guide de voyage, mais sympathique, donnant envie effectivement d'aller. Et puis je suis allé, effectivement, moi qui aime beaucoup la ville de Vienne, j'étais pas retourné à Vienne depuis un certain temps, spécialement pour ce livre, je suis allé à Vienne, sur les traces d'Alban Berg. Donc je suis allé voir la maison où il est né, le collège où il a étudié, les cafés qu'il fréquentait, bien sûr, la maison où il a habité, le cimetière où il est enterré, etc. Il y a un certain nombre de plaques en plus qui rappellent qu'Alban Berg est passé par ici, est né là, travaillé, etc. Donc on peut faire un parcours bergien, si j'ose dire, à travers Vienne, comme on peut faire
0: Bergien en référence à Berlioz.
1: Bergien, comme on peut faire un parcours beethovenien ou mozartien dans la ville de Vienne. Mmh. Et donc l'un des chapitres effectivement se passe sur les traces, dans les pas d'Alban Berg à travers la ville de Vienne.
0: Alors ce que vous avez ajouté aussi à ça dans la série longue des chapitres vraiment fantaisistes et fictifs, c'est un conseil de la ville de Vienne discutant de l'importance ou pas. Enfin, dites-nous.
1: oui, effectivement. Je me suis amusé à mettre en scène des conseillers municipaux de la ville de Vienne, affolés par la manière dont les Viennois, quand je dis les Viennois, c'est les compositeurs viennois de la seconde école de Vienne, affolés donc par la manière dont les trois compositeurs viennois, Schönberg, Berg, David et Webern, polluent la ville de Vienne par leurs miasmes musicaux, etc. Donc il y a deux chapitres qui mettent en scène les conseillers municipaux. Un premier qui les met en scène affolés sur le thème « Que faire pour lutter contre cette nouvelle peste qui nous envahit ?» La musique dodécaphonique des trois Viennois. Et un autre chapitre plus loin qui met en scène les conseillers municipaux se rendant au café central et s'évanouissant à la vue d'un personnage qui a servi de modèle pour la statue de Peter Altenberg.
0: Ah oui, alors ce qui est très aussi séduisant, bon, on va faire bref parce qu'en fait, malheureusement, on n'a pas beaucoup de temps. Mais ce qui est très séduisant tout au long du livre, ça n'a rien à voir avec Vienne, mais je pensais à tout ce qui concerne l'escapade à Rome et le côté catholique et des tas de choses qui sont... D'abord, précision, effectivement, plein de gens croient qu'Alban Berg, avec ce nom-là, est juif, mais pas du tout.
1: Non, pas du tout.
0: Ça lui a d'ailleurs valu quelques déboires liés à l'antisémitisme parce que beaucoup de gens à l'époque l'attaquaient en tant que juif, en fait. L'escapade à Rome, alors dites-nous quelques mots sur cette fantaisie.
1: Alors, l'escapade à Rome, là, il faudrait comment dire, oui, il faudrait comment dire, livrer quelques clés. Simplement, j'ai voulu mettre en scène un vieux palais romain qui s'est effondré au fil du temps, qui a été racheté par des aristocrates italiens
0: un palais réel.
1: Alors bon, un théâtre qui a été offert au successeur d'un empereur romain, lequel théâtre s'est effondré, il ne restait que la bibliothèque, etc., etc. Et j'ai voulu faire un parallèle après moult épisode entre cette bibliothèque romaine et la bibliothèque qu'il y a dans le film de Wim Wenders, Les ailes du désir, lequel film, à un certain moment, nous montre un portrait d'Alban Berg.
0: Ça, j'avais jamais remarqué, et pourtant j'ai vu Les ailes du désir au moins 5 fois.
1: Voilà. Donc il y a...
0: Là, c'est vraiment très entre vous et vous.
1: Oui, hein. Mais... Enfin, comment dire, c'est pas à moi de le dire, mais j'ose espérer que j'ai réussi malgré tout à donner quelques pistes au lecteur. Mais si vous voulez, les livres cryptés ou les livres à clé, etc., même si on n'a pas en main toutes les clés, on peut les lire.
0: Oui, absolument.
1: Au fil des mots, au fil des phrases, au fil du texte, hein, sans pour autant se dire est-ce que j'ai compris le pourquoi du comment, etc.
0: Mais est-ce que vous ne craignez pas, bon, c'est une question légèrement perfide, est-ce que vous ne craignez pas, au long de toute cette fantaisie débridée, de perdre le lecteur?
1: Non, j'espère que non, effectivement. D'autant plus qu'il y a des modes d'emploi, hein, qui sont donnés dans ce livre. Il y a deux chapitres au début qui sont des modes d'emploi un peu légers, un peu fantaisistes. Et la toute fin, au chapitre 46, pour ceux qui seraient perdus, il y a un mode d'emploi plus développé. Donc, sur le thème, vous qui avez été perdu, sachez qu'il y a un mode d'emploi que voici. Et les deux assistants du docteur Faustus fictif qui a écrit la biographie d'Alban Berg dans mon livre nous disent le pourquoi du comment.

0: Christian Vasselin, il faut dire maintenant à ce stade de l'émission que c'est une rediffusion d'une émission diffusée en janvier et que nous la rediffusons ce samedi 6 juin à l'occasion très prestigieuse et très réjouissante du prix Péléas qui vous a été décerné le 12 mai dernier au De Magot à Paris. Ce prix Péléas, c'est le 30e d'un prix qui a été créé en 97 dans le cadre du Festival Nohant de Chopin et qui distingue l'ouvrage aux plus belles qualités littéraires consacré à la musique. Alors, passez le moment de sidération et de joie, que vous inspire le fait d'avoir été distingué par un prix pareil?
1: Oui, alors là, vous me mettez un peu mal à l'aise parce qu'il faut que je parle de moi d'une manière à la fois, comment dire, simple et sincère, sans être prétentieuse. Bon, d'abord, je vais évidemment recevoir un prix de la part d'un jury composé de personnalités du monde littéraire et musical est toujours flatteur. C'est toujours flatteur de recevoir un prix, d'être couronné par un prix.
0: Vous en avez déjà
1: Ma première,
0: reçu?
1: oui, alors j'avais reçu il y a quelques années un prix, le prix de la nouvelle, dans le cadre d'une petite association qui s'appelle L'Adam. Je dis petite, non, c'est une association d'assez vaste dimension qui est implantée dans le nord de la France. L'Adam, ADAN, c'est l'association des auteurs du Nord, dont je fais partie à titre d'amoureux du Nord, parce que je suis né près de l'île de la Marcq-en-Barœul. Donc j'avais été couronné il y a 3 ans par le prix de la nouvelle. Mais cette fois-ci, c'est un prix décerné à Paris, dans un cadre, comme on dit, très germano-pratin. Je le dis sans ironie, parce que Saint-Germain-des-Prés, qu'on le veuille ou non, c'est un haut lieu de la littérature, hein,
0: Et
1: qu'on le
0: des
1: veuille ou non.
0: éditeurs.
1: Oui, et des éditeurs, effectivement, même si certains d'entre eux ont quitté ce quartier pour aller s'installer ailleurs. Et donc voilà, donc c'est évidemment, j'étais très très heureux de recevoir ce prix, pardon, très heureux et très flatté. Mais comme on dit dans ce genre de circonstances, je le dis très très sincèrement, ma première pensée a été pour mon éditeur, pour Michel Mollard, qui est le patron des éditions Nicomte d'Hautiel, qui a eu l'audace, je dis bien, il a eu l'audace de publier ce livre, parce que je vous rappelle en 3 mots que quand j'ai signé mon contrat avec lui, j'étais censé rendre un ouvrage à telle époque sur Alban Berg, c'est tout. J'avais quartier libre. Et quand je lui ai rendu mon manuscrit, qui est assez épais, puisqu'il fait 850 000 signes, et quand j'ai conçu le plan que j'avais imaginé, je me suis dit, mais que va-t-il dire? Or, il a dit bravo, il m'a fait quelques commentaires de détail, il m'a dit bravo, il a publié quasiment le livre tel quel. Et là, je lui rends hommage, parce que ce livre, bon, c'est pas à moi d'en parler, mais je sais qu'il est conçu de manière un tout petit peu farfelue, mais sérieuse, comme
0: Oui,
1: j'aime à dire.
0: farfelu, c'est vrai,
1: Oui,
0: fantaisiste vraiment, oui.
1: farfelu et sérieux à la fois, effectivement, ouais, c'est ça. Et puis voilà, donc je pense que ce prix couronne également l'audace d'un éditeur qui a pris le risque de publier un livre qui n'est pas un livre, je vais pas dire pas un livre facile, ça veut pas dire grand-chose, mais qui est un livre qui demande malgré tout, comment dire, un mélange de curiosité
0: De tolérance à l'imaginaire.
1: et d'imagination de la part du lecteur, même si j'insiste, c'est un livre écrit en français et pas du tout en charabia, en tout cas je l'espère, et c'est pas du tout un livre jargonnant. D'ailleurs, si les jurés, pardon, du prix Péléas sont couronnés, c'est aussi parce que c'est un livre qui se distingue. Alors, encore une fois, là, je suis contraint d'employer des mots un peu laudateurs à mon égard. Il se distingue par ses qualités, non pas techniques ou même historiques, mais également littéraires.
0: Merci beaucoup. Alors, on va terminer, Christian Vastin, en étant très heureux pour vous pour ce prix Péléas extrêmement bien mérité, reçu le 12 mai dernier par quelques notes d'Alban Berg. À bientôt.
1: Merci Hélène.

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1: Vous écoutez La Dernière Séquence, l'émission qui raconte l'histoire du cinéma à travers celle de ses plus grands réalisateurs. James Cameron, né en 1954 à Kapuskasing, une petite ville de l'Ontario au Canada. Fils d'un ingénieur et d'une infirmière, rien ne le destine a priori au cinéma, si ce n'est peut-être une fascination précoce pour les images, la mécanique et les mondes imaginaires. Adolescent, sa famille déménage en Californie où il intègre le Fullerton Community College pour y étudier la physique, puis l'anglais, avant de le quitter au bout d'un an seulement. Entre trips ou LSD et consommation de cannabis, Cameron se retrouve chauffeur routier. Mais la découverte de Star Wars en 1977 va tout changer. Il veut être cinéaste. S'il filme son premier court-métrage, Xenogenesis, en 1979, grâce à un prêt consenti par des dentistes, Cameron passe par la marge de l'industrie hollywoodienne avant de sortir son premier long. Il est tour à tour technicien, maquettiste chez Roger Corman, puis assistant sur des productions à petit budget. Très tôt, il développe une conviction qui ne le quittera plus. La technique n'est pas le support du récit, elle en est le moteur dramatique. Son entrée dans la réalisation se fait presque clandestinement avec Piranha 2 de Spawning, rapidement suivi d'un petit film qui va tout changer, The Terminator. Depuis, Cameron s'est imposé comme une figure majeure du cinéma américain. Un cinéaste autodidacte, obsessionnel, capable de penser à la fois le scénario, la technique et la mise en scène comme un seul et unique système narratif. Car avec James Cameron, le cinéma ne se contente pas de raconter des histoires. Il devient un espace d'expérimentation où la technologie n'est jamais un simple outil, mais une extension du récit lui-même. Depuis les dystopies mécaniques des années 80 jusqu'au monde numérique d'Avatar, son cinéma épouse une trajectoire rare, celle d'un auteur pleinement intégré à l'industrie hollywoodienne, mais qui ne cesse d'en détourner les moyens pour imposer sa vision. De Terminator à Aliens, de Titanic à Avatar, ces films dessinent en effet une cartographie précise de ses obsessions. La survie, la transformation du corps, la confrontation entre l'humain et la machine, mais aussi la possibilité, toujours fragile, d'une rédemption par l'action, voire le sacrifice. C'est donc à l'exploration des mondes de James Cameron que nous vous invitons pour cette dernière émission de la saison.

0: Nous voilà tout de suite dans le grand bain, n'est-ce pas, Pierre?
1: Ouais, musique de Brad Feidel, Terminator, le thème, voilà.
0: Donc,
1: extraordinaire.
0: Film qui sort le 25 octobre 1984 aux États-Unis, qui voit dans le rôle du Terminator le Arnold Schwarzenegger post-Conan, puisqu'il venait de tourner Conan, donc bon, c'est un peu un tournant dans la carrière de
1: Schwarzenegger. Et originellement casté pour jouer le rôle du gentil.
0: Absolument.
1: Qui est tenu par Michael Biehn dans le film, et puis il a dit à Cameron, oh, je pense que ça serait plus amusant si j'étais le méchant.
0: Voilà. Et Linda Hamilton, que l'on retrouvera dans les suites de ce qui va devenir une des grandes sagas de l'histoire des blockbusters américains. Avec à la réalisation de James Cameron, mais il est également au scénario et au montage. Donc c'est un budget de 6,4 millions, hein, ce qui est quand même pour un deuxième film à l'époque loin d'être négligeable, et qui va générer 78 millions de dollars au box-office. Donc un énorme succès de ce film qui raconte, dans le Los Angeles du milieu des années 80, l'histoire d'une jeune serveuse, Sarah Connor, qui va voir sa vie basculer lorsqu'un homme venu du futur, Kyle Reese, tente de la sauver d'un tueur implacable, un cyborg envoyé par une intelligence artificielle appelée Skynet. Donc le film, c'est un succès qui dépasse toutes les espérances de l'équipe de production. Et une critique qui va saluer l'efficacité du récit, la tension constante, l'inventivité visuelle, le mélange de films de science-fiction et de films noirs, enfin cette espèce d'hybridation cameronienne qui va être une des griffes constantes, hein, du cinéma de notre ami James.
1: Oui, et puis qui se nourrit aussi de tout un imaginaire, les récits de Harlan Ellison, par exemple. Et on ne le dira jamais assez, mais de l'aveu même de James Cameron lui-même, ce Terminator est son adaptation très personnelle du Days of Future Past des X-Men, qui reprend même un peu la même trame, hein, puisque il s'agit d'un voyage dans le temps pour essayer de pallier à une situation qui va déclencher quelque chose d'irréparable. Donc
0: avec Chris Claremont au scénario, Bird au dessin.
1: Voilà, c'est ça, pour les fans de comics, un diptyque en deux numéros qui fait partie des heures de gloire des X-Men, du Golden Age de Marvel. Et c'est normal parce que aussi James Cameron est un grand féru de comics. Hein.
0: Oui.
1: Alors on l'a pu se rendre compte lors de l'exposition qui lui avait été consacrée dernièrement.
0: À la Cinémathèque.
1: À la Cinémathèque, où en fait tous ses premiers dessins renvoient à des artistes tels que Jack Kirby, Jim Steranko, etc. Donc c'est quelqu'un qui connaît ce monde-là.
0: Et qui aurait dû adapter le Spider-Man
1: Si
0: le studio n'avait pas fait faillite.
1: Voilà, il a été également à la manœuvre de l'adaptation de Spider-Man avant la reprise de Sam Raimi. Et donc voilà, oui, Terminator marque effectivement non seulement l'entrée en scène de Cameron, hein, si on accepte ce Piranha 2 dont il a été viré, hein, et
0: oui,
1: où il a été obligé de forcer la salle de montage le soir pour pouvoir monter, et donc voilà. Mais c'est vraiment son film qui, ce film-là, qui va le rendre célèbre et qui surtout va poser les bases de tous ces thèmes qui vont être récurrents.
0: C'est séminal, hein.
1: Voilà, ouais, ouais. Tous ces thèmes récurrents. Comme tu l'as si bien dit, James Cameron, avant d'être un cinéaste, c'est avant tout un ingénieur.
0: C'est un petit cause, hein. Ouais.
1: C'est vraiment un ingénieur qui, en plus avec son frère, bien plus tard, vont pallier à des situations de tournage extrêmes, hein, puisque il embarque son frère dans le tournage de Abyss, par exemple, pour mettre au point les caméras sous-marines, les bathyscaphes. Avec son frère, ils vont également mettre au point les fameuses caméras 3D qui vont servir à Terminator. Ils vont vendre la licence à Sony, donc il y a aussi ce côté ingénieur chez Cameron. Et Terminator, c'est d'abord une approche d'ingénieur, parce que En fait, ne serait-ce qu'au niveau des effets spéciaux, il reprend des techniques qui l'ont nourri. Hein, on pense à la stop motion, chère à Ray Harryhausen, etc. Et c'est cette approche d'ingénierie qui va lui faire trouver des solutions à des contraintes de tournage. Et c'est aussi parce qu'il est ingénieur qu'il peut-être se pose en premier lieu cette question qui va irriguer toute son œuvre, qui est l'ambivalence entre l'homme et la machine, en fait. Et il ne va cesser de poindre l'orgueil humain tout au long de sa filmographie, qui se pense supérieur à la machine.
0: Pandore.
1: Voilà. Et Cabron n'aura de cesse de prouver le contraire, en fait. Il va prouver le contraire à la fois en montrant effectivement les bienfaits et les méfaits de la modernité, de la technologie, tout en étant le parangon technique, puisque en fait c'est un technicien hors pair avant tout et c'est un logisticien de tous les instants qui se positionne comme un cinéaste ingénieur, vraiment, je tiens à le dire. Et il va mettre ça toujours en balance avec la nature, l'humanité, et ça va être son sacerdoce tout au long de sa filmographie.
0: Alors c'est un blockbuster qui a un propos philosophique marqué, assumé, qui va être structurant dans toute l'histoire, en fait, ou les histoires portées par Cameron après ce premier vrai film. Tu l'as dit, tous les thèmes sont là, la technologie comme une menace, mais aussi comme un espoir, la survie, la responsabilité morale, la force du féminin, puisque Sarah Connor, c'est quand même pas n'importe qui. Hein.
1: Voilà.
0: Et la lutte de l'humanité contre son propre dépassement. Et ça, on le retrouve jusqu'aux derniers Avatars.
1: Alors, effectivement, le personnage de Sarah Connor, c'est aussi une figure permanente dans les films de Cameron. Tous les héros de Cameron sont des héroïnes. C'est Ripley dans Aliens, c'est Marie-Elisabeth Mastrantonio dans Abyss.
0: C'est Jamie Lee Curtis dans True Lies.
1: C'est bien évidemment Kate Winslet dans Titanic. C'est Neytiri dans toute la trilogie Avatar. Donc effectivement, c'est celui qui, sans doute, c'est le cinéaste qui a façonné l'image de l'héroïne, puisque en plus Sarah Connor est un personnage qui est appelé à évoluer entre le premier et le deuxième volet, hein, de femme fragile, quasi victime à son corps défendant de ce cyborg, elle va devenir une guerrière,
0: Alors Cameron nous montre avec ce film qu'il est en mesure de créer un mythe, une légende, un cycle. Mais alors, il nous montre en 86 avec Aliens qu'il est en mesure aussi de s'approprier une saga qui n'est pas la sienne pour en faire une suite que d'aucuns considèrent meilleure que l'original.
1: Alors, on est encore traité d'hérétique quand on ose dire ça, puisque le premier volet de Ridley Scott est jugé intouchable. En fait, on s'est rendu compte jusqu'au quatrième volet d'Alien qu'en fait, c'était une volonté des studios très intelligente de confier cette saga à des réalisateurs aussi marqués que Ridley Scott, James Cameron, David Fincher et Jean-Pierre Jeunet, parce qu'en fait, ils ont été chercher des réalisateurs ils cherchaient des réalisateurs avec un univers qui leur était propre pour marquer vraiment leur territoire. Et donc, c'est le cas de James Cameron avec Aliens. Et l'intelligence de Cameron, justement, c'est qu'il n'a pas singé le premier film de Ridley Scott, qui est avec un esthétisme complètement autre, dont le propos aussi est complètement différent. Et là, en fait, ce qui est intéressant dans cet Aliens, c'est que c'est bien un film de James Cameron. Et on essaye de, encore une fois, à travers des images archétypales qui vont rentrer dans l'imaginaire collectif, de répondre à des schémas purement cameroniens. Par exemple, la fusion homme-machine, c'est le cas de ce climax où Ripley est obligé de se couvrir d'un exosquelette pour pouvoir affronter la reine des aliens, hein, pour être à son niveau, en fait. Il creuse, et encore plus sur la version longue, parce que c'est aussi une des des marques de fabrique de Cameron pour la plupart de ses films, c'est qu'il y a beaucoup de director's cut de ses films qui donc ne sont pas les versions cinéma telles qu'on les connaît. Et c'est le cas d'Aliens, je trouve la version longue d'Aliens est vraiment très intéressante à voir, puisque en fait il y a des sujets qui ne sont pas abordés dans la version du cinéma, ou du moins qui sont abordés mais qui là sont beaucoup plus travaillés. On apprend par exemple que issue de sa cryogénisation, Ripley se réveille et elle apprend que sa fille est décédée, puisqu'elle est nettement plus vieille qu'elle au moment où elle se réveille. Et donc, ça va créer, en fait, ce lien d'empathie avec le personnage de la petite fille du film qui est jouée par, enfin, qui s'appelle Newt. Et il y a effectivement toute une donnée matriarcale de la saga Alien.
0: C'est d'ailleurs, dans ce film, c'est exactement ça. C'est la confrontation de deux idées de la maternité, puisque la reine des Aliens est aussi quand même une mère. Donc le film s'enchasse dans les thématiques qui ont déjà été déployées dans Terminator. Il y a le féminin héroïque, comme tu le dis. Il y a le capitalisme prédateur, c'est la compagnie qui affrète les voyages, la Weyland-Yutani, qui sacrifie des vies humaines pour le profit économique et l'exploitation des ressources extraterrestres. Tout ça, c'est on le retrouve aussi dans le avec Skynet. La critique de la guerre aussi, qui commence déjà à poindre, puisque les Marines, c'est une armée qui est technologiquement extrêmement puissante, mais qui est complètement incapable de comprendre en fait ce qu'ils affrontent, quoi.
1: De bons abrutis, tels qu'ils sont montrés. Et là encore, c'est intéressant parce que moi, j'ai fait partie de cette génération qui a eu la chance de vivre la sortie en salle en 1986 du film et d'avoir été exposé à la critique de l'époque. Et je trouve que ce qui me frappait à l'époque, c'était le manque de distanciation de la critique, justement par rapport à l'image que Cameron montrait des forces militaires, en fait. Pour moi, je tombais des nues quand je lisais, par exemple, que Cameron faisait l'éloge de ses forces américaines, alors que, en fait, non, ils vont se retrouver tous décimés, ils sont tous plus imbéciles les uns que les autres. On a aussi beaucoup critiqué cette image caricaturesque des forces militaires, et qui va aussi perdurer dans la filmographie de Cameron, jusqu'au colonel Quaritch de Avatar, qui est dans le même bois que les Marines d'Abyss.
0: De Aliens.
1: Et je disais, alors, lapsus révélateur, Marines d'Abyss, puisque dans Abyss, il y a également un personnage qui est censé représenter le corps militaire, qui est joué par Michael Biehn, et qui est complètement pris d'une crise claustrophobique qui va le mener petit à petit à la paranoïa et à la dangerosité du personnage.
0: Le prochain film, c'est The Abyss, l'Abysse, qui sort en 1989, avec un director's cut qui nous rajoute à peu près 30 minutes par rapport à la version en salle, qui vient d'être réédité récemment et qui est disponible en 4K, à la fois en streaming et en physique. Donc allez acheter les DVD 4K, enfin les Blu-ray 4K, pardon.
1: Alors, d'autant plus que Abyss fait partie de ces films, je pense, avec le Apocalypse Now de Francis Ford Coppola, pour lequel le making-of est aussi incroyable que le film lui-même.
0: Avec le grand Ed Harris.
1: Avec l'exceptionnel Ed Harris.
0: L'exceptionnel Ed Harris, qui donne une espèce comme ça de gravité au film qui est extraordinaire. Donc on le retrouve au scénario, la même équipe de production, Alan Silvestri à la musique. Un succès moindre que les
1: considéré
0: précédents.
1: Considéré même comme un échec à sa sortie.
0: Oui, 70 millions de budget pour un box-office mondial de 90 millions, donc il ne rentre pas dans ses frais. Donc effectivement, c'est commercialement un échec. Mais l'accueil initial est, je dirais, partagé aussi. Lui aussi, c'est pas vu comme un film aussi porteur de succès que les autres. Mais C'est peut-être le premier film dans lequel la fascination pour la mer, pour les profondeurs, qui va devenir matricielle chez Cameron, qui est exprimée de manière pleine et entière, puisque c'est l'histoire du naufrage d'un sous-marin nucléaire américain dans les profondeurs de l'Atlantique, qui oblige une équipe civile à être réquisitionnée. C'est une équipe qui est sur une plateforme sous-marine, qui est réquisitionnée par la marine pour essayer de participer aux opérations de secours. Et en fait, ils vont découvrir quelque chose d'inattendu au fin fond de ces abysses.
1: Oui, c'est sa version à lui de Rencontre du troisième type. Hein.
0: Oui, on va absolument.
1: Pas, on va ouais. pas se le cacher. Effectivement, dans les fonds sous-marins, et là aussi, c'est un déluge visuel qui rend hommage aussi à de nombreuses influences. On pense notamment au manga, hein, ne serait-ce que dans la technologie déployée de cette plateforme sous-marine. Et effectivement, la première approche sous-marine de Cameron officielle, puisque en dehors de Titanic, il est connu aussi Cameron pour avoir fait de nombreux documentaires, notamment sur effectivement l'exploration de l'épave du Titanic, mais pas que. Il a fait de nombreux autres documentaires là-dessus. Alors, je disais pourquoi il faut voir le making of, parce qu'on se rend compte vraiment que l'aventure, enfin que le tournage de ce film est une aventure à 2000% en elle-même. Le film est remarquable. Hein. Effectivement, c'est un film qui n'a pas fonctionné à l'époque où il est sorti, mais qui fait partie de ces films qui ont traversé le temps. Et aujourd'hui, c'est considéré comme un des meilleurs films de Cameron.
0: Et pas simplement parce que les conditions de tournage ont été atroces. C'est aussi parce que c'est un film qui fait écho à l'ensemble des thèmes et qui se nourrit de ces visions très humanistes, hein, vraiment, au sens philosophique du terme. Et c'est pour ça que c'est un film que j'avais vu à sa sortie et que j'avais adoré à sa sortie. Pour cette raison-là, j'avais été extrêmement ému par cet appel aux forces de la vie contre la propension de l'humanité à s'autodétruire. Parce que c'est ça, ce film. C'est un cri d'espoir qui arrive et qui est pensé comme un film de la guerre froide aussi, il faut le dire.
1: Ouais, absolument. Et surtout, en fait, quand on voit le résultat final, on n'est pas étonné après quand on voit le making of, parce que quand on regarde le film se déployer devant nos yeux, en permanence, on se dit mais comment ils ont fait ça, comment ils ont fait ça, comment ils ont fait ça. Et bah comment ils ont fait ça. Et le making of apporte les réponses. On peut notamment raconter cette histoire incroyable, hein, puisque en fait, ce film a été tourné en partie dans un cœur de réacteur nucléaire complètement désaffecté, pour lequel ils ont mis des hectolitres et des hectolitres et des hectolitres d'eau. Et comme ils devaient tourner des séquences sous-marines, et ils avaient trouvé un système de billes pour mettre en surface de l'eau pour pouvoir tourner, puis ça a posé des problèmes parce que la lumière passait à travers. Donc, enfin, voilà. C'est un film également où il y a eu de nombreux problèmes. Hein. Ed Harris a failli mourir pendant le tournage suite à une plongée qui s'est mal passée. Marie-Elisabeth Mastrantonio, il y a cette fameuse séquence où en fait Ed Harris la réanime parce que elle a bu la tasse un peu trop, hein, on va dire. Cette scène a été tournée par Cameron, je sais pas, je veux pas dire de bêtises, mais au moins une bonne vingtaine de fois. Et quand effectivement Ed Harris tape avec son poing la poitrine de Marie-Elisabeth Mastrantonio pour la faire revenir à elle, c'est pas du chiqué. Et donc, quand on regarde le making-of, on voit à un moment Marie-Elisabeth Mastrantonio se lever de la dernière prise et hurler sur tout le monde autour. Vous êtes une bande d'espèces de, vous êtes des espèces de malades mentaux. Et elle part dans sa loge. Et c'est la seule actrice de ce casting qui ne fera pas la promotion de ce film, d'ailleurs.
0: On peut la comprendre. Et puis c'est un film qui inaugure des effets numériques photoréalistes qui vont trouver toute leur expression avec le T-1000 du Terminator 2. Mais tu as ce fameux pseudopode d'eau animée que l'on voit à la fin, qui est l'ancêtre direct de cette espèce de cyborg liquide Silver Surfer-esque de Terminator 2.
1: Ça fait partie, cette image fait partie des premières images des fameuses qu'on appelle les CGI, Computer Generated Images, sont donc, c'est ILM, le studio d'effets spéciaux de George Lucas, qui est à la manœuvre de cet effet spécial d'espèce de tuyau d'eau qui va se positionner devant les visages de Ed Harris et Marie-Elisabeth Mastrantonio et qui va reformer leur visage. Historiquement, c'est une des premières images de synthèse du cinéma avec notamment le vitrail vivant du secret de la pyramide de Barry Levinson sur la jeunesse de Sherlock Holmes. Donc oui, c'est aussi effectivement une porte d'entrée vers cette transition du cinéma déjà des effets spéciaux numériques et du cinéma numérique qui va s'accentuer avec le temps, et donc c'est un des marqueurs, et effectivement c'est ce marqueur-là qui va initier le projet Terminator 2, puisque Cameron se rend compte, toujours en bon technicien qu'il est et en bon ingénieur, que c'est pour lui un moyen de raconter une histoire que jusqu'à présent il ne pouvait pas raconter. Et en ceci, je trouve qu'il rejoint des gens comme Spielberg ou Kubrick, puisqu'on savait que avant que Spielberg tourne Jurassic Park, c'était un projet qui avait intéressé Kubrick. Et il disait, mais c'est impossible de recréer des dinosaures. Et effectivement, quand il a vu le résultat des dinosaures, Kubrick a dit, je vais pouvoir relancer Intelligence Artificielle. Et on sait maintenant que c'est un film qui a été fait par Spielberg in fine. Donc, on est dans un mouvement, en fait, où tous les cinéastes sont interconnectés.
0: C'est un point de bascule de l'histoire du cinéma. Hein. Ouais.
1: Et on l'a souvent dit dans la dernière séquence et on le redit. La narration cinématographique va de pair avec l'amélioration technologique du cinéma. Et là, vraiment, nous, on est témoins à ce moment-là d'un point de bascule qui va amener à la performance capture, à la motion capture, au cinéma numérique, aux caméras virtuelles. Donc, le processus est enclenché.
0: Et Dieu sait si Cameron va porter toutes ces améliorations à leur pinacle. 1991, Terminator 2, Judgment Day. Ce film est un succès mondial, permet à Cameron de remporter pour la troisième fois l'Oscar des meilleurs effets visuels, avec cette fois-ci également meilleur maquillage, meilleur son, meilleur montage sonore. Donc tous les Oscars techniques sont raflés cette année par Terminator 2, avec une suite directe du premier épisode. On est 10 ans après les événements du premier film, hein, et John Connor est désormais la cible d'un nouveau Terminator, le T-1000, qui est une espèce de machine polymorphe qui est capable de prendre n'importe quelle apparence. Donc là, c'est très comic book pour le coup. Hein.
1: Pense à Mystique, encore une fois.
0: Voilà, ou à Caméléon. Mmh. Voilà. Donc des grandes figures de la mythologie culture, des comics américains. Et donc pour le protéger, la Résistance va envoyer depuis le futur un ancien modèle de Terminator.
1: Un T-800.
0: Reprogrammé et qui va... Qui va quoi ? Qui va participer au sauvetage de l'humanité, finalement.
1: Et surtout, je trouve que ce Terminator 2, alors, il y a beaucoup de choses à dire sur Terminator 2.
0: Pour moi, c'est le plus grand film d'action de cette décennie-là. C'est vraiment extraordinaire.
1: En fait, il y avait un challenge entre John McTiernan et James Cameron, puisque McTiernan venait de sortir de Die Hard, le premier piège de cristal, en 1986, et Cameron se prend ça en pleine tête. Et la partie où les hélicoptères arrivent vers la fin, où le Terminator est avec ses flingues, etc., il y a la police qui arrive et il tire sur la police, etc., tout ça, c'est directement hérité du Die Hard de John McTiernan. Donc les deux se nourrissent l'un
0: ils
1: et l'autre.
0: Ils se tirent la bourre, comme
1: on dit. Voilà, sur le cinéma. Ça, c'est une première chose. Et encore une fois, ça met en exergue aussi tout le côté manga, fan de manga qu'est Cameron, puisque en fait, il reprend à son compte les thématiques, par exemple, de Ghost in the Shell,
0: oui.
1: C'est-à-dire est-ce qu'un androïde peut-il être humain, peut-il avoir des sentiments humains, peut-il ressentir
0: de l'empathie,
1: et c'est ça aussi qui fait la beauté de ce film.
0: Qui, plus de 30 ans après sa sortie, reste une référence majeure, absolue du blockbuster américain, qui continue à creuser le sillon de la peur de l'intelligence artificielle, qui évoque la question de l'affiliation, parce qu'il y a un lien entre Connor et le Terminator, le T-800, qui est...
1: qui est une figure paternelle.
0: Une figure paternelle.
1: De substitution. Ouais.
0: Et puis, comme on le dit, l'humanisation de la machine, voilà, qui sont des thèmes qui, depuis Pinocchio, finalement, sont au cœur des récits d'aventure.
1: Et Terminator 2, je lisais récemment, avait été également salué, puisque parmi les scènes choc de ce film, il y a une scène d'explosion nucléaire qui se déroule à Los Angeles, même si elle est fantasmée par Sarah Connor. Et les spécialistes des explosions nucléaires ont loué la reconstitution de cette explosion en disant que c'était effectivement dans la fiction, dans les longs métrages, ce qui se rapprocherait le plus de la réalité de l'explosion d'une bombe atomique. Donc quand on voit les effets que ça a sur les protagonistes de Terminator 2 et sur cette séquence, on n'a pas vraiment envie que ça explose près de chez nous.
0: Ah, oui, certes. Alors, c'est aussi ce film, une scène de poursuite en moto,
1: oui,
0: qui donne l'occasion à James Cameron de recruter les services d'Axel Rose, de Slash et de toute la bande des Guns N' Roses pour un titre qui nous met une sacrée claque.
1: Et avant d'écouter ce titre, petit clin d'œil de James Cameron quasiment dès l'ouverture du film, puisque en fait, quand le jeune John Connor voit pour la première fois la figure du Terminator avancer, il croit qu'en fait, il vient pour lui pour le tuer. Et en fait, non, il vient le défendre contre le T-1000. Et en fait, le personnage de Schwarzenegger porte une espèce de carton et dedans, il y a des roses et un flingue.
0: Voilà. Et donc, maintenant, on va se replonger dans le caractère proprement haletant de cette poursuite en moto grâce à cette chanson des Guns N' Roses.

0: You Could Be Mine par Guns N' Roses. Et alors le titre de cette chanson pourrait être la supplique que Léo DiCaprio en 97 dans Titanic fait à Rose, jouée par interprétée par Kate Winslet, qui l'inciterait à rompre les convenances et les rapports de classe et de caste pour faire droit à l'amour.
1: Ouais, alors là aussi, beaucoup de choses à dire sur Titanic. Pour moi, en fait, c'est le film mutant qui fait la transition entre le cinéma, une certaine idée du cinéma classique, et qui ouvre la porte vers le cinéma du futur, en fait. C'est le classicisme d'autant en emporte le vent avec la technologie la plus folle. Je pense que tout le monde sait à peu près toutes les histoires qui est liée au tournage de ce film.
0: Ah bah c'est 200 millions de budget, 2,26 milliards de dollars de recettes. Enfin, c'est proprement incroyable. Je crois qu'en France, c'est le film qui a été le plus vu de toute l'histoire du cinéma en France, de mémoire.
1: À vérifier, peut-être avec le premier Titanic, le premier Avatar.
0: Ah oui, oui, bon, enfin, voilà, si c'est pas,
1: si ce n'est lui, c'est donc son frère.
0: Ouais, exactement, voilà. Donc, en avril 1912, à bord du plus grand paquebot jamais construit, le Titanic, Jack, un jeune artiste sans fortune, tombe amoureux de Rose, promise à un riche héritier. Leur histoire d'amour se déroule alors que le Titanic se dirige inexorablement vers son destin, et on ne vous divulguera pas.
1: Vous n'avez pas vu le film?
0: Vous ne savez pas ce qui est arrivé au Titanic? Renseignez-vous. Acclamé mondialement, c'est un phénomène culturel. Le film que tout le monde est allé voir, même ceux qui n'allaient plus ou pas au cinéma, c'est la quintessence de l'histoire d'amour universelle et intemporelle.
1: Ah ouais, c'est ça. C'est autant on emporte le vent, version 1997 pour moi. Il faut savoir que deux studios auront été impliqués dans ce film, hein, à la fois la Fox et Paramount, tellement le budget était indécent.
0: À l'époque.
1: Et là, on se rend compte quand même que il faut avoir les épaules bien larges, bien lourdes et bien carrées quand on tourne Titanic, et quand, à longueur de journée, vous avez la presse professionnelle cinématographique américaine telle que Variety qui ne cesse de dire que ce film sera un naufrage. Et donc... Faut bien justifier ses piges. Et Cameron a tenu bon. Le résultat est tout bonnement incroyable. Je trouve que quand même, au-delà de la prouesse technique de ce film, hein, qui a nécessité pas moins de 3 maquettes du paquebot, dont une quasi grandeur nature, qui justement allie les effets spéciaux pratiques et numériques. On l'a dit, on le répète, tout a été recréé à l'identique, toute la vaisselle du Titanic a été recréée, tout a été pensé comme si effectivement Cameron avait remonté le temps avec sa caméra, s'était retrouvé en 1912 et avait filmé ce qui se passait. Ça va même jusqu'à la ressortie très récente du film où Cameron explique que un spécialiste du Titanic a dit qu'il s'était trompé dans la position des étoiles dans le ciel, et donc à l'occasion de la ressortie, Cameron a refait un plan avec le bon positionnement des étoiles, donc pour dire vraiment le souci de maniaquerie historique que Cameron mobilise sur ce film. Mais au-delà de ça, quand même, il faut se rendre compte d'une chose, c'est quand même la qualité d'écriture exceptionnelle de ce film. L'écriture, l'histoire romantique est exceptionnellement bien écrite.
0: Ah oui, et puis elle est investie par les acteurs. La direction d'acteurs est extraordinaire.
1: Voilà, tout le côté première, deuxième et troisième classe du Titanic, et ce que ça représente en termes politiques et sociologiques. Et là encore, c'est une charge violente contre le capitalisme. Tout à l'heure, je disais que Cameron n'avait de cesse de pointer l'orgueil de l'humain.
0: Ah bah c'est l'hubris absolu.
1: Voilà, sur son
0: Sa volonté de maîtriser les éléments.
1: Sa volonté de maîtriser les éléments et de croire que son génie technique est plus fort que le génie de la nature. Donc voilà, il y a tout ça dans Titanic, ce qui en fait un film somme et un film qui n'aura pas démérité ses 11 Oscars.
0: Et c'est un magnifique aussi... un magnifique moment de mémoire. Je trouve que la construction, la narration en flashback est parfaite, d'une grande finesse. Et le sacrifice final est d'une beauté qui génère une émotion qui n'est pas une émotion factice, quoi. Moi, je me souviens en salle avoir été saisi, avoir presque oublié que j'étais en train de regarder un film. Et ça, c'est quand même très, très rare. Et donc, voilà, il y a une immersion absolue dans l'univers. La photographie est somptueuse dans ce film. Les éclairages intérieurs du bateau, les scènes de bal. Enfin, c'est somptueux. C'est pas simplement la fin, la manière extrêmement réaliste.
1: Romanesque et romantique.
0: Voilà. Et puis cette fin, quand le bateau craque et le naufrage, c'est une prouesse technique absolue, mais il y a dans la retenue, je trouve que la splendeur des Amberson colorisée, ça pourrait être ce que l'on voit là aussi. Enfin, je veux dire, c'est du même niveau.
1: C'est absolument magnifique.
0: Ça s'enchasse dans ce que le cinéma hollywoodien des années 40 et 50 a pu faire de plus beau.
1: Ouais. Voilà. Et en fait, je trouve que, quand je disais que pour moi c'était une œuvre mutante qui fermait quelque part un pan d'une certaine idée du cinéma qui est un cinéma très classique et qui s'ouvre vers un cinéma plus moderne, quelque part, on comprend après pourquoi le prochain projet de Cameron sera Avatar. Parce que justement, pour moi, là, il fait le chemin inverse. Il fait un film éminemment moderne visuellement, le plus moderne de tous ses films, qui mobilise des outils de technologie que personne d'autre n'a à part lui. Mais il revient à une narration très classique. Bien évidemment, on pense à Pocahontas, à
0: Campbell aussi. Joseph Campbell,
1: on pense au
0: le héros mille visages.
1: Aux écrits également de Edgar Rice Burroughs. Hein,
0: oui.
1: Il y a beaucoup de John Carter of Mars sur Avatar.
0: Tout à fait.
1: Voilà, pour moi, il y a
0: une correspondance inversée presque en N-1, quoi.
1: Et voilà, et je trouve que ce tiraillement qui n'en est pas un représente totalement Cameron. C'est-à-dire qu'il est toujours tiraillé entre l'humanisme et la technique, entre le récit classique
0: et l'avant-garde.
1: Et l'avant-garde. Il y a toujours ça chez lui et il se nourrit de ça en permanence. Et ce qui fait que ces films qu'on peut juger, et pour moi je le rapprocherais d'un Spielberg qui... pour lequel on a fait de nombreux procès en naïveté, en guimauve et tutti quanti. Et je trouve que Cameron hérite un peu de ça aussi.
0: C'est-à-dire il se prend ses critiques aussi.
1: Il se prend de nombreuses critiques. Mais pour moi, en fait, plus que cinéaste, je trouve que Cameron a l'image d'un pionnier, en fait, au sens le plus littéral du terme. On a souvent dit que... si Cécil B 2000 était vivant aujourd'hui et qu'il avait les moyens technologiques, il s'appellerait James Cameron. Et je trouve qu'il y a aussi
0: absolument
1: effectivement cette filiation.
0: Alors on commence à parler d'Avatar et c'est peut-être pour la première fois dans l'histoire de la dernière séquence que nous allons devoir acter un désaccord assez fondamental entre nous deux, mon cher Pierre, puisque je n'ai absolument pas accroché aux deux Avatars.
1: Trois.
0: Je suis resté profondément à l'extérieur, à tel point que je n'ai même pas vu le troisième. C'est pour ça que je disais les deux premiers. Et que si je reconnais à cette trilogie toutes les qualités des films de Cameron, si je ne suis absolument pas heurté par cette espèce de naïveté qui n'en est pas une selon moi, et je trouve que toutes ces critiques thématiques ne sont absolument pas fondées à mes yeux, mais en revanche je trouve que la radicalité je veux dire de la vision qui est la sienne, cette volonté de passer sur le 3D absolu, l'univers qu'il nous donne à voir, je suis personnellement resté complètement à l'extérieur et ça n'a provoqué chez moi aucune émotion esthétique. Et donc je suis resté spectateur de ces films que j'admire sans y souscrire.
1: Que veux-tu que je te dise ? Bah pour moi, c'est tout le contraire, en fait.
0: Ce que je veux que tu me dises. Ouais. C'est ça, précisément. Bah,
1: déjà, ça commence très simplement. Pour moi, c'est, je veux dire, l'idée de génie, qui est une idée toute bête, en fait, c'est de faire de Jack Sully un paraplégique. Et donc, on parlait tout à l'heure de cette capacité immersive qu'a Cameron. Et pour moi, en fait, la trilogie Avatar est sans doute la plus immersive des aventures qu'on puisse vivre au cinéma. Combien de fois on a entendu des personnes sortir d'Avatar au bout de la deuxième, troisième fois ? Pour l'instant, je ne me tiens qu'au premier volet des trois. Et qui disaient, bon, ouais, je retourne voir Avatar parce qu'en fait, j'ai l'impression d'être parti ailleurs. Et je crois que la grande force du film, c'est ça. C'est la capacité qu'a Cameron de nous faire croire que le cinéma, je ne sais plus si c'est de qui est cette citation, mais je sais qu'elle existe, la citation qui dit que le cinéma est la dernière grande aventure sur Terre. Et je souscris pleinement à ça et je pense qu'elle s'illustre parfaitement au Avatar de James Cameron. Donc, j'en reviens au début de mon propos. Je trouve que déjà l'idée de génie de Cameron, donc, c'est d'avoir fait du héros, Jack Sully, un paraplégique, ce qui fait qu'on a un lien d'empathie total avec lui dès le départ, puisque nous sommes des paraplégiques sur un siège de cinéma. Mmh. Et donc, nous sommes immobilisés pendant 3 heures, comme lui est immobilisé sur son siège, sur son fauteuil roulant. Et en fait, ce qui est intéressant dans ce film, c'est que il va avoir la possibilité, via la plongée dans un autre corps que le sien, l'Avatar, de découvrir un autre monde avec des yeux différents. Et je trouve que c'est un film du magnifique en ce sens, c'est que en fait, il y a un questionnement permanent sur le point de vue, sur la perspective, sur le regard, puisque par exemple, quand les Navi parlent entre eux et qu'ils reconnaissent quelqu'un, ils disent « je te vois ». Donc, pour moi, Avatar, c'est ça. C'est la capacité de changer de point de vue. Et surtout, enfin, c'est, pour moi, c'est un spectacle total, en fait. On ne se rend pas compte du travail phénoménal, technologique, incroyable de ce film. On peut revoir le film encore aujourd'hui, hein, le premier film qui date de 2009, donc il y a quasiment maintenant 20 ans. Et je me rappelle également aussi... De l'analyse qu'en avait faite Christophe Gans, le réalisateur du Pacte des Loups, et il disait ce que vous propose James Cameron, c'est un cinéma qui n'existe même pas encore. C'est un cinéma d'anticipation. C'est le cinéma que vous aurez, mais d'ici 30 ou 40 ans.
0: Et il avait raison.
1: Et on se rend compte, enfin vraiment, on a l'impression tout est réel, tout est texturable, tout est incroyable. Et justement, je trouve que la 3D pour le coup n'est pas un instrument. Et j'en veux pour preuve, et je fais une petite digression, c'est qu'à l'heure où on se parle. Par exemple, les Blu-ray 3D ont cessé d'exister. Il n'y a plus de télé 3D, il n'y a plus de lecteur 3D, il n'y a plus de Blu-ray 3D. Et pourtant, le seul qui demande au studio de sortir des Blu-ray 3D encore aujourd'hui, c'est Cameron. Il dit, moi, je veux une version 3D de mes avatars. Et donc, le prochain, qui sort là à la fin du mois, bénéficiera d'une vision 3D. Cela prouve que la 3D pour James Cameron n'est pas un gadget dans ce film. C'est un élément constitutif de la mise en scène. Et alors... Pardon, mais si on déborde sur les deuxième et troisième volets, c'est quand même phénoménal ce qu'il arrive à faire, puisque là, non seulement il propose de la 3D, mais il déborde du 24 images secondes pour atteindre le 48 images secondes, ce qui fait que tout est beaucoup plus fluide. Il y a des mouvements de caméra qui, en 24 images par seconde, sont saccadés. Et là, il arrive à quelque chose.
0: Est-ce que les 24 images par seconde, c'est le format qui est devenu le format effectivement normé du cinéma. Hein.
1: Ouais. Et donc, voilà. Et ce qui m'intéresse aussi avec l'approche d'Avatar, c'est qu'il prend effectivement des thèmes immémoriaux. Hein. C'est un western. Pour moi, les Navis sont des Indiens. Il n'y a pas de doute là-dessus. Et je trouve que ça renoue avec les grands récits classiques des westerns. Et tout ça fait que le cinéma...
0: Ou du Dernier des Mohicans aussi.
1: Oui,
0: hein,
1: oui, ouais. Ou le Dernier des Mohicans, absolument. Enfin, je veux dire...
0: De Fenimore Cooper.
1: Oui, de Fenimore Cooper, il n'y a pas de doute là-dessus. Et donc, c'est pour moi une œuvre vraiment impressionnante et totalement immersive, à laquelle je ne peux pas comprendre que tu ne souscrives pas, mais bon, écoute, je ne désespère pas un jour de te faire changer.
0: Non, mais en fait, c'est un film que je n'aime pas ne pas aimer.
1: Ah oui, bah ça, c'est...
0: J'aimerais l'aimer. J'aimerais être emporté par cette fresque. J'aimerais ressentir ce sentiment d'immersion, de projection dans un univers où tout a été pensé jusqu'au dernier détail.
1: Absolument.
0: Quand on regarde toute
1: la faune, la flore,
0: enfin tout. Vraiment, c'est un travail phénoménal de projection de l'imaginaire, mais les choix esthétiques, notamment sur les Navis, moi, je n'y arrive pas. Je reste devant la porte comme un diabétique empêché d'aller dîner chez Pierre Hermé. Voilà.
1: Ça doit être douloureux, effectivement.
0: C'est très douloureux. Mais les goûts et les couleurs ne se discutent pas, et manifestement, le bleu n'est pas ma couleur préférée.
1: Moi non plus, quand elle est illustrée par Luc Besson, mais avec James Cameron, ça va bien.
0: Mais en revanche, là où il faut quand même trouver un point de résolution et trouver un chemin de consensus et d'accord entre nous, c'est l'énorme ambition de ce triptyque aujourd'hui. Cette volonté de construire un mythe, de construire une civilisation et de donner en fait à cette civilisation les moyens d'exister. Le seul qui peut-être au XXe siècle a réussi à le faire par l'écrit, c'est Tolkien. On en a parlé avec Peter Jackson, mais Peter Jackson se nourrit d'un matériau existant, et là c'est James Cameron qui invente, qui crée, qui projette tout de A à Z. Donc c'est absolument vertigineux, et en ce sens ça dépasse le cinéma. C'est une œuvre littéraire, selon moi, qui s'inspire des grands contes, des grandes mythologies, des grands récits héroïques, c'est une geste dans tout, c'est aussi important de ce point de vue-là dans l'histoire des arts que alors même que j'adhère pas à l'esthétique, hein, mais pour moi c'est aussi important que ce qu'on a voulu faire Chrétien de Troyes avec les chevaliers de la table ronde. C'est une fresque héroïque, voilà. Et ça a cette ambition-là, et il faut le reconnaître.
1: Et je crois que c'est une première depuis Star Wars de George Lucas.
0: C'est vrai.
1: C'est la première fois qu'un cinéaste crée un monde avec un lore, avec ses règles, ses personnages,
0: ses langues.
1: Voilà. Et effectivement, il est pour moi l'héritier effectivement de tous ces auteurs, par exemple Tolkien, effectivement, me semble pas être totalement une bêtise de comparer ce que fait Cameron avec, avec Avatar.
0: Mais merci de m'accorder de reconnaître la pertinence de cette comparaison. Alors, bon, le sujet avec James Cameron, c'est que il n'a plus 20 ans, hélas, et que il avait, si on se projette un peu, il a prévu d'autres films, hein. Avatar, ça n'est normalement pas la fin.
1: Non, normalement.
0: Mais j'en étais resté.
1: Il
0: doit en rester deux. Alors, tout dépendait du succès du dernier. Et sauf à ce que tu me contredises, j'ai l'impression qu'on ne sait pas si la messe est dite.
1: En fait, il y a des grands pourparlers actuels avec Disney, qui donc a racheté la Fox, hein, comme chacun le sait, et donc qui est à la manœuvre. Et effectivement, ils ont un peu demandé à James Cameron ils veulent que les deux se fassent, hein, pour terminer l'histoire. Mais ils lui ont dit, ça serait bien que tu baisses ton budget et que tu fasses des films moins longs. Voilà, en gros. Donc, il y a des pourparlers en cours. Et surtout, il y a un projet, sur lequel on ne sait pas comment Cameron va se positionner, puisqu'il a acheté les droits d'un livre sur la bombe atomique Hiroshima, puisque en fait c'est un projet qui lui tient à cœur. Hein, c'est, on peut penser qu'il aura une approche avec cette bombe d'Hiroshima comme Spielberg l'a eu par exemple avec la liste de Schindler. Il va faire quelque chose de très très documenté, de très vrai,
0: de très tenu.
1: Et donc c'est un projet effectivement qu'il a en dans sa poche. Est-ce qu'il le fera avant ou entre deux avatars? Est-ce qu'il le fera? C'est toute la question.
0: Voilà, mais en tout cas, je pense qu'on peut pour clore cette exploration des univers de James Cameron, louer la cohérence thématique de ses œuvres et le remercier d'avoir apporté autant au cinéma et avoir, comme d'autres, réussi à concilier l'inconciliable, le cinéma commercial grand public avec une exigence d'auteur.
1: Absolument. Voilà.
0: C'est la fin de la saison.
1: Eh oui.
0: Et qui dit fin de saison dit palmarès.
1: Oui.
0: La dernière séquence s'extirpe de l'histoire pour se confronter comme à l'occasion.

0: un peu ses racines, voilà, film d'épouvante et surtout, alors il y a quand même quelque chose d'incroyable, je trouve, chez Sam Raimi, moi qui fonctionne à fond sur moi, c'est que quelles que soient les parties comiques, humour que Raimi peut faire, moi je suis hilar devant ces séquences. Et donc il y a quelque chose qui fonctionne vraiment chez moi, et je trouve que c'est un film un peu méchant dans le bon sens du terme, un peu qui mord, un peu dans ce que Raimi savait faire au début de sa carrière, et ça fait du bien de le revoir dans un petit projet comme celui-ci. Le deuxième film que je recommande, et c'était une belle surprise pour moi, c'est Projet Dernière Chance de Phil Lord et Chris Miller. J'ai trouvé ça incroyable. Je trouve que Ryan Gosling, pour moi, c'est sans doute l'un de ses meilleurs rôles, parce qu'il est
1: extraordinaire.
0: Il est tout seul, et il porte le film vraiment à fond. Et je trouve. Et pourtant, Dieu sait que voilà, c'est compliqué de rendre hommage au cinéma de Spielberg et à vouloir faire du Spielberg-like. Et je trouve que ils y sont bien arrivés. Je pense que c'est quelque chose qui est très émouvant à l'Haïti. C'est sur une autre corde. C'est une belle surprise. Voilà, on est capable de faire des blockbusters originaux, même si c'est tiré d'un roman, et qui ont de la tenue et de la classe. Et moi, j'ai adoré ce film. Voilà, et c'est une belle surprise vraiment.
1: Alors moi, je vais un tout petit peu tricher, puisque je vais reprendre deux films qui ont été projetés à Cannes l'an passé, mais qui sont sortis en salle depuis. Mais je vais commencer par mon coup de cœur le plus récent, qui m'a laissé sec de larmes. Je pense que toutes les larmes de mon corps se sont déversées pendant les 15 dernières minutes de Juste une illusion. Le film des compères Nakache et Toledano, qui est une plongée nostalgique d'une finesse absolue sur la France des années 80. Ça se passe en 85. Le personnage avait mon âge. Et je me suis retrouvé plongé dans une machine à remonter le temps. Et j'ai découvert un récit initiatique sur l'amour, une vision de la famille, d'une tendresse, d'une douceur, d'une humanité qui m'a réconcilié avec, non pas cette époque, mais avec notre époque, et qui m'a fait croire encore aux vertus cathartiques du cinéma. Je suis sorti de ce film bouleversé. C'est pas un grand film de mise en scène. La direction d'acteur est extraordinaire. La manière dont les thèmes sentimentaux se conjuguent avec le paysage sociétal des années 80 est extraordinaire. Le sens de la reconstitution est parfait, parce que ça n'est pas du gimmick, c'est ressenti, c'est vécu jusqu'à la doudoune Chevignon. Et j'ai été absolument touché au cœur, et c'est aussi ça le cinéma, c'est être touché au cœur. Deux autres films, nous en avons parlé, c'est Sirat, parce que c'est une telle claque visuelle et une fin tellement poétique et belle que je ne peux que vous recommander d'y aller si vous ne l'avez pas vu encore. Il est disponible sur Canal+. Et Valeurs sentimentales, qui est un bijou de cinéma.
0: Nos deux coup de cœur parmi les trois de l'année dernière,
1: voilà,
0: du Festival
1: d'été. Et je voulais leur rendre à nouveau hommage, parce qu'il n'y a rien d'autre que ces deux films-là pour croire en la puissance des images et des récits visuels.
0: Et dernière recommandation en ce qui me concerne pour cette année, The Drama, avec Robert Pattinson et Zendaya. Voilà, il faut aller voir ce film, là aussi remarquablement écrit et avec un très grand Robert Pattinson.
1: Allez au cinéma. Voyez les vieux films, voyez les nouveaux films, avec ou sans pop-corn. Nous vous donnons rendez-vous après un été que nous vous souhaitons ensoleillé et radieux, au mois de septembre prochain. C'était La Dernière Séquence, une émission de Pierre Jacquet et Eric Fischelson, avec aujourd'hui à la technique Rémi.

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0: Bonsoir à tous. C'est avec beaucoup de bonheur que nous recevons Brigitte Kulik, biographe d'un grand nombre de personnalités de la vie littéraire et en particulier l'autrice ou l'auteur, je ne sais comment dire. Elle nous donnera son point de vue à ce sujet d'un très beau livre consacré à Flora Tristan. Brigitte Kulik publie chez Gallimard une magnifique biographie de George Sand. Alors je serais tenté de vous dire, chers auditeurs, que nous recevons aussi George Sand avec Brigitte Kulik. George Sand, femme de lettres exceptionnelle, dont bon nombre de nos concitoyens connaissent ou croient connaître la vie et mésestiment trop souvent l'œuvre. Cela tient peut-être à des professeurs de lettres un peu distrait qui donne à des enfants ou de préadolescents à lire La Mare au diable et La petite fadette, quand les grands ouvrages de George Sand sont bien ailleurs, bien plus copieux, mais aussi bien plus passionnants. Aussi suis-je très heureux de donner la parole aujourd'hui à Brigitte Kulik, d'abord parce que son livre est remarquable, et ensuite parce qu'elle va vous faire et me faire mieux connaître cette femme d'exception dont un collectif aujourd'hui réclame l'entrée au Panthéon. Brigitte Kulik, bonsoir.
1: Bonsoir Frédéric Casazzu et merci pour ces aimables paroles.
0: Oh non, mais c'est tout à fait sincère, c'est un très bon livre une fois encore et passionnant, écrit avec précision, science et bonne humeur. Alors, Brigitte Kulik, aviez-vous depuis longtemps le désir d'écrire un livre consacré à George Sand ou est-ce, comme on dit familièrement, la commande de la maison Gallimard qui vous y a conduite ?
1: Alors, j'ai envie de répondre que, comme pour beaucoup de livres, il y a toujours la question de des circonstances qui jouent un rôle. Bon, George Sand, sans avoir pensé chaque jour en me regardant dans le miroir à écrire une biographie, n'est-ce pas, George Sand, je l'avais forcément rencontré puisque je m'occupe du 19e siècle, notamment du point de vue de l'histoire des idées, voir comment le 19e siècle, siècle des révolutions, a pensé l'héritage de la Révolution française, comment le 19e siècle s'est adapté aux mutations qui étaient en cours. Et donc, il était inévitable que je rencontre à un moment ou un autre de mes recherches, depuis fort longtemps, George Sand, puisqu'elle est au carrefour, carrefour de tous les grands mouvements d'idées qui relèvent notamment de ce qu'on appelle le mouvement progressiste au XIXe siècle. Donc George Sand se retrouve à tous les carrefours et je l'avais forcément rencontré. Il est vrai que j'avais aussi l'idée un peu, comment dirais-je, réductrice, de, non pas de la bonne dame de Nohant, mais de l'auteur des romans dits champêtres, La Mare au diable et la petite fadette dont vous avez mentionné les titres tout à l'heure. Mais inévitablement, en travaillant sur le 19e siècle, on est amené à lire Histoire de ma vie et La correspondance, puisque George Sand a rencontré, plus que rencontré, elle a fréquenté, elle a même ferraillé avec tout ce qui a compté au XIXe siècle.
0: Alors, cette femme, je le disais tout à l'heure, est moins connue pour ses œuvres que pour sa vie, et somme toute, les gens se font de sa vie une certaine idée, une certaine image, dont votre biographie permet de constater qu'elle est, sinon fausse, du moins très partielle. Alors, comme il n'est pas de meilleure façon d'aborder l'histoire d'une femme ou d'un homme que de dire dans quelles circonstances elle ou il a vu le jour, je vous propose qu'on commence par le commencement, c'est-à-dire non seulement sa naissance, mais aussi les origines de cette George Sand qui, chacun le sait, je l'espère quand même, ne s'appelait pas George Sand.
1: Oui, effectivement. Alors, George Sand, c'est son nom de plume, c'est le nom qu'elle s'est donné elle-même, c'est l'acte d'émancipation que toute jeune femme, elle accomplit pour, en quelque sorte, exister par elle-même et devenir indépendante par rapport à l'héritage symbolisé par le nom du père, mais aussi, bien sûr, le nom du mari. Voilà. Alors, pour répondre précisément à votre question et commencer par le commencement, c'est George Sand elle-même qui nous invite à accorder un poids très important à ce qu'elle appelle la chaîne des générations. Elle résume cela par la formule « les morts, c'est nous ». Et dans « Histoire de ma vie », qui est une autobiographie absolument admirable, hein, qui est vraiment, vraiment probablement le chef-d'œuvre de George Sand, elle consacre à peu près le tiers des pages à l'histoire de sa famille paternelle. Alors pourquoi sa famille paternelle ? Parce que la famille paternelle a laissé des traces mémorables dans l'histoire, alors que la famille maternelle, et là on est au cœur du sujet, la famille maternelle est une famille donc du petit peuple parisien. Son grand-père était marchand d'oiseaux quai de la Mégisserie. Sa mère était ce qu'elle appelle pudiquement une bohémienne. Chacun pourra imaginer ce que peut signifier le terme de bohémienne. Mais la famille paternelle de George Sand est une famille aristocratique, voire royale, puisque son arrière-grand-père, Maurice de Saxe, le vainqueur de Fontenoy, était d'extraction royale. Et donc, comme le dit George Sand admirablement, elle compte dans sa généalogie un roi de Pologne, puisque Maurice de Saxe était le fils du roi de Pologne, un roi de Pologne et la mère Clocard. La mère Clocard et son arrière-grand-mère. Et on voit comment cette naissance, comme elle le dit très bien, à cheval sur deux classes sociales et avec une tache visible sur mon blason, cette naissance, donc en 1804, George Sand naît en 1804, donc d'un couple qui est mal apparié socialement, c'est le moins qu'on puisse dire, l'a prédisposé à une extrême sensibilité aux injustices sociales. Alors tout d'abord aux disparités de statut et de patrimoine, mais aussi aux préjugés, pour elle profondément injustes, qui s'attachent au sort des enfants illégitimes, des fils séduites.
0: Et des enfants dont la famille était mal assortie. Et d'ailleurs, elle a beaucoup d'humour au début de l'histoire de ma vie. Elle parle des généalogies de pères et dit que, au fond, c'est horrible parce que on donne toujours la généalogie des aristocrates, jamais celle des autres, comme si les autres n'avaient pas de père, pas d'ascendance, et comme si ça n'avait jamais joué. Et elle le dit d'une façon admirable, avec beaucoup de pudeur en même temps. Rien n'est pesant chez George Sand, mais rien n'est jamais superficiel non plus.
1: Je suis tout à fait d'accord avec cette analyse. Elle le dit de manière très belle, hein. Il y a une langue là qui est superbe dans l'histoire de ma vie. Et il y a à la fois, on sent le désir d'exposer donc cette généalogie qui est bigarrée, hein, qu'on peut appeler bigarrée, avec des figures qui sont effectivement d'une part sorties de l'histoire de France, puisqu'on va croiser parmi les amis de sa grand-mère, par exemple, Jean-Jacques Rousseau, le financier Dupin de Franqueuil, Madame d'Épinay, donc des personnalités marquantes du siècle des Lumières, bon, sans parler bien sûr du vainqueur de Fontenoy, mais il y a en même temps cette fierté d'avoir dans ses veines, comme elle le dit, le sang du peuple. Et elle dit que de cette manière, elle est aussi née une enfant de la Révolution, parce que son père, Maurice Dupin de Franqueuil, donc d'extraction aristocratique, a épousé une humble fille du peuple, a choisi la carrière des armes, donc c'est l'époque de l'épopée napoléonienne, et de cette manière, par sa naissance, elle est une fille de la Révolution, puisque son père avait choisi, contre l'avis de sa mère, donc de la famille aristocratique, il avait choisi d'épouser une fille du peuple et de se faire lui-même, de se faire un nom par la carrière des armes. Donc on est dans l'héritage de la Révolution française, où le sergent a dans sa besace le bâton de maréchal.
0: Alors, dans votre livre, Brigitte Krulig, vous dites bien que d'emblée, elle reçoit une éducation de très haute tenue, grâce essentiellement à sa grand-mère, qui l'aime infiniment et qu'elle aime profondément.
1: Alors, il y a effectivement une influence considérable de la grand-mère, donc Marie-Aurore Dupin de Franqueuil, qui est née Marie-Aurore de Saxe, hein, elle est la fille naturelle, mais
0: Eh oui.
1: reconnue du maréchal de Saxe. Et alors, il faut préciser à ce propos
0: Et
1: que...
0: c'est elle, je crois, pardon Brigitte, mais je crois que c'est elle qui est cousine des Bourbons, n'est-ce pas?
1: Oui, de fait, puisque le maréchal de Saxe, donc par la dauphine Marie-Joseph de Saxe, qui est donc très proche parente du maréchal de Saxe, la dauphine Marie-Joseph est la mère de Louis XVI, de Louis XVIII et de Charles X.
0: Et
1: Donc
0: voilà.
1: la grand-mère le dit avec un certain détachement un peu ironique, nos cousins, dit-elle en parlant des rois de France, mais techniquement, du point de vue de la généalogie, elle a raison. Alors, bon, Georges Sand ne s'enorgueillit nullement d'être de sang royal, hein, tout au contraire, mais comment dirais-je, cette double appartenance, ce sang mêlé qui coule dans ses veines, va être source de conflits très douloureux. Parce que, enfin, Aurore Dupin, appelons-la ainsi, tant
0: Oui.
1: qu'elle n'est pas devenue pour la postérité, elle ne s'est pas créée elle-même, George Sand, Aurore Dupin a le malheur de perdre son père très jeune, et une guerre va se livrer entre celle, au pluriel, qu'elle appelle ses deux mères, c'est-à-dire la grand-mère, qui va reporter sur la petite Aurore, elle partage le même prénom, il faut le noter, c'est très important. Il y a une symbolique des prénoms qui est très forte dans la famille, dans la famille de George Sand,
0: Oui.
1: la famille Dupin. Donc elle va reporter sur la petite Aurore l'amour donc pour son fils unique. Et il va se livrer une bataille donc autour de cet enfant qui n'a que 4 ans. Et la grand-mère considère Aurore comme la résurrection de son fils. D'ailleurs, c'est assez troublant puisque on voit qu'elle l'appelle mon fils, hein, et
0: Oui.
1: qu'elle l'appelle parfois Maurice, ce qui en dit long. Je ne mêlerai pas d'interpréter ce type de comportement,
0: Ah oui,
1: mais...
0: avant de s'appeler Georges, elle se prénommait Maurice. Alors là,
1: Voilà,
0: évidemment.
1: alors elle a eu une éducation, et elle le dit elle-même, qui est ni tout à fait celle d'une demoiselle, ni tout à fait celle d'un garçon. Et c'est la grand-mère qui va l'emporter donc dans ce combat entre les deux mères, comme elle l'appelle. La grand-mère va persuader Sophie, donc la mère de George Sand, de retourner vivre à Paris. Et George Sand, enfin Aurore Dupin, dira que sa mère l'a vendue, donc
0: Oui.
1: elle a laissé l'enfant à sa grand-mère en échange d'une rente. Et George Sand aura toujours un rapport complexe, je ne dirais pas conflictuel, mais en tout cas complexe et problématique
0: Avec
1: avec
0: ça.
1: l'argent. Et une blessure, il résulte donc de ce combat entre les deux mères qui s'arrachent son cœur, comme elle le dit, va être source d'une blessure profonde entre les deux. Mais c'est la grand-mère, évidemment infiniment mieux dotée sur tous les plans,
0: Bien
1: qui va
0: sûr.
1: l'emporter. Et donc, George Sand, enfin Aurore Dupin, va être élevée en demoiselle et héritière de Nohant et de la fortune familiale, et elle va recevoir l'éducation soignée qui convient donc à son statut social. Elle sera envoyée au couvent, qui seront les dames
0: Oui.
1: anglaises, qui est un des couvents les plus élégants
0: Huppé, oui.
1: du Paris, les plus huppés du Paris de la Restauration. Elle va apprendre avec la grand-mère, elle va acquérir avec sa grand-mère une éducation musicale extrêmement soignée, et la grand-mère va lui laisser toute latitude pour piocher dans la bibliothèque familiale, la bibliothèque de Nohant, qui est extrêmement bien approvisionnée avec oui. tous les grands classiques, aussi bien de la littérature française, 17e et 18e siècle, mais aussi les grands auteurs de la philosophie classique, Platon, Aristote, Leibniz, Shakespeare, oui. etc. Et donc, elle va acquérir une culture extrêmement importante. George Sand est clairement une surdouée.
0: Alors, ce qui est magnifique dans ce parcours, c'est que justement, c'est grâce à toute cette éducation aristocratique que George Sand va pouvoir, par une sorte de retournement à la fois sensitif et intellectuel, combattre les inégalités et les injustices sociales. Ça, c'est vraiment... on parle parfois de l'unité d'un homme, voilà l'unité d'une femme, à bien des égards bouleversante.
1: Oui, vous avez tout à fait raison. Et on pourrait s'étonner, effectivement, qu'elle ait opéré ce bouleversement. Alors, d'autant qu'elle a même été traversée par une crise mystique.
0: Oui, elle a voulu. Elle a on ne peut pas tout raconter, hélas, évidemment. Voilà, et voilà, puis, il faut que nos auditeurs aient le désir de découvrir votre livre, si on leur dit tout.
1: Vous avez raison. Oui, alors, elle va s'approprier tout cet héritage culturel, cette tradition à la fois littéraire, donc européenne, les grands auteurs des Lumières, mais aussi le théâtre de Shakespeare, qu'elle connaît très très bien, la littérature italienne, espagnole, et les philosophes. Et la rencontre, elle le dit elle-même de manière très appuyée dans Histoire de ma vie, la rencontre décisive, c'est Rousseau. Et elle va trouver chez Rousseau, alors elle lit, elle explique, donc elle lit de manière qu'on pourrait appeler boulimique, hein, c'est-à-dire qu'elle se jette à corps perdu dans la lecture, et de Rousseau, elle dévore tout, aussi bien les mille que les grands discours, que le contrat social, et elle va trouver en Rousseau le fondement théorique de ce qu'elle n'avait senti que de manière, on va dire,
0: instinctive,
1: émotionnelle, qui est l'injustice sociale. Et donc, Rousseau va lui donner, elle dit que ça a été une des rencontres décisives de sa vie, sinon peut-être la plus importante, c'est le discours, la théorisation donc de l'injustice, et je pourrais ajouter aussi la rencontre avec une foi qui est une foi qui irrigue la religion de conscience. C'est-à-dire, en l'occurrence, un protestantisme qui est détaché de toute pratique et aussi de toute appartenance officielle, mais qui renvoie à ce que Rousseau a superbement dit, conscience, instinct divin.
0: Oui, alors là, deux secondes, car tout de même, Rousseau, il est à nous, chère Brigitte Krulik. Alors évidemment, on se dit que le protestantisme vers lequel George Sand se tournera pour d'autres raisons, nous le dirons peut-être tout à l'heure, beaucoup plus tard dans sa vie, le protestantisme est là quand même en germe. Et on sent au début de l'histoire de ma vie qu'elle parle à Jean-Jacques avec beaucoup d'affection en disant « Attention, cher lecteur, moi je n'écris pas mes confessions parce que je ne veux pas dire ceci, je ne veux pas dire cela, comme Jean-Jacques Rousseau ». Mais comme prise de remords, elle s'adresse à lui en lui disant « Voilà, tes manquements n'en sont que plus émouvants ». Et toujours il y a chez elle ce désir d'affection pour Rousseau, n'est-ce pas ?
1: Oui, alors Rousseau est resté toute sa vie une influence majeure. Donc d'abord le thème de la conscience, de l'intériorisation de la relation à Dieu qui est fondamentalement amour et surtout invitation à l'introspection et donc à ce que j'appellerais l'intégrité morale. Il y a aussi chez Rousseau, donc comme je l'ai dit, la réflexion approfondie sur l'injustice sociale et la manière de créer une société qui ne soit pas que rapport de force et une société qui soit dénuée de toute valeur. Le thème des valeurs est extrêmement important chez George Sand. Et il y a, comme vous le dites, un lien très fort. Alors, juste pour l'anecdote, si on va au Charmette à Chambéry, donc qui est la maison où Rousseau a passé une partie de son adolescence auprès de Madame de Varins, on verra sur le clavecin où il jouait le Livre d'or, qui existait donc depuis fort longtemps, et on verra la signature de George Sand, qui avait tenu à se rendre au Charmette lors d'un voyage en Savoie, et voilà, pour l'anecdote, elle est allée rendre hommage, donc, et c'est signé donc de George Sand et d'Alexandre Manceau, qui a été son dernier compagnon. Alors, pour en revenir à ce que vous disiez sur le thème de la confession, et ça pour que les choses soient effectivement très claires vis-à-vis du lecteur, et ça c'est une précaution qu'elle-même prend en publiant Histoire de ma vie, elle dit on ne trouvera pas dans cette volumineuse autobiographie de confidences,
0: savoureuses.
1: Savoureuses, voilà, pour ne pas dire scabreuses, ça rime, parce qu'elle sait très bien que le public assimile donc sa vie à un certain nombre de représentations sur lesquelles je ne reviendrai pas, mais vous y avez fait allusion tout à l'heure, et elle dit on ne trouvera pas ici de confidences, et donc là, elle se démarque donc du modèle qui est les confessions de Jean-Jacques Rousseau.
0: Et d'ailleurs, vous-même, chère Brigitte Krulig, vous êtes respectueuse d'une certaine pudeur, d'une certaine réserve, car les auditeurs le devinent, si nous devions consacrer une émission à la vie amoureuse de George Sand, il nous faudrait plusieurs rendez-vous. C'est une grande amoureuse, mais ce versant-là de sa personnalité, ce versant-là aussi doit susciter peut susciter la tendresse et l'affection des auditeurs, je trouve, parce que elle est toujours sincère. Ce n'est pas une femme qui manipule au détriment des personnes avec lesquelles elle est en lien. Non, elle donne tout ce qu'elle a sur le cœur, j'allais dire, n'est-ce pas ?
1: Oui, vous l'avez très très bien résumé. Je ne peux que abonder dans votre sens. Alors, incontestablement, George Sand a eu une vie amoureuse très remplie. Le constat d'échec de son mariage avec Casimir Dudevant, sa première liaison avec le tout jeune Jules Sandeau, qui va précipiter sa décision de partir à Paris et de devenir George Sand.
0: C'est ce Sandeau qui lui donne son nom, en quelque sorte, son nom de plume.
1: D'une certaine manière, je dirais que c'est le déclencheur. Ça lui permet de s'émanciper, de quitter Nohant, qui est un acte effectivement très important, de s'installer à Paris et de devenir écrivaine. D'ailleurs, à la suite de Sandeau, qui est journaliste au Figaro, un journaliste, ce qu'on appelle aujourd'hui pigiste, qui fait des petites chroniques, il vivote plus qu'autre chose, mais il va d'une certaine manière l'entraîner dans son sillage, et effectivement, Jules Sandeau a un rôle de, d'initiateur. Oui, catalyseur, c'est très bien dit, mais je crois qu'il ne faut certainement pas s'exagérer l'importance de Jules Sandeau dans la vie de celle qui va s'appeler désormais George Sand. Alors,
0: pardonnez-moi, chère Brigitte, que les auditeurs ne se perdent pas dans notre conversation. On est passé un peu vite, et c'est moi le coupable, le monsieur Dudevant, qui est un type sans grand intérêt, mais elle l'a quand même épousé, et elle a fait deux enfants avec lui, mais elle l'a épousé pour sortir de cet enfermement familial, et c'était une impasse. Est-ce qu'on peut dire ça comme ça, Brigitte Krulig ?
1: C'était une impasse, mais avait-elle le choix ? La réponse est probablement non. C'est-à-dire, elle s'est mariée très jeune, elle était à peine sortie de l'adolescence, elle venait de perdre sa grand-mère, ce qui était quand même à la fois un choc émotionnel, mais aussi, il faut imaginer, elle devenait héritière, elle était une toute jeune fille, elle avait des tuteurs hein, qui l'aidaient à gérer l'héritage de sa grand-mère. Et sa tutrice naturelle, de par la loi, était sa mère. Et une mère avec laquelle elle avait une relation très difficile, Sophie Dupin, avait du mal à comprendre sa fille, qu'elle appelait ma philosophailleuse de fille, et ce n'était évidemment pas un compliment. Donc, concrètement, quel choix s'offrait à elle ? C'était le couvent. Mais bon, elle avait compris qu'elle aimait trop la vie, comme elle dit, courir au grand air. Elle aimait trop la vie dans toute sa manifestation. Donc, le couvent était de fait écarté. Et sinon, c'était le mariage. Et Casimir Dudevant, à première vue, était un parti tout à fait honorable. Elle a pensé qu'elle pouvait construire une union fondée sur compréhension, amitié réciproque. Bon, elle s'est trompée, il s'est trompé, il n'était pas fait pour s'entendre, c'était une jeune femme exceptionnelle, qui n'avait même pas 20 ans, mais oui. Exceptionnelle de par ses aspirations, sa culture, une intelligence extrêmement développée, il faut le dire. George Sand a depuis a une capacité d'assimilation des connaissances les plus diverses, alors que ce soit bien sûr littérature, histoire, philosophie, mais aussi sciences naturelles. C'est une passion qui va l'accompagner toute sa vie. Et Casimir Dudevant est un hobereau.
0: Oui, un charme.
1: Oui, et qui ne comprend absolument pas sa femme. Et qui, donc la désunion va se manifester très tôt, l'incompréhension. Et à certaines occasions, il va même se montrer violent envers elle, au moins en parole. Et le mariage, très vite, aboutit, comme vous le dites, à une impasse, plus qu'une impasse, en échec.
0: Alors, George Sand, Aurore Dupin devient George Sand, écrit, publie, elle a des amours tumultueuses avec Alfred de Musset qui... Vous le dites très bien dans votre livre, Brigitte Krulik, se comporte de façon épouvantable, vraiment très moche ce Musset. Bon, il avait beaucoup de talent, pas dans toutes les circonstances, certains poèmes sont médiocres, mais enfin quand même, il nous a laissé des nuits admirables et quelques pièces de légende. Enfin, elle finit quand même par lui rendre la monnaie de sa pièce en tombant dans les bras du médecin qui est censé guérir Musset à Venise. Et puis, il y a évidemment cette liaison forte avec la comédienne Marie Dorval. Quand même, ça, c'est pour l'époque, quand même, un événement, enfin, une chose assez extraordinaire, de grande liberté. Et puis, un long compagnonnage très sérieux et j'allais jouer sur les mots en disant harmonieux avec Frédéric Chopin. Que pouvez-vous nous dire de ces trois évocations, chère Brigitte ?
1: Voilà, alors je pense qu'on ne peut pas mettre sur le même plan Musset, Dorval et Chopin. Alors pour Dorval, effectivement, ça fait couler beaucoup d'encre. Était-ce une relation amoureuse au sens érotique ou non ? Très sincèrement, on n'a pas de preuves.
0: D'accord.
1: Donc je suis restée. Elles ont échangé des lettres dont le ton très exalté pourrait faire penser à une liaison amoureuse. Bon, il faut faire la part de l'exaltation. Romantique, on va dire, qui parfois prend des accents qui nous paraissent. Par exemple, Chopin écrit à ses amis d'enfance, sur un ton aussi nous paraît très exalté.
0: Ambigu. Voilà. Alors que Alain Corbin l'a bien montré dans un magnifique ouvrage, L'harmonie des plaisirs, que les mots n'avaient au XIXe siècle pas le même sens que pour nous.
1: Voilà, c'est ça. Donc, je prends l'exemple de Chopin, bon, pour des raisons évidentes, puisqu'ils se sont connus, mais effectivement, il faut rester, comment dirais-je, un peu sur la réserve, parce que on n'en sait rien. Mais ce qui est quand même très important, c'est qu'elles ont une relation extrêmement profonde, une admiration réciproque intense, que Marie Dorval a de fait exercé une influence sur Sand, parce que pour elle, elle était l'incarnation du théâtre, de l'art théâtral, qu'elle l'a choisi pour interpréter donc sa première pièce, donc qui a été un échec, mais peu importe. Donc Marie Dorval était pour elle la comédienne par excellence, de même que pour Pauline Viardot a été la cantatrice par excellence. Voilà. Elle a écrit des articles sur Marie Dorval, donc je pense que il faut saluer donc cette admiration et cette amitié réciproque qu'elles ont eue l'une pour l'autre. Alors, Musset, oui, vous l'avez dit, effectivement, Musset était une personnalité, perturbée, sans vouloir rentrer dans les détails, de toute façon, on n'a pas de... Puis c'est pas à nous à le faire, je pense. Mais bon. Donc la relation avec Musset était nécessairement, aurait été, quelles que soient les circonstances, une relation compliquée. Alors, juste un petit détail complémentaire, on retrouve aussi bien avec Musset qu'avec Chopin, on le retrouvera avec Manceau, et même avec Pauline Viardot, là pour le coup, il s'agit d'une amitié maternelle, hein, sans aucune ambiguïté. La posture maternelle que prend Sand lorsqu'elle aime, et qu'elle aime aussi bien d'amour que d'amitié, et ce, à toutes les époques de sa vie. Il y a quand même un fil conducteur où l'amour, l'affection prend chez elle les accents de la tendresse maternelle.
0: Ce comportement maternant, dirions-nous de nos jours, chez George Sand, nuance un peu l'image de cette femme féministe avant l'heure qu'un certain nombre de nos contemporains font circuler. George Sand a eu 2 enfants et elle est, si elle estime que les femmes méritent d'avoir les mêmes droits que les hommes, elle n'estime pas pour autant que les hommes et les femmes soient identiques.
1: Ah, tout à fait. Alors, féministe, oui, au sens où elle est une figure d'identification et qu'elle l'a été très vite. Dès la fin des années 1830, donc je reviens un tout petit peu en arrière, elle s'installe à Paris en janvier 1831 et très vite elle comprend que pour vivre et pour gagner son indépendance, elle doit gagner sa vie. Et ça, elle le redit dans des termes qui sont en fait très modernes, hein, très en avance pour son temps. Et elle réfléchit et elle comprend que c'est l'écriture rémunérée, évidemment, qui va lui permettre donc d'exister par elle-même en assurant donc sa subsistance et ses revenus. Et donc, George Sand donc, va, en choisissant son pseudonyme, dont elle va faire à la fois un étendard, une manière d'exister, donc elle devient en quelque sorte elle-même, c'est-à-dire une femme qui existe pour elle, indépendamment donc de toutes les déterminations qui sont énormes, puisque ce sont les déterminations du Code civil, il faut quand même le rappeler.
0: Et oui, rappeler ça,
1: Code civil de 1804, qui fait de la femme mariée une mineure. Elle a à peu près le même statut juridique que ses enfants, c'est-à-dire aucune marge de manœuvre en matière de gestion de biens, de revenus, y compris de biens propres, c'est-à-dire qui lui viennent de son héritage familial à elle. Donc, la femme est pieds et poings liés, pour dire les choses crûment, lorsque le mariage est calamiteux, sa situation devient très difficile. Donc, elle est féministe au sens où elle choisit contre vents et marées, enfin ça demande une énergie dans le contexte de l'époque absolument considérable, donc elle choisit donc un mode de vie indépendant où elle gagne les moyens de subsistance pour entretenir ensuite Nohant, ses enfants, sa famille, ses domestiques, etc. Et puis elle vit sa vie amoureuse, j'ai presque envie de dire plutôt sa vie affective, oui, parce que plus général, elle vit sa vie affective en fonction de valeurs qu'elle a définies elle-même, alors qui sont des valeurs qui puissent, bien sûr, dans un héritage qui est à la fois philosophique, chrétien, enfin bon, ce sont des valeurs qu'elle n'a pas inventées, mais sa conscience et le principe d'amour qui est pour elle un autre nom de Dieu, une autre façon de désigner oui. Dieu. Donc, elle est anticléricale, mais certainement pas antireligieuse. Et donc, sa vie amoureuse, elle la vit selon ces valeurs qu'elle a choisies, qu'elle revendique, auxquelles elle reste fidèle. Et comme vous l'avez très bien dit, l'amour résulte toujours d'un choix spontané, profond, d'un engagement de toute la personne, qui est un engagement corps et âme, pourrait-on dire, et qui, d'une certaine manière, est effectivement très en avance sur son temps, qui est moderne. C'est-à-dire que peu lui importe, elle le dit elle-même, hein, là je la paraphrase, on dit que j'ai eu plein d'amants, qu'est-ce que cela peut me faire ? Les ai-je eus par intérêt, par ambition, par... c'était toujours, ça résultait d'un choix, je ne peux pas vivre sans aimer. Dira-t-elle.
0: Magnifique déclaration, voilà. Évidemment. Alors, un petit mot, j'allais dire, du fait qu'elle est fricotée avec le protestantisme, parce que là, c'est une chose très peu connue.
1: Oui, effectivement. Alors, il y a un très beau texte de 1873, c'est dans Impression et Souvenirs, si je me souviens bien, où elle dit, elle parle donc de ça. De sa crise mystique catholique, donc oui. Sortir quand elle est au couvent et quand elle sort du couvent, et elle raconte comment elle s'est distanciée donc de la foi catholique et notamment de la pratique catholique, bon, pour diverses raisons, mais une des raisons, c'est la pratique de la confession. Là, elle n'est évidemment pas seule en son temps. Oui. Bon, on pense à Michel, évidemment. Il y a un homme derrière chacune des femmes de votre foyer. Bon, donc le thème du jésuite ou du prêtre tapis dans l'ombre du confessionnal et qui contrôle la vie des familles, la vie politique, etc. Donc, de ce point de vue-là, elle est très proche de tous ces thèmes qui vont être forts tout au long du siècle, qui relèvent de la libre pensée, mais aussi de ce qu'on appellerait le protestantisme d'atmosphère. Alors, dans ce texte de 1873, donc, elle se rappelle ses années d'adolescence et elle dit, elle parle d'elle-même, à la troisième personne, elle se fit protestante sans le savoir. C'est un très beau texte et ce qui surnagea sur cette houle, ce fut la conscience qu'il existe donc un être suprême, une vie après la mort. Donc ça, ce sont des convictions auxquelles elle est restée fidèle toute sa vie. Ouais. Alors, elle a donc pris plus que des distances avec l'Église catholique. Hein. Elle a eu des propos très durs. Elle a fait un voyage à Rome dans les années 1850 où elle a observé concrètement certaines cérémonies pontificales. Elle a des paroles extrêmement, enfin plus que critiques. Elle est anticléricale, on peut le dire, mais se pose dans ces années 1850-1860 le problème du statut social. Alors, non pas tant le sien, je pense qu'elle se trouve et se situe au-delà donc du qu'en dira-t-on, mais elle vit à Nohant avec son fils qui s'est marié, elle est devenue grand-mère, et c'est une dimension extrêmement importante dans sa vie, et elle s'aperçoit que pour son fils, sa belle-fille et surtout ses petites-filles, vivre totalement en dehors d'une affiliation religieuse est quelque chose qui choque la population de Nohant. Et ça, elle a, là aussi, c'est peut-être quelque chose qu'il faut le dire, elle a une conscience extrêmement aiguë du clivage entre Paris et la province.
0: Oui.
1: Qui est un des grands traits.
0: Elle est attentive. Elle n'est pas attentive au qu'en dira-t-on. Elle est attentive à la sensibilité de la communauté à laquelle elle appartient, me semble-t-il.
1: Tout à fait, tout à fait. Vous avez parfaitement raison. C'est très très bien dit. Elle sent que les villageois au milieu desquels elle vit sont choqués.
0: Voilà.
1: Et donc, elle va.
0: Mais si je le dis bien, c'est parce que vous me le faites bien comprendre dans votre livre, Brigitte.
1: Vous êtes très, très, très aimable. Elle s'en explique d'ailleurs très bien. Et elle arrive à une solution qu'on pourrait appeler de compromis entre sa conscience, qui lui interdit donc de recourir à l'Église catholique, voilà. Mais qui en même temps l'incite à certaines, comment appeler, accommodements, le terme est péjoratif, à oui. certaines concessions, certaines adaptations. Et donc, mais là encore, elle n'est pas du tout une exception en son temps, hein, le protestantisme d'atmosphère, et quand même un courant, certes minoritaire dans la société française de l'époque. Hein,
0: mais qui existe, mais qui existe.
1: Voilà, qui existe. Bon, vous vous rappelez 97% de catholiques hein, dans la population voilà. française de l'époque de George Sand. Mais les protestants, qui représentent à peu près 2%, ont une influence qui est proportionnellement beaucoup plus importante dans les cercles intellectuels, libéraux, et donc George Sand, d'une certaine manière, fait partie donc de cette mouvance. Et elle va donc proposer à son fils et à sa belle-fille faire appel à un pasteur protestant pour voilà. Les marier religieusement et pour baptiser les enfants à naître de cette union. Alors, bon, il y a des. Elle raconte, enfin, sa correspondance permet de reconstituer ce cheminement qui a même des côtés un peu qui font sourire. Donc, elle s'adresse à tous les pasteurs, j'ai envie de dire, de France et de Navarre, oui. Parce qu'elle veut le plus libéral de tous. Et alors, pour elle, il y a deux questions qu'elle pose. Et alors, très, très franchement, hein, George Sand est quelqu'un qui ne s'embarrasse pas de circonvolution, donc croyez-vous en la divinité de Jésus-Christ et croyez-vous en l'enfer? Et évidemment, en fonction des réponses des pasteurs, elle choisit ou non de poursuivre.
0: Alors comme les pasteurs, la plupart d'entre eux quand même considèrent la divinité de Jésus comme un acquis, elle a du mal à en trouver.
1: Voilà, alors c'est un peu difficile et donc ça traîne pendant une grande année. Bon, entre-temps, Maurice et Lina, donc ses enfants, ne sont pas mariés religieusement et le petit-fils n'est pas baptisé. Donc Maurice, pour finir, bon, perd un peu patience et donc va contacter le pasteur le plus proche hein, voilà. dans le Berry et donc
0: et voilà,
1: là, voilà et donc
0: admettez chère Brigitte qu'au fond hein, pour résoudre un vrai problème rien de mieux que d'aller voir son pasteur dans la paroisse du coin et voilà.
1: Alors là je ne trancherai pas sur ce, sur ce point mais en tout cas voilà la solution et de bonne grâce elle l'a accepté et a été marraine donc de l'enfant baptisé.
0: Brigitte Krulik, nos auditeurs pourraient téléphoner et dire « Dites donc, au début, vous avez dit que la vie de George Sand était mieux connue que son œuvre, mais depuis le début de l'émission, vous ne parlez que de sa vie. À qui la faute, alors ?» Bon, comme il nous reste quand même un petit peu de temps, je vous propose que nous consacrions la fin de cette émission à la littérature et à la façon d'écrire de George Sand. Parce que j'ai dit tout à l'heure, c'est comment doit-on dire, une écrivaine, une autrice, une femme de lettres?
1: Alors,
0: en tout cas, elle est remarquable. Hein.
1: Oui, alors femme de lettres, c'est une expression qu'elle n'aimait pas. Bon, auteur, re et autrice, c'était évidemment, n'existait pas à l'époque, écrivaine non plus voilà. d'ailleurs. Alors, oui, vous avez tout à fait raison, George Sand, à l'époque, on a remarqué, comment dirais-je, un comportement, une manière de vivre sa vie qui était sujet, qui était, comment on dirait aujourd'hui, clivant. C'est-à-dire, certains en faisaient l'étendard de la liberté, et d'abord de la liberté des femmes, mais pas seulement. Merci. Parce qu'il faut quand même rappeler qu'elle a eu un engagement politique pour les idéaux démocratiques.
0: Mais oui, elle est républicaine, mais oui.
1: Ah, voilà, elle est républicaine. Bon, elle a écrit des romans dits socialistes, donc il faut quand même le rappeler.
0: Mais oui, vous avez raison.
1: Elle est célèbre pour sa vie, ce qui lui vaut aussi des attaques qu'on peut appeler venimeuses, hein, plus ou moins, ouais. Plus ou moins plus venimeuses et plus ou moins basses, il faut bien le dire, mais elle est quand même, depuis son entrée en littérature dans les années 1830, elle est considérée comme une des grandes écrivaines françaises.
0: Oui.
1: Et ça, il faut le savoir, oui. Elle n'est pas minorée dans un coin, elle oui. gagne beaucoup d'argent, ce qui était quand même un des objectifs affichée de dans son entrée dans la carrière littéraire, et surtout, elle est reconnue comme une des oui. grandes voix de la littérature française, et ce, assez rapidement.
0: Et par des gens qui ne sont pas des bras cassés, Balzac voilà. Au premier
1: Alors,
0: rang desquels
1: Balzac, prenons Balzac, prenons Musset aussi, avec qui ils ont aussi une relation d'écrivain, et non pas seulement une relation amoureuse. Bon, évidemment, l'exemple le plus, pour moi, le plus extraordinaire, c'est bien sûr son amitié avec Flaubert.
0: Ah, mais oui,
1: là,
0: ça...
1: Bon, là, il faudra qu'on en parle un
0: bien
1: peu.
0: Sûr, bon, bien sûr, bien sûr, bien sûr.
1: Alors, je voudrais simplement dire, parce qu'on ne peut pas aborder tous les sujets, mais peut-être prendre l'exemple de romans des années 1840, hein, alors qui ont été quand même revalorisés par la critique sandienne et la critique littéraire depuis l'époque où nous faisions des dictées extraites de La Mare au Diable et de La Fadette. Donc je pense notamment à Consuelo, hein, qui est le beau roman qui a été inspiré par la figure de Pauline Viardot, donc sœur de la Malibran, grande cantatrice, compositrice aussi, il faut le dire.
0: Et que nos chères musiciennes du trio George Sand ont mis à l'honneur.
1: Ah ben,
0: au passage.
1: Pauline Viardot a été remise à l'honneur ces dernières années. Je pense que c'est une bonne chose. Professeur, etc. Donc, Pauline Viardot a été une amie très proche et très chérie de George Sand. Une relation, là encore, filiale, hein, de mère à fils et sa fille de cœur. Donc, je reviens... dit socialiste, donc Consuelo, à l'œuvre de journaliste aussi de George Sand des années 1840. Et il faut savoir que ses romans et ses articles de journaux sont extrêmement lus dans l'Allemagne des années 1840 et dans la Russie des années 1840, qui sont des États extrêmement autoritaires, hein, à côté desquels la France de la monarchie de Juillet fait figure de paradis libéral. Bon, évidemment, pas selon nos critères, mais...
0: Tout est relatif, disons.
1: Tout est relatif. Et les romans de George Sand relèvent de ce que... Bah, c'est une expression du poète Heine, ce que la contrebande littéraire. C'est-à-dire que la censure allemande et russe se méfie moins de romans que d'essais philosophiques ou politiques. Et les romans de Sand exercent une influence certaines dans les milieux, disons, progressistes, qui sont pourchassés, exemple Karl Marx, qui admirait, qui connaissait et qui admirait les romans socialistes de Sand. Je pense à Dostoïevski, bon, qui n'est pas de la mouvance progressiste, certes, mais qui a énormément lu et admiré George Sand. Donc, l'œuvre de George Sand exerce une influence intellectuel, donc littéraire certes, mais intellectuel, au-delà des frontières, et ce, dès les années 1840.
0: Le ton de Sand, disons un mot de cela, parce que, au fond, chaque écrivain a sa patte. Nos auditeurs, peu ou prou, se font une idée précise de la façon d'écrire de Balzac, de Victor Hugo, et donc effectivement, les auditeurs savent un peu de quoi ils retournent, si j'ose dire. Mais Sand, comment peut-on définir son style, Brigitte Krulik?
1: Alors, c'est un peu complexe. D'abord, il y a une image qui s'attache à elle, alors une image à la fois du public, disons, du lectorat, mais aussi une image qui a été entretenue par ses correspondants et aussi par elle-même, une immense facilité d'écriture. L'œuvre de Sand est une œuvre gigantesque. Il est très difficile de prétendre avoir lu tout Sand parce que elle écrivait la nuit, hein, selon la légende, donc avec énormément de facilité. Alors, il ne faut pas tirer de cette prolixité l'impression qu'elle écrivait comme ça au fil de la plume son travail. Sand est une, et ça, si je devais la définir, et ça vaut pour tout l'ensemble de sa personnalité, de sa vie, Sand est une travailleuse. Et elle l'a dit, toute ma vie, j'ai travaillé. Voilà. J'ai pioché, c'était son terme. Elle travaille. Et elle travaille aussi ses manuscrits. Elle les rature, elle les reprend. Donc, il faut se garder de prendre au pied de la lettre tout ce qu'elle peut dire. J'écris très vite, etc. etc. Mes œuvres, voilà, ça coule de source, ça vient tout seul, etc. Il faut surtout pas la prendre au pied de la lettre. Elle a une tendance à l'autodérision, elle a une tendance donc à une certaine désinvolture qu'il faut voilà, ne pas prendre au pied de la lettre. Alors, sur le plan de l'esthétique, alors, elle a des débats intellectuels et littéraires avec de grands critiques de son temps. Hein. Bon, Sainte-Beuve, mais par exemple Balzac. Hein, Balzac lui dit, et elle le cite dans Histoire de ma vie, vous écrivez les hommes, vous décrivez les hommes tels qu'ils devraient être, et moi je les décris tels qu'ils sont. Et la conclusion des deux, c'est nous avons raison tous les deux. Donc, on a beaucoup reproché à Sand ce qu'on a appelé son idéalisme, et c'est effectivement ce qui ressort des romans dits champêtres, hein, qui sont ceux qui ont été longtemps lus, notamment à l'école, c'est-à-dire des personnages vertueux, des idylles, des mésalliances, mais qui en fait, enfin des mésalliances dans, selon l'opinion convenue, mais qui en fait se révèlent des mariages exemplaires et donc proposés en modèle par George Sand. Sand revendique d'une part la liberté de la fiction. On lui a reproché d'avoir transposé dans la littérature des mariages malheureux parce que tout simplement elle-même avait raté son mariage et que donc du coup elle transposait dans la littérature ses propres expériences personnelles. Donc elle a toujours dit un personnage de roman c'est un personnage de fiction et il faut bien se garder de le confondre avec la personne de l'auteur. Donc ça c'est un premier point. Le deuxième point, elle revendiquait le droit de créer des personnages vertueux parce qu'elle disait que le but de la littérature est de consoler, c'est son terme,
0: c'est très beau.
1: Et d'esquisser très beau. Une sorte d'utopie qui montre tel que pourrait et devrait être le monde. Donc, elle en a conscience, elle le revendique et c'est le sens aussi de son admirable, je ne dirais pas controverse, mais de son débat pétri d'affection, d'admiration réciproque avec Flaubert, où ils parlent, où ils se disent leur immense affection réciproque, mais aussi où ils confrontent deux conceptions tout à fait presque opposées, on pourrait le dire, de la littérature, de l'art, de la vie. Ils s'appellent les deux troubadours, et comme elle le dit, il reprend l'expression, ils ont deux conceptions opposées de la troubadourerie, c'est évidemment un néologisme, mais tout le monde comprendra le sens, mais ils se retrouvent donc dans cette capacité à réfléchir sur ce qui fait le sens de l'écriture et son rapport avec la vie. Et ça, la correspondance entre Flaubert est pour moi une des plus belles correspondances d'écrivains qui existent.
0: Oui, c'est vrai.
1: Où il parle aussi du rapport avec la vie, ce que c'est que de vieillir, ce que c'est d'aimer ses proches, le rapport avec l'actualité du temps, qui est une actualité tragique.
0: La commune tout particulièrement, bien
1: la
0: sûr,
1: commune,
0: nous ne pouvons pas en parler parce que nous manquons de temps, mais ils sont tous les deux non communards, voire pour George Sand, anti-communards, pour des raisons un peu différentes et en même temps Flaubert, enfin bref, nos auditeurs trouveront dans notre livre de quoi y réfléchir. Mais ce qui est beau aussi, c'est quand on sait, nous, tout cela, grâce à vous, c'est de voir que le poids des fatalités familiales, fils de chirurgien, Flaubert a vu tout gosse des cadavres et il disait, c'est Michel Vinocq dans sa belle biographie qui lui consacre, qui le rappelle, il disait toujours qu'il voyait au-delà la pourriture et la décrépitude. Tandis que George Sand a été quand même porté

0: c'est je t'aime au sens d'une affection
1: Oui.
0: platonique, évidemment,
1: Bien
0: hein, il n'y a
1: sûr.
0: absolument rien
1: Bien
0: d'érotique
1: sûr.
0: là-dedans, mais il y a un lien Sand tutoie Flaubert, Flaubert vous voit Sand, et Flaubert s'adresse à Sand souvent comme ma chère maître.
1: Oui, quand même, quand même.
0: Quand même, quand
1: Voilà.
0: même.
1: Quand
0: Et ça,
1: même, nous
0: quand même,
1: voilà,
0: voilà,
1: n'est-ce pas la
0: tout à
1: devise
0: fait. Et
1: de...
0: exactement, enfin, ce n'était pas la devise qu'elle a adoptée, mais pour moi, c'est une expression qu'elle reprend à de nombreuses reprises et qui la résume. C'est-à-dire qu'elle a conscience des épines de la vie, elle a conscience de la douleur, elle a conscience bon, de ce que vous appeliez la décrépitude, la mort, etc. Mais elle a l'idée que la vie, alors la vie terrestre, mais bien entendu la vie après la mort, hein, qui console, qui est pour elle une consolation extrêmement, enfin cruciale dans son existence, elle a été confrontée au deuil, elle a l'idée qu'elle aime la vie. Et elle reproche à Flaubert, tu n'aimes pas la vie, tu aimes trop, bon, célèbre formule, tu aimes trop la littérature, virgule, elle te tuera. Et effectivement, Flaubert sacrifie la vie, n'aime pas la vie, il le dit, il le redit, alors que Sand essaye de lui dire que quand même, il faut aimer la vie.
1: Ah ben c'est un personnage magnifique. Merci beaucoup de nous en avoir parlé, Brigitte Krulik. Et puisque vous finissez en parlant de Flaubert, citons quand même pour nos auditeurs ce mot de la fin de Flaubert, justement. Mais pourquoi la plaindre? Rien ne lui a manqué. Je trouve que c'est absolument bouleversant. George Sand est vraiment une des grandes figures de notre histoire et vous lui rendez un magnifique hommage. Bravo encore Brigitte Krulik pour cette biographie parue chez Gallimard et nous vous remercions encore et bravo, bravo.
0: Mais merci beaucoup pour votre invitation et puis pour voilà ce dialogue bon et puis pour votre compréhension profonde du 19e siècle, l'œuvre de Sand. Merci
1: Merci.
0: beaucoup, Frédéric Casazzi.
1: Merci beaucoup et bonne soirée à tous.
0: Merci.

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1: Chers auditeurs, auditrices des Fréquences protestantes, bonsoir. Bienvenue au dernier épisode de l'année des Proust Bagatelle, émission mélangeant les sérieux du grand roman du XXe siècle à la recherche du temps perdu, à la légèreté du jeu, des sélectures de la part des sensibilités différentes, habitées chacune par des urgences et des intuitions uniques. Cela fut un plaisir d'être accompagné par votre écoute fidèle et bienveillante pendant ces mois d'initiation pour moi au métier des présentatrices et réalisatrices de cet atelier proustien, caractérisé par la rencontre de l'autre, l'intervenant ou l'intervenante du jour, à travers les grands autres, les tout autres, qu'est pour nous Marcel Proust. Or, comme dirait ce dernier, la fin n'est pas nécessairement une conclusion et Proust Bagatelle reprendra au mois d'octobre 2026 avec des nouveaux et des nouvelles invités. Déjà, on va clore l'année de manière antithétique par une ouverture de la recherche sur l'avenir. Des regards jeunes, frais, internationaux, censés nous mener en Italie, aux États-Unis et en Chine, se croiseront tout au long de l'épisode pour sortir Proust de la France hexagonale et asperger son génie d'un parfum nouveau. La fois dernière, nous avions eu l'honneur et les grands plaisirs d'écouter Christine Lesserf, documentaliste et productrice à France Culture, laquelle, en mettant l'accent sur les voies de la recherche, ainsi que sur sa dimension artisanale, le texte tissu, les livres robes, avait généreusement partagé avec nous les travaux en amont du programme radiophonique Grand Traversé, notamment celle consacrée à Marcel Proust en 2022. Aujourd'hui, nous serons en compagnie des trois chercheurs proustiens ayant soutenu leur thèse depuis quelques années, voire quelques mois, lesquels nous parleront chacun de son travail, de sa rencontre avec Proust, en même temps que de l'actualité ou de l'inactualité des études proustiennes aujourd'hui. J'ai à côté de moi Ludovico Monacci. Bonsoir Ludovico.
2: Bonsoir Sarah.
1: Vous êtes titulaire d'un doctorat en littérature française délivré par l'Université des Padoue en co-tutelle avec l'Université Grenoble-Alpes. En poste comme postdoc à l'Université des Padoue, vous êtes notamment l'auteur du livre « Pragmatique des l'injure » d'un « À la recherche du temps perdu » paru chez Classique Garnier en 2026. Un ordre d'apparition suit dans la table ronde, car d'une table ronde il s'agit, Bianca Romagnouk-Boularan. Bonsoir Bianca.
3: Bonsoir.
1: Vous êtes Associate Teaching Professor à l'Université de Rhode Island aux États-Unis, auteur d'une thèse soutenue en 2019 à l'Université de Stanford et intitulée « Proust et la voix indirecte », dont est issu les livres « L'action indirecte dans À la recherche du temps perdu » publié en 2022 chez Classique Garnier. Enfin, last but not least, Yanjie Zhao. Bonsoir Yanjie.
4: Bonsoir Sarah.
1: Vous êtes titulaire d'un doctorat en langue et littérature, littérature au pluriel, délivré par l'École normale supérieure ainsi que l'Université Paris Sciences Lettres. Votre thèse, soutenue en 2025 sous la direction d'Anne Simon et de Marie Loreilla, que l'on salue depuis notre antenne, porte comme titre « La Chine m'inquiète, l'homosexualité proustienne au prisme de sa réception et de ses traductions en chinois 1923-2024 ». Comme les titres l'indiquent, elle est consacrée à la réception de l'homosexualité proustienne dans le monde chinois, dont vous allez nous en dire davantage tout à l'heure, ainsi qu'au sujet de la traduction littéraire sino-française, de la réception des Proust dans les mondes sinophones et des circulations interculturelle des questions des genres et des sexualités. Voilà, tout un programme. Avant que vous nous en disiez davantage, je vous propose une première pause musicale qui n'en est pas une, car il s'agit du choix de Ludovico Monacci, notre premier speaker, lequel nous fait rentrer dans ses travaux sur les notes d'Éric Satie. Écoutons.

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1: Nous venons d'écouter la gymnopédie numéro 1 d'Eric Satie. Alors, c'est les choix de notre invité, Ludovico Monacci. Pourquoi ces choix ?
2: Je ne veux pas commencer avec un paradoxe, mais il faut avouer qu'il n'y a pas de raison directement proustienne. J'aime bien cette la première des trois gymnopédies de Rick Satie, que Rick Satie a composé entre 1888 et 1895. Mais si l'on voulait rapprocher Proust de Satie, on pourrait rappeler que dans le texte « Mes mondanités, mélomanie » de Bouvard et Pécuchet, dans un extrait tiré des Plaisirs et les Jours, Satie est cité avec Verdi, avec Gounod, comme l'un des compositeurs, l'un des artistes qui font rire ou crier Bouvard. Mais par ailleurs, je trouve que cette procession de notes musicales, lente et douloureuse, ça transmet un peu l'atmosphère de mort, mieux de délaissement, d'abandon, qui caractérise, si l'on veut, le bal des têtes du temps retrouvé. Je trouve dans cette suspension musicale des notes une suspension qui est temporelle aussi, et en même temps qui donne une sorte de radiographie, j'utilise ce mot véritablement proustien exprès, et donc je trouve ce parallèle, ça ne veut pas imposer une filiation directe, bien évidemment, mais quand même une sorte d'allusion, de clin d'œil. Et je trouve que c'est très efficace aussi. J'étais persuadé de cette efficacité parce que en Italie, un dramaturge, Marco Filiberti, vient de proposer des études préparatoires pour sa transposition de la recherche au théâtre. Et bien évidemment, dans son cas, la scène s'ouvre sur ce défilé, cette chorégraphie des personnages qui seront les personnages de la recherche, et ça s'ouvre avec ses notes, avec la gymnopédie de Satie, et à mon avis, c'est en ce moment que j'étais convaincu de cette possibilité de superposer le morceau de bravoure littéraire proustienne au morceau de bravoure musicale de Satie. Ou, si l'on veut, pour conclure, sur une note plus anecdotique, je crois que le célèbre adage attribué à Satie « Je suis venu au monde très jeune dans un monde très vieux », ça colle bien aussi à Proust, et surtout à sa curiosité, à son intérêt pour la modernité médiatique, technique ou scientifique.
1: Merci Ludovico, et surtout merci aussi pour nous avoir fait part de cette pièce de théâtre qui va sortir en Italie. C'est bientôt ? C'est pour bientôt ?
2: C'est un projet qui a commencé en 2022 et ça se terminera en 2027. Il y a deux études préparatoires, d'accord, qui ont été appelées cahiers. J'ai collaboré très humblement avec le dramaturge. C'est un projet très stimulant et je vous invite à le suivre. Il a débuté au théâtre à Padoue aussi, au Théâtre Verdi. Et c'est un projet très intéressant, je trouve.
1: Oui, très original aussi et très risqué, puisque ce n'est pas facile de transposer Proust sur la scène cinématographique ou théâtrale. Dans ces morceaux, et d'après ce que vous avez dit, c'est notamment la question du temps qui se pose, du temps qui travaille, qui nous travaille, qui nous change, qui fait disparaître. Enfin, c'est un des leitmotivs de la recherche. Et pourtant, vos travaux, en tout cas votre travail de thèse, que j'imagine n'est pas les seuls, est une partie de votre parcours, porte notamment sur la question du langage et la question de l'insulte. Est-ce que vous pouvez nous en dire davantage ?
2: J'ai terminé là avec une anecdote et je relance avec une autre anecdote. J'ai lu la première fois la recherche à 22 ans et pour rendre le défi encore plus stimulant, je l'ai lu en français, même si mes compétences à cette époque-là n'étaient pas, à mon avis, suffisantes pour ce défi-là. Mais je me rendais compte que à chaque fois que je tombais sur un mot qui m'était inconnu, parce que je ne maîtrisais pas la langue à ce niveau-là, je prenais mon vocabulaire, mon dictionnaire, et c'était un mot qui faisait partie du registre plus bas, plus vulgaire. Et bien évidemment, c'était des mots qu'à l'école, on ne m'apprenait pas. Je ne les ai pas appris au lycée. Et c'est vrai que chez Proust, on n'a pas un registre vulgaire développé, comme exploité, comme d'autres auteurs. Mais quand même, cette sorte de déviation à la base, dictée par ma lecture naïve du début, ça m'a a façonné ma manière de lire la recherche et m'a poussé sur ce projet. Et là aussi, quand je travaille, quand je parle de, j'exploite la question du lexique injurieux chez Proust, je le fais bien évidemment pas forcément pour mettre en lumière la spécificité lexicale qui n'est pas si évidente que ça, mais pour montrer qu'à côté du langage, et je pense qu'aussi Bianca pourra dire après quelque chose, il y a le non-langage, il y a le non-dit, il y a la question psychologique et la question et des questions qui cachent le langage mais qui font communication quand même. Et donc l'idée c'était de montrer oui des préjugés sociaux, des préjugés qui sont encore, qui font partie encore de l'horizon romanesque avec une connotation sociale de la Belle Époque, mais en même temps des préjugés relationnels, des impossibilités d'exprimer ce qu'on veut dire avec le langage. Et donc, je me suis lancé sur ce projet pour m'amuser au début, mais en même temps pour essayer de stimuler un peu la recherche.
1: Je suis très sensible à ces projets puisque moi-même j'ai fait une thèse où la question du langage et notamment de l'oralité était présente. Et puis aussi parce que je pense que ce que vous dites, notamment la question de l'objet langagé, l'insulte, en même temps ce que vous avez fait entendre, la question des sous-conversations, nous relie à nos autres invités. Bianca, qui va parler tout à l'heure, a fait une thèse sur la voix indirecte chez Proust. On en parlera. Et en revanche, Yanjie, en travaillant sur l'homosexualité, a mis en évidence une certaine vulgarité proustienne que la question de l'insulte, justement, peut renforcer, peut confirmer. Donc, ça sera peut-être un bon point de transition de l'un à l'autre quand on aura eu l'occasion d'entamer notre table ronde. Ludovico, je reviendrai vers toi tout à l'heure. On va passer les morceaux musicaux de Bianca avant de lui donner la parole.

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1: Nous venons d'écouter Forever Young d'Alphaville. Pourquoi ces choix si peu académiques, Bianca Romagnuc vous la rend? Comment s'est-il à votre travail? Mais en général, pourquoi ces choix?
2: D'abord, c'est un choix personnel parce que je connais cette chanson depuis mes 10 ans. C'était juste après la révolution roumaine, dont on était dans un contexte de fermeture. Et pour moi, ce morceau était un des premiers morceaux de musique qui appartenait à l'Occident, qui était pour moi vraiment une ouverture. Et j'ai trouvé, en lisant à la recherche du temps perdu, un roumain, en traduction roumaine, pendant j'ai commencé au lycée. J'ai trouvé la même possibilité de voyager dans un autre espace. Pour moi, Proust, ça me permettait de voir le monde avec des yeux différents, comme Proust d'ailleurs l'affirme. Et aussi cette chanson, donc là, le titre c'est Forever. Donc c'est toujours, ça me rappelle le moi éternel de Proust, celui qu'on peut trouver grâce à la mémoire involontaire, mais aussi grâce aux analogies, grâce à l'écriture, à la littérature. Également, à un moment donné, en réécoutant ce morceau, il y a une ligne « Diamonds are forever », les diamants. Et j'ai trouvé que cette image du diamant représentait d'un côté les facettes. Avec ces facettes, représentait le perspectivisme chez Proust. En même temps, donc, l'être est constitué de tellement de perspectives différentes, mais ce diamant donne lumière, une lumière qui est éternelle, qui représente encore une fois cet être éternel de Proust. Forever young, forever, la mémoire, bien sûr la mémoire involontaire. Dans ce texte, je retrouve un autre clin d'œil à Proust. Looking for the best but expecting the worst. Je trouve que Proust, ou son narrateur, son héros, fait exactement ça. Il cherche le meilleur, mais il s'attend au pire. S'attend au pire. Justement, il est très pessimiste, mais justement pour retrouver quelque chose, il dit qu'il y a une sorte de providence heureuse à la fin, justement parce qu'il il adopte une attitude pessimiste.
1: D'accord. Ben, là aussi, on a la question du temps qui se pose. Alors peut-être avec Ludovico, c'était avec Satie, on avait davantage la musique alliée du temps qui passe. En revanche, ici, par son titre, la question de la résistance au temps, alors c'est ce chiasme d'éternité et de temps avec son écoulement irrémédiable, est typique, effectivement, des Proust. Merci, Bianca, surtout d'avoir partagé cette anecdote personnelle. C'est vrai que vous êtes roumaine d'origine, alors je vous ai associée aux États-Unis parce que c'est là que vous résidez et que vous enseignez. Mais vous avez aussi un regard différent de Proust qui vient justement de vos origines, qui ne sont pas françaises et même pas américaines. Donc, comment tout ça se mélange à votre travail de thèse, puisque qui est aussi les livres que vous avez publiés il y a 2 ans, puisque là aussi la question du langage.
2: En fait, c'est pas vraiment la question du langage, parce que c'est la voix indirecte. C'est pas le titre, c'est V-O-I. Le moyen, la modalité indirecte. Donc, ce n'est pas vraiment une question de langage, c'est vraiment une question d'action. Bien sûr, la modalité indirecte a été abordée dans certains travaux universitaires, mais vraiment de façon, quelques pages. Jamais on n'a fait un travail sur la voix indirecte chez Proust et surtout l'action indirecte. Parce qu'on considère toujours que chez Proust, il n'y a pas d'action. Il n'y a pas d'action parce que, d'abord, le héros est c'est quelqu'un qui n'a pas de volonté, donc il ne fait absolument rien. D'accord ? Il fait, et j'arrive à démontrer qu'il fait, et les personnages proustiens font beaucoup de choses, mais en utilisant des voies indirectes. Soit parce qu'ils vont faire des actions en deux temps, ne sachant pas. Donc, ils s'engagent dans une action dans un but différent. Prenons par exemple vraiment l'écriture du livre. Il a fallu, donc Marcel, il veut être écrivain, mais ne peut pas l'être. Il a fallu qu'il s'engage dans une autre voie, la voie de la mondainité, pour qu'ensuite, à un moment donné, il se rende compte que le but est différent. Et il change de but, mais après avoir fait l'action, après avoir passé sa vie dans des réunions mondaines, et c'est ça qui va lui donner à la fin la matière de son livre. Donc, il faut faire quelque chose d'indirect, soit en faisant une action avec un but différent, soit, surtout, je trouve, en utilisant des intermédiaires, d'autres personnes pour nous aider à faire. Le problème, c'est que les êtres, chez Proust, ne veulent pas faire ce que les autres leur disent de faire. Donc, il faut trouver des stratégies de contournement pour les pousser à faire, soit en les incitant à parler seulement de leur propre intérêt et à laisser l'intérêt de la personne qui veut initier l'action, soit en les menaçant, soit en les manipulant complètement et en construire des situations vraiment très complexes où il y a un initiateur, mais cet initiateur est tellement caché. Il fait tellement de choses indirectes, il utilise tellement d'intermédiaires qu'à la fin, on croit, celui qui est en bout de chaîne, il croit qu'il s'agit d'actions hasardeuses. Mais il y a toujours... Donc, un des objectifs de ma thèse a été aussi de démontrer que le hasard chez Proust est relatif. C'est-à-dire que si on arrive à vraiment à chercher la vérité, il y a une vérité, il y a une vérité, il y a manipulateur, n'est-ce pas? Donc, c'est ça un principe. Et à la fin, dans le dernier chapitre de mon livre, j'essaie de partir de ces actions indirectes et de dire que le livre est lui-même une grande action indirecte. C'est-à-dire, oui.
1: Oui, non, je pensais, alors j'avais des mots en tête. Ben déjà, je reviens sur l'homophonie de la voix VOX et de la voix comme schéma, puisque effectivement, étant imprégnée par la question du langage et aussi par les textes sur les langages indirects de Genette, donc j'ai des choses qui s'ébrouillent dans ma tête, mais qui en même temps sont compatibles avec ce que vous dites, effectivement. Et puis en vous écoutant, je pensais à l'acte manqué, au fait, et à la psychanalyse, et je me demandais si cette vision dialectique du hasard qui n'en est pas un, est-ce qu'il est nourri par des études psychanalytiques ou est-ce que vous vous êtes appuyé sur d'autres types de sources plutôt littéraires?
2: Non, je me suis appuyée surtout par... j'ai fait ma thèse aux États-Unis sous la direction de Joshua Landy qui travaille plutôt une sorte de littérature. Proust et philosophie, mais d'une façon un peu plus pratique, appliquée à la vie, retrouvant dans Proust la sagesse sur comment vivre notre vie. Donc, mes sources sont plutôt la theories of mind, les théories de l'action et les théories de la pensée.
1: On va trouver les mots aussi qu'il faut, les mots justes, ou juste des mots pour prolonger la phrase aussi avec cette variable du hasard qui participe de notre conversation maintenant. Et je vous propose, en revanche, un peu de musique encore à la place des mots, la musique qui ne se trompe jamais. Et on y va avec notre troisième morceau.

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1: Alors, les invités, vous avez pu remarquer un climax musical qui va d'Erik Satie à la pop taïwanaise, parce que nous venons d'écouter, c'est les choix de notre troisième intervenant, Jianjie Zhao, les morceaux Proustification de la chanteuse Chir Chen. Oui. Vous allez me corriger si je me trompe dans la prononciation. Alors, qu'est-ce que vous pouvez nous dire de ces morceaux inédits pour nous occidentaux et qui, cependant, si juste, tombent tellement à pic, étant donné que son nom, sa traduction est Proustification.
2: Merci. Oui, effectivement, c'est le cas de dire c'est du chinois. Et c'est une chanson en chinois sortie en... C'est une chanson en chinois sortie en 2013, écrite et créée par la chanteuse et compositrice taïwanaise Chir Chen, ou bien en chinois Chen Qizhen. La chanson évoque le désir de plaire, les silences et les hésitations dans les relations interhumaines et surtout les relations amoureuses. Donc là, ce qui m'intéresse, c'est surtout, comme suggère le titre, Proustification. Ça fait référence à Proust et précisément au verbe proustifier. Alors, le verbe proustifier est issu du témoignage de Fernand Gregg dans ses mémoires intitulées « L'âge d'or », publié chez Grasset en 1947. Quand Gregg parle du jeune Proust au lycée Condorcet, il se souvient que, je le cite, « Nous avions même créé entre nous le verbe « proustifier » pour exprimer une attitude un peu trop consciente de gentillesse avec ce que le peuple eût appelé des « chichis » interminables et délicieux. » Donc pour moi, la chanson de Chen à Taïwan montre comment le nom de Proust circule dans la culture populaire sinophone et correspond très bien à mes recherches qui portent justement sur la manière dont Proust est interprété et réinterprété dans le monde sinophone.
1: Très bien. Alors justement, vos recherches, est-ce que vous pouvez nous en dire davantage? Votre thèse, je rappelle le titre, « La Chine m'inquiète, l'homosexualité proustienne au prisme de sa réception et de sa traduction en chinois 1923-2024 ». J'avoue que c'est un titre très hermétique pour quelqu'un qui ne connaîtrait pas la culture chinoise comme moi, par exemple. Donc, est-ce que vous pouvez nous éclairer déjà? Partons juste au titre de votre thèse.
2: Oui. Alors, c'est une thèse qui est récemment soutenue, d'ailleurs. Donc, ce qui m'intéresse pour mes recherches doctorales, c'est savoir comment Proust est devenu un classique dans le monde sinophone. Très souvent, il est présenté comme un écrivain, un peu comme en France, du temps, de la mémoire, de la longue phrase. Mais aussi, en chinois, quand on parle de Proust, il est presque toujours associé à une autre étiquette, qui est celle de, en chinois, on dit « yishileo », qui veut dire « flux de conscience » ou bien « le courant de conscience », selon la traduction. Cette étiquette n'est pas toujours pertinente. On sait que ça s'applique plutôt à Virginia Woolf, à Joyce, qui est fondée sur l'association libre et la monologue. Et quand je suis arrivé en France, j'étais vraiment choqué de trouver qu'en France, Proust n'est pas du tout associé à cette étiquette, alors qu'en Chine, dans le monde sinophone, quand on parle de Proust, on parle toujours du flux de conscience. Donc je me suis proposé de voir pourquoi on a trouvé cette étiquette, on a collé cette étiquette à Proust, qui privilégie d'ailleurs une lecture esthétique, indérieure et assez souvent apolitique. Donc, à partir de cela, j'ai décidé de voir ce qui a été laissé un peu dans l'ombre, qui est justement l'homosexualité de Proust et sa représentation à la recherche du temps perdu. Cette question est parfois visible dans la réception chinoise, mais elle est pourtant centrale quand on va parler de l'amour, de la jalousie, des rapports humains chez Proust. Donc, mon travail consiste à reconstituer toute une histoire de traduction, de critiques littéraires, parfois des malentendus, parfois des déplacements. Je me demande comment les lecteurs, les critiques littéraires et les traducteurs chinois réagissent lorsqu'ils tombent sur cette dimension homosexuelle qu'ils n'attendaient pas nécessairement dans les années 1990 dans l'œuvre de Proust. Est-ce une découverte, une gêne un sujet plutôt tabou ou bien, au contraire, une manière de relire Proust autrement. Et à la fin de ma thèse, j'essaie de montrer que l'altérité sexuelle chez Proust tend aussi un miroir au lecteur chinois. Elle invite à interroger non seulement Proust, mais aussi sur la manière, dans sa propre culture, qu'on a construit toutes ces catégories liées au genre, à la sexualité, tout cela.
1: Donc, il y a d'un côté une ouverture, enfin la question qu'effectivement Proust peut poser aux traducteurs de notre langue, comment faire dans une autre langue à trouver les mots qui arrivent à dire ce que Proust voulait dire déjà avec lui-même une langue étrangère dans la langue maternelle, comme il le dit, écrire, c'est ça, c'est déjà créer une autre langue. Et quand on se trouve face à une langue qui n'a pas les mêmes racines, et ça doit être particulièrement difficile de réaliser la traduction. Et pourtant, justement, en raison de ces chocs et peut-être de ces abîmes, il y a un effet qui est produit dans la culture chinoise, en l'occurrence, une ouverture vers la nécessité de trouver un autre langage et également peut-être un autre point de vue, par exemple sur la question de l'homosexualité, c'est-à-dire la question du scandale. Et est-ce que vous avez analysé différentes réponses que les traducteurs auraient données face au col, entre guillemets, que Proust leur pose?
2: Oui. Effectivement, la question de traduction est très intéressante et là, c'est ce qu'a dit Bianca tout à l'heure, c'est aussi pour Proust une voie indirecte. On sait que Proust, lui, a traduit Ruskin, donc c'est très important de trouver sa propre voie. Et pour traduire tous ces mots concernant l'homosexualité dans la recherche, les traducteurs chinois, sinophones, ont essayé de trouver des manières assez différentes. On sait que, par exemple, dans la recherche, Proust a engagé la théorie d'inversion, ou bien le troisième sexe, appelé comme ça à l'époque, pour parler de ce qu'on appelle des homosexuels d'aujourd'hui, alors que Proust n'est pas nécessairement d'accord avec cette vision. L'inversion est issue de la sexologie de fin 18e, fin 19e, début 20e siècle dans la littérature Proust, alors que lorsque les traducteurs chinois ont essayé de traduire la littérature de Proust, eux, prenant l'homosexualité comme un objet scientifique, ont engagé la sexologie chinoise de fin 20e et début 21e siècle avec des mots techniques pour traduire ce qui est un inverti chez Proust. Donc là, ce que j'ai repéré, c'est qu'il y a un décalage lexical dans la traduction proustienne en chinois. En même temps, il y a un autre côté, c'est que il y a tout un ensemble de termes concernant l'homosexualité qui sont assez difficiles à traduire, comme on le sait, le mauvais genre concernant le lesbianisme et en être. Comment traduire l'expression en être? Il en est, elle en est, mais c'est une expression qui n'existe pas en chinois, donc les traducteurs doivent trouver une manière de dire un peu autrement la même chose.
1: La même chose. Je rappelle aux auditeurs, aux auditrices que quand Proust utilise dans la recherche l'expression « un être », ce n'est pas l'expression tellement du narrateur, mais c'est l'expression des personnages qui identifient les homosexuels cachés dans la bonne société, qui parfois sont mariés, qui ont des enfants, et pourtant ils comprennent que ça c'est plutôt en couverture, et du coup ils disent « il est né ». Voilà. C'est juste pour faire comprendre, parce qu'effectivement, même dans les langages courants, enfin, je ne sais pas si c'est facile, saisissable le sens, et j'imagine que ça n'allait pas nécessairement dans une langue étrangère. Et pourtant, je me dis que ce défi-là, que peut-être nous tous nous sommes confrontés à ça, puisque Ludovico, comme moi, il est italien, vous aussi, vous avez lu la recherche, vous le disiez en français, mais vous connaissez les traductions. Moi, je l'avais lu d'abord dans la traduction des Raboni, par exemple. Et ça m'avait tellement plu que quand après je l'ai lu en français, j'avais l'impression que Raboni c'était l'original et que Proust c'était une traduction de l'italien. Voilà, Bianca, je ne sais pas si vous l'avez lu parce que vous parliez d'ouverture quand vous avez fait cette première rencontre de Proust en Roumanie. Vous l'avez lu dans quelle langue originellement?
3: Non, je l'ai lu d'abord en roumain parce que voilà. J'ai commencé à le lire en français, c'était trop compliqué. Oui. Je n'avais pas la clé, je n'avais pas la méthode de lecture. En fait, Proust n'est pas très compliqué à lire, mais il faut savoir comment aborder toutes ces ramifications de phrases, où s'arrêter, où reprendre l'idée principale de la phrase. Donc, je l'ai lu en traduction. C'était en roumain, on a 3 traductions. À la recherche du temps perdu. Et je sais que la 3e traduction a même reçu un prix. Donc, c'est probablement une bonne traduction. C'est peut-être un autre sujet de recherche, la traduction. Donc, mais la traduction que j'ai lue m'a paru vraiment, comme vous, Sarah, vous dites, vraiment un repère. Et je le considère comme une œuvre en soi, la traduction que j'ai lue.
1: Et c'est bien, donc ce à quoi je pense justement, ce sont tous ces glissements de sens qui viennent à travers le langage et qui sont des trahisons, on peut dire, plus ou moins assumées du livre et en même temps on preuve de fidélité. Si c'est vrai que Proust le disait, sans parler des langues étrangères et des traductions, mais par rapport tout simplement à la différente sensibilité de ses lecteurs, chaque lecteur est lecteur de soi-même et mon livre, c'est un instrument d'optique à travers lequel j'aiderai les lecteurs à se lire à lui-même. Donc on peut imaginer ses lecteurs aussi comme un peuple, comme une culture qui s'approprie de la recherche justement en les traduisant dans une langue où les mots ne sont pas les mêmes, les expressions ne sont pas les mêmes, il y a des glissements de sens, il y a des voies indirectes finalement qui nous amènent ailleurs, il y a des hasards, hein, c'est inévitable. Et pourtant on est toujours, on sort pas des Proust. Alors c'est vrai, c'est beau ce terme proustification parce que c'est un devenir et c'est comme cette idée d'une sorte d'extension, d'élargissement, non pas nécessairement de la recherche des spécialistes de Proust, mais plutôt d'une approche proustienne de la vie, de la parole, de la culture, du savoir, du scandale, de la sexualité, de l'homosexualité, qui fait que on fait résonance entre pays différents et la recherche comme lieu d'inclusion, comme lieu de résonance des perspectives différentes. Justement, bon, on revient peut-être à Ludovico. Est-ce que vous voulez réagir par rapport à ce qui a été dit?
4: Oui, je me permets de rebondir sur ce que vous avez dit à propos de la traduction d'Erraboni. Je suis tout à fait d'accord avec vous. Pour ce qui concerne le registre poétique et lyrique, Erraboni est impeccable. Mais je trouve, bien évidemment, quand je reviens au langage, je trouve que les aspérités linguistiques ont été traduites d'une manière... poétique, vraiment. Et donc, tout ce qui est le registre le plus scabreux du point de vue lexical, ça crée ce décalage, comme vous l'avez dit, et ça fait que la traduction est un autre ouvrage, bien évidemment. Ce qui n'empêche pas que ce soit quelque chose, un autre chef-d'œuvre, et ce qui permet de faire résonner la recherche partout et dans tous les contextes, dans tous les registres. Alors que, je pense... autant retrouvé, traduit chez Inaudi par Caproni, un autre poète. Lui, de ce côté-là, c'est une impression, mais il est plus attentif. Je ne veux pas dire que Erraboni n'est pas attentif, mais il est plus attentif à tout ce qui est le registre le plus bas, le plus quotidien et vulgaire. Mais ce sont bien évidemment des approches différentes de la même œuvre, en partant des mêmes sujets, du même ouvrage pour faire sortir d'autres ouvrages. Et j'ai bien aimé ce que Yangé a la référence à proustifier. Et je trouve que en Italie, je parle du contexte pas forcément académique, il y a cette sorte de, à partir du mandala de la cosmogonie littéraire, je cite Barthes, à partir de ce mandala, on va citer Proust partout, on voit de l'enfant, on voit un sujet qui traite de l'enfance, ah là c'est Proust, là on pourrait lire Proust. Donc il y a bien évidemment cet automatisme, cet automatisme d'associer, de proustifier, pas n'importe quoi, mais quand même de faire, de rattacher, de coller une étiquette à Proust, alors que peut-être c'est complètement un hasard, c'est anodine.
1: Oui, c'est vrai. On tombe souvent dans la, enfin, on peut tomber dans la simplification pour ce qui est de l'enfance, de la mémoire involontaire, de la Madeleine, dont on ne parle pas ici. Je ne dis pas qu'on ne peut pas en parler, mais on parle d'autre chose aussi. Et oui, et puis je trouve que effectivement la question des traductions s'épose dans ces livres où l'oralité est tellement présente et on ne la met pas toujours en valeur. Parce que c'est vrai que c'est les grands romans de l'écriture, les romans de la recherche, de la vocation et le langage ordinaire vu comme le lieu d'une perte de temps que, comme dit Bianca, ne n'est pas une finalement, puisque cette perte de temps est ce qui permet finalement la retrouvaille ou la découverte des conditions pour écrire. Et en même temps, voilà, elle est là, elle occupe sa place. Et cette perte de temps faite des mots de l'oralité est faite aussi d'expressions qui relèvent de l'ancien français, enfin, de quelque chose qui est très lié à ce pays où nous sommes maintenant, la France, mais d'où nous ne venons pas. Et du coup, la difficulté, par exemple, dans ma thèse, quand je me suis engagée dans ce travail sur les langages ordinaires, sur l'oralité, après avoir travaillé des thèmes un peu plus classiques comme le temps et la mémoire, eh bien, j'étais particulièrement frappée et saisie par des expressions toutes faites pour un français, surtout de l'époque, ont un sens, alors que pour un étranger, ben, on les traduit littéralement, ça fait presque une expression poétique. Et effectivement, comment faire avec ça? Puisque ces expressions, ce ne sont pas seulement des véhicules du sens, elles sont des indices d'une histoire, et d'une histoire qui n'est pas nécessairement la mienne, qui n'est pas nécessairement la nôtre. Donc, quoi faire avec ça? Comment est-ce que la langue peut, une langue différente, en l'occurrence la langue italienne, celle qui parfois trotte dans ma tête, peut traduire, peut s'approprier, peut rendre la même chose? Et je pense que la réponse, c'est qu'on ne peut pas. Enfin, je ne sais pas, même toutes les voies indirectes, il y a une limite, justement, elles restent indirectes, parce qu'il y a une limite dès la rencontre. Et ça, c'est les problèmes, et peut-être aussi c'est la chance que l'on a de trouver un lieu de liberté, de trouver aussi une affirmation de la différence. Et dans cette prostification, justement, c'est l'inverse de ce que Ludovico dénonce, de l'homogénéisation d'une image de Proust. L'enfance, c'est Proust, la mémoire involontaire, c'est Proust. Non, c'est Proust, c'est beaucoup plus complexe que ça, c'est aussi autre chose. Peut-être que c'est une voie qui nous amène à repenser l'enfance, à repenser l'homosexualité ou l'action ou le hasard, mais c'est pas le hasard, c'est pas l'homosexualité, c'est pas l'enfance non plus. Et justement, les lieux de tension entre les langues, ce seraient des indices de cela. Je reviens à Bianca peut-être pour la question, est-ce que vous êtes en poste, donc du coup est-ce que vous enseignez Proust aux États-Unis maintenant?
3: Non, je n'enseigne pas Proust aux États-Unis. Je suis très heureuse de savoir que mes étudiants savent qui est Proust. Parce que j'ai fait un petit sondage pour une classe de 10 étudiants. 2 seulement savaient qui est Marcel Proust. Donc le problème est là. Aux États-Unis, peut-être qu'on a vraiment cette idée de proustification, on sait, c'est sa Madeleine, bien sûr, mais c'est à peu près tout. Donc même les étudiants qui font des licences en français ne savent pas qui est Proust. Et je trouve que même dans des universités d'élite, il est très difficile de faire lire Proust. Je me rappelle d'une expérience, donc j'enseignais le 19e, 20e siècle et j'ai choisi Un amour de Swann pour une classe de undergrad, étudiant en licence de français. Et je me suis rendu compte qu'ils n'avaient rien compris. Donc on a dû vraiment pratiquer le texte, prendre une page et essayer de la déchiffrer et leur donner les méthodes de lecture. Ça a marché, mais c'est vraiment, je trouve que c'est au niveau universitaire, Proust n'est pas présent. Et le problème, c'est qu'il faut à un moment donné faire la connexion entre ce que les étudiants font au niveau de leurs études et ensuite s'ils avancent vers un doctorat, vers un poste. Donc, s'ils n'ont aucune idée de Proust dès leur début de leurs études, c'est un peu très difficile de les faire progresser pour faire des recherches universitaires sur Proust.
1: Par la suite. Et vous, Yanjie, en Chine, est-ce que Proust, c'est parce que vous parlez des traducteurs, vous avez cité des personnes qui visiblement le manient, les connaissent bien, mais est-ce qu'il s'agit d'une élite ou bien est-ce que ça passe, voilà, généralement dans la culture?
2: C'est une bonne question parce qu'en même temps, Proust reste assez... c'est pour, plutôt pour les lecteurs assez avancés, si on veut. Mais en même temps, Proust est entré dans le manuel de lycée en chinois, en Chine, et par le biais du, justement du flux de conscience. C'est pour ça que presque tous les lycéens qui ont reçu l'éducation en Chine connaissent Proust, mais le connaissent en tant qu'un Proust du flux de conscience qu'on ne connaît pas du tout ici en France. Ce décalage est vraiment très intéressant pour moi. Donc, j'ai l'impression qu'en Chine, on essaie de construire un Proust chinois. C'est que même, on peut dire, à travers le titre, la traduction du titre, « À la recherche du temps perdu » a été traduit en chinois, « Zhui yi si shui nian hua », qui veut dire littéralement « Réminiscence des années écoulées comme de l'eau ». On peut constater que le thème aquatique n'est pas du tout présent dans le titre original, mais ça entre en forte résonance avec la poésie traditionnelle chinoise et... de certaine manière, c'est à cause de tous ces remaniements que le lectorat chinois est tellement épris de Proust, mais en quelque sorte est un Proust sin idée. Je vais finir avec quelque chose avec la traduction aussi. En 2023, à Taïwan est sortie une retraduction de la recherche en chinois réalisée par Hong Tengyue, donc c'est d'une professeur en littérature française à Taïwan. Et c'était un choix tout à fait audacieux parce qu'au lieu de commencer par du côté de Shesuan, elle a décidé de commencer par Sodome et Gomorre. Donc c'est une traduction qui commence par le quatrième tome. Tome qu'elle identifie comme situé au sommet de la recherche et tout en mettant le sujet de l'homosexualité en avance. Donc je trouve que la traduction aussi est peu d'un côté construire un Proust à la chinoise, mais aussi peut-être politique ou bien politisant.
1: Oui, il faudra refaire une émission sur ça. C'est vraiment très intéressant. Je pense que Bianca a une réaction à ces sujets.
3: Oui, en écoutant cette histoire de flux de conscience chinoise, j'ai retrouvé le même phénomène dans la culture humaine, dans la littérature humaine. En fait, on considère Proust comme le modèle de toute une génération d'écrivains de l'analyse psychologique. Donc toute la génération entre les deux guerres écrit sous l'égide de Proust de l'analyse psychologique. Alors que Proust, c'est autre chose. C'est une sorte de façon de proustifier aussi.
1: Les proustifier autrement. Oui. Mais après, je me dis, peut-être il est autre chose que les flux de conscience, que l'analyse psychologique. Et en même temps, pourquoi pas, finalement? Pourquoi pas? Et je pense qu'il ne se serait pas nécessairement opposé. Qu'est-ce que vous en pensez, Ludovico?
4: Non, mais je suis d'accord. Je suis frappé par cette réception. Je trouve qu'en Italie, on a aussi ce biais, mais peut-être moins monothématique de ce point de vue. On a cette réception qui... On a ce côté-là, mais on a d'autres biais, d'autres déviations de lecture, mais c'est très intéressant. En tout cas, je suis ici, je viens d'apprendre des choses, et c'est très bien, parce qu'on croit de venir ici pour converser, et on apprend, bien évidemment.
1: Ben oui. Donc, oui, c'est l'enjeu. Et vous l'enseignez, Proust, en Italie, dans votre poste prévoit des charges d'enseignement aussi?
4: En ce moment, non, mais j'ai pu travailler dans des séminaires de littérature comparée, littérature visuelle. Ils m'ont proposé d'aborder la recherche de ce point de vue, d'un point de vue visuel, d'un point de vue thématique, et aussi pour ce qui concerne l'analyse de génétique textuelle de quelques épisodes particuliers pour... disons, pour essayer d'inviter à la lecture de Proust. Et je trouve que ça marche encore. C'est vrai, c'est assez élite et assez élitiste de ce point de vue, mais lorsqu'il y a quelqu'un qui a envie de s'approcher, bien évidemment, il doit dépenser beaucoup de temps, il doit se mettre, il doit se lancer. Mais je trouve que ça donne encore des résultats.
1: ça donne encore des résultats. Et puis, il est associé à une auteure italienne connue, qui l'a traduite aussi, Nathalie...
4: Natalia Ginzburg.
1: Ginzburg, oui, oui. Ouais, vous pouvez rappeler peut-être aux auditeurs.
4: Oui, c'est un projet qui a été lancé en Italie avec la maison d'édition Einaudi. L'idée, c'était, contrairement à ce qui a été fait avec Mondadori, avec Raboni, qui est un traducteur, une seule voix qui traduit les 7 tomes de la recherche, l'idée d'Einaudi, c'était, avant le projet de Raboni, c'était de confier à chaque tome à une voix célèbre qui pouvait lire et traduire Proust de manière différente. Et avant, on avait évoqué l'expression « mauvais genre », et moi aussi j'avais cherché dans la traduction Einaudi, chaque traducteur traduit l'expression « mauvais genre » d'une manière différente, qui est bien évidemment contextualisée, ça tient compte du contexte où c'était.

0: d'un projet. Yanjie, à vous la parole en premier.
1: Enfin, puisqu'elle était longue, Proust est long, on a tout le temps pour lire Proust d'abord. Et pour moi, ça en était où je vais replonger dans Proust aussi, parce que c'est très récemment, en octobre 2025, où est sortie une nouvelle traduction intégrale de Proust à Taïwan. Donc pour moi, en Chine, dans le monde sinophone, la passion pour Proust se renouvelle. Et pour moi aussi, avec cette passion qui se révèle, pour moi, c'est presque une obligation de poursuivre mes études dans la traduction proustienne dans le monde sinophone. Donc pour moi, ça c'est un été proustien encore.
0: Encore proustienne, donc en raison de lire Proust, c'est mimétisme avec Yanjie et voir ce qui peut, ce feu qui est saisi par les intellectuels chinois qui vont s'y remettre sur la recherche. Et bien qu'à vous, quelle raison vous donneriez, quel encouragement pour s'engager dans sa lecture?
2: Je crois que c'est la lecture de Proust, c'est une pratique pour une sagesse de vie, pour acquérir une sagesse de vie, pour acquérir une sorte de... Pour d'abord entraîner sa tête, entraîner sa mémoire.
0: Et vous, Ludovico, dernier mot?
3: Très simplement, parce que si on commence cet été, on va terminer avec les vacances de Noël. Et donc, on va
0: on enchaîne.
3: Apprécier, on va vraiment
0: on enchaîne les vacances. Voilà. Merci à tout le monde. Merci.
3: Merci.

Eh bien, voilà un titre qui peut vous sembler curieux, mais j'ai voulu associer les cheveux, alors pas le système pileux au sens large, mais vraiment plutôt les cheveux, eh bien, les cheveux, donc, dans les œuvres musicales, que ce soit assez facile à évoquer quand le titre comme, je ne sais pas, Pélas et Mélisande, tout le monde, un certain nombre d'entre vous connaissent sans doute Mes longs cheveux descendent jusqu'au bas de la tour, ou d'autres références. Et donc, à tout seigneur, tout honneur, nous allons commencer donc par Pélas et Mélisande de Claude Debussy, et ce sont deux grands interprètes, tout à fait francophone et tout à fait sympathique que nous allons entendre, Rachel Yacard et aussi Éric Tapie, qui était un grand spécialiste aussi de la musique baroque et d'un certain nombre d'ouvrages. Et donc nous allons, et il était lui né à Lausanne du reste, et nous allons donc écouter cette grande scène où Mélisande est au sommet d'une tour, ses cheveux s'étalent jusqu'au sol. Et évidemment, Pélas va venir, parce qu'un certain nombre quand même de références aux cheveux vont être un peu érotiques quelquefois, ou affectueuses selon les cas, eh bien il va se mélanger, caresser, voilà, et faire corps avec les cheveux de Mélisande. Mais nous interromprons la diffusion au moment où tout d'un coup le méchant Golo va tourner autour de la tour et poser quelques soucis à nos amoureux par ailleurs bien platoniques. Voilà, nous écoutons donc « Mes longs cheveux descendent jusqu'au bas de la tour » de Mélisande.

Nous écoutions donc la scène de la tour de Pélas et Mélisande, donc sur un livret de Maurice Maeterlinck. Et vraiment, c'est une scène où Pélas et Mélisande, on peut considérer que c'est à la fois un drame bourgeois et un drame bourgeois plein de poésie, avec des textes quelquefois qui peuvent faire sourire, comme « Donne-moi ta petite main », mais il embrasse aussi ses cheveux. Tout va bien pour le moment, mais ça va devenir bientôt, évidemment, un drame. Et donc, Hermine Jordan dirigeait tout ça de façon excellente avec l'opéra de Monte-Carlo. Alors, on va passer à tout autre chose, et ce tout autre chose, c'est la nuit de la Saint-Jean sur le Mont Chauve de Moussorgski. Alors, c'est une œuvre, comme souvent chez Moussorgski, il y a eu plusieurs versions. La version que je vais vous faire écouter, c'est les toutes premières, avec un chœur et avec un baryton, alors que finalement, celle que l'on joue le plus souvent, c'est l'orchestration de Rimsky-Korsakov. Et donc c'est Claudio Abbado qui va diriger l'orchestre philharmonique de Berlin une nuit sur le Mont Chauve. Et vous voyez que là, nous passons vraiment de Maeterlinck à quelque chose de beaucoup plus violent et énergique, comme un micro mini oratorio.

Quel contraste avec Debussy, bien entendu. Et nous écoutions donc le titre complet, c'est La nuit de la Saint-Jean sur le Mont Chauve. C'est inspiré d'une nouvelle de Nicolas Gogol, donc une œuvre de Moussorgski. Et ça raconte des choses tout à fait un peu effrayantes avec des sorcières, le sabbat. Mais ça rappelle aussi déjà un peu la musique de film, la musique grand spectacle. Et j'ai repéré un passage qui évoque un peu l'arrivée du requin dans les dents de la mer. En tout cas, voilà, c'est le contraste. Et là, c'est plutôt un clin d'œil parce que le Mont Chauve, c'est pas strictement un personnage d'opéra puisque c'est une montagne qui est comparée à une calvitie importante. Alors, on va passer à toute autre chose, et peut-être à l'opposé aussi, quoique, c'est encore des questions de cheveux, et je vais vous proposer d'écouter deux extraits de Samson et Dalila de Camille Saint-Saëns. Alors, c'est une œuvre compliquée, parce que le pauvre Camille Saint-Saëns, il a été très... tout à fait en difficulté, parce qu'il est à la fin de la composition de l'opéra, c'est après la guerre de 70, il y a la Troisième République, et qu'il ne peut pas trop de sujets, voilà, comme ça, bibliques et autres, au nom de la laïcité. Donc Saint-Saëns s'est promené un peu dans la République de Weimar, en Allemagne, pour faire entendre son... À Weimar, pour faire entendre son... Excusez-moi, pour faire entendre son opéra. Et je vous propose donc deux extraits tirés d'une intégrale tout à fait sympathique dirigée par Daniel Barenboim avec l'Orchestre de Paris et Placido Domingo un peu au début de sa carrière en 1979. Et donc nous allons écouter tour à tour le début, l'introduction un peu de Samson qui exhorte Israël de se révolter davantage. Et nous commençons donc par ce large extrait qui a un côté assez choral par certains aspects. Et donc c'est Placido Domingo qui interprète le rôle de Samson. Et vous avez bien compris pourquoi je vous propose cet extrait dans ce titre d'émission un peu provocateur, La chevelure musicale. Ben c'est que lui, il aura plus beaucoup de cheveux, mais quand il va les récupérer, ça va cogner.

Nous écoutions Samson dans l'opéra Samson et Dalila de Camille Saint-Saëns, à la fois le début, son air d'entrée, et puis évidemment à la fin de l'opéra, ben, on va dire ça avec humour, mais c'est un sujet quand même assez fantastique par la violence aussi de l'attitude, de la force de Samson, eh bien ses cheveux ont repoussé, il n'est plus chauve et donc il a la force de détruire tout le bâtiment, tout ce qui doit être détruit, et c'est donc ce grand moment dans Samson et Dalila, à la fin de nouveau. Je ne dis pas que c'est une musique de film là, mais effectivement, il cogne fort. Voilà, ça c'était donc le fait d'avoir ses cheveux qui repoussent et de retrouver sa virilité et sa force en quelque sorte. Mais on dit aussi que c'était tout à fait dans la tradition des nazirs. Alors, maintenant, nous allons passer à des choses plus calmes, plus douces, et ce sont plutôt des mélodies dans lesquelles, le titre évoque la chevelure. Et nous allons commencer par « La fille aux cheveux de lin ». Vous voyez, nous revenons à Debussy. Et la fille aux cheveux de lin s'est inspirée d'un poème de Le Comte de Lisle, tout à fait charmant. Et nous l'entendons là interpréter, bien entendu, avec beaucoup de talent. Au piano, nous avons donc Youri Egorov.

Nous écoutions donc par Youri Egorov cette merveilleuse mélodie, enfin plutôt un poème sans parole, puisque c'est inspiré de Le Comte de Lille, mais on peut tout à fait imaginer, et le texte et du reste du poème lui-même est assez suggestif, puisqu'il veut vraiment embrasser le lin de ses cheveux, et donc nous pouvons tout à fait imaginer la chevelure dont il est question. Alors maintenant, nous allons du reste passer à un poème encore, mais alors cette fois-ci chanté, dans le cadre de ce que l'on appelle les chansons de Bilitis, qui est un poème de plusieurs poésies de Pierre Louys. Et là, c'est du reste assez érotique, hein, puisque cette nuit, j'ai rêvé, j'avais ta chevelure autour de mon cou, et puis ils sont tout complètement confondus l'un dans l'autre. Et voilà, et c'est un poème. Tout à fait. Heureusement, quelquefois, ce genre de mélodie, comme certaines chanteuses françaises, ne sont pas toujours très compréhensibles. Mais là, c'est pour tout une grande dame qui va nous l'interpréter, Véronique Gens. On ne sait pas toujours ce qui se passe véritablement quand on les écoute. Mais enfin, voilà, ne gâchons pas notre plaisir. Pierre Louys était un très très grand poète et un très grand auteur. Et donc là, ce sont ses chansons de Bilitis mis en musique par Claude Debussy, avec donc Véronique Gens, notre grande chanteuse, et Roger Vignolès au piano.

Nous écoutions donc La Chevelure, un des poèmes donc mis en musique par par Claude Debussy, poème donc de qui est dans le comment ça s'appelle qui est dans le recueil de Pierre Louys, les chansons de Bilitis. Alors maintenant nous allons écouter une mélodie de Forêt, chanson d'amour, interprétée par notre grand baryton spécialiste de Forêt, entre autres, Gérard Souzet, au piano d'Alton Baldwin. C'est une poésie d'Armand Sylvestre. Alors, si je vous la propose, c'est parce qu'à un moment donné, il est dit, il est chanté, « J'aime tout ce qui te fait belle, de tes pieds jusqu'à tes cheveux ». Alors, c'est assez original. C'est un peu une radiographie complète du corps féminin, on va dire. Mais on va bien jusqu'aux cheveux. Et donc, je vous propose cette très belle mélodie de Forêt, chanson d'amour, interprétée par Gérard Souzet.

Eh bien, voilà, nous allons maintenant passer à l'italien. Et pour passer à l'italien, je vous propose quelque chose d'un peu plus rude et un peu moins érotique. Et c'est juste une petite phrase qui est censée nous faire peur que nous allons pouvoir entendre. Je vous propose donc, eh bien, Lucia di Lammermoor de Donizetti. Évidemment, c'est un opéra qui, en dehors de son grand air de la folie célèbre, est un opéra assez sombre où les choses se passent mal. Il y a toutes sortes de rivalités entre le frère, l'amant, celui qui est destiné mais qui n'est pas choisi, enfin, beaucoup de choses terribles. Et comme souvent dans l'opéra italien, le baryton a le mauvais rôle. Le baryton est souvent quand même quelqu'un d'assez méchant, d'assez agressif. Et ici, le méchant baryton, c'est Enrico. Et Enrico, dans l'air que nous allons entendre, qui après est enchaîné par une partie, comme assez souvent, une partie lente puis une partie rapide, eh bien, à un moment donné, il va nous dire: ben voilà, que mi fa gelare fremere, ça me fait trembler, j'ai froid, sollevo in fronte il crin, voilà, mes cheveux se dressent sur la tête. Et donc là, c'est pas du tout les cheveux érotiques qu'on a entendus précédemment, mais c'est bien, ou les chauves, oui, bon, c'est déjà pas très très amusant d'être peut-être comme Samson, mais on va pas faire des grandes considérations psychanalytiques parce que c'est vraiment un survol beaucoup trop rapide et de la musique et du comportement humain. Mais en tout cas, ce méchant baryton, il n'est pas du tout content et il a froid, ça l'énerve, il veut se venger. Et nous allons donc écouter une excellente version qui date évidemment un peu, comme certaines des versions que je vous propose. Et c'est donc Piero Cappuccilli qui va interpréter Enrico. Et par ailleurs, c'est le grand chef Francesco Molinari Pradelli qui dirige la radio, l'orchestre de la radio de Turin en 1967. Si je dis 1967, c'est que le ténor, eh bien, c'est Luciano Pavarotti, à ses débuts, en quelque sorte. Et également, Lucia, c'est Renata Scotto, la grande soprano dramatique italienne de l'époque. De l'époque, c'est pas très sympathique. Voilà, donc une grande soprano. Et donc, je vous propose écoutez, un peu, c'est tout à fait au début de l'opéra, l'air de Vengeance de Lord Enrico, interprété par Piero Cappuccilli, qui a fait vraiment les beaux jours aussi de l'opéra de Paris. Donc nous écoutons Lucia di Lammermoor, mais cette fois-ci c'est le baryton et pas la soprano.

Nous écoutions l'air d'entrée de Enrico dans Lucia di Amerbourg de Donizetti. Et puisque nous sommes dans l'opéra italien, peut-être vous vous interrogez en disant « Mais pourquoi n'a-t-on pas quand même écouté le Barbier de Séville hein ?» Eh bien, je vous propose de réparer cette erreur. Non, ce n'est pas une erreur, c'est volontaire. Et je vous propose juste le tout final, le petit final de cet opéra, mais tout à fait sympathique, dans une version historique avec Figaro, Tito Gobbi, et puis évidemment Rosina, Maria Callas et Alma Viva, c'est Luigi Alva. Et donc voilà, je vous ai épargné le grand air de Figaro, mais qui est très très bien, l'air de Rosine, l'air de Bartolo, l'air de Basile, que sais-je encore. Donc nous terminons joyeusement avec la fin du Barbier de Séville, tout ceci dirigé par le chef Galliera.

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2: Très heureux de vous retrouver pour cette émission tout entière consacrée à Julos Bocarn. Il est né il y a 90 ans, le 27 juin 1936. Julos Bocarn, le serrurier magique de la chanson wallonne, tout à la fois poète, musicien, ciseleur de verbes et amateur de vélo volant, président du mouvement de libération des arbres fruitiers, l'homme au célèbre pull arc-en-ciel, Julos donc, a sillonné pendant un demi-siècle les routes de la francophonie, distillant la beauté de ses mélodies, la créativité de ses inventions. Il n'y a pas deux Julos par siècle. Pour lui rendre hommage, nous avons le plaisir d'accueillir autour de ce micro, Barbara d'Alcantara. Bonjour.
3: Bonjour.
2: Vous avez été sa collaboratrice et amie.

0: Vous avez dansé, chanté avec lui pendant 28 ans et vous continuez à le faire vivre dans vos spectacles. Stéphane Hirschi, bonjour.
1: Bonjour.
0: Stéphane, vous êtes professeur à l'Université Polytechnique de Valenciennes, spécialiste de la chanson, et vous venez de coordonner un numéro de la revue Nord de critique littéraire des Hauts-de-France, entièrement consacré à Julos Bocarne. Félicitations pour ce gros travail qui rend hommage à cet extraordinaire personnage qui était Julos Bocarne. Alors, on va tout de suite l'écouter. Alors, je me suis fait un petit plaisir. C'est la première chanson que j'ai entendue dans ma vie de Julos Bocarne. C'était vers 75. Et cette chanson m'a absolument subjugué. Et je me suis dit, il faut absolument que j'écoute tout Julos Bocarne. Et ça s'appelle Le Serrurier Magique.
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0: Julos Bocarn, c'est le premier Julos Bocarn, on est en 67, c'est son premier album 30 cm. Quand vous entendez cette chanson, Barbara, qu'est-ce qui vous vient à l'esprit?
1: Ce qui me vient d'abord, c'est de réentendre cette chanson, c'est cette belle énergie rebondissante de Julos. Je trouve quand il chante cette chanson, je sens tellement une énergie joyeuse et en même temps un fin poète.
0: Sa voix a été un petit peu...
1: Sa voix a baissé avec les années.
0: Là, en 67, il est tout jeune, hein, il a 30 ans. Et en fait, les années 60, il est d'abord comédien avant d'être chanteur. Comment ça se passe? Qu'est-ce qui l'emmène vers la chanson? Peut-être que Stéphane peut nous répondre.
2: Je ne l'ai pas connu à cette époque-là. Mais je pense que Barbara peut plus raconter sa trajectoire.
1: Moi, ce que j'ai entendu, c'est que Julos, il a animé des soirées scouts. Il a chanté dans des fêtes près de chez lui, autour de chez lui. C'est peut-être ça qui a commencé. Puis il est devenu comédien. Et puis, il racontait toujours que lors d'un stage qu'il avait fait en Provence, en remontant de ce stage, il était tombé en panne.
0: En
1: panne de voiture. Et donc, pour réparer sa voiture, il s'est mis à chanter sur les places. Et depuis, il dit qu'il est resté longtemps parce que sa panne de voiture était quand même importante. Puis... À chaque année, il retournait en Provence, dans la même région.
0: Il a pris le goût de chanter dans les rues et de parler avec le public. Et c'est un plaisir qu'il a eu de rencontrer le public à ce moment-là.
1: Voilà, mais je pense que Julos, il a fait comme des études, il a travaillé comme comédien aussi. Donc oui.
0: Il a
1: fait du mime aussi, oui. Oui, c'est un homme de planche.
0: Et on le voit d'ailleurs dans certains films. On se souvient de sa présence dans quelques films un peu inattendus d'ailleurs. Au fil de sa vie, il a accepté d'être présent.
1: Oui, mais même son travail sur scène. Oui. Il avait, je pense que sa présence corporelle avait de l'importance aussi.
2: C'est un art de battleur. Vraiment,
0: du
2: battleur, avec toute la vitalité, donc cette énergie dont parle Barbara, et aussi le goût pour ce qui est inventif. Et on voit bien là comment il part du thème de la clé dans le serrurier magique.
0: Avec les deux orthographes.
2: Oui, et ensuite, de la clé, il va effectivement dérouler le trousseau et en faire cette ouverture vers... l'imaginaire, la magie. Donc, il part du sens courant des mots pour le transfigurer. Il est poète dans ce sens-là, au sens même d'un Mallarmé qui dit donner un sens plus pur aux mots de la tribu. Il prend des mots du tout venant et le battleur devient magicien. Regardez ce que je vous sors avec ces mots-là comme des lapins magiques, hein, voilà, de mon tour de passe-passe. Et ça finit par mon passe partout puissant. C'est extraordinaire la transfiguration qu'il fait par la coupure de la rime. Qu'est-ce qu'on entend? Il devient lui-même le Dieu créateur, le tout puissant. Alors que c'est le passe-partout. Donc c'est un art de la transfiguration dès ses premières chansons. Et ça, il va continuer à recycler les sens communs, puisqu'il adore tout ce qui est cycle, et à faire ce travail de bricolage où il prend aussi bien des objets que des mots, des expressions, des images, et il les met à sa sauce et dans son univers magique.
0: Alors à ses tout débuts, il y a une chanson qui retient l'attention et qui va devenir un peu le passe-partout de son œuvre, d'ailleurs, en quelque sorte. Ça s'appelle Le Petit Royaume. Alors on va écouter une version qui est un duo avec Barbara. C'est dans l'album Chansons d'amour en 2002.

0: Vous écoutez Fréquence Protestante, aujourd'hui c'est Arnaud qui est à la technique. Bonjour Arnaud. Alors, cette chanson, elle a traversé les décennies. Julos l'a chantée dans beaucoup de spectacles. C'était une façon de parler de ce double petit royaume qui est le petit royaume du pays, la Belgique, et c'est le petit royaume qu'il s'est fabriqué avec son imaginaire.
1: Oui, alors cette chanson, elle est particulière. Je crois que j'ai eu autant d'explications sur ce que veut dire cette chanson que d'interlocuteurs. Mais je suis très heureuse d'entendre votre
0: alors,
1: regard.
0: Quelle est la vôtre ? Quelle est la vôtre ?
1: Oh, moi, maintenant que j'interprète ces chansons seule, je découvre encore des choses différentes. Je veux dire, c'est vraiment de la poésie pure, du Julos pur. Julos a chanté cette chanson, je pense, pratiquement à tous les concerts. Et c'était d'ailleurs incroyable. J'ai tout d'un coup l'image d'être au Québec, à Sainte-Camille, c'est un peu au milieu de nulle part, et Julos fait les premiers accords de cette chanson et les gens applaudissent. Donc elle était connue là-bas. Maintenant, qu'à vous dire, chacun fait son petit royaume de cette chanson, je pense.
0: Alors vous, Barbara d'Alcantara, comment êtes-vous entrée dans le petit royaume de Julos?
1: C'est une histoire d'amour. C'est une histoire d'amour. Moi, j'étais danseuse à Paris et j'ai rencontré Julos par un ami commun. Et puis Julos m'a proposé de venir danser dans la dernière de son spectacle, de sa série qu'il faisait au Théâtre des Jazzets. Et donc, à ce moment-là, j'habitais Paris et on s'est rencontrés.
0: Je me souviens de vous comme une figure en fond de scène qui tournait.
1: C'est vrai qu'il m'avait proposé, il avait trouvé quelques images comme ça, j'avais quelques apparitions dans ce spectacle. Je me souviens sur la chanson d'Anaïs, où il parle de parfum. Je ne faisais que traverser la scène derrière un tulle, oui. J'ai eu des premières présences comme ça, oui.
0: Et... comment ensuite vous êtes rentrée progressivement dans cet univers?
1: Alors en fait, Julos m'a proposé donc de danser dans ce spectacle. J'avais préparé une petite chorégraphie, etc. Vraiment, à danser à la dernière de son spectacle. Mais comme danseuse, je n'avais pas imaginé que j'allais me trouver au milieu d'une forêt de micros et d'instruments de musique et de musiciens. Moi, je m'étais imaginé un plateau, je ne sais pas, je n'avais pas pensé vraiment à ça. Et donc j'ai dû adapter ma chorégraphie, évidemment. Et oui, petit à petit, Julos m'a donné des petites places visuelles dans son spectacle d'abord. Et puis, chaque fois que j'étais disponible, je le suivais en tournée. Et on chantait beaucoup dans la voiture. Et un jour, Julos participait à un spectacle de contes, dans un festival de contes, je me souviens, à Gréoux-les-Bains. Et Julos m'a proposé de chanter. Lui, il racontait seulement une histoire. C'était une histoire, l'histoire... du voyageur à la porte du non-temps, et dans laquelle il racontait énormément de... Il avait réussi à construire tout un conte avec plusieurs de ses monologues, et il m'a proposé de chanter une chanson. C'est comme ça que j'ai commencé.
0: C'est comme ça que vous avez découvert que vous aviez une voix?
1: Peut-être dans la voiture qui m'a proposé de chanter, et c'est comme ça que j'ai commencé, c'est la vérité. Oui.
0: Vous n'aviez pas suivi de cours de chant?
1: Non, mais après j'ai dû en suivre, hein, parce que je me suis rendu compte que l'atmosphère de la voiture, c'est pas la même chose d'être sur scène.
0: Et
1: après.
0: Très vite, vous avez occupé une place importante dans ces spectacles?
1: Au début, je chantais une. Il y a toujours eu dans le spectacle de Julos, déjà depuis très longtemps, il y avait une présence féminine de toute façon et qui chantait. Donc il y a eu avant moi, il y a eu Marie-Reine Rochard qui a chanté, ou Richard, je ne sais plus son nom, excusez-moi. Puis il y a eu Claire Gignac, il y a eu Béatrice Wilbault. Quand j'ai rencontré Julos, que j'ai commencé à chanter, il y avait Béatrice Wilbault. Donc je pense que l'équilibre d'une présence féminine dans son spectacle, ça lui faisait beaucoup de bien.
0: Et cette histoire d'amour dont vous nous parliez, est-ce que vous pouvez nous en dire un mot?
1: Oh, un petit mot. Écoutez, oui, j'ai eu le bonheur de rencontrer Julos et d'être proche de Julos. J'ai vécu avec Julos pendant 7 ans, à peu près. Et puis, en fait, voilà, ma vie a continué sans partager de vie de couple avec Julos, mais c'est resté un compagnon fidèle et proche dans...
0: Et vous parliez presque tous les jours.
1: Et on se parlait presque tous les jours, oui, on a continué le spectacle.
0: Il a eu du mal à vous laisser partir, sans doute.
1: Mais je dirais
0: qu'il a accepté.
1: Il a accepté. Il m'a même soutenu. Je vais aller jusque là. Il m'a même soutenu. Je me souviens de me poser des questions. Et Julos m'a dit, essaye encore un peu, parce qu'il me disait, même c'était spécial au début où je vivais avec lui. Il me disait, tu sais, je peux vivre sans toi. Donc c'est, ça peut sembler étrange, mais c'était...
0: Peut-être que c'est parce que vous étiez une jeune femme et, que vous,
1: et
0: se
1: qu'il
0: se disait...
1: Pas
0: me... Il ne voulait pas vous bloquer pas pour me bloquer, avoir des enfants, tout simplement.
1: Voilà, et donc... voilà, l'histoire...
0: Il était très généreux, c'est un homme très généreux.
1: Voilà, donc ça a changé de couleur, mais nous sommes restés très très familiers et proches.
0: Alors, on se demande à quelle famille de chanteurs Julos appartient. On va lui poser la question.
2: Mais c'est vrai, moi j'aime bien travailler dans plusieurs secteurs. J'aime bien faire des objets détournés, mettre un objet au-dessus d'un autre, le souder à un autre.
3: Oui, comme ces fameuses pagodes, qui sont faites au départ en fait de...
2: Avec des tourées, c'est des grosses bobines de fil.
3: Et alors, par rapport à la chanson, dans quelle famille vous vous situez? Qu'est-ce que vous pourriez vous dire?
2: Dans la famille de Brassens, de Léo Ferré, de Jacques Douai. Mais en même temps, c'est très personnel, ça n'a rien à voir avec eux, quoi. Je veux dire, c'est une chanson où le texte et la musique ont énormément d'importance. Un texte sans une belle mélodie ne tient pas le coup dans le temps. Et une mélodie avec un très mauvais texte, ça ne tient pas le coup non plus. C'est l'esprit qui mène la danse, en fait. Le texte, c'est l'esprit, c'est ce qui est moteur.
3: Mais la mélodie permet alors de...
2: La mélodie permet... Si on pense à Mozart, on parle beaucoup de Mozart maintenant, c'est vrai qu'il a fait des mélodies absolument remarquables. Et on est fêtés ensemble, en fait. Hein.
3: Oui, c'est vrai, Julos et Mozart, c'est vrai ça.
2: Ça fait combien? 200 ans 200 ans.
0: Oui, alors c'est un petit extrait d'une interview de Olivier Monsens. On est en 2006. On voit que ça se passe à table, dans un contexte très convivial. Et alors voilà les trois noms qui viennent tout de suite à l'esprit. Julos ne savait pas qu'on allait lui poser cette question. Et donc c'est Brassens, Ferré et Jacques Douai. Jacques Douai qui n'était pas ni un auteur, ni un compositeur, mais un pur interprète. Alors, je me tourne vers vous, Stéphane Hirschi. Ça vous étonne?
4: Alors, ça, un sur trois m'a étonné. c'est pas Jacques Douai. Donc, je me disais en écoutant, je répondrai ensuite sur la question de ces trois noms. Mais ce que Julos disait de la façon dont une chanson fonctionne, disons, il faut à la fois des paroles qui retiennent et une mélodie qui fonctionne. La définition à laquelle je suis arrivé pour une chanson, c'est un air fixé par des paroles aisément intelligibles. Ça passe d'abord par le sensoriel, un air. Si on n'a pas une ligne mélodique qu'on va pouvoir facilement fredonner et retenir et propager, on ne va pas même écouter les paroles. Et c'est une fois
0: c'est
4: que l'air...
0: C'est le support indispensable.
4: Donc ce contact sensoriel, et de la même façon, quand je dis que c'est sensoriel, si on n'aime pas le timbre d'un chanteur, on ne va pas écouter. Hein, voilà, si l'orchestration nous déplaît, on n'écoute pas. Donc il y a notre sens, enfin nos sens, font un premier filtre. Et sur ce support-là, donc sensoriel, les paroles vont ajouter comme un effet de caudalie. C'est-à-dire que ça va ajouter des effets de durée à ce qui résonne en nous. Voilà. Et donc, c'est très frappant que Julos, connu en tant que poète, en tant que parolier, n'est peut-être pas assez célébré comme mélodiste. Or, un certain nombre de chansons qui sont des chansons de Julos emblématiques, évidemment, je pense à Rose. Je ne songeais pas à Rose. C'est des paroles d'un certain Victor Hugo. Bon, mais il en a fait du Julos parce qu'il a su trouver la mélodie dans son univers qui ajoute à toute cette malice qu'on n'associe pas nécessairement du premier coup à Victor Hugo. Voilà. Et donc il en a fait par ce support mélodique et sensoriel du Julos. Et donc ça me permet de répondre du coup à cette histoire des influences. Quand je réécoutais Le Serrurier Magique en début d'émission, je me disais, c'est incroyable, c'est un phrasé, une prosodie totalement Brassens. Totalement Brassens. Dans la prosodie, dans la façon de faire sonner certaines syllabes, dans les effets rythmiques. Donc, il est totalement à l'école Brassens, c'est une évidence à ses débuts. Ferré, c'est là que je mets beaucoup, beaucoup de bémols. D'abord, quand il pense à Ferré, alors en 2006, à quel Ferré pense-t-il? Parce qu'il y a tellement d'époques Ferré différentes. Mais ça va dans le sens de ce que je disais tout à l'heure, Ferré, c'est d'abord un compositeur. On en revient
0: avec
4: à ça.
0: Une vraie formation musicale.
4: Ah ouais, sacrément. Et puis jusqu'à être chef d'orchestre et de faire des orchestrations absolument incroyables. Donc, c'est pas du tout stylistiquement le même univers, parce qu'il y a une flamboyance baroque chez Ferré, qui alors que c'est beaucoup plus au cordeau et à la et dans la ligne claire chez Julot aussi. Il est de l'école belge, la ligne claire comme Hergé, quoi.
0: C'est joli comme comparaison. Hein,
4: et donc comme Brassens, hein, de ce point de vue-là. Mais l'importance du mélodique, du souffle, ça, effectivement, il a ça avec Ferré, qui a été lui aussi compositeur d'un certain nombre de poètes préexistants. Et Douai, oui, parce que, justement, le talent de Julos, c'est aussi de faire vivre en ligne claire ses chansons, qu'il en soit ou pas le parolier, hein, mais ça devient ses chansons, c'est du Julos dès lors qu'il chante.
0: Voilà, Jacques Douai a popularisé des airs du folklore. Au départ, c'était l'homme qui a fait redécouvrir des grands airs d'autrefois, oui. et qui a ensuite eu un succès fou avec Phil Lalette en 1951, qui est sa grande chanson, qui n'est pas du folklore d'ailleurs, c'est une chanson récente, mais il est assimilé à cette notion de folklore.
4: De simplicité, mais donc de simplicité évidente, et quand on écoute Mon Petit Royaume, c'est cette simplicité évidente. On pourrait très bien, un jour, ça fait partie des chansons qui pourraient devenir des chansons anonymes, des chansons de folklore qu'on pourrait reprendre sans plus savoir que c'est du Julos, comme certaines chansons de Guy Béard. Comme
0: ce que Guy Béard souhaitait pour lui-même, oui, il voulait être un anonyme du XXe siècle.
4: Illustre compositeur de chansons anonymes, disait-il. Voilà. Et donc, pour le Petit Royaume, c'est une formidable porte d'entrée dans cet univers où il y a des mélodies simples, quasi folkloriques, hein, et où en même temps, ça touche à la fois à de l'universel et à un imaginaire intime, personnel, ce petit royaume qui ouvre les portes de l'imaginaire de chacun et de chacun l'entend comme il veut, mais avec quand même cette touche, vraiment, je regardais encore ce qu'on disait, parce que j'avais justement commencé le livre.
0: Alors, il faut dire un petit mot sur votre livre, justement.
4: Mais je l'avais commencé justement en commentant le petit royaume, hein. Séduire en passant outre et ainsi passer en douce au paradis. C'est les paroles de son premier succès, disais-je. Et effectivement, séduire en passant outre et passer en douce au paradis, ça résume cette dynamique toute simple qui semble anodine et qui quand même transgresse de façon formidable les limites qui nous sont assignées par notre petite corporéité.
0: Voilà, rappelons que là vous faisiez allusion à la revue Nord, revue de critique littéraire des Hauts-de-France, et vous avez coordonné le numéro 86 d'octobre dernier, qui s'intitule « Julos Bocarn, à l'heure et au bonheur du temps présent ». Donc c'est un volume très intéressant qui mêle les textes de certaines chansons, des interviews dont celle de Barbara d'Alcantara ici présente, et puis des réflexions universitaires. Enfin, c'est pour tous ceux qui se passionnent pour Julos Bocarn, c'est un puits de d'émerveillement. Je vois que Martine Delerme et Philippe Delerme ont collaboré, Boris, le fils de Julos, a répondu à vos questions, Gilbert Lafaye a fait une petite lettre, Alain Nitschaeff, un ami de la première heure, a dit aussi un petit mot. Il y a beaucoup beaucoup de choses à découvrir.
4: Voilà. Et il y a même, je ne suis pas mécontent de l'iconographie, parce que la Fondation Julos Bocarn a mis à notre disposition tout ce qu'on voulait. Et donc, j'ai pu récupérer plein de documents parfois inédits, ou en tout cas rares, photographiés. Et maintenant, ça devient d'autant plus émouvant. La maison de Julos, qui vient d'être vendue et qui donc était encore photographiable en l'état, voilà, avant que ça parte aux quatre vents. Et voilà, cette intimité avec l'univers de Julos, on l'a aussi de façon iconographique, et avec tous ces regards très différents, où chacun essaie de montrer, hein, c'est ce que j'ai souhaité dans le titre, à l'heure et au bonheur du temps présent, qu'est-ce qui résonne toujours et va continuer à résonner dans l'œuvre de Julos. Et voilà, il s'agit, me semble-t-il, de nous séduire pour nous amener vers ce qui va être heureux, alors que si on reprend les paroles du Petit Royaume, quand même, on est un pied dans la tombe, la mort qui fait sa ronde, et tu lui souris. Il y a cette préscience, ce savoir de toutes les ombres qui nous accompagnent.
0: Et qui nous guettent.
4: qui nous guette, qui voilà, et qui qu'on rencontre
0: et
4: trop
0: Julos
4: trop
0: a plusieurs moments dans sa vie à annoncer des événements.
4: Voilà, et donc le tragique est là, mais la transfiguration du serrurier magique, c'est d'arriver à faire qu'on puisse quand même sourire.
0: Alors, le 2 février 1975, il y a un séisme dans la vie de Julos, et il écrit une lettre à Maloulou que va nous dire Claude Nougaro.
5: Extrait de la lettre que Julos Bocarne écrivit dans la nuit du 2 au 3 février 1975, après la mort de sa femme assassinée par un homme devenu fou. Ami bien-aimé, Maloulou est parti pour le pays de l'envers du décor. Un homme lui a donné 9 coups de poignard dans sa peau douce. C'est la société qui est malade. Il nous faut la remettre d'aplomb et d'équerre par l'amour et l'amitié et la persuasion. Sans vous commander, je vous demande d'aimer plus que jamais ceux qui vous sont proches. Le monde est une triste boutique. Les cœurs purs doivent se mettre ensemble pour l'embellir. Il faut reboiser l'âme humaine. Je suis maintenant très loin au fond du panier des tristesses. On doit manger chacun, dit-on, un sac de charbon pour aller en paradis. Ah, comme j'aimerais qu'il y ait un paradis. Comme ce serait doux les retrouvailles. En attendant, à vous autres, mes amis de l'ici-bas, face à ce qui m'arrive, je prends la liberté, moi qui ne suis qu'un histrion, qu'un batteur de planches, qu'un comédien qui fait du rêve avec du vent, je prends la liberté de vous écrire pour vous dire ce à quoi je pense aujourd'hui. Je pense de toutes mes forces qu'il faut s'aimer à tort et à travers. Je pense de toutes mes forces qu'il faut s'aimer à tort et à travers.
0: La voix poignante de Claude Nougaro pour cet hommage à Julos Bocarne. Nous sommes en compagnie de Barbara d'Alcantara et de Stéphane Hirschi. Alors Barbara, ce drame épouvantable que va vivre Julos, il va le transfigurer en un album merveilleux qui s'appelle Chandler 75. Et quand on écoute cette lettre terrible, on se rend compte qu'il a une puissance de pardon incommensurable.
1: Alors, Julos, de ce que j'ai partagé avec lui, n'était pas tellement d'accord avec l'idée du pardon. Il trouvait que de pardonner à quelqu'un, on est au-dessus de cette personne puisqu'on lui pardonne. Et il était plus à se dire, comme il le dit dans ce texte, que c'est la société qui est malade, c'est la société qui véhicule tant de choses négatives, et puis il y a des êtres plus faibles qui agissent comme la société va peut-être nous pousser à le faire. Je sais qu'il disait, par exemple, on voit tellement de meurtres à la télévision qu'il y a quelques êtres qui passent à l'acte, parce qu'ils sont dans la banalisation, cet acte terrible est banalisé par les médias ou par la télévision. Et donc, cet homme fou a tué Loulou. Et je ne crois pas que Julos lui ait pardonné, mais Julos a choisi de continuer à vivre et à vivre dans l'amour et à ne pas développer de haine vis-à-vis de cette personne. C'est plus ça que de pardonner.
0: Et il dit qu'il faut s'aimer à tort et à travers.
1: Oui, je crois que c'était ça son C'est ça le résumé le plus important de sa vie, finalement. Julos, c'est quelqu'un qui a aimé la vie, qui a osé dire aux gens qu'il les aimait, aussi bien son public que les gens qui lui étaient proches. Et oui, être heureux à rompre le barrage de toutes les tristesses, comme il disait.
0: Et c'était un homme qui s'intéressait aux autres.
1: Il s'intéressait beaucoup aux autres. Je voulais juste dire une autre expression qui l'a dit souvent, c'est « les dents ont beau rire, le cœur sait la blessure qu'il porte ». Donc je crois qu'il a continué à vivre et à sourire et à manger la vie comme il pouvait pour ses enfants d'ailleurs en premier.
0: Ses deux fils.
1: Ses deux fils. Et puis, voilà, pour honorer Loulou peut-être aussi.
4: Et puis, néanmoins, dans le même album, il y a des chansons comme « Lettre à Kissinger », qui n'est pas vraiment un poème d'amour.
0: C'est quand même, un cri de colère.
4: C'est un cri de colère, de désespoir contre le coup d'État de Pinochet et élargi justement par le titre à tout l'impérialisme américain.
0: On voit c'est une chanson d'une violence hallucinante. Incroyable.
4: Oui, mais qui n'est que la traduction d'une violence dont il a été témoin à distance. Voilà. Et donc, je vois vraiment une sorte d'écho de diptyque entre d'un côté la lettre à Loulou et de l'autre la lettre à Kissinger. C'est deux lettres dans le même album. Et je crois qu'il ne faut pas entendre l'une sans l'autre. Et c'est pour ça qu'effectivement, ce n'est pas le mot pardon qui correspond. C'est empathie universelle humaine, appel, hymne à l'amour et rejet de toutes les violences.
1: Voilà, je crois que dès que quelque chose n'allait pas dans le sens de la vie, Julos, il se positionnait et il était concerné, il était toujours concerné. Donc il était concerné par ce qui est arrivé à Victor Jara, au Chili, où j'ose pas imaginer comment il se sentirait maintenant.
0: Alors, on va écouter cette fameuse chanson qu'on a évoquée tout à l'heure, qui est aussi un de ses incontournables, puisqu'il l'a chantée toute sa vie, et c'est une de ses toutes plus belles mélodies, « Je ne songeais pas à Rose ».

et des spectacles en région parisienne le dimanche 21 juin. Retrouvez Pignot et Depoix dans un spectacle au Connétable, 55 rue des Archives. À 17h, c'est la Rive Gauche en chantant et vous redécouvrirez les grandes chansons dont l'écharpe de Maurice Fanon et plein d'autres. Le lendemain, 22 juin, Annick Cizaruc vous propose un spectacle Reggiani avec David Venitucci au Kibélé. Le 22 juin, c'est Lise Cabaret qui vous propose un spectacle avec ses nouvelles chansons au Cénobar, 6 rue Victor Le Tal, dans le 20e arrondissement. 25 juin, Manu Galure est au Pic Ivry avec un spectacle intitulé « Mon piano sur le dos ». Le 25 juin, spectacle Barbara, signé Caroline Montier au théâtre Essaillon. Les 25 et 26 juin, retrouvez Laurent Voulzy à la salle Pleyel. Et du 25 au 28 juin, Berger Story, Michel Berger, raconté et chanté surtout par des chanteurs d'aujourd'hui. Du 26 au 28 juin, Joséphine Baker et la revue Arc-en-Ciel, c'est au Hall de la Chanson. Ce même 27 juin, Catherine Ringer se produit à la Maison de la Poésie. Elle dit et elle chante l'érotisme de vivre. Le 28 juin, c'est Yorick Vinès et Lise Martin qui chantent Vladimir Vysotsky à la Roue Libre, 80 boulevard Richard Lenoir à 18h. Et pour finir, le 29 juin, Yanowski au Bouffe du Nord dans des histoires fantastiques à découvrir. Tout ce que fait Yanowski est absolument prodigieux. Notez-le bien, le 29 juin au Bouffe du Nord, histoire fantastique signée Yanowski. Le disque de la semaine, eh bien, nous avons reçu une compilation des plus belles chansons de Bruno Brel. Bruno Brel, c'est le neveu de Jacques Brel qui nous a quittés il y a pas très longtemps. Et EPM a eu l'excellente initiative de nous proposer ses grandes chansons. C'est bien sûr dans le style de Brel, mais c'est autre chose. Et je vous invite à redécouvrir le talent de Bruno Brel qu'on va écouter dans Les Chevaux sont partis, une chanson de 1977.

0: Bruno Brel, les chevaux sont partis, que nous écoutons avec plaisir à l'occasion de la réédition d'une compilation de ses œuvres en deux CD. Alors, Bruno Brel, c'est vrai qu'il est brélien terriblement. Je regarde Stéphanie Hirschi qui lève les yeux au ciel.
1: Ah bah, à double titre, j'ai écrit beaucoup, dont ma thèse sur Jacques Brel. J'ai beaucoup rencontré également Bruno que j'ai programmé. J'ai écrit sur lui, donc effectivement la filiation entre les deux... mais qui n'est jamais de limitation, hein. Mais la filiation est évidente dans le phrasé, dans l'imaginaire, dans la façon d'opposer les rêves et la réalité, même dans cette chanson-là, dans le travail d'orchestration. Mais Bruno Brel a une veine propre dans d'autres chansons, et j'invite tout le monde à les écouter toutes.
0: Alors Jacques Brel, ça nous a réunis aussi il y a fort longtemps avec Julos et Barbara. C'était en 1989, on s'était rencontrés à Paris, et j'avais commandé à Julos un livre, justement, une biographie de Jacques Brel, et qu'elle n'a pas été ma surprise quand j'ai découvert le manuscrit. Ça parlait de Jacques Brel, bien sûr, mais c'était pas vraiment une biographie, c'était un livre de poèmes, et c'est un très beau livre de poèmes, mais c'est pas une biographie.
2: Non, c'est autre chose. Pas une biographie. Je crois que Julos aurait été incapable de faire une biographie de Brel. Par contre, Julos écrivait tout le temps. Donc, je pense que Julos a écrit avec Brel dans sa tête, ou l'univers de Brel tout près de lui, Julos a écrit, et puis après, il raccrochait ça à l'œuvre de Brel et vraiment la vie de Brel. Mais c'est pas
0: c'est deux univers très différents.
1: Hein. Voilà. Mais c'est la rencontre entre le plat pays qui est le mien d'un côté et mon petit royaume de l'autre. Donc la façon dont le Brel Land rencontre la Beaucarnie.
0: Est-ce que c'est la Flandre versus la Wallonie ?
1: C'est plus compliqué que ça, parce qu'ils sont d'abord l'un et l'autre universels aussi. Moi, je ne suis pas du tout sûr que le flamand soit la caractéristique première de Brel.
2: Mais de la Belgitude, peut-être.
1: Il est beaucoup plus... C'est la Belgitude, voilà. Et donc, dans cet écartèlement...
0: Lorsque Frida devient Margot...
1: Justement, Brel a dit, personne ne l'a entendu, mais cette chanson, c'est une chanson séparatiste. C'est-à-dire qu'effectivement, il s'agit de rejoindre l'Escaut et d'aller vers le sud. Mais ça serait hors sujet d'expliquer comment le plat pays n'est pas une chanson en quatre, mais en deux parties qui opposent le plat et l'évasion. Mais donc, pour en revenir à Julos, justement, ce qu'ils ont en commun, c'est cette façon... d'habiter un pays dans lequel ils se reconnaissent tout en ne sachant pas comment s'y situer et en essayant de se situer à la fois ici et au-delà.
0: Alors Barbara, en 2002, il y a un CD qui paraît, qui parle d'histoire d'amour. C'est un CD qui vous met en scène tous les deux.
2: Oui, c'est plutôt le spectacle qui a fait le CD, je pense. Donc Julos est parti dans l'aventure. Je pense que c'est une période où il avait envie d'autonomie et ne plus être avec des musiciens. Donc ne plus travailler avec toute une équipe à gérer comme il l'a fait énormément. L'équipe, c'était juste moi. Donc en fait, Julos, il voulait repartir avec sa guitare et revenir à quelque chose de plus simple. Et il a eu le goût en discutant un petit peu. Je crois que j'y suis pour quelque chose, d'avoir eu l'idée. Finalement, les chansons d'amour, c'est quand même dans l'œuvre de plusieurs poètes. Pour moi, c'est celle qui... Peut-être que c'est ma sensibilité à moi, mais c'est celle qui me marque le plus. Et donc, il est parti de chansons d'amour. Et il y avait dans son œuvre beaucoup de chansons qui pourraient rentrer dans ce spectacle. Et donc, on a tourné quelques années avec ce spectacle chansons d'amour juste à deux.
0: Et puis, par la suite, vous avez chanté dans vos propres disques des chansons de Julos. On va écouter l'une qui est issue de votre album Une petite brise en 2016. Comment puis-je te dire mon amour ?

0: Magnifique chanson, comment puis-je te dire mon amour ? Parole et musique, Jules Bocarn, et c'est l'interprète, c'est Barbara d'Alcantara. Alors, la fin des concerts de Jules, c'est 2014. On était là, c'était au 20e théâtre, on l'a vu pour la dernière fois à Paris, et puis Jules est tombé malade. Mais vous avez continué à chanter, à le chanter. Et aujourd'hui, vous continuez à colporter ces très belles mélodies. On peut signaler que vous serez à Pernes-les-Fontaines, dans le Vaucluse, le 9 juillet à 21h, avec Pascal Chardhomme, qui est guitariste et pianiste.
1: Qui est guitariste et pianiste et qui a été musicien de Julos aussi dans les années 80-90. Il a beaucoup, beaucoup tourné avec Julos aussi.
0: Qu'est-ce que ça vous fait de chanter Julos aujourd'hui ?
1: Beaucoup de bonheur, beaucoup, beaucoup de bonheur. J'ai mis un petit peu de temps après le décès de Julos à pouvoir reprendre, pas ces chansons comme Comment puis-je te dire mon amour, qu'il a écrite pour moi et que j'avais déjà dans la peau avant. Mais une fois que Julos a disparu, j'ai mis un peu de temps à rechanter. Ben, on parlait du Petit Royaume ou de Rose, qui sont des chansons incontournables de Julos, mais j'avais un peu trop Julos dans les oreilles. Mais maintenant, je suis vraiment très heureuse de reprendre tout ça.
0: Comment vous avez choisi les chansons de ce spectacle ?
1: Ça a été très compliqué parce que Julos, il a beaucoup écrit ou mis des poètes en musique énormément. Donc j'ai fait un répertoire là, mais j'aurais pu en faire 3-4 autres. Je pourrais tourner longtemps.
0: Vous avez écouté tout Julos pour choisir ?
1: Non, mais je suis partie dans des livres. J'avais envie de trouver des choses que Julos n'a pas dites sur scène, mais qu'il a écrites. Donc ça, j'ai un petit peu ponctué mon spectacle de choses qu'on a moins entendues. Mais oui, j'ai été vers mes coups de cœur et qui est un peu... Julos est un homme avec tellement de facettes. Il y a tout le côté écologiste.
0: On n'en a pas parlé, mais il y aurait beaucoup à dire là-dessus. Hein.
1: Tout le côté, évidemment, chanson d'amour. Il y a le drame de Loulou. Il y a beaucoup de facettes que, pour faire un petit tour dans l'univers de Julos, oui, j'avais l'embarras du choix.
0: Est-ce que vous avez découvert des pépites, des très belles chansons qui ne sont pas connues ? Ou peu connues. Est-ce que vous avez été vous-même étonné par... Elles sont toutes pas assez connues, on peut dire ça. Mais c'est vrai qu'en réécoutant certains disques, on se dit, tiens, telle ou telle chanson magnifique, c'est dommage qu'on ne la chante plus. Quoi.
2: Mais la voilà, tâtonneuse.
1: La tâtonneuse.
2: Si énigmate. Mais c'est Boris Bocarn, son fils, qui a attiré mon attention
1: qu'ils
2: dessus.
1: Je sais qu'ils aiment tous les deux cette chanson-là.
2: Il l'adore, il m'a dit, c'est peut-être sa chanson préférée. Je l'ai réécoutée à cette lumière-là, et effectivement, il y a une inventivité, quelque chose qui nous amène dans de l'insolite, dans de l'inouï, tout à fait incroyable. C'est à la fois serein, il n'y a pas de provocation à de l'étrange, et pourtant on est ailleurs. C'est à la fois familier
1: et étrange et
2: imaginaire. Voilà, c'est ça qui est étonnant. Comment réussir à mettre de l'imaginaire dans le familier ? Et c'est peut-être ça qu'il a réussi avec énormément de talent. Et donc une chanson comme La Tâtonneuse, avec des angles bizarres, une narration où on ne sait pas pourquoi il court après une femme qui... Mais c'est un fil ténu dans la chanson. Et...
0: Alors Stéphane Julos, c'est un des rares artistes à avoir composé ses albums avec des poèmes, des contes, des chansons. Il n'y a pas beaucoup d'exemples d'artistes qui mêlent tout ça dans un même disque.
2: Dans le même disque, non. Il y a des artistes qui, effectivement, ont plusieurs cordes à leur arc.
0: Ou font précéder de quelques vers leurs chansons comme Reggiani le faisait.
2: Par exemple, voilà, mais Reggiani, justement, venait d'une carrière de comédien qui l'a continué. C'est vrai que, justement, Julos, moi, je le vois profondément comme un maître du bric-à-brac, donc un bricoleur de génie, où il... reprend tous les matériaux, hein, et donc tous les matériaux verbaux, sonores. Il a écrit des virelangues, il a écrit des recueils qui ne sont pas des recueils de chansons. Barbara raconte comment donc elle va chercher des textes inédits. Il y a énormément de choses quand on va dans les archives de Julos qui ne rentrent dans aucune case et sont même pas édités d'ailleurs.
0: Il a édité aussi des étiquettes autocollantes.
2: Oui, voilà, mais tout un travail sur le Virlangue d'ailleurs qui avait été édité par son ami Philippe Delerme. Voilà. Donc il est dans plein d'expériences à la fois, mais ce qui est incroyable, c'est que dans ses multiples facettes, on sent quand même toujours le continuum. C'est à la fois du bric-à-brac et toujours du julos.
0: Et ouais. Il y a aussi cette dimension universelle qu'on retrouve dans beaucoup de ses œuvres. Par exemple, dans cet album, nous sommes 180 millions de francophiles.
1: Et francophones.
0: Francophones.
1: Encore pourquoi plus j'ai de francophiles.
0: Et plus, oui, c'est sûr. Francophones. Et je me souviens que presque dans tous ses spectacles, il disait ce petit texte. Et il nous rappelait qu'on entend le français dans toutes ses
2: et en même temps, il donne des noms de villages comme Tourine-la-Grosse.
1: Oui, voilà. C'est la diversité qui l'intéresse.
2: Oui,
1: en
2: mais
1: fait.
2: L'universel, voilà. À
1: c'est la
2: fois
1: diversité
2: le...
1: et l'harmonie de cette diversité.
2: Mais en même temps, n'oublions pas qu'il est aussi l'auteur de ce texte qui est répandu dans le monde entier de façon anonyme, « Ton Christ est juif », etc.
0: Oui.
2: Hein, ça aussi, c'est une façon d'avoir une parole totalement universelle, par la prise en compte, justement, du particulier, de ce que nous avons en commun, c'est le fait d'être individuel. Et c'est ça qu'il a réussi à mettre en forme. C'est comment le particularisme, je suis de Tourine-la-Grosse, je suis de né à Écossine, j'habite aux deux rues, et nous sommes tous uniques, et donc nous avons en commun d'être uniques. Et il en a fait un univers
0: quand même,
2: cohérent.
0: Malgré tout, on est des Wallons. À la fin du... il y a un petit mot pour la Wallonie.
2: Oui, mais
0: part.
2: C'est pas on est des Wallons. Je suis Wallon, dit-il. Ouais. Je suis Wallon comme toi, tu es parisien, oui. Ou etc. Voilà. Donc, non, c'est. Nous sommes tous uniques et de cette unicité naît un universel.
1: C'est ça. Il aime cette diversité. Moi, je pensais même en étant dans le métro, là, à Paris, la diversité des visages. Je

0: Lors des obsèques du roi Baudouin et qu'on trouve dans l'album Nous sommes justement 180 millions de francophones. Merci à tous les deux d'avoir participé à cette émission.
1: Merci.
0: Je rappelle
1: le
0: volume de la revue Nord, Julos Bocarne, à l'heure et au bonheur du temps présent. Et puis surtout, allez voir Barbara si vous êtes dans le Vaucluse. Ça se passe le 9 juillet à Pernelet-Fontaine. Merci à tous les deux.
1: Merci.

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3: 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Vous allez écouter le 15e épisode de la série consacrée aux nouvelles de Dino Buzzati. Après avoir surfé sur les nouvelles du recueil Le Cas, nous sommes maintenant dans le recueil Les Nuits Difficiles. Alias Russet The Stris. La mort par infarctus à 69 ans du professeur Tullio Larosi

0: titulaire de la chaire de gynécologie à l'université et directeur de l'hôpital de Santa Maria Immacolata, appelée plus communément la maternité, fut un vrai événement pour les locataires de l'immeuble du 5 rue Sésostris, dont Larosi était le propriétaire. Depuis 15 ans, c'est-à-dire depuis que je suis venu m'installer dans cette ville, j'habite un petit appartement au troisième étage de cette maison et je m'y trouve très bien. Le bureau de mon affaire, publicité et relations publiques, est au contraire dans le centre. Construite pendant les années 1920 dans un style sobre qui rappelle vaguement le petit baroque viennois, la maison du 5 rue Sésostris est la respectabilité faite pierre. Avant tout, le quartier, aujourd'hui un peu passé de mode, mais qui jouit toujours d'une excellente réputation. Et puis, l'aspect extérieur, la dignité un peu sévère de l'entrée, la sollicitude empressée et respectueuse du concierge et de sa femme, l'ampleur de l'escalier, l'extrême propreté de tout et même les plaques de cuivre aux portes des divers appartements, plaques dont les noms et le graphisme des caractères expriment la sécurité économique et une haute tenue morale. Mais surtout, les locataires. L'un meilleur que l'autre, si on peut dire. Des hommes réputés dans les professions libérales, des femmes insoupçonnables, même quand elles sont jeunes et belles, des enfants sains, attachés à leurs parents et studieux. Une seule personne est relativement étrangère à ce solide monde bourgeois. Le peintre Bruno Lampa. Un célibataire qui a son atelier dans une vaste mansarde. Mais c'est un noble, des Lampa di Campochiaro de Modène. Indubitablement, dans cette petite société homogène qui habitait la maison, le plus illustre était le propriétaire lui-même, Tullio Larozzi. Savant, de renommée internationale, chirurgien aux mains d'or, sa personne elle-même exprimait un très haut niveau intellectuel et humain. Grand, maigre, la courte barbiche grise très soignée, les yeux vifs et pénétrants qui vous scrutaient intensément derrière les lunettes cerclées d'or, les mains aristocratiques, le pas allongé et un peu hautain, la voix persuasive et profonde. Nous autres locataires, nous fîmes un devoir des visites de condoléances à la veuve, encore jeune, parce que Larosi s'était mariée, ayant déjà passé la cinquantaine. L'appartement au premier étage était magnifique, sans aller jusqu'à la somptuosité. Nous fûmes impressionnés par le style avec lequel la famille contenait les manifestations de la douleur et du deuil. Ni hystérie, ni scène théâtrale de désespoir, comme il y en a souvent chez nous, mais une dignité silencieuse et contrôlée qui faisait sentir encore plus intensément la gravité de la perte. On s'attendait logiquement à des funérailles en grande pompe et, en effet, dès l'aube, commença le va-et-vient des préposés aux pompes funèbres, fonctionnaires et employés. On le comprenait à un kilomètre de la firme la plus sérieuse et la plus respectable de la ville. Dans la cour à 9h, les couronnes de fleurs formaient déjà, au pied des trois côtés, une haie ininterrompue d'une rare splendeur. Le collège informait le faire-part de la famille, se serait mis en route à 11h. À 10h, la foule bloquait déjà la rue et les agents déviaient vers d'autres trajets le flux des véhicules. À 10h15, en troupes nombreuses et dolentes, arrivèrent les sœurs de la maternité. Tout se déroulait avec calme, ordre et silence. Sinon que, vers 10h20, on eut la sensation d'un accrochage imprévu, de quelque chose qui n'allait pas comme il fallait. On rencontra dans l'escalier des figures étranges et qui manquaient de dignité. On entendit l'écho d'une discussion animée et nerveuse, pour ne pas dire d'une dispute qui provenait de l'antichambre de Larozzi. Il s'ensuivit chez les gens qui faisaient la queue dans la cage de l'escalier et dans le vestibule de l'appartement, des signes évidents d'embarras et de confusion. Et enfin, pour la première fois, pendant ces derniers jours, résonna un grand cri de désespoir, et c'était la voix de la veuve, Madame Lucia. On ne pouvait pas s'y tromper.
1: Ces bizarreries ayant excité ma curiosité, je descendis 2 étages et essayai d'entrer chez les Larozzi. C'était la chose la plus normale du monde, puisque moi aussi, je devais participer à la cérémonie funèbre. Et pourtant, je fus repoussée. 3 jeunes hommes qu'il ne fallait pas beaucoup d'imagination pour identifier comme des agents de la sûreté, invitaient énergiquement à sortir les gens déjà entrés et barraient le passage à ceux qui essayaient d'entrer. Cela provoqua une sorte d'émeute parce que cette intervention semblait complètement délirante en même temps qu'irrespectueuse. Cependant, au-delà de l'épais rideau de tête qui s'agitait, j'entrevis mon ami le docteur Sandro Lucifreddi, commissaire de police, chef des gardes mobiles. À côté de lui, le docteur Ushiro, chef de la section homicide. Lucifreddi, quand il m'aperçut, agita la main en l'air en me criant « Incroyable ! Tu verras ! Incroyable !» Aussitôt après, je fus entraîné par la retraite des gens expulsés. Un peu plus tard, s'étant montré sur le palier, le docteur Lucifreddi annonça à la foule « Mesdames et messieurs, j'ai le devoir de vous informer que, pour un motif de force majeure, les funérailles du professeur Larozzi sont suspendues. Les personnes présentes sont vivement priées de s'en aller. » Il n'est pas difficile d'imaginer le volcan d'exclamations, de commentaires, de discussions, de conjectures provoquées par cette annonce soudaine. Mais cela dura peu, parce que les agents s'employèrent à faire évacuer d'abord l'escalier, puis le hall d'entrée, et enfin le bout de rue devant la maison. Que s'était-il passé? Pourquoi la police était-elle intervenue? Est-ce que le professeur n'avait pas succombé à une mort naturelle? Qui soupçonnait-on? Comment le doute était-il venu? Voilà les questions que les gens se posaient. Mais personne n'avait deviné juste. Les premiers détails succincts de la vérité infiniment plus incroyable ont pu les lire dans les journaux du soir. Ni la radio, ni la télévision n'en firent mention. Bref, il s'agissait d'un des plus ahurissants coups de théâtre des chroniques du siècle. C'est-à-dire qu'était venu le doute que le défunt, gynécologue illustre, titulaire d'une chaire universitaire et directeur d'un des plus grands hôpitaux de la ville, ne fut pas réellement Tullio Larozzi, mais un médecin de Turin, un certain Enzo Siliri, lui aussi spécialiste en obstétrique, déjà plusieurs fois condamné sous le fascisme pour pratiques illicites et rayé de l'ordre, puis réapparu pendant l'occupation allemande et qui s'était fait complice des nazis et s'était distingué comme scélérat criminel de guerre dans un camp de concentration de la Thuringe, où, sous prétexte d'expériences scientifiques, il avait torturé et pratiquement dépecé des centaines de jeunes juives. Ensuite, disparu pendant les désordres de la libération et recherché en vain par toutes les polices d'Europe. La chose était tellement énorme que les journaux, en annonçant l'invraisemblable révélation sur la base d'éléments fournis par la police, la donnaient avec la plus grande prudence, laissant transparaître le soupçon que l'autorité était en train de prendre des vessies pour des lanternes. Mais ce n'était pas des vessies. Le même soir, il y eut une cascade d'éditions spéciales avec une abondance de détails toujours nouveaux et de plus en plus extraordinaires. Il en résultait que ce fameux Siliri, arrivé ici dans la ville tout de suite après la fin de la guerre, en se servant d'une vague ressemblance facilement soulignée par l'adjonction d'une barbiche, s'était approprié l'identité du professeur Tullio Larozzi, célèbre gynécologue qui, persécuté par les autorités nazies fascistes à cause d'une grand-mère juive, s'était enfui en 1942 avec l'intention d'émigrer en Argentine. Arrivé en Espagne, il avait pris passage à bord d'un cargo mixte brésilien qu'un sous-marin allemand coula par erreur et qui se perdit corps et biens. La Rozzi était célibataire et ses seuls parents vivaient justement en Argentine, dans une fazenda très isolée. Pratiquement, sa mort fut ignorée de tous. Personne ne s'occupa de sa disparition et personne n'intervint quand, pendant l'été 1945, Sileri se présenta ici comme le gynécologue qui avait dû émigrer à l'étranger. Sa fuite, les persécutions fascistes habilement dramatisées dans ses récits, ses aventures dans le Nouveau Monde lui conférèrent une auréole romanesque. Et c'est tout juste si on ne le fêta pas comme un héros de la résistance. Toujours est-il qu'un peu plus tard, la chaire à l'université lui fut attribuée presque automatiquement. Et comme ce n'était pas un imbécile et qu'il possédait les connaissances de la spécialité, il ne lui fut pas difficile de prolonger la fiction pendant de longues années. Quant au vrai Tullio La Rozzi, il semblait qu'il se fût dissous dans le néant, lui et toute sa parenté. Voilà ce que disaient les journaux. Mais on se demandait comment la vérité avait fait surface à l'improviste, justement à l'occasion des funérailles.
0: L'explication était simple, disaient les chroniqueurs. L'enregistrement du décès à l'état civil avait fait apparaître des discordances entre les généralités officielles et celles qui figuraient sur les papiers du mort. D'où l'intervention de la questure et tout le reste. En réalité, cette découverte tardive avait quelque chose de mystérieux et elle laissait perplexes les connaissances et en particulier les colocataires de la très respectable maison où régnait maintenant une atmosphère de malaise. Il semblait presque que le déshonneur tombé brusquement sur un homme que l'on considérait comme un modèle de vertu civique fit tache d'huile et contamina les gens qui, pendant des années, avaient vécu à côté de lui. J'avoue que moi aussi, j'avais été profondément secoué. Si un homme de valeur aussi digne et aussi respecté s'écroulait ainsi, d'un coup dans la boue et l'opprobe, à quoi pouvait-on encore croire ? Et pour exciter mon inquiétude, survint un coup de téléphone auquel je ne me serais jamais attendu. Un beau matin, le docteur Luci Freddi de la garde mobile m'appela chez moi. J'ai déjà dit que Luci Freddi était de mes amis. J'ai toujours tenu à avoir parmi mes amis quelques personnages importants de la questure. C'est une chose qui donne de la tranquillité et de l'assurance. Dans la vie, on ne sait jamais. Luci Freddi, je l'avais rencontré il y a quelques années chez des amis communs et il m'avait tout de suite témoigné une vive sympathie. J'en avais profité pour chercher à le rencontrer en dehors de son bureau, l'invitant à dîner et lui faisant connaître des gens intéressants. Et on se voyait assez souvent, mais jamais il ne m'avait téléphoné le matin à la maison. « Salut Andreatta, me dit-il, tu ne t'en es pas encore remis, non ? L'illustre professeur, ton respectable propriétaire. » « Et tu peux l'imaginer, répondis-je, sans comprendre où il voulait en venir. » « Bien, je suppose que tu seras curieux d'en savoir davantage, n'est-ce pas ? Les journaux disent sans dire. »« Bien sûr, je suis curieux. » »« Si moi je te racontais tout, pourquoi ne nous voyons-nous pas ? Qu'est-ce que tu fais ce soir ?» Il vint dîner. Ma bonne au fourneau est formidable. Les amis sont ravis d'en profiter. Je la priais pour l'occasion de se surpasser. Nous voici donc à table, tranquilles devant un plat de succulent cannelloni à la crème et une bouteille de Châteauneuf du Pape. La lumière verticale du lustre fait ressortir la profonde cicatrice qui marque la joue gauche de Luci Freddi et son visage maigre, qui ressemble vaguement à celui de Frank Sinatra, est encore plus aigu et pénétrant que d'habitude. « Peut-être tu ne me croiras pas, me dit-il, mais je le surveillais depuis un an et demi. Peut-être tu ne me croiras pas, mais il y a un an que j'ai appris la vérité. » Mais on continuait à renvoyer la chose. Tu sais, le scandale, les répercussions dans les milieux universitaires. Mais alors, dis-je, à plus forte raison après sa mort, vous auriez pu vous taire ? Non, parce qu'il y avait la question de l'héritage. Et pourrais-tu me dire comment t'est venu le soupçon ? Lucifredi a un grand rire. Simplement, une lettre anonyme qui venait d'on ne sait d'où parce que le cachet postal était maquillé. Anonyme, mais détaillé. Naturellement, ensuite, il fallait trouver les preuves. Et je fouille, tu sais, je fouille. Et dans ce domaine, tu peux me croire, je suis assez habile. Mais est-il possible que pendant tant d'années, personne ne l'ait reconnu ? Oh, il y a eu quelqu'un, mais Siliri lui fermait la bouche avec du fric. Des millions et des millions. Nous avons trouvé un carnet avec les chiffres et les dates. Mais chez nous, l'homme ne s'est pas présenté. Mais alors, quelle preuve aviez-vous ? Ça aussi, c'est très simple. Les empreintes digitales laissées par le professeur à l'hôpital, celles de Siliri figuraient aux archives de Turin. Excuse-moi, cette histoire m'amuse. Mais alors toi, qu'est-ce que tu as fouillé ? Vous avez trouvé le gâteau tout cuit, non ? Eh, qui sait ? Il secoue la tête avec une expression ambiguë. Comment peux-tu exclure, par exemple, que cette lettre anonyme, je l'aurais écrite moi-même ? Et de nouveau, il a un grand rire. Quant à moi, je ne sais pourquoi, je ne me sens pas d'humeur à rire. Je lui dis, n'est-ce pas un peu bizarre que tu me dises ces choses ? Bah, ça n'a rien de bizarre, répond-il. Peut-être un jour tu comprendras pourquoi. Et je fouille, je fouille. Je suis patient, je sais attendre. Le bon moment viendra. En effet, il est venu et il viendra. Comment il viendra ? Et je fouille. Pour quelqu'un, le moment viendra. Une rue élégante, la rue Sésostris, une bonne adresse, n'est-ce pas ? Particulièrement le numéro 5, des gens au-dessus de tout soupçon. Mais je fouille, j'ai fouillé. Ai-je pâli ? Je ne sais pas. Je lui ai dit, j'avoue que je ne te comprends pas. « Tu comprendras, me fait-il, avec le petit sourire des grandes occasions. » Et il sort un carnet. « Tu veux vraiment savoir ? Tu veux que je te dise tout ? Mais seras-tu capable de te taire ?»« Oh, moi, je pense que oui. » Il me fixe en silence. « Oui, conclut-il, j'ai des raisons de croire que tu te tairas. Tu as confiance ? » ?»« En un certain sens, oui, j'ai confiance. Maintenant, écoute. »
1: Et il feuillette son carnet. Le commandeur Guido Scoperti, tu le connais ? Il habite à côté de moi, la porte en face. Bien. Qu'en dirais-tu si tu venais à savoir que Scoperti est un faux nom ? Qu'en réalité, il s'appelle Boccardi, Guido Boccardi, de Campobasso, et que sur ses épaules pèse une condamnation en cours à 8 ans. De réclusion pour banqueroute frauduleuse. Charmant, hein ? Pas possible. Boccardi Guido, fils d'Antonio, condamné à 9 ans en 1945. En 1946, amnistié à cause d'une erreur de transcription, recherché depuis septembre de la même année. Et vous vous en êtes aperçu maintenant ? Il y a un mois. Et le nom Germignani Marcella, ça ne te dit rien ? C'est celle qui habite au premier, pleine d'argent. Elle a une Rolls-Royce. Bien. Tu tomberais des nues si on découvrait que la riche veuve ne s'est jamais appelée Germignani, mais Cossetto. Maria Cossetto, jugée pour uxoricide, acquittée en première instance, en appel condamnée à perpétuité par contumace, et qui depuis joue la fille de l'air. Qu'en dis-tu ? Tu plaisantes. Et le fameux docteur Publiconi, celui qui habite au deuxième, juste en dessous, le président de la fédération de boxe ? Ça te ferait de l'effet d'apprendre que son vrai nom de baptême est Armando Pisco ? Ça ne te dit rien, Pisco ? Ça ne te rappelle rien ? Si, il y a eu un procès en France il y a très longtemps. Exact. Maniaque sexuel, surnommé l'étrangleur des Halles, condamné à la guillotine par les assises de la Seine et évadé la veille de l'exécution. Tu n'as jamais remarqué ses mains ? Tu as une belle imagination. Et la Lozzani, Armida Lozzani, créatrice de haute couture, celle qui occupe tout le 4e étage, alias Marietta Bristo, bonne à tout faire, qui a filé avec 3 millions de bijoux et a été condamnée par contumace à 5 ans. Délicieux, tu sais, ce faisan au capre. Compliment. Mais ce n'est pas tout. Le comte Lampa, des Lampa di Campochiaro, peintre néo-impressionniste qui habite la mansarde. Je te le recommande, ton comte, alias Monseigneur Butafuoco, premier secrétaire à la nonciature apostolique de Rio de Janeiro. En ce temps-là, Brasilia n'existait pas encore. Organisateur de la fameuse œuvre apostolique de San Severio. En deux mots, détournement de fonds pour plus de 50 000 dollars. Puis fuite, passage à l'étranger et dissolution dans le néant. Comment ça, fais-je, ils ont tous leur paquet? À se sauver? À ce qu'il semble, il n'y a que moi? Ah, vraiment? Fait Lucifredo avec une certaine ironie. Tu crois ça? Et moi qui, fouille et fouille, pensais avoir pêché une bagatelle aussi pour toi? Je feins la stupeur. Pour moi, dis-tu? Oui, excellent Serponella. Tu t'en es tiré après l'attentat de Lyon, quand tu as fait sauter la tribune des autorités. Mais un minuscule indice, tu l'as quand même laissé. L'Interpol me l'a fourni, et moi, j'ai fouillé, comme d'habitude. Et maintenant, enfin, nous y voici. Moi, commissaire Lucifredi, chef de la garde mobile, et le cher ami Lucio Andreatta, alias Luis Serponella, anarchiste terroriste de la vieille école. Crois-moi, cela m'ennuie vraiment de devoir t'arrêter. Tu es tellement sympathique. Non, ne t'agite pas, ne te fais pas d'illusions, la maison est cernée par un double cordon d'argent. Avec le nettoyage qu'il y a à faire,
0: tu es en pleine forme, docteur Lucifredi, je lui réponds. Compliment, docteur Sandro Lucifredi, alias Carmine Nicario, n'est-ce pas? Maintenant, c'est lui qui fait le geste de se lever. Il est devenu livide et le faisant au capre ne l'intéresse plus. Qu'est-ce que tu veux dire avec ce Nicario? Nicario Carmine, fils de Salvatore, et je me mets debout, tueur de la bande Rossari, au moins 3 homicides à charge. Il bouffonne, et je serais devenu chef de la garde mobile avec un passé aussi brillant. Bah, moi aussi dans mon petit coin, j'ai fouillé les inondations du Delta du Po, ça ne te dit rien? La mort héroïque du vieux commissaire Lucifredi emporté par les eaux alors qu'il essayait de sauver une famille en danger. Et deux jours plus tard, la réapparition inopinée du héros, presque méconnaissable, le visage meurtri et blessé. Oui, je dois l'admettre, excellent Nikia Rico, tu as été d'une habileté infernale. Maintenant, si tu le juges, bon, tu peux appeler tes agents. Lui aussi se lève, il ne ricane plus comme avant. Beaucoup, ami, il me tend la main. J'avoue que je ne m'y attendais pas, beaucoup. Et il ne me reste qu'à te remercier pour le délicieux dîner. Tu attendras bien le café, j'espère. C'est mon tour de faire le malin. Merci, mais il vaut mieux que je retourne au bureau. Il y a une masse de travail en retard. À la revoyure, chère Sarpolena, et amis comme avant.
1: Contestation globale. À la grande assemblée des retraités, un ancien employé d'assurance qui s'appelait Modesto Svampa demanda la parole. « Vous savez tous, mes chers amis, ce qui est en train de se passer dans le monde. C'est un phénomène extraordinaire et nouveau dans l'histoire, qui peut et qui doit servir d'exemple à nous aussi, malgré le fait que nous sommes désormais au crépuscule de la vie. Et au contraire, précisément à cause de cela. » Un murmure interrogatif et perplexe s'éleva dans l'auditoire. Il devait être au moins 15 000, les croulants. Quelle espèce de... allait sortir le vieux Svampa, qui avait l'habitude de mouvementer les assemblées annuelles par les propositions les plus bizarres. Mais personne ne l'interrompit. Le fait nouveau dans l'histoire, à ce qu'il semble, est le suivant. Il suffit de l'action décidée de quelques milliers de jeunes plein d'ardeur, oui, enthousiaste, oui, mais désarmé, pour mettre en crise le gouvernement d'une puissante nation qui compte des dizaines et des dizaines de millions d'habitants. Tout est dans la volonté unanime, dans la fermeté des intentions. Vous direz la police, l'autorité administrative, les forces de l'ordre. Vous avez vu comme elles comptent peu. Les hommes d'État les plus autoritaires, les plus superbes, en face de cette vague de jeunesse qui pourtant ne dispose ni de tanks, ni d'avions, ni de bombes, ni même d'un canif, ont fait dans leur culotte. Veuillez excuser l'expression un peu crue. Et que veulent-ils, ces gamins ? Continua Svampa avec impétuosité, sans donner à personne le temps de faire des objections. Qu'est-ce qu'ils veulent ? Qu'est-ce qu'ils représentent ? Leur drapeau n'est que trop clair. Contestation globale. Ils veulent démanteler tout ce qui est aujourd'hui l'armature probablement pourrie de la société. La division en classes, les injustices, les mensonges, les rapports de travail inhumains, les privilèges, l'esclavage de l'homme inséré, comme ils disent, dans un monde mécanisé, opprimant, niveleur, dominé par des cariatides poussiéreuses encore plus vieilles que nous. Et ils y réussiront. Vous pouvez être sûr qu'ils y réussiront. Par quels moyens, dites-le-moi, est-il possible de les arrêter ? Comme il reprenait haleine, un étrange silence se fit. Tous le fixaient stupéfait. « Mais ils sont jeunes, reprit-il, avec toutes leurs bonnes intentions, ils ne peuvent pas connaître la vie. » Nous, au contraire, malheureusement, nous la connaissons. Eux se battent pour un idéal peut-être délirant et confus, mais fascinant. Ce que je me demande, moi, c'est si leur contestation est vraiment totale. Pourquoi, alors qu'ils disposent d'une force de frappe irrésistible, ne la tournent-ils pas contre la plus grande condamnation qui pèse sur nous autres hommes ? Qu'est-ce que c'est que cette contestation qui laisse passer l'injustice la plus horrible ? Pourquoi, au tout premier plan de cette totalité contestataire, ne mettent-ils pas la mort ? Il s'agit bien d'inégalités sociales, d'esclavage de masse, de réformes universitaires. Tout cela, ce n'est rien. La mort, voilà la plaie qui afflige depuis les siècles des siècles l'histoire de l'homme. Il y eut, ça et là, quelques petits rires. On entendit même un sifflet. Tous les autres se turent. Ils étaient suspendus aux lèvres de Svampa. Alors, celui-ci dit « Mais pouvons-nous prétendre que ces imberbes, magnifiques si vous voulez, mais inévitablement inexperts et ignorants, affrontent cette suprême instance ? Pouvons-nous croire qu'ils soient capables de contester et de renverser la plus triste loi qui ait régné jusqu'à présent implacablement sur le monde ? Oh, chers amis, vous rendez-vous compte de l'occasion extraordinaire qui s'offre à nous, les grands-pères, les arrière-grands-pères, puisque nous sommes encore vivants et maîtres de nous-mêmes ? Il suffira d'un geste exemplaires, et des millions de créatures sur le déclin de la vie seront avec nous. Vous rendez-vous compte qu'il est en notre pouvoir de changer radicalement le cours de l'histoire ? Occupation ! Occupation ! Occupation des hôpitaux ! Occupation des cimetières ! Barrons, enfin, pour la première fois, la route à la mort.
0: Ce fut un immense hurlement, peut-être un peu enroué, de milliers de vieillards. La graine de la révolte était semée. L'assemblée tranquille devint un chaudron bouillant. Il y avait l'air de posséder. Occupation, occupation, hurlait-on. Du théâtre Magnum, siège de l'assemblée, le cortège se mit en route vers 7 heures du soir, en bon ordre, impassible, se serrant les uns contre les autres, à pas lents mais sûrs. Mystérieusement, du fleuve humain jaillirent des écriteaux et des banderoles. « La mort, on en a marre, vive la vraie contestation globale, chassons à jamais la dame maudite !» Arrivèrent des photographes, des reporters, des chroniqueurs de la télévision avec leurs camionnettes bleu ciel. la nouvelle courut le pays et le monde. Heureusement, c'était la belle saison. Les croulants formèrent un cordon ininterrompu de sentinelles autour de l'hôpital principal. Ils n'avaient ni couteau, ni pistolet, ni mitraillette. Seuls quelques-uns disposaient d'une canne. On alluma des feux. Un vénérable compositeur de revues de l'époque d'Inès Lidelba improvisa un hymne très beau. Le refrain disait « Notre sort changera, changera, la mort, on s'en débarrassera ». Un guitariste qui, dans son beau temps, avait travaillé dans l'orchestre de Jack Hilton, l'adapta au rythme du shake. La nuit tomba sur la frénésie des vieillards qui dansaient avec des transports incroyables. Vers 11h30, par la voie des airs, à la vitesse de la pensée, arriva de Samarcande la terrible dame. Elle devait encaisser cette nuit-là à l'hôpital une vingtaine de vies. Naturellement, elle était camouflée en doctoresse, habillée sobrement, mais avec une certaine distinction. Elle essaya l'entrée principale pour son malheur. C'est là que se trouvait Svampa, qui la reconnut au premier regard. L'infortunée fut chassée sous une pluie d'insultes. Dans les salles, les assistants et les infirmières qui attendaient d'une minute à l'autre le décès d'un ultramoribond pour pouvoir aller se coucher virent le patient se soulever sur ses oreillers avec un invraisemblable retour de vitalité et réclamer un plat de fettuccine à l'ail. Quant à la mort qui s'était cachée dans un chantier voisin, elle feuilletait nerveusement son agenda, contrôlant les innombrables engagements de la nuit. Que faire ? Elle savait qu'elle était déjà plutôt impopulaire. Recourir à la force contre le barrage des vieillards ? Il n'aurait manqué que cela pour en faire l'objet d'une haine démesurée. Au sein d'une telle exécration, la vie lui serait devenue impossible. Ayant pesé le pour et le contre, elle s'en alla pour ramasser ailleurs son butin nocturne. Certes, le travail ne lui manquait jamais, ne lui avait jamais manqué. Après le développement moderne des communications, il fallut peu de temps pour que tout le pays soit informé. Des personnages très haut placés qu'il ne convient pas de nommer lancèrent des proclamations de vœux dans les airs, cherchant à tirer une miette de profit personnel de cette éclatante victoire. Les gens commencèrent à se monter la tête. L'éternelle condamnation de l'homme était donc finie. Sinon qu'à cette nouvelle, dans le grand amphithéâtre de l'université, fut aussitôt convoquée l'assemblée des étudiants protestataires. C'était pas une jalousie professionnelle qui les poussait, mais un souci bien justifié. Si ces maudits vieillards bloquaient l'activité de la mort, aucun vieillard ne mourrait plus. La population prendrait une dimension épouvantable. La nourrir deviendrait impossible, non seulement avec les moyens actuellement disponibles, mais même avec ce que les jeunes étudiants procureraient au monde au moyen de la contestation globale. Il fallait agir rapidement.
1: Voici donc un cortège très violent qui part de l'université en direction de l'hôpital principal. C'est là que les deux troupes s'affrontèrent, les vieux en ligne autour de l'hospice, les jeunes attroupés en face, à 50 mètres environ. Commencèrent à voler d'âpres insultes. « Bigot, à la fosse, chambre ardente, pourri, ennemi du peuple travailleur !» Svampa errait de ça de là, cherchant à redonner du courage à ses compagnons désorientés. Mais lui aussi était pâle. Tout à coup, il se sentit fatigué et découragé. Avec une envie déchirante, il regardait les gaillards qui leur faisaient face, mauvais, durs, débraillés, avides, barbus, impitoyables, mais comme ils étaient scandaleusement jeunes. Qui avait raison ? À ce moment, derrière la haie des étudiants, il l'aperçut, elle, l'infâme. Revenue par la voie des airs de la terre de feu, elle errait à la recherche d'un passage. « Hey, hey, madame !» lui cria-t-il avec toute la voix qui lui restait. Et elle se retourna. Il avança, abandonnant les siens. Il se fraya un chemin entre les étudiants stupéfaits, passa de l'autre côté, la rejoignit. « Allons, comtesse, lui dit-il avec un beau sourire amer. En la prenant par la main, me voici. Je vous en prie, emmenez-moi très loin.
0: Trois histoires de Vénétie. Un ami de Fischense qui a quitté la ville il y a de nombreuses années m'a raconté trois histoires curieuses. J'ai changé les noms des personnages et des lieux. La tour. Il est désormais très rare, racontait-il, que je séjourne dans ma ville natale. Nous n'y avons plus de maison. Quand j'y vais, je descends chez une cousine éloignée, vieille fille qui habite seule un palais ancien mélancolique du côté de l'enceinte Palamayo. Ce palais comporte une aile intérieure qui donne sur le jardin et où, de mémoire d'homme, personne n'a jamais habité, pas même jadis, aux temps heureux. On l'appelle, qui sait pourquoi, la tour. Or, la légende familiale prétend que, dans ces salles désertes, erre, la nuit, un fantôme. Une certaine mythique comtesse Diomira, morte il y a très longtemps, après une vie pécamineuse. Eh bien, la dernière fois, il y a 3 ans, peut-être avais-je un peu bu, toujours est-il que je me sentais en forme, j'ai demandé à Emilia de me faire coucher dans une des chambres ensorcelées. Elle de rire. Ah, quelle drôle d'idée! Quand j'étais enfant, dis-je, certes, je n'aurais pas osé, mais avec l'âge, certaines peurs disparaissent. C'est un caprice, si tu veux, mais satisfais-le, je te prie. Je regrette seulement le dérangement. Si c'est pour cela, me répond-elle, aucun dérangement. Dans la tour, il y a 4 chambres à coucher et depuis le temps que mes arrière-grands-parents, elles ont toujours été tenues en ordre, les lits faits, etc. Le seul inconvénient sera un peu de poussière. Elle non et moi si, à la fin, Emilia se décide. Fais comme tu veux, que Dieu te bénisse. Et elle m'accompagne elle-même là-bas avec des bougies parce qu'à la tour, on n'a jamais installé l'électricité. C'était une grande pièce avec des meubles en pierre et quelques portraits d'ancêtres que je ne me rappelle pas. Au-dessus du lit, le fatidique baldaquin. La cousine s'en va et quelques minutes après son départ, dans le grand silence de la maison, j'entends un pas dans le couloir. On frappe à la porte, je dis « Entrez !» C'est une petite vieille toute souriante, vêtue de blanc comme les infirmières. Et sur un plateau, elle m'apporte une carafe d'eau et un verre. Je suis venu voir si monsieur n'a besoin de rien. Non, de rien, vous êtes trop aimable, je réponds. Je la remercie pour l'eau. Et elle. Comment se fait-il qu'on ait installé monsieur ici, alors qu'il y a tant de chambres plus commodes dans le palais ? C'est moi qui ai voulu, par curiosité, parce qu'on dit qu'un fantôme habite dans cette tour, et j'aimerais le rencontrer. La petite vieille secoua la tête. « Mais je n'y songe pas, autrefois peut-être, qui sait, mais aujourd'hui le temps des fantômes est passé. Maintenant, surtout qu'on a installé un garage en dessous d'ici, à l'angle, monsieur peut être tranquille, il dormira tout d'une traite. » De fait, il en fut bien ainsi. Je me suis endormi presque aussitôt, et quand je me suis réveillé, le soleil était déjà haut. Mais pendant que je m'habille en regardant de côté, je m'aperçois que le plateau, la bouteille et le verre ne sont plus là. Je m'habille, je descends, je trouve ma cousine. Je te demande pardon. Peut-on savoir qui est entré dans la chambre pendant que je dormais pour emporter la bouteille et le verre d'eau ? Quelle bouteille, fait-elle ? Quel verre ? Mais si ceux que hier soir, je suppose, sur ton ordre, m'a apporté une gentille petite vieille un peu après ton départ ? Elle me fixe. Tu as dû le rêver. Mes domestiques, je les connais. Il n'existe aucune petite vieille ici.
1: La magicienne. Ma grand-mère, racontait-il, était une femme extraordinaire. À 27 ans, elle dirigeait déjà un atelier féminin de tissage de Damas aux portes de Vicence. Un jour, une des jeunes filles arrive chez elle tout en larmes. « Qu'est-ce qui t'arrive, Rita, pour que tu sois si bouleversée ?» Et l'autre lui avoue qu'elle attend un enfant. « Ah oui ? Et qui est le père ? » demande ma grand-mère. « Duilio, le neveu du pharmacien. »« Laisse-moi faire, » dit ma grand-mère. Elle convoque les 80 jeunes filles, leur explique l'affaire et leur demande d'aider Larita. Tu te les imagines, 80 jeunes filles déchaînées toutes ensemble contre un pauvre malheureux ? Moins d'un mois plus tard, les noces se font. 7 mois plus tard, naît un bel enfant. Un mariage qui semble réussi. Les premiers temps, tout va bien. Puis, l'homme devient taciturne et sombre. Il fait des scènes. Il boit. Il reste dehors presque toute la nuit. Elle se tait, comme si elle ne s'apercevait de rien. Sinon qu'un soir, revenant du travail, il lui demande « Qu'est-ce que tu as préparé pour le dîner ?» Et elle « Je viens de mettre à cuire les spaghettis. »« Pas de spaghettis, » fait-il. « Ce soir, je n'ai pas envie de spaghettis. Fais-moi plutôt du riz. » Elle dit « Il n'y a plus de riz à la maison. » Et lui « Alors va dehors en acheter. » Elle sort. Elle sera dehors à peine une demi-heure. Quand elle revient, le mari a disparu. Elle reste debout toute la nuit à l'attendre. Mais le lendemain non plus, pas trace de Duilio. Elle demande aux voisins, personne ne sait rien. Un jour, 2 jours, l'homme ne donne pas signe de vie. Aurait-il eu un accident ? Rita signale la disparition au carabinier. Les jours passent et l'épouse se consume en pleurs. Finalement, les carabiniers la convoquent. Nous avons établi que ton mari est parti le 5 pour le Brésil. Tu peux lire le télégramme de Gênes. Enfui. Parti pour toujours. Oh, Larita ne parvient pas à se résigner. Plus d'argent, plus de travail. Heureusement, il y avait ma grand-mère. 6 mois se passent et ma grand-mère va la voir. Pas de nouvelles ? Non, toujours rien. Alors ma grand-mère, sais-tu ce que nous allons faire ? Dans un cas comme celui-ci, il faut consulter la magicienne Bahu. Allons, habille-toi. En route. Elles vont chez cette vieille magicienne Vicentine et elles lui racontent toute l'histoire. La vieille Bahu se concentre puis dit à Larita, « Va à côté s'il te plaît et jette un coup d'œil dans le miroir. » Dans la pièce voisine, il y a un grand miroir. Et dans le miroir, que voit Rita ? Elle voit Duilio, son mari, qui, paisible et content, est en train de jouer aux boules sous une pergola. La Rita crie « Duilio, mon chéri, où es-tu ? Moi, je suis ici à me désespérer et tu joues aux boules ?»« Ne te fais pas de soucis, » dit la magicienne Bahu, « tu verras que dans 2 mois, ton mari reviendra. » Et en effet, exactement 2 mois plus tard, le voici de retour. Et tout de suite, avant même de l'embrasser, il demande à sa femme « Dis-moi, Rita, qu'est-ce que tu m'as fait ?»« Moi ? Je ne t'ai rien fait. Pourquoi ?»« Ben, parce que j'étais bien tranquille, là-bas, du côté de Pernambuco. J'avais trouvé un bon travail. Et un jour, je jouais aux boules, sous une belle pergola avec d'autres Italiens. Quand... brusquement, j'ai senti quelque chose ici, dans ma poitrine, comme un remords, un tourment, une brûlure. Et depuis ce moment, je n'ai plus connu de paix. Je n'ai plus pensé qu'à revenir. Peut-on savoir, Rita, ce que tu m'as fait ? Peut-on savoir ce que tu as manigancé ? Moi, répondit-elle tranquillement, qu'est-ce que je pouvais te faire avec l'océan entre nous, moi, la pauvre épouse abandonnée ? Et lui, Rita, qu'est-ce que tu m'as fait ? Et elle, rien, je te jure, rien.
0: Sosie. Je me rappelle, racontait-il, un certain Luigi Bertana, un brave garçon de bonne famille, fils unique, orphelin, fiancé à une certaine Marion, une des plus belles jeunes filles de Trévise. Mais cette superbe créature meurt, à moins de 18 ans, d'une péritonite, je crois. Or, personne ne peut se représenter le désespoir de Bertana. Il s'enfuit de chez lui, ne veut plus voir personne. Ses amis frappent à sa porte. « Gino, montre-toi au moins. Nous tous comprenons ta douleur, mais tu exagères, toi qui étais le plus joyeux d'entre nous, toi qui étais l'âme de la bande. » Mais lui, rien. Il ne répond pas. Il n'ouvre pas. En somme, un cas pitoyable. Si incroyable que cela paraisse, la chose dure 2 ans. Jusqu'au jour où 2 vieux amis réussissent, à force de supplications, à se faire ouvrir la porte. Il l'embrasse, il cherche à le consoler. Il était devenu un squelette avec une longue barbe. « Écoute, Gino, tu as assez souffert, cela ne peut absolument plus continuer. Tu as le devoir de revenir à la vie. » Pour le remonter, les amis organisent une fête en son honneur. Ils invitent un tas de belles filles, champagne, musique, gaieté. Ah, il fallait le voir ce soir-là, Gino Bertane, bien rasé, avec ses habits des grandes occasions. Il semblait un autre, brillant et spirituel, comme au beau temps jadis. Mais à un certain moment de la fête, il se met dans un coin, à l'écart, avec une blonde, et il lui parle, parle, parle, comme font les amoureux. « Mais qui est cette blonde ?» demande quelqu'un. Ils répondent « Je ne sais pas, elle ne doit pas être d'ici, c'est la première fois qu'on la voit. » Ils répondent « Il paraît que c'est une amie de Sandra Bortola. » Ils disent « En tout cas, laissons-les tranquilles, Dieu veuille que cette blonde lui fasse oublier ses malheurs. » Ils disent « On voit qu'elle est vraiment son type, ce n'est pas un hasard, vous avez remarqué les yeux de la pauvre Marion. » « c'est vrai, c'est étonnant comme elle lui ressemble. » Pendant toute la soirée, ces deux-là ne se quittent pas jusqu'à la fin de la fête. Il était déjà plus de 3 heures du matin. Gino raccompagnera la belle en voiture. Ils sortent, elle frissonne et en effet, le vent s'est levé. « Couvrez-vous avec ceci, » fait-il, et il lui met sur les épaules son pullover. « Où dois-je vous conduire, mademoiselle ?»« Par ici, » répond-elle avec un signe du doigt, « mais dans quelle rue exactement ?»« Peu importe, je vous dirai où vous devez vous arrêter. Les miens sont peut-être encore debout à m'attendre. Je ne voudrais pas qu'ils nous voient ensemble. » ils vont par les rues désertes, ils sont déjà à la périphérie. « Ici, fait la jeune fille à un certain point, nous sommes arrivés. Non, ne descendez pas, je vous en prie, merci pour tout et au revoir. Mais votre adresse, votre téléphone, nous nous reverrons, non ?» Elle, déjà sur le trottoir, sourit. « Il faudra bien que je vous rende votre pullover. » Elle fait un signe d'adieu avec la main. Elle a déjà disparu à l'angle de la rue. Il repart un peu bouleversé et il a repris la direction de chez lui quand il lui vient un étrange doute. « Mais où l'ai-je conduite ? Où était-ce ? » Il fait demi-tour, il retrouve l'endroit, il tourne à l'angle où elle a disparu. C'est une rue sombre, on ne voit rien. Il allume les phares. Tout au fond, il y a une grille. Il s'approche. Son pullover est accroché à une des barres de fer. C'est l'enceinte du cimetière où Marion est enterrée.
1: L'épuisement. Quelle belle journée va commencer. Par les fentes de la jalousie, on entrevoit une lumière qui doit être ensoleillée. Je suis un avocat, je suis un peintre, je suis un ingénieur électronicien ou autre chose du même genre. En somme, je suis quelqu'un. Je suis quelqu'un en bonne santé qui va commencer sa journée. Au sortir du sommeil, j'ai tiré mon bras droit comme un seigneur, sans donner d'importance aux exigences morales qui le matin nous appellent avec urgence et furie nous appellent au travail, au maudit lieu de travail. Mais je n'avais même pas eu le temps de finir de m'étirer que j'entendis une sonnerie. La sonnette de la porte. Un premier coup d'une longueur normale, puis un second, insistant et rageur. Peut-être était-ce une lettre recommandée, un télégramme ou le releveur du compteur de l'électricité. Et alors je pensais à la mélancolie des facteurs, des livreurs, des commis qui courent ça et là par le monde pour porter nos affaires, leur vie durant. Et nous n'avons même pas l'idée de demander comment ils s'appellent. Qui cela peut-il bien être ? Nous demandons-nous parce que, quand on entend à l'improviste la sonnerie de la porte, une telle demande est instinctive. Mais, à dire vrai, je ne voyais pas l'utilité d'une visite si matinale. De toute façon, en tout cas. Il était à peine 8 heures, j'avais la gorge irritée comme si la veille j'eusse fumé un volcan. J'allais ouvrir et vis un homme avec une sacoche noire en bandoulière. L'infecte sonnette avait parlé italien. Elle avait fait drin drin, j'avais donc très bien compris. Au même instant, ma superbe assurance allait se faire foutre. Le monde environnant qui se précipitait avec la fureur d'un Niagara m'avait agrippé dans ses crocs féroces. Adieu, encore une fois, entraîné par le courant et alentour de tous les côtés me dégringolaient dessus les choses du monde, les choses qui passent. Que de belles choses, en effet, se passent tous les jours. Satellite artificiel nain, lancé de Cap Canaveral, repris de justice, menace de se jeter par la fenêtre, à vendre piano d'occasion. MIG A, vol rasant. À 8 heures, c'était bien monsieur le releveur, contrôleur de l'électricité, du gaz et des autres machins domestiques. Sur le paillasson était étalé le journal du matin. Le concierge l'avait gentiment apporté aux aurores. L'uniforme de monsieur le contrôleur était élimé, mais très soigneusement brossé. Passa en vol, mais fleurant à peine un projet soviétique pour le Sud-Vietnam. Petit garçon tue sa cousine en jouant avec le fusil du grand-père. Auto piégé explose avec 2 hommes à bord. 200 000 voyageurs bloqués par la grève. Ah, je m'étais promis une bonne journée, ou pour le moins des vacances, avec toutes ces montagnes blanches au loin que j'avais entrevues un instant par la fenêtre de la cuisine, couvertes de neige et de soleil. Monsieur le contrôleur entra, souleva le couvercle, regarda, prit note, salua. Jeune Milanaise agressée par un sadique à Bogliasco. À Gênes, agent de police attaqué à coups de hache. Mannequin condamné pour traite des blanches. À la revoyure, monsieur le contrôleur de l'électricité. Dehors, le ululement d'une sirène augmenta, perfora le tympan et s'éloigna. Pompiers, ambulance ou police? Feu, sang ou crime? Tout de suite après, une deuxième sirène. La lame de rasoir ne coupait plus, j'avais oublié d'en acheter des neuves. Je remarquais au plafond de la salle de bain une tache d'humidité. Je me rappelais la facture impayée du peintre. À l'étage au-dessus, Milva à pleine voix à la radio. Behaoui, Behaoui, Claire porte au tribunal 2 lettres mystérieuses. Père et 3 enfants sous les décombres. Comme j'enfilais ma chemise, le bouton de colle sauta. Le fil brûlait comme d'habitude par les super extra-tercifs. Garnison sud-vietnamienne anéantie par les guérilleros.
0: Au grand croisement de la place de la République, je me trouvais pris dans un embouteillage. À droite et à gauche, des hommes immobiles au volant, tous les visages tournés du même côté avec une expression d'hébétude. Un maniaque blesse femme et enfant et se tue. On prévoit une augmentation de l'impôt sur les sucres. Puis tous se mirent à actionner leur klaxon, sans raison, avec une de ces rages. De la fenêtre de mon bureau, je voyais les bureaux de l'immeuble de verre d'en face. Au premier, deuxième, troisième étage, à tous les étages, des hommes et des femmes assis qui prenaient en main des feuillets, écrivaient sur des feuillets, qui appliquaient à l'oreille le cornet du téléphone et ouvraient et fermaient la bouche. Puis ils posaient le cornet, puis ils le reprenaient et se l'appliquaient à l'oreille en ouvrant et en fermant la bouche. Et puis ils répétaient ces manœuvres. Plus soucieux devenait leur nez, aux femmes comme aux hommes, et aussi les rides du front et la lèvre supérieure qui s'appesantissait à vue d'œil. Je me rendis compte que moi aussi j'étais assis, je prenais en main des feuillets, j'écrivais quelque chose sur les feuillets, je soulevais le cornet du téléphone et ainsi de suite. Et malgré moi, devenait toujours plus soucieux mon nez, front, lèvre supérieure et tout le reste. Mais en me mettant debout, je pouvais voir dans la rue les gens qui allaient et venaient. Ils avaient tous l'air de chercher frénétiquement quelque chose. Que cherchaient-ils? Peut-être que être comptable, analyste, employé de banque, chef de rayon, chef de centre mécanographique, chef de bureau. Peut-être que magasinier, opérateur, offset, expert électrotechnique. Demande d'emploi. Demande d'emploi première, comptable, sténodactylo. Je m'assis en face du grand Manitou qui m'avait convoqué. Je dis « Monsieur le directeur, il f... » Le téléphone sonna, il répondit au téléphone. Quand il eut fini, je dis « Monsieur le directeur, il faut que je voulais dire je, mais je m'arrêtais à mi-chemin. » Le téléphone avait sonné, il répondit. Quand il eut fini, je lui dis « Monsieur le directeur, il faut que je vous explique qu'il y a 2 ans, le téléphone sonna épouvantablement. » Il répondit « Incident aérien avec les MiG chinois, militaires USA, poignardés. Avant de rez-de-chaussée, très clair, quartier, Corvetto, facilité, vol de 70 millions.

demande gentiment « Tu irais me chercher un Coca-Cola ?» J'y allais, mais dans la cuisine, devant le réfrigérateur, je trouvais une longue file d'attente. Je dus me mettre à la fin, bien que je fusse le maître de maison. Quelques femmes ricanaient chaque fois que le grand inspecteur général préposait la distribution. Après avoir longuement examiné les papiers et ouvrait la porte du réfrigérateur, je regardais avec avidité s'il restait assez de bouteilles. Dans la queue, il y avait un monsieur grave, corpulent, qui à un certain moment fut pris de malaise. Pour le ranimer, moi et un autre, nous le traînâmes près de la fenêtre pour lui faire respirer l'air frais. Et ainsi, nous perdûmes notre place dans la file. Cependant, il se mit à pleuvoir, l'imperméable et le parapluie. Je les avais oubliés là-bas, dans l'armoire de la chambre à coucher. J'avais froid. Séquestré par le fisc, les bijoux de Lolo Brigida, enfant de 6 ans, kidnappé. Dehors, passa la sirène de la police. Tout de suite après, la sirène des pompiers. Tout de suite après, le dling-dling d'un curé qui allait porter l'extrême onction. Révélé l'âge de Claire Bébavie, elle rougit. Il était tard, le téléphone sonna, c'était un faux numéro. Le téléphone sonna, c'était mon vieil ami Sergio qui souffrait de sa dépression et avait besoin de parler. Quand il eut fini, j'étais fatigué. Je me dirigeais vers la chambre à coucher. Pas moyen d'avancer, les automobiles en stationnement autorisé ou non formaient sur 3 rangs de hautes murailles des 2 côtés du corridor et il en venait. Une vibration métallique, elle aussi, tremblait de peur d'être mise à l'amende, jugée, emportée, détruite. Découvert un complot contre Fidel Castro, fusillé la grecque qui tua 4 personnes, se fait décapiter par une scie mécanique, industriel 40 ans, épouse rebelle à 28 ans, corsetière, cherche participation à l'Armanville pour une série d'explosions. 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
1: Bonjour à toutes et à tous, aujourd'hui la musique se livre sur Céline Dion. Je suis ravi de recevoir Valentin Grimaud autour de son livre Céline Dion, Vestale chez Le Mot et le Reste.
2: Bonjour.
1: Bonjour Valentin.

À toutes celles et ceux qui aiment Céline Dion, sachez que je ne cherche en rien à vous offenser. Mais je dois l'avouer, je suis totalement hermétique à sa musique. Rien ne me parle chez cette artiste. Je n'aime pas ce qu'elle chante, je n'aime pas sa manière de bouger sur scène et je peine à comprendre l'unanimité qui entoure son statut d'icône mondiale. Alors bien entendu, je ne peux nier ses capacités vocales. Elles sont

0: indiscutable. Mais pour moi, cela mérite une place dans le livre des records, mais pas dans ma discothèque. Alors vous allez me dire, pourquoi faire une émission ? Pour deux raisons. La première, c'est que le 21 avril 2026 marquait l'anniversaire des 10 ans du décès de Prince. Pour le coup, un vrai génie. Et pour cette date ô combien symbolique, les personnes en charge de son catalogue ont choisi de diffuser la version originale de With These Tears, sa version, celle envoyée à Céline Dion. Si de leur côté il y a sans doute une part d'opportunisme commercial, ici je vous assure que la démarche est ailleurs. La seconde, c'est parce que si je n'aime pas vraiment l'œuvre de Madame Dion, j'apprécie énormément celle de Valentin Grimaud que je reçois pour la troisième fois cette saison. C'est vous dire si nous avons là une très belle rencontre. Alors quand il me lance « Tiens, écoute cette playlist, je suis certain de te faire changer d'avis », je le prends au mot. Mais le défi ne se jouera pas sur une playlist, il se jouera ici, en direct, pendant 58 minutes. À vous qui nous écoutez, je vous prends à témoin. Nous allons explorer des morceaux parfois méconnus pour voir si derrière la star des karaokés du monde entier, il y a quelque chose qui pourrait changer mon regard. Mais après tout, mon avis est un détail et je vous rassure, je ne vais pas passer une heure à répandre mon fiel. Ce qui compte, c'est que vous, vous l'aimiez et que vous ayez réussi à dénicher des places pour son concert à moins de 1000 euros. Valentin Grimaud. Comme je viens de le dire, je vous reçois pour la troisième fois. C'est un plaisir. Hein. Vous êtes agrégé de lettres modernes, auteur de biographies sur Janet Jackson et Mariah Carey, qui ont fait l'objet de deux belles émissions ensemble. Et voilà que je vous reçois pour votre premier livre, votre bio de Céline Dion, publié en 2022 chez Le Mot et le Reste. Alors, avec vous, j'ai plaisir à échanger et discuter autour de la musique. On parle de Janet Jackson, Mariah Carey, on a aussi échangé sur Madonna, Kylie Minogue, Lady Gaga, etc. Mais alors, Céline Dion, je sais que vous aimez les belles voix, mais bon, comment est né ce livre ?
1: Alors, le livre est une proposition de la maison d'édition. C'est le deuxième de la trilogie que j'ai publié au Mot et le Reste. Mariah Carey était une proposition qui émanait de moi, puisque je suis vraiment fan, et j'avais le besoin et l'envie d'écrire ce livre sur elle, aussi pour réhabiliter son art. Mais quand on m'a proposé Céline Dion, j'ai eu un réflexe assez snob, en disant « Non, non, elle n'écrit pas ses textes, je suis pas sûr que ça m'intéresse ». Et en fait, j'ai moi-même eu cette réaction de rejet en me disant, ben, c'est une chanteuse très populaire, c'est une chanteuse un peu ridicule. Et en fait, je connaissais très mal Céline Dion. Et puis, il y avait aussi, j'imagine, des biais. Je suis normalien, donc je me suis dit, qu'est-ce que je vais aller m'associer mon nom à Céline Dion. Et en fait, j'ai réfléchi. J'ai brainstormé tout de suite et je me suis dit, c'est
0: avec
1: fabuleux.
0: Vous-même, le brainstorm. Avec
1: comment
0: vous-même, vous avez brainstormé
1: tout de suite. Bien sûr, tout c'est livre souvent, commence comme
0: il
1: ça.
0: Il est très bien le brainstorm avec soi-même, généralement.
1: Ça dure pour moi 1h30, 2h. Et en général, j'ai l'architecture d'un livre et ce que je veux y voir. Et en fait, Céline Dion, c'est venu très vite ce que je voulais raconter avec l'histoire de la Vestale, la personne qui se sacrifie, qui sacrifie sa vie pour diffuser des émotions populaires, pour être la garante de valeurs. Donc ça m'est venu très vite. Et en fait, l'excellence vocale, cette sorte de double carrière où elle a chanté à la fois en français et en anglais avec une alternance constante, j'ai trouvé ça très intéressant. Et je me suis dit, là où, je sais pas, les 15 albums de Mariah Carey forment un corpus vraiment très unifié, comment est-ce qu'on donne un sens au corpus de Céline Dion, qui a d'abord 10 années de carrière au Québec, ensuite une alternance d'albums et en français et en anglais, avec en plus les sommets marketing qu'elle a atteint. Je me suis dit, c'est un défi, en fait c'est une commande. Et comment est-ce que je vais me rendre fan, ou en tout cas comment est-ce que je vais déclencher la boulimie d'avoir envie de tout écouter chez cet artiste, pour ensuite rendre de manière cohérente son parcours. Et il y a peu de livres en fait qui parlent de toute sa carrière et tout son univers. Souvent, on est soit dans sa relation à Paris, sa relation à Goldman, ou alors une autobiographie des États-Unis, où l'épisode français sera un détail. Donc voilà, en fait, je l'ai fait par défi, et aussi par défi contre mes propres goûts, en me disant, ben, pourquoi je serais snob au point de dire je refuse ce livre. Et en fait, j'ai adoré le faire, et il y a quand même beaucoup de chansons de sa carrière que j'apprécie, dont plupart sont...
0: On va en parler, parce que bon, c'est très bien. Merci, vous avez répondu à toutes mes questions déjà. Donc on va pouvoir écouter la musique très rapidement, mais vous l'avez dit en quelques mots. Donc vous n'aviez pas vraiment de lien avec sa musique jusque-là, et pourtant vos livres parlent surtout de musique. Évidemment que quand vous faites des bios, vous racontez l'aspect personnel, mais c'est vraiment la musique qui est au centre des ouvrages. En tout cas, pour Janet et Maria Carré, c'était vraiment le cas. La musique et l'écriture des mots, puisque vous m'avez fait découvrir les talents d'autrice de Maria Carré. Pour Céline Dion, au-delà du défi, est-ce que ce lien avec la musique s'est créé? Est-ce que vous avez eu de bonnes surprises ou est-ce que ça a été un peu difficile quand même?
1: Non, j'ai vite trouvé. Déjà, je c'est la même veine qu'une analyse de la voix de Maria Carré, par exemple, parce que c'est la même époque. C'est aux États-Unis ce qu'on appelle la trinité vocale avec Whitney Houston. Donc, je me suis retrouvé dans ce que j'aime analyser dans l'usage de la voix. Dans les registres, dans la voix de poitrine, la voix de tête. Et Céline Dion a un profil vocal qui est très différent de celui de Maria Carré. Donc ça, c'était aussi très intéressant pour moi. Et puis, ce sont des écuries qui se croisent. En fait, elles sont toutes les deux chez Columbia, enfin, en tout cas à l'époque. Mm-hmm. Donc, j'ai retrouvé des équipes de producteurs, des équipes de paroliers. Donc, il y a ces ponts qui se sont faits. J'ai eu l'impression que ça a complété ce que j'écrivais sur
0: Si vous anticipez toutes mes questions, je sors. Et pardon. Je vous laisse faire l'heure tout seul. Parce que on va parler de tout ça. Évidemment qu'il y a des ponts et qu'on va en parler. Avant de nous attaquer au début de votre playlist, on va remonter au début des années 90. J'aimerais qu'on aborde rapidement ce que vous n'avez pas encore écrit, si ce livre arrive avec une version updatée. Qu'est-ce que vous pensez de ces derniers temps autour de l'artiste, les JO, la maladie, la guérison, les doutes sur sa voix, les places de concert, etc. En quelques mots.
1: Le livre est paru en 2022, mm-hmm. Donc il manque en effet 4 ans, et la réédition arrive le 4 septembre, donc juste avant la résidence. Mon livre se terminait sur l'absence de Céline Dion, qui est une personnalité qui n'a jamais été absente des radars depuis le début de sa carrière, à part ponctuellement, mais toujours en gardant un contact, en ayant quelques apparitions médiatiques. Là, il y a un vrai silence qui était inexpliqué, des annulations de dates, qui étaient donc inquiétantes, en tout cas par rapport à la conduite habituelle de sa carrière. Et depuis, elle orchestre des retours en grâce, qui sont des sortes de batailles contre elle-même. En fait, aujourd'hui, elle souffre d'une maladie rare, le syndrome de la personne raide. Et donc, après avoir réalisé la conquête du monde entier, la conquête de sa voix, maintenant la conquête c'est son propre corps. Et je pense que ça crée encore plus de compassion et de sympathie de la part de tous les publics et même de nouveaux publics, puisque il n'y avait jamais eu autant de ruées sur les places pour Céline Dion, parce qu'en fait désormais sa condition crée aussi la rareté, la fragilité, et cette personne qu'on voyait comme indestructible. C'est aussi d'ailleurs pour ça, je pense, que beaucoup la voyaient comme une nuisance. Elle était toujours là. Elle était toujours omniprésente. Elle gueulait toujours, pour employer un verbe utilisé par ses détracteurs. Là, elle était très silencieuse. Et désormais, elle chante avec une voix qui est bien sûr naturellement dégradée. Elle a plus de 55 ans. Donc, c'est comme la voix de Maria Carré aujourd'hui. Quand on a une condition qui fait qu'on peut pas bien s'occuper de sa voix, finalement elle se dégrade. Donc elle chante maintenant avec de nouvelles textures de voix, et c'est marrant d'en parler maintenant, parce que là on va aussi assister au déploiement de ses capacités incroyables avec l'émission. Donc ça rend les choses intéressantes aussi aujourd'hui, de voir comment est-ce qu'on continue à être artiste et à chanter quand on n'a plus les moyens pour lesquels on s'est fait connaître.
0: Alors on va débuter votre playlist avec un morceau issu de son premier album anglophone, si je ne dis pas de bêtises. Vous me corrigez, je vois que j'ai des bêtises, parce que je peux me tromper, qui sort en avril 1990. Céline Dion a derrière elle, depuis 1981, 6 albums en français, peut-être un peu plus. Un nom que l'on a déjà abordé avec vous dans une autre émission à Paris, Tommy Mottola, le Pygmalion de Maria Carré. Vous avez choisi Where Does My Heart Beat Now, qui, d'après la légende, serait la première prise réalisée par la chanteuse lors de l'enregistrement. Vous dites qu'un des clips clip de cette chanson n'est pas sans rappeler Vision of Love de Mariah Carey, car on y retrouve la même sensualité retenue, la même chasteté précieuse des mouvements. J'aime que le fan de Mariah Carey s'exprime dans cette description.
1: Entre les chansons, par contre, il n'y a pas grand-chose de commun, parce que Vision of Love est plutôt du côté du gospel, de la soul. Et là, on est vraiment dans la balade rock, enfin la balade power ballade même, peut-être qu'on développera. Par contre, il y a, pour plaire au maximum de personnes, il y a cette envie de neutralité avec une féminité pas menaçante, quelque chose d'un peu pur. C'est cette même image en revanche. Et Tommy Mottola, c'était quelqu'un qui préparait très bien les débuts de carrière et qui pouvait patienter longtemps, 6 mois, 1 an, avant de décréter que la personne est prête. Et donc Céline Dion a été préparée à cette carrière américaine, qui avait, enfin, au Canada et aux États-Unis. Il y a vraiment cette figure qui va être très lisse. Mais je trouve que la musique et ses ballades rock, il y a quand même déjà quelque chose d'assez puissant et agressif, et j'en reparlerai avec d'autres chansons aujourd'hui, mais il y a un vrai, il y a une vraie quête de domination dans la voix de Céline Dion, quelque chose de très masculin en vérité, de très viril. Et là, c'est une des premières instances en anglais de cette volonté de tout casser avec la voix.
0: On écoute ça tout de suite.

0: Ce qui a été le point de départ de notre émission sur Mariah Carey, c'est que vous m'avez expliqué que loin d'être la poupée au regard parfois vide que les médias présentent, elle était incroyablement impliquée dans toute sa musique, de la composition à l'écriture, des paroles en passant par les arrangements. Après cet album anglais, Céline Dion retourne au français en se rapprochant d'un auteur-compositeur québécois bien connu des Français, Luc Plamondon. Vous dites que c'est le premier projet où Céline Dion s'implique dans le choix des chansons, leurs arrangements et la réalisation. Là encore, l'image d'une Céline Dion qui serait seulement une interprète est totalement fausse.
1: Elle n'écrit pas les textes, elle ne produit pas, donc elle, sa posture globalement, ça va être je me présente au producteur et je lui demande qu'est-ce qu'il a envie que je chante. Donc elle a une sorte de docilité. David Foster par exemple raconte qu'elle levait la main pour demander à aller aux toilettes pendant les sessions d'enregistrement. Donc elle a cette excellence et cette discipline où elle se met au service. Et donc, jusque-là, ses albums, on lui demandait de chanter quelque chose, et elle, son but, c'était de se fondre parfaitement dans le moule. Et donc, elle ne choisissait pas les chansons qu'elle enregistrait. Mais je pense qu'il y a... Enfin, je veux pas donner aussi l'impression qu'elle n'est pas du tout impliquée, c'est-à-dire que quand on lui demande de s'emparer d'une chanson, il y a quelque chose qui va se passer qui est très instinctif, qui se fait sans mots, où elle a sa rencontre avec la chanson, et une fois qu'elle enregistre, elle est déjà exactement dans ce qu'elle veut faire. Donc elle a une sorte d'intelligence de la musique qui n'est pas du tout cérébrale. D'ailleurs, vous avez dit tout à l'heure qu'elle avait enregistré en une prise « Where does my heart beat now ?». C'est quand même incroyable de se dire qu'elle a tout de suite cerné ce qu'il fallait faire.
0: Je crois que ce n'est pas la première fois. Je crois qu'il y a d'autres chansons comme ça où la première prise est souvent la bonne, quoi.
1: Oui, par exemple, tout le travail avec Goldman, elle l'a chanté piano avec lui. Et après, elle dit « Je veux que ce soit frais pour moi, je veux qu'elle me sorte avec une émotion directe. » Et elle va enregistrer tout de suite dans la soirée. Et en général, elle fait 3 chansons en une nuit, parce qu'elle travaille, elle enregistre pour sa voix la nuit, comme Mariah Carey. Mais Mariah Carey, elle va passer des heures et des heures et des heures parce qu'elle n'est pas satisfaite de tel vocaliste, parce qu'elle veut rajouter un chœur, parce qu'elle veut revoir. Céline Dion, il n'y a presque pas de chœur. Il n'y a pas d'arrangement, il n'y a pas d'harmonie. C'est toujours sa voix, je ne sais pas, d'une manière primale, qui est sortie au bon moment, dans la bonne note. Donc ça, c'est assez impressionnant, dans son rapport très intuitif à l'enregistrement.
0: Alors on va écouter Des mots qui sonnent, et vous nous parlez de cet album juste après, puisque vous y avez extrait 2 titres.

0: Alors Valentin, que souhaitez-vous nous dire sur vos choix et cette collaboration avec Luc Plamondon?
1: Dans la sphère anglophone, l'équipe de Sélignon va choisir des chansons à lui faire enregistrer. Donc ce sont rarement des textes qui sont écrits pour elle, ou en tout cas qui sont écrits pour elle d'un point de vue biographique. Alors qu'en France, dans la sphère francophone, on va commander à des paroliers des chansons pour Céline Dion. Donc dans sa première carrière québécoise de 81 jusqu'à 90-91, c'est Eddie Marnet, un parolier français, qui va écrire pour elle. Et en fait, pour lui, c'est une commande un peu particulière parce qu'il va écrire pour une adolescente. Donc Céline Dion, on voyait un peu comme indécent de lui faire chanter des textes d'adultes. C'est d'ailleurs pourquoi sa mère, Thérèse, lui a écrit une chanson sur mesure, et c'est vraiment le début de la mythologie de Céline Dion. Ce n'était qu'un rêve est écrit par la mère de Céline Dion, parce qu'elle s'est dit, il lui faut une chanson qui corresponde avec son âge. Donc, quand elle chante en français, Céline Dion, elle chante toujours des textes qui sont écrits pour elle. Donc Eddie Marnet a été son biographe, en fait, en chanson. C'est lui qui a écrit, qui a verbalisé ses ressentis, parce que c'est quand même quelqu'un qui, à partir de 10 ans, 11 ans, 12 ans, a mis de côté sa vie, et donc n'allait presque plus à l'école. Et donc son contact avec le monde, c'était les chansons. Et Eddie Marnet, il essayait de mettre des mots sur sa vie intérieure. Ensuite, là maintenant, dans les années 90, bah, Plamondon, il lui écrit deux chansons. Il y a Des mots qui sonnent et Je danse dans ma tête qu'on va écouter juste après. Et donc là, dans Des mots qui sonnent, ce qu'il raconte, c'est la relation de Céline Dion avec son parolier. Donc, qu'est-ce qu'elle lui demande, qu'est-ce qu'elle veut lui faire chanter. Et c'est très fréquent dans la musique de Québec de thématiser la chanson, d'avoir des paroles qui parlent de chansons. Par exemple, il y a cette grand hymne à grande voix de Ginette Renault qui s'appelle « Je ne suis qu'une chanson » et qui est souvent reprise par Céline Dion. En fait, c'est comme si les chansons étaient un moyen d'expression généralisé. Il y a beaucoup de poèmes de la Révolution tranquille, du Québec, qui parlent de ça, de comment est-ce que les chansons, les paroles, les poèmes traduisent les émotions de cette nation. Et ensuite, on sera encore là-dedans avec Goldman, qui est celui qui va écrire l'histoire de la vie de Céline Dion et qui va mettre des mots sur ce qu'elle est en train de vivre. Donc dans... Là où on est plutôt dans la chanson anonyme dans la sphère anglophone, des ballades qui ne parlent pas de Céline Dion, qui sont donc peut-être plus universellement aussi comment dire appréciées, et on peut plus se projeter dans les histoires d'amour dont elle parle. Elle parle d'elle-même dans ses chansons françaises.
0: Mais puisque Goldman va faire la même chose, vous pensez que c'est une commande de Céline Dion qui dit à ses auteurs d'y aller, elle échange avec eux et elle leur dit qu'ils peuvent aller sur son intimité ou sa vie, ou en fait c'est eux qui comprennent et qui suivent, enfin voilà, Goldman est assez intelligent pour voir que c'était le cas avant et se dit je vais prendre le flambeau, ou c'est aussi un peu un désir, ça fait partie de peut-être sa manière de s'impliquer dans les chansons comme vous le disiez.
1: Je crois que ce sont les paroliers qui la comprennent et qui la sentent. Goldman, c'est lui qui voulait travailler avec Céline Dion. Dès 92, je crois, ou 93, il l'entend chanter à l'Olympia, il l'entend à la radio et il développe une passion pour elle. Et avant même de prendre contact avec René Angélil, l'impresario et mari de Céline Dion, il a compilé tous les articles de journaux qu'il a demandé aux maisons de disques. Il a écouté tous ses disques, et notamment ceux de l'époque québécoise, et il s'est déjà fait une idée de qu'est-ce que je peux raconter, qu'est-ce que je peux inventer comme texte pour elle. Donc, c'est aussi une figure qui fascine les paroliers, parce que d'un côté, elle est très ouverte, elle dit tout ce qui lui passe par la tête. C'est quelqu'un quand même qui est très accessible et très ouverte. Mais en même temps, je pense que ça intéresse un parolier de se dire qu'est-ce que je vais pouvoir raconter du mystère de Céline Dion, qu'est-ce que je vais pouvoir lui faire dire de plus que ce qu'elle nous dit déjà. Et je crois que c'est un défi qui a passionné Goldman. De se dire comment est-ce que je vais mettre de la poésie dans sa vie et dans son parcours. Et ça, c'est l'album 2 de 95.
0: De toute façon, on va reparler de Jean-Jacques Goldman, bien évidemment. Pour le moment, on va écouter un extrait de « Je danse dans ma tête ».

0: 30 mars 1992, date de sortie du deuxième album éponyme en anglais de Céline Dion, c'est celui où se trouve With This Tear, composé par Prince, qui m'a servi de générique aujourd'hui. Alors je ne sais si c'est pour me séduire, Valentin. Vous identifiez certains morceaux de l'album comme New Jack Swing, un de mes genres fétiches. Et vous voyez dans Did You Give Enough Love quelque chose entre Luther Vandross et l'album Erotica de Madonna, rien que ça. Nous sommes en plein dans l'air du clip et vous percevez une évolution puisque dans celui du titre que nous allons écouter, Céline Dion prend des postures sexy, avec tenue affriolante, une attitude de dominatrice avec des sourcils à la Dietrich, accrochée à une toile d'araignée, attirant un homme vers elle grâce à une corde. Je vous cite, bien entendu, une nouvelle fois. Elle s'en canaille donc, Céline.
1: Il faut que vous regardiez ce clip.
0: Ah ben oui.
1: C'est vraiment un clip de l'époque Erotica, Madonna, un peu Airbrits, et c'était très étonnant de sa part, parce que normalement je vous ai parlé de l'image très lisse, la posture très traditionnelle qui était la sienne, et c'est un clip qui a disparu, enfin qui n'a été disponible sur YouTube qu'à partir de 2018, donc après le décès de René Angélil, et je pense que lui, c'était précisément le type d'image qu'il voulait éviter, parce qu'en fait la rendre subversive, la rendre provocante, la rendre plutôt d'images dangereuses, c'était pas bon pour le public et pour plaire à tout le monde. Donc il y a quand même, dans des albums qui sont encore faits pour plaire quand même au plus grand public, avec des ballades très accessibles, des zones un peu de subversion qui ont été cachées, tues. Et ça, ça m'amuse beaucoup. Et le clip est assez assez réussi.
0: On n'est pas en avance, mais ça me, voilà, j'ai quand même besoin de vous poser des questions quand vous dites des choses. Je réagis peu, mais ça m'intéresse. Vous nous avez expliqué avec Maraca, c'est pas pour faire sans cesse un parallèle, mais il y en a quand même un, qu'elle avait été, qu'à un moment, elle a un besoin de liberté. Et que, justement, dans les personnes qui travaillaient sa musique avec elle, l'avaient rendue, justement, bien sage, avec une image bien lisse. Vous pensez que Céline Dion a souffert de ça? C'est-à-dire qu'il y a un moment où elle a quand même un vent de liberté, de révolte, un petit peu, même si c'est plus difficile j'imagine avec René que pour Mariah Carey avec Tommy Mottola, mais justement est-ce que ce clip c'est, ça peut venir d'elle, c'est, vous sentez dans l'analyse de tout ce que vous avez lu qu'elle a un besoin à un moment donné de rébellion ou jamais, puisqu'elle lève le doigt quand elle doit aller aux toilettes.
1: Alors je parlerai pas de besoin de rébellion, mais je crois que c'est quelqu'un qui aime beaucoup la mode, qui aime beaucoup danser et qui, à mon avis, à cette époque, même si elle est toujours très heureuse de tout ce qu'elle fait et très heureuse aussi de se fondre dans les moules, je crois que elle avait ce besoin d'être plus séduisante. Et ça s'est révélé après le décès de René en 2016. Donc il décède. L'année d'après, elle récupère les manettes de sa carrière et elle décide de se réinventer en sorte d'icône camp, icône queer, avec un nouveau styliste qui est Low Roach, qui était le styliste de Zendaya, Ariana Grande. Et d'un coup, elle fait exploser toutes les limites de sa garde-robe. Donc avec des tenues très dénudées, d'autres qui vont être très déstructurées, oversized. Et à ce moment-là, je crois qu'elle a réalisé, en plus c'est très intéressant de faire ça pour une pop star entre 40 et 50 ans, parce que normalement c'est un âge où on s'attendrait à ce que la personne se rhabille et arrête d'être séduisante, ce qu'on reproche aujourd'hui à Madonna.
0: Madonna, bien sûr.
1: Donc elle avait ce désir-là. Je pense pas qu'il était frustré à un stade de mal-être comme chez Mariah Carey, mais il y a quand même eu, après le deuil, elle s'est servie de ce besoin et de cette envie de liberté pour raconter une renaissance après le deuil.
0: Alors je vous ai un peu volé With This Tear parce que vous vouliez nous mettre la version de Céline Dion et je l'ai mis au générique. Est-ce que vous vouliez quand même faire une parenthèse sur ce morceau ou...
1: Oui, c'est un de mes préférés. En fait, je trouve ça incroyable que Prince, bon, il a écrit le morceau pour lui-même, il ne l'a pas utilisé et il s'est dit à qui je vais l'envoyer. Et donc, Prince, il a une vision pour Céline Dion. Il s'est dit, j'adore sa voix, elle est à la fois entre l'ultra-puissance et la sentimentalité. Et il s'est dit, cette chanson ira parfaitement pour elle. Et pendant mes premières découvertes sur Céline Dion, je me suis dit, oh, si Prince voit quelque chose pour Céline Dion, c'est quand même qu'il se passe quelque chose. Et donc, je sais pas, ça m'avait touché. Et la version de Céline Dion est vraiment très impressionnante. Parce que toutes les vocalises, elles se font sans syllabes, presque. Donc, c'est même pas des paroles, c'est une sorte de cri primo. Et d'ailleurs, Prince les fait en voix de tête, mais Céline Dion, elle va très haut dans la voix de poitrine. Enfin, c'est une chanson assez, assez étonnante, qui commence vraiment comme une ballade très guimauve et qui, en fait, a une vraie brutalité.
0: Très bien. Bon, alors, on va écouter Did You Give Enough Love, même si, a priori, il vaut mieux regarder le clip.

0: Un an après, en novembre 1993, sort l'album The Color of My Love, et là, on entre dans quelque chose de stratosphérique, puisque ce disque va se vendre à 20 millions d'exemplaires dans le monde, en tout cas depuis sa sortie, alors que le précédent n'en avait vendu que 5, si je puis dire. Alors bon, vous connaissez l'exercice, hein, je vais vous demander de nous raconter un peu la fabrication de ce disque. On va écouter dans quelques instants The Color of My Love. À propos de ce titre, vous dites, c'est un bijou musical sur lequel Céline chante à son futur mari, une ballade qui n'a rien de puissante, ni timbale, ni batterie, ni inflexion rock, seulement un petit refrain en trois vers. Ce poème musical fait office de promesse de mariage. Bon, je vous écoute.
1: Oui, c'est une chanson que René voulait absolument récupérer à David Foster, donc qui est un grand producteur de ballades, qui a travaillé surtout pour Whitney Houston, et c'est lui aussi qui produira la version d'All By Myself de Céline Dion. Et donc c'est une ballade moins surpuissante que les autres, et The Color of My Love est conçu comme l'album qui va révéler au monde entier l'amour de Céline Dion pour René Angélil. Et donc là, c'est vraiment une chanson de mariage, une belle chanson. Et je trouve qu'on voit aussi la pureté et la clarté de sa voix là, parce que j'ai pas pris le temps de le raconter, mais elle a une crise de voix au début des années 90. Elle perd sa voix, elle est obligée de faire cette cure de mutisme de 3 semaines qui est assez légendaire. Mm-hmm. Et après, elle décide de tout faire pour sauvegarder sa voix et pour arriver à l'excellence la plus haute. Et je crois que les résultats s'entendent sur ce type de chanson parce que elle a une précision qui est assez impressionnante. Cette ballade, elle va dans une esthétique qui a été identifiée par Carl Wilson dans son livre « Pourquoi les autres auraient-ils mauvais goût ?»« Let's talk about love », qui est une étude d'un critique donc canadien sur Céline Dion, qui se dit « S'il y a autant de gens qui achètent ses albums, mm-hmm. ça peut pas être nul.
0: Ouais. »
1: Donc, en fait, Céline Dion pose à tout le monde des cas de conscience de bon et mauvais goût, qui sont très intéressants aussi pour la réflexion sur le goût en général. Et donc, cette esthétique, c'est le schmaltz, donc qui vient de schmelzen, qui veut dire fondre en allemand, et ça vient du yiddish, et c'est une musique de déracinement, donc c'est une sorte de sentimentalité un peu à vif qu'on entend chez Julio Iglesias, chez Nana Mouskouri, chez Aznavour, et qui est en fait une sentimentalité un peu outrée, qui peut sembler dégoulinante à d'autres, mais qui est propre à des gens qui chantent en étant déracinés par rapport à leur pays d'origine. Et en fait, Céline Dion, elle est en plein dans cette esthétique-là, avec ses grandes ballades. Et je pense que c'est aussi pour ça que ça touche des cordes sensibles. Là, on est au-delà de l'analyse cérébrale.
0: Qu'est-ce qui se passe avec ce disque? Pourquoi elle en vend 4 fois plus? C'est justement l'aventure du mutisme qui a amené un storytelling. Il y a un marketing qui est différent autour d'elle, où il y a un titre majeur, un single qui a emporté le disque.
1: Alors, je suis pas certain que ce soit médiatiquement très connu, la cure de mutisme, ou à part peut-être que par les fans, mais c'est le bon single au bon moment. The Color of My Love, The Power of Love, qui est une reprise, et son premier numéro 1. Donc là, en fait, ça va porter vraiment la carrière de Céline, qui est accueillie sur tous les plateaux télévisés, par Oprah Winfrey. Et donc là, on a vraiment ce changement d'échelle. Les gens l'ont individualisé. L'album d'avant, Céline Dion, sans accent sur Céline, c'était pour la représenter. Quand on a un album éponyme qui n'est pas le premier, c'est qu'on a envie enfin d'imposer un nom et pas qu'une voix. Et donc l'histoire de sa vie, je pense, commence à être accessible aux gens qui au début entendaient ses chansons en disant c'est une autre voix. Mais là maintenant, peut-être que les gens se sont attachés à elle, même aux États-Unis.
0: On écoute The Color of My Love.

0: Le premier album avec Jean-Jacques Goldman sort en mars 1995, c'est le retour aux Français pour Céline Dion, puis l'album Falling Into You sort un an après, en mars 96. On parle à ce jour de 32 millions d'exemplaires vendus, exploit qui va être réitéré en novembre 97 avec Let's Talk About Love, qui se vend seulement à 31 millions d'exemplaires. C'est absolument vertigineux, faut le reconnaître, même si ça me dépasse complètement, comme le titre qu'on va entendre, Twitter Like a Lady, me dépasse aussi. Si j'étais responsable de la playlist, on m'aurait dit, tu as choisi des morceaux pour pouvoir critiquer. Heureusement que c'est vous, Valentin, avec toute votre bienveillance, qui êtes responsable de ce choix.
1: Oui, Twitter Like a Lady, c'est une reprise de Diana King.
0: J'ai cru pendant un moment que c'était celle des Temptations, mais non. Non, non, c'est effectivement Diana King.
1: Donc, reggae, un peu dancehall, où on entend Céline Dion rapper. En plus, il y a le groupe féminin de R&B Brownstone. Donc, là où on est dans ces albums les plus vendus, les plus lisses, les plus maximalistes, des albums de 1h10, dans Falling Into You, il y a Because You Loved Me, It's All Coming Back To Me Now, All By Myself. Et puis dans Let's Talk About Love, on a une chanson avec Barbra Streisand, une chanson avec les Bee Gees, une chanson par Carole King, par George Martin, la chanson du Titanic. Il y a quand même des zones où elle s'amuse et où elle essaye des choses, et ça, ça me plaît beaucoup. Et « Treat Her Like a Lady », j'adore la passer comme « bop », c'est un terme de...
0: J'ai vu que vous preniez expliquer ce terme.
1: De la parlure des fans de pop music, un « bop », c'est une chanson sur laquelle on peut pas s'empêcher de bouger la tête. Et donc, dans sa carrière, là où il y a beaucoup de ballades, il y a aussi des « bops », et celui-là, je l'adore parce qu'il est très... inattendu, puis l'entendre rapper comme ça avec une sorte de précision qui va pas trop avec le lâcher prise qu'on devrait avoir. Enfin, je sais pas, elle me fait beaucoup rire. Et c'est tout à fait différent de ce qu'elle a chanté aussi sur deux en 95 avec Pour que tu m'aimes encore, prière païenne, destin. Donc, à l'époque de ses plus grands sommets, il y a quand même une production musicale qui est très prolifique, mais dans laquelle il y a des choses très différentes. Et suivant pour qui elle chante, pour quel public elle chante, elle peut se changer complètement d'atour et changer complètement d'utilisation de sa voix.
0: On y va.

0: 27 septembre 1988. Ça y est, il est là, le second album avec Goldman, S'il suffisait d'aimer. Vous avez souhaité que l'on écoute Zora Souris. Vous dites qu'à travers cette chanson, il y a peut-être aussi une manière pour Céline de répondre aux moqueries des élites musicales. On a fait une parenthèse là-dessus à plusieurs reprises, étant elle-même une étrangère dont on se gausse. Elle a souffert des critiques vraiment, même avec un tel succès et des ventes immenses que je viens de citer dans le monde entier.
1: Oui, je pense qu'on est toujours un peu touché dans sa légitimité quand on vous renvoie, malgré toutes vos tentatives, quand on vous renvoie à un produit pour polir les meubles, pour citer Rolling Stone. Ah oui. Et y a plein d'autres expressions assez fleuries comme ça. Donc oui, je pense que ça finit par toucher, malgré le succès commercial. Et Zora Souris, c'est une histoire, oui, de racisme, de préjugés. Et je trouve que la chanson est assez touchante dans l'époque dans laquelle on vit aujourd'hui. Et quand je l'entends, je me dis, dans une France qui est de plus en plus raciste, il y avait presque une vision à l'époque de Goldman. Mais ce qui est intéressant dans ce deuxième album, S'il suffisait d'aimer, c'est que les chansons sont moins autobiographiques. Et du coup, on va parler des autres. Donc là, par exemple, l'histoire de Zora, alors que le premier album, c'était l'histoire de René et de Céline. Donc il y a une ouverture aux autres et des chansons qui sont plus universelles, alors qu'elles étaient plus autobiographiques dans le premier album. Mais on reste dans un type de chant similaire. Jean-Jacques Goldman, il a voulu faire déchanter Céline Dion. Donc moins d'ornementation, moins de vocalise, moins d'esbrouf, moins essayer de crier pour dominer, mais essayer de trouver chaque fois les intonations qui sont propres à chaque chanson et qui soient économes, ça n'irait pas, mais qui soient les plus adaptées ou les mieux senties.
0: On va écouter un court extrait

0: fin 1999, une compilation sort avec 7 titres inédits, All the Way, A Decade of Songs. C'est encore 22 millions de copies qui s'écoulent, sans commentaire. Vous dites de votre choix, That's the Way It Is, que c'est une réussite totale, en ce qu'il combine les influences teen pop de l'époque ainsi que les poussées jubilatoires de la voix de Céline.
1: Oui, c'est une toute nouvelle écurie suédoise qui s'appelle Cheiron, qui a moins de 10 ans et qui a en son sein Max Martin, qui deviendra une pointure de la pop qui a commencé par les Backstreet Boys, Britney Spears, c'est lui, Baby One More Time, c'est lui et son équipe, et qui aujourd'hui écrit pour Katy Perry, The Weeknd, Ariana Grande, et qui a 55 ans, mais qui continue à être vraiment à l'écoute de ce qui marche aujourd'hui, et même à inventer ce qui marche aujourd'hui. Et donc si Céline, dans sa musique française, cherche plutôt francophone, cherche plutôt une forme d'intemporalité, de tranquillité, sa musique anglophone, elle est toujours à l'écoute du contemporain. Et donc des nouvelles tendances. Donc on était plutôt dans Did You Give Enough Love pour essayer de trouver les genres du moment. Mais là, les genres du moment, c'est la pop. Une pop extrêmement bien produite, de manière presque clinique, avec des sons très, très, très propres. Et ça, c'est la marque de fabrique de Max Martin avec caisse claire et batterie. Et Céline Dion, elle va rentrer parfaitement dans ce moule-là en y apportant son excellence vocale et sa pyrotechnie. Et en fait, la rencontre des deux, je trouve, fait une des meilleures chansons pop de l'époque.

0: Deux ans après, sort A New Day Has Come en 2002. Vous avez choisi une reprise, Nature Boy, et j'avoue que là, vous m'avez un peu cueilli. Céline Dion fait preuve d'une sobriété qui m'a surpris, car il était simple de faire des prouesses sur ce classique. Je confesse même l'avoir écouté en entier deux fois, c'est dire.
1: Oh, waouh.
2: Ouais. Oui, A New Day Has Come, c'est donc son album après sa césure pour faire un enfant, et le grand retour à la résidence à Las Vegas, c'est l'album de I'm Alive, de A New Day Has Come. Donc il y a on va mettre en scène un retour, comme souvent tout est très marketé, orchestré dans sa carrière, et René Angélil, c'est un grand fan de défis états-uniens. C'est quelqu'un qui adore Las Vegas depuis toujours, qui adore y perdre de l'argent en essayant d'en gagner, et qui adore toute la mythologie autour de la ville. Et donc, faire cette résidence là-bas, c'était s'inscrire dans les pas de grands noms des États-Unis. Et donc, Céline Dion s'est aussi emparée dans son show et à certains endroits des albums de l'époque, du répertoire jazz, du répertoire un peu plus états-unien, plus blues. Et donc, il y a cette reprise-là de Nat King Cole, Frank Sinatra, enfin, vraiment dans les, qui ont aussi eu des moments de carrière à Las Vegas. Mm-hmm. Donc, c'est une manière de s'approprier, de dire, bah voilà, Céline Dion, elle aussi sa place dans l'histoire. Et c'est vrai que cette reprise, je la trouve très belle, parce que la voix est très économe et est très belle. Et en 2002-2003, elle a encore une voix d'une grande précision et je trouve d'une grande virtuosité, ce qui va commencer à changer un peu après, mais ce qui est aussi normal. Donc voilà, je crois que c'était une manière pour René Angélil de se mettre dans la légende, ce qu'il faisait déjà avec Carole King, avec les Bee Gees, avec George Martin, de se mettre dans la légende de l'histoire de la musique en travaillant toujours avec les plus grands noms et dans les pas des plus grands noms.

0: C'est en novembre 2007 que sort l'album Taking Chances. On vous sent enthousiaste sur ce disque. Vous dites, les explorations génériques et vocales de Céline étonnent, tandis que s'esquisse la persona plus sombre d'une femme qui résiste aux souffrances. L'univers musical évoque tout à la fois des divas rebelles comme Pink ou Anastasia, des groupes de new metal à succès comme Evanescence et Linkin Park, les succès teen rock des années 2000, ceux d'Avril Lavigne, de Carrie Underwood, de Kelly Clarkson, ou l'image émancipée de Christina Aguilera à l'ère de Stripped, quand Linda Perry était une de ses parolières principales, ainsi que celle de Pink. On retrouve aussi Dave Stewart, oui, celui de Eurythmics, dans le morceau Taking Chances, que vous avez voulu écouter en quelques mots cette époque.
1: La première fois que j'ai écouté cet album, alors là je suis très enthousiaste quand j'en parle, mais la première fois que je l'ai écouté, je me suis dit qu'est-ce que c'est que ça, parce que Céline rockeuse, Céline, je me suis dit ça marche pas du tout, et en fait prendre une chance, essayer de tester des choses, elle l'a appliqué là en tout cas, en se disant ben moi elle dit souvent dans les documentaires, j'ai beaucoup de jalousie et d'envie quand je vois les rockers qui fument, qui se couchent tard, qui s'égosillent la voix, alors que moi, je suis obligé de ne pas boire, ne pas fumer, me coucher tôt. Et en fait, je pense qu'elle se rêve en... On parlait tout à l'heure de sa liberté. Je crois qu'elle se rêve en rockeuse qui pourrait s'amuser à se détruire et physiquement et la voix. Et je crois qu'elle a un peu réalisé ce fantasme-là pour Taking Chances. Et puis, là où elle était extrêmement lisse, il y a quand même... dans sa carrière et son image, un va-et-vient entre l'aspect très consensuel et la recherche parfois d'une plus grande rugosité. Et cette rugosité, elle essaie de l'avoir par ce qui est rock. Et c'est pour ça que je la trouve assez ambiguë, en fait, parce que d'un côté, elle est très traditionnelle. On pourrait même imaginer qu'elle est réactionnaire. Mais en fait, il y a des zones aussi d'ambiguïté dans sa carrière. Et elle a fait un album aussi en francophone à cette époque-là qui s'appelle « Quatre types et une fille ». Et donc là, elle se met vraiment dans l'idée du groupe masculin avec les cheveux courts, blonds. On est presque proche d'une iconographie un peu lesbienne. Et donc, Céline Dion, c'est quelqu'un qui est beaucoup plus ambigu que ce qu'on pense, qui est d'ailleurs très apprécié des milieux queer. Et ça, c'est une veine qu'elle va vraiment exploiter après le décès de René, avec sa renaissance flamboyante. Donc, c'est quelqu'un qui est très... fédérateur maintenant, parce qu'elle peut plaire à n'importe quel type de public, et je crois qu'on l'a vu dans la cérémonie des JO, qui est une cérémonie qui a des aspects très traditionnels sur l'histoire de France, mais qui a aussi une grande dimension woke, ce qui lui a été reproché. Bah, Céline Dion, elle arrive en diva ex machina à la fin pour réunir tous ces publics-là.
0: Alors, comme vous êtes plus bavard sur Céline Dion que sur Mariah Carey, on va écouter que 20 secondes de ce morceau.

Courage, le dernier album de Céline Dion, sort fin 2019. On trouve là encore une belle brochette de producteurs et de compositeurs. J'ai même cru voir Stargate, dont nous avions parlé dans notre émission sur Mariah Carey. Vous dites que ce disque est un patchwork musical qui montre la malléabilité

0: nouvelle sonorité de sa voix. Et l'album Courage, en 2019, je pense qu'il s'est enregistré sur plusieurs années. Et en fait, il y a une sorte d'appel à projet, appel à producteurs qui ont envoyé des compositions pour Céline, qui la plupart du temps avait des échos avec le deuil qu'elle était en train de vivre. Et pour la première fois de sa vie, c'est elle qui a reçu toutes les démos, qui s'est dit « qu'est-ce que j'ai envie de chanter ?» Et là, elle a une démarche un peu... C'est à ce moment-là qu'il y a sa renaissance aussi d'image. C'est un peu comme des vêtements. Qu'est-ce que j'ai envie de porter ? Et donc, qu'est-ce que j'ai envie de porter pour me mettre en valeur ou pour me mettre en vulnérabilité ? Et c'est une des premières fois, c'est pour ça qu'il y a aussi plein de producteurs, qu'elle a fait son marché pour faire l'album, son marché elle-même. Et là, la balade qu'on entend, Courage, par rapport à ce qu'on a entendu dans l'heure, je pense que vous mesurerez la différence de voix et l'évolution, et je trouve que c'est assez touchant.
1: Valentin Grimaud, c'était un plaisir de vous recevoir pour une nouvelle fois pour, dans la musique ce livre. Pas certain que vous m'ayez convaincu musicalement, mais par contre, vous m'avez passionné sur la vie et l'histoire de Céline Dion et je suis très heureux d'avoir fait cette émission avec vous. Je n'aurais accepté avec personne d'autre. Je rappelle que vous êtes donc l'auteur de Céline Dion Vestal, publié chez Le Mot et le Reste. La version complète arrive très bientôt. Je vous dis à bientôt, Valentin.
0: À bientôt.
1: Et quant à moi, je vous retrouve le mois prochain dans la musique ce livre.

0: 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Il est 2h.
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2: Parlons photo, nous recevons aujourd'hui Francine Desroudilles, qui est connue aussi comme étant la fille de Robert Doisneau. Bonjour Francine.
3: Bonjour.
2: Bonjour,
3: bonjour Francine, bonjour Bertrand.
2: Voilà, nous allons donc parler bien sûr de Robert Doisneau, mais aussi de ce que représente la lourde charge de gérer les droits d'un très grand photographe et de gérer ses archives, et Dieu sait qu'il y en a. Et je voudrais dire à nos auditeurs que, évidemment, Robert Doisneau est infiniment connu. C'est certainement un des photographes français les plus connus au monde. Et en même temps, dans son œuvre, il y a des aspects qui ne sont pas tellement connus et qui ne sont pas tellement appréciés. Juste une première question très quantitative. Vous avez combien d'images en stock dans les archives Doisneau ?
4: Il y a à peu près 450 000 négatifs.
2: 450 000 négatifs.
4: Mais ça ne veut pas dire grand-chose, ça. Hein, parce que 450 000 négatifs pour un photographe qui travaillait essentiellement en commande. Il y a beaucoup de photographies industrielles qui demandent des poses proches en quantité, etc. Donc, on ne travaille pas avec 450 000 négatifs. Mais le fond, c'est ça. Mais je voudrais quand même vous reprendre, Bertrand. Si c'est une lourde charge de s'occuper de l'œuvre de quelqu'un, faut pas le faire. Faut pas que ça soit une lourde charge.
2: Faut que ce soit une passion.
4: Faut que ça soit quelque chose qui donne un sens à la vie, comme pour l'artiste, ça a été de construire cette œuvre. Moi, il y a un truc qui, que ce soit mon père ou quelqu'un d'autre, m'a toujours snobé, je dirais, c'est la constitution d'une œuvre, justement.
2: Oui, vous avez tout à fait raison de me reprendre, je crois que... Tout à fait raison. En tout cas, on voit bien que vous le faites, vous, avec passion, avec joie, avec élan, vous-même et aussi votre sœur, hein, puisque
4: bien
2: vous
4: sûr.
2: Êtes deux filles de Robert Doisneau, et certains de vos petits-enfants qui sont également...
4: Malheureusement, il n'a eu que deux filles, donc on est obligé de
2: perfect.
4: Chacune opérer dans des quantités de choses. Mais effectivement, il y a eu un goût de l'image dans la famille qui a fait que ma sœur est une archiviste née, donc c'est formidable. Et puis, moi, ça ne m'intéressait